0: pour leur donner d'autres apprentissages qui vont leur permettre de survivre dans ce nouveau monde. Nous, on a fait 8-18, d'accord ? Mais c'était parce qu'on nous préparait à un certain monde. Le monde dans lequel ils vivent, la concurrence, elle est autre que celle que nous, on a connue. Donc, il y a un moment, moi, je veux bien qu'on applique les mêmes méthodes que 1982. Mais quand tu vois les classements PISA, tu te dis quand même que 1982, ça marche plus en 2026.
1: D'accord avec toi.
0: Voilà.
2: Oui,
3: du coup, il y a la responsabilité.
2: On a posé la question.
4: Excuse-moi, j'avais 20 sur 20. J'écrivais pas banlieue sans E. Donc, en 82-90, c'était pas si mal que ça.
3: Parce
4: que moi, je savais un peu écrire français. Donc, à un moment donné, aujourd'hui, vous expliquez que le rythme scolaire, ça marche bien. Quand je vois les gamins, des fois, je me dis. Oui, non, c'est-à-dire que les 7-10 heures à l'école, ça les fera pas mieux écrire. Donc, ça veut dire que la façon d'enseigner est pourrie. Faut tout changer.
2: On a posé la question. Est-ce que vous pensez que ça va dégénérer parce qu'on a les universités, les facs qui rejoignent les étudiants? Vous dites oui, ça va péter à quasiment 73%. Dans un instant, le On s'en fout, on s'en fout pas. Restez avec les GG, avec les grandes gueules. Ensuite, à 10h, notre premier invité, Charles Alloncle, pour revenir sur la commission sur l'audiovisuel public. Ensuite, à 11h, Clémence Guettet, la France insoumise. Elle est députée avec la demande d'interdiction du parti faite par Bruno Retailleau, l'ancien ministre de l'Intérieur.
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0: Les GG, les grandes gueules en direct sur RMC, RMC Story. 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
0: Bonjour Anaïs Inès Sainz.
3: Bonjour les GG, bonjour à tous. C'est bien, vous avez tous mis votre petit ruban rose.
4: Oui.
3: Ah oui, parce que c'est Octobre Rose qui débute aujourd'hui. RMC, BFM soutient évidemment cette campagne de prévention contre le cancer du sein, l'initiative de l'association Ruban Rose. Les GG. Un miracle hier dans le ciel du Moyen-Orient sur un vol entre Dubaï et Tel Aviv qui a dû être dérouté. Est-ce qu'on s'en fout ou pas, Sandrine ?
5: On ne s'en fout pas.
3: Bruno ?
6: On ne peut pas s'en foutre.
3: Joël ?
7: On s'en fout pas.
3: Le copilote aurait poignardé le commandant de bord avant de provoquer une brutale perte d'altitude. Le pilote grièvement blessé serait néanmoins parvenu à ouvrir la porte du cockpit. Des passagers sont alors intervenus pour maîtriser le copilote tandis que deux autres pilotes présents parmi les passagers, par miracle, hein, ont repris les commandes et ont réussi à faire atterrir l'appareil en Arabie Saoudite. Les 174 passagers sont sains et saufs. Les motivations précises du copilote restent inconnues. Israël évoque une possible tentative d'attaque terroriste. Pourquoi on s'en fout pas, Bruno ?
6: On s'en fout pas parce que déjà on parle de terrorisme certainement, donc c'est un peu inquiétant. Et puis c'est une histoire un peu dingue en fait. On est dans une histoire dingue où t'as un sauvetage, t'as des pilotes à l'intérieur. C'est, tu dirais quasiment un film, mais c'est quand même flippant. Putain, moi j'ai pris l'avion. Chaque fois que je prends l'avion, je pense pas à ça, mais comme
3: oui,
6: je pense pas.
3: On pense plus à ça, c'est vrai.
6: Bah, moi je vais dans les salles de concert, je pense déjà pas à ça, donc je vais quand même. Mais dans les avions, des fois, quand je suis dedans, je me dis mais c'est vrai qu'il y a rien. Il y a rien qui peut me faire survivre. Si
8: c'est marrant parce que les passagers sont tellement contrôlés que finalement on se dit le danger ne vient plus des passagers. Mais c'est vrai qu'il y a le personnel navigant.
6: Après de reprendre l'avion.
5: Joël. Oui, moi je me suis dit à quel point le personnel navigant est encore contrôlé. Plus de 20 ans après. C'est ça, 25 ans septembre. Après le 11 septembre. Je veux dire, est-ce qu'il y a du relâchement? Parce que là, très clairement, le danger vient pas du tout de nous qui passons 4000 portiques, etc. Eux, ils passent avec leurs valises tranquilles et ils se rendent dans le cockpit. Donc, quand tu vois en fait c'était la German Wings avec le pilote qui avait écraser l'avion sur la montagne. Je veux dire, il y a un moment, ça fait peur. Mais c'est surtout les passagers, en fait. Moi, je me dis, est-ce que c'est parce que la société israélienne est entraînée, quelque part, très entraînée, à réagir aux attaques, etc. Parce que je ne sais même pas si, en fait,
8: on aurait pu avoir ce réflexe.
9: Il y a un truc qui est encore plus incroyable, c'est que le gars est le premier qui est rentré dans le cockpit, c'est un plombier. Il a attrapé celui qui était en train, l'assaillant. Il l'a tiré en arrière et tu sais ce qu'il a fait ? Il dit j'ai fait comme dans les films. Je me suis assis dans le siège du pilote et j'ai tiré le manche comme je l'ai vu dans les films, dans les jeux vidéo.
3: Pour relever, c'est un plombier.
9: Ce laps de temps où il a fait ça, ça a permis aux autres membres d'équipage d'arriver. Mais c'est dingue. Mais en fait, le sauveteur principal, le premier, il est plombier.
8: Et tu sais que le plombier, il faisait partie de la team Truchot au concours d'artisanat.
9: Il venait juste de quitter la porte de Versailles.
10: Ouais, mais franchement, comment ça se fait que nous, en tant que passagers, on nous contrôle tout? On contrôle nos bagages, on contrôle nos chaussures, on contrôle nos liquides. Et puis alors, pardon, mais alors bon, ceux qui sont dans le cockpit, non, on les contrôle pas.
8: Je veux dire, il y a quand même 190
10: qui leur sont confiés.
8: S'il s'agit d'un attentat terroriste, il faudra quand même savoir.
10: Attends, le mobile n'est pas encore établi.
8: Il va falloir savoir qui était ce pilote, c'est
3: d'origine d'Oman,
8: Oman, est-ce qu'il était suivi? Est-ce que s'est radicalisé?
10: Il faisait des prières aussi.
3: Bon, les GG. Emmanuel Macron hausse le ton contre le RN. Depuis l'Espagne, le chef de l'État s'est exprimé hier sur les écrits antisémites dont Jordan Bardella est accusé. Écoutez.
11: D'abord, les propos qui ont été rapportés sont évidemment gravissimes et inacceptables. Et ils ne souffrent pas quelques commentaires que ce soit. Ils appellent à la condamnation la plus extrême. Ça n'est pas la République. Et la deuxième chose, ils impliquent que les responsables clarifient. C'est le rôle des responsables politiques, qu'ils clarifient la ligne, les mots, et les gens qui, dans leur parti, peuvent prononcer de telles choses.
3: Emmanuel Macron va aussi plus loin. Il déplore la violence langagière du RN au sujet de Mediapart à l'origine de l'enquête. Pourquoi on s'en fout pas?
9: Enfin, surtout, il y a à aucun moment, il fait preuve de prudence.
8: Ah bah, tu demandes à Emmanuel Macron d'être prudent, ça serait bien la première
9: il
8: fois.
9: S'interroge simplement sur la véracité des propos, quoi. Pardon.
3: Bah, il demande à ce que toute la lumière soit faite côté RN. Ma chère Sandrine, tu t'en fous ou pas?
10: Non, je m'en fous absolument
3: Bruno.
10: Pas.
6: Moi, en plus, je m'en fous pas du tout.
3: Joël.
5: Bah écoute, je pense qu'il aurait dû s'abstenir, honnêtement. Il devait être le dernier rempart avant le RN. Et apparemment,
8: il sera peut-être le marchepied.
5: Il risque de nous laisser le RN. Donc, exactement. Donc, quand il fera la passation de pouvoir avec Marine Le Pen, je peux te dire la honte, quoi. La honte. Donc, il devrait s'abstenir.
10: Sandrine. Il y a une exigence intellectuelle qui dit que la preuve n'est pas l'accessoire. Je suis désolée, je suis avocat pénaliste et je ne peux pas me permettre de dire bah tiens, il y a une personne qui vient accuser une autre personne sans preuve. Alors donc, on a Mediapart qui est un peu le maître de l'horloge qui
8: elles
10: nous dit
8: peut-être
10: oui.
8: Elles vont peut-être être publiées aujourd'hui.
10: Pardon ?
8: Elles vont peut-être être publiées aujourd'hui.
10: Oui, peut-être
8: aujourd'hui.
10: Ou pas. Alors pourquoi aujourd'hui on n'y a pas une précaution de langage ? Pourquoi Macron n'emploie pas le conditionnel ? D'ailleurs, comme la une de Libération hier, j'ai trouvé ça scandaleux. À partir du moment où tu n'as pas les preuves devant toi, je suis désolée, mais tu ne dois employer le conditionnel. Et là, Macron aurait dû faire la même chose. Tu ne peux pas considérer qu'une personne, si moi je venais à dire que monsieur là, il m'a tripoté, si j'ai pas les preuves ou que.
6: C'est un honneur pour toi hein, si je l'ai fait.
10: Non mais voilà, aujourd'hui c'est un scandale. Tu ne peux pas condamner, accuser sans preuve. Bruno.
6: Non, moi je trouve que Macron, ces cris d'orfraie-là, je trouve qu'il aurait dû les avoir avant de gouverner avec le RN de pendant 10 ans, en fait, parce que chaque fois il était les voir pour avoir un peu, pour que déjà on fasse pas sauter ses ministres, ses premiers ministres. Et je trouve qu'aujourd'hui c'est bien beau de dire oui, il faut qu'il régularise, faut qu'il fasse le ménage chez eux. Lui, il aurait bien qu'il fasse le ménage chez lui aussi à un moment donné, avec tous ces. Je rappelle quand même que sa ministre des discriminations a quand même été dire que le grand remplacement c'était une théorie qui s'y attendait.
8: Mais en plus, il donne raison finalement à Marine Le Pen et Bardella qui ne cesse de dire que c'est un complot politique. Finalement, en réagissant ainsi, Emmanuel Macron, il donne des biscuits au RN qui va dire, vous voyez, même le président de la République participe à ce complot. C'est totalement, à mon avis, contre-productif son intervention.
3: Les GG. Marine Tondelier veut mieux accompagner les femmes qui, comme elle, choisissent d'allaiter. Sur les réseaux sociaux, la patronne des écologistes propose notamment des pauses d'allaitement rémunérées, un congé d'allaitement choisi et indemnisé, ainsi que davantage de temps pour le deuxième parent, afin de mieux répartir la charge autour du bébé. Est-ce qu'on s'en fout ou pas, Joël ?
5: On s'en fout pas.
3: Sandrine ?
10: Pardon, mais on s'en fout.
3: Ah bon ? Bruno ?
6: Non, je m'en fous pas, mais je suis pas très doué sur le sujet, en fait. Hein.
3: Joël.
6: Peut-être c'est sérieux.
5: Je suis désolée, mais moi, je n'en peux plus de la grossesse et de l'après-grossesse de Marine Tondelier. C'est-à-dire que là, maintenant, tout tourne autour de ça. Donc, ton programme politique va tourner autour. Bientôt, il y aura un congé de contraction. Parce qu'effectivement, oui, ça fait mal au dos, ça fait mal partout, et donc il faudra rémunérer ces temps de contraction. Il faut que ça s'arrête, quoi. Je n'ai jamais vu quelqu'un autant instrumentaliser une période de sa vie.
3: Mais elle parle au moins des femmes.
5: Oui.
8: Non, mais c'est vrai qu'on n'a jamais vu autant un bébé mis en avant par un responsable politique.
3: On parle des problématiques.
8: C'est Ben Royal.
6: Moi, c'est un peu aussi Rachida Dati qui sortait de la maternité avec un coussin pour expliquer que ça allait retourner au boulot.
8: Mais alors, c'est marrant parce qu'à l'époque, la gauche était tombée sur Rachida Dati, lui reprochant justement de ne pas rendre service aux femmes.
10: Oui, sauf qu'elle ne l'avait pas mis autant en avant. Elle n'était pas en train de dire à
6: Voyer. Elle avait mis un coussin en avant. Elle était sortie avec un coussin.
10: Là, c'est carrément son nourrisson dans les bras, Marine Tondelier, devant un lycée. Donc, c'est pas mieux.
6: C'est bien. Le gamin, il avait une banque.
3: Non, mais il y a des efforts à faire. Elle parle de l'allaitement, il y a énormément aussi d'efforts. Il y a des gens que ça change encore
8: ans,
3: aujourd'hui.
5: On est en manque de congés en France.
10: Bah oui, encore, bien sûr.
9: Ça me fait penser qu'à partir d'aujourd'hui, certaines protections hygiéniques sont remboursées aussi.
10: Oui, je crois que c'est deux par an.
8: C'est formidable.
9: Deux par an. À partir du 1er octobre, 60% pour les femmes qui remplissent une condition d'âge avec il restera un reste à charge. Ce sont les culottes et coupes menstruelles qui sont achetées en pharmacie. Oui. Voilà, notamment.
3: Et les Bruno, un mot.
9: Non, je sais pas, c'est un progrès sociétal ou pas.
6: Bien sûr, c'est un progrès sociétal.
8: Non, mais enfin, ça.
5: Non, mais jusqu'à quand?
10: Non, mais surtout qu'elles soient limitées. Je veux dire, donc.
8: Rembourser. Pourquoi on ne rembourse pas les couches culottes?
6: Mais tu sais pourquoi tu es obligé de rembourser ça, Olivier? Parce que les femmes, peut-être, ne gagnent pas assez.
5: Mais ça coûte super cher, Olivier.
8: Battons-nous pour que
6: battons-nous. Allez, hop, allez, tiens.
8: Là, on fait l'homo.
6: Je suis comme toi, Olivier. Ah, bah, je gère ton jet. Battons-nous dans le ciel. Bah,
5: non.
6: Battons-nous que dalle, personne ne se bat.
5: Et on va aller acheter nos Hallways et nos nanas.
8: Les impôts, plus on va démettre dans la con comme ça.
5: Et non, j'ai pas envie de remplir un formulaire ou de faire une demande à la Sécu pour me faire rembourser. C'est mes Hallways.
10: C'est ça.
5: Non, redonne-moi mon argent. Arrête de me prélever à outrance et je vais aller acheter, mais je vais aller chez Carrefour et sans prix acheter mes trucs.
10: Joël, pour non, mais pourquoi alors est-ce que c'est remboursé simplement à 60%? Pardon, mais alors dans ces cas-là, soit tu prends en charge l'intégralité,
5: oui,
10: soit tu fais que 60% et pas 50 et pas 80, pas 80.
0: Dans un instant, avec les GG, avec les grandes gueules, je jure de dire toute la vérité, c'est Charles Alloncle qui sera avec nous, le député qui a été rapporteur de la commission à l'Assemblée nationale sur l'audiovisuel public. C'est le livre aux éditions Fayard, le livre Coulisses sur cette commission qui a fait beaucoup parler d'elle. Il sera avec Sandrine Pégan, Bruno Poncé et avec Joël Dagosséry.
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0: Les GG, les grandes gueules en direct sur RMC et RMC Story. On attaque la deuxième heure des grandes gueules avec la coach de vie Joël Dagosséry, le cheminot Bruno Poncet et l'avocate Sandrine Pégan. Au cours de cette deuxième heure, on parlera du budget. Il y a peu d'économies, plus de taxes. Est-ce que ça vous inquiète? J'aimerais bien que Nantes appelle les GG parce que du côté du Nantes et du côté de La Rochelle, et surtout à Nantes, ça dégénère là dans la colère des lycées. Et d'après ce que je vois, il y a un établissement qui est en flamme.
1: Oui, le lycée Nelson Mandela serait en feu ce matin en marge de la mobilisation lycéenne. Des images circulent désormais sur les réseaux sociaux, donc on va essayer d'en savoir plus. Appelez-nous si vous êtes du côté de Nantes.
0: Voilà, que Nantes appelle les GG au 32-16, notamment si vous êtes témoin à proximité du lycée, comme le disait Olivier, du lycée Nelson Mandela. On veut savoir comment la situation évolue. D'abord, on va accueillir notre invité.
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0: Il jure de dire toute la vérité, c'est le titre de ce livre. Il est aux éditions Fayard, il est député UDR, il a été le rapporteur de la commission sur l'audiovisuel public. C'est le député Charles Alloncle qui est avec nous. Bonjour.
3: Bonjour.
1: Député UDR avec Éric Ciotti. Avant de vous faire parler de Nagui, de Media One et de l'audiovisuel public, un mot quand même sur cette image. On a vu Éric Ciotti aux côtés de Jordan Bardella et de Marine Le Pen en soutien. Est-ce que vous pensez que Jordan Bardella dit toute la vérité lorsqu'il dit qu'il n'a pas écrit ses propos antisémite?
3: C'est pas que je le pense simplement, c'est j'en ai la conviction la plus profonde, parce que aussi je sais d'où viennent ces accusations. On a vraiment l'impression que tout sera bon pour nous calomnier et pour nous empêcher d'une certaine façon aussi d'arriver au pouvoir dans quelques mois. Je le raconte, mais d'un point de vue un peu plus modeste, où j'ai vu aussi un certain nombre d'oppositions, d'obstacles qui m'ont été mis sur le chemin de ces travaux de commission d'enquête. Aujourd'hui, ces accusations sont profondément odieuses. Jordan dément tous les propos qui lui sont rapportés. Il a attaqué par la voix de son avocat. Il serait temps désormais que Mediapart clarifie un peu sa position, parce qu'on a un peu l'impression qu'à mesure qu'on rentre dans le débat, les accusations en face sont de plus en plus légères.
4: Mais qu'est-ce que vous ferez si Mediapart publie, comme il l'annonce aujourd'hui ou je ne sais quand?
1: Des preuves.
4: D'ailleurs, des preuves du coup, parce que là vous avez un soutien en plein et entier. Est-ce que vous reviendrez sur votre parole? Est-ce que vous vous désolidariserez de Jordan Bardella s'il y a des preuves avérées? Comment vous ferez pour gérer ça?
3: Mais déjà, ce que l'on souhaiterait, d'ailleurs, c'est ce que Jordan Bardella a demandé, a exigé, c'est que Mediapart, qui accuse sur des fondements totalement odieux et des fondements en plus graves, que Mediapart publie les choses. C'est bien beau de salir l'honneur d'un homme, de salir aussi l'honneur d'un engagement, une personne qui est un dirigeant politique absolument reconnu depuis plusieurs années. À un moment donné, quand vous jetez ce type d'accusation, il faut aussi étayer ces accusations.
4: Et, bien sûr.
3: Et là, ça fait à peu près 48 heures que le nom de Jordan Bardella est sali, que son engagement est sali, et ça fait à peu près 48 heures qu'il n'y a strictement rien qui vient derrière. Donc moi, ça commence à m'indigner, et je comprends aussi qu'il faudra s'y habituer. Je comprends que ce n'est probablement pas la première calomnie, la première infamie qui sera sur notre chemin. Et je crois aussi que les Français ne sont pas dupes, parce que ce n'est pas simplement Jordan Bardella qui est attaqué, c'est des millions de Français qui veulent le changement. C'est des millions de Français qui ont retrouvé l'espoir et qui aujourd'hui se voient d'une certaine façon un peu entravés par quelques manœuvres médiatiques.
5: C'est pas des millions de Français qu'ont proféré ces mots-là. Je suis pas sûr que quand ça sera avéré. Vous savez, moi,
6: attendez,
5: je vous entends.
6: Mais déjà, faut que ce soit publié, voilà, faut que ce soit communiqué, et ensuite, il faut que ce soit authentifié.
5: Je me rappelle pas, vous avez dit la même chose quand Mediapart a attaqué Quatennens.
3: Alors moi j'ai dit la même chose, vous savez, je suis l'ancien président des jeunes avec Nicolas Sarkozy, et je me souviens du faux publié par Mediapart dans l'entre-deux-tours de l'élection présidentielle en 2012, qui était un moment de démocratie extrêmement sensible. Mediapart avait visiblement sorti un faux, ça avait rebattu une bonne partie des cartes dans un moment démocratique essentiel. Donc j'essaye de faire preuve d'une mémoire un peu longue. Cette mémoire longue aussi, elle revient au parcours d'Edoui Plenel, le fondateur de Mediapart, qui n'a strictement aucune leçon à donner sur l'antisémitisme. Quand, et d'ailleurs c'est relativement oublié, il avait soutenu des attentats islamistes odieux contre 11 athlètes israéliens dans les années 70.
0: 72,
3: donc il faut aussi savoir d'où viennent ces accusations et prendre un peu de recul. Alors, sur tout ça.
1: L'audiovisuel public, dans ce livre, vous révélez des documents que la commission n'avait jamais pu obtenir, notamment les fameuses fiches de paix de Nagui. Alors combien il gagne?
3: Alors je mets un certain nombre de montants d'ailleurs effectivement dans ce livre. Moi, pour prendre un peu de recul, au-delà simplement des montants, des rémunérations parfois indignes.
1: Elles sont indignes, les rémunérations.
3: Non, mais ce que je voudrais dire, simplement, quand vous payez, quand les Français payent 250 millions d'euros pour un karaoké sur les 10 dernières années, Je ne suis pas sûr que si on leur demandait leur avis, ils feraient forcément le chèque. Moi, ce qui m'a surpris, c'est que, vous savez, je suis un entrepreneur, j'ai monté mon entreprise. Pendant des années, je me soumettais à tous les contrôles possibles. Je devais justifier jusqu'à des factures de 10 euros. Et pour la première fois, on m'a confié une mission d'audit et d'évaluation des politiques publiques. Et je n'ai même pas pu avoir accès à des fiches de paie pour des émissions de services publics, comme par exemple N'oubliez pas les paroles, qui coûtent 250 millions d'euros.
1: Oui, mais c'est une émission qui rapporte de l'argent, vous le savez très bien, puisqu'elle est diffusée au moment où le France 2 a le droit de passer de la pub. Donc, si France 2 lui donne autant d'argent, c'est parce que France 2 sait que derrière, il va rapporter plus.
3: Mais au-delà de ça, et d'ailleurs, c'est ce que je raconte dans le livre, c'est que je n'ai pas compris pourquoi il y avait un certain nombre d'éléments, de documents, par exemple de fiches de paie qui ne m'avaient pas été versées. Et je comprends la colère et la suspicion des Français vis-à-vis d'un certain nombre de services publics dont ils se sentent dépossédés. Moi, j'ai trouvé des entreprises avec un état d'irresponsabilité total. C'est des entreprises qui coûtent très cher aux Français, c'est 4 milliards d'euros. On leur donne un budget, ils ne le respectent pas. On l'augmente, ils creusent le déficit. Ils sont menacés de dissolution pour mauvaise gestion financière. L'État recapitalise, parce qu'on a entendu quand même des ministres de la Culture qui nous expliquaient que France Télévisions et Radio France, de toute façon, ne pourraient jamais faire faillite, quel que soit l'état financier et la direction aussi de ces entreprises. Moi, c'est ça qui m'indigne. Quand vous avez des Français qui sont soumis au quotidien, notamment des chefs d'entreprise, à des contrôles, à des obligations, à des taxes, à des normes, qui doivent rendre compte tous les jours de leur activité, et que vous avez des gens qui crament la caisse, mais qui sont récompensés à la fin, parce qu'il ne faut pas oublier que, par exemple, Delphine Ernotte, qui a laissé plus de 80 millions de déficits, qui a passé une trésorerie dans le rouge, qui a un état de dissolution, quasiment de menace de dissolution de son entreprise, se voit récompensé à près de 100% de primes de performance. En fait, c'est tout ce que je raconte, c'est vraiment cet état d'impunité totale à la tête d'un service public où on laisse des dirigeants, on couvre des dirigeants, alors qu'ils ne respectent pas un élément essentiel, qui est le consentement à l'impôt.
0: Petite question.
6: Oui, monsieur le député, monsieur Charles-Henri à l'oncle, puisque bon, je relève cette petite thèse de Nagui. Moi, sans flagornerie aucune, je suis vraiment admirative de votre travail. J'ai toujours pris votre défense, et d'ailleurs même sur les plateaux, et notamment ici ou même à l'extérieur. J'ai jamais estimé que vous étiez un procureur quand vous posiez des questions, et qu'à partir du moment où on était dans une commission d'enquête parlementaire, c'était pas un salon de thé, donc vous aviez le droit de poser toutes les questions qui dérangeaient. J'ai beaucoup aimé tout ce qui est anecdotes, les petites polémiques politiques, Berléand, et puis la résistance qui s'est achevée devant
1: alors,
6: la bouche de chocolat.
1: Alors Berléand, il faut peut-être expliquer. Non, parce que c'est croustillant. Bah, François Berléand, ce qui se passe dans un restaurant.
6: Voilà, c'est ça. Très oui, bon, rapidement, on spoil un peu, après il faut donner envie aussi.
1: Une petite anecdote. Non, mais
3: très rapidement, après le début de cette commission d'enquête, le showbiz, il y a un certain nombre d'acteurs, de producteurs, de journalistes, de hauts fonctionnaires, de politiques, des gens qui n'ont pas grand-chose à voir, qui ont fait une pétition pour réclamer l'arrêt définitif de la commission d'enquête. Alors, on voyait pas vraiment quels étaient les fondements. Il se trouve que François Berléand, comme Julie Gayet, comme les parents de Julie Gayet, comme tout ça est assez familial, ont signé cette pétition que je comprenais pas vraiment, qui est publiée dans Le Monde. Et je me suis retrouvé dans un restaurant quelques jours après la sortie de cette pétition à Paris, une brasserie plutôt populaire. Et François Berléand s'est levé dans le restaurant, est allé voir les dirigeants, les patrons de cette brasserie en disant « c'est absolument scandaleux, comment pouvez-vous laisser un homme de la trempe et avec l'engagement de Charles Aloncle continuer à dîner au milieu de nous, parmi nous, dans ce restaurant, il faudrait le mettre dehors ». Et donc, ce que je raconte, c'est que les patrons de cette brasserie lui ont simplement répondu que tout le monde était bienvenu, quelle que soit la couleur politique, et que s'il n'était pas content des différentes personnes qui pouvaient venir dîner, il fallait partir. Bon, il n'est pas parti, mais ça traduit aussi l'état d'hypocrisie complet et même de mimétisme, un réflexe panurgique de toute une élite qui, pour protéger quelques marges, une corporation, des copinages, un peu de favoritisme, est prêt aussi à jouer les barricades et la résistance, y compris dans des
1: restaurants parisiens. Rapidement.
6: Oui, parce que M. Truchot, il adore nous interrompre. Non, je plaisante. Mais il y en a plein d'autres anecdotes. Moi, j'ai adoré. Et d'ailleurs, tout le monde en prend pour son grade, à juste titre, hein, puisque, en tout cas, de ce que vous dites. Moi, je voulais juste savoir une chose, parce que vous avez quand même. Vous avez fait face à des menaces de mort, vous avez dû passer par des messages cryptés, vous avez subi la trahison, notamment du président. Est-ce qu'aujourd'hui, si c'était à refaire, vous le referiez ? Vous seriez à nouveau rapporteur de cette commission ?
3: Probablement qu'aujourd'hui, j'ai beaucoup moins de naïveté. Moi, je suis venu avec la naïveté de quelqu'un qui avait peu d'heures de vol politique à son actif, qui avait monté une entreprise, qui l'avait développée, pour qui rien ne pouvait résister au travail et qui s'est retrouvé au milieu de ce que certains appellent le système, ce que d'autres appellent une société de connivence et qui a vu un certain nombre d'obstacles et d'entraves, y compris venant de l'intérieur. C'est ça qui m'a profondément choqué, c'est que j'ai vu des personnes qui étaient responsables de missions d'évaluation des politiques publiques, de la Cour des comptes, qui est censée être indépendante, à la présidente de l'Assemblée nationale, aux députés membres de la commission d'enquête, à qui les Français confient une part de leur espérance, une part de leur souveraineté par le vote, de voir ces personnes-là entraver, mettre sous le boisseau, occulter un certain nombre de vérités pour protéger quelques copains, pour défendre des marges et pour en fait accomplir tout sauf leur travail de défendre les intérêts des Français. Je vous avoue qu'après 6 mois, je me dis que la démocratie représentative est probablement dysfonctionnelle et que s'il y a une priorité en 2027, c'est de redonner les clés au peuple. C'est vraiment probablement de faire une grande réforme constitutionnelle pour que les représentants soient dignes de cette confiance accordée par les Français. Le chantier est immense et c'est la raison aussi pour laquelle je fais toute confiance en Marine Le Pen qui a, je crois, cette étoffe, ce caractère, cette indépendance qui permettra aussi de remettre sur les rails le pays.
1: Vous étiez parti en guerre aussi contre Media One, qui est la première boîte de production cliente de France Télévisions. Je crois que c'est 100 millions d'euros de contrats par an. Une structure capitalistique qui vous intrigue et vous révélez que Media One, en fait, aujourd'hui n'est plus une boîte française, mais une boîte américaine.
3: Ça a été tout l'objet de beaucoup de discussions. Effectivement, le but du service public, c'est de soutenir la production et la création indépendante française. Donc, vous avez le CNC qui attribue des subventions pour le cinéma, France Télévisions qui attribue des contrats. Et tout l'enjeu était de savoir si Media One, la première société de production, était à capital français ou à capital américain. On m'a accusé de tous les maux, expliquant que ne serait-ce que poser cette question était déjà faire preuve d'affabulation. Je n'ai jamais obtenu le moindre document attestant du capital français de Media One, alors que pourtant c'était une obligation légale. Et quelques semaines après la fin de la commission, il y a quelques jours, eh bien, certains médias ont rapporté que le capital de cette société était à majorité américain. Vous voyez, notamment lors d'auditions houleuses, on m'a accusé de tous les maux. Et quelques mois après, on se rend compte qu'on était proche de la vérité.
1: Ça change quoi, finalement?
3: Ben, ça change que cette société probablement ne pourra plus bénéficier des subventions du CNC, qu'il se compte en millions, ne pourra plus bénéficier de tels montants aussi de
1: contrats passés avec France Télévisions. Est-ce que ça remet en cause les contrats avec France Télévisions?
3: Bien sûr. Et tout l'honneur du service public, c'est d'aller soutenir des créateurs, des producteurs indépendants français qui, moi, n'ont eu de cesse pendant ces 6 mois de me dire qu'ils étaient dépossédés de l'accès à ce service public, qu'ils n'arrivaient pas à avoir des contrats. Aujourd'hui, il y a une forme de système de copinage parce que quand vous attribuez un contrat d'émission à une société de production, il n'y a pas de règle de passation de marché public. C'est considéré comme des œuvres, comme de la création, et donc de c'est à vous, à c'est dans l'air, à n'oubliez pas les paroles, c'est du copinage d'une certaine façon pure.
1: Mais c'est des émissions qui marchent, qui sont regardées.
3: Il n'y a pas d'appel d'offres, il n'y a pas de mise en concurrence.
1: Oui, mais si
3: personne
1: ça marche,
3: ne peut vérifier, personne ne peut vérifier la raison pour laquelle la direction de France Télévisions a attribué tel ou tel contrat. Oui. Ça me paraît grave quand vous attribuez 1 milliard d'euros de contrats au nom des Français, sur l'argent des Français chaque année. Il faudrait un peu plus de rigueur. Les Français, chaque jour, sont soumis à cette rigueur.
1: Donc plus de transparence et de rigueur.
3: Les chefs d'entreprise doivent rendre des comptes. Ça doit être la même chose pour France Télévisions.
7: Mais il y a une chose qui est, que l'on remarque dans votre livre. Et d'ailleurs, je vous le conseille parce qu'en plus, vous avez des QR codes au milieu du livre qui renvoient vers les vidéos et les sessions de cette commission sur l'audiovisuel public que vous pouvez retrouver avec les QR codes. C'est assez intéressant. Ça permet de s'y replonger. Mais bon nombre de mes confrères, d'ailleurs, arrivés aux auditions quasiment en disant on n'a rien à déclarer, on n'a pas de compte à vous rendre. Moi, c'est ça que j'ai trouvé assez stupéfiant, même pour des journalistes, si tu veux, qui sont là, au contraire, ben, pour dire, parler, raconter et répondre aux questions de la représentation nationale. Quoi. C'est
3: absolument. Et je pensais
7: Élise Lucet, Patrick Cohen, Thomas Legrand, enfin d'autres.
3: Effectivement, je pensais par exemple qu'Élise Lucet, qui a fait pour profession sur le service public de faire toute la transparence sur des salaires qui poursuit un certain nombre de patrons privés payés par de l'argent privé, j'étais persuadé qu'elle allait nous dévoiler son salaire qui est payé à 100% par de l'argent public. Elle anime une émission Cash Investigation.
1: Vous êtes un faux naïf.
3: Et pourtant, eh bien, elle qui fait de l'argent privé une affaire publique, elle a fait de son salaire public une affaire privée. Ce que je trouvais relativement paradoxal. Tous ont obéi à cette consigne de ne pas faire la transparence, de ne pas dire combien ils étaient payés et combien aussi à quelle hauteur les Français contribuaient pour payer leur salaire, leur contrat et aussi d'une certaine façon.
1: Joël Dagosséry.
4: Non, moi je dois faire un mini mea culpa parce que la première fois que vous étiez venu, c'était avant, c'était pendant la commission, il me semble, je vous avais un peu attaqué parce que je considérais quelque part qu'il y avait des intentions un peu pas malveillantes, mais un peu cachées derrière la commission, qui étaient celles en fait de vouloir absolument se plaindre, enfin vous vous plaignez en fait de la du fait que les idées d'extrême droite, enfin en tout cas du RN que vous soutenez, ne soient pas bien représentées au sein du service public. Donc avec toute cette histoire qu'on a pu voir d'ailleurs avec France Inter il y a quelques jours. Néanmoins, en lisant votre livre, je vous avoue quand même que en découvrant les menaces, les pressions et d'ailleurs l'histoire de Berléand qui un peu c'était un peu lui ou vous quoi. Enfin, faut aller choisir entre lui et vous dans le restaurant, etc. Je me suis dit quand même, il faut quand même des gens qui mettent un petit coup de pied dans la fourmilière et dans le système. Et on voit que c'est un système qui est bien verrouillé et qui était très content de lui-même et qui voulait absolument pas qu'on mette le nez dedans. Donc pour ça, quand même, je jouais mon meilleur coup pas parce que je suis quelqu'un justement qui cherche à ce qu'on révolutionne entre guillemets les systèmes en France qui nous empêchent justement d'évoluer. L'argent public, la dépense de l'argent public en est un. Donc vraiment, je tiens sur cette partie à m'excuser quand même parce que. Parce que je regrette que on vous ait mis autant de bâtons dans les roues parce que c'est notre argent après tout et on a le droit de savoir ce qu'ils en font.
7: Bâtons dans les roues puis on est allé voir votre vie
4: et puis qu'on est... oui c'est ça. Ah, oui. Maintenant ce que je veux vous dire et peut-être que moi j'ai aussi des amis dans qui sont journalistes notamment par exemple chez RFI et il faut savoir que cette offensive entre guillemets qu'il y a eu sur aller chercher un peu ce qui se passe dans chez Radio France etc. Ça a eu pour conséquence d'avoir une sorte de chasse aux sorcières à l'intérieur de certaines radios parce que les dirigeants ont commencé à prendre peur et il fallait absolument plaire entre guillemets à la droite ou à l'extrême droite et donc on commençait à virer ou en tout cas à mettre fin à certains contrats de journalistes qu'ils estimaient avoir des paroles anti-France. Non mais
1: Vas-y, ta question, voilà, il reste peu de temps.
4: Ma question c'est de savoir si OK, en traquant ce système et en le démantelant, est-ce que à la place va pas s'installer entre guillemets un autre système qui va aussi verrouiller et diriger la parole des journalistes mais à l'envers, enfin dans un autre style de parole, voilà.
3: Bon, très rapidement et en tout cas merci pour vos mots, sincèrement, je pense que rien ne peut résister à la transparence et on est sur des services publics qui utilisent des sommes considérables. Quand je vois un premier ministre demander toujours plus d'efforts aux Français à l'aube du budget alors qu'on a 4 milliards, si on avait par exemple, si on donnait ces 4 milliards aux agriculteurs qui eux n'arrivent plus à vivre de leur travail, se tuent littéralement à la tâche, on a plus d'un agriculteur par jour qui se suicide. Si ces 4 milliards sur 400 000 agriculteurs, ce serait 1 000 euros par mois par agriculteur. Donc moi, quand j'entends de la part de la direction de France Télévisions qu'ils n'ont pas assez d'argent pour produire leur programme, que s'ils creusent le déficit et que s'ils demandent toujours plus d'efforts aux Français, c'est parce qu'on ne leur donne pas assez, ça m'écœure. Donc j'ai passé ces 6 mois à être écœuré par ce discours officiel de personnes qui nous disent qu'il n'y a pas assez d'argent pour produire des contenus qui coûtent des centaines de millions d'euros et pour lesquels les Français n'ont aucune forme de contrôle. Donc le temps de la transparence, je crois, est venu. Et si on gagne l'année prochaine, on fera un grand audit des politiques publiques. On a commencé par l'audiovisuel public, mais il y a bien d'autres sujets. Le financement des associations, le financement des syndicats, les 1200 comités. La transparence sera de mise pour démarrer aussi cette pratique de gouvernement.
7: Bruno Poncet.
5: Moi, je suis comme vous, sur un sujet en tout cas, c'est que moi, je ne comprends pas que de l'argent public aille enrichir du privé. Alors là, vous nous parlez de ce que vous allez faire les prochaines. C'est le programme du RN, à chaque fois, on l'entend quand ils vont sur cette façon. N'oubliez pas non plus, à un moment donné, que ça serait bien que l'argent privé n'aille pas non plus. Dans l'argent public, n'allez pas non plus dans le privé, dans les écoles, dans les hôpitaux, parce que c'est ça aussi, aujourd'hui, il y a des questions de services publics. Moi, j'ai trouvé votre objectif de départ, de dire où va l'argent, ça je l'entendais. Par contre, c'est votre méthode. Et je trouve que votre méthode, là où ça n'a pas été bon du tout, c'est que vous alliez faire votre rapport toutes les semaines ou quasiment tous les jours sur une chaîne privée, que vous avez auditionné son patron après, et vous avez été assez cool avec lui, alors qu'avec vous autres, vous étiez un peu
1: raide. Parle de qui ?
5: De Bolloré, oui. En fait, on est d'accord. Enfin, là, vous êtes là-dessus.
1: Et moi, je suis l'agent de Vincent Bolloré.
5: C'est pas ce que je dis. Parce
1: non,
5: que
1: moi, je vais plus vite parce qu'il reste.
5: Voilà,
1: plus de temps.
5: Oui.
3: Si je l'avais été, je ne serais pas intéressé à Banijé, la société dont Nagui est co-actionnaire. Monsieur Bolloré est co-actionnaire. La seule personne d'ailleurs qui a porté plainte directement contre moi, c'est Nagui qui est co-actionnaire de monsieur Bolloré. Donc vous voyez, si je n'avais pas fait mon travail en toute indépendance, je ne suis pas sûr d'avoir eu une telle opposition quand j'ai audité les comptes de cette entreprise.
1: Une dernière question, si vous arrivez au pouvoir, pour reprendre ce que disait un peu Joël, est-ce que vous virez tous les dirigeants du service public pour mettre des gens de droite ?
5: Comme ça se faisait avant.
3: En tout cas, je pense qu'aujourd'hui, et c'est vraiment un malheur, moi, si j'ai fait cette commission d'enquête, c'est pour mettre des propositions sur la table, que ces entreprises se réforment, pour assainir les pratiques, pour respecter la loi sur le pluralisme, pour mettre fin aux dérives financières. Et aujourd'hui, on a des dirigeants qui, ostensiblement, main dans la main avec les syndicats, font un bras d'honneur aux Français en leur disant « on est irréformable, on prendra votre argent pour mener un combat politique et militant ». Ça, c'est inacceptable. Donc moi, je souhaite simplement que si demain on gagne, on ait des dirigeants...
1: Est-ce que Delphine Ernotte, vous la remerciez ?
3: Qui respecte la loi.
1: Est-ce que Delphine Ernotte, vous la remerciez ?
3: Alors, en tout cas, elle en est à son troisième mandat, ce qui est inédit. Il n'y a aucun autre dirigeant de l'audiovisuel public qui a fait un mandat aussi long. Il faudra la juger sur son bilan. Elle a cumulé 80 millions d'euros de déficit, elle a cramé la caisse. Elle nous explique que son but, ce n'est pas de représenter la France telle qu'elle est, mais telle qu'on voudrait qu'elle soit, alors qu'on confie à France Télévisions aussi l'information, qui est quand même un outil assez sensible. On lui demande au contraire, sur le niveau local, international et national, de représenter la France telle qu'elle est. Donc je crois qu'il y a aussi un certain nombre d'entorses à une mission fondamentale confiée par les Français. Et il y aura d'une certaine façon aussi de nouveaux dirigeants qui feront preuve de plus de probité à trouver l'année prochaine.
7: 20 secondes, vous l'avez envoyé dédicacé à Jérémy Patrieletus, votre président ou pas?
5: Le livre. Il prend cher un peu.
3: Pas encore, mais je pense qu'il reconnaîtra l'ensemble des anecdotes de ce livre.
7: Vous allez le faire, vous allez lui offrir ou pas?
3: Je lui enverrai un petit exemplaire dédicacé. Effectivement, là, on est qu'au deuxième jour. Il faudra me laisser un peu de temps.
1: Il a menacé de porter plainte contre votre livre.
3: Hein. Il découvrira l'ensemble des anecdotes, mais il en découvrira assez peu parce que je crois qu'il est au courant de tout ce qui s'est passé. Il en a été d'ailleurs le premier acteur et la première personne qui a beaucoup entravé les travaux.
7: Merci, Charles Alloncle. Je jure de dire toute la vérité. Le livre est aux éditions Fayard. Je vous le rappelle, avec des QR codes qui renvoient justement notamment aux vidéos et aux travaux de cette commission. Merci d'être passé par les GG.
3: Merci.
7: Dans un instant, suite des grandes gueules, on va évoquer le budget. Beaucoup de taxes, pas beaucoup d'économies. Vous en discutez avec nous au 32-16.
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0: c'est Jean-Louis Aubert, ça.
1: J'ai fait Jean-Louis.
0: Mais de toute façon, tu détestes toute la bonne musique, ça. C'est un vrai souci, Bruno. Un jour, il faudra qu'on en parle, qu'on fasse un vrai sujet dans les grandes gueules de Bruno.
1: Non, mais moi, j'ai enlevé plein de téléphones Jean-Louis Aubert.
2: Une édition spéciale.
0: J'adore Jean-Louis Aubert.
1: Moi, c'est vraiment, ça me touche rien du tout.
0: Ça te touche rien du tout.
1: Rien du tout.
2: Les couleurs. On
0: ne
2: veut pas savoir
0: si
2: ça
0: vous
2: touche.
0: On ne veut pas savoir quoi.
3: Peut-être que ce qui te touche, c'est le visage qu'aura Sébastien Lecornu à l'Assemblée nationale.
0: Visage
3: peut-être
0: grave.
3: Que là, l'entrée, voilà, exactement, l'entrée solennelle, l'entrée solennelle du chef du gouvernement pour se lancer dans le combat budgétaire, mon cher Bruno, j'espère que ça va te toucher.
0: Alors, 54 milliards d'euros d'économie. Vous vous souvenez de ce chiffre qui a été donné il y a quelques jours par le gouvernement pour dire, oui, on va faire 54 milliards d'euros d'économie ou d'efforts budgétaires. Parce que quand on regarde dans le détail, en fait, déjà, il y a un petit peu d'enfumage puisque c'est plutôt 45 milliards. Il faut soustraire une dizaine de milliards d'euros. Ce sont des mesures qui ont déjà été lancées cette année. Il y a aussi les 6 milliards d'euros de dépenses en plus pour la défense. Donc, il faut enlever ces 6 milliards, donc on est déjà à 39 milliards. C'est le calcul que fait ce matin le Parisien aujourd'hui en France dans ses colonnes. Et puis ensuite, quand on regarde ce que veut faire le gouvernement, on a l'impression que le gouvernement va surtout demander aux Français de faire des efforts plutôt qu'à l'État. Parce qu'on parle, par exemple, que les retraités vont voir la baisse du plafond d'abattement de 10% pour frais professionnels confirmée, une désindexation ciblée des pensions. Les salariés vont trimer puisque la prime d'activité va être touchée. Les familles sont concernées puisque les allocs familiales seront gelées. Les locataires également, puisqu'on nous dit que les APL également seront gelés. Les parents d'élèves, puisqu'on nous dit que l'allocation d'entrée scolaire sera rabotée. Les entreprises, puisqu'on nous dit qu'on va reconduire la surtaxe sur les grandes sociétés, même si elle sera légèrement diminuée. Les fonctionnaires, puisqu'on nous dit qu'on va geler leur point d'indice. Bref, tout le monde semble touché, effectivement, mais assez peu l'État, parce qu'on ne comprend toujours pas où seront les vraies économies de dépenses du côté de l'État. On nous dit que les effectifs des opérateurs d'État vont baisser 2000 postes, ce qui est une goutte d'eau par rapport aux 6 millions de fonctionnaires que compte ce pays.
3: Qu'est-ce que vous en dites au 32-16? Vous permettez, mes chers Gégé, que je donne la parole à Bertrand tout de suite. Il est dans les Pyrénées-Atlantiques. Eh oui, c'est à vous, Bertrand, infirmier libéral. Bonjour.
4: Oui, bonjour.
3: Donc, vous avez entendu, il y a beaucoup de gel, il y a même des taxes dont on parlera tout à l'heure. Qu'est-ce que vous en dites, mon cher Bertrand, vous ?
4: Moi, ce que j'en dis, c'est un peu toujours pareil, c'est-à-dire qu'on va, encore une fois, on va gratter la misère. Et on a des élus qui ne se remettent jamais en cause. Et ça me gêne un petit peu dans le sens où je pense qu'ils devraient montrer l'exemple des gens en réduisant un peu tous leurs avantages en nature. Et je sais pas combien nous coûte la politique en France, mais je pense qu'elle nous coûte la peau du cul pour des résultats qui sont très très moyens.
1: Tout le coup de peau.
3: Ouais. Bah, remarquez, on sait déjà une chose. Combien il a eu de ministres, le président
0: Alors,
3: Macron?
0: Depuis 2017, Emmanuel Macron a eu 180 ministres.
3: Oh, wow. Voilà. Wow. Donc,
4: c'est un record absolu. Qui vont garder qui gardent leur paye. Même
0: alors
4: si
0: non.
3: Ça a été revu. Oui, ça a été revu.
4: Ça a été changé. Bon, c'est déjà pas mal.
3: Mais bon, vous voudriez que l'État donne l'exemple, quoi. Voilà. C'est ce que vous attendez, vous, aujourd'hui, Bertrand.
4: Oui, ce que j'attends, parce que j'entendais M. Retailleau aussi ce matin. Oui, je pense que l'exemple doit venir d'en haut. Si en haut, on continue à se gaver, je vois les mairies qui ont été prises depuis peu par certains partis, et la première chose qu'ils font, c'est s'augmenter, mais c'est pas un bon signal. Ce sont pas des bons signaux pour le peuple. Si on demande à faire des économies, c'est pas pour s'augmenter d'un autre côté. Donc, il faut que tout le monde fasse des efforts, et nos politiciens en premier, pour donner l'exemple. Si les gens voient que nos politiciens commencent à réduire leurs avantages...
3: Ils feront eux-mêmes des efforts, voilà. Si vous êtes vertueux, on le sera aussi.
4: Voilà. Ils seront un peu plus enclins à faire des efforts.
3: Bertrand, je crois que vous symbolisez à travers votre témoignage et ce que vous dites, beaucoup de ce que ressentent aujourd'hui les Français. Ma chère Joëlle, merci Bertrand d'avoir été dans les GG. Un budget de gel, un budget de taxes et peu d'économies. On verra où sont les 56 milliards d'économies.
5: Mais on a besoin de réformes 54. Structurelles dans ce pays. On n'a pas besoin, en fait, de moins verser d'argent par-ci, diminué par-là. On a besoin de vraies réformes structurelles. On est en 2026 et on n'a même pas commencé le bout d'une réforme que des pays ont fait en 1990. Je ne sais pas si vous... Le Canada, dans les années 90, ils étaient en faillite. en faillite. Ils ont fait ce qu'ils devaient faire. En 3 ans, ils ont remonté la pente et ils sont devenus le Canada qu'on connaît aujourd'hui, dynamique, économique. La Suède, pareil, 96, 97. Et nous, on est en 2026, on n'a même pas commencé le début d'une réforme.
3: Il y avait fait l'Allemagne avec le plan Schröder.
5: Avec Schröder, voilà, qui était
0: l'Espagne
5: déjà un
0: peu aussi plus tard.
5: Et l'Espagne le fait maintenant.
0: Elle l'a fait avant même.
5: Nous, on est tellement arrogants. On est la France. Nous, on peut se permettre de ne pas faire la moindre réforme. Mais on peut continuer à venir emmerder les Français. Mais franchement, si j'étais dans l'opposition, je les censure. Non, là, franchement.
0: Et pourtant, c'est pas ce qui va se passer.
5: Oui, je sais que c'est pas ce qui va se passer. Et je comprends la stratégie, notamment du RN, qui se dit, bon, bah, allez, un petit budget, et puis après. Mais la vérité.
0: Oui, parce que le prochain président peut expliquer, pourra corriger ce budget.
5: Donc, voilà, exactement.
0: Beaucoup se disent, bon, laissons passer un mauvais budget, et de toute façon, quand on sera au pouvoir, on pourra le corriger.
5: Mais c'est ça. Mais ils méritent pas, en fait, tu les censures. Bien sûr, tu vas te dire, mais ça change rien. Mais c'est juste qu'ils méritent pas. En fait, de diriger la France. Ce sont des incompétents.
0: Tu voudrais faire partir le cornu?
5: Mais au revoir le cornu. Le cornu, il tient parce qu'il a sacrifié, encore une fois,
2: la réforme de la retraite,
5: qui est une majeure partie des dépenses publiques. Il a sacrifié ça. Et il est encore là, comme s'il avait fait une bonne action.
0: Bruno Poncet.
1: Mais en fait, quand tu les entends, tu entends cette petite musique. Macron vient à la télé t'expliquer qu'on est en guerre avec le Moyen-Orient, qu'on est en guerre avec la Russie.

0: sont ridicules, mais à 2000%, je pense que lui, il est en train de se foutre dans un trou. Moi, ce que j'entends pas, quand j'entends le cornu, je voudrais bien qu'ils me disent, à un moment donné, pourquoi supprime pas les communautés de communes? Que l'argent qui reviendrait aux communes arrive directement sans passer par une strate avant. Pourquoi le cornu ne dit pas qu'il va supprimer les agences régionales? L'agence régionale de santé, qui elle, guide l'argent collecté via les hôpitaux. Aujourd'hui, les hôpitaux sont à l'agonie. Là, tu vois, les gens, ils meurent sur des brancards. On les fout dans des brancards, dans des couloirs. Enfin, à un moment donné, je sais pas pourquoi les gens, aujourd'hui, ils vont se calmer parce qu'ils vont avoir un nouveau budget. Je crois réellement que la colère va monter. Et la colère, si elle ne sort pas avant dans la rue, comme là, en train de monter chez les gamins, je pense que quand elle va arriver aux urnes, la colère pourrait bien mettre le feu partout aussi. Hein.
1: Pour Sandrine. Moi, sincèrement, c'est juste de l'enfumage. J'écoute la liste que tu as très bien détaillée.
2: Sur les pistes.
1: Mais où sont les vraies coupes de fonctionnement de l'État? Où sont les suppressions des doublons, des agences inutiles? Je vous rappelle juste que la Haute Autorité pour la transparence de la vie publique, c'est quand même un budget annuel de 10 millions. Elle ne sert strictement à rien, cette Haute Autorité. Rappelez-nous, la dernière fois, c'était « Ah ben oui, en effet, il faut que l'on travaille plus longtemps. »« Ah ben super, merci, t'as besoin de dépenser 10 millions d'euros là-dedans pour que... » Voilà, donc ça devrait être supprimé tout ça. Il devrait y avoir de vraies coupes et pas à chaque fois faire en sorte que ce soit les Français qui doivent encore se serrer la ceinture. Donc pour moi, c'est un vrai enfumage et le problème, c'est que ça ne sera pas censuré. J'en suis convaincue parce que justement, avec les présidentielles qui arrivent, parce qu'il faut que...
3: On va s'acheter une espèce de paix politique, voilà, une tranquillité politique.
1: Et puis attends, avec tout ce qui se passe là dans les rues avec les lycéens, mine de rien, ils sont quand même capables de geler aussi les frais pour le ministère de l'Éducation. C'est pas normal non plus.
3: On va y aller justement directement, on va écourter un peu notre discussion sur le budget parce que
2: là, ça chauffe, hein.
3: Il y a des feux, des dégradations, ça dégénère. Tout le hall du lycée Nelson Mandela à Nantes est en feu. Moi, j'aimerais bien que Nantes appelle les GG, les grandes gueules au 32-16 et nous raconte ce qui se passe. On a des facs qui sont bloqués. On commence à voir des images de, vous savez, de chassés croisés, de jeux chat à la souris entre les policiers et les jeunes. Restez avec nous au 32-16 et surtout, on va essayer de comprendre ce qui se passe à Nantes au lycée Mandela avec vous.
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discute, on débat et c'est avec vous qu'on le fait tous les jours. Et on va revenir maintenant sur ces feux, cette dégradation, ce qui se passe là maintenant autour de la contestation lycéenne. Là, je vois sur certaines images sur les réseaux sociaux des cocktails Molotov qui sont envoyés encore. Et on va regarder ce qui se passe à Nantes notamment. C'est spectaculaire ce qui se passe à Nantes, c'est spectaculaire et grave. C'est-à-dire que c'est tout le hall du lycée Nelson Mandela qui est en train de partir en fumée. Et donc ça fait partie aujourd'hui de ce que craignait le ministre de l'Intérieur hier, c'est de voir la situation...

0: partir hors de contrôle, en fait.
1: Ça va être difficile de continuer à manifester pour plus de moyens et des meilleurs locaux si, en même temps, on met le feu à ces locaux. Là, j'ai du mal à comprendre la logique, mais je suis pas sûr que dans la tête de ceux qui ont fait ça, il y a véritablement de cohérence et de logique. Faudra voir, de savoir précisément, est-ce que ce sont des lycéens de Nelson Mandela qui ont fait ça, à leur propre lycée? Est-ce que ce sont des éléments extérieurs? En tout cas, on voit bien que la situation échappe à tout contrôle et c'était effectivement la crainte numéro un des autorités. On a des jeunes parfois très violents, très mobiles, qui sont casqués, habillés en noir et qui ont décidé de faire de cette journée une journée de chaos. Et du coup, on va parler plus de ça que des revendications. Et donc, en plus, c'est très contre-productif, à mon avis. Je ne sais pas ce que vous en pensez.
2: Attendez, je voudrais qu'on donne la parole à Guillaume Richard, qui est conseiller municipal d'opposition à Nantes. Bonjour Guillaume Richard.
3: Bonjour les grandes gueules.
2: Vous êtes allé, je crois, hein, ce matin au lycée Nelson Mandela. Hein.
3: Alors, j'étais pas à Nelson Mandela, mais j'étais au lycée Michelet, parce que malheureusement, il n'y a pas que le lycée Nelson Mandela qui brûle. Et il y avait le feu de partout. Et puis les enfants se sont réveillés ce matin pour aller sur le chemin de l'école. Ils ont tous été bloqués. On a eu les messages des lycées, des collèges, des écoles, parce que tout est souvent au même endroit. Et avec des messages, rappelez vos enfants.
2: Mais ça veut dire que le lycée Michelet, il y a eu des dégradations? Il y a eu un feu aussi au lycée Michelet?
3: Ah oui, je suis passé ce matin, on était au milieu des flammes. En fait, c'est simple, hein, vous avez 15 racailles qui foutent le bazar. Il y avait 250 étudiants ce matin.
1: Oui, c'est les minorités toujours, agissantes.
3: C'est toujours la même chose. Et en fait, le problème, c'est que derrière, vous avez, il y a deux jours, il y a Johanna Roland qui explique que leur colère est légitime. Moi, j'étais avec des gamins de 13 ou 15 ans qui étaient masqués, qui étaient morts de rire. Ils étaient là, ils étaient chauds dans le bus en disant, on va renverser la table, on a une journée, on va foutre le feu.
2: Oui, c'est ça.
3: Ils ont trouvé des motos, ils les ont foutu dans le feu, il y avait des enfants de 6e qui étaient à côté, la moto a explosé 5 minutes après. Ça aurait pu être, mais totalement dramatique. Et derrière, on a, chez nous, un énorme problème à Nantes. C'est qu'on a toute l'équipe de la France Insoumise qui organise ça. Ils sont sur les réseaux sociaux, ils préparent les choses, et ils sont en train de nous mettre... En fait, ils nous préparent ces moments-là, et voilà, donc c'est pour ça qu'on se retrouve avec le feu dans toute la ville, parce que là, c'est si vous montez sur un immeuble, vous voyez plusieurs foyers de toute la ville qui est en feu, tout simplement. Voilà, avec Johanna Roland qui nous explique que c'est une colère légitime.
1: Mais elle appelle au calme, j'imagine qu'elle ne justifie pas à la maire de Nantes la violence et la casse.
3: On peut
1: à la fois trouver la colère légitime et dénoncer le fait de mettre le feu à un lycée.
4: Vous l'avez dit vous-même que la colère est légitime de 250 gamins qui manifestaient. Après, il y a 15 casseurs. Là, moi, j'entends ce que vous dites. Le fait que vous soyez d'opposition, ça, c'est facile de dire, c'est la faute des LFI. C'est tellement facile de faire de la politique dans un moment comme ça. On peut tous en faire.
5: Vraiment, c'est que eux. C'est que de ce bord politique là.
3: Monsieur, vous êtes dans votre studio radio, moi j'étais avec mes gamins, j'en avais deux en pleurs derrière, et j'ai dû les rattraper pour les remettre à l'école Manu Militari. La réalité elle est là, et c'est les trois quarts des Nantais. Moi j'ai pas vu des gamins en colère ce matin, j'ai pas vu des gamins énervés, j'ai vu 15.
1: Oui, donc c'est une minorité.
3: Qui sont une minorité, et tous les autres voulaient juste aller en cours.
5: Mais monsieur Richard, les 15 racailles...
3: par aujourd'hui la France Insoumise, et on le sait très bien.
5: Monsieur Richard, donc, les 15 racailles dont vous parlez, ils font partie des lycéens, ou ce sont des éléments extérieurs au lycée Mandela?
3: Ah non, il y avait des lycéens, et on sent qu'il y a des éléments extérieurs, puisque moi je suis vraiment allé dans la foule, je suis vraiment allé voir ce qui se passait, je suis allé les écouter, et chacun d'entre eux disait, ok, première étape ce matin, c'était le lycée Michelet, puisqu'ils étaient du lycée Michelet, et après ils sont allés en direction d'autres lycées. Voilà. Mais écoutez, moi ça m'arrive d'être en colère, mais je veux pas foutre le feu à mon entreprise.
2: Et où ça en est là d'ailleurs? Où ça en est là?
3: Bah écoutez, je pense que je vais aller refaire un tour à midi, surtout pour le lycée Nelson Mandela. Mais là, j'aimerais que Christelle Morançais fasse la même chose que...
2: Et la présidente de la région des Pays de Loire.
3: Exactement. Oui, la présidente de la région des Pays de la Loire. Qu'elle puisse faire la même chose que Valérie Pécresse en envoyant la facture à Johanna Roland. Parce que le problème, c'est que si vous avez un discours de fermeté de Johanna Roland et de sa majorité, je veux dire, c'est ce qui se passe, c'est pas normal.
1: En même temps, quelle est l'influence de Johanna Roland sur les jeunes? Pardon, hein, mais...
5: Il faut commencer par là aussi, Olivier. Il faut bien qu'il y ait un discours de fermeté qui soit prononcé.
1: Non, mais je pense que les élus insoumis sont...
4: On
1: ne
4: peut pas dire qu'aujourd'hui, elle accepte ça.
2: Guillaume Richard, je vous remercie.
3: Elle n'accepte pas ça, mais elle est juste en train de dire que la colère est légitime.
4: Elle l'a dit avant, elle l'a dit au début quand ça flambait pas. Mais tous les hommes,
1: elle doit dénoncer. Alors tu es d'accord qu'elle doit dénoncer?
4: Elle va le dénoncer maintenant. C'est normal, c'est sa ville. C'est sa ville.
3: Vous pouvez pas allumer le feu derrière et essayer de...
4: Elle n'allume pas de mèche. À un moment donné,
3: vous, c'est un
1: pompier pyromane, c'est ça?
3: Ah bah oui, Johanna Roland, là, en l'occurrence.
4: Bien sûr, mais elle a gagné les élections. Il faut peut-être aller faire le deuil de votre défaite aux élections, en fait. Hein. Au lieu d'après de venir dire que c'est toute sa faute à elle, faites le deuil de vos élections, et puis peut-être la prochaine fois, vous gagnerez.
3: Mais qu'on a perdu les élections parce qu'elle a fait une alliance avec la France Insoumise, et c'est cette alliance avec la France Insoumise qui fait qu'on se retrouve dans cette situation où tous les projets sont bloqués. Et aujourd'hui,
1: on va pas en faire une municipale à Nantes.
2: Alors, Guillaume Richard, je remercie conseiller municipal d'opposition à Nantes. Merci d'avoir été avec nous, au moins pour nous faire un état des lieux de la situation. On va rester à Nantes avec Noémie. Bonjour Noémie. Bonjour. Vous avez des enfants qui sont scolarisés au lycée, une fille, c'est ça ?
6: Alors, moi, j'ai une enfant qui est elle est en quatrième, donc, mais c'est un collège lycée à Notre-Dame de Toulzaine. Mm-hmm. On a juste à côté le lycée La Collinière où je sais que ça a tendance à bouger pas mal. Et moi, ce qui me fait peur, c'est la suite, c'est que ça impacte aussi son établissement. Et il ne faut pas oublier que le lycée Nelson Mandela, il est tout neuf.
5: En plus,
1: donc ils sont en train de cramer un lycée tout neuf. C'est vraiment des débilos.
6: Ils sont en train de cramer un lycée tout neuf. Donc concrètement, ils se plaignent pour avoir des meilleures conditions de travail dans les établissements. Et ils brûlent un établissement tout neuf. Ça n'a pas de sens.
5: Mais oui.
6: Ça n'a pas de sens. C'est complètement lunaire. C'est des millions d'euros pour ce lycée pour qu'ils crament. Et après, on se plaint qu'il n'y a pas de moyens, mais quand on vous met un établissement tout seul, vous le détruisez. C'est lunaire. Mmh.
5: Donc pour vous, ils cherchent le chaos.
2: Ouais, Noémie,
6: ils cherchent le chaos et ça va à l'inverse complète de leurs revendications.
2: Alors Noémie, on a un autre appel qui vient cette fois-ci du Nord. C'est Valentin qui est du côté de Lille avec votre sœur. Bonjour Valentin.
7: Oui,
2: bonjour. Qui elle est à Tourcoing-Gambetta comme lycée. Ça chauffe là-bas aussi, Valentin ?
7: Écoutez, le pire c'était par exemple ce matin à Sévigné, un autre lycée de Tourcoing. Tir de mortier sur la police, tir de mortier sur les CRS, menace de mort sur les profs. Les profs ont dû être évacués avec le personnel scolaire par les CRS. À Tourcoing, ça brûle des drapeaux français, ça se balade avec des drapeaux palestiniens. Et on entend les profs dire « Ah, mais c'est totalement légitime que les jeunes manifestent, prendre la défense devant la police, en disant que c'est normal de tout détruire, qu'on est français, que c'est dans la nature des Français. » Et ça, c'est les profs d'histoire qui nous balancent ça directement aux élèves. Donc, tout est filmé, les vidéos tournent sur les Snapchat des jeunes, tout se fait détruire, et puis il y a aucune fermeté.
1: Et ce qui vous choque, c'est des adultes qui poussent ces jeunes à se révolter.
7: Exactement, à se révolter, à tout détruire. Et puis après, ça donne des tracts, les filles, à la sortie de leur pseudo-manifestation où tout le monde détruit tout.
5: Oui, pardon Valentin, mais les professeurs, ils sont pas là non plus à inciter à la violence. Ils sont là en train d'encourager le fait de manifester parce que ça fait partie aussi de leurs droits, mais ils incitent pas à la violence.
1: Bloquer un établissement, c'est interdit. Manifester, oui, mais pas bloquer.
7: Vous pouvez détruire, il n'y a aucune... C'est normal, c'est français. Non, détruire n'est pas français. Manifester, c'est un droit, ok, c'est un devoir. Détruire, c'est pas un droit, c'est pas un devoir. Détruire, faut être débile.
2: Et pourquoi vous dites qu'il y a des profs qui ont été évacués ?
7: Ça, c'est à... Sévigné, les profs ont été évacués parce qu'ils se sont fait menacer de mort par les élèves.
2: Mais attendez,
7: par des élèves et par des casseurs.
2: Ah voilà, je demandais vraiment des gens des élèves du lycée ou des types extérieurs qui venaient, qui se sont mêlés, vous voyez, à la contestation, quoi, en fait.
7: Et ben, le problème à Tourcoing, Roubaix et Lille, c'est que ça se fait collège par collège, lycée par lycée plutôt. Donc ça commence par exemple à Colbert, ensuite les gens de Colbert vont à Gambetta, les gens de Gambetta-Colbert vont à la Sévigné. Puis ça se retrouve à 3, 4, 5, 600 élèves devant les lycées, les rues bloquées.
5: Mais alors Valentin, il faut à tout prix que ces professeurs soient poursuivis judiciairement parlant. Si vous dites qu'ils provoquent directement à la constitution d'une infraction, ils doivent être poursuivis. Il faudrait faire un signalement, comme ça se passe d'ailleurs pour M. Bagayoko.
7: Totalement d'accord. Mais donc pourquoi les profs n'interdisent pas les élèves et les poussent à continuer à manifester ? C'est la question que moi je me pose. Ça devient catastrophique. On n'est plus dans un état de droit là.
2: C'est surtout quand on a vu des élus, effectivement, et notamment, je crois qu'on a vu Émeric Caron, il y a des vidéos qui tournent sur les réseaux ce matin.
1: On voit Émeric Caron
2: à manifester. Avec... Alors, il appelle pas à la dégradation, non, il appelle à manifester.
1: L'image, elle est dingue, parce que c'est vraiment le daron, avec derrière des jeunes qui ont 15, 16, 17 ans. Il est avec le mégaphone, alors il appelle, il harangue, etc. Il dit, oh, on est derrière. Il y a un côté même ridicule de voir un député d'une cinquantaine d'années avec des petits jeunes derrière. Enfin, est-ce que c'est vraiment sa place?
2: Eh bien,
1: après qu'ils soutiennent et qu'ils relaient. À la limite, il est député. Le député doit relayer les revendications à l'Assemblée. Et là, en ce moment, il y a la discussion sur le budget. Dire, bah, voilà, bah là, il faut
5: être utile.
1: Supplémentaire, être utile. Mmh. Mais là, cette image, elle est terrible. Alors, du coup, ça donne raison à ceux qui disent que LFI instrumentalise les lycéens.
2: Merci, Valentin, d'avoir été avec nous. Et justement, restez à l'écoute des GG parce qu'on va poser la question à Clémence Guettet. Elle est députée de la France Insoumise. Elle sera notre invitée dans quelques minutes.
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0: Vous êtes sur RMC, RMC Story, c'est l'heure des GG, des grandes gueules. Depuis 9h ce matin, nous sommes ensemble jusqu'à midi avec aujourd'hui la coach de vie Joël Dagosséry, l'avocate Sandrine Pégan et le cheminot Bruno Poncé. On va accueillir notre invité.
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0: C'est la députée France Insoumise Clémence Guettet. Bonjour Madame la députée.
2: Bonjour.
0: Ce matin, l'ancien ministre de l'Intérieur Bruno Retailleau était l'invité d'RMC et BFM. Et voilà ce qu'il a dit à propos d'LFI. Il était avec Apolline de Malherbe.
3: On a un parti absolument séditieux qui a une fascination pour la violence. Se solidariser avec la jeune garde, appeler à l'insurrection, remettre en cause nos institutions, mettre une cible dans le dos de nos gendarmes, de nos policiers, ça dessine un parti qui n'est plus du tout républicain. On a un parti qui essaie d'organiser l'insurrection dans le pays. Je pense aujourd'hui qu'il y a une question qui se pose. C'est la question de l'interdiction de LFI. Je sais que c'est très difficile en droit. Mais je la pose, je la lance dans le débat public, parce qu'on ne peut plus faire comme si de rien n'était.
0: Se pose la question de l'interdiction de LFI. Que répondez-vous à l'ancien ministre de l'Intérieur ?
2: Rien que ça. C'est vraiment, il est dans la mesure, Monsieur Retailleau, c'est admirable. Bon, sa campagne patine, donc j'imagine qu'il cherche des moyens qu'on parle de lui. Donc je vais vous faire une réponse très courte et on ne va pas y passer des heures. Proposer d'interdire la principale force de gauche dans notre pays, il me semble que c'est ce comportement-là qui est irresponsable. Les oppositions ont le droit d'exister dans notre pays, on a le droit de s'opposer, on a le droit de proposer des choses. Et par ailleurs, tout ce qu'il dit est absolument faux, on n'a jamais appelé à la violence, on n'est pas un parti séditieux. Voilà. Mais par contre, on combat très fortement Macron, les macronistes de la première heure comme M. Retailleau.
4: Alors justement, là en ce moment, la violence se manifeste à Nantes. Un lycée a pris feu, le lycée Nelson Mandela. Est-ce que vous appelez à l'apaisement ?
2: Alors, je suis ravie que vous m'invitiez pour parler des lycées. Donc on va commencer par parler des revendications des lycéens et des lycéennes qui sont mobilisés. Non, je vais d'abord faire la réponse que je veux, puis après on parlera de ce que vous avez envie de parler. Les revendications des lycéens et des lycéennes, elles sont très importantes. La jeunesse dans notre pays, elle n'est pas écoutée. Ce mouvement qu'on voit là se déployer, il est parti de Créteil, de ma circonscription, d'un lycée qui s'appelle Saint-Exupéry, dans lequel je me suis rendue. Dans lequel il y avait un blocage, en effet, qui était très calme, très pacifique.
4: Qui est interdit.
2: Et moi, ce que j'ai vu, c'est la mobilisation d'une jeunesse qui est consciente politiquement d'être quasiment sacrifiée. Aujourd'hui, on parle d'établissements, généralement ceux qui sont dans les quartiers populaires, où il manque de tout, il manque de profs, il manque d'accompagnantes d'élèves en situation de handicap, d'infirmières, d'assistantes sociales. Il y a des rats dans les établissements, il y a des plafonds qui s'effondrent, il n'y a pas de papier toilette. Je veux dire, est-ce que vous, vos enfants, vous accepteriez qu'ils étudient dans de telles conditions ? Moi, ma réponse est non. Et comme responsable politique et députée de la circonscription en l'occurrence, je me suis rendue dans ce lycée et on continuera de se rendre dans les lycées. Aujourd'hui, il y en a 600 qui sont bloqués. Et donc là, vous allez me parler dans ce plateau et sans doute me faire de multiples relance à ce niveau.
4: Parce que si vous allez répondre à ma question,
2: non, je vais y répondre. Mais laissez-moi donner une lecture politique de la mobilisation qui est en train de se passer maintenant.
4: Est-ce que vous appelez à l'apaisement, puisqu'on voit qu'un lycée à Nantes notamment a pris feu ce matin?
2: Évidemment. Alors, on a toujours été très clair là-dessus, donc je vais l'être à nouveau ce matin avec vous. La violence dessert ce type de mouvement. Voilà, elle fait que, par exemple, sur ce type de plateau, on parle de ça plutôt que de parler des revendications légitimes de la jeunesse. Elle dessert la
4: mouvance. Ça dessert les jeunes, surtout.
2: Elle dessert exactement le mouvement. C'est ce que je viens de vous dire. Le mouvement. Non, mais celles et ceux qui se mobilisent pour qu'on entende leurs revendications.
4: Donc ça,
2: ce type de violence, ce type de dégradation, nous les condamnons de manière extrêmement claire.
4: Tous.
2: Évidemment.
4: En fait,
2: ça dessert le mouvement parce qu'on ne peut plus parler des revendications. Ce que Bali Bagayoko, qui n'a pas besoin de porte-parole puisqu'il s'est exprimé sur une autre chaîne ce matin même, a expliqué que lui, comme maire, oui, son rôle c'était d'être auprès des lycéens et des lycéennes qui se mobilisent parce qu'ils étudient dans des conditions qui sont indignes et insupportables. Il a dit que face à la répression qui s'abat sur ce mouvement des lycéens, il y avait une montée en tension. Et il a appelé à la désescalade. Et il a dit aussi que la violence n'était aucunement la façon dont nous, on considère qu'il faut se mobiliser. Et par ailleurs, vous avez montré les images du lycée à Nantes. J'ai des camarades députés qui sont sur place, qui ont accompagné ces mouvements, qui témoignent du fait que généralement les mobilisations sont extrêmement calmes, y compris il y a, en fait, ça vous échappe, mais il y a aussi des parents d'élèves. Il y en a d'ailleurs qui se sont pris des tirs de LBD dans les jambes. Je pense à une femme en Seine-Saint-Denis qui s'est pris un tir de LBD. Il y a des parents d'élèves, il y a des professeurs, et il y a parfois, c'est minoritaire sur les 600 lycées qui sont bloqués et qui sont mobilisés aujourd'hui. Il y a parfois des éléments extérieurs qui viennent et qui font ce type de pratique. Qui, voilà, moi je le dis très clairement, qui dessert, je l'ai déjà dit, vous n'allez pas me mettre des mots dans la bouche.
4: Est-ce que vous condamnez, je termine simplement sur cette question, la condamnation. Est-ce que vous condamnez ceux qui s'en prennent aux journalistes, notamment il y a des journalistes de BFM TV qui ont été agressés, insultés devant un établissement scolaire. Est-ce que vous condamnez ces agressions?
2: Mais alors, vous n'allez pas me demander de condamner et si. La violence n'est pas notre mode d'action. Je trouve insupportable que des journalistes ne puissent pas exercer leur métier. J'estime qu'ils doivent être là pour justement rendre compte des revendications des lycéennes et des lycéens, pour les faire grandir, et qu'on devrait avoir une réponse du gouvernement qui soit autre que la répression policière.
4: Donc vous ne diriez pas, par exemple, que BFM TV est raciste.
2: J'estime, y compris qu'il y a eu un traitement raciste contre Bali Bagayoko sur BFM TV, oui. Par certains des invités, par certains des chroniqueurs. Mais je pense que vous n'allez pas être en désaccord avec ça.
4: Que BFM TV est raciste.
2: Qu'il y a eu un traitement raciste de monsieur Bali Bagayoko, il n'y a pas eu un traitement raciste à aucun moment depuis son élection.
4: Il y a eu des questions posées à un maire nouvellement élu.
2: Il y a eu des gens qui sont intervenus sur cette antenne pour le comparer à un singe. Donc excusez-moi, mais voilà.
5: C'était pas cette antenne, c'était sur CNews, mais ça n'a rien à voir.
2: Oui, c'est la même chose.
5: Ah bah non, c'est pas la même chose.
2: C'est les chaînes d'infos en continu, voilà. Si, bien sûr qu'il y a un problème de cadrage raciste, y compris d'ailleurs dans la mobilisation des lycéens et à l'encontre du maire de Saint-Denis depuis qu'il est élu. Il y a un décharnement, notamment de l'extrême droite. Mais non, qu'est-ce que vous racontez?
4: On a le droit de lui poser des questions aussi, j'espère.
2: Oui, vous avez le droit de lui poser des questions. Mais est-ce que vous considérez, vous, à un moment donné, que, d'abord, un, la majorité de ces blocages de lycées se font dans le calme? Est-ce que vous arrivez à le reconnaître? Et que donc le sujet majoritaire, c'est ce qu'il porte. Est-ce que vous arrivez à considérer aussi que la répression policière qui s'abat sur des lycéens, est-ce que ça vous choque quand une jeune fille, par exemple, est étranglée par un policier? Elle a 14 ans, c'est une enfant. Est-ce que ça vous choque quand il y en a un qui se prend un LBD dans les dents et qui perd des dents? Est-ce que ça vous choque qu'à Tours, le jeune Maël, il ait perdu un œil parce qu'il s'est mobilisé devant le lycée? Moi, ça me choque, voilà. Ce sont des gamins, ce sont des enfants. Et donc la réponse policière est disproportionnée.
4: C'est pour ça qu'il ne faut pas les pousser à bloquer.
2: Mais les lycéens, on ne les pousse pas à se bloquer. Ils bloquent leur lycée parce qu'ils ne peuvent pas étudier.
4: Ce matin, avec un mégaphone carrément qui a rangé la foule.
2: Mais c'est notre rôle d'élu, c'est quand il y a des gens qui souffrent, d'être à leur côté. Mais bien sûr que c'est
4: le rôle d'un élu, c'est de voter des députés.
2: Vous n'êtes pas élu, je suis élu. Moi, j'estime que les gens de ma circonscription, quand ils souffrent, quand ils dénoncent des injustices, mon rôle, c'est de me tenir à leur côté. Et par ailleurs, il y a un schéma qu'on voit se répéter. C'était la même chose pour la mobilisation des Gilets jaunes, la mobilisation contre la réforme des retraites, la mobilisation des lycéens. Il y a un mouvement d'ampleur qui est légitime sur le fond. Il y a quelques faits isolés de violence et les plateaux ne parlent plus que de ça. Et le gouvernement est donc exonéré de pouvoir répondre sur le fond. Parce qu'il est très à l'aise de pouvoir répondre.
4: Instrumentalisé par les insoumis.
2: Bien sûr que non.
4: Alors comment?
2: Mais en fait, arrêtez de prendre les gens pour des idiots. Les lycéens, c'est pas des idiots.
4: Le président de l'Union syndicale lycéenne était sur une liste insoumise. Comment ça se fait que l'ancien président s'appelle Louis Boyard, qui est député insoumis? C'est des coïncidences?
2: D'accord, mais ça vous aura pas échappé qu'il y a des gens qui peuvent appartenir à des associations, à des syndicats, et puis ensuite devenir des élus. Ça vous aura pas échappé du coup.
4: Ils sont tous insoumis ensuite.
2: Comment?
4: Ils sont tous élus insoumis ensuite.
2: Les syndicalistes étudiants, ils ne sont pas tous insoumis. C'est tous des socialistes, mais ce n'était pas un problème.
6: L'UNEF, c'est tous les socialistes.
4: Alors aujourd'hui, ce sont les insoumis.
6: Mais voilà, chacun son tour. Qui c'est qu'elle vend en poupe?
4: Non, mais ça veut dire qu'il y a une instrumentalisation politique.
2: Mais bien sûr que non, ça ne veut pas dire ça. Monsieur Boyard, il a été en effet syndicaliste lycéen. Il n'était pas à la France insoumise. Ensuite, il a été élu de la France insoumise. Il est député et il n'est plus syndicaliste lycéen.
4: Il continue de faire la tournée des lycées.
2: Parce que c'est notre rôle. C'est là où on est attendu.
4: Vous l'assumez, ouais.
2: Bien sûr que je l'assume, d'y être. Et par ailleurs, de protéger les élèves. Parce que franchement, il y a des situations qui sont des situations extrêmement dangereuses. Mmh. Et à chaque fois qu'on est sur place, on incite au calme, aussi, à la désescalade. Mais les profs, les personnels, les profs, les personnels de l'éducation nationale, les parents d'élèves qui se mobilisent et les lycéens qui se mobilisent.
4: Agressés par des lycéens eux-mêmes.
0: Vous voyez, il y a des tracts qui circulent. Macron et l'extrême droite n'ont rien à proposer à la jeunesse. Il est temps de riposter. Engage-toi et rejoins les lycéens, lycéennes insoumis.
2: Ben voilà.
0: Donc, voilà.
2: Et quel est le problème?
0: Non, mais je dis,
4: non, mais vous recrutez en ce moment.
2: Franchement, c'est pas rendre justice.
0: C'est Anthony. Hein, c'est pas un faux tract.
2: Je vous crois, même si je pourrais douter, mais je vous crois en l'occurrence. C'est pas parce qu'il y a dans un lycée un tract que vous trouvez comme ça que le mouvement national qu'on voit aujourd'hui est instrumentalisé par la France insoumise.
0: Nous, on demande
2: à être au contraire utilisé politiquement. On se fait les relais, les porte-paroles, mais les lycéens, ni en 68. Ni en 90, ni aujourd'hui, n'ont besoin de quelques responsables politiques que ce soit pour constater qu'ils étudient dans des conditions absolument indignes.
0: Non, mais on est d'accord sur les conditions indignes.
2: C'est bien qu'on le dise.
0: Mais on l'a dit dès le départ.
2: Mais j'étais pas là.
0: Je sais bien, mais on a même commencé l'émission avec ça, avec des témoignages.
2: C'est important, voilà.
0: De parents.
2: Et moi, j'étais pas là.
0: Non, mais voilà.
2: Je le dis.
0: C'est pour pas nous faire passer sur pour ce qu'on n'est pas non plus. Mais simplement.
2: Comme moi, vous voyez, on est tous en train de rétablir la vérité.
0: Simplement pour dire qu'en plus, on est dans une campagne électorale avec une présidentielle. Des lycéens, il y en a qui peuvent être majeurs ou majeurs l'année
2: mineurs,
0: prochaine.
2: Mais
0: au moment de voter.
2: À 14 ans, la gamine qui s'est fait étrangler, elle n'aura pas le droit de vote l'année prochaine.
0: Voilà, non, moi, je pense mais à elle. Quand on est en terminale, on a 17 ans, on a 18 ans l'année prochaine, on est lycéen. Et c'est un beau vivier de voix pour vous aussi.
2: Non, mais voilà, je vais vous dire, ce mouvement, quand il est bien accompagné dans certains établissements, c'est le cas. Je vois des profs, par exemple, dans ma circonscription, c'était encore le cas ce matin. Les profs, ils sont dehors avec les lycéens qui en effet, bloquent leur lycée. Ils les font, par exemple, faire un exercice démocratique qui est intéressant de noter toutes leurs revendications à l'écrit pour ensuite aller voir le proviseur.
0: Les profs sont là contre le blocage en disant qu'ils aimeraient bien pouvoir continuer de faire cours. Alors, le lycée est bloqué.
2: Oui, d'accord,
0: c'est illégal.
2: Dans plein de lycées, c'est des blocages filtrants. Vous savez, les enfants, les élèves qui veulent aller étudier, ils ont le droit de le faire.
0: Alors,
2: moi, dans les lycées où je suis allée, c'était le cas. C'était comme ça que ça se passait.
0: Question de nos GG, on y va, Joël Dagosséry.
7: Non, enfin, moi, je me posais la question depuis l'élection de Monsieur Bagayoko si vous étiez une bonne chose pour les quartiers populaires dont je suis issue ou la pire chose. Et plus ça avance et mon avis commence à être tranché, je crois que vous êtes la pire chose qui puisse nous arriver, honnêtement. Vraiment, je vous le dis. Là, par exemple, sur la rhétorique que vous avez en disant que la violence, en fait, ça dessert le mouvement. Vous êtes tellement idéologisé que pour vous, la violence, ça dessert le mouvement. Pour moi, la violence, ça dessert les élèves. La violence,
2: oui,
7: c'est dangereux pour les élèves.
2: In fine, non, c'est le mouvement s'essouffle, c'est les lycéens qui ne sont pas entendus, madame.
7: C'est des vies humaines, c'est pas le mouvement, c'est pas pareil.
2: C'est des vies humaines qui participent à un mouvement de revendication politique.
7: Non. Quand moi, j'ai mes neveux qui vont au collège ce matin ou au lycée et que ça brûle.
2: Vous espérez que ça se passe bien, je pense.
7: Et que ça brûle.
2: Vous espérez que ça se passe bien?
7: Tout à fait.
2: Comme moi.
7: Mais j'ai pas seulement peur des LBD, j'ai aussi peur des poubelles qui brûlent.
2: Oui, moi aussi.
7: J'ai aussi peur des tirs de mortier.
2: Moi aussi.
7: Non, mais parce que vous.
2: En fait, on est peut-être. D'accord.
7: Non, vous notez uniquement les violences qui viennent de la police et vous avez raison, mais vous notez pas qu'en fait...
2: J'ai parlé de l'incendie à Nantes, par exemple.
7: Ça dessert le mouvement. Vous voyez, vous parlez de mouvement. Non, la violence, c'est hyper dangereux. Hyper dangereux pour les gamins qui ont 15-16 ans et qui vont ce matin au lycée parce qu'en fait, ils pensent à tort ou à raison, mais en tout cas, ils se disent qu'en manifestant ou en donnant leurs revendications, ils vont être entendus. C'est d'abord eux que ça touche et pas le mouvement. Pas le mouvement, Madame Guettet, vous comprenez ?
2: Mais eux et leurs revendications.
7: Pas le mouvement.
2: Bali Bagayoko, quand il va devant le lycée, il participe à éteindre le feu de poubelle. Vous voyez, moi, je suis d'accord avec vous, en fait. C'est dangereux.
7: Vous utilisez, en fait, le ressentiment.
2: Bah oui, mais bon.
4: C'est leur métier.
2: Quand on est sur place, on n'est pas obligé de rien faire. Face à la situation.
7: Il peut y avoir dans ces quartiers. Moi, je me suis intéressée à quelques chiffres et notamment à ce qui intéresse les banlieues. La sécurité, par exemple, les habitants qui veulent vivre en sécurité, qui veulent vivre tranquillement dans leur quartier, c'est top 3 de leurs revendications. Dans ces quartiers-là, vous avez, et vous le savez, qu'il y a 20% de création d'entreprises. C'est dynamique. Donc, on a une affaire
2: à vivre. J'y vis, vous savez.
7: Oui, je sais.
2: Donc, je partage les préoccupations.
7: Voilà, mais donc, on a
2: envie d'être tranquille, on a envie de pouvoir avoir un avenir, on a envie d'étudier dans des bonnes conditions.
7: Oui, mais donc, on a affaire à une jeunesse qui s'intéresse à la liberté économique, à pouvoir s'enrichir. Et vous avez un programme qui est contre ça.
2: Vous avez l'impression qu'ils s'enrichissent?
7: Mais allez dans
2: Vous connaissez les taux de pauvreté? Dans les
8: aspirent à s'enrichir.
2: Bah oui, mais ça marche pas en fait la politique macroniste.
8: On n'est pas dans un truc anticapitaliste dans les cités. Je vous le dis tout de suite, c'est pas vrai.
2: Non mais d'accord, mais
8: c'est pas vrai.
2: D'accord, mais vous constatez que le capitalisme et le néolibéralisme, ils ont permis à tous ces jeunes de s'enrichir.
8: Mais je vous dis pas que ça a fonctionné.
2: Bah non, ça fonctionne pas.
0: Je vous dis juste que ils regardent, ils veulent devenir des Américains.
2: Exactement. Mais pour l'instant, le budget c'est la coupe des aides sociales, c'est le gel des salaires.
8: Mais sachez que dans les banlieues, il y a pas de néolibéralisme en France. Vous racontez vraiment des trucs. C'est pas un pays néolibéral.
2: Et vous savez, madame, je sais pas où vous habitez maintenant, puisque là vous faites la porte-parole des quartiers.
8: Ça fait 4 ans que j'ai quitté le 93.
2: D'accord, mais moi j'habite dans le Val-de-Marne. J'habite dans un quartier populaire.
8: D'accord, donc
2: vous n'êtes ni plus légitime que moi à parler des aspirations et des revendications.
8: Vous n'y êtes pas né. D'accord, contrairement à moi.
2: Et vous pensez que je suis née avec une cuillère en argent dans la bouche?
8: Mais en fait,
2: pourquoi je comprends même pas l'angle de votre interpellation.
8: Si, l'angle de mon interpellation, c'est de dire que vous vous servez des gens des quartiers populaires.
4: Et vous n'avez pas la réponse.
8: Et j'en veux pour preuve les mots que vous employez sur la violence qui, pour vous, dessert un mouvement. Non, ça dessert pas un mouvement.
2: Si, si.
8: La violence.
2: Ça dessert des revendications qui ne sont pas écoutées,
8: qui
2: se passent dans les lycées.
8: Elle est dangereuse pour les élèves et les gamins qui s'y rendent.
2: Je suis d'accord avec ça.
8: D'abord.
0: Vous restez avec nous, Clémence Guettet, députée La France Insoumise. Elle est l'invitée des GG, des grandes gueules. À propos de ce mouvement lycéen, on va aussi parler du budget qui arrive à l'Assemblée nationale.
2: Ouais, il y a beaucoup de choses à en dire.
0: Parce que ça va être une autre.
2: Le rêve capitaliste des habitants dont on venait de parler juste avant.
8: Ah, excusez-moi.
2: Les coupes partout, dans la santé, dans l'éducation nationale,
8: dans les salaires. Il n'y a pas le poster de Clémence Guettet. Ça, je peux rien dire. Il n'y a pas le poster de Clémence Guettet dans la chambre d'un gamin de cité.
2: Ben, je rêve. J'en rêve.
8: Mais c'est pour vous dire que leurs figures de référence, c'est pas Clémence Guettet.
6: Si, ils ont des posters David Lisnard,
8: je ne comprends pas.
6: Ils aiment beaucoup David Lisnard.
8: Non, mais ni aucun politique.
2: Madame,
8: aucun politique.
2: Excusez-moi, mais je ne comprends ni le niveau d'agressivité, ni là où vous voulez en venir dans votre interpellation. Je n'ai jamais rêvé d'être la star de personne. Je fais de la politique. Voilà.
8: Oui, vous faites de la
2: politique. Je porte des propositions qui visent à répondre à une situation qui est inacceptable.
0: Dans leur chambre.
8: Il y a un gros ressentiment dans les banlieues. D'accord.
2: Je sais, j'y vis, madame.
8: Pendant des années, on ne s'est pas occupé des habitants des banlieues. On les a stigmatisés.
2: Je le sais.
8: Et vous venez en fait comme des sortes
2: J'ai jamais
8: de...
2: été au pouvoir dans les 40 dernières années.
8: Vous venez.
2: Le mépris, il n'est pas venu de notre parti politique.
0: Alors, on reprend la discussion dans un instant avec Clémence Guettet, avec Sandrine Pégan, l'avocate, avec Bruno Poncet, le cheminot. On sera notamment sur le budget. On nous dit qu'à Marseille, il y a un proviseur qui s'est retrouvé aspergé d'essence. Il y a eu des incendies aussi à Marseille. Espérons que voilà, ça ne dégénère pas plus que ça dans cette journée où on voit une espèce de conjonction entre les étudiants et les lycéens sur fond de revendications pour plus de moyens et de meilleures conditions pour étudier aussi. A tout de suite avec les grandes gueules, il est 11h20.
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0: Les grandes gueules, il est 11h25. On aura un dernier sujet de discussion là tout à l'heure, dans 10 minutes, à propos de la taxe sucre qui arrive aujourd'hui. La taxe sucre sur les produits transformés, est-ce que c'est une bonne chose ou pas? Alors, c'est toujours pareil, on a fait la taxe soda, là, on va avoir une taxe sucre. C'est pas pour autant qu'on arrête de manger du sucre.
1: Et d'ailleurs, ça s'appelle une taxe comportementale, c'est-à-dire qu'on pense que par la taxe, on fait changer le comportement des gens. Ouais. Sauf que la taxe existe déjà et qu'il n'y a jamais eu autant d'obèses en France. Donc on se pose la question de l'efficacité.
0: Ouais. Mais bon, est-ce qu'il faut
2: Et puis que si vous ne parlez pas des salaires des gens, vous ne pouvez pas trouver de solution non plus.
1: Parce Exactement.
2: Qu'ils achètent la nourriture qu'ils peuvent acheter avec les salaires qu'on
0: Exactement.
2: A.
0: Donc est-ce que cette taxe sur les produits sucrés transformés, elle pourrait être efficace? On en parlera avec vous au 32-16. Nous sommes avec la députée France Insoumise Clémence Guettet. Elle est notre invitée. On a parlé de la colère lycéenne. Il y a eu un échange avec Joël Dagosséry. Monsieur Bruno Poncet, cheminot, question et ensuite Maître Pégan. Bruno.
3: Enfin, moi, je l'ai dit à Laurent Berger. En fait, on a, nous, les Français, moyens ou pas, en fait, hein, classe moyenne ou pas, on n'a jamais aussi mal vécu que ces 10 dernières années avec Macron. Là, il y a un budget qui arrive. On est quasiment sûr que vous allez le censurer. Moi, ce qui m'interpelle toujours, c'est la gauche. Moi, on me dit toujours la gauche. Et vous, on vous appelle l'extrême gauche. Moi, qui suis un peu dans ces mouvements-là, je pense pas que c'est l'extrême gauche, ouais, en toute façon. Mais bon, on leur expliquera aux autres que c'est vraiment l'extrême gauche. Moi, je suis dingue, c'est d'entendre les socialistes dire, on va peut-être laisser passer ce budget. Ce n'est pas possible, en fait. En fait, aujourd'hui, ça, c'est depuis la fondation Terra Nova, où à un moment donné, les mecs ont abandonné les quartiers populaires pour ne penser qu'au CSP+. Mais ce n'est pas possible, aujourd'hui, de laisser passer ce budget qu'on nous annonce. 54 milliards, soi-disant, d'économies, mais sur nous, en fait. Bien sur nous. Sur tout ce qui peut permettre aux gens un peu de survivre avec des salaires à 1400 balles. Et moi, j'arrive pas à comprendre pourquoi aujourd'hui, les socialistes ne reviennent pas sur ce qui devrait être leur deux pieds, c'est-à-dire la gauche.
2: Moi non plus, j'arrive pas à comprendre, donc je vais pas essayer de me faire leur porte-parole. Je ne comprends pas comment on peut hésiter à censurer un budget où, en effet, donc le Cornu demande 54 milliards d'économies, vous l'avez dit à l'instant. C'est absolument énorme, hein, 54 milliards d'économies, ça va toucher donc les APL, les aides sociales qui sont gelées, les petites pensions de retraite qui vont être impactées,
1: la prime d'activité
2: les
1: aussi.
2: Petits salaires, la prime d'activité, en effet, beaucoup de sujets sur la santé, parce que le budget de la Sécu, ouais, ça va être une catastrophe aussi. Vous allez sans doute en parler dans vos prochains plateaux, parce que les prix des mutuelles vont augmenter pour surcompenser. Il y a des soins dentaires notamment qui vont plus être remboursés, le transport sanitaire, vous savez, pour aller à l'hôpital, qui vont être moins remboursés aussi. Donc bref, les gens ils vont renoncer à des soins, on va renoncer collectivement à des services publics, hein, parce qu'on parle de l'éducation nationale, on parle de la santé, on parle de la façon dont on vit les uns avec les autres. 54 milliards de coupes. Pourquoi? Parce que on va pas chercher de recettes supplémentaires. Donc je ne vous refais pas le topo. Nous, on plaide pour qu'il y ait des impôts supplémentaires sur les plus grandes entreprises et sur les plus riches de ce pays. On s'y refuse,
1: oui,
2: et
1: Clément,
2: du coup Macron attaque les gens qui ont des tout petits moyens.
1: Clémence Guettet, il y a une autre stratégie possible, c'est-à-dire vous laissez passer ce budget parce qu'on est quand même observé par ceux qui nous prêtent de l'argent, donc il faut quand même un peu les rassurer, et puis si vous arrivez au pouvoir, vous le corrigez, c'est dans quelques mois. C'est un demi-budget en quelque sorte.
2: Mon rôle comme parlementaire de l'opposition, c'est on présente un budget. Mon rôle ensuite, c'est de l'amender, de faire des propositions. On va le faire, ça va durer quelques semaines, on va le faire, on va proposer des choses. Parfois même, c'est accepté d'ailleurs à l'Assemblée nationale. Par exemple, la taxe Zucman, on l'a votée majoritairement à l'Assemblée nationale, sauf qu'après, il y a un 49-3 et les mesures qu'on a pu voter, elles sont supprimées par le gouvernement. Donc, quand on est dans cette situation, le bout du chemin pour nous et pour l'opposition de manière générale, c'est la censure. C'est de dire, le seul moyen parlementaire qui reste à notre disposition,
1: sauf que
2: c'est de dire qu'on censure ce gouvernement.
1: Dit, attention, danger, on est au bord de la crise financière.
2: Oui,
1: mais l'année dernière,
2: vous vous souvenez, l'année dernière, les cartes vitales n'allaient plus fonctionner, ça allait être une pluie de désastres sur le pays. Il s'est absolument rien passé parce que les marchés ne sont pas inquiets sur la situation française, outre le fait que les génies de la finance des macronistes, là, ils ont fait 1280 milliards de dettes supplémentaires avec les mêmes recettes depuis 10 ans que celles qu'ils veulent appliquer dans le budget qui arrive.
1: Donc vous n'êtes pas inquiet par ce risque de krach financier?
2: Alors, je suis inquiète du risque de krach financier pour d'autres raisons que pour le budget que nous pourrions proposer si nous étions au pouvoir. Parce que aller taxer des gens qui s'enrichissent démesurément depuis 10 ans, c'est qu'une juste répartition des richesses et de la création de richesses dans ce pays. C'est pas ça le problème. Aujourd'hui, le problème, c'est l'endettement, le déficit, et on voit bien que les recettes qui sont appliquées par les macronistes, elles ne fonctionnent pas. Elles ne portent pas leurs fruits.
1: Sandrine Pégan.
4: Madame Guettet, déjà bonjour.
2: Bonjour.
4: Merci d'être là, parce que je sais qu'il y a eu quand même quelques réticences
2: de par d'autres de vos collègues de venir sur BFM TV donc et RMC.
1: Là on n'est pas sur BFM TV, on est
2: BFM
1: sur RMC.
2: TV RMC, oui c'est le même groupe, c'est pour ça que oui. Oui, c'est terminé, attends. J'aurais dit aussi RMC.
3: BFM, après on va remonter un peu le niveau.
2: Ouais voilà c'est ça. on va y aller. Je suis avocat pénaliste, j'ai pas préparé de saillie, je vais pas être agressive envers vous, je vous demande de pas être condescendante comme vous avez pu le faire avec avec Olivier Truchot. Moi juste je veux comprendre une chose. En tant qu'avocat pénaliste, pour moi, le code pénal, vous voyez, c'est juste la légitime défense qui est reconnue. Alors, je n'arrive pas à me départir de ce qui se passe là actuellement. Et quand on voit les images, donc on parle du budget, etc. Mais là, quand on voit ce qui se passe par rapport au lycée, je ne peux pas faire autrement que de vous poser à nouveau la question et de revenir sur le sujet de la mobilisation des lycéens. Vous dites, et c'est ça que je ne comprends pas, que vous condamnez la violence. Sauf que j'ai le sentiment, et pardonnez-moi, peut-être que je me trompe, mais à chaque fois, à chaque mouvement social, votre parti est toujours associé à ce mouvement social. Instrumentalisation du chaos.
4: Notre rôle, oui, on est politique de gauche.
2: Parce qu'à chaque fois, vous êtes en train d'instrumentaliser le chaos. Et moi, j'ai le sentiment, et c'est pour ça que je vous pose la question, j'ai le sentiment que finalement, vous nourrissez de ces revendications des lycéens pour, et vous vous en servez comme un peu un carburant politique. Mais quand vous me dites, non, aujourd'hui, je condamne la violence, mais faites-le en amont. Moi, j'ai entendu.
4: Au calme,
2: non, je n'ai entendu aucun membre LFI dire ne frappez pas, ne cassez pas.
4: Si.
2: Non, bien sûr que non.
4: Mais si.
2: Non, il y a juste Alexis Corbière qui l'a dit hier sur le plateau de BFM TV hier soir in extremis et après du coup
4: il est pas chez nous, ouais.
2: Mais justement, mais mine de rien c'est
4: Bali Bagayoko l'a redit ce matin.
2: Alors justement, monsieur Bagayoko, le fait qu'il y a un signalement,
4: c'est quoi votre question du coup?
2: Alors est-ce que vous trouvez que le signalement dont fait l'objet monsieur Bagayoko par rapport à la provocation directe, à l'incitation à la violence, est-ce que pour vous, vous l'acceptez, vous trouvez que c'est injuste, que c'est un complot, que finalement, ou c'est juste un retour des choses, puisque quand lui dit la violence peut être légitime, il dit pas est légitime, elle dit elle peut être légitime. Vous voyez, je suis d'une honnêteté intellectuelle infaillible. Pour moi, je vous dis encore une fois, la violence n'est jamais légitime. Seule la légitime défense l'est.
4: Quelle est votre question? J'ai compris votre opinion, mais votre question c'est...
2: Alors, est-ce que, je la répète, est-ce que vous acceptez cette procédure judiciaire qui va
4: peut
2: être...
4: faire d'autres? Enfin, je veux dire, voilà, il y a une justice dans ce pays.
2: Mais est-ce que vous criez au complot? Est-ce que vous dites, encore une essaie de nous taire
4: crie pas au complot, mais Bali Bagayoko s'est exprimé lui-même sur la situation. Il y a des images, d'ailleurs, qui montrent ce qu'il a fait devant ce lycée. Il y a une poubelle qui était en feu près des grilles. Il a éloigné des grilles pour pas que ça prenne feu.
2: Oui, je sais bien, mais je ne peux pas me demander partir.
4: Il a discuté avec les lycéennes et avec les lycéens. Il leur a dit à chaque fois de faire les choses dans le calme. Il s'est fait le porte-parole de leurs revendications auprès du gouvernement. Il a interpellé le Premier ministre. Il est dans son rôle de maire. Après, il y a une enquête qui est déclenchée.
2: S'il était dans son rôle de maire, Madame Vité, il n'y aurait pas eu de signalement. Vous voyez, il y a un peu un débordement qui est fait.
4: Mais vous vous rendez bien compte,
2: c'est une provocation directe.
4: Je ne maîtrise pas qui intente des poursuites contre lui. Il y en a, voilà. Maintenant, la justice va faire son travail. Il y aura une décision de justice.
1: On en a déjà parlé.
2: Tu te rends compte ce qui se passe là? C'est quand même gravissime.
3: Mélenchon est annoncé au deuxième tour partout. On fait venir quelqu'un des
1: pas dans le dernier sondage.
3: Mais les filles, vous faites ça. Même à un moment donné, faut peut-être se poser la question aujourd'hui de dire que les filles est derrière tout ce qui se passe mal au pays, parce que Mélenchon va être au deuxième tour certainement. Donc en fait, faut assassiner l'ancien.
1: Mediapart a publié des écrits attribués à Jordan Bardella, des écrits antisémites. Est-ce que vous croyez Mediapart?
2: Il n'a pas publié encore.
4: Bien sûr, oui. Enfin, j'ai aucune raison de remettre en question des journalistes d'investigation qui ont l'air très certains de leurs faits, qui annoncent d'ailleurs qu'ils vont expliquer précisément les dizaines de mails auxquels ils ont eu accès, la façon dont ils ont procédé pour les identifier. Donc j'ai aucune raison de le remettre en question. J'ai vu d'ailleurs que, il me semble que c'était vous qui avez reçu les journalistes d'investigation, en l'occurrence. Vous les avez questionnés sur la face, enfin, ce dont ils disposaient comme source, comme preuve, etc. Bon,
5: Donc, un échange de mails.
4: Évidemment,
5: de
4: je les crois. Je trouve que la façon dont M. Bardella remet en question cette enquête.
1: Il dit que ça n'a jamais existé, ce sont des faux, une manipulation.
4: Voilà, et la façon dont il les attaque immédiatement en justice est quand même relativement cousue de fil blanc. Donc il va y avoir des suites à cette histoire. Moi, ce que je veux dire plutôt sur le fond, c'est que les propos qui sont rapportés, ils sont absolument, absolument scandaleux.
2: Enfin, vous pourriez utiliser, s'il vous plaît, le conditionnel. On n'a pas encore les éléments de preuve devant nous.
4: Je vous trouve très prudente, mais
2: c'est mon avocat. Aussi. En effet, d'autres journalistes, Madame Guettet, c'est ce qu'on appelle l'état de droit.
4: Aujourd'hui, d'autres journalistes, sans preuve. Des journalistes, donc qui ne sont pas de cette antenne, mais qui sont d'un journal tout à fait respectable.
2: Alors que dans leur rapport d'actualité qui a été 2025, ils ont quand même assumé d'avoir eu 5 procédures à leur endroit.
6: Sans procédure judiciaire et ils ont été condamnés définitivement.
4: Et donc,
6: pardonnez-moi.
4: Et donc, vous pensez que c'est.
6: Et ben donc, alors, ils ne sont pas infaillibles.
4: Donc, je vais terminer quand même.
6: Mediapart n'est pas infaillible.
4: Mais évidemment, d'accord. Ah, bah, voilà, mais, enfin, d'accord, c'est des journalistes, ils font leur boulot, ils ont des sources, ils en rendent compte.
7: Donc, vous les croyez.
4: Vous pouvez les croire, ne pas les croire, mais ce n'est pas mon sujet. Mon sujet, c'est le fond de ce qui est cité dans ces mails.
6: Mais les preuves,
4: les pires poncifs antisémites, complotistes, c'est vraiment absolument ignoble et inacceptable.
7: Que répondez-vous à Bernard-Henri Lévy qui dit finalement, on risque d'avoir comme choix au second tour le choix entre deux populistes antisémites. C'est-à-dire que pour lui, Mélenchon ou Bardella, c'est la même chose.
4: Alors, qu'est-ce que vous voulez que je lui réponde, à part que c'est outrancier, que franchement, ça me paraît là aussi absolument abject. Voilà. Il y a des propos de M. Bardella sur lesquels je note qu'on passe extrêmement vite, qui sont antisémites, très clairement. Le parti fait bloc derrière lui. Et d'ailleurs, vous êtes peut-être surpris, je ne suis pas surprise qu'un parti qui a été fondé par des antisémites, je parle du Rassemblement National à l'époque, M. Le Pen, qui lui-même a été condamné plusieurs fois parce que c'était un antisémite, notoire,
5: et Jordan Bardella disait d'ailleurs
4: à ce que
5: M.
4: Bardella avait dit, puisqu'il avait dit que non, pas tant que ça, etc. Bon voilà, je ne suis
7: mais
4: pas étonnée de cette
7: d'antisémitisme portée aussi
4: idéologique.
7: Vous savez que ces accusations d'antisémitisme sont portées aussi contre les insoumis régulièrement.
4: Oui, bon, voilà, on s'est expliqué sur ces accusations que je trouve parfaitement ignobles, abjectes. Il n'y a pas d'écrit de ce type chez nous. C'est pas notre filiation idéologique. On a toujours été du côté de la lutte contre l'antisémitisme et contre toutes les formes de racisme et de discrimination par ailleurs. Donc voilà, bon, là, vous pouvez. On a fait pourquoi la France insoumise est responsable des blocus et des violences dans les lycées. Vous pouvez faire pourquoi la France insoumise est responsable des propos de Jordan Bardella. Mais franchement, à mon avis, là, vos auditeurs, ils vont décrocher un petit peu quand même.
5: C'est pas ce qu'on a dit.
4: On peut peut-être parler deux secondes de pourquoi l'extrême droite est toujours antisémite dans ce pays.
5: Pourquoi elle l'est ?
4: Bah parce que c'est ses racines idéologiques. Parce que, par ailleurs, c'est un parti qui a une filiation qui est très claire, qui a toujours attisé la haine et la division des Français et qui continue à le faire. Aujourd'hui, ils sont très ouvertement islamophobes, on peut en parler aussi. Et donc, on est face à une véritable histoire où finalement on voit que la stratégie de la dédiabolisation qu'ils ont théorisée ainsi, derrière les TikTok où on mange des bonbons et la cravate bien mise comme il faut, et ben finalement ce sont les mêmes personnes.
5: Merci Clémence Guettet d'être passée par les GG, députée La France Insoumise. Rendez-vous maintenant à l'Assemblée Nationale. Dans un instant, avec les GG, avec les grandes gueules, cette fameuse taxe, la nouvelle taxe sur les produits sucrés transformés, est-ce qu'elle va dissuader de manger du sucre ? On sait qu'elle peut rapporter de l'argent. Est-ce qu'elle va dissuader de manger du sucre ? Ça, c'est autre chose. Vous venez en parler avec nous au 32-16, il est midi moins 20.
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0: Les GG, les grandes gueules sur RMC, RMC Story, Sandrine Pégan, avocate, Bruno Poncet-Cheminot, Joël Dagosséry qui est avec nous. Elle est coach de vie. Si vous avez raté les grandes gueules, vous avez les podcasts. N'oubliez pas, c'est la session de rattrapage de l'émission. Avant d'enchaîner sur la taxe sucre, on a Didier qui est avec nous. Bonjour Didier.
1: Bonjour les GG.
0: Oh, Didier des Alpes-Maritimes. Ah non, dans quelle ville habitez-vous dans les Alpes-Maritimes?
1: À Nice.
0: Oh, ça alors. Ah,
2: curieusement.
3: Comme par hasard.
2: Comment ça va, Didier Marchal?
3: Didier Marchal,
2: c'est
3: son frère,
2: son nom.
3: Il y a du favoritisme ici.
0: Mon cher Didier, j'étais sûr que ça allait.
2: Aussi, oui, oui.
0: Ça allait vanner. Vous gagnez Europa Park, mon cher Didier.
1: Merci beaucoup, c'est excellent, j'adore.
2: Oh, vous êtes obligé d'emmener Alain avec vous.
1: Avec plaisir. Hein.
0: 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Et c'est dans l'ambiance Halloween, mon cher Didier. C'est cool. Vous savez avec qui vous allez partir? Avec qui allez-vous partir, Didier?
3: Avec Sandrine Pégan.
1: Mes enfants.
0: Eh bien, profitez bien et on vous rajoute un petit t-shirt DGG en bonus, mon cher Didier. Bravo, félicitations. Le coup de chance du jour pour Europa Park, il est pour vous.
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0: Parlons maintenant de ce que prépare le gouvernement dans le cadre du budget, c'est-à-dire une taxe sucre.

0: connais celui-là. C'était qui déjà? Vous pouvez me rappeler qui avait écrit? Les Archies, voilà. Il avait écrit Sugar Sugar. Donc en fait, pour financer le budget Sécu, on va avoir cette nouvelle taxe.
1: Oui, alors qu'il existe déjà, hein. C'est une taxe qu'on va alourdir. C'est ce qu'on appelle les taxes comportementales, pardon. C'est-à-dire que en taxant un produit, on espère que les gens s'en détournent. Donc, on sait qu'on a un problème avec la consommation de sucre en France, hein, et pas seulement dans tout le sucre qui est partout, qui est dans les produits transformés, qui est dans des produits. D'ailleurs, on ne sait pas qu'il y a du sucre, mais il y en a beaucoup, et ça pose des problèmes d'obésité, de surpoids et autres. Et donc, d'ailleurs, ce que dit le gouvernement, j'ai entendu le ministre Papin qui était avec nous cette semaine le dire. Oui, vous comprenez, c'est important parce que comme ça, on taxe la malbouffe, on taxe ce qui n'est pas bon pour la santé. Donc, on culpabilise un peu les gens et on leur dit en gros, c'est une taxe, on peut pas faire autrement. Sauf que dans la réalité, ces taxes n'ont pas démontré finalement leur efficacité parce que on taxe déjà les sodas, on taxe tout ça et la consommation continue et l'obésité n'a jamais été aussi présente dans notre pays. Alors, est-ce qu'on a vraiment besoin une fois de plus de taxes? Ce que mange
2: Sandrine.
1: Les
3: J'en peux plus à chaque fois, il nous sort la même chose, Olivier Truchot. Oui, on culpabilise les citoyens français à manger ceci, à manger sainement et tout. Mais non, justement, il est en train de dire qu'en fait, il voudrait qu'on les laisse tranquilles, que chacun soit libre de pouvoir manger ce qu'il veut.
1: On mange ce qu'on veut.
3: Tu n'as pas l'impression que l'argument du gouvernement, c'est sanitaire et pas seulement budgétaire? Bien évidemment qu'il y a un problème d'obésité en France.
1: Et là, tu crois que c'est vraiment sanitaire? Tu crois pas qu'il n'y a pas surtout un budget
3: à boucler? Moi je pense que sincèrement, et je le redis, je pense que l'argument prioritaire du gouvernement est sanitaire et pas seulement budgétaire. Alors en plus, donc, bien sûr qu'il y a une taxe qui existe déjà, comme tu disais, sur les sodas, mais
1: est-ce que ça marche?
3: D'accord, ça fait une assiette fiscale. J'espère en tout cas, mais peut-être que c'est pas assez, puisque finalement, si sur le soda, il y a encore malheureusement beaucoup de consommateurs de soda, faut faire attention aussi. Moi, sincèrement, je t'assure, je vais vous le dire. J'ai mis mon associé sous hypnothérapie pour qu'il arrête justement le sucre, parce qu'il était addict au sucre. Une séance de 3 heures, il en est ressorti, il m'a dit: je suis aussi léger qu'une libellule.
4: Oui, mais il prend quoi pour te supporter maintenant aussi, au quotidien? Il doit apprendre quelque chose, il se drogue, il est tombé dans l'alcool.
3: Non, il est très heureux et nous allons fêter nos 18 ans d'association. Mais tout ça pour
2: donc,
3: vous dire
2: que quel que soit le prix, de toute façon, ça ne le dissuadait pas. Il avait une addiction,
3: une maladie.
1: Ça n'a rien à voir avec la taxe. Donc.
3: Voilà. Oui, mais c'est parce que lui aussi, il a aussi un pouvoir d'achat qui est différent de la majorité, peut-être.
4: Oui, mais le sucre, c'est ce qu'il y a de moins cher. Les produits trafiqués en sucre, c'est ce qu'il y a de moins cher.
3: Et oui, mais
4: en fait, c'est une taxe anti-pauvre. Parce que les pauvres aujourd'hui, avec le peu d'argent qu'ils ont, ils achètent des produits trafiqués.
3: Oui, mais si les Français se ruent justement parce que c'est moins cher, donc à un
4: moment. Les produits frais, je veux dire, entre un fruit qui a fait un kilo de 20 kilos de tomates à 6,99. Hier, j'ai acheté des nectarines, j'ai payé combien? 4,99 le kilo. Et puis, acheter un paquet de gâteaux à 0,90 centimes, malheureusement, moi, je vois les gamins devant l'école, moi, j'habite un quartier populaire, les gamins devant l'école, les darons, elles arrivent.
1: Alors, il y aurait un seuil. En fait, ils sont en train de fixer un seuil à partir duquel se déclencherait cette taxe anti-gâteau, biscuits, confiserie. Donc, une piste évoquait 23% de sucre dans le produit, mais c'est pas encore le dispositif définitif et ça pourrait rapporter 200 millions d'euros pour le budget.
2: En fait, tu sais ce qu'elles vont faire, ces entreprises qui ont...
1: Elles vont augmenter les prix.
2: Non seulement elles vont augmenter les prix, de toute façon, elles s'en foutent, si tu veux. Elles vont absorber la taxe
1: les prix. Parce que le problème, c'est que là, il y a quand même, je sais pas ce que vous en pensez, mais il y a un problème. On peut pas dire à la fois les Français en problème de pouvoir d'achat, d'ailleurs la consommation recule, et augmenter le prix des choses. Alors bien sûr, on peut se passer de biscuits.
3: Mais c'est pour sauver les gens. C'est pour sauver les gens, pour éviter justement qu'ils se ruent vers les produits les moins chers et les plus nocifs pour leur santé.
4: Le cornu, c'est Batman, il va nous sauver.
2: C'est Taxman. Tiens, trouvez-moi la chanson des Beatles, Taxman, là. Vous allez la trouver facilement d'ici la fin de l'émission, d'ici 3 minutes.
4: C'est autre chose que téléphone et Jean-Louis Aubert, je vous le dis.
5: Moi, j'y arrive pas avec ce truc de c'est pour sauver les gens ou alors c'est contre les pauvres. Enfin, moi, j'ai grandi dans une famille, on va dire, très modeste, beaucoup, beaucoup d'enfants. Et s'il y a une chose qui manquait, je peux dire, c'est le télégrignotage. Parce que là, en fait, les achats, ils étaient fléchés vers l'essentiel. Donc, beaucoup de riz. De la viande, vraiment de la nourriture que tu peux faire en quantité pour une famille nombreuse. Et s'il y a un truc que mes parents refusaient d'acheter, parce que pour eux c'était les bonbons, les gâteaux, je peux te dire, les Nutella, les machins. En fait, et parce que en fait pour ça,
3: mais Nutella, c'est une marque
5: qui coûte cher. Il faut du plus, il faut du plus.
4: Donc, c'est pas l'essentiel que tes parents achetaient. Tu vois bien dans les écoles,
5: mais justement,
4: les parents qui attendent, les mères qui attendent les gamins, moi je les vois avec des paquets de chips, des paquets de gâteaux.
0: Oui, mais la raison, ses parents ne faisaient pas, ils n'avaient pas beaucoup de moyens.
4: Oui, mais chez eux, ils ont un bœuf bourguignon, mon ami.
5: Oui, mais je parle pas de nourriture hyper élaborée.
1: Mais pourquoi emmerder les gens en
5: termes d'aliments? Non, c'est pas formé. Le sac, le gros sac de 5 kilos de pommes de terre, les gros sacs de riz qu'on achetait. Après, t'avais la viande que t'achetais, le pain. Mais il y avait absolument pas ce qui te manquait, parce qu'il y a pas de chips, il y a pas de gâteau, il y a pas de jus. Donc moi, je te dis un truc, ce truc de parce que en fait, on est pauvre. Alors on va moi je te dis, quand je lis qu'il y a à 9 ans, t'as mangé plus de sucre dans ta vie que je sais pas quelqu'un qui a quel âge, il y a un problème chez les parents.
4: C'est pas vrai, ça c'est une
5: problème. Mais il y a un problème.
4: C'est un truc
3: qui on a un problème chez les parents.
4: Moi mon grand-père, il a plus de 100 ans aujourd'hui, il buvait du pinard toute la journée, c'est bourré de sucre le pinard, c'est du vin.
5: Oui,
4: c'est du raisin fermenté.
3: D'ailleurs, ça coûte plus cher de boire de l'alcool.
4: Non, mais les vieux ils buvaient du sucre dans d'autres trucs, enfin ils mangeaient du sucre dans d'autres produits.
1: Non mais
4: pas du sucre affiné,
1: Joël, toi qui es libéral.
5: Oui.
1: Excuse-moi.
4: Lisnardienne.
1: Est-ce que c'est au gouvernement nous dire ce qu'on doit manger ou non? Qui est des campagnes sur l'éducation alimentaire?
5: Je suis assez
1: d'accord, bien sûr. Il faut informer les gens.
4: Mais ça marche pas.
5: Même le Nutri-Score, je trouve que c'est.
3: Les parents baissent les bras.
1: Non, mais il faut plus faire de l'éducation, de la pédagogie que de dire aux gens il faut manger ça, il faut pas manger ça. Mais c'est insupportable.
4: Mais c'est
1: une difficulté de la vie des gens.
0: Merci bien, c'est fini. On verra ce qu'il advient de cette taxe sucre.
4: On est censé.
1: Tu meurs tôt, mais tu meurs heureuse que tu as mangé du Nutella.
4: Et diabétique. C'est ça le bonheur.
3: T'es fatigué, t'arrives pas à monter les 4 étages.
4: Le bonheur, c'est le bonheur diabétique, plein de sucre.
3: Oh mon Dieu.
0: Ils ne toucheront pas au pinard. tu sais, ça rappelle les sketchs de Coluche.
6: La kick, mais le pinard.
0: Gérard. On se retrouve demain entre 9h et midi. Demain entre 9h et midi, nous serons avec l'un des candidats à la primaire socialiste. C'est Jérôme Gage. C'est avec nous parce que tous les candidats vont défiler face au GG. Bonjour, vous m'avez trouvé Taxman ou pas? Non, bon, on le garde pour demain. Non, alors Taxman débité.
7: Taxman.
0: Mais non.
4: Qui sont crunch.
0: C'est mieux. C'est le cornu. Ah, c'est fabuleux. Taxman, sur de Batman. Bravo, bien joué, effectivement.
4: Son slip au-dessus par-dessus le pantalon, ça serait classe quand même.
0: C'est ça le cornu.
4: Ah oui, comme Superman, il a son slip par-dessus le pantalon.
1: Qui a envie de voir la photo?
4: Ah, moi je veux bien.
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0: Les GG vous disent à tout à l'heure, 9h midi, en direct sur RMC et RMC Story. On continuera de faire le face au GG avec les candidats à la primaire socialiste. Cette fois-ci, c'est Jérôme Gage qui sera avec nous. Il est candidat à la primaire socialiste pour être le candidat à la présidentielle. Et il sera face à Abel Boyi, l'éducateur, Zora Bittan, l'intervenant de jeunesse, et Jean-Loup Bonamy, professeur de philosophie.
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0: Estelle Denis.
1: L'actualité du jour, et c'est la colère lycéenne qui s'étend et se radicalise un peu partout en France. Un lycée a été incendié à Nantes, 350 établissements sont bloqués, des bus ont été pris à partie à Marseille ce matin, un camion de pompiers a été pillé, les revendications restent floues, mais plus les heures passent et plus cette colère s'intensifie. Charles, la situation est en train de dégénérer.
2: Oui, on a vu la façade de ce lycée incendié à Nantes, les incidents se propagent dans tout le pays. À Marseille, selon BFM TV, le proviseur du lycée Victor Hugo a été visé par de l'essence ainsi que son équipe. Un véhicule des pompiers a été incendié aussi. Des incendies signalés également à Rennes, à Clermont, à Lyon. Des départs de feu, comme on dit dans le jargon policier, c'est-à-dire des feux de poubelle sur la voie publique. Pour y répondre, le Premier ministre vient d'annoncer qu'il allait convoquer une cellule de crise. Quant au fond de cette colère, les revendications des lycéens concernent leurs conditions d'apprentissage, la vétusté des établissements, les classes surchargées ou encore une réforme de Parcoursup. En réponse, le ministre de l'Éducation a annoncé hier qu'il allait ouvrir, je cite, une plateforme de concertation pour les lycéens. Objectif, que les élèves puissent retrouver la capacité à exprimer dans un cadre démocratique, organiser leurs revendications. Mais à l'heure qu'il est, ce midi, on est très très loin du dialogue avec des scènes de violence qui prennent de l'ampleur dans tout le pays.
1: Alors, incendie, violence, colère, est-ce que vous craignez le chaos? Tout d'abord, Benjamin Mar, quelle est la situation dans votre lycée? Je le disais tout à l'heure, mais c'est de là un petit peu que la colère est partie. Hein.
3: Oui, c'est de Créteil. Parmi ces lycées, celui de le mien a été concerné effectivement dès la semaine dernière. La situation, c'est qu'aujourd'hui le lycée est très largement bloqué. Voilà, l'immense majorité des élèves stationnent devant le parvis. Et voilà, il y a une mobilisation. Et alors moi, je ne fais jamais.
1: Il y a des violences ou pas?
3: Non, enfin il y a des violences. Il y a eu effectivement un incendie de poubelle et nous on est intervenu très vite.
1: D'accord.
3: Voilà, les collègues sont intervenus très vite. Alors, est-ce qu'il faut savoir quand même un rassemblement devant un établissement, il y a plein de monde et parfois il y a des gens qui ne sont pas du lycée. Et c'est souvent de là que ça part.
1: Oui,
3: il y a des éléments extérieurs et nous parce que et c'est là que comment dire le d'avoir des profs par exemple qui sont avec les collègues, on est présent, on regarde. De toute façon, il n'y a pas cours vu qu'il y a un blocus et que voilà la majorité des élèves.
1: Vous avez vu faire une chaîne autour de vos élèves, par exemple.
3: Il y a des choses comme ça, mais autrement, on tourne autour et dès qu'on voit des individus qui sont masqués, qui commencent à brûler un truc ou qui préparent des mortiers, on se pointe direct. Il y a les équipes de mobilité du rectorat, on leur signale les choses et c'est là que c'est intéressant d'avoir des adultes. Et puis on dit aux élèves, en permanence, je dis aux élèves, vos revendications sont légitimes, il n'y a pas de problème. Par contre, il ne faut pas que ça parte en acte de violence et en violence urbaine. Et que vous disent,
1: c'est dommage qu'on ne vous entende pas. Parce que là,
3: les élèves,
1: coup,
3: ils vous entendent.
1: Bah, oui, ceux et c'est en train de dégénérer, Benjamin.
3: Oui, non, c'est pas en train de dégénérer.
1: Ça a déjà dégénéré.
3: Alors,
1: oui.
3: Si je peux me permettre, non, parce que alors les élèves qui entendent ça, ils vous disent tout de suite, mais vous avez raison, et ils abondent dans ce sens. Et donc là, l'incendie de poubelle dont je vous parle, il est géré direct. Mm. Ce qui se passe, c'est que il y a bien évidemment il y a plein de lycées où il y a des blocus et des actions qui se passent très bien.
1: Mm.
3: Et par contre, dans le temps médiatique, moi j'alerte là-dessus. Dans le temps médiatique, on consacre, mais c'est pas nouveau, c'est de toute éternité. Beaucoup de temps aux endroits où ça part en quenouille et pas du tout aux endroits où ça se passe bien.
1: En quenouille.
3: Et si on peut
1: ce matin, on a vu le lycée Henri IV où effectivement, à Paris, ça se passait très bien.
3: Le lycée Henri IV, le mien aussi, ça se passe très bien. D'une semaine, en 10 jours, il y a eu un incendie de poubelle qui s'est arrêté.
1: C'est bien de le rappeler.
3: Voilà.
1: Mais quand vous avez, et Benjamin, j'imagine que ça doit vous désespérer, quand vous voyez ce lycée qui brûle à Nantes, moi franchement, j'ai vu ces images tout à l'heure, mais ça ne peut pas savoir la tristesse que ça a occasionné chez moi. Parce que je me suis dit, il y a des petits cons, parce que c'est des petits cons, je suis désolée, qui ont incendié ce lycée, qui ne sont, ça se trouve, même pas lycéens.
3: Je pense.
1: On est d'accord. Et qui se sont dit, tiens, ça va être hyper malin de brûler un lycée. Donc il y a plein de gamins qui aujourd'hui se retrouvent sans lycée, qui n'ont pas pouvoir étudier. Il y en a qui sont des bons élèves aussi, qui ont envie d'étudier, qui ont envie d'aller dans des grandes écoles, qui voient un avenir, etc., qui n'avaient pas forcément envie de manifester, parce que même si cette colère, elle est légitime, elle n'est pas partagée par tout le monde. Et aujourd'hui, ces mômes, ils n'ont plus de lycée. Moi, ça me rend hystérique.
3: C'est très juste.
1: Par contre,
3: si on veut être juste, on peut être très en colère par rapport à ça. C'est mon cas aussi. Effectivement, quand on a des revendications sur le bâti, s'en prendre au portail ou à la façade, ça n'a pas de sens. Mais on peut aussi contextualiser et dire qu'il y a des milliers d'établissements concernés, des millions d'élèves mobilisés et que ce type d'événement reste très isolé.
1: Non,
3: et à quel moment

0: est-ce qu'on parle justement des endroits où c'est pacifique et où les revendications effectivement sont tout à fait légitimes? Très peu. Et moi, mes élèves, vous savez ce qu'ils me disent? C'est quand même terrible, hein, je tiens à le dire. Ils me disent, monsieur, faut plus aller dans les médias. On ne fait qu'y mentir. Eh ben, je vous dis franchement, quand ils me disent ça,
1: vous avez eu la parole
0: suis...
1: ce matin pour relayer leurs paroles.
0: Bien sûr, voilà. Je ferai l'exception d'Estelle Midi. Mais mesurons ce que ça, comme crise démocratique, ce que ça veut dire.
2: Mais Benjamin, tu es professeur. Et j'espère évidemment que tu n'as pas été prise à partie et que tu n'as pas été agressée. Mais tu as vu également des collègues à toi ou des personnels enseignants et des proviseurs. Mais est-ce que, comment ça, tu me fais la moue? Quand tu vois un proviseur qui est avec un extincteur qui se fait jeter au sol, tabasser, quand tu vois un professeur qui se fait taper dans le dos, quand on entend ce matin
1: c'est
2: que potentiellement.
1: Lycéens, malheureusement.
2: Non, mais d'accord. Mais sauf que c'est des gens du corps enseignant qui sont là soit pour rentrer dans l'établissement, soit pour essayer de dialoguer, soit dans tous les cas qui sont à leur place parce qu'a priori, ils ont le droit de rentrer dans l'endroit où ils enseignent. Et quand tu entends ce matin qu'il y a des gens qui ont été aspergés d'essence, c'est quoi l'étape d'après? C'est qu'en fait, ils auraient dû être immolés?
0: Ces gens doivent être arrêtés. Ça, c'est des infractions pénales.
3: Je reprends juste le mot. On n'est pas certain qu'ils aient été aspergés volontairement. Éclaboussé à ce stade de l'enquête.
1: Enfin, de l'essence dans un lycée.
3: Je veux juste être précis sur les mots.
2: Oui, mais à quel moment, en fait, tu te dis que ça peut dégénérer et que c'est accepté ou acceptable? Rien n'est acceptable. Et comme tu le dis très bien, en fait, malheureusement, il y a toujours des gens, comme à l'époque des Gilets jaunes, qui viennent se greffer aux manifs pour que ça dégénère. Donc, est-ce que la solution, dans ce cas-là,
1: il
2: n'y
1: avait aucun politique, hein, devant les lycées, c'est assez bizarre. Dès que ça a commencé à dégénérer, il n'y avait plus un seul politique.
2: Donc, est-ce que la solution, ce n'est pas finalement de faire grève à l'intérieur de l'établissement, parce qu'au moins, il y a un contrôle. Tu sais qui rentre dans l'établissement, normalement.
1: Mais c'est moins fort.
2: C'est que les manifestations, elles puissent amener à ce qu'on parle des problèmes. Là, on ne parle pas des problèmes, on parle des violences. Donc, est-ce que ce n'est pas mieux au sein des classes de dire, effectivement, il y a un manque de personnel, il y a des délabrements et des établissements qui sont en mauvais état. Il y a des problèmes de cours qui ne sont pas assurés parce que même à la rentrée, il y avait déjà des postes qui n'étaient pas pourvus. Mais ça, tu l'entendrais peut-être s'il n'y avait pas les violences. Donc, est-ce que la solution, c'est pas de manifester à l'intérieur des établissements et pas devant? Parce que devant, ça sera toujours gangréné par des fouteurs de
0: merde. Peut-être. Mais en tout cas, ce qui est certain, moi, je tiens à être très clair là-dessus, les agressions de personnel, de prof, proviseur, etc., c'est pas un scandale. Ça mérite. C'est une qualification pénale, ça mérite une interpellation, et c'est à la police et à la justice de s'en occuper. Il n'y a aucune caution là-dessus. Moi, je suis très clair. Et je t'assure, mes élèves, ils le savent très bien.
1: Alors, nous avons Christelle qui est avec nous, et Christelle, elle nous appelle de Dax, et sa fille, eh bien, elle est au lycée. Bonjour Christelle.
4: Oui, bonjour Estelle, bonjour tout le monde.
5: Bonjour.
1: Christelle, est-ce que vous avez laissé votre fille aller au lycée ce matin, ou est-ce que vous avez eu peur?
4: Alors, absolument pas, je ne l'ai pas laissé aller au lycée, je vous explique pourquoi. En fait, alors il faut savoir que ce matin, donc ma fille vient de rentrer en BTS à Bayonne, et en tant que parent, via Pronote, nous avons reçu un SMS que je vais vous dicter mot à mot. Bonjour, nous vous recommandons de garder vos enfants à domicile, et ce, pour leur sécurité, virgule, ce jour. Ça, c'est Pronote, ce matin, exactement à 8h05.
1: Incroyable.
4: Incroyable, exactement. Et donc ma fille mardi m'appelle, elle est au lycée à Bayonne, donc elle a son petit appartement, bref, peu importe. Et elle me dit, écoute maman, je crois que je ne vais pas aller au lycée jeudi. Elle me dit, il y a plein de choses qui circulent sur les groupes WhatsApp, sur Snapchat, etc. Et elle me dit, ils sont en train de préparer tout et n'importe quoi. Donc je lui dis, effectivement, tu n'iras pas. Elle me dit, parce que j'ai peur pour moi. Donc je lui dis, effectivement, j'ai peur pour toi aussi. Donc avec le papa, on a dit, non, tu n'iras pas au lycée. Et ce matin, Léonie, ma fille s'appelle Léonie, Léonie m'envoie des vidéos qui circulent, où en fait, on voit son lycée. Donc je ne vais pas nommer le lycée à Bayonne, mais il y en a quelques-uns.
1: A priori, Bayonne, c'est plutôt aisé et huppé quand même, Christelle.
4: Alors oui, on ne va pas se mentir.
1: Est-ce qu'il y a beaucoup de manque de moyens dans les lycées à Bayonne?
4: Alors, le manque de moyens, je pense que oui, mais comme dans tous les lycées, mais je vois le lycée de où est ma fille, quand on le voit de l'extérieur, il est plutôt sympa. Les classes, alors ma fille sort du privé jusqu'en terminale, et là, on est parti dans du public. Mais son lycée est bien, réellement, son lycée est chouette. Mais les manifestants, donc Léonie m'a envoyé des vidéos où on voit des jeunes en fait qui sont en train de préparer leur journée d'aujourd'hui. Ils prennent, ils disent tous, amenez des bouteilles en verre, amenez de l'alcool à bouler, amenez du white spirit, amenez des
1: Et c'est des lycéens?
4: Ce sont des lycéens. Et en fait, on voit les vidéos où ils lancent tout cocktail et des déodorants. Ah oui, et amener des déodorants, parce qu'ils font exploser les déodorants. Ah. Et donc, ils ont abîmé donc, effectivement le lycée, la résidence à côté, où des gens n'ont rien demandé, mais vraiment rien demandé. Et il y a un bus qui est passé, parce que devant le lycée, bien entendu, comme dans tous les lycées, il y a un arrêt de bus devant. Et là, en fait, il y a des jeunes qui ont pris des vidéos, ou d'autres jeunes, en fait, ont balancé des choses, un peu des cocktails Molotov, mais bien que je ne sois pas sûre qu'ils savent ce que c'est.
5: Ils ont balancé des trucs dans le bus, quoi.
4: Contre le bus, ça a pété les vitres du bus, le chauffeur est sorti, et il a eu raison, il est sorti et il a laissé faire.
5: Bah écoutez,
4: parce qu'il ne pouvait rien faire. Et donc, il y a certainement des mécontentements, on l'entend. Mais moi, pour ma fille, aujourd'hui, je lui ai dit, tu n'iras pas au lycée, et si c'est réitéré demain, eh ben, tu n'iras pas demain non plus. Parce que moi, je n'ai pas envie que ma fille se prenne une balle perdue d'un déo, d'une bombe lacrymo, parce que, effectivement, ce n'est pas intentionnel de se viser entre eux, mais il y a du vent, il y a de la pluie, il y a quoi au caisse, et on peut prendre une balle perdue.
5: Bah écoutez, merci en tout cas Christelle pour ce témoignage, et je pense qu'il y a pas mal de parents, et malheureusement voilà, qui aujourd'hui sont pas très tranquilles à l'idée de laisser leurs enfants aller au lycée, et c'est dramatique. Bah c'est dramatique parce que vous l'avez dit Benjamin, au départ ces revendications elles sont légitimes, on peut entendre évidemment qu'il y a des manques de moyens dans les lycées, tous les parents et tous les élèves l'ont constaté, mais la situation elle est quand même en train de dégénérer. Vous portez quel regard là-dessus, Élise Goldfarb, vous qui étiez au lycée il y a pas si longtemps?
6: Moi, je suis un peu énervée par toute cette histoire parce que, vous savez, moi, j'ai participé à tous les blocus quand j'étais au lycée.
2: Quelle surprise, ça m'étonne pas.
6: J'étais de tous les blocus, bon, pour maintes raisons, hein, principalement que je voulais pas aller en cours. Oui. Mais c'est quand même le moment de ma vie où j'ai découvert un droit constitutionnel qui était le droit de grève. C'est un moment de démocratie lycéen. C'est un de mes meilleurs souvenirs de lycée, en vrai. Parce que moi, mes blocus, il se passait bien. Il y avait des poubelles brûlées, mais c'était pas une violence. On la mettait au milieu de la rue. On faisait un peu les caïras, alors qu'on était dans le 17e, hein, évidemment. Mais en tout cas, c'était des moments où on pouvait porter des revendications, se marrer entre potes. En vrai, c'est surtout des bons souvenirs de lycéens. On a 15 ans à ce moment-là. Donc en fait, à 15 ans, t'as plein d'idéaux, t'as envie de faire plein de choses. Ce qui me pose problème dans ce qu'on voit là aux infos, c'est déjà les réponses de la police. Je veux dire, autant de violence pour des gens de 15 ans. La police, les services,
2: mais
6: parce que
2: les feux de mortier, c'est normal.
6: Excuse-moi, pour les renseignements ne sont pas capables de trouver les groupes WhatsApp dans lesquels on va trouver directement les coupables. Je veux dire, on est à ce niveau-là d'incompétence de venir gazer tous les lycéens, alors que tu sais très bien qu'en fait, souvent, c'est des mecs qui viennent d'autres lycées, que tu peux avoir accès au groupe WhatsApp en 2 secondes quand tu bosses à la police. C'est-à-dire que, pour moi, il y a un travail d'enquête qui n'est absolument pas fait et qui est médiocre. Donc, ils sont médiocres. Voilà, désolé de le dire. Et en plus, excusez-moi. J'ai de la peine pour les lycéens parce que qu'est-ce qui ressort de toute cette polémique?
5: Voilà.
6: LFI et le RN. Voilà, c'est tout. C'est une récupération politique en deux temps.
5: Le RN, on les a pas trop vus.
3: Ils ont d'autres choses à gérer.
5: Ils vont pas trop devant les lycées.
6: À qui ça finit par bénéficier? À qui ça va bénéficier cette séquence?
5: Bah, pas à LFI.
6: À LFI et à l'extrême droite.
5: Je suis pas sûr que ça bénéficie à LFI.
6: Comment on peut s'étonner qu'un jeune de 15 ans n'ait pas envie de tout brûler quant à Bali Bagayoko et Louis Boyard qui dit brûlez tout, la violence est légitime.
5: Ils ont dit, et Bali Bagayoko a dit à un moment la violence peut être légitime, et il s'est repris derrière.
6: Oui, mais le problème c'est que quand t'as 15 ans et que tu vois quand t'as 15 ans et qu'au début ta démarche elle est vraiment louable, quand tu vois que tu es utilisé, parce qu'en fait c'est ça, hein, on utilise des enfants à des fins politiques, c'est exactement ce que c'est cette séquence. Quand on te dit à 15 ans vas-y, continue, tu fais un truc de ouf, bah ça te chauffe encore plus et tu vas encore plus loin. Donc pour moi, c'est de l'utilisation d'enfants.
5: La manipulation.
6: C'est de la manipulation.
2: C'est déjà, le terme enfant est exagéré.
6: Mais quand à 15 ans, tu es un
2: peu 14 ans. Oui. Attends, sauf que quand tu décides de mettre le feu à des grilles devant les lycées, qu'il y a un lycée qui prend feu,
6: que tu as des bûches
2: qui sont attaqués, tu n'as pas conscience. Mais alors, tu n'es pas un enfant.
6: La force du groupe, non.
2: Et tu as des parents qui sont censés t'éduquer, même s'il y a un maire qui dit
5: on reviendra après sur le rôle des parents.
6: Oui, mais attendez, je vous jure que moi, c'est mes parents, ils ont toujours été anti-violence et tout. Quand t'es en blocus, la force du groupe, la force de l'engouement,
2: tu
6: ne te rends pas compte des conséquences.
2: Estelle, tu n'y vas pas en fait. Parce que si t'es pris dans un mouvement de fou et si tu es effectivement galvanisé parce que tu vois, en fait, tu ne t'y rends pas. Madame, précédemment, Christelle, a dit à sa fille, tu n'y vas pas. Il y a plein de lycéens qui ne se mettent pas.
0: Mais ça a toujours été le cas,
2: Karine.
5: Attendez, pas tous en même temps.
2: Mais c'est pas justifié.
0: Moi, à 18 ans, c'était pas le CPE, ni je suis plus vieux que ça. Moi, c'était le SMIC jeune. Et au moment du SMIC jeune.
5: En 1902. Vous avez dû faire deux baquets aussi.
0: Et ben, non, mais c'est oui, ben voilà, je suis vieux.
5: J'avais dû toutes les faire.
0: Mais 68. Mais à ce moment-là, on avait la même problématique. On avait eu effectivement des gens qui avaient une mobilisation très costaud, très solide, très structurée. Et il y avait à côté de ça des gens qui étaient. Moi, je me souviens à l'époque, il y avait un type qui avait été exclu par le lycée. Et deux ans auparavant, il était revenu pour foutre le bordel. Mais il n'empêche que lui, c'était du domaine de l'épiphénomène. La majorité des élèves étaient mobilisés contre le SMIC jeune dans des mobilisations massives et pacifiques. Et il y avait une minorité d'individus qui étaient là pour foutre le bordel. Je suis d'accord. Très vite, sur un rassemblement, on voit tout de suite qui sont ces individus.
5: Bah, évidemment.
0: Il est très facile de les exfiltrer très vite.
5: Bah oui,
0: et d'intervenir
5: la police
0: très vite. Bon, en l'occurrence, moi, dans mon lycée, ça s'est fait rapidement. Les types ont été exfiltrés.
3: Oui, mais alors, attention,
0: fini.
3: Faut expliquer aussi.
0: Donc,
3: que,
0: c'est gérable. Non,
3: Benjamin, il faut expliquer que Benjamin est j'allais dire un professionnel de la manifestation, en tout cas. tu connais parfaitement le fonctionnement.
5: C'est les toujours... rouages.
3: Non, mais,
5: mais la police aussi, que... Charles.
3: Non, mais quand il y a une manifestation de travailleurs, il y a eu une manifestation de fonctionnaires avant-hier.
5: Donc, c'est très bien passé.
3: Ça se passe très bien parce que les syndicats savent faire, ce sont les adultes, il y a un service d'ordre, etc. Là, les lycéens, c'est la première fois qu'ils sortent dans la rue. Il y a une forme d'agitation mal contrôlée.
0: Bien sûr.
3: Il n'y a pas d'organisation.
5: On a...
3: Est-ce que vous savez qui représente, là, aujourd'hui, le mouvement, les lycéens, les syndicats de lycéens sont pas vraiment représentatifs. Il y a peu
2: un jeune qui est sur les listes d'LFI dans tous les médias là.
5: Oui, et qui n'est pas très jeune d'ailleurs.
3: Il y a peu de porte-parole identifiée du mouvement.
5: C'est pour ça que c'est récupéré politiquement.
3: Mais oui, mais il n'y a pas de plateforme commune, etc. Ce n'est pas organisé. Donc c'est les profs, visiblement, comme Benjamin, qui canalisent. Mais il n'y a pas des Benjamins dans tous les lycées pour canaliser les élèves. C'est ça qui se passe en ce moment. Ils sont sur la voie publique, un peu livrés à eux-mêmes.
5: Alors je voudrais qu'on prenne Jessie. Jessie, elle est chauffeur de taxi à Lucé en Eure-et-Loire. Bonjour Jessie.
7: Bonjour à tous.
5: Et Jessie, vous avez des enfants au lycée, c'est ça?
7: Oui, j'en ai deux.
5: Et
7: j'en
5: comment ça se...
7: Ah, ça se passe très mal. Ça se passe très mal.
5: Racontez-nous.
7: Donc, nous, on a débattu hier avec eux, avec mon mari. On les a aidés à faire des pancartes en ce qui concerne leurs revendications.
5: Il y avait marqué quoi sur les pancartes?
7: Qu'ils en avaient marre, qu'on donne beaucoup d'argent à l'étranger, mais qu'on mette pas plus d'argent sur l'éducation nationale. Aujourd'hui, les cours en moins, c'était un avenir médiocre pour eux.
5: D'accord.
7: Voilà, on les a vraiment préparés à la manifestation. Donc, on leur a expliqué que le droit de grève était un droit français, bien sûr. Qu'en aucun cas, il fallait qu'il y ait des débordements. Ce n'était pas une confrontation avec les forces de l'ordre. Et qu'il fallait absolument laisser rentrer les autres personnes dans le lycée, ceux qui veulent rentrer. Voilà, il faut que ça reste liberté.
5: D'accord.
7: Donc, étant taxi, j'ai la possibilité de me déplacer. Donc, je me suis rendue sur place ce matin. Et ce que j'ai vu, pour moi, alors, je comprends et je ne cautionne pas du tout les affrontements qu'il puisse y avoir dans les autres villes. Mais moi, ce que j'ai vu de mes propres yeux, les gamins étaient devant le lycée. Donc, effectivement, il y avait du monde. La grille était ouverte, ça rentrait, ça sortait. Il y avait des professionnels du lycée, il y avait une personne du rectorat. Et là, ils se sont mis à charger les gamins, mais on a reçu
5: des bombes
7: lacrymogènes en l'air. Il y a les 6 bombes lacrymogènes qui ont volé partout. Les adultes se mettent à courir, mais il n'y a rien. Les gamins ne sont pas agressifs. Moi, j'étais avec eux, j'ai discuté avec eux. Et c'est vraiment dommage. Là, les gamins se retrouvent à partir dans le centre-ville de Chartres parce qu'ils n'ont pas le droit de rester devant leur lycée. Légalement, enfin, rien.
5: Les attroupements sont interdits devant les établissements scolaires, normalement.
6: Oui, mais bon,
5: on peut faire preuve de discernement.
6: Ça fait 60 ans qu'il y a des blocus et qu'il n'y a pas de problème, quoi.
7: Voilà, et là, en plus, donc, la CGT est intervenue parce qu'elle a vu que nos enfants étaient quand même en danger. Donc, ils sont intervenus pour se mettre entre la police et les élèves. Du coup, ils leur ont dit, écoutez, on va partir, on va aller marcher jusqu'au centre-ville. Le problème, c'est que là, les gamins, moi, mon fils vient de m'appeler, me dit, maman, écoute, on est en train de se faire charger. Donc, je suis en train de faire le tour de Chartres pour les récupérer. Mais en fait, ce qu'on montre aux enfants, c'est que nous, on les éduque en leur disant qu'il y a des droits, nos ancêtres se sont battus pour nous, etc. Sauf qu'aujourd'hui, moi-même, je peux le dire, parce que j'ai été taxi, j'ai fait des manifestations, le droit de grève, en fait, n'est plus valable, en fait.
6: C'est ça.
5: Bah écoutez, merci en tout cas, Jessie, pour ce témoignage. Merci beaucoup d'avoir été avec nous. Puis bon courage pour aller récupérer vos enfants aujourd'hui. Dans un instant, on sera avec Jérémy. Bah tiens, il vient de récupérer sa fille au lycée, Jérémy. Donc on aura les deux, Jérémy et sa fille. C'est dans mon lycée, en plus, à Mennecy. voilà.
2: C'est où ça, Mennecy?
5: Dans l'Essonne. Voilà, donc on nous racontera Jérémy ce qu'il a vécu avec sa fille. Ce sera dans un instant. On a énormément de messages également sur le WhatsApp. On va en lire un ou deux, Charles.
3: Raphaël, tiens, qui nous écrit de hier dans le Var, lycée de Costebelle. C'était calme jusqu'à 10h ce matin. Les lycéens ont ensuite commencé à faire cramer des trucs, jeter des déodorants, justement, comme on nous le racontait à l'instant. Ma fille est rentrée à ce moment-là. Je lui avais dit de ne pas rester s'il commençait à avoir du feu. Voilà ce que nous raconte Raphaël. Xavier qui craint qu'il y ait un drame vu le niveau de violence depuis ce matin autour des lycées. Et puis Virginie qui nous dit, mais attention, beaucoup de lycéens sont consternés par la violence. Il ne faut pas gâcher leur mouvement de contestation. Exactement. Avec ces images de violence, nous écrit Virginie. Vous continuez de réagir. 0612 424 424.
5: Alors, on continue à parler de cette colère des jeunes qui est en train de dégénérer. Dans un instant, est-ce que vous craignez le chaos? Appelez-nous si vous êtes parents, si vos enfants sont au lycée, si vous êtes mobilisés avec eux ou si au contraire, vous craignez pour leur sécurité. On vous attend 32-16. À tout de suite.
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2: Midi 32, vous êtes sur RMC, RMC Story, dans Estelle Midi, avec Karine Galli, avec Élise Goldfarb, Benjamin Hamard et Charles Magnin. On parle évidemment de la colère lycéenne qui prend de l'ampleur. Cette colère, elle a dégénéré dans plusieurs lycées de France. Il y a 350 établissements qui sont bloqués aujourd'hui. Vous êtes très nombreux à réagir à cette question. La colère lycéenne, est-ce que vous craignez le chaos? On est avec Jérémy. Jérémy, il nous appelle de l'Essonne. Il vient de récupérer sa fille au lycée, il est avec elle. Bonjour Jérémy.
3: Bonjour.
2: Et merci Bonjour. Beaucoup d'être avec nous. Alors votre fille, elle est au lycée de Mennecy, c'est dans l'Essonne. Je connais bien ce lycée parce que j'y ai été toute ma jeunesse, enfin en tout cas pendant 3 ans.
4: Et voilà,
2: c'est un lycée plutôt cool, hein, je veux dire, c'est pas...
3: c'est plutôt calme.
2: Oui, c'est plutôt même trop calme. Jérémy, pourquoi est-ce que vous avez sorti votre fille du lycée aujourd'hui?
3: En fait, parce qu'elle a plus court, finalement, j'aurais même pas dû la mettre ce matin.
2: D'accord.
3: Je l'ai mis pour rien, ça a été compliqué pour qu'elle rentre dans le lycée. Et elle est arrivée en retard, et ce qui me choque beaucoup, c'est Pronote qu'envoie, alors ça doit être automatique, je sais pas comment c'est, qui m'envoie une absence non justifiée de ma fille, quoi.
2: D'accord.
3: Là, tu comprends pas, c'est peut-être automatique. Et elle a été quand même choquée. Si vous voulez, je peux vous la passer.
2: Oui, allez-y, comment s'appelle votre fille ?
3: Clara.
2: Clara, bonjour Clara.
5: Bonjour.
2: Alors, Clara, racontez-nous ce que vous avez vu devant votre lycée ce matin.
5: Ce matin, moi, quand je suis rentrée, il n'y avait rien, c'était vers 7h ou 8h, il n'y avait pas grand-chose. Mais quand je suis rentrée, il y avait quand même plein de policiers. Et après, moi, je suis restée toute la journée, toute la matinée dans le lycée. Et même de dehors, on entendait les bruits, on voyait la fumée et tout, c'était quelque chose.
2: Donc, ça veut dire qu'il y a eu des feux devant votre lycée?
5: Ah oui, il y a plein de trucs qui ont brûlé. À un moment, ça s'est arrêté, puis ça a recommencé.
2: Et vous avez eu peur ou pas?
5: Comme j'étais dans le lycée, pas trop, mais quand même un peu.
2: Et Clara, c'était des gens du lycée qui étaient devant ou c'était des gens extérieurs au lycée?
5: Il y en avait des gens du lycée, des gens du lycée de Corbeil, je crois. Enfin, c'était un peu de tout, mais surtout des gens de notre lycée.
2: D'accord. Et les policiers, ils faisaient quoi?
5: J'ai pas trop vu, vu que j'étais pas dehors, mais je sais pas trop.
2: D'accord. Et demain, vous allez aller au lycée ou votre père va vous garder à la maison, Clara?
5: Je pense que ça va être la même chose, donc je pense pas.
2: D'accord. Et vous, vous avez envie de manifester quelque chose, Clara? Est-ce que vous êtes d'accord avec les revendications?
5: Dans mon lycée, je trouve qu'il y a quelque chose à dire, mais j'ai pas trop l'impression qu'ils le font. J'ai plus l'impression qu'ils sont un peu là pour casser les choses.
2: D'accord. Écoutez, merci pour ce témoignage, Clara. Bon courage pour cette journée off, finalement, obligatoire, parce que vous n'avez pas pu avoir cours aujourd'hui. Merci beaucoup, Clara. On voit quand même que c'est un peu flou, hein, Benjamin Hamard, c'est-à-dire au niveau des revendications, on sent quand même qu'il y a quand même des lycéens, ils ne savent pas trop pourquoi on revendique, ce qu'on revendique.
6: Il y a un effet boule de neige, voilà. On a l'impression que plus il y a de lycéens en grève, plus il y en a en grève.
7: Mais bien sûr que... vous savez, moi, quand les lycéens, ils sont venus dans mon bahut avec des revendications, ça partait partout. Il y avait des choses qui avaient beaucoup de sens et d'autres choses qui étaient totalement anecdotiques, voire même absurdes. Mais c'est normal. Enfin, comment s'imaginer encore une fois qu'un adolescent en construction va avoir la clarté et le discernement, le regard du dialecticien, comme disait Spinoza. Mais qu'est-ce que c'est que cette blague? Bien sûr. Mais il faut que jeunesse se fasse. C'est un moment d'éducation à la citoyenneté. C'est un moment de formation d'un individu, et bien sûr, et moi je leur dis, d'ailleurs je rigole avec eux, je leur dis mais qu'est-ce que c'est que ça, ça n'a pas de sens. Et alors des fois...
2: Mais qu'est-ce qui n'a pas de sens, par exemple?
7: Des fois ils disent le type de la loge il fait la gueule, alors je rigole, je dis mais il est super sympa, tu le connais pas.
2: Non mais même sur une pancarte,
7: voilà. Non mais voilà, mais
6: ça justifie pas de...
2: Quand on a 15 ans, c'est ça,
7: on
2: l'embrasse, ce type de la loge là,
6: l'analyse,
7: sur l'analyse
6: Il a déclenché un grand mouvement.
2: Là, il est en train de regarder Estelle Midi.
7: Bien sûr. Mais bien sûr. Mais moi, je rigole à ce moment-là. Et, mais par contre, ils viennent avec des trucs, avec des fois des grandes analyses de géopolitique. Mm. Et je leur dis, mais tu sais, il n'y a pas que ça. Il y a ça, il y a ça. Et après, vous voyez, juste vous voyez arriver ça sur la pancarte. Mm. Donc, c'est un moment de construction, mais dedans, il y a des choses axées sur leur existence et qui sont très fondées.
2: Évidemment.
7: Et vraiment très fondées. Comme par exemple, Parcoursup, qui est un drame.
6: Oui, mais autre question, Benjamin, qui revient. Moi, j'ai beaucoup écouté les reportages. On entendait, on donnait la parole aux lycéens et beaucoup se plaignent de leurs horaires. Ils disent tous, on fait 8h, 18h tous les jours, c'est pas possible. Et ça revient beaucoup dans les messages aussi. Oui. Nos auditeurs qui disent, bah oui, ça a toujours été comme ça. Oui. Au lycée, on travaille beaucoup et il n'y a pas de quoi se mettre en grève.
7: C'est la question des rythmes scolaires. Alors, ça peut prêter à rire, effectivement, sauf que je rappelle que ça intéresse des gens très sérieux qui opposent les emplois du temps en France et en Allemagne où ça ne fonctionne pas du tout pareil. Il y a parfois, eux, ils parlent de leur point de vue de lycéen, ils ont l'impression d'avoir un emploi du temps surchargé, mais je rappelle qu'il y a des réflexions là-dessus pour essayer de trouver des rythmes scolaires adaptés. Les gens qui parlaient de maintenir les cours le mercredi ou pas, le samedi ou pas, tout ça fait partie de cette réflexion. C'est pas du tout débile.
2: Alors, on est avec Bérénice. Bérénice, elle est médecin à Bordeaux, elle a deux enfants au lycée. Bonjour Bérénice.
4: Bonjour, alors moi j'ai deux enfants, en effet ma fille aînée qui est en terminale dans le lycée de secteur, qui est le petit lycée on va dire, il y a peu d'élèves, et mon fils qui est en seconde dans un très gros lycée, qui est un peu un lycée on va dire un peu prestigieux, où il y a beaucoup de monde de toute la Gironde qui vient.
2: D'accord.
4: Et beaucoup d'internes, où ils sont très nombreux, ils sont 3000. Hein.
2: Ah oui.
4: Et donc du coup c'est deux ambiances très très différentes en effet. Alors moi la chose que je voudrais dire quand même, c'est qu'à la réunion de rentrée des parents d'élèves du très gros lycée là, il y a des parents qui ont alerté sur le fait que sur les groupes classes WhatsApp, les enfants ils ont souvent ça, il y avait des onglets idées politiques. Et donc voilà, comme vous dites, oula, c'est-à-dire que ça sentait pas bon quoi. Donc alors j'ai demandé à mon fils, vous imaginez bien, est-ce que t'as ça sur ton groupe classe? Il m'a dit non, mais lui il est dans l'option EPS, donc c'est peut-être pas les plus politisés, vous voyez, par rapport à d'autres, il y a 20 secondes.
2: Il est pas en prépa Sciences Po quoi.
4: Lui non, voilà. Par contre, c'est vrai que lui, c'est le lycée de Bordeaux où il y a eu un incendie hier.
2: D'accord.
4: Devant le lycée, il y a 3 façades quand même qui ont été détruites.
2: Ah.
4: Il a eu très peur parce que quand il est allé au lycée, parce qu'il avait cours. En plus, c'était la journée du sport scolaire, il devait aller à Arcachon, donc il était vraiment dégoûté de ne pas pouvoir y aller. Du coup, il est rentré évidemment à la maison, parce qu'on a la chance d'habiter tout près. Mais il a été choqué, aussi choqué que quand il y avait eu les gilets jaunes, quoi. Enfin, vraiment, il a revécu ça. Et il est retourné ce matin un peu plus tôt en se disant que, qu'il allait pouvoir y aller avec les, rentrer dans le lycée. Puis finalement, c'était encore bloqué. Cette fois-ci, il est allé manifester en ville.
2: D'accord.
4: Et là, j'étais un peu inquiète quand il m'a dit ça. Je lui ai dit, t'es avec qui? Il m'a dit, on est avec des étudiants et des syndicats. Je lui ai dit, tu te mets avec les syndicats.
2: C'est la récupération.
4: Écoutez, je sais pas si c'est la récupération, mais en tout cas.
2: Mais ça s'est bien passé.
4: Je lui ai dit, est-ce que t'as cours cet après-midi? Il m'a dit oui. Je lui ai dit, tu retournes au lycée.
2: Très bien.
4: Et tu vas en cours. Parce que ce qui l'inquiétait, c'était qu'il avait des absences, évidemment. Je lui ai dit, c'est absent.
2: Oui,
4: Et il m'a dit, comment ça va justifier? Je lui ai dit, ça sera justifié par manifestation. Qu'est-ce que tu veux qu'on mette? Enfin, je veux dire, voilà.
7: Bien vu.
2: Justification, manif, blocus.
4: J'aurais pu lui faire un certificat médical, évidemment. Ça marche pas comme ça à la maison. Et ma fille, c'est un autre concept. Elle, dans le petit lycée de secteur, ils sont, je dirais, il y a beaucoup plus de filles.
2: Ouais.
4: Et dans sa classe, il y a beaucoup plus de littéraires. Il y a l'option droit et enjeux du monde contemporain, là. Donc, ils sont plus politisés, quoi. Enfin, moi, c'est l'impression.
2: Et ça se passe bien ou pas, du côté de votre fille?
4: Alors, ça se passe bien. C'est beaucoup plus tranquille, là.
2: Ah, parce que c'est plus de filles.
4: C'est
2: parce que c'est des filles.
4: Lycée. Alors, ce qui l'a choquée, elle, c'est que hier, la dame de la loge ou le monsieur de la loge, je ne sais pas, de toute façon, c'est un noir ou un arabe qui va mettre le feu.
2: Bon, oula, quoi, il a dit ça, la personne de la loge?
4: C'est un délit. Ça l'a bien choqué, ma fille.
2: C'est du racisme et c'est un délit.
4: Oui, en effet.
2: Voilà.
4: Elle était bien choquée quand même. Et alors là, je l'ai appelée pour savoir où elle en était. Alors eux, ils ont des profs dans l'établissement qui sont proches d'eux. Et elle y est allée une demi-heure plus tôt ce matin pour que ça soit pas les secondes qui bloque, mais que ça soit les terminales. Parce qu'elle dit les secondes, ils sont chauds, font n'importe quoi. Donc du coup, voilà. Et elle m'a dit qu'elle était très fière d'avoir dit au haut-parleur son discours.
2: Écoutez...
4: Le fameux discours, elle nous l'a lu hier. Oui. C'est le proviseur qui avait demandé de mettre par écrit les revendications.
2: C'est ça, voilà. Voilà. Non, mais ça, c'est super. Et effectivement, c'est un moment fondateur pour les jeunes.
8: Pour les jeunes, on découvre.
2: Sur ton discours au mégaphone, devant tout le monde. Ça suscite des vocations. Et, alors, bon, Karine Galli n'est pas du tout d'accord avec nous, mais.
9: J'ai jamais fait grève de ma vie.
8: Mais moi,
9: je
8: c'est
9: ne
8: un
9: faisais jamais grève au lycée.
8: Plus, les
9: quand il y avait toujours
8: chauffé.
9: Les copains d'hélice qui nous empêchaient d'aller au lycée. Et pourtant, j'aimais pas les cours, j'étais pas bonne.
8: C'est vrai que ceux qui voulaient rentrer en cours, on disait, ah, t'es un bolos, tu vas tout gâcher. Je savais même pas pourquoi je faisais le blocus.
2: Oui, mais c'est ça, en fait. Le problème, c'est que tu savais même pas pourquoi. Tu
8: mais parce, oui, mais parce que ça fait partie
2: d'une action commune.
6: C'est formateur.
9: C'est formateur si t'as en fait des idées à défendre et si tu sais pourquoi tu es présent. Ben non, dans le cas d'Élise, elle ne savait pas pourquoi.
6: Mais à 15 ans, il y avait forcément eux des idées à défendre.
8: Il y en avait évidemment qui portaient le mouvement et nous on était là en soutien.
6: Ben voilà.
9: Oui, t'étais surtout juste contente de ne pas aller à l'école.
6: Il y a les deux. Il y a les deux. Le ministre de l'Éducation vient de tweeter à l'instant.
2: Édouard Geffray.
6: Estelle Midi, puisqu'il vient de réagir. Il dit ceux qui commettent les violences doivent être poursuivis et sanctionnés. Notre responsabilité est claire, protéger les élèves et les personnels, permettre aux enseignements de se poursuivre. J'ai donc demandé que les cours soient assurés à distance lorsque des dégradations ou des blocus empêchent l'accueil des élèves en toute sécurité. Voilà le dernier message du ministre de l'Éducation.
2: Et tous les déplacements des ministres annulés jusqu'à lundi.
6: Oui.
8: Et rien sur les violences de la police.
6: C'est une crise de Sébastien Lecornu.
8: C'est dommage qu'ils ne disent rien sur les violences de la police. Il y a quand même des enfants qui se sont tirés dessus.
6: Il y a des enquêtes de l'IGPN ouvertes aussi.
2: Et ce sera lors de la cellule de crise.
6: Craignez-vous le chaos face à ces blocus, ces incendies, ces violences, cette colère lycéenne? Vous avez répondu oui à 69%.
2: Il est 12h43, c'est l'heure de Damecourt 2027.
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2: Alors on va essayer de se détendre avec vous, Pierre-Antoine Damecourt. On va parler, alors est-ce que c'est détendant ou pas, d'Edouard Philippe. Edouard Philippe.
10: J'ai pas besoin de faire de blague.
2: Merci Pierre-Antoine.
10: Merci, allez, salut.
2: Edouard Philippe en net recul dans les sondages.
10: Eh oui, oui, les nouvelles ne sont pas bonnes. Hein, du côté du petit prince du Havre, ça ne prend pas. Ça ne prend pas. Il est en baisse dans les sondages. Clairement, ça patine. Edouard Philippe, on dirait qu'il est au volant d'une voiture, dans une pente enneigée avec 4 nœuds étés. Vas-y, Edouard, donne tout. Appuie sur le champignon. Mais je suis à fond là, j'avance pas. Oh merde, il y a Mélenchon qui me double. Oh, le salaud, il est poussé par des lycéens. Ouais. Non, si on résume son mois de septembre, j'ai regardé un petit peu. Il a fait des frites bien dorées, une flamencuche cuite à point avec une crème fondante. Miam miam. À un moment, je me suis dit, c'est pas possible, on est dans Top Chef. Il y a Etchebes qui va débarquer.
11: Alors, t'en es où? Est-ce que t'as lavé ta courgette?
10: Oui, je pense qu'il a, il a lavé sa petite courgette. Il y a 10 jours, il s'est retrouvé à planter un géranium au salon végétal d'Angers. Là aussi, j'ai cru qu'Etchebest allait débarquer en mode cauchemar en campagne.
11: Qu'est-ce que tu m'as fait venir ici? Vous m'expliquez? Tu bouges peut-être comment, moi? Dis-moi comment, putain, je sais pas.
10: Non, je sais pas. On sait pas. Plante-le, ton petit géranium. Le gars fait de la cuisine, du jardinage.
2: Oui.
10: C'est pas une campagne électorale, Estelle, c'est un samedi après-midi sur France 5.
2: Oui, c'est pas faux. C'est pas faux.
10: Edouard qui a eu des déclarations pourtant très fortes, qui ont bouleversé l'échiquier politique français et la campagne.
12: Le Normand que je suis n'a pas trop de mal à dire qu'il aime les pommes.
10: Waouh. À deux doigts d'imiter Jacques Chirac et de balancer un crac-crac. Bon, la différence, c'est que Chirac, lui, il tâtait le pied des vaches et les fesses des secrétaires du RPR. Le bon vieux temps, comme me disait Estelle pendant la pub. Non, franchement, on voit mal Edouard Philippe faire ça. La route est encore longue pour le candidat du Parti Horizon. Et apparemment, ils sont à deux doigts de le rebaptiser le Parti Horizon Boucher.
2: Ah oui, carrément. Merci beaucoup, Pierre-Antoine. Damecourt 2027, tous les jours, 12h40 dans Estelle Midi. Et puis on se retrouve évidemment 13h50 pour le répondeur. Les meilleurs messages laissés au 32-16.
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2: Et Anthony, aujourd'hui on va parler de paiement au supermarché ou au restaurant. Un nouveau paiement sera bientôt possible. C'est un paiement juste avec un sourire.
3: Sourire et c'est payé.
2: Voilà,
3: c'est
2: je souris tout le temps. Comment je sais.
3: Le paiement. Faut quand même payer. Hein. Non, c'est de la reconnaissance faciale. Ah, voilà, c'est ça le principe. Souriez ou c'est payé, c'est la formule. Parce qu'en général, c'est plutôt le moment où on fait la tronche quand on paye. Mais là, ça fonctionne aussi si vous faites la tronche d'ailleurs. Le principe, c'est qu'en gros, vous allez avoir une caméra qui va reconnaître votre visage et qui va valider le paiement. C'était déjà le cas alors en Chine depuis plusieurs années. Ça arrive en Europe, au Royaume-Uni en l'occurrence. Il y a une expérimentation qui a été lancée dans un certain nombre de bars. Donc en gros, quand vous avez terminé votre consommation, vous vous levez, vous allez à la caisse et là, eh bien, il y a une caméra qui va analyser les traits de votre visage. Alors ça prend vraiment une fraction de seconde, qui va venir les comparer à une photo de vous quand vous êtes inscrit sur l'application, donc vous récupérez, vous avez une photo de vous.
2: C'est compliqué ça.
3: Non, c'est pas du tout compliqué. Parce que pour le coup, c'est une plateforme de paiement, donc vous avez un compte. Votre identification bancaire, si vous voulez. Et votre compte est automatiquement débité. Donc c'est d'une simplicité enfantine. C'est-à-dire que vous pouvez sortir faire les courses ou aller au restaurant sans avoir, les mains dans les poches. Mais littéralement.
2: De toute façon, tu as ton téléphone, qu'est-ce que ça peut faire?
3: Ça prend encore moins de temps que le téléphone. Il n'y a même plus besoin de le sortir de la poche. Mais de la même manière qu'avant le téléphone, on avait la carte, on disait, ça me prend 3 secondes de sortir la carte, pourquoi je le ferai avec mon téléphone? Là ce sera la même chose, vous allez gagner 3 secondes de plus et ce sera très très bien. Alors c'est bien pour vous parce que c'est pratique quand on a oublié. Moi typiquement quand je pars courir, parfois j'ai rien du tout sur moi.
2: N'est pas de téléphone.
3: Parfois je pars juste avec ma montre et rien du tout, rien d'autre.
2: Sans téléphone.
4: C'est dangereux.
2: Sans téléphone, sans téléphone. C'est hyper dangereux.
3: Je sais, ça m'arrive.
5: Juste, on va vous rassurer. Jusqu'à à peu près il y a 20 ans, toute l'humanité a couru sans téléphone.
3: C'est vrai.
5: C'était possible.
4: Ça a toujours été dangereux de courir de toute façon.
2: J'ai eu parfois de mauvaises surprises.
3: En tout cas, on peut payer sans avoir rien dans les poches. Et alors, ce qui est très bien, c'est aussi pour les commerçants, ça leur fait gagner du temps. On dit 3 secondes, mais 3 secondes multipliées par X clients. Ils ont un petit sourire, ce qui fait toujours plaisir. Et puis, il y a le truc, ce qui est très malin en fait, c'est qu'on a du paiement, un acte d'achat sans friction. Ça devient tellement simple qu'on n'a même plus l'impression qu'on est en train de dépenser de l'argent. C'est ça la réalité.
2: Mais c'est dramatique ça.
3: C'est pour le consommateur, c'est terrible, c'est très risqué parce qu'en fait vous vous oubliez parce que c'est tellement simple que vous payez sans vous en rendre compte, tout simplement.
2: Est-ce que plus tard on pourra payer aussi avec d'autres parties de notre corps?
3: Avec toutes les parties de votre corps que vous voulez, c'est le principe de la biométrie. En tout bien tout honneur, c'est la biométrie, ce qu'on utilise déjà pour s'identifier dans les aéroports par exemple. Donc on peut payer aussi bien avec le visage qu'avec par exemple la paume de la main. Oui, reconnaissance du système veineux, ça existe déjà. Il y a des expérimentations, bien sûr. Ça fonctionne très très bien. Reconnaissance de la voix également, où on va vous demander par exemple pour valider un paiement de prononcer une phrase et on va venir analyser des micro-variations dans votre intonation. On est sûr que c'est vous, même si vous avez la voix enrouée après une soirée un peu arrosée, etc. On est capable de vous reconnaître. Les battements de votre cœur, ça aussi c'est un marqueur biométrique. Et en fait tout ça, ça va permettre de payer autrement, de payer beaucoup plus facilement qu'on le fait aujourd'hui, tout simplement.
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3: Et on démarre ce zapping avec un extrait des Grandes Gueules ce matin. Doit-on privatiser l'audiovisuel public ? C'est la proposition de Charles Alloncle, le rapporteur de la commission d'enquête sur l'audiovisuel public, qui souhaite réaliser 4 milliards d'économies. Il était l'invité des GG ce matin, on l'écoute.
4: On est sur des services publics qui utilisent des sommes considérables. Quand je vois un Premier ministre demander toujours plus d'efforts aux Français à l'aube du budget, alors qu'on a 4 milliards, si on avait par exemple, si on donnait ces 4 milliards aux agriculteurs qui eux n'arrivent plus à vivre de leur travail, se tuent littéralement à la tâche, si ces 4 milliards sur 400 000 agriculteurs, ce serait 1 000 euros par mois par agriculteur. Donc moi, quand j'entends de la part de la direction de France Télévisions qu'ils n'ont pas assez d'argent pour produire leur programme, que s'ils creusent le déficit et que s'ils demandent toujours plus d'efforts aux Français, c'est parce qu'on ne leur donne pas assez, ça m'écœure.
3: Alors, doit-on privatiser l'audiovisuel public, Karine Galli ?
5: Non. Il y a des programmes de qualité, il y a énormément de programmes qui ne pourraient pas être faits sans le service public. Moi, évidemment, j'adore plein d'émissions de France 5. Échappée belle, c'est une émission géniale, oui, des trains pas comme les autres. Il y a C'est ce soir que je regarde. Il y a évidemment sur France Télé, France 2, il y a des émissions comme Envoyé spécial ou Complément d'enquête qui ont évidemment beaucoup d'intérêt. Mais dans le même temps, par exemple, et c'est vrai que Nicolas Taverneau, là, qui fait la tournée des médias, en parlait. Par exemple, le fait qu'il y ait des jeux qui ne soient pas des jeux où il y a un intellect très élevé, eh ben, pour le coup, je ne vois pas ce que ça fait sur France Télévisions. Il y a des chaînes privées.
3: C'est ça qu'elle regarde,
5: par exemple. Oui, elle regarde sur CF1 ou sur Elis.
6: Il en regarde pour tous les publics.
5: Non, mais,
3: oui, mais ce public-là, c'est pas à nous de payer pour aller...
5: Le
6: attention. Oui, non.
3: Laisse-moi finir, enfin.
6: Oui, mais j'aimerais corriger. Les jeux, ça ne nous coûte rien. Les jeux, ils sont mis aux horaires stratégiques où il y a de l'audience et de la pub. C'est ce qui fait rentrer de l'argent dans les caisses de France Télé.
5: Le principe du service public, c'est d'offrir quelque chose que tu n'as pas forcément sur les autres chaînes. Et c'est un savoir, c'est une connaissance que tu vas apprendre. Donc, par exemple, question pour un champion, aucun problème. Par contre, un jeu un petit peu plus basique que tu pourrais avoir très bien sur TF1 ou sur M6.
6: Mais c'est ce qui permet de ça.
5: Non, mais moi, je suis désolé. Le principe d'un service public, c'est de t'enrichir. Et il y a des jeux sur lesquels tu ne t'enrichis pas intellectuellement. Donc voilà, c'est pour ça qu'il faudrait parfois revoir quelques programmes. Mais globalement, évidemment, je trouve qu'il y a de la qualité et qu'il ne faut pas que ça soit privatisé.
3: Élise Goldfarb,
7: bien sûr, moi je suis contre la privatisation parce que même au-delà de ça, déjà, t'as raison, ça permet une pluralité dans l'audiovisuel et surtout le danger de la privatisation, c'est que on est quelqu'un comme, imaginons Bolloré, qui achète.
3: Non, il y a une loi sur la concentration des médias.
7: Bien sûr, mais imagine un Bolloré, un mec qui a les mêmes idées,
3: une loi contre.
7: Quelqu'un qui a des idées, peu importe que ce soit Pigasse ou Bolloré, imaginons, qui impose des idées. Il faut savoir qu'aujourd'hui France Télé, c'est le premier financeur du cinéma français, d'accord ? Quand on sait qu'il y a des boîtes comme par exemple Canal+ ou par exemple aujourd'hui sous l'impulsion de Bolloré, on peut refuser certains sujets de films. Moi, je sais qu'il y a des films par exemple qui critiquent l'Église, qui ont été dont on a changé les scénarios parce que ça ne plaisait pas à Bolloré. Par exemple, je ne veux pas qu'il
3: mette sur le service. C'est pas le cas public de tous les producteurs de films. Quand tu mets de l'argent dans un film, tu regardes si t'as envie de financer ou pas.
7: Je fais précisément du financement de cinéma depuis un an et je peux vous dire que moi, mes investisseurs n'ont aucun impact. Ils n'ont pas leur mot à dire sur ce qui se passe dans leur film. Et c'est ça l'avantage de France TV. C'est qu'ils vont
6: producteur à son
7: financer. Oui, le producteur, mais pas la personne qui finance.
3: Regarde ce que tu finances. Si ça ne te plaît pas, tu vas pas mettre de l'argent dans un film qui te plaît pas.
7: Oui, mais ce que permet France Télévisions, parce que c'est public, c'est la pluralité. Ils ont une obligation de produire plein de sujets, d'autoriser plein de choses. Si demain quelqu'un décide de mettre, de privatiser et de mettre la main dessus, ils peuvent interdire énormément de choses que ne fait pas France Télé aujourd'hui.
3: Oui, mais il y aura peut-être plein de médias d'opinion. Pourquoi est-ce que Mathieu Pigasse n'aurait pas sa chaîne de télé ?
7: Bah, il l'a.
3: Par exemple, bah, oui, mais
7: enfin, il a Nova.
3: Il a sa chaîne de radio. Mais en fait, est-ce qu'aujourd'hui on a besoin d'un audiovisuel public en France qui nous coûte 4 milliards ? Oui. C'est ça la question.
7: Évidemment qu'on a besoin d'un audiovisuel public.
5: La problématique aussi, ce sont les animateurs producteurs qui sont, par exemple, sur le service public et où il y a aussi des rémunérations qui sont quand même très élevées. Alors vous me direz, c'est toujours moins que TF1 ou M6. Oui, effectivement. Oui, mais ça devrait être encore moins parce que partir du moment où tu es sur le service public, donc c'est nous qui payons, et ben tu n'es pas dans des grilles de salaire aussi élevées. Moi, ça peut me choquer, effectivement.
3: En tout cas, on peut aussi faire un petit peu d'économie sur le service public. Est-ce qu'il faut le supprimer ou pas du tout, Benjamin Amar?
8: Non, mais en aucun cas. Monsieur Allonc, là, visiblement, des obsessions. Il a de la suite dans les idées, mais il se les garde. Parce que le service public... Alors, on peut avoir des fois des émissions où on trouvait qu'il y a des émissions qui n'auraient pas sa place. Je suis assez d'accord avec tout ce qu'a dit Karine, mais même si l'utilité du service public, il y a effectivement, moi je pense que c'est l'argument principal, des émissions que vous ne verrez nulle part ailleurs. Voilà.
3: C'est vrai.
8: Qui sont là. Moi je me souviens, vous savez, il faut avoir de la mémoire.
3: Le Tour de France.
8: En 1987, quand on a la privatisation de TF1, on nous raconte le baratin du mieux-disant culturel. On allait privatiser et on allait faire du mieux-disant culturel. Mort de rire. MDR. Donc maintenant, si vous voulez regarder TF1, vous le faites. Si vous voulez regarder les chaînes de Bolloré,
3: vous le faites. Il y a des trucs bien aussi sur TF1.
8: Mais il y a des gens. Mais si on s'intéresse au mieux-disant culturel, plus se passer sur les chaînes de services publics qu'ailleurs. Donc,
3: parce qu'elles ont les moyens
8: précieux.
3: De le faire.
8: Moi, je regarde, et j'invite d'ailleurs mes élèves à regarder des émissions comme Le Dessous des Cartes, des émissions comme. Alors, qui est sur. Elle, en l'occurrence, c'est sur Arte. Mais au bout c'est la mer, effectivement, échappée belle.
5: Des trains pas comme les autres, c'est génial.
8: Que vous n'avez nulle part ailleurs. Le service public.
3: Mais parce qu'ils ont les moyens de les produire. Nous,
8: et il est critiqué par tous ceux comme monsieur Alloncle qui voudraient privatiser largement et qu'ainsi on se retrouve avec des médias qui sont la propriété d'un petit groupe d'industriels. C'est sa vision du monde, il a le droit. Mais il y en a d'autres en France qui ne veulent pas.
3: Juste, pourquoi est-ce que, effectivement, des émissions de voyage ou des choses qui coûtent très cher à faire, le reportage aujourd'hui, ça coûte très cher. Pourquoi est-ce que c'est sur le service public? Parce que c'est, entre guillemets, open bar. C'est-à-dire que, grosso modo, tu peux pas faire cette émission sur TF1. Pourquoi? Parce que ça coûte cher et que t'es pas sûr qu'il y aurait assez de gens pour regarder, pour rentabiliser. Et c'est là où le service public c'est formidable, faire ce genre d'émission. Parce que justement, il y a l'argent pour le faire.
5: Enfin, pendant des années, il y a eu Ushuaïa sur TF1.
3: Mais ils l'ont arrêté.
5: Et c'était une émission qui, à une époque, marchait très bien. Et alors après, t'avais un présentateur vedette, Nicolas Hulot, avant qu'il ait ses problèmes, etc. et tout. Mais ça pouvait aussi exister. Mais c'est pour ça que justement, on n'en veut pas à TF1 ou à M6 de ne pas les faire.
6: À l'heure où on est en train d'annoncer qu'on va geler les pensions de retraite, que tous les services publics sont en gros en galère, pour le dire simplement. Je ne vous parle même pas du prix de l'essence, des galères budgétaires de la France. Est-ce qu'on ne peut pas s'interroger sur un budget, c'est quoi? C'est 4 milliards, c'est ça le service public? C'est peut-être sur l'ampleur du service public qu'on peut s'interroger. Il y a une qualité de programme, certes, c'est fantastique, mais est-ce qu'il faut 3 chaînes? Est-ce qu'il faut France 2, France 3, France 5?
7: Attends, Charles,
6: est-ce qu'on
7: ne
6: peut pas avoir
7: une
6: seule chaîne de service public qui fasse de la qualité?
8: Alors,
6: est-ce qu'il faut autant de radios de service public?
8: Alors, sur la contrainte budgétaire, je veux bien, mais alors dans ce cas-là, on va ouvrir un débat parce qu'on ne va pas être d'accord sur les endroits où on fait des économies. Il y a des économies à faire.
3: On va le faire dans un instant de débat.
7: Juste, je veux rappeler quelque chose pour les auditeurs parce que souvent, on s'en rappelle pas, France Télé est également majoritairement financée par la publicité.
6: Bien sûr.
7: C'est des annonceurs qui payent. C'est pas 100% l'argent des Français qui finance France Télé.
8: Oui, bien sûr.
7: Donc France Télé, ils ont une énorme régie pub. C'est des milliards d'euros de pub tous les ans.
5: Il n'y a plus de pub après 21h depuis quelques années.
7: Milliards. D'accord, mais je veux dire, on peut pas dire que c'est 100% grâce à nous que France Télé tourne.
3: Non, mais bien sûr.
7: C'est pas que l'argent des Français, ils font aussi de la pub. C'est-à-dire que leurs émissions marchent, c'est-à-dire qu'il y a du succès.
6: Oui, exactement.
7: Donc, n'oublions pas ça.
3: Mais il y a peut-être aussi peut-être un peu trop de chaînes, parce que voilà, personne ne remet en cause France 2.
7: Moi, ma grand-mère, elle adorait France 3.
3: Mais après, il y a un nombre. Excuse-moi, il y a un nombre de radios, de médias aujourd'hui publics. Il y a peut-être trop de choses. Oui. Voilà,
8: mais la question qu'on nous pose, c'est faut-il privatiser?
5: C'est pas faut-il faire le ménage. C'est
6: différent.
5: On peut réduire.
3: Les GG ce matin sur RMC, un congé d'allaitement. Est-ce une bonne ou une mauvaise idée? Marine Tondelier souhaite mieux accompagner les femmes qui décident d'allaiter au travail. La patronne des écologistes propose donc des pauses d'allaitement rémunérées. Et ça ne ravit pas Joëlle Dagosséry, la coach de vie des GG.
9: Moi, je n'en peux plus de la grossesse et de l'après-grossesse de Marine Tondelier. C'est-à-dire que là, maintenant, tout tourne autour de ça. Donc, ton programme politique va tourner autour. Bientôt, il y aura un congé de contraction. Parce qu'effectivement, oui, ça fait mal au dos, ça fait mal partout, et donc il faudra rémunérer ces temps de contraction. Il faut que ça s'arrête, quoi. Je n'ai jamais vu quelqu'un autant instrumentaliser une période de sa vie.
3: Un congé d'allaitement, ce serait une bonne ou une mauvaise idée, Lise Goldfarb?
7: Je comprends pas trop. En fait, pour moi, il y a déjà un congé maternité.
3: En fait, quand t'allaiterais au travail, par exemple, en fait, tu serais pas en pause, si tu veux.
7: En fait, moi, si vous voulez, sur ce sujet-là, je suis très simple et très claire. Pour moi, le seul truc qu'il faut faire, c'est que le congé maternité dure autant de temps que le congé paternité. Pour moi, c'est le seul
3: Donc,
7: truc.
3: Tu veux dire l'inverse, tu veux réduire le congé maternité, toi?
7: Non, je veux que le congé maternité.
5: Que le paternité soit
7: mais
5: aussi
7: que le paternité
5: long.
7: Soit agrandi.
3: Oui, donc c'est l'inverse.
7: C'est pour moi le seul truc qui réduirait les inégalités femmes-hommes au travail. C'est que y ait autant de danger, on va dire, à recruter un homme qu'une femme, parce que les deux peuvent faire des enfants.
6: Alors, on va lire la proposition de Marine Tondelier, qui a tweeté hier. En France, une salariée dispose déjà, pendant la première année de son enfant, d'un temps prévu par le Code du travail pour allaiter ou tirer son lait. Mais ce temps n'est pas nécessairement rémunéré. Et entre reconnaître un droit et permettre réellement aux femmes de l'exercer, il y a encore un écart. Si nous voulons que celles qui souhaitent allaiter puissent réellement le faire, il faut leur en donner les moyens, dit-elle. Elle parle donc de pause d'allaitement effective et rémunérée, avec des lieux adaptés pour tirer et conserver son lait.
3: Bonne ou mauvaise idée, Karine Galli, ou c'est pas vraiment le moment, quoi?
5: Non, pardon. Non, parce que je regardais la photo derrière. Non, mais effectivement, je suis désolée, parce que hier, je parlais avec ma meilleure amie qui me disait qu'elle avait allaité justement sa deuxième fille pendant longtemps. Vous savez très bien que moi, les questions sur les enfants, ça me touche pas forcément beaucoup. Mais il y a quand même énormément de gens qui allaitent leur enfant.
3: De femmes, donc.
5: Oui, de femmes, qui allaitent, mais qui s'organisent. C'est-à-dire qu'effectivement, elles mettent au frigo leur lait. Quand elles ne sont pas là, il y a quelqu'un qui leur donne ce lait-là. Et elles ont une période d'allaitement réelle avec l'enfant au sein, etc. Le soir ou le matin, pendant les pauses.
3: On n'est pas obligé d'amener l'enfant au travail. Enfin, je veux dire, c'est pas
6: donc,
3: une garderie.
6: Non, mais aujourd'hui, elle dit, il faut des horaires adaptés, un télétravail plus souple lorsque c'est possible.
3: On n'est pas malade non plus, quoi, je veux dire.
6: Non,
3: un
6: mais
3: moment,
6: en tout cas, tout mettre en place dans le Code du travail pour favoriser, pour celles qui le souhaitent, évidemment.
5: Oui, mais voilà, Charles, il y a des femmes qui n'allaitent pas par choix, qui ne peuvent pas allaiter parce qu'elles n'ont pas assez de lait, etc. Donc, tu peux t'organiser pour continuer l'allaitement sans avoir ton enfant sur ton lieu de travail.
6: Elle dit juste qu'il faut favoriser cette organisation.
3: Mais en fait, je ne vois pas pourquoi. Pardon, mais en fait, c'est le choix de chacun. C'est-à-dire qu'en fait, il y a des femmes dont je fais partie. Par exemple, moi, je n'ai pas allaité mes enfants, c'était un choix, etc. Et chacun fait comme il veut.
6: Mais elle ne dit pas qu'il faut allaiter.
3: Mais ça, donc moi en fait j'aurais dû travailler donc le temps donc j'ai eu un enfant, j'ai accouché comme tout le monde, donc j'aurais dû avoir un temps de travail comme avant, comme si j'avais pas accouché, et à côté ma collègue elle aurait dû avoir des pauses d'allaitement. Mais en fait mais dans ces cas-là, et moi je peux demander quoi, des pauses biberon, qu'on m'amène ma fille au travail ou mon fils et lui donner le biberon, et mais enfin à un moment, mais on marche sur la
5: s'arrête.
3: Tête
5: ce
3: c'est
6: serait,
3: pas possible,
6: ce serait mignon quand même.
3: Non. Mais non mais en fait à un moment là tu vas avoir une discrimination entre les femmes. En fait, il y a quand même un truc qui va
6: mais
3: pas.
6: Mais c'est déjà un choix d'allaiter ou pas.
3: Mais
6: elle ne dit pas il faut allaiter. Elle dit pour celles qui choisissent.
3: Mais chacun fait son choix, en fait. Mais derrière, le travail n'a pas.
6: Mais il faut que les conditions du choix soient possibles.
3: Mais tu tires ton lait chez toi, en fait.
6: Ce qu'elle veut dire, c'est qu'il ne faut pas qu'il y ait des femmes qui renoncent à allaiter parce que ce serait trop galère de concilier.
5: Et Charles, il y a des femmes aussi qui veulent allaiter qui ne peuvent pas parce qu'elles n'ont pas assez de lait.
6: Je ne sais pas.
5: L'enfant, il refuse le sein de la maman. Enfin, il y a plein de cas de figure. Donc s'il faut faire des cas de figure différents pour chacun, tu t'en sors.
7: Il y a
5: en
7: même
5: fait,
7: une injonction à l'allaitement qui existe. Enfin, moi, ma belle-sœur, elle veut pas allaiter. Tout le monde lui a fait la morale.
3: Voilà.
7: Bah, c'était son choix. Je veux pas allaiter. Je veux faire des biberons.
5: Et comme dit Joël Adesti, quand même, il y a.
3: Je vous trouve étonnamment silencieux.
6: Moins revendicatif que sur d'autres sujets.
8: Non, mais oui, mais c'est vrai.
3: Elle est pas là, la CGT.
8: Non, mais c'est pas ça. C'est que d'abord, premièrement, moi, c'est vrai que sur les sujets dont.
3: Vous pouvez dire que vous n'êtes pas obligé d'en parler.
8: Non, mais je veux dire, pas. Et donc,
3: oui, merci. Ça,
8: donc je laisse parler celles qui ont l'expérience ou qui pourraient l'avoir.
3: Mais personne ne l'a sur ce plateau.
8: Voilà. Non,
3: toi, mais c'est Stel, je suis là.
8: Et donc, bon, après, moi, j'entends. J'avoue que j'ai plusieurs sur ce type de sujet. J'ai entendu plusieurs femmes qui développent à peu près les mêmes choses que vous venez de dire. Bon, moi, en tout cas, là-dessus, ce qui me semble prioritaire sur les questions de femmes.
3: Vous pouvez laisser tomber.
8: Pas du tout.
6: J'ai entendu des gens qui rament.
8: Ouais. Mais pas du tout.
3: Vous voulez qu'on passe aux retraites?
8: J'ai dit, j'allais pas. Donc
3: vous voulez qu'on passe à Sébastien Lecornu?
8: Mais par contre, il me semble que sur la question égalité femmes-hommes au travail, la question primordial sur lequel on n'a vraiment pas avancé, c'est quand même la question du salaire.
3: Bravo,
8: voilà.
3: Benjamin.
8: Donc ça me semble le combat principal.
6: Et pour citer Marine Tondelier, enfin, parce que je peux pas lire tout son tweet, ça fait 15 pages.
3: Ah oui.
6: Elle dit, l'allaitement ne devrait pas être un privilège réservé à celles qui ont suffisamment de temps, de moyens ou un travail compatible. Il faut permettre à toutes les femmes qui le souhaitent d'allaiter.
5: Mais c'est quelque chose de privé d'avoir un enfant et de choisir d'être mère, et c'est son cas, et elle a le droit, et elle l'a eu avec quelques difficultés. Elle
6: ça
5: n'a pas
6: forcément le travail. C'est déjà prévu. Il y a des congés enfants malades, par exemple, tous les jours dans notre
5: pays. Il y a scénarisation de sa grossesse et maintenant de son.
6: Ah, bah ça, oui,
5: elle
6: en fait un combat politique.
5: Oui, mais bon, en fait, c'est quelque chose de privé aussi d'avoir un enfant. Et ce combat politique que maintenant, à peu près tous les jours, elle nous annonce quelque chose par rapport à son enfant. On l'a vu à la manif pour le climat. Là, elle propose l'allaitement. C'est quand même une mise en avant de son enfant qui est un peu particulière.
8: Les médias, par exemple, parce que ça rebondit allègrement. C'est toujours le problème, si vous voulez. C'est que les médias exploitent le filon, ils aiment bien. Donc, elle, sans doute, qu'elle fait de la communication, qu'elle joue là-dessus, sans doute. Mais la dénonciation médiatique de ça supporte mal quand même la contradiction. C'est-à-dire que les médias exploitent le filon à fond, alors que c'est
3: mais elle a décidé de le médiatiser. Mais là, excusez-moi, pardon, mais dans quelle vie on emmène maintenant son enfant au travail pour allaiter? Toutes les femmes, à un moment, tu reprends le travail. Et c'est difficile, mais à un moment, tu fais ton choix. C'est-à-dire que soit ton enfant, tu le mets à la crèche, soit il est gardé par le papa, soit tu le mets à la crèche. Et dans ces cas-là, il y a des solutions. Mais tu l'emmènes. Enfin, c'est rare d'amener son enfant au travail. En fait, donc ça veut dire que les femmes qui allaitent amènent leur enfant au travail, et celles où c'est le biberon, elles l'amènent pas. Enfin, moi, il y a un truc que je ne comprends pas là-dedans. Et je pense que c'est pas forcément une priorité aujourd'hui, alors pour les femmes au travail qui reprennent après un congé maternité. Je suis sûre qu'il y a d'autres problématique que celle de l'allaitement au travail.
2: RMC jusqu'à 15h, Estelle Midi.
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4: Estelle, j'adore votre tu préfères du jour. Voilà, c'est vrai, je voulais vous le dire. Ah, il est superbe à 14h25, un tu préfères. T'agis.

0: Décidément, quand ça veut pas, ça veut pas.
1: Message suivant.
2: Bonjour, c'est Aurélien Télisson. C'était pour dire que j'ai vraiment écrit mon livre et que ceux qui disent le contraire sont des jaloux. D'ailleurs, je suis toujours premier des ventes et je vous emmerde.
0: Oh, mais il a raison, Aurélien, on est mais avec lui.
1: C'est un personnage de roman, en fait.
0: Ah, il va faire un livre après sur cette histoire.
1: Il va faire un livre sur Netflix, je pense, surtout.
0: Ouais. Oui. Allez, on attend ça.
1: On prend le large avec notre prochain message.
3: Ouais, salut tout le monde, la compagnie, c'est Rémi Jean-Zac. Et dis donc, la route du Rhum, c'est dans pile un mois. Eh ben, le Rémi, il a pris de l'avance. Il est déjà en route. Hey, tiens bon la barre, tiens bon. Hey, il est fini le tonneau.
0: Non, pas le tonneau, c'est un peu beaucoup.
1: Ouais, c'est beaucoup.
0: Enfin, oui.
1: Avec modération.
0: Et toujours, évidemment.
1: Évidemment. Allez, on va prendre des nouvelles de l'ex de Brad Pitt.
0: Waouh.
4: Oui, bonjour, c'est Anne de Neuchâtel. Alors rassurez-vous, hein, j'ai arrêté avec les faux Brad Pitt, les arnaques en ligne, tout ça, c'est terminé. Maintenant, je les vois arriver de loin. Hein. Tenez, l'autre jour, il y avait un homme qui avait carrément fait une fausse station-service pour vendre du gazole à 2,40 le litre. Non mais oh, on me la fait pas, moi, hein. C'est fini, ça. Bah, par contre, si vous connaissez un taxi, pas cher, parce que là, je suis en panne.
0: Non, pour le coup, Anne, c'est pas une arnaque.
1: On sait pas ce qu'elle devient, d'ailleurs.
0: Non, c'est vrai. Bon, bah, Estelle viendra vous chercher, Anne, après.
1: On va mener l'enquête.
0: On va mener l'enquête, évidemment.
1: Allez, on part en Espagne.
0: Olé.
4: Oui, bonjour, je suis le conseiller du président Macron. Bon, il veut plus repartir de Madrid, là. Il a vu les chiffres de l'Espagne qui s'en sort mieux que la France. Il est complètement chamboulé, là. Il danse la Macarena avec Pedro Sanchez. Non, j'en peux plus. Non, mais... Président, il faut rentrer maintenant.
5: Allez, Macarena, allez.
4: Non, il s'est jeté dans la sangria géante.
0: La Macarena, la danse préférée de Benjamin Hamard dans les manifs.
1: Il y a ça dans les manifs ou pas?
0: Oui, évidemment.
6: Non, pas ça dans mon cortège, jamais.
1: Ah bon, mais il y a quoi comme musique? Sardou, vous mettez
0: Zelda,
1: Sardou là.
0: Zelda, Zelda.
6: Je sais pas.
1: Voilà,
6: oui. Mais ils fréquentent les manifs.
1: Mais il y a une playlist CGT.
0: Oui, bien sûr.
1: Ah bon, vous avez votre playlist en manif?
0: Bien sûr, on fait notre petite playlist.
1: Et alors, on commence avec quoi?
7: À l'international.
6: Ouais, souvent l'international.
0: Ah oui, un petit clandestino.
1: C'est pas la musique la plus bougeante.
6: Ah ben non, mais on a des trucs. Ah, oui.
1: Et vous terminez avec quoi?
6: Souvent,
0: avec les CRS.
6: On a le
1: sans chemise, sans manche larmée, avec le Connemara.
6: HK et les saltimbanques qui font des trucs bien. Et on met plusieurs fois l'international.
0: Bah, bien
1: sûr. Ah oui, oui. En boucle. Chaque demi-heure.
0: Pourquoi vous n'y allez pas?
1: C'est l'horloge parlante.
0: Estelle, allez-y, faites un rendez-vous en terre inconnue avec Benjamin.
1: Mais oui. Oui, mais alors, le problème de la CGT, enfin, pas que, mais c'est qu'ils font toujours leur manif à midi. Mais moi, le midi, je travaille. Enfin, voilà.
0: Vous posez un jour, Charles vous remplace.
1: Faites une manif à 16h.
6: 14h.
0: Avec une petite casquette CGT.
1: 14h, je ne peux pas, mais faites une manif à 16h et j'y serai, Benjamin, je vous l'ai promis.
6: Avec une petite casquette
1: un dimanche. Je ne veux pas gâcher un dimanche. On a des convictions ou pas, hein. Un lundi à 16h, débrouillez-vous, Benjamin, et on arrivera
6: on
1: à s'entendre.
6: On va organiser ça.
1: Allez, on termine avec un message du Trésor public.
0: Ouais, oui.
4: Non, monsieur, non, mais ça suffit. Vous n'êtes pas éligible à la prime grand rouleur. Ça suffit maintenant. Arrêtez de venir tous les jours, c'est dingue ça. Oui, bonjour RMC. Est-ce que quelqu'un peut expliquer à Doc Gynéco la prime pour les grands rouleurs? Parce que là, on n'en peut plus. Hein.
1: Je ne l'avais pas.
4: Oh, puis je viens d'en allumer un.
0: Et on rappelle que Doc Gynéco sera en concert à Paris, à guichet fermé et surtout avec Estelle Denis qui a pris sa place en carré.
1: Mes places.
0: Ah, oui.
1: Je les revends. Non, mais bah, parce que j'ai vu son état.
6: Ça sera un karaoké géant.
0: C'est un karaoké.
1: Et je veux vraiment que j'ai dépensé. Excusez-moi, j'ai quand même dépensé.
7: Ça coûte combien cette histoire?
6: J'ai peur du chiffre.
1: J'ai dépensé 160 euros pour deux places. J'ai payé 80 euros pour être en carré or.
8: Et c'est un cadeau?
1: Non,
6: c'est une erreur.
1: J'ai payé et je sais pas ce qui m'a pris et je l'ai vu dans quelques vidéos et je sens que c'est de l'argent gâché.
0: Mais je vous le rachète. Allez, 20 balles.
1: Allez, à 150 euros, je vous l'ai fait, c'est vraiment une affaire.
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6: Bonjour à toutes et à tous, soyez les bienvenus sur RMC. C'est parti pour le Morning, une nouvelle matinée. Quelle matinée? Celle du vendredi. Bonjour Élise.
8: Ouais, je crois que vendredi tout est permis. Hein.
6: Ça va?
8: Salut.
6: Ah ouais, on en est là?
8: Ah ouais, moi j'en suis là.
6: Décor penché et tout?
8: Ouais.
6: Géraldine Demory, bonjour.
8: Fatigue penchée.
11: Bonjour à tous. Je suis assez d'accord, Tim Élise. Ouais,
6: allez, c'est parti.
8: Voilà,
6: on va décompresser. Je sais pas si on va décompresser. Je sais pas.
8: Ah bon?
6: On vous retrouve avec toute l'équipe. Moi je sais que Clément il va pas décompresser. Je sais que Clément, vous allez l'appeler au standard au 32-16 nombreux. Il y a du boulot.

0: Dans l'actualité, il y a pas mal de débats. Évidemment, la colère lycéenne qui change de dimension, on peut le dire, après la journée d'hier. Les dégradations se multiplient. On a vu des images choquantes des lycées saccagés, parfois en proie aux flammes.
1: Des flammes de 30 mètres de haut qui touchent le plafond. Du coup, on n'a plus de porte, plus de plafond, plus d'accueil. Bah, c'est une catastrophe, quoi.
2: Et partout, hein, la région parisienne toujours, mais aussi Lyon, Nantes, Strasbourg, Marseille, près de 2000 interpellations hier. Depuis lundi, on est à 1800 personnes qui ont été placées en garde à vue. Et on sent bien que les autorités sont débordées, à tel point qu'il faut fermer aujourd'hui 400 établissements à cause des dégradations ou du droit de retrait qu'exercent les enseignants.
0: Alors avant le débat, les faits. Que voyez-vous près de chez vous, dans le lycée près de chez vous? Quelles sont les mobilisations, les violences auxquelles dont vous avez été témoin? Vous nous le racontez ce matin. Le débat, lui, il se porte évidemment sur les éléments violents qui débarquent cagoulés pour en découdre avec les forces de l'ordre ou pour casser, dégrader. Qui sont-ils? Les élèves mobilisés affirment souvent qu'ils viennent d'ailleurs. Ces violences, ces scènes impressionnantes devant nos lycées, est-ce qu'elles servent ou est-ce qu'elles desservent la cause des lycéens?
2: Et puis, bien sûr, ce matin, la question plus politique. Le mouvement lycéen est-il une manœuvre organisée par la France insoumise et ses proxys de l'ultra-gauche? C'est ce que dit le gouvernement, le Rassemblement national aussi.
3: Nous avons effectivement une extrême gauche totalement irresponsable qui cherche à pourrir la situation, mais comme d'habitude, quand c'est pourri, c'est LFI.
2: Les députés insoumis défendent leur présence devant les lycées.
4: Essayer de faire en sorte qu'il n'y ait pas de violence policière, que les CPE ne se fassent pas frapper, qu'il n'y ait pas des gaz lacrymogènes dans tous les sens.
0: Est-ce que c'est la faute des mélenchonistes, ce qu'on voit à la télé ces derniers jours, dans nos rues, devant les lycées? Est-ce que c'est pas réducteur aussi? Et que dire de la façon qu'a eu le gouvernement de traiter cette crise depuis le début? On a peut-être un peu traîné à apporter une réponse.
2: On en parle dans les news politiques d'Arthur Asquin à 5h15 et avec notre invité Nathanaël Combari de l'association Renouveau Lycéen à 6h45. Il partage les revendications des lycéens, mais pas le mode d'action. Le ministre de l'Éducation sera lui l'invité du face-à-face à 8h30 sur RMC et BFM TV.
0: La situation est évidemment critique et les vacances de la Toussaint, c'est souvent des paliers qu'on attend dans les mouvements lycéens, bah c'est encore loin. Alors vous allez nous dire, vous avez peut-être vous des ados, des grands collégiens, des lycéens, des jeunes étudiants, peut-être. Vous leur dites quoi en ce moment? Vos témoignages ce matin, vos réactions au 32-16, bien sûr.
2: Deuxième grand sujet de débat ce matin, et là aussi on vous attend. Hier soir, Mediapart a publié ses preuves, la suite de son enquête, des captures d'écran, des authentifications sérieuses et même des constats d'huissier. On lit les propos antisémites attribués à Jordan Bardella, des conversations de 2013. Mais face à ces preuves, le principal intéressé continue de nier.
5: Et quelles preuves? Mediapart pourrait se renommer Mediaflop.
2: Il continue de menacer les journalistes de nouvelles procédures et tout le parti continue de l'appuyer.
0: Alors posons la question simplement ce matin, Jordan Bardella doit-il démissionner? Est-ce qu'il peut tenir alors qu'il est acculé par ces révélations de Mediapart qui pourraient continuer d'ailleurs, on connaît. Est-ce qu'il fait courir un risque à son parti, au Rassemblement National, comme à sa candidate Marine Le Pen? Est-ce qu'elle doit le lâcher?
2: Et puis parlons aussi de la présidentielle, ce genre de révélation, ce genre d'affaires. Est-ce que ça change votre regard sur le parti d'extrême droite? Vous avez la parole ce matin au 32-16.
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2: Allez, la météo, Géraldine Demory, comment se profile ce week-end qui arrive?
6: Alors, ça va être un temps calme pour ce week-end, pour aujourd'hui déjà, avec pas mal de soleil sur le pays, en particulier pour la moitié nord, ça va être un peu plus nuageux dans le sud, entre les Pyrénées, les Alpes. Ponctuellement, il peut même y avoir une petite averse. Il fait plus frais ce matin. En revanche, les températures seront à nouveau en hausse cet après-midi, comptez 20-24 degrés sur la plupart des régions. 24 à 28 près de la Méditerranée et ça va être comme ça un petit peu tout le week-end. Un week-end avec beaucoup de soleil sur la moitié nord, un peu plus de nuages sur la moitié sud. Attention, demain on pourrait avoir encore de fortes averses orageuses sur le Languedoc-Roussillon, ce sera quand même à surveiller. Puis on restera au-dessus des normales de saison avec une moyenne de 24 degrés.
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2: Il est 5h sur RMC. Très bon réveil à tous.
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2: Et c'est l'heure du journal de Quentin Vinet. Bonjour Quentin.
10: Bonjour à tous les deux, bonjour à tous.
2: À la une des lycées fermés carrément aujourd'hui.
10: Un peu plus de 400 lycées, oui, n'ouvriront pas leurs portes quand elles n'ont pas été incendiées. Interdiction même de manifester aux abords, décision du gouvernement qui va enfin recevoir les syndicats étudiants aujourd'hui. Il y a eu près de 2000 interpellations hier. On va vous expliquer ce qu'il y a donc dans le deuxième volet de l'enquête de Mediapart, les preuves sur Jordan Bardella. Et vous entendrez Zizou à quelques heures de revenir au Stade de France ce soir contre l'Italie.
0: Cellule de crise donc hier à Matignon, réunion aujourd'hui au ministère de la Justice, au ministère de l'Éducation. Le gouvernement réagit enfin, peut-on dire, face au mouvement des lycéens.
10: Alors jusque-là, la réponse du gouvernement, c'était l'ouverture d'une plateforme en ligne pour recueillir les doléances de la jeunesse. Bon, manifestement, le gouvernement s'est aperçu que ça ne suffisait pas pour calmer cette colère. Plus de 1000 établissements étaient touchés par des actions hier, bien plus que les jours précédents. La situation a dégénéré avec près de 2000 interpellations, trois fois plus que la veille. Si bien que dans la soirée, le ministre de l'Éducation, Édouard Geffray, a annoncé la fermeture, aujourd'hui donc, de plus de 400 lycées, avec même interdiction de manifester aux abords, Solène Leroux.
11: Oui, et si ces établissements sont fermés aujourd'hui et probablement dans les prochains jours, c'est soit parce que des personnels de lycée ont été visés délibérément et que certains exercent leur droit de retrait, soit parce que des systèmes de sécurité comme des dispositifs incendie ont été détruits. Dans ces lycées, des cours à distance vont être mis en place. C'est au proviseur de le décider en lien avec la préfecture et le rectorat. On sait déjà que 71 établissements de la région PACA seront en distanciel ce vendredi. En parallèle, le ministre de l'Éducation nationale prône une nouvelle fois le dialogue. Il reçoit dès 14h aujourd'hui les élus de trois organisations représentatives des lycéens.
10: Et il fait une annonce aussi, hein, finalement, le gouvernement qui renonce à faire payer les frais d'inscription en BTS et en classe préparatoire pour les étudiants non boursiers. C'est ce qui était prévu dans le budget 2027, pourtant annoncé le matin même.
2: L'exécutif qui estime que le mouvement bascule en violence urbaine, violence débridée, dit le ministre de l'Intérieur, Laurent Nunes.
10: Alors, plusieurs proviseurs ont été blessés hier à Rouen, près d'Orléans, Clermont, Marseille. Marseille, tiens, où un camion de pompiers et un bus ont été incendiés, un autre saccagé à La Rochelle et des façades de lycées incendiées, encore à Marseille, mais aussi à Trappes, Bordeaux et Nantes. Tiens, où vous êtes, Rachel Ducep, pour RMC, c'est le lycée Mandela qui a été visé.
12: De la baie vitrée du hall où était affichée la photo de Nelson Mandela, il ne reste qu'un trou béant. Pour cet élève de seconde, c'est la stupéfaction.
1: Des flammes de 30 mètres de haut qui touchent le plafond. Du coup, on n'a plus de porte, plus de plafond, plus d'accueil. Bah, c'est une catastrophe, quoi.
12: Dans ce lycée, un internat, au moins une chambre a brûlé. Ces élèves étaient en cours quand des jeunes cagoulés, selon eux non scolarisés dans le lycée, ont ciblé l'établissement.
1: Qui sont arrivés de plusieurs côtés. Je les ai juste vus en groupe de 30, presque 50, lancer des briques sur les vitres.
13: On a vu toute la fumée qui commençait à rentrer dans le lycée et c'est là que ça a été évacué.
14: Là, on voyait des feux d'artifice partout, des fumigènes, des explosions. Là, je vois, il y a l'entrée, elle est toute en flammes et tout. Là, je descends et tout, je vois, il y a les CRS, ils arrivent. Puis ils ont commencé à balancer du lacrymo.
12: Impossible de faire cours pendant au moins plusieurs semaines. Cette professeure est émue devant l'étendue des dégâts.
15: Elle n'a pas été épargnée, je la vois, ma salle de là.
16: Nos élèves ont tout fait pour protéger le lycée, mais voilà, ça a débordé.
12: Ce matin, les lycéens mobilisés convient professeurs et membres de la direction pour apaiser la situation et organiser la suite d'une mobilisation qu'ils veulent pacifier.
10: Oui, parce que les lycéens dénoncent la brutalité de la réponse policière. 170 jeunes ont été blessés depuis le début de la semaine et une facture qui continue de grimper. Il y en a pour 25 à 30 millions d'euros de dégâts en région Auvergne-Rhône-Alpes. Voilà ce que dit Laurent Wauquiez, conseiller spécial dans cette région.
2: Et alors, cette mobilisation lycéenne, elle prend une tournure très politique puisque le gouvernement incrimine la France insoumise.
10: Oui, c'est ce qui ressort donc de la cellule de crise qui s'est réunie hier à Matignon, à Sébastien Krebs.
17: Oui, et c'est même le point numéro un, tout en haut de la liste des conclusions de cette cellule de crise. Une manœuvre organisée par LFI et ses proxys, ses alliés de l'ultra-gauche. Ce constat a été partagé, précise le gouvernement, par les services de renseignement. C'est une évidence, commente un conseiller qui y voit une nouvelle stratégie de bordélisation, de conflictualisation. Cela fait des mois que les insoumis écument les facs et les lycées, observe un macroniste qui pointe la très grande porosité entre les syndicats lycéens et LFI. Une source sécuritaire le confirme à RMC. Des élus insoumis étaient bien présents et très actifs pour mobiliser dès la naissance du mouvement dans un lycée de Créteil la semaine dernière. Tout cela est prémédité. LFI veut embraser la campagne, accuse un cadre du bloc central, quand les insoumis, eux, toujours très présents sur les blocages, affirment avoir simplement répondu à l'appel des jeunes.
10: Oui, ça ne sert à rien de mettre le feu. Voilà la réaction de Jean-Luc Mélenchon qui appelle les jeunes à n'utiliser, je le cite toujours, que des méthodes de lutte non violentes.
2: Et on vous pose la question ce matin au 32-16, est-ce que c'est la faute des mélenchonistes ce qu'on voit devant les lycées? Est-ce que c'est pas réducteur? Au contraire. Et puis, comment vous jugez la réponse du gouvernement? Vous nous dites aussi ce que vous constatez près de chez vous dans les lycées. Il est 5h05 sur RMC. Et la politique, c'est aussi la deuxième partie de l'enquête de Mediapart qui maintient ses accusations envers Jordan Bardella.
10: En apportant donc la preuve, les preuves que le président du RN a bien rédigé des messages à caractère antisémite en 2013 lorsqu'il était jeune militant du Front National. Alors, que dit Mediapart dans ce deuxième volet donc des révélations, David Alias?
18: Les journalistes de Mediapart expliquent avoir demandé à leurs sources de leur transmettre l'intégralité de leur conversation avec Jordan Bardella sur l'année 2013, dans lesquelles il aurait tenu des propos antisémites. Conversation obtenue auprès de Meta, maison mère de Facebook et Messenger. Une opération certifiée par un huissier de justice, insiste Damien Bancal, spécialiste en cyberintelligence.
19: Qui, lui, a vérifié qu'on était bien sur le compte, ayant eu des discussions avec le présumé Bardella de l'époque, que le lien qui est envoyé permettant de télécharger l'historique est bien envoyé par Meta pour sourcer l'information et vérifier que le contenu n'avait pas été modifié en amont.
18: Les journalistes affirment que dans les conversations qu'ils ont obtenues, l'auteur des écrits antisémites livre des éléments sur sa vie qui correspondent à la biographie de Jordan Bardella, son anniversaire, son engagement auprès de Marine Le Pen ou encore les origines de sa mère. De son côté, Jordan Bardella dénonce un montage grossier et annonce déposer une nouvelle plainte.
10: Tiens, les États-Unis mettent la pression et menacent même l'Europe à propos de la crise des carburants. Ils demandent aux Européens de puiser dans les réserves stratégiques pour mettre plus de gazole sur le marché, contenir donc les prix, sous peine d'arrêter les exportations de diesel vers l'Europe. On serait très mal dans ces cas-là. La menace a déjà été brandie par Donald Trump. Les Européens ont prévu d'ailleurs de se réunir ce matin. Et alors dans ce contexte, des agriculteurs manifestaient avec leurs tracteurs hier devant le centre des impôts de Guyancourt dans les Yvelines. C'était contre la flambée des carburants. Ils ont déposé de la terre, aspergé la façade du bâtiment, sans en être empêchés d'ailleurs par les forces de l'ordre.
0: À noter aussi d'ailleurs, ça va rappeler des souvenirs, et c'est à la une évidemment aujourd'hui, Zinedine Zidane qui va faire son grand retour au Stade de France ce soir.
10: À 20h45 contre l'Italie, troisième match de Ligue des Nations pour les Bleus de Zizou, qui va donc revenir dans le stade de ses exploits. Arthur Perrault, doublé en finale 98, encore dans les esprits.
20: Oui, Zidane n'a plus foulé la pelouse du Stade de France depuis le 27 mai 2006, pour sa 100e sélection lors d'un match amical contre le Mexique. Avant ce retour, le technicien a du mal à cacher sa joie.
21: C'est une grosse émotion, encore peut-être encore plus naturel au public. Il y aura ce match à faire, mais on l'a bien préparé. Je crois que les joueurs sont tous préparés à jouer. Et on va essayer de justement gagner notre premier match devant notre public.
20: Un retour au Stade de France particulier, qui plus est face à l'Italie. Une nation spéciale pour Zidane après son coup de boule, toujours en 2006.
22: Il n'est pas revanchard. Il est devenu entraîneur de l'équipe de France. Il a une envie incroyable. Il reste concentré sur ce qu'il doit faire, ce qu'il dit à l'équipe. Et puis voilà, c'est tout.
20: Mais personne n'a oublié son doublé de la tête dans cette enceinte, en finale de la Coupe du Monde 1998. Pas même l'attaquant Ousmane Dembélé.
22: On connaît tous le coach, tout ce qu'il a fait dans le football. Et c'est un plaisir immense de pouvoir être coaché par une personne comme ça. C'est de la légende absolue et c'est que du bonheur.
20: Pour le retour de Zidane à Saint-Denis, le stade est à guichet fermé. Les 80 000 billets se sont arrachés en 24 heures.
10: Tiens, je vous signale aussi que le Portugal y arrive très bien, manifestement, sans Cristiano Ronaldo. Victoire 4-2 des Portugais hier soir au Danemark. Le sujet CR7 est clos. C'est ce que dit le sélectionneur du Portugal.
2: Ça, c'est dur. Hein.
0: Ça, le sujet CR7 est clos.
2: Wow.
0: Cette phrase-là, elle doit faire mal au portugais. Merci beaucoup, Quentin Vinet.
10: Je pense qu'il y a pas mal de supporters portugais.
0: Ah, bah oui. D'accord. Hein. Bah oui, non, mais d'accord. C'est compliqué. Hein. Tu sais, c'est l'impression de. Oui, il faut s'arrêter, Cristiano, mais en même temps, il l'aime tellement.
23: Bah, il les a plantés à la Coupe du Monde, quand même.
2: Après, les mèches blondes sont ratées, hein, si je puis me permettre.
10: Voilà.
2: Ça, c'est vrai débat.
0: Il est 5h09, vous êtes sur RMC. On va accueillir Damien. Il est à Beaumont de Lomagne, dans le Tarn-et-Garonne. Salut, Damien.
24: Salut à toute l'équipe.
2: Bonjour Damien, bienvenue sur RMC ce matin. Vous souhaitiez réagir à la mobilisation lycéenne et aux violences qu'on a pu voir.
24: Ouais, je trouve ça scandaleux. Je trouve ça scandaleux. Et surtout, ce que j'ai vu hier, c'est que moi j'habite dans un petit village qui fait 4000 habitants, il y a un lycée professionnel. Et c'était le gros bordel. Le lycée était au bord du centre-ville, au bord de la route. Il y avait des gamins qui galopaient partout. On aurait dit une scène de guérilla. Il y avait des poubelles en feu. Il y a eu un tir de mortier dans un bled de 4000 habitants.
0: Mais c'est hors de contrôle, en fait, Damien, là, ce que vous décrivez. Non, mais là, c'est. Parce que je veux bien, et ça n'excuse rien, il n'y a rien de normal. Mais les grandes villes, on s'y attend. Oui. Ça démarre en banlieue parisienne, ça démarre à Créteil. On va vous le raconter en détail, hein, comment le mouvement bascule. Ça, c'est le choix de la rédaction à 6h10. Mais on peut comprendre la périphérie des grandes villes, les cœurs des grandes villes. Après, on a les lycées classiques, les Henri IV, etc. Mais là, vous décrivez un village, un lycée pro.
24: Un lycée pro dans un village de 4000 habitants. C'est pour ça que je vous appelle. Je veux dire, là, c'est partout. C'est partout. Et là, il n'y avait pas de cagoule, par contre, parce que je m'y suis trouvé. Il n'y avait personne qui était cagoulé. Il n'y avait aucun jeune du village, hein. C'est des jeunes du lycée.
0: Du lycée, quand même. C'est quand même des jeunes du lycée. D'accord. Lycée, non, mais c'est important, mais... la distinction, pardon.
24: Voilà.
0: Ils ne sont pas du village, cagoule, mais ils sont du lycée, pro du village.
24: Pas de cagoule, mais des jeunes du lycée, donc ils doivent venir peut-être des villes autour, quoi. Et c'est une scène de guérilla dans un petit bled. Alors, il y avait toutes les brigades du coin qui étaient mobilisées, mais ils ne peuvent rien faire, parce que de toute façon, tu peux rien faire, parce qu'ils n'ont pas le droit de faire quelque chose. Ce qui est aussi une honte en France, c'est que tout est libre, il n'y a plus de règles, plus de responsabilités. Les jeunes, ils peuvent faire ce qu'ils veulent. C'est
2: bah, pas vraiment, quand on voit le dispositif de sécurité en face, on ne peut pas dire qu'on les laisse faire.
24: Ah, nous, il n'y a pas de dispositif de sécurité. Quand,
0: oui. Écoutez, hier, il y a eu
24: des images à la télé, mais pas partout.
0: Non, mais probablement qu'il y a quand même un changement de doctrine. Il y a quand même un changement de gestion de la situation. Hier, il y a eu ce côté qu'on peut voir et qu'on a du mal à comprendre parfois, on laisse faire. Et puis après, on interpelle. Il y a quand même eu 2000 interpellations hier. Mais Damien, au début de la semaine, les forces de l'ordre, elles allaient au contact. Et c'est précisément ce qui a fait craindre que le mouvement ne dégénère d'une autre manière.
24: Oui, vous savez très bien que c'est pas que comme ça que ça dégénère. Enfin, moi, je veux pas rentrer forcément dans la politique. Mais hier, j'ai vu des tweets des élus locaux de notre département, des élus LFistes, qui poussaient les jeunes à continuer et ne surtout pas les toucher, surtout que c'était la violence policière, tout ça. Hier, moi, ce que j'ai vu, c'était pas la violence policière. Le contraire, je vous racontais quelque chose, c'est que je passais avec ma voiture, je suis agriculteur. Donc, je passais tranquillement parce que je travaille, je suis déjà au boulot maintenant.
2: Damien, vous le connaissez un peu, le lycée pro en question? Vous savez s'il y a de grosses problématiques d'infrastructure, si les jeunes ont raison de se mobiliser finalement?
24: Pas du tout. Parce que déjà avoir un lycée pro dans un bled de 4000 habitants, non, il y a pas. Le lycée, il est grand, il est très grand pour peu d'élèves. Il n'y a pas de problème. C'est juste un suivi des autres lycées nationaux. Faire comme les autres, quoi. C'est pas...
0: Damien, merci de votre appel ce matin. Beaumont de Lomagne, le Tarn-et-Garonne, c'est partout, hein. Et on a 400 établissements scolaires qui sont fermés aujourd'hui. Faut se rendre compte de la situation, à quel point elle a pourri, hein, cette situation en une semaine. Faut bien dire les choses comme elles sont.
3: 400 lycées fermés aujourd'hui et interdiction aussi, bien surtout sûr, de manifester aux abords.
2: Qui sera probablement pas respecté d'ailleurs.
3: Et donc rajouter de l'attention à l'attention.
2: Bien sûr.
0: Merci Damien de votre appel au 32-16 ce matin. On continue d'en parler avec vous. Et comme l'a fait Damien, merci mille fois d'avoir répondu précisément à notre appel. Vous, qu'est-ce que vous voyez? On parle pas de TikTok, on parle pas de ce qui passe sur les chaînes d'information. On parle de vous, ce que vous voyez dans votre commune, dans votre ville.
2: Ce que vos enfants
0: chez vos gamins,
2: racontent,
0: ben oui,
2: aussi,
0: ils vous racontent aussi, exactement. On vous attend.
2: Il est 5h13 sur RMC et dans un instant, les choix de la bande avec Mathieu. On vous présente une histoire qui nous a marqué dans l'actu. Au programme ce matin, des champions, une sacrée bourde au bloc opératoire et une espagnole pas très fut-fut.
0: Et puis les news politiques, c'est avec Arthur Asquin. Bonjour Arthur.
4: Bonjour Mathieu, bonjour Élise. La primaire de la gauche, c'est la Ligue des champions. Et puis on parlera aussi de Jordan Bardella, bientôt à la retraite selon François Ruffin.
0: À tout de suite.
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0: Il est 5h14 sur RMC, RMC Story, toute la bande RMC à la radio, RMC Story à partir de 6h. Pardonnez-moi, Quentin est là bien sûr, Géraldine de Mori toujours.
2: Oui.
0: Ça fait partie de la,
2: tard,
0: partie de la bande du morning.
2: Ah,
0: ça balance.
2: Je dénonce.
0: Ah, ça balance.
2: Je mettais à jour mes températures. Bon, oui, c'est important. Vous avez
0: Arthur
2: raison.
0: Ça va?
8: Ouais, ouais, tout va bien.
0: Tout va bien?
8: Ouais, ouais.
0: C'est vendredi. Hein.
8: C'est vendredi.
2: Ouais. Tout est permis.
8: Tout est permis, évidemment.
0: On commence par quoi, Élise, les infos de la bande?
2: Ouais, je pense qu'on tient notre championne du jour, si ce n'est de la semaine. L'influenceuse espagnole Shanice. Alors, je la connaissais pas, mais elle a enflammé les réseaux sociaux après son passage dans l'émission télé El Sotano Club, où elle a raconté comment, avant de partir à Ibiza, elle avait converti, tenez-vous bien, des euros en dollars, parce qu'en fait, Shanice ne savait pas que l'île des Baléares était espagnole comme elle. Et alors, attendez, parce que son explication est génialissime. Bon, comme c'est super moderne là-bas, qu'il faut prendre l'avion et que c'est au beau milieu de l'océan, bah, je me suis dit qu'ils n'allaient pas accepter mes euros. Un peu étrange, non, comme explication. C'est un peu comme si vous troquiez finalement vos euros avant d'aller en Corse. Bon, bah, du coup, Shanice, elle a dû convertir à nouveau son argent. Ça a dû lui coûter un peu chéro en commission.
8: Ouais. Et puis elle dit c'est au milieu de l'océan, mais non, déjà c'est au milieu d'une mer, c'est la Méditerranée.
2: Oui, alors, je pense qu'elle n'est pas très bonne en géographie, Shanice. Ouais,
0: vraisemblablement, on ne va pas la reprendre
2: ni en histoire, ni en grand chose d'ailleurs.
3: Il y a plus devant son lycée.
2: Ah ouais, il va y avoir plus pendant longtemps.
8: Depuis 10 ans, je crois.
3: C'est la culture du vide par excellence.
0: Ah, Shanice, c'est incroyable. C'est son pays, mais bon, c'est
2: mignon. Ibiza que Quentin Vinet connaît bien, c'est un peu une dédicace.
0: Il y a laissé, ouais, il y a laissé quelques dollars. Ah,
2: pour le faire rester dans la bande du morning, ouais, lui, il y a laissé quelques dollars.
8: Au club Ushuaïa.
0: Bon, à 5h16, moi. Bah, moi, j'ai une histoire. Bon, c'est pas drôle, hein, à la base, mais écoutez bien, quand même. C'est une erreur médicale qui est aussi rare que dramatique aux US. Sharon Jacks, elle a 74 ans. Elle est malade d'un cancer de la peau. Elle devait subir une opération difficile, l'amputation de la jambe droite. Seulement, voilà, les médecins de l'hôpital de l'Ohio lui ont retiré la jambe gauche. Problème,
2: c'est pas possible.
0: Évidemment, la jambe malade était toujours là, elle. Donc, 4 mois plus tard, l'américaine a dû subir une autre opération et perdre sa deuxième jambe. Le plus sidérant, c'est que les deux vérifications préparatoires avaient toujours bien été faites, manifestement pas suffisamment. L'hôpital reconnaît que les procédures de sécurité n'ont pas été respectées. Tu m'étonnes. Les professionnels concernés ne sont plus en poste. Les premiers faits ont un an, hein, quand même, déjà. Sharon Jacks réclame aujourd'hui des dommages et intérêts. L'hôpital promet de revoir les procédures. Ça lui fait une belle jambe.
8: Oui.
2: Ah ouais.
8: Wow, ouais.
2: Non mais fallait la faire, Mathieu.
8: Ah, bah,
2: non, mais je te soutiens parfaitement.
8: Il y en faut deux, mais.
2: C'est terrible, non, mais terrible.
8: Le cauchemar.
2: J'ai regardé il y a pas longtemps un reportage de nos confrères de TF1 sur les erreurs médicales.
8: J'ai trop peur.
2: Quelqu'un qui doit se faire opérer de la cheville, qui se fait retirer les dents de sagesse ou vice versa, je sais plus dans quel sens c'était. Il y a un sens qui est moins grave que l'autre, je crois.
8: Ouais,
2: non, c'est chaud. Même après les accouchements, on oublie des trucs.
8: Non mais arrête.
3: Je préfère perdre les dents de sagesse que les deux jambes, mais.
2: Oui, là.
0: J'imagine, tu te réveilles sur un lit d'opération et là, il y a Aurel Gage.
8: On l'embrasse, il est sur la route, il nous écoute.
0: Le médecin du matin, c'était un petit tacle glissé. Il sera là à 6h20, évidemment.
2: Allez, on prend la route de l'Élysée.
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2: C'est votre premier rendez-vous politique du morning avec toi, Arthur. Et la pression monte encore d'un cran sur Jordan Bardella.
4: Ouais, hier, Mediapart a publié des captures d'écran, des messages antisémites attribués au patron du RN qui datent de 2013. Des messages authentifiés via Meta, maison mère de Facebook et par un huissier de justice. Jordan Bardella a réagi hier soir. Il continue de démentir.
9: Mediapart n'a avancé absolument aucun argument. Il y a derrière cette opération de déstabilisation quelque chose d'extrêmement trouble. Donc nous en expliquerons devant la justice et je pense que Mediapart pourrait se renommer Mediaflop.
4: Le patron,
0: c'est vrai que c'est trouble.
4: Ouais, c'est vachement trouble. Le patron du RN annonce le dépôt d'une nouvelle plainte pour faux et usage de faux. Et pour l'instant, Marine Le Pen n'a pas réagi à ces nouvelles informations. Pas de message de soutien à Jordan Bardella. Pour François Ruffin, député Picardie Debout, candidat à l'Élysée, les jours de Jordan Bardella en politique sont comptés.
11: Je pense que Marine Le Pen doit maintenant tirer la chasse. Jordan Bardella doit prendre sa retraite à 30 ans sur la Riviera.
13: Et je pense que de toute façon, Marine Le Pen ne va pas se trinque-baller avec ce boulet pendant toute la campagne.
0: François Ruffin, est-ce que les jours de Bardella sont comptés en politique? Ça va de soi. Est-ce que pour vous, il doit démissionner de la présidence du Front National, du Rassemblement National? Est-ce que Marine Le Pen peut continuer à dire que c'est son futur Premier ministre? C'est la question qui se pose quand même. Vous réagissez, vous continuez au 32-16.
2: On continue aussi de parler ce matin, Arthur, du mouvement de colère des lycéens.
4: Les nouvelles journées de violence hier, hein, près de 2000 interpellations. Il y a 400 lycées fermés ce matin, Quentin le disait. On va y revenir tout au long de la matinée. Édouard Geffray, le ministre de l'Éducation nationale, invité d'Apolline à 8h30. Sébastien Lecornu, hein, le Premier ministre, a accusé hier la France insoumise de souffler sur les braises. Constat établi par les services de renseignement, affirme le gouvernement. Et hier matin, sur cette antenne, Bruno Retailleau, candidat LR à la présidentielle, elle est même un peu plus loin.
12: On a un parti qui essaie d'organiser l'insurrection. Je pense aujourd'hui qu'il y a une question qui se pose. C'est la question de l'interdiction de LFI.
4: Oui, Jean-Luc Mélenchon lui a répondu du tac au tac.
14: Il est ridicule et c'est pas parce qu'il parle de moi qu'il va faire parler de lui. Alors il se la joue, nous sommes l'ordre, voilà. Connaît tout ça. Il n'y a ni un tract, ni un discours, ni un appel, ou que ce soit, du moindre insoumis, à se mettre en mouvement dans un lycée.
4: Pas de tract peut-être, mais des clips TikTok d'élus insoumis de premier plan devant les lycées, il y en a à l'appel. Le leader des insoumis appelle quand même au calme. Cela ne sert à rien de mettre le feu. LFI a-t-elle une responsabilité dans les violences? On posera la question à notre invité à 6h45, Nathaël Combary, président du conseil d'administration de Renouveau Lycéen.
0: Et on pose la question à vous, dès à présent. Vous n'hésitez pas à répondre à cette question au 32-16 ce matin.
2: Arthur, c'est un peu passé inaperçu, mais hier c'était le deuxième débat de la primaire de la gauche.
4: Oui, match au sommet entre Ségolène Royal, Raphaël Glucksmann, Jérôme Guedj, Olivier Faure et Emmanuel Morel. Alors le gros point de désaccord, c'est quand même l'attitude à adopter vis-à-vis de la France insoumise, justement. Jérôme Guedj charge Olivier Faure.
15: J'ai un problème avec ta position, j'ai un problème avec ta ligne, j'ai un problème avec la danse du ventre permanente que tu fais devant la France insoumise en laissant entendre qu'il pourrait y avoir des accords aux législatives avec eux. Tu as déjà fait cette erreur, cette faute. Tu regardes ailleurs dans une absence de courage totalement singulière.
4: Et comme pour les matchs de foot, il y avait une zone mixte post-débat hier pour les candidats. Et pour Olivier Faure, c'est une primaire de gauche avec des gens de droite.
16: Si on mettait bout à bout François Hollande, Raphaël Glucksmann et Jérôme Guedj, on est la droite de la, on est à la gauche de la droite. Moi, je suis à gauche.
0: Gauche, ouais. Je mets de la gauche, de, ouais, la
4: gauche
0: droite.
4: De droite, de la droite, de la gauche.
2: Ouais, on n'y comprend pas rien. Hein.
4: Bon, on en saura peut-être plus dimanche. Parce que ouais. Dimanche, c'est le dernier débat sur BFM.
0: Et écoute, pour les socialistes qui sont dans leur primaire, mauvais timing que ce débat entre l'actualité Bardella, entre l'actualité des lycées, entre la présentation du budget hier dimanche soir, le dernier débat, l'ultime débat des six candidats à
4: le premier
0: de
4: tour
0: la
4: de la primaire, c'est du 9. C'est
0: cinq
4: le
0: candidat, pardon.
4: Week-end du 9 octobre. Oui, il y en a plus six.
0: Il est 5h21 sur.
2: Et dans un instant, c'est l'heure de la solution conso avec Géraldine Demory. Je crois que Géraldine, t'es allée sur TikTok comme moi.
17: Oui, et je vous ai dégoté tes bons plans, concerts, théâtre, ciné. Je m'occupe de votre week-end.
2: Trop bien.
0: Ah, c'est pas mal.
2: Ouais, c'est cool.
0: On va tout de suite sur RMC.
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0: 5h22 sur RMC, l'essentiel de l'info avec Élise Dorian.
2: En pleine mobilisation des lycéens, 400 établissements resteront fermés aujourd'hui à la demande du ministre de l'Éducation qui recevra cet après-midi leurs représentants avec en prime une interdiction de manifester mise en place par son collègue de l'Intérieur. L'acte 2 de l'affaire Jordan Bardella avec les preuves publiées hier soir par nos confrères de Mediapart lui dénonce des montages grossiers et annonce une nouvelle plainte cette fois pour faux et usage de faux. Et puis 20 ans après, Zinedine Zidane retrouve le Stade de France et l'Italie mais cette fois en tant que sélectionneur, les Bleus vont tenter de lui faire honneur. Coup d'envoi à 20h45.
0: Et ça, honnêtement, dans cette actualité un peu morose, des débats difficiles, un ça petit France-Italie du vendredi soir, on est content. 5h23.
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2: Tous les matins, Géraldine, des astuces conso, on est vendredi. Et ce matin, tu vas nous donner des petits conseils pour profiter de spectacles à petit prix ce week-end.
0: Ça me fait beaucoup rire.
2: Il
0: y aura encore du Céline Dion dans le morning. Moi, je vous le dis comme ça.
17: En revanche, j'ai quand même vraiment plein de super applis pour profiter de spectacles, notamment en dernière minute, parce que toutes les salles ne font pas forcément le plein comme Oasis. Hein. Rien qu'à Paris, vous avez 300 000 places de théâtre qui restent vides tous les mois. Alors ça fait forcément un gros manque manque à gagner hein, pour les productions. Et donc, pour éviter ça, bah, vous avez par exemple Shop Ta Place. Sur l'appli, vous avez une carte interactive qui va vous permettre de trouver les spectacles autour de vous. Alors, il y a vraiment de tout. Hein. Il y a du stand-up, des concerts pour petits, pour les grands. Vous pouvez acheter votre place quelques heures avant le spectacle. Vous avez aussi la possibilité de mettre en favori une salle que vous aimez bien ou un événement qui vous intéresse hein, pour être prévenu si jamais il y a des billets à petit prix qui sont dispo. C'est vraiment le principe de l'anti-gaspi, mais adapté à la culture.
0: Élise est en train de me dire c'est too good to go pour les concerts. Quoi.
17: C'est exactement ça. Plutôt que de laisser un siège vide, bah, il est vendu à un prix cassé. Tout le monde y gagne. Et sur le même principe, vous avez aussi Ticketnunk.
10: J'ai découvert le Too Good To Go de la culture, ça s'appelle Ticketnunk. C'est une application qui récupère les places invendues des salles de spectacle, de théâtre, de comédie club et aussi de concerts. Écoutez-moi ce
17: Donc c'est le genre
2: c'est le Too Good To Go de la culture.
0: La différence entre Élise et moi, vous l'aurez compris, c'est qu'Élise a écouté les sons avant l'émission et pas moi.
17: Alors pour tout vous dire, c'est même Élise qui me l'a envoyé. Ce sont...
0: Ah ben bah voilà, tout est dit.
17: Donc bah, bon plan qu'on se partage sur les réseaux aussi.
2: Bon ça c'est pour les spectacles, mais est-ce que t'as des bons plans ciné aussi ou pas?
17: Oui, et alors c'est toujours le même principe, il vaut mieux vendre un siège à petit prix que de ne pas le vendre du tout. C'est quand franchement la dernière fois vous êtes allé au ciné et que la salle de ciné était pleine?
0: Ah oui, mais j'allais dire vendredi, parce que j'y vais jamais, mais j'y étais vendredi. Mais non, la salle n'était pas
17: vide,
0: pleine,
17: ouais,
0: bien sûr.
17: Bah voilà, bah vous à avez la plateforme Ozac qui va proposer des places de ciné, donc jusqu'à moitié prix. Vous choisissez votre film, vous n'avez plus qu'à choisir ensuite votre séance. La plateforme a des partenariats avec des cinémas un petit peu partout en France. Vous pouvez réserver même plusieurs jours à l'avance.
0: Dingue.
17: Ça marche sur tous les horaires, hein. C'est pas seulement sur les séances en pleine journée. Vous avez même des avant-premières.
0: Donc. Non mais c'est franchement, c'est merci Géraldine, parce que on parle beaucoup de pouvoir d'achat, des difficultés des Français et de la solution qu'on souhaite qui sert à ça. On se prive de ces petits plaisirs-là, de ces moments de culture, etc. On s'en prive quand on n'a pas les moyens. Et du coup, je trouve ça vraiment. Bah,
2: alors, en plus, c'est quand même, on arrive gentiment vers les vacances de la Toussaint, donc ça peut être pas mal aussi pour occuper les enfants, les amener au ciné.
0: Ouais, je garde. Moi, voilà, la petite solution qu'on souhaite que je plie et que je mets dans ma poche de costume. Il est 5h26.
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0: Sinon, pas de poche de costume. Il y a le podcast, évidemment, sur l'application RMC. Allez-y.
2: C'est ce que je voulais dire. Bon, je crois qu'on va reparler de Céline Dion ce matin. Ouais. Mathieu.
0: Ça vous manquait ?
2: Oui.
0: Alors, je vous parle pas de ses concerts ce week-end, moi non plus, mais d'un autre projet de la diva que l'on retrouve ce matin aux côtés d'un certain Paul McCartney. Hey Jude, la chanteuse qui va participer à la bande originale de High in the Clouds, le prochain film d'animation qui est imaginé par l'ancien Beatles. Et visiblement, Paul McCartney est déjà conquis après avoir écouté ses premiers enregistrements. Sur les réseaux, il a écrit être époustouflé par son talent. Alors, on sait qu'elle chante bien, c'est pas nouveau, mais venant de Paul McCartney, ça c'est pas rien quand même. Le film est adapté d'un livre pour enfants que McCartney avait publié en 2005. Il raconte l'histoire d'un jeune écureuil qui part libérer la musique interdite dans sa ville par une chouette tyrannique. Et Céline Dion prête sa voix à la mère du héros. Et d'ailleurs, elle devrait bien chanter dans le film. Et le casting ressemble presque à un festival, hein, Paul McCartney, son ancien complice Ringo Starr, Lionel Richie, Jimmy Fallon. Je crois que dans la version française, il y a Alain Chabat. McCartney signe les chansons du film qui sortira, attention, hein, dans un an, le 13 octobre 2027.
2: J'ai trop trop envie de le voir.
0: Ça, c'est Céline Dion.
2: Alors là, ça a l'air génial. Attends, on écoute Céline Dion.
0: On n'a pas le temps, j'y vais très très vite. George Martin, producteur historique des Beatles, il y a eu un album hommage avec 15 titres et des people qui chantent des chansons des Beatles. Et Céline Dion chantait Here, There and Everywhere avec un brio incroyable.
2: Magnifique, merci beaucoup Mathieu.
0: Voilà, 5h28.
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0: Alors je sais qu'il revient tout à l'heure dans Apolline Matin en direct, mais si on se mettait dans l'ambiance avec le meilleur d'Arnaud Demange.
20: Jordan Bardella persiste et signe. Il continue à nier avoir écrit des propos antisémites. Il rappelle aussi qu'il s'est rendu en Israël.
21: Oui, et on se connecte tout de suite au siège du RN. Jordan Bardella va s'exprimer.
22: Je ne suis pas antisémite. J'adore les juifs. Ma compagne Marie-Sara de Tel Aviv des Deux Jérusalem va m'accompagner aujourd'hui à la synagogue pour rencontrer Enrico Macias et lui offrir une carpe farcie. Il y a peut-être quelques clichés encore quand même hein, qui traînent. Un des arguments de défense de Bardella, vous l'avez dit, c'est effectivement d'être allé en Israël. Rima Hassan aussi, j'ai envie de dire. Hein, c'est... Et en bateau en plus. C'est dire si elle était motivée. Elle doit être super fan d'Israël, c'est Rima Hassan, en fait. Et alors, Mediapart ne compte pas s'arrêter à Bardella. J'ai une exclue pour vous. Ah. Mediapart aurait retrouvé des écrits de François Hollande quand il avait 17 ans. Je les ai eus, je vous lis. Ajoutez 800 grammes de sucre, 200 grammes de beurre et obtenez une pâte ferme mais onctueuse pour ajouter le chocolat. Il y avait déjà la trace d'une obsession, je trouve. C'est malsain tout ça.
2: Arnaud, qu'on retrouvera tout à l'heure en direct à 7h20 et 8h15 dans Apolline Matin. La météo, Géraldine Demory, plutôt calme ?
17: Plutôt calme, souvent bien ensoleillé sur la moitié nord après dissipation de la grisaille matinale. Ce sera plus nuageux des Pyrénées à la Méditerranée, à l'Auvergne-Rhône-Alpes et au Jura. D'ailleurs, ce sera un peu le même type de temps tout le week-end. Il fait plus frais ce matin, mais température à nouveau en hausse cet après-midi. Comptez 20 à 24 degrés sur la plupart des régions, hein. Par exemple 22 à Paris, Lyon. Il fera 24 à 28 au bord de la Méditerranée.
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0: Il est 5h30 sur RMC.
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0: Et c'est l'heure d'un nouveau journal avec Thibaut Texer. Bonjour Thibaut.
5: Bonjour Mathieu, bonjour Alice, bonjour à tous.
0: Ce jeudi de colère dans les lycées.
5: Le mouvement s'étend et se durcit, les dégradations sont nombreuses. Plus de 2000 personnes interpellées hier, 400 établissements en France resteront porte-close ce matin. Que s'est-il passé à Cagnac-les-Mines au soir de la mort de Delphine Jubillard ? C'est tout l'enjeu de la reconstitution ce matin en présence de Cédric Jubillard. Et Jordan Bardella va porter plainte pour faux et usage de faux contre Mediapart qui a publié les preuves de ses propos antisémites.
2: 400 lycées resteront fermés ce matin à travers le pays.
5: Et il y aura interdiction de manifester devant ces établissements. Et après, de 2000 personnes ont été interpellées pour des violences ou des attroupements, comme à Nantes où un établissement a été en partie brûlé. Contestation très vive aussi à Marseille. 4 bus ont été endommagés dans les quartiers nord. L'un d'eux a brûlé. Les pompiers ont été pris à partie devant le lycée Saint-Exupéry. Et sur place, c'est la sidération.
6: Devant le lycée, il ne reste qu'un tas de poubelles calcinées à l'odeur de plastique brûlé. Mohamed gère le snack juste à côté.
7: Ça a dégénéré dès le matin, dès la première heure, avec des mortiers, du fumigène, du gaz lacrymogène, cocktail molotov. On aurait dû une révolution qu'il y avait.
6: Son commerce a même servi d'infirmerie pour ces jeunes qu'il connaît bien.
7: On en a soigné pas mal, une bonne dizaine. Il y avait des mains brûlées, il y avait des coupures.
6: Les vitres de l'abribus voisin ont été brisées, privées de transport en commun, interrompues toute la journée. Isaac doit rentrer du travail à pied.
8: Je vais mettre 45 minutes environ.
6: Contre combien en bus ?
8: 10 minutes.
6: Alors il a du mal à soutenir le mouvement.
8: Et là, ça nous pénalise. Ça sert à quoi de brûler, d'incendier, de détruire ? Qui va payer ? C'est nous, c'est pénible.
6: Un habitant du quartier regarde le rectangle de bitume noirci par l'incendie d'un camion de pompiers.
23: C'est vraiment n'importe quoi. Et est-ce que les pompiers sont responsables de l'état des lycées ? Manifestez, vous mettez-vous devant, bloquez, mais ça me fout tout le bordel.
6: Avant de conclure, les violences décrédibilisent les revendications des lycéens.
5: Un appel au calme partagé, relayé par les insoumis, ciblé et accusé d'attiser les tensions. Jean-Luc Mélenchon a nié hier soir toute récupération politique.
24: Je vous appelle, jeunes gens, où que vous soyez, à la discipline du combat. Vous ne devez pas faire autre chose que des méthodes de lutte non violentes. Vous allez trouver en vous-même la force d'aller dire « ça ne sert à rien de mettre le feu, nous sommes disciplinés, nous ne posons pas un seul acte qui aille contre l'objectif qu'on s'est donné ». Parce que sinon, on joue contre soi-même. Là où il y a le feu, n'importe quel imbécile est capable de tirer dans la figure de quelqu'un d'autre en disant « j'étais menacé ». Il arrive parfois qu'il faille aller plus loin que la limite, mais ce n'est pas le cas.
5: Et depuis le début de la semaine, 170 élèves ont été blessés par les forces de l'ordre. Plusieurs enquêtes ont été ouvertes par l'IGPN. Dans ce contexte inflammable, le ministre de l'Éducation nationale annule la hausse des coûts d'inscription en BTS prévus dans le cadre du budget. Il était présenté hier par le gouvernement qui table sur 43 milliards d'euros d'économies de mesures de redressement visant à ramener le déficit à 5% du PIB.
0: Il est 5h33 sur RMC. Cédric Jubillard, de retour à son domicile de Cagnac-les-Mines.
5: Après ses aveux dans la mort de sa femme Delphine, place à la reconstitution des faits, retracer ce qu'il s'est passé dans la nuit du 15 au 16 décembre 2020 et surtout permettre aux enquêteurs de lever de nombreuses zones d'ombre dans cette affaire et les incohérences révélées dans le dernier interrogatoire du principal suspect, Pierre Bazin.
27: Oui, 3 heures d'interrogatoire pendant lesquelles Cédric Jubillard jure être de bonne foi. Mais au fil des questions, la juge pointe des contradictions, des incohérences. Ça ne vous surprend pas qu'elle n'ait pas réagi lorsque vous lui serriez le cou, interroge la magistrate. Avec le recul, si. Cédric Jubilard jure qu'il était bien face à Delphine lorsqu'il l'a serrée pour qu'elle se taise. Pourtant, d'après des témoins à qui il se serait confié, le scénario serait différent. Cédric Jubilard aurait-il frappé Delphine ? Il jure que non. Mais là encore, les lunettes de la jeune femme ont été retrouvées brisées. Elle l'était déjà avant, se défend-il. Autre interrogation, pourquoi avoir choisi ce champ précisément pour dissimuler le corps ? Demande la juge. Je roulais sans objectif précis, je me suis arrêté là parce qu'il y avait des monticules de terreau. Pourtant, le téléphone de Cédric Jubilard montre qu'il a recherché cette zone sur Google Maps bien avant les faits. Je ne peux pas vous dire, j'ai jamais consulté cela, se défend-il. Autant d'éléments qui seront au cœur de cette reconstitution.
5: À retenir également ce matin, la défense du Rassemblement National, mise à mal par l'authentification des messages antisémites attribués à Jordan Bardella. Mediapart a diffusé hier des mails et des extraits de conversations privées sur Messenger datant de 2013, constatés par huissier. Le président du RN continue de démentir. Il annonce porter plainte pour faux et usage de faux. Et depuis le début de l'affaire, de nombreux responsables politiques en appellent à sa démission. C'est le cas de François Ruffin, candidat debout à la présidentielle.
1: Je pense que Marine Le Pen doit maintenant tirer la chasse. Jordan Bardella doit prendre sa retraite à 30 ans sur la Riviera. C'est la démission qui doit aller de soi quand il y a des écrits antisémites qui ont été publiés de cette manière-là, mais surtout dont il y a un choix de défense. Il y a un choix de défense qui est pas de dire bon bah écoutez, j'étais un jeune militant, je me suis fait enfumer, voilà comment j'ai été formé, mais au contraire de dire c'est faux, mais si c'était vrai, ça serait grave. Mais en fait, c'est vrai, maintenant tout le monde le sait.
2: Et est-ce que on vous pose la question ce matin au 32-16, est-ce que Marine Le Pen doit le lâcher ? Est-ce que la position est encore tenable pour le président du Rassemblement National ? Vous n'hésitez pas, vous venez réagir. Le WhatsApp RMC aussi, 06 12 424 424.
0: Les prix du carburant sur la table d'une réunion des 27 pays de l'Union Européenne.
5: Au lendemain d'un coup de pression de Donald Trump, il demande aux Européens de puiser immédiatement dans leurs réserves stratégiques de gazole et menace le cas échéant d'interdire les exportations de diesel américain vers l'Europe. Dans ce contexte de hausse des coûts à la pompe, les Français s'adaptent. Nombre d'entre eux se tournent vers le train. Selon un chiffre de la SNCF que vous révèle RMC ce matin, la fréquentation des TER a augmenté de 4% en septembre par rapport à l'an dernier. Reportage de notre correspondant à Villefranche-sur-Saône dans le Rhône, Vincent Chevalier.
9: Depuis la rentrée, Owen a changé ses petites habitudes pour ses trajets.
11: Bah jusqu'à maintenant, je les faisais en voiture et maintenant je fais tout en train.
9: Plusieurs fois par semaine, il doit se rendre à Mâcon, à une quarantaine de kilomètres. Mais avec la hausse des prix de l'essence, les allers-retours sont devenus trop chers.
11: Je suis obligé de faire le plein genre toutes les semaines qui va me coûter 80 euros, 90 euros. Et là, bah, sachant que je vais y aller juste pour aller au travail, ça va me coûter beaucoup moins cher.
9: L'argument économique a aussi convaincu Ralil, obligé d'aller à Lyon 3 à 4 fois par semaine pour ses entraînements de MMA.
12: Depuis septembre, j'ai carrément oublié la voiture. Tout ce que je gagne, ça part dans l'essence. Je prends le train maintenant. Perso, je suis alternant, donc je suis aidé. Et il me revient à 3 euros, 2,90 euros, un truc comme ça.
9: La différence est vraiment importante.
12: C'est énorme.
9: Conséquence directe, les trains sont parfois plus remplis qu'avant, surtout aux heures de pointe. André s'en rend bien compte.
13: Oui, j'ai l'impression qu'il y a plus de monde. Je le vois parce qu'il y a beaucoup de gens aussi qui ont un double moyen de locomotion comme moi, c'est-à-dire le train et à la sortie du train, un vélo ou une trottinette.
9: Si l'expérience du rail est convaincante, certains de ces usagers ne reprendront peut-être pas leur voiture tout de suite si le prix des carburants baisse un peu.
2: Et venez nous dire, tiens, si vous prenez plus le train que la voiture, si vous l'avez délaissé, sait-on jamais. 32-16 et le WhatsApp.
0: Allumé, c'est mieux pour dire. Zinedine Zidane, de retour au Stade de France.
5: Surtout quand on parle de Zidane. 20 ans après avoir quitté les Bleus sur un coup de tête face à l'Italie, c'est sur le banc tricolore qu'il va retrouver la Squadra Azzurra ce soir pour son premier match en France, dans le costume de sélectionneur, moment très attendu par un Zizou ambitieux.
14: C'est une grosse émotion, encore plus naturel le public. Il y aura ce match à faire, mais on est prêt pour justement ce troisième match. On l'a bien préparé. Je crois que les joueurs sont tous préparés à jouer. Il n'y a pas de pépin particulier, donc ça c'est top. Et on va essayer de justement gagner notre premier match devant notre public. Ce stade est particulier pour nous, pour ceux qui ont vécu des choses dans ce stade. Ce qu'on a juste envie, c'est de pouvoir continuer à écrire notre histoire pour l'équipe de France.
5: France-Italie, match à guichet fermé ce soir au Stade de France. Alors quoi de mieux que de l'écouter à la radio, 20h45 sur RMC.
0: Mais oui, mais en plus c'est tellement bien. Vendredi soir, France-Italie, Zidane sur le... Mais on est tellement bien. Voilà, je voulais le dire.
5: Bah, il manque la victoire.
0: Okay, bah, et il manque bien, les courses aussi.
2: On sera
0: et
2: bien
0: c'est
2: aussi
0: quand
2: sur l'hippodrome de Vincennes avec les courses RMC à 20h15.
5: Ce sera juste avant. Ouais. Ouais. Le 6, c'est Jazz d'Orville et le favori de la Dream Team RMC. L'outsider, c'est le 11. Jewel de Banville, le 6 et le 11.
2: Merci beaucoup, Thibaut Texer. C'était le journal de 5h30. Je vous rappelle qu'on joue ce matin au mot caché, petit mot qui sort de l'ordinaire que l'on va prononcer. On ne l'a pas encore fait, on est un peu à la bourre. 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Il n'est pas si difficile,
0: Mathieu. regarde.
2: À la clé, un week-end de divertissement pour deux personnes dans un hôtel casino par touche de votre choix. Et on ajoute même 30 euros de jetons pour vous.
0: Et dans un instant, tout de suite, Hervé. Mm-hmm. Pardon, je reprends la mécanique. Hervé est avec nous dans la Sarthe. Ça va, Hervé?
4: Oui, ça va.
2: Bonjour, Hervé.
4: Si j'ai un peu froid dans le
2: nom
4: de tout ce qu'on vient de dire hier.
0: Oh là, attendez, on ne vous entend pas très bien, Hervé. Vous êtes en haut-parleur?
4: Non, pas du tout. Okay. Pas du tout.
0: Là, c'est mieux.
2: Bon.
4: Voilà.
2: Vous souhaitiez réagir à la mobilisation des lycéens, Hervé, je crois.
4: Oui, moi, tout ce que j'ai vu hier, ça m'a fait un peu froid dans le dos. J'entends bien les appels au calme de Jean-Luc Mélenchon, mais les filles ont pas mal soufflé sur les braises. Et d'une certaine manière, j'en viens me demander si, dans d'autres mouvances extrême gauche, on n'en viendrait pas à souhaiter qu'il y ait un jeune qui reste sur le carreau de façon cynique pour l'ériger en martyr de la révolte.
0: Non mais j'espère que personne le souhaite et Hervé on va pas faire de procès d'intention là-dessus. Cela dit, vous avez entendu le journal de Thibaut Texard à l'instant. Il y a 160 gamins qui ont été blessés quand même dans ces affaires. C'est vrai qu'il faut. On parle des gardés à vue, on parle des arrestations, etc. Il y a près de 170 enfants. Je voudrais qu'on rappelle le mot quand même. Hein. Moins de 18 ans, on est un enfant qui ont été blessés dans ces violences qu'on voit devant les lycées, Hervé.
4: Il y a aussi les traumatismes. Alors je suis content d'être sortie du lycée. Ma petite dernière à 15 ans et demi est partie en CFA. Et je suis content, elle est en entreprise cette semaine, parce que le CFA où elle est, les lycéens du faculté sont sur introduits dedans. Mais on a un camarade en seconde qui est parti justement au fameux lycée Mandela à Nantes. Le gamin, il est en internat, il a 16 ans, sa chambre a été épargnée. Par contre, toutes ses affaires ont brûlé qui étaient dans le casier. Je vous laisse imaginer pour un gamin de 16 ans qui a 200 km de ses parents.
0: Oui, bien sûr.
4: Que ça peut représenter aussi.
0: Bien sûr, bien sûr. Non, mais Hervé, vous avez entièrement raison là-dessus. Il ne faut pas oublier qu'on n'est pas dans un mouvement social comme un autre. On est avec des mineurs. Ça se traite particulièrement. Et je suis sûr que c'est aussi la vigilance qui a été demandée aux forces de l'ordre ces dernières heures, ces derniers jours. Ce qui explique aussi peut-être que la journée d'hier est aussi impressionnante. Moins d'interventions. Bref, il y a beaucoup de choses à dire. Mais je reprends l'expression de. C'est Arthur Asquin qui citait François Hollande, mais l'expression, elle est bien connue du tube de dentifrice. On sait le faire sortir, on ne sait pas comment le faire rentrer. Maintenant, il va falloir que tout ça se calme et les vacances de la Toussaint sont encore loin. Mais merci Hervé. On en parlera avec notre invité tout à l'heure à 6h45. Hervé, je suis sûr que vous resterez à l'écoute. C'est un ancien lycéen
2: lui-même.
0: Il a eu le bac l'an dernier, mais il est à la tête du mouvement Renouveau Lycéen. Mmh. Il sera reçu par le ministre de l'Éducation nationale. Tiens, il le croisera peut-être avant même dans les couloirs ici, puisqu'Edouard Geffray, l'invité d'Apolline, dans le face-à-face à 8h30. Il est 5h41.
2: Allez, dans un instant, c'est la bande du morning. La causerie, Virginie Fulpin.
17: Et il n'y aura pas d'hommage à Didier Deschamps ce soir au Stade de France. Puis c'est peut-être pas plus mal.
0: La tech, Anthony Morel.
10: Vous allez peut-être payer bientôt votre Big Mac plus cher à cause de l'intelligence artificielle.
0: Ok, vous nous direz le rapport. Et puis l'algorithme du morning, ça c'est ce rendez-vous tous les matins juste avant 6h avec Élise Dangean.
2: Icône de cinéma et désormais star des réseaux, Nicole Kidman a le vent en poupe et elle peut remercier une jeune chanteuse slovaque inconnue du grand public il y a encore quelques semaines.
0: A tout de suite sur RMC.
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0: Il est 5h43, vous êtes sur RMC, l'essentiel de l'info, Élise.
2: 400 lycées resteront fermés aujourd'hui à la demande du ministre de l'Éducation qui recevra cet après-midi les représentants des lycéens avec en prime une interdiction de manifester, hein, mise en place par son collègue de Beauvau. Depuis le début de la semaine, environ 1800 jeunes ont été placés en garde à vue. L'acte 2 de l'affaire Bardella avec les preuves publiées hier soir par nos confrères de Mediapart qui ont pu authentifier les écrits antisémites du président du RN grâce à Meta, la maison mère de Facebook. Lui dénonce des montages grossiers. Et puis à Cagnac-les-Mines, reconstitution ce matin du jour de la mort de Delphine Jubilard, tuée en décembre 2020 par son compagnon Cédric, qui a fini par avouer les faits début septembre.
0: Il est 5h44. Et on retrouve la bande du morning autour de la table. Anthony Morel, bien sûr, Géraldine Demory, Virginie Fulpin pour la causerie. Alors Virginie, l'équipe de France reçoit l'Italie ce soir au Stade de France. Ça, c'est de la Ligue des Nations, mais surtout, c'est le premier match en France de l'après-Deschamps. Et pourtant, il n'y aura aucun hommage à l'ancien sélectionneur. Vous dites que c'est sans doute mieux comme ça ?
3: Au départ, je vous avoue que j'étais un peu étonnée. Hein. On a un sélectionneur qui a passé 14 ans à la tête des Bleus, qui a gagné une Coupe du Monde, qui est allé en finale d'une autre, en finale d'un Euro, plus une demi-finale de Coupe du Monde pour terminer cet été. C'est comme ça qu'on lui dit au revoir, même pas un merci, même pas une cérémonie avec des images d'art qui nous prennent un peu aux tripes avec le trophée en Russie, par exemple.
2: On
3: aurait cassé la démarche comme Samuel Umtiti, les yeux embués. Didier Deschamps serait venu dans le rond central, il aurait serré la main de Zidane, transmis le flambeau. Ça aurait été beau. J'ai m'étais un petit peu fait le scénario dans ma tête. Ça n'aura pas lieu, en tout cas pas maintenant. Et finalement, c'est vrai que c'est peut-être pas plus mal.
2: Mais alors pourquoi ?
3: En fait, c'est peut-être pas le moment, tout simplement, ni pour Didier Deschamps, ni pour l'équipe de France. Là, on est dans une séquence où Zinedine Zidane s'installe, tous les regards sont tournés vers lui. Il aligne une équipe de petits nouveaux, on crie au génie, il frappe dans un ballon sur la touche, on en parle pendant 3 jours. C'est son moment à lui, ouais. Ça se respecte, c'est Zizou quand même, son premier rassemblement avec les Bleus, pas la peine de le polluer avec autre chose. Même pour Didier Deschamps, je trouve qu'il vaut mieux attendre en fait. 14 ans en bleu, il faut qu'il digère la fin de l'histoire, c'est comme la fin d'une carrière, c'est une petite mort. Donc laissons un peu le temps, c'est peut-être mieux.
0: Bon, il faudra quand même lui rendre hommage un jour à Dédé.
3: Oui, évidemment, il le mérite, un hommage à la hauteur de ce qu'il a accompli pour les Bleus, mais pas entre 2 matchs de poule de Ligue des Nations. On va faire les choses bien. Moi, j'ai une idée. On patiente jusqu'au printemps 2028. Dernier match à domicile avant l'Euro. Et là, on marque le coup avec la force des symboles. 2028, 30 ans après 1998 et Deschamps champion du monde en tant que joueur. 10 ans après 2018 et Deschamps champion du monde en tant que sélectionneur. Voilà, c'est bien mieux comme ça. Ouais. Non ? Bon, alors si ça se trouve, dans 2 ans, il sera sélectionneur de l'Italie. Mais même ça, ce serait peut-être bon de lui rendre hommage à ce moment-là.
2: Franchement, j'adore l'idée, mais c'est loin quand même, hein, 2028.
3: Oui, c'est loin, mais il faut patienter. On apprend la patience
2: avec vous, Virginie.
0: Ça fait des années qu'on attend de voir Zidane aussi sur le banc un jour. Donc
3: il est
0: on est patient.
3: C'est vrai.
0: On est patient. Merci, Virginie Fulpin. France-Italie ce soir, 20h45. C'est de la Ligue des Nations, c'est le Stade de France, c'est Zizou et c'est sur RMC, bien entendu.
2: C'est déjà demain, ça c'est avec Anthony Morel ce matin à 5h47. L'intelligence artificielle s'attaque désormais au prix de votre Big Mac aux États-Unis. McDo est sous le feu des critiques après la publication d'une enquête qui nous montre la façon dont l'enseigne utilise l'IA pour déterminer jusqu'à quel point en fait elle peut augmenter le prix de ses burgers, Anthony.
10: Ouais, c'est ça, c'est une longue enquête de l'agence Reuters sur les pratiques de tarification de McDo aux États-Unis et elle explique cette enquête et bien que la chaîne de fast-food utilise une IA absolument redoutable qui permet de savoir au centime près jusqu'à quel point on peut monter le prix d'un hamburger ou d'une frite sans faire fuir les clients. Ça expliquerait d'ailleurs des grandes disparités, y compris à l'échelle locale. Donc par exemple, il y a un restaurant où le Big Mac va être à 5 euros et puis quelques kilomètres plus loin, il est à 6 euros. Il y a plus 20%, on ne sait pas pourquoi. Ben, en fait, c'est l'intelligence artificielle qui l'a défini. Alors vous allez me dire qu'une enseigne essaye d'optimiser le prix, c'est pas nouveau et c'est de bonne guerre d'une certaine manière. Là, la nouveauté, c'est vraiment la puissance de l'outil, c'est-à-dire une intelligence artificielle qui est capable d'analyser des millions de transactions passées dans 14 000 restaurants différents aux aux États-Unis, qui est capable de dire voilà, si tu augmentes de 2 centimes le prix de tes frites, tu vas perdre tant de clients. Qui va aussi prendre en compte la concurrence locale. Ah bah il y a un Burger King juste à côté, on va peut-être faire baisser un petit peu le prix, sinon ça va faire fuir les clients. Et donc en fonction de tout ça, eh bien l'algorithme détermine un prix parfait qui peut parfois être d'ailleurs assez délirant. Il y a un franchisé qui est interviewé qui dit bah voilà, moi l'algorithme m'a proposé un prix menu Big Mac $18, ce qui est énorme. Bah oui, mais c'était le prix parfait pour cette franchise. Alors les franchisés peuvent accepter ou ne pas accepter.
2: Ah, ils ont encore leur libre arbitre.
10: Oui, alors, en théorie, sauf qu'apparemment la maison mère leur met quand même bien la pression pour qu'ils suivent les recommandations de cet algorithme.
2: Donc en fait, ça dépend du pouvoir d'achat aussi local.
10: Exactement,
2: quoi.
10: Ça dépend du pouvoir d'achat des gens dans la zone donnée.
0: Mais on est un peu surpris. Après, ça se fait déjà dans d'autres industries. Anthony, les VTC, ouais. Les applications Uber ou encore les compagnies aériennes. Bon, on n'attendait pas forcément ça sur la frite.
10: C'est ça qui est surprenant. C'est-à-dire qu'on peut y voir une première incursion dans le domaine de ce qu'on appelle la tarification algorithmique, donc l'ajustement quasiment en temps réel de l'offre et de la demande. C'est vrai que dans la restauration, c'est quand même un petit peu plus rare. Et surtout, on sait où ça commence, on ne sait pas où ça termine. Par exemple, aux États-Unis, toujours, il y a un concurrent de McDo, qui s'appelle Wendy's, qui avait envisagé à un moment... Après, ils ont abandonné, mais d'ajuster les prix carrément en temps réel. C'est-à-dire, vous êtes dans le restaurant, vous savez les prix qui s'affichent sur une borne.
17: C'est la bourse, quoi.
10: Et c'est la bourse. C'est-à-dire que vraiment, tu vois les prix qui varient en fonction de la demande en temps réel. Là, il y a beaucoup de, il y a plein de gens parce que je sais pas, soir de match, etc. Ah, les prix augmentent. Et puis, si tu vas en heure creuse, en plein après-midi, peut-être tu vas payer deux fois moins cher ton hamburger. Est-ce qu'on a envie de vivre dans un monde où les prix s'adaptent vraiment à chaque instant en fonction de qui vous êtes, où vous êtes, votre pouvoir d'achat, et s'il pleut? Non, mais tu vois.
2: Match.
10: Ça va quand même très très loin, quoi. Voilà,
2: déjà qu'il y a un monde fou quand il y a match. Alors, ouais, c'est ça. Mais si en plus on paye plus cher.
10: Mais il va falloir s'y habituer. Hein. La tarification dynamique, c'est vraiment. Enfin, toutes les enseignes sont en train de s'y mettre. Même les supermarchés commencent à y réfléchir. Ça va être un vrai sujet aussi. Les prix qui varient, tu sais, en fonction des heures.
0: Mais oui, d'ailleurs, parce qu'on trouve ça moderne et sympa. Mais vous savez, il y a des enseignes maintenant. Les petites étiquettes, elles sont numériques. Oui,
10: exactement.
0: C'est fini. Il y a plus le. On colle les étiquettes. Bon, bref. Et ben du coup, ça peut bouger. Un clic dans un bureau.
2: Après,
0: en haut,
2: ça
0: et
2: peut
0: le prix
2: avoir
0: a bougé.
2: Pour avantage de nous faire découvrir des produits qui sont moins chers parce que moins demandés.
10: Ou des fins de vie que tu peux récupérer très rapidement. Enfin voilà, il y a aussi
2: des
10: positifs. C'est vrai, c'est vrai.
0: Ouais, enfin, les choses vertueuses, c'est comme quand t'as le truc sur le train et que tu prends ton train à 4h du matin au lieu de le prendre à 10h.

Like Nicole, je me sens comme Nicole Kidman, donc un refrain entêtant, un clip qui retrace les scènes les plus marquantes de l'actrice dans Eyes Wide Shut ou Moulin Rouge, et une chorégraphie reprise par beaucoup d'internautes, mais aussi des célébrités comme Angèle, Lady Gaga, Hilary Duff. À peine 3 semaines après sa sortie, le morceau connaît un buzz mondial et son interprète Adela n'en est pas à son coup d'essai. La Slovaque de 22 ans, ancienne danseuse classique, avait déjà percé en ligne cet été avec le morceau Ain't in LA.

pourtant, ça avait mal commencé hein, pour Adela, éliminée en 2023 de l'émission qui a donné naissance au groupe Cat Size, sauvée par les réseaux sociaux, donc on peut le dire, et désormais adoubée par Nicole Kidman, qui a utilisé la chanson pour en faire un TikTok elle-même et promis même d'aller voir la chanteuse en concert à Nashville. Nicole qui a récemment joué dans un clip de l'artiste Troye Sivan, dont la chanson fonctionne aussi très très bien en ligne.

0: She's the Best, une ode aux femmes utilisée sur des vidéos d'anonymes qui rendent hommage à leur mère, leur sœur, leurs amis. C'est la Girls Girls Era. Fin d'un, fini la compétition, on se met à l'honneur entre femmes. Ça aussi, c'est une grosse tendance sur les réseaux sociaux et ça fait du bien. Alors j'ai envie de dire ce matin, merci Nicole.
1: Merci Nicole. Le retour en grâce de Nicole Kidman.
0: Ben oui, c'est marrant quand même.
1: Grâce à la musique et... petit choc de génération en plus, c'est cool.
0: Absolument.
1: Merci Élise, c'est l'algorithme du morning à retrouver en podcast sur l'application RMC. Bien entendu, vous restez avec nous, le morning, ça continue jusqu'à 7h sur RMC. Et aussi là, dans 3 minutes, vous pourrez nous voir à la télé sur RMC Story. À tout de suite.
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4: Enfin un réveil que vous allez être heureux d'entendre. Le week-end, le réveil Martin, c'est votre nouveau rendez-vous. Tous les samedis, tous les dimanches, entre 6h et 7h sur RMC, je vous accompagne dès votre réveil, pendant que vous profitez de votre premier café ou après une nuit de travail. Toute l'actu du week-end, évidemment, des journaux, des invités, les sujets qui comptent pour vous. Un œil sur les réseaux sociaux, on joue aussi avec le fameux blind text et tout ça avec vous, évidemment, au 32-16, avec une promesse, celle de passer un excellent moment ensemble, chaque samedi, chaque dimanche, à demain, donc sur RMC, entre 6h et 7h.
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1: Il est 5h55 sur RMC. Oui, l'actu est parfois pas drôle. Alors on a besoin de sourire, on a besoin de faire preuve d'un peu de trapélie avec le meilleur de Damecourt 2027.
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13: Ah bon, on va essayer de se détendre avec vous, Pierre-Antoine Damecourt. On va parler, alors, est-ce que c'est détendant ou pas, d'Edouard Philippe. Edouard Philippe.
14: Mais déjà, j'ai pas besoin de faire de blague.
13: Merci Pierre-Antoine.
14: Merci, allez, salut.
13: Edouard Philippe en net recul dans les sondages.
14: Eh oui, oui, les nouvelles ne sont pas bonnes. Hein, du côté du petit prince du Havre, ça ne prend pas. Ça ne prend pas, il est en baisse dans les sondages.

0: Clairement, ça patine. Édouard Philippe, on dirait qu'il est au volant d'une voiture dans une pente enneigée avec 4 nœuds été. Vas-y, Édouard, donne tout, appuie sur le champignon. Mais je suis à fond là, j'avance pas. Oh merde, il y a Mélenchon qui me double. Oh, le salaud, il est poussé par des lycéens. Non, si on résume son mois de septembre, j'ai regardé un petit peu. Il a fait des frites bien dorées, une flamencuche cuite à point avec une crème fondante. Miam miam. À un moment, je me suis dit, c'est pas possible, on est dans Top Chef. Il y a Etchebest qui va débarquer.
1: Alors, t'en es où ? Est-ce que t'as lavé ta courgette ?
0: Ouais. Oui, je pense qu'il a, il a lavé sa petite courgette. Il y a 10 jours, il s'est retrouvé à planter un géranium au salon végétal d'Angers. Là aussi, j'ai cru qu'Etchebest allait débarquer en mode cauchemar en campagne.
1: Pourquoi tu m'as fait venir ici ? Tu peux m'expliquer ? Tu bouges peut-être comment, moi ? Dis-moi comment, putain, je sais pas.
0: Non, je sais pas. Plante-le, ton petit géranium. Le gars fait de la cuisine, du jardinage. Oui. C'est pas une campagne électorale, Estelle, c'est un samedi après-midi sur France 5.
2: Mais c'est pas faux. C'est pas faux.
0: Édouard qui a eu des déclarations pourtant très fortes, qui ont bouleversé l'échiquier politique français et la campagne.
3: Le Normand que je suis, n'a pas trop de mal à dire qu'il aime les pommes.
0: Wow. À deux doigts d'imiter Jacques Chirac et de balancer un crac-crac. Bon, la différence, c'est que Chirac, lui, il tâtait le pied des vaches et les fesses des secrétaires du RPR. Le bon vieux temps, comme me disait Estelle pendant la pub. Non, franchement, on voit mal Édouard Philippe faire ça. La route est encore longue pour le candidat du Parti Horizon. Et apparemment, ils sont à deux doigts de le rebaptiser le Parti Horizon Boucher.
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5: Il est 5h57, vous êtes sur RMC. Très bon réveil à toutes et à tous. C'est le morning, très bon réveil, je l'ai déjà dit. Soyez les bienvenus.
6: Bonjour à toutes et à tous.
5: Jusqu'à 7h et l'arrivée d'Apolline. Ça va, Élise ?
6: Ça va très bien. Il y a Géraldine qui est avec nous. Il y a Victor Pourchet qui est dans les starting blocks pour le journal de 6h. Et avec deux gros sujets à la une ce matin, évidemment, la mobilisation des lycéens qui se poursuit et qui a un peu changé de dimension quand même hier, avec des dégradations qui se multiplient partout sur le pays. Maintenant, tous les départements sont concernés. Et la question qu'on vous pose au 32-16, elle est simple. Qu'est-ce que vous constatez près de chez vous, dans vos familles ? Qu'est-ce que vous racontez vos enfants peut-être aussi ? N'hésitez pas à vous témoigner ce matin au 32-16.
5: On pose la question de l'évolution de cette mobilisation, de comment elle a dégénéré dans la semaine. Ce sera le choix de la rédaction. Juste après le journal de 6h, dites-nous aussi si vous aussi, il faut responsabiliser LFI comme le font de nombreuses voix, notamment le gouvernement qui parle d'LFI et de ses proxys d'ultra-gauche. Le débat continue avec vous au 32-16.
6: Et puis ça y est, Mediapart a publié ses preuves au sujet de Jordan Bardella et des propos antisémites que le média lui attribue, des propos qui remonteraient à 2013. Jordan Bardella conteste toujours, il annonce même une nouvelle plainte pour faux et usage de faux. Est-ce que c'est tenable cette ligne de défense, et surtout est-ce que c'est tenable pour Marine Le Pen, candidate à l'élection présidentielle, vous le savez. N'hésitez pas à vous participer au débat 32-16 et le WhatsApp RMC 06 12 424 424.
5: Géraldine Demory, c'est l'heure de la météo.
7: Et c'est une météo calme pour aujourd'hui, pour tout le week-end, avec parfois un peu de grisaille ce matin, quand même quelques brouillards, notamment dans le nord-est. Cet après-midi, ça va évoluer favorablement, donc on aura du soleil sur la moitié nord. Ça sera plus nuageux entre les Pyrénées, la Méditerranée, l'Auvergne-Rhône-Alpes, avec donc quelques averses même sur le relief. Les températures pour ce matin, c'est plus frais. Ne vous faites pas surprendre. En revanche, les températures vont repartir à la hausse dès cet après-midi. Comptez 20 à 24 degrés sur la plupart des régions. Ce sera plutôt entre 24 et 28 près de la Méditerranée. Et ce sera vraiment le même principe tout le week-end. Beaucoup de soleil dans le nord, un peu plus de nuages au sud. Attention demain encore à des averses orageuses sur le Languedoc-Roussillon.
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6: Et c'est l'heure du journal de Victor Pourchet. Bonjour Victor.
9: Bonjour Élise, bonjour Mathieu et bonjour à tous.
6: Le mouvement lycéen se généralise et se radicalise.
9: Plus aucun département épargné par les blocages et des mesures. 400 établissements fermés, manifestations interdites devant eux alors que le nombre d'interpellés et de blessés a explosé hier. La défense de Jordan Bardella mise à mal par Mediapart. Le journal démontre point par point pourquoi il attribue au patron du RN des messages antisémites. Et puis venu d'Avignon, de Nancy et même d'Inde, les supporters des Bleus ne comptent pas leurs kilomètres pour voir le retour de Zidane au Stade de France. France-Italie, ce soir 20h45.
5: Le mouvement lycéen a basculé.
9: Par son ampleur, 900 actions recensées hier. Dans la violence, l'image forte, c'est celle de l'incendie du hall d'un lycée à Nantes. Plus de 300 policiers et gendarmes blessés hier, 170 jeunes depuis le début des blocages. Alors le gouvernement décrète de nouvelles mesures. Solène Leroux a commencé par la fermeture de 400 établissements.
10: Oui, et si ces établissements sont fermés aujourd'hui et probablement dans les prochains jours, c'est soit parce que des personnels de lycée ont été visés délibérément et que certains exercent leur droit de retrait, soit parce que des systèmes de sécurité comme des dispositifs incendie ont été détruits. Dans ces lycées, des cours à distance vont être mis en place. C'est au proviseur de le décider en lien avec la préfecture et le rectorat. On sait déjà que 71 établissements de la région PACA seront en distance ce vendredi. En parallèle, le ministre de l'Éducation nationale prône une nouvelle fois le dialogue. Il reçoit dès 14h aujourd'hui les élus de trois organisations représentatives des lycéens.
9: Et Édouard Geffray a d'ores et déjà annoncé le retrait d'une mesure du budget 2027 qui a été présentée hier. Elle devait rendre payante aux non-boursiers l'inscription en BTS ou en classe prépa. Autre chiffre colossal sur cette mobilisation. Près de 2000 interpellations rien qu'hier. Et les premières condamnations tombent. Exemple, en comparution immédiate à Belfort, Constance Bostoen, prison avec sursis et travail d'intérêt général pour deux jeunes qui ne sont même plus lycéens.
11: Polo blanc, visage juvénile, le premier prévenu est étudiant. Et s'il est venu mardi spécialement à Belfort, c'est pour, dit-il, soutenir les lycéens. Lui, qui reconnaît avoir jeté des projectiles sur les policiers, qui s'est inscrit un slogan anti-police sur les doigts et qui l'assure pourtant, la manifestation a dégénéré, je me suis laissé emporter. La justification est la même pour le second prévenu, je me suis fait influencer. J'ai pas réfléchi, explique l'étudiant en BTS qui a jeté des cailloux sur les forces de l'ordre et incendié une poubelle. Ces explications ne convainquent pas le ministère public. Les procureurs ont mis en avant des faits extrêmement graves. Ils ont souligné le profil surprenant de nombreuses personnes interpellées et ils ont ironisé. Tout le monde a été emporté bien malgré lui à croire qu'on a eu des légions de jeunes qui se sont retrouvés avec des cagoules à caillasser la police.
9: Et notez qu'une quatrième enquête de l'IGPN, la police des polices, a été ouverte, cette fois à Argenteuil. Il s'agit d'un jeune atteint par un tir de LBD. Difficile dans ces conditions d'imaginer la tension retomber dans les prochains jours. Et pourtant, le berceau du mouvement donne l'exemple. Le lycée Saint-Exupéry à Créteil, premier à se mobiliser il y a deux semaines. Et aujourd'hui, l'un des initiateurs que vous avez rencontré, Charlotte Guerre, appelle au calme.
12: Quand il voit les images des tensions dans certains lycées, chaque élève à Saint-Exupéry se dit dégoûté.
13: J'ai même eu plus envie de venir au lycée après tout ça, parce que je me suis dit à un moment que c'était peut-être de ma faute ce qui se passait, que j'ai mal géré la chose, etc.
12: Il fait partie des élèves qui ont organisé le blocus de son lycée il y a deux semaines, une action à l'origine du mouvement de contestation nationale. Ils ont depuis repris les cours après avoir rencontré le recteur.
13: Je suis content, j'ai quand même un certain goût de victoire. Cette semaine, on a eu, je crois, un nouveau proviseur adjoint. On a une infirmière qui va arriver. Je pense que c'est pas encore assez suffisant pour un lycée de 1500 élèves. On a eu une des FPT, les personnes qui gèrent les stages, etc.
12: S'il comprend la colère de certains lycéens à travers le pays, il appelle au calme.
13: Si vous le faites dans le respect, dans le calme et avec des vraies revendications et une colère, mais pas une colère avec les coups, etc., Ça va changer.
12: Certains élèves du lycée Saint-Exupéry annoncent toutefois qu'ils pourraient organiser de nouveaux blocus si toutes leurs revendications n'étaient pas entendues.
9: Appel au calme aussi de Jean-Luc Mélenchon. Cela ne sert à rien de mettre le feu, rien d'autre qu'une lutte non violente. C'est le message adressé hier aux lycéens par le leader insoumis LFI, accusé par le gouvernement d'être à la manœuvre des manifestations.
6: Et on verra si le message a été entendu par les lycéens. Ne manquez pas à 6h40 notre interview de Nathaël Combari. C'est le président du conseil d'administration de Renouveau Lycéen. Et sans attendre, vous composez le 32-16, vous nous écrivez sur le WhatsApp RMC 06 12 424 424 pour nous dire ce que vous constatez près de chez vous, peut-être les conversations que vous avez avec vos enfants. N'hésitez pas, on en parle tous ensemble dans le morning.
9: À 6h05 sur RMC, l'épisode 2 de l'affaire Jordan Bardella. Vous le savez, accusé par Mediapart d'avoir écrit des messages antisémites en 2013. La défense du patron du RN est simple, mensonge, calomnie, diffamation. Alors le journal joue la transparence et dévoile sa méthode. Ces messages, ils viennent de deux sources qui ne se connaissaient pas et c'est Facebook qui les authentifie, David Alias.
14: Les journalistes de Mediapart expliquent avoir demandé à leurs sources de leur transmettre l'intégralité de leur conversation avec Jordan Bardella sur l'année 2013, dans lesquelles il aurait tenu des propos antisémites. Conversation obtenue auprès de Meta, maison mère de Facebook et Messenger. Une opération certifiée par un huissier de justice, insiste Damien Bancal, spécialiste en cyberintelligence.
15: Qui, lui, a vérifié qu'on était bien sur le compte, ayant eu des discussions avec le présumé Bardella de l'époque, que le lien qui est envoyé permettant de télécharger l'historique est bien envoyé par Meta pour sourcer l'information et vérifier que le contenu n'avait pas été modifié en amont.
14: Les journalistes affirment que dans les conversations qu'ils ont obtenues, l'auteur des écrits antisémites livre des éléments sur sa vie qui correspondent à la biographie de Jordan Bardella, son anniversaire, son engagement auprès de Marine Le Pen ou encore les origines de sa mère. De son côté, Jordan Bardella dénonce un montage grossier et annonce déposer une nouvelle plainte.
16: Une plainte pour faux et usage de faux. La théorie du patron du RN, c'est que ce compte datant d'il y a 13 ans et qui reprenait son nom n'était pas le sien. Silence de Marine Le Pen depuis ses nouvelles révélations hier.
5: C'est vrai, les autres cadres du Rassemblement National font bloc depuis hier soir et continuent de défendre Jordan Bardella. Ce sera a priori le cas de Franck Alizio, député des Bouches-du-Rhône. Il sera à 7h10 avec Apolline tout à l'heure. On vous attend au 32-16. Déjà, on sera avec Cyril dans un instant au 32-16. Est-ce qu'il doit démissionner, tout simplement? Est-ce que cette affaire clôt sa carrière politique ou est-ce qu'il peut encore tenir comme il le fait? Vous nous dites ce que vous en pensez au 32-16.
16: Un coup de pression américain avant une réunion européenne. Ce matin, Donald Trump dit qu'il pourrait demander aux Européens de puiser dans leurs réserves de gasoil plus de volume sur les marchés. Ça ferait potentiellement baisser les prix. Selon plusieurs médias, son gouvernement de Donald Trump menacerait d'interdire l'exportation de diesel américain dans le cas contraire. C'était son dernier match en bleu il y a 20 ans. Ce sera son retour au Stade de France ce soir. Un France-Italie avec Zidane en entraîneur. Rencontre évidemment hautement symbolique. Tous les billets ont d'ailleurs été vendus et certains viennent de très loin, Valentin Jamin.
17: Oui, comme Toufik, supporter indien, président du fan club des Bleus dans son pays, il a fait 6000 kilomètres.
18: Mon oncle me faisait regarder les matchs au début des années 2000. Zidane est le joueur principal qui m'a fait aimer les Bleus, comme à la Coupe du Monde 2006. Je regardais des clips de lui.
17: Il est allé en Belgique lundi avant le Stade de France ce soir.
18: C'est le moment que les supporters veulent vivre. Dès que Zidane a commencé à entraîner, on l'attendait. Je me suis arrangé avec mon travail et j'ai décidé de venir avec mon fils.
17: Xavier, lui, fait venir aujourd'hui une cinquantaine de jeunes de son club depuis Nancy en car.
19: On part à 8h le matin et on revient donc le samedi vers 5h du matin. Ça va être chaud. Et puis le faire vivre au niveau des gamins, faire passer le message que c'est là que la France a gagné sa première Coupe du Monde et que Zizou a marqué deux buts quand même.
17: Et ce sera presque 4 heures de train pour Chloé, originaire d'Avignon, avec 8 jeunes du foyer où elle travaille.
20: C'était un peu le stress parce que c'était sold out en très très peu de temps. C'était une obligation pour moi d'être au premier match en France. Donc c'est une légende de Zizou. C'est une date à inscrire dans l'histoire.
17: Et avant le match, une animation est prévue en tribune pour rendre hommage à Zinedine Zidane.
16: Et sinon, il y a RMC, évidemment, pour suivre ce match France-Italie, 20h45 à suivre sur notre antenne.
5: Ça, c'est un week-end qui démarre bien avec un France-Italie sur RMC, 20h45. C'est noté, Victor Ponchet, merci beaucoup. On va accueillir Cyril au 32-16 à présent. Bonjour Cyril.
21: Bonjour.
6: Salut Cyril, vous souhaitiez réagir sur l'affaire Bardella et les preuves sorties hier par Mediapart sur les accusations d'antisémitisme.
21: Oui, est-ce que vous vous demandez s'il devait démissionner? Marine Le Pen a été condamnée, elle n'a pas démissionné pour autant, donc je ne vois pas pourquoi lui démissionnerait.
5: C'est vrai Cyril.
6: Oui, c'est...
5: Non, mais si on prend par là, vous avez complètement raison. Et puis permettez-moi en plus de rappeler, parce que je voyais un message d'un auditeur qui disait qu'il est présumé innocent. On n'est pas dans une affaire de justice, là. On n'est pas dans une affaire de procès. Non, vous avez raison. Elle, il y a eu une vraie condamnation ferme. Elle est candidate à la présidentielle. Mais c'est ça la nouvelle règle, du coup, Cyril.
21: Moi, personnellement, je ne le connais pas. Après, des conneries, on en a tous dit. Bon, les scènes, elles étaient abjectes, complètement déplacées. Alors, est-ce que c'est vrai ou pas? Moi, je pense qu'il a été surtout très mal conseillé, qu'il va s'en prendre à son conseil en communication. Beaucoup de monde a dit la même chose. Il aurait dû aller devant les médias et dire, j'ai fait une erreur, je m'en excuse, j'ai changé. Parce que pour le coup, lui, c'est vrai, il a vraiment déambulé dans la rue avec, pour le 7 octobre avec les Juifs de France. Après, moi, je suis pas de son bord, mais.
6: Vous pensez qu'il aurait dû plaider l'erreur de jeunesse dès le démarrage, en fait?
21: Bien sûr. Maintenant, là, il se met dans la sauce tout seul, en voulant faire des plaintes et tout ça. Je pense quand même que Mediapart, d'ailleurs, lui-même, à un moment donné, se référençait à Mediapart pour critiquer certains élus qui s'étaient fait condamner par Mediapart. Aujourd'hui, ça tombe sous lit. Maintenant, tu vas aller jusqu'au bout, assume.
5: Non, mais Cyril, vous pensez, et c'est vrai que vous le prenez avec beaucoup de mesures, sur une idée de je sais pas ce qu'il en est, mais pour vous, dans l'absolu, il fallait plutôt assumer, parler d'erreurs de jeunesse et puis avancer, en passer à autre chose, quoi.
21: Oui, même si c'est que ce soit vrai ou faux.
5: Que ce soit, que ce soit vrai ou faux. Après, avouer des telles déclarations antisémites, si c'est faux, ça paraît quand même plus compliqué.
21: Après, on a tous été jeunes, on a tous dit des conneries quand on était jeunes, j'en ai dit aussi, on en a tous dit. Il suffit de faire amende honorable. Moi, je connais des gens qui étaient racistes quand on était jeunes et qui aujourd'hui sont complètement l'inverse. On évolue.
5: Mais pour vous, il aurait pu dire, voilà, j'ai dit ces bêtises-là à 17 ans dans une conversation, oui. J'ai changé, j'ai évolué, j'ai fait un travail là-dessus et on passait à autre chose, quoi, Cyril. C'est ça, à la limite. Là où vous lui en voudriez presque plus aujourd'hui, c'est s'il y avait mensonge dans sa défense, quoi.
21: Bah, exactement, parce que s'il y a un mensonge avéré, bah, moi je me dirais, encore une fois, je suis pas un électeur RN, je suis même pas électeur du tout, mais je me dirais, le mec, il a peut-être menti sur autre chose. Donc,
5: Merci Cyril. Non, mais merci. Et je vois le message de Cyril, Marine Le Pen n'a pas démissionné. Pourquoi est-ce que lui il démissionnerait? C'est limpide. Cyril au 32-16, merci beaucoup. Vos messages, vous continuez aussi sur le WhatsApp RMC, le 06-12-424-424. Il est 6h11.
6: Et dans un instant, c'est l'heure du choix de la rédaction. Bonjour Bérangère Bocquillon.
1: Bonjour.
6: Vous êtes chef du service société d'RMC avec vous ce matin. On revient sur ce mouvement de colère des lycéens qui a encore été marqué hier par des grosses violences.
1: Ouais, tout a commencé pacifiquement le 18 septembre dans un lycée de Créteil et puis tout s'est embrasé. Je vais vous expliquer comment ça a basculé.
5: On vous retrouve dans une minute sur RMC et RMC Story. À tout de suite.
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5: Il est 6h15, vous êtes sur RMC, RMC Story, on a besoin de comprendre, on va prendre le temps dans le choix de la rédaction ce matin.
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6: Et on va prendre le temps avec la chef du service société d'RMC. Bonjour Bérangère Bocquillon.
3: Bonjour.
6: Plus de 1000 lycées touchés, 540 personnes blessées, près de 2000 interpellations et des dégradations qui se comptent en millions d'euros. Le mouvement des lycéens a basculé vers la violence et on va essayer de revenir au démarrage et de comprendre comment ça a basculé avec vous Bérangère.
3: Oui, parce qu'au départ, les revendications, elles sont locales et le mouvement est pacifique. La mobilisation, elle part du lycée Saint-Exupéry de Créteil. Le 18 septembre, les lycéens ont décidé de bloquer leur lycée pour soutenir leurs enseignants. Ils se plaignent du manque de personnel, de matériel, des classes surchargées, mais surtout du sentiment chez ces jeunes de banlieue d'être abandonnés. Et les réseaux sociaux vont faire le reste. Des vidéos de cette mobilisation tournent et c'est comme ça que ça démarre.
5: Mais alors, au début de semaine, Bérangère, ce mouvement est devenu violent.
3: Oui, avec des jeunes extérieurs au lycée. On les voit masqués, voire cagoulés, quelquefois avec des barres de fer sur les vidéos qui circulent. Ce sont souvent eux qui mettent le feu, qui tire des mortiers d'artifice. C'est ce qu'expliquent les chefs d'établissement et c'est ce qu'a vu Emilien en terminale au lycée Nelson Mandela à Nantes qui a en partie brûlé hier.
4: Ils arrivaient cagoulés, mais alors on ne sait pas trop qui c'était, mais c'est très probablement des gens extérieurs au lycée et ils arrivaient pour casser le lycée. D'apparence, on voyait bien que c'était beaucoup plus violent. Il y a eu des tirs de mortiers sur nous presque en fait, mais on a réussi à discuter, à essayer de retarder le fait qu'ils brûlent. On était là, les gars, ça sert à rien de brûler, c'est pas ça qui va faire avancer les choses. Et au bout d'un moment, ça a commencé à péter et là c'était plus arrêtable. Nous, on a essayé d'éteindre des feux, on s'est fait insulter, on s'est fait menacer par les casseurs du coup qui étaient là. Et au bout d'un moment, on pouvait plus rien faire.
3: Côté forces de l'ordre, le gouvernement a adressé le week-end dernier une circulaire très ferme aux préfets. Il leur demande d'intervenir en cas de blocage. Parfois, ça a mal tourné. 4 enquêtes de la police des polices sont en cours pour des violences sur des lycéens.
6: Et il y a aussi une dimension politique à ce mouvement.
3: Oui, le gouvernement reproche à la France Insoumise de souffler sur les braises. D'ailleurs, dès la première manifestation à Créteil le 18 septembre, une source sécuritaire nous affirme que des élus de la France Insoumise étaient présents depuis le départ. Donc
6: le mouvement s'étend aux universités. Désormais, on en parlait hier. Vous voyez une possibilité de sortie de crise ou pas, Bérangère ?
3: Aujourd'hui, 400 lycées sont fermés. Il est interdit de manifester devant ces lycées. C'est une mesure d'urgence. Autrement, des maires ont organisé des discussions entre les lycéens et les proviseurs, comme Pierre Belloc à Vitry-sur-Seine.
7: Les lycéens, ce qu'ils demandent, c'est à être reçus et à pouvoir dire leurs problèmes. Ils sont étonnamment assez lucides. J'étais très surpris parce que quand ils expriment de vraies revendications comme si on était face à quelqu'un qui a l'habitude de ça. Après, comme ils sont moins militants habitués, si vous voulez, c'est ça qui crée aussi des débordements. Ils disent, on en a marre, on veut ceci, on veut cela, mais ils ne savent pas trop comment cadrer les choses. Je suis sorti d'un des lycées où des réponses avaient été apportées et où une des élèves m'a dit, moi, il n'y a pas besoin de bloquer, j'ai eu mes réponses.
5: Mais attendez, Bérangère, il y a des instances de dialogue, il en existe déjà dans les lycées, non ?
3: Bien sûr que oui, dans chaque lycée de France, il y a des conseils de vie lycéennes, des conférences des délégués. Mais un proviseur de Seine-Saint-Denis me racontait que les lycéens n'étaient pas du tout actifs dans ces instances, qui sont peut-être un peu poussiéreuses.
6: Et les personnels de l'éducation en appellent aussi aux parents.
3: Ouais, autre possibilité de sortir de crise, le recteur de Créteil et Bruno Bobkiewicz, le président du syndicat des directeurs d'établissement.
8: Les parents doivent s'interroger, est-ce que c'est normal que leur enfant parte à 6h du matin, alors que d'habitude il part à 7h30. Donc tout ça doit faire l'objet d'un échange construit entre les parents et leurs enfants, en sachant que derrière, certains vont aller casser, vont tirer des mortiers en direction des personnels. Donc tout ça doit s'arrêter et les parents peuvent nous aider à faire en sorte que ce mouvement de violence s'arrête.
3: Et aucun des personnels de l'éducation avec qui j'ai discuté n'avait senti monter cette colère des lycéens.
6: Merci beaucoup Bérangère et on va tout de suite, on continue d'en parler avec Christophe qui a composé le 32-16 ce matin. Bonjour Christophe.
9: Et bonjour, bonjour.
6: Vous êtes à Marseille, ça a beaucoup chauffé à Marseille hier, vous l'avez constaté.
9: Je l'ai carrément vu, c'était en bas de chez moi. Un camion de pompiers qui a brûlé, ils ont jeté des trucs sur les pompiers. Alors, quand il y a le feu, ils les applaudissent, et à un moment donné, quand ils viennent intervenir pour éteindre le feu de poubelle, ils ont carrément brûlé le camion. Débile.
5: Christophe, c'est intéressant ce que vous dites. Pardonnez-moi, Christophe, vous êtes Marseillais et c'est en bas de chez moi, vous avez dit. Racontez-nous, parce que du coup, j'imagine qu'à la fenêtre, vous avez vu le début du blocage, comment ça dégénère, comment on en sort. Vous avez vu cette situation, Christophe ?
9: Ah oui, oui. Ils mettent en place des barrages avec des poubelles pleines. Ils mettent le feu dessus. ils font blocage à la circulation, plus personne ne peut passer dans l'avenue, il y a l'hôpital à côté. Là, ils ont moulé, hier, ils ont moulé un bus, ils ont cassé l'abribus. Je comprends pas pourquoi.
5: Et alors
9: pourquoi
5: c'est hier, Christophe, le reste de la semaine, c'était hier. Comment?
9: Moins intense. Hier, ça a monté d'un cran. Et tu vois que...
6: Est-ce que vous diriez, Christophe, qu'il y a des forces extérieures qui ont rejoint les lycéens? C'est peut-être pour ça que c'est monté d'un cran?
9: Et en même temps, le quartier où je suis, c'est dans le quartier nord. Enfin, je fais pas une amalgame, attention, mais... Là, c'est compliqué, le quartier nord. Alors là, un petit peu, une étincelle ou de leur donner de l'avoine, ben voilà, ça, les jeunes les jeunes qui vont pas à l'école, plus ça, qui sont livrés à eux-mêmes, ben voilà, ils se défoulent et
5: voilà. Vous dites c'est une étincelle, quoi. Il suffisait d'une étincelle dans certains coins. Christophe, merci beaucoup. Tout va bien pour vous, Christophe?
9: Moi, ça va, tranquille. Ouais.
5: À part ce que vous avez vu et qui est évidemment choquant. Et puis en plus, vous savez, on écoute la radio aussi la journée. Quand on entend le nom de ces établissements, des Victor Hugo, des Antoine de Saint-Exupéry, des Nelson Mandela, on se dit il y a un truc qui cloche, quoi, de voir tous ces gamins et ces flammes. Nelson Mandela à Nantes, hein, Bérangère. Hein,
3: c'est oui, ça. C'est ça. Ouais.
5: Merci beaucoup, Christophe. Merci de votre appel au 32-16 ce matin.
9: Ciao, bientôt.
5: Bon courage, bonne journée.
6: Il est 6h22 sur RMC, RMC Story. C'est l'heure d'accueillir notre docteur du morning. Salut, Aurel Gage.
1: Bonjour. Les Français aiment faire des check-up même quand ils se sentent bien, mais avoir de bonnes analyses ne signifie pas forcément qu'on est en bonne santé.
6: À tout de suite.
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5: 6h26 sur RMC. Parlons de santé.
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6: Avec une exclusivité ce matin qu'on vous dévoile, Aurel Gage, les résultats d'un sondage CSA pour la Fédération de Biologie Médicale consacré aux Français et au bilan de santé. Sondage dans lequel on apprend, et c'est ce qu'on vous révèle ce matin, que 9 Français sur 10 souhaitent qu'on leur propose des check-ups de bilan complet.
1: Oui, alors ce qui est intéressant dans ce sondage, c'est qu'au final, on observe une disparité, c'est-à-dire qu'on montre quand même deux choses. La première, c'est que les Français veulent plus de bilan, mais il y a de l'envie, mais il n'y a pas d'accessibilité. C'est-à-dire qu'un Français sur deux estime qu'il est difficile d'obtenir un rendez-vous et que, comme vous l'avez dit, 92% des Français voudraient qu'un bilan complet leur soit automatiquement proposé à 40, 50, 60 ans. Et vous avez plus de 80% d'entre eux qui sont favorables à davantage de dépistage, mais sans ordonnance, c'est-à-dire que vous vous pointez au labo et vous vous faites dépister directement, par exemple, votre taux de sucre pour rechercher un diabète ou alors vos lipides pour rechercher un problème de cholestérol. Donc on entend bien la demande, je veux vérifier que tout va bien, j'arrive pas à voir mon médecin, alors pourquoi je vais pas aller faire directement mon check-up ?
5: Mais alors, faire un check-up quand on se sent bien, c'est quand même une bonne idée ?
1: Alors pas si ça consiste en une batterie d'analyse qui a pas été réfléchie, puisque on a souvent cette image dans la tête de un tel a fait un check-up. Souvent on imagine qu'il y a une vraie scission sociale en fonction de votre niveau socio-économique, c'est-à-dire que les gens très riches qui viennent de milieux très aisés font des check-up H24. Alors est-ce que c'est pertinent, est-ce que c'est utile? Pour ça on a quand même un essai qui a été fait dans une grande revue, la revue Cochrane, où on a vu que ça permettait pas plus de vivre plus longtemps, et parfois au contraire, le fait de faire trop d'examens, ça fait derrière,
6: c'est de l'anxiété,
1: c'est de l'anxiété au quotidien, et surtout parfois on se retrouve à découvrir des choses qu'on ne devrait pas découvrir, et par exemple des kystes, et qu'est-ce qu'on fait quand on voit une petite boule? On va la biopsier, donc ça fait que derrière il va y avoir un examen invasif pour au final découvrir rien, et comme je vous disais, sur les différentes analyses qu'on a pu faire, il n'y a pas de différence au niveau de la mortalité. Et c'est important d'avoir en tête qu'une prise de sang ne vérifie pas et ne répond pas à la question de est-ce que vous avez un cancer. Cependant, ça peut être intéressant pour certaines choses. Par exemple, comme on avait dit juste avant, le cholestérol, le sucre. Mais c'est avec ça, il faut en parler avec votre médecin. Et c'est vrai qu'à l'heure actuelle, sur certains paramètres, on voit que les Français connaissent pas, on va dire, leur état de santé, puisque 20% d'entre eux connaissent pas leur taux de sucre, connaissent pas, ont jamais fait de prise de sang pour avoir un bilan lipidique. Et donc, à certains moments, on se dit que c'est pas suffisant.
6: Alors, c'est quoi la stratégie en France?
1: La stratégie en France, il y a déjà un peu ça. Il y a un truc qui s'appelle mon bilan prévention. C'est-à-dire que, à la vingtaine, à la cinquantaine, à la soixantaine, à la soixante-dizaine, je sais pas si ça se dit, mais bon, vous avez compris l'idée.
6: Ouais. Voilà. Tous les 10 ans, quoi.
1: Ouais, voilà. À peu près tous les 10 ans. Non, il y a un petit creux entre 20 et 50 ans. En fait, c'est pas le moment où on vous le propose. On considère que généralement, si vous n'avez pas de maladie.
6: Vous êtes dans la fleur de l'âge.
5: Regardez-nous.
1: Vous êtes au meilleur moment.
5: Tous autour de la table.
1: Non, moi, faut que je fasse mon bilan de la vingtaine.
6: Ah oui, ouais. Lise, ça arrive bientôt chez toi.
1: Eh ben, là, le problème.
6: Pardon.
1: Non, mais c'est pas grave. On s'en fiche de la chronique, visiblement. Non. En fait, on va vous proposer des examens, c'est pas systématique, c'est le médecin que vous voyez de la sécu et qui vous dit en fonction du milieu, il va vous proposer des choses, mais c'est pas systématique, c'est lui qui décide.
6: Okay.
1: C'est toujours moi qui
6: c'est
1: décide.
6: C'est toujours le médecin qui décide, c'est insupportable.
5: Merci docteur. Aurel. 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Il est 6h29.
6: Et c'est l'heure de jouer avec Christophe qui nous appelle depuis la Loire, Saint-Chamond. Bonjour Christophe.
19: Bonjour.
6: Comment ça va ce matin?
19: Ça va super bien, et vous?
6: Ça va très bien. J'espère que vous allez gagner le super cadeau qu'on vous fait gagner cette semaine. Écoutez, est-ce que vous avez le mot caché, Christophe?
19: Alors, eutrapélie.
5: Joli.
6: Wow. Ah,
5: joli.
6: Ouais, belle perte.
5: Joli, Christophe, parce qu'il a été prononcé qu'une fois, qu'il n'est pas évident, l'eutrapélie, l'aptitude à plaisanter avec esprit et finesse.
6: Ouais.
5: Voilà, tout Christophe.
6: Tout nous, quoi, finalement.
5: Et vous repartez en tout cas avec un beau cadeau.
19: Écoutez, merci beaucoup.
5: Les deux nuits à l'hôtel Casino Partouche de votre choix, on vous donnera la liste, vous choisirez. Les deux belles soirées, le repas à la brasserie du Casino, les animations et même le petit bonus, les 30 euros de jetons, ça c'est pour nous.
19: Bravo, écoutez, Christophe. Merci beaucoup. Merci,
5: à bientôt.
19: Merci beaucoup.
6: Allez, on va regarder la météo de dans la Loire. Géraldine, est-ce que c'est calme comme partout?
0: Oui. Ça va être plutôt bien ensoleillé d'ailleurs aujourd'hui dans la Loire. Parce qu'on peut avoir pas mal de grisailles ce matin, mais ça va être plus côté nord-est. En journée, donc beaucoup de soleil sur la moitié nord, plus de nuages entre les Pyrénées, la Méditerranée, l'Auvergne-Rhône-Alpes. Et puis des températures qui sont assez fraîches ce matin, ne vous faites pas surprendre. Cet après-midi, en revanche, température qui repart à nouveau à la hausse. Il fera souvent 20 à 24 degrés. Comptez 24 à 28 si vous êtes au bord de la Méditerranée.
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5: Il est 6h31.
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5: Très bon réveil à toutes et à tous à la une ce matin. Bonjour Quentin Vinet.
21: Bonjour à tous les deux, bonjour à tous.
5: C'est le journal de 6h30 à la une, les nouvelles révélations de Mediapart.
21: Oui, cette fois ce sont les preuves. Jordan Bardella continue de lui nier les accusations d'écrits antisémites, vous allez l'entendre. La mobilisation lycéenne qui bascule en violence urbaine, c'est ce que dit le gouvernement qui charge LFI. 400 lycées fermés aujourd'hui, près de 2000 interpellations hier. Et vous allez entendre Zinedine Zidane à quelques heures de son grand retour au Stade de France, c'est ce soir.
6: Jordan Bardella continue de nier en bloc les accusations de Mediapart.
21: Oui, le média qui a pourtant publié eh bien dans la soirée le deuxième volet de son enquête en révélant les captures d'écran de messages antisémites attribués donc à Jordan Bardella en 2013 alors qu'il était jeune militant du Front National. Des messages envoyés sur Messenger et authentifiés par Meta, la maison mère, et selon Mediapart, eh bien des éléments biographiques écrits dans ces messages prouvent bien qu'il s'agit de Jordan Bardella. Eh bien, il a réagi dans la soirée, c'était après avoir passé quelques heures au siège du RN à Paris.
22: Mais quelle preuve?
23: Les messages qu'ils ont extraits?
22: Non, mais il n'y a aucun message extrait. Je vais vous dire, je suis comme beaucoup de Français, je suis consterné par la légèreté de cette enquête. Mediapart n'a avancé absolument aucun argument. Et tout ça accrédite l'idée qu'il y a derrière cette opération de déstabilisation quelque chose d'extrêmement trouble. Donc nous en expliquerons devant la justice et je pense que Mediapart pourrait se renommer Mediaflop.
21: Et il annonce, Jordan Bardella, eh bien, le dépôt d'une nouvelle plainte, cette fois pour faux et usage de faux.
5: Et ça continue de vous faire réagir. Je regardais, il y a beaucoup de messages sur le WhatsApp RMC en soutien ou pas de Jordan Bardella. Vous continuez au 32-16 et le WhatsApp RMC, la politique, c'est aussi le gouvernement qui accuse la France insoumise de souffler sur les braises de la colère lycéenne.
21: Oui, le mouvement dégénère en violence urbaine, dit le gouvernement. Plus de 1000 lycées touchés par les blocages hier. Près de 2000 interpellations, au moins trois fois plus que la veille. 170 élèves blessés depuis lundi. On va revenir sur tous ces chiffres, mais d'abord donc les insoumis sous le feu des critiques également à l'Assemblée, Thomas Becker.
24: Alignée sur la position du gouvernement, la députée macroniste Prisca Thévenot est formelle. Les insoumis sont à l'origine des blocus et aujourd'hui mettent de l'huile sur le feu.
25: Jean-Luc Mélenchon, là, a le téléphone collé à la main, façon Trump, et tweet frénétiquement toutes les 4 secondes. Non pas pour appeler au calme, non pas pour appeler à l'apaisement, mais comme d'habitude, pour souffler sur les braises et ensuite se larmoyer sur les cendres qu'il constate, les cendres qu'il a lui-même générées.
24: LFI pointé du doigt. Des macronistes jusqu'au RN, le député Sébastien Chenu.
32: Nous avons effectivement une extrême gauche totalement irresponsable qui cherche à pourrir la situation, mais comme d'habitude, quand c'est pourri, c'est LFI.
24: Complotisme, répond le député insoumis Antoine Léaumont à ceux qui accusent le parti d'avoir préparé le terrain. Il assume avoir été devant des lycées, mais selon lui, à la demande des élèves pour apaiser la situation.
33: Essayer de faire en sorte qu'il n'y ait pas de violence policière, que les CPE ne se fassent pas frapper, qu'il n'y ait pas des gaz lacrymogènes dans tous les sens. Et puis d'autre part, quand un tel lance un incendie ou je ne sais quoi, d'essayer de faire en sorte qu'on l'arrête.
24: Pour le député Louis Boyard, qui s'était fait connaître lors de blocages lycéens en 2018, le gouvernement vise LFI pour détourner l'attention sur les revendications de fond.
21: Ça ne sert à rien de mettre le feu. Voilà la réaction de Jean-Luc Mélenchon qui appelle les jeunes à n'utiliser, je le cite, que des méthodes de lutte non violentes. Alors un peu plus de 400 lycées seront carrément fermés aujourd'hui, avec même interdiction de manifester aux abords. Les préfets ont pris des arrêtés dans la soirée. Hier, il y a plusieurs proviseurs qui ont été blessés à Rouen, Clermont, Marseille. Tiens, Marseille où un camion de pompiers et un bus ont été incendiés, un autre saccagé à La Rochelle et des façades de lycées incendiées à Trappes, Bordeaux et Nantes notamment. D'un côté, on a les lycéens qui dénoncent la brutalité de la réponse policière. Une quatrième enquête de la police des polices est d'ailleurs ouverte à Argenteuil pour un jeune blessé à l'œil. Et de l'autre, il y a les forces de l'ordre qui disent, comme le gouvernement, que ce mouvement dégénère et tourne en violence urbaine. Maxime Cliérusa.
3: Oui, policiers et gendarmes font face à des manifestants bien plus mobiles que d'habitude et surtout bien plus jeunes, avec comme difficulté que des perturbateurs plus âgés se greffent aux lycéens. Charge alors aux forces de l'ordre de déterminer qui est lycéen et manifeste et qui vient pour dégrader et casser, explique une source policière à RMC. Autre difficulté pour les forces de sécurité intérieure, contenir dans un seul et même endroit les manifestants, car contrairement à des rassemblements traditionnels, ces manifestations lycéennes ne sont pas déclarées. Les autorités découvrent en temps réel l'ampleur de ces mouvements spontanés. Hier, le ministre de l'Intérieur, Laurent Nunez, a demandé au préfet de mobiliser les unités de forces mobiles, de police et de gendarmerie pour rétablir l'ordre républicain.
21: Et alors, au lendemain d'une cellule de crise à Matignon, le gouvernement va recevoir dans l'après-midi 3 organisations lycéennes. Une réunion est aussi prévue au ministère de la Justice. Le gouvernement annonce d'ailleurs qu'il renonce finalement à son idée de faire payer les inscriptions en BTS et en classe préparatoire pour les étudiants non boursiers à partir de l'année prochaine. C'est ce qui était prévu dans le budget 2027 qui avait pourtant été annoncé le matin même. Tiens, dans ce contexte économique et avec la crise des carburants en toile de fond, il y a des agriculteurs qui manifestaient avec leur tracteur hier devant le centre des impôts de Guyancourt, dans les Yvelines. Contre cette flambée donc des carburants, ils ont déposé de la terre, ils ont aspergé la façade du bâtiment sans en être empêchés d'ailleurs par les forces de l'ordre.
6: Et la crise des carburants est en train de prendre une autre tournure.
21: Oui, Alfred Orange, vous allez nous expliquer pour RMC, les pays de l'Union européenne vont se réunir ce matin à Bruxelles au moment où les États-Unis mettent une pression terrible sur notre continent.
7: Oui, en demandant aux Européens de puiser immédiatement dans leurs réserves stratégiques de gazole. Washington espère ainsi que les 27, France et Allemagne en tête, puissent libérer un maximum de stocks de carburant pour faire baisser les prix sur le marché. L'Europe peut elle aussi contribuer à améliorer la situation, a justifié le ministre américain de l'énergie. Une demande assortie d'une menace, puisque plusieurs médias assurent que les États-Unis menaceraient d'interdire l'exportation de leur diesel vers l'Europe si leur demande n'aboutissait pas. Une mesure de rétorsion aux conséquences très lourdes, anticipe déjà le commissaire européen au commerce, interrogé sur le sujet. L'Élysée souligne de son côté qu'Emmanuel Macron travaille à l'organisation d'une réunion des dirigeants du G7 pour évoquer une libération coordonnée des stocks entre les 7 plus grosses puissances mondiales.
5: Et au milieu de tout ça, heureusement qu'il y a le foot pour rêver un petit peu, pour changer les idées. On a Zizou qui fait son grand retour au Stade de France ce soir.
21: À 20h45 contre l'Italie pour le troisième match de la Ligue des Nations. Les deux premiers se jouaient à l'étranger. C'est donc la première fois qu'on va voir Zizou en France en tant que sélectionneur des Bleus, qui plus au Stade de France, théâtre de ses exploits. On a tous la finale 98 en tête.
8: C'est une grosse émotion, encore peut-être encore plus naturel au public. Il y aura ce match à faire, mais on est prêt pour justement ce troisième match. On l'a bien préparé. Je crois que les joueurs sont tous préparés à jouer. Il n'y a pas de pépin particulier, donc ça c'est top. Et on va essayer de justement gagner notre premier match devant notre public. Ce stade est particulier pour nous, pour ceux qui ont vécu des choses dans ce stade. Ce qu'on a juste envie, c'est de pouvoir continuer à écrire notre histoire pour l'équipe de France.
21: Zizou de retour au Stade de France. Tiens, c'est court, mais écoutez ce que disait Thierry Henry hier soir sur RMC.
9: C'est quelque chose d'extraordinaire d'avoir pas loin de Dieu au niveau du foot chez nous.
21: Le retour de Dieu, c'était dans l'émission Rotten sans flamme.
6: Je peux vous dire que vous faites plaisir à Virginie Fulpin.
0: Si
6: vous êtes branché sur le canal 23 de la TNT, je peux vous dire qu'elle a le sourire jusqu'aux oreilles.
5: Ouais, mais moi, sur les conseils de Virginie Fulpin, évidemment, moi, je vais écouter le podcast de Rotten sans flamme hier. On est quand même invité par Thierry Henry. C'est quand même un.
21: Depuis Londres.
5: J'ai pas eu le temps. Pas eu le temps, moi. Il y avait trop de lycées qui étaient en train de brûler, si vous voulez. Mais Thierry Henry sur RMC, c'était un événement. On va écouter ça. Vous l'avez écouté, Virginie?
0: Oui, ouais.
6: Elle l'a écouté 4 fois. Le Quintet, Quentin, c'est à Vincennes.
21: 20h15, ce soir le Quintet, je vous donne les pronos de la Dream Team, le 6, le 11, le 6 en favori, Jazz d'Ourville, le 11 en outsider, Jewel de Banville.
6: Merci beaucoup Quentin, c'était le journal de 6h30, il est 6h38 et dans un instant, une proposition pour la France. Tous les matins, on décortique, on analyse une promesse de candidat avec donc Virginie Fulpin. On parle pas de Thierry Henry ce matin.
0: Non, on parle de Marine Tondelier qui veut faciliter la vie des jeunes mères qui allaitent pour leur retour au travail.
5: Et puis le mouvement de colère des lycéens, encore marqué par une journée de violence hier. Un moment de bascule hier même, disons-le clairement, près de 2000 interpellations. Cécilia va témoigner, elle est parent d'élève. Elle est au 32-16 avec nous. Mais on accueille Nathanaël Combary en studio, président du conseil d'administration de Renouveau Lycéen. Bonjour.
11: Bonjour.
6: Est-ce que le mouvement échappe à tout contrôle? Vous avez rendez-vous avec Édouard Geffray, le ministre de l'Éducation nationale, cet après-midi. Qu'allez-vous lui dire? Vous nous répondez dans un instant sur RMC. RMC Story, à tout de suite.
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14: 6h43, vous êtes sur RMC, RMC Story, l'essentiel de l'info, Élise.
6: En pleine mobilisation des lycéens, 400 établissements resteront fermés aujourd'hui avec interdiction de manifester à la demande du ministre de l'Éducation qui recevra cet après-midi leurs représentants. L'acte 2 de l'affaire Bardella, avec les preuves publiées hier soir par nos confrères de Mediapart. Le président du Rassemblement National dénonce des montages grossiers et annonce une nouvelle plainte pour faux et usage de faux. Et puis 20 ans après, Zinedine Zidane retrouve le Stade de France et l'Italie, mais cette fois en tant que sélectionneur. Les Bleus vont tenter de lui faire honneur. Coup d'envoi à 20h45.
14: Et il est 6h44.
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14: Rebonjour Virginie Fulpin.
31: Bonjour.
14: De nouveau rendez-vous politique dans le morning à l'approche de la présidentielle. Tous les matins, on décrypte la proposition d'un candidat, d'une candidate. Et aujourd'hui, c'est Marine Tondelier qui veut faciliter le parcours d'allaitement des femmes, notamment au travail.
31: La candidate écologiste vient de donner naissance à son deuxième enfant. Et quelques jours après, elle était présente à la marche pour le climat à Arras samedi dernier. Elle veut faire de l'allaitement un sujet politique, notamment pour le retour au travail.
34: Les recommandations de l'OMS, sur l'OMS, c'est quand même 6 mois d'allaitement. Et en fait, bon, le début, la mise en place, toujours un peu difficile. Et tout d'un coup, on vous laisse tomber au milieu, en mode reprendre travail, fais comme ci, fais comme ça. Et t'es un peu livré à toi-même. Donc l'allaitement, c'est aussi un sujet politique.
31: L'allaitement reste souvent un parcours de combattante entre les recommandations, parfois les injonctions à allaiter et l'absence d'accompagnement au moment du retour au travail après le congé maternité.
6: Alors que propose exactement la candidate écologiste pour le retour au travail justement ?
31: Alors elle souligne une contradiction. Les médecins incitent les femmes à allaiter pendant 6 mois, mais rien n'est fait dans le monde professionnel pour que l'allaitement se prolonge en toute sérénité. Elle propose d'inciter les entreprises à aménager le temps de travail des jeunes mères, à faciliter le télétravail et à créer des espaces dédiés au tirage de lait, des pauses allaitement qui seraient rémunérées. Elle veut aussi mettre en place un congé d'allaitement choisi et rémunéré. Les femmes pourraient prolonger leur arrêt pour ne plus arbitrer entre allaitement, travail, salaire. Ce congé allaitement, il a déjà existé en France entre 1950 et 1975, mais aujourd'hui c'est terminé.
0: Que dit la loi aujourd'hui ?
31: Les salariés qui allaitent disposent pendant un an d'une heure par jour sur leur temps de travail pour l'allaitement, c'est-à-dire pour tirer leur lait, pas pour allaiter leur enfant dans les locaux de leur entreprise. Mais sauf s'il y a des conventions de branche, ces pauses ne sont pas rémunérées, ce qui évidemment peut en décourager beaucoup. Les entreprises ont déjà des obligations. Quand elles ont plus de 100 salariés, l'aménagement d'un local dédié à l'allaitement ou au tirage de lait est déjà obligatoire, c'est dans la loi. Mais c'est très peu respecté. Beaucoup d'employeurs et de salariés ignorent même l'existence de cette obligation. Donc quand Marine Tondelier dit qu'elle veut créer des espaces dédiés, en fait, ils devraient déjà exister.
6: Pas sûr que les entreprises y gagnent beaucoup.
31: Ça dépend comment on calcule. On peut dire qu'une heure par jour consacrée à l'allaitement, ça fait perdre de la productivité. Mais l'INSEE explique que la moitié des jeunes mères réduisent ou cessent totalement leur activité professionnelle dans les mois qui suivent la fin de leur congé maternité. Et les arrêts de travail, ça coûte cher à l'entreprise et à l'État. Mettre les femmes dans des conditions optimales au travail permettrait sans doute de réduire beaucoup ces arrêts de travail.
0: Alors, est-ce que les autres candidats partagent ces idées de Marine Tondelier ?
31: Ils n'en parlent pas, surtout. Dans le bloc central, que ce soit Gabriel Attal ou Édouard Philippe, on met l'accent sur le nouveau congé de naissance, 2 mois par parent, en estimant que c'est assez pour permettre aux mères de démarrer l'allaitement si elles le souhaitent avant de retourner au travail. Il y a guère que Jean-Luc Mélenchon qui est aussi évoqué l'obligation pour les entreprises de fournir des locaux et du temps de pause effectif sans perte de salaire.
6: Sans perte de salaire, ça se rapproche du modèle scandinave.
31: Ouais, en gros, ce que propose Marine Tondelier, c'est ce que se fait en Norvège. Ils en ont fait un sujet politique de premier plan. On en est loin en France, mais ça peut susciter des débats. C'est exactement ce que veut Marine Tondelier. Peut-être que le fameux réarmement démographique passe par là.
0: Merci beaucoup Virginie Fulpin. Ça vous fait peut-être réagir. Vous n'hésitez pas au 32-16. Une proposition pour la France tous les matins. Virginie, décortique les promesses que nous font les candidats et les candidates. Et vous retrouvez ça sur le podcast, sur l'application RMC, bien sûr. Dans quelques mois, vous allez voter, vous ferez un choix éclairé grâce à Virginie. Il est 6h47.
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6: La nouvelle est tombée tard hier soir. Le ministère de l'Intérieur a décidé d'interdire les manifestations autour des établissements fermés aujourd'hui. Ça concerne 400 lycées. Hier, près de 2000 personnes ont été interpellées à travers le pays. Et ce matin, Édouard Geffray, le ministre de l'Éducation nationale, sera sur RMC. C'est l'invité d'Apolline à 8h30, avant de recevoir les organisations lycéennes cet après-midi.
0: Avant de vous recevoir, donc, Nathanaël Combari, président du conseil d'administration de l'association Renouveau Lycéen. Bonjour.
4: Bonjour.
0: Et merci d'être avec nous dans ce studio sur RMC avant ce rendez-vous. Donc d'abord, ces interdictions de manifester décidées hier soir, c'est une bonne décision selon vous du ministre de l'Intérieur ?
4: Moi, ce que je pense aujourd'hui, c'est que les jeunes qui souhaitaient être mobilisés souhaitaient avant tout exprimer la rupture d'un dialogue. Ça fait plusieurs mois aujourd'hui que les jeunes attendent de pouvoir porter des revendications, plusieurs même années pour certains. Voilà, moi ce que je pense aujourd'hui, c'est que les mobilisations lycéennes, elles montrent aujourd'hui que voilà, les jeunes attendent quelque chose de la part des pouvoirs publics.
6: Mais là, on n'est pas dans le dialogue. On a complètement rompu avec toute possibilité de dialogue pour le moment.
4: Je suis pas forcément d'accord avec vous. Moi, je pense qu'aujourd'hui, on a appelé à plusieurs reprises sur différents plateaux. On l'a appelé aussi lors des mobilisations et certains lycéens le rappellent quasi quotidiennement. Nous, on souhaitait rencontrer le ministre, donc il nous a invités. On le rencontre aujourd'hui à 14h. On attend beaucoup.
0: C'est 5 jours que ça brûle.
4: Bien sûr, je suis complètement d'accord avec vous. Maintenant, moi, s'il y a quelque chose que j'ai envie de dire, toutes ces photos-là, ces images de violence qu'on peut constater, moi, je les condamne avec la plus grande fermeté, que ce soit des violences qui ont lieu envers des personnels d'éducation, des lycéens ou des forces de l'ordre. Ce que je pense aussi, et c'est les remontées de terrain qu'on a, je pense au lycée Paul-Éluard qui fait beaucoup parler, notamment à Saint-Denis. Dans beaucoup de cas, aujourd'hui, on se rend compte que souvent, ce sont aussi des non-lycéens qui viennent sans objectif vraiment de porter des revendications lycéennes et qui ont des comportements absolument dangereux.
0: Ils viennent d'où ? Ils viennent d'où ? Est-ce que c'est des non-lycéens de... Est-ce qu'ils viennent d'un autre lycée ? Est-ce qu'ils sont plus vieux que des lycéens ? Enfin, souvent, qui sont ces gens, en fait ?
4: Souvent, ils sont plus vieux. Moi, on a des retours. On a le vice-président du conseil de vie lycéenne du lycée Paul-Éluard, justement, qui nous faisait des retours en y disant que, géographiquement, le lycée Paul-Éluard est à proximité de la fac Paris 8 à Saint-Denis et qu'on voyait, malheureusement, beaucoup d'étudiants de Paris 8. Donc, certains, évidemment, portaient les revendications lycéennes.
6: Oui, mais parce qu'il y a une porosité aussi dans les revendications. C'est-à-dire que c'est pour ça que les universités ont rejoint les lycéens cette semaine. Il y a quand même une base commune de revendications, oui, à savoir évidemment. Pas assez de moyens, etc.
4: Évidemment. Après, voilà, on a toujours malheureusement dans l'ensemble de la communauté lycéenne qui se mobilise depuis maintenant plusieurs mois, pour, si on prend l'exemple de Créteil, ou plusieurs, une dizaine de jours pour l'ensemble de la France, du moins, ou de l'Île-de-France. Voilà, on a toujours et on aura toujours malheureusement des lycéens qui n'ont pas le même état d'esprit que ceux qui sont là pour porter des revendications. Et moi, s'il y a un message que je peux adresser aujourd'hui aux lycéens, c'est soyez responsables, faites attention à ce que vous faites et ayez l'intelligence de ne pas tomber dans le jeu justement d'être violent pour ne pas pouvoir alimenter le débat et faire perdre du poids à nos revendications.
0: On va accueillir Cécilia en ligne qui nous appelle du département du Nord. Alors, Cécilia, double casquette, elle est prof des écoles. Bonjour.

0: public. Donc ça ne touche pas que le public, ça touche aussi, ça touche tous les niveaux.
1: Il y a des
0: fermetures
1: aussi dans le privé aujourd'hui.
0: Voilà.
1: Donc, il n'y a pas forcément la même mobilisation, mais là, c'est des fermetures préventives hein, de l'ordre de questions sécurité à Nathanaël Paris.
2: Excusez-moi de vous couper, Cécilia. Au niveau du privé, voilà, moi, hier, je me suis déplacé, je suis allé voir évidemment plusieurs mobilisations et j'étais quand même étonné, à titre personnel, de voir que, par exemple, le lycée Henri IV s'était mobilisé hier, a fait blocus. Donc oui, on a quand même une mobilisation qui est assez générale.
1: Public,
2: oui, bien sûr, c'est public. Mais
1: c'est peut-être que c'est plus bourgeois.
3: Peut-être
1: plus bourgeois.
3: Je
2: n'irai pas jusqu'à dire plus bourgeois, mais voilà, si je peux faire un petit mot dessus, je pense que voilà, c'est quand même un lycée qui est très prestigieux et on voit que la mobilisation lycéenne dépasse
3: Cécilia, vous êtes dans quel état d'esprit, vous, en tant que maman?
0: En tant que maman, je suis angoissée. Mes fils, ils partent le matin, la fleur au fusil, on va dire, hein, c'est un peu le terme. Et puis, ben, ils reviennent. Mon fils a su rentrer. Mon deuxième fils, qui est dans le privé, a su rentrer à 7h30. Mais à 7h50, un de ses camarades de classe n'a pas pu rentrer dans le lycée.
1: D'accord. Vous voyez, il voulait rentrer. Quand vous dites, il part la fleur au fusil, c'est pas pour manifester, c'est pour aller étudier.
0: Non, c'est pour aller étudier. Ben oui.
1: Et Cécilia, ça vous inquiète pour la suite? Pour la suite, les semaines, les jours qui viennent.
0: Ce qui m'inquiète, c'est pour aujourd'hui, ce qui va arriver encore. En gros, c'est ça. C'est pour ça que Nathanaël a raison de dire il faut apaiser, etc. Quoi.
3: Alors, il faut apaiser. Qu'est-ce que vous allez dire au ministre cet après-midi?
2: On va continuer, évidemment, à porter nos revendications. Je pense à la première qui, pour moi, a été évoquée d'ailleurs par le ministre, qui est celle de renforcer la représentation lycéenne. Le ministre avait un discours que voilà, je lui dirai tout à l'heure. J'ai du mal à entendre que les lycéens aujourd'hui se mobilisent uniquement dans la rue en faisant des blocus et n'utilisaient pas les instances de démocratie lycéenne pour évoquer leurs revendications. Je suis pas d'accord. Ça fait moi à titre personnel plus de 4 ans, plus de 3 ans que je suis engagé sur les questions qui sont.
1: Vous étiez entendu là-dessus ou pas?
2: Non, justement.
1: D'être entendu, de participer, c'est
2: bien sûr,
1: d'en faire quelque chose.
2: Il n'y avait pas de vraie reprise de nos travaux. Oui. Ça fait 3 ans que nous on s'investit sur le bâti scolaire, sur les temps scolaires, sur les problèmes de personnel, le manque de professeurs. Et malheureusement, aujourd'hui, on n'a pas eu de vrai retour là-dessus.
1: D'un mot quand même, la présence d'élus LFI sur les points de blocage, évidemment, est-ce qu'ils sont responsables du fait que ça dégénère comme ils sont accusés?
2: Responsables, je ne sais pas. Maintenant, moi, s'il y a une seule chose que j'ai envie de dire, c'est d'inviter toutes les hommes et les femmes politiques aussi à la responsabilité. Nous, je pense qu'aujourd'hui, on est tous ouverts à pouvoir dialoguer avec eux, échanger sur la situation. Maintenant, malheureusement, je pense que oui, moi, j'étais profondément choqué à titre personnel de voir au lycée Paul-Éluard, on en parlait tout à l'heure, Monsieur Bali Bagayoko animer les foules. Donc oui, Monsieur Bali Bagayoko est le premier magistrat de la ville, le maire de Saint-Denis. Maintenant, je suis pas sûr qu'avoir une capsule média de 30 secondes qui puisse poster sur ses réseaux après avec
1: bien
2: des
1: sûr.
2: Lycéens qui
1: ça vous invisibilise aussi. Quoi.
2: Bien sûr.
1: Nathanaël Combari, merci beaucoup. Vous êtes président du conseil d'administration de Renouveau Lycéen. Vous êtes au bon endroit. Vous étiez sur RMC ce matin. Le ministre de l'Éducation nationale sera au micro d'Apolline à 8h30.
2: Bonjour, Apolline.
1: Vous le voyez cet après-midi en privé. Bonjour,
4: Apolline. Promis, tout à l'heure, effectivement, je porterai aussi les propos que vous avez tenus à l'instant vis-à-vis aussi du ministre qui sera donc en effet le ministre de l'Éducation nationale. Il a choisi RMC, le face-à-face, pour répondre ce matin. Il sera donc mon invité, Edouard Geffray, à 8h30. D'ici là, c'est vous que j'attends parce que l'on l'a vu, c'est façades de lycée brûlées hier à Nantes, à Bordeaux, à Marseille ou à Trappes. Et c'est sur le WhatsApp d'RMC que vous nous avez alerté en premier. C'est Philippe, hier, auditeur d'RMC, qui nous a envoyé ces messages pour nous alerter notamment sur le lycée qui brûlait à Nantes. Il voyait le lycée Nelson Mandela brûler à côté de chez lui. N'hésitez pas, vous aussi, aujourd'hui, vous êtes auditeur d'RMC, vous êtes témoin de ce qui se passe. Dites-nous ce qui se passe à côté de chez vous. Quel regard vous portez aussi sur ces revendications, mais aussi cette colère et les violences. Le 32-16 vous est ouvert. Le WhatsApp 06-12-424-424. À tout de suite.
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7: Excellent réveil à tous, il est 6h58, merci d'avoir choisi RMC, c'est parti, bientôt le week-end. Mais en attendant, on vous accompagne jusqu'à 9h, et comme chaque jour, la France, les Français, la France avec l'historien.
8: Bonjour Arthur Apolline, Chevalier, bonjour à tous.
7: Les Français, la consommation, le travail, avec l'économiste, et ce matin c'est Pierre Rondeau.
8: Bonjour Apolline.
7: On avec grand plaisir, bonjour Pierre. Manu qui se repose et qui a bien raison. Après les accusations, les preuves, Mediapart a publié hier les messages antisémites et complotistes qu'il attribue à Jordan Bardella. Là, le média en ligne a aussi expliqué avoir fait authentifier ses messages via Meta, la maison mère de la messagerie Messenger, et via un huissier. Le président du Rassemblement National peut-il tenir? Il continue à nier. Marine Le Pen n'a pas réagi depuis hier. Le député RN des Bouches-du-Rhône, Franck Alizio, réagira en direct dans 10 minutes sur RMC. N'hésitez pas vous aussi à nous appeler au 3216. Les preuves,
8: les preuves authentifiées par un huissier, l'article de Mediapart est quand même très fouillé. Là ça devient très très compliqué, je trouve, pour Jordan Bardella de réfuter ses preuves.
7: Hein. Rendez-vous donc dans 10 minutes avec le député RN des Bouches-du-Rhône. Et puis une large partie de la matinale, elle sera bien sûr consacré au mouvement de colère des lycéens, un mouvement qui a largement débordé hier. Un lycée brûlé à Nantes, des bus, un camion de pompiers brûlé à Marseille, des destructions à Lille. Le gouvernement vise LFI et ses proxys de l'ultra-gauche qui seraient derrière ce mouvement. La députée européenne insoumise Manon Aubry viendra répondre. Elle est mon invitée à 7h40. Hier, Jean-Luc Mélenchon a assuré que mettre le feu ne servirait à rien. Est-ce un double discours des insoumis? On lui pose la question tout à l'heure à 7h40. Les dégâts
9: et surtout les dégâts assez nombreux avec tous les lycées bloqués, ça peut se chiffrer à plusieurs millions d'euros. On sait que le lycée à Nantes, le lycée Nelson Mandela, qui avait été rénové récemment en 2012, le coût avait été chiffré à plus de 70 millions d'euros. Il est aujourd'hui fermé jusqu'aux vacances de la Toussaint. Donc oui, il va falloir réparer et ça va coûter
7: impossible
9: cher.
7: Impossible d'accueillir les élèves après l'incendie d'hier. D'ailleurs, à 8h10, le président de la région Grand Est réclame des sanctions et des sous pour payer effectivement tous ces dommages. Il sera en direct avec nous et dans le face-à-face, la réponse du ministre de l'Éducation nationale, le ministre de l'Éducation nationale qui sera à mon micro dans le face-à-face. Il est 7h, vous avez le programme dans un instant de journal, mais d'abord la météo et c'est très calme.
10: Oui, c'est une journée calme. Aujourd'hui, ce sera le cas d'ailleurs ce week-end aussi. On va avoir beaucoup de soleil sur la moitié nord une fois que la grisaille matinale sera dissipée. Sur la moitié sud, ce sera plus nuageux entre les Pyrénées, la Méditerranée, l'Auvergne-Rhône-Alpes. On pourra même avoir une petite averse essentiellement vers le relief. Les températures, c'est un peu frais ce matin par endroit. Là, en tout cas, une nette baisse des températures. Mais dès cet après-midi, les températures vont repartir à la hausse. Il faut compter 20 à 24 degrés sur la plupart des régions. On sera plutôt entre 24 et 28 au bord de la Méditerranée.
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7: Il est 7h. Excellent réveil à tous. Merci d'avoir choisi RMC.
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7: Le journal de Thibaut Texer. Bonjour Thibaut.
13: Bonjour Apolline, bonjour à tous. 400 lycées fermés ce matin au lendemain d'une nouvelle journée de colère marquée par de nombreux débordements et dégradations comme à Nantes où l'entrée d'un établissement a été entièrement brûlée. Ils demandaient des preuves, Mediapart les publie. Jordan Bardella va porter plainte pour faux et usage de faux contre le média en ligne qui a publié les preuves de ses écrits antisémites. Et puis 20 ans après ses adieux au maillot bleu, Zinedine Zidane retrouve le Stade de France et l'Italie ce soir en Ligue des Nations, 20h45 sur AMC.
7: Le mouvement lycéen s'étend et se durcit.
13: Presque un établissement sur trois était concerné. Hier, 222 blocages à travers le pays. Et ce chiffre vertigineux de 1949 interpellations. En direct ce matin, Bérangère Bocquillon, chef du service société RMC, face aux violences engendrées par la mobilisation lycéenne. Le gouvernement a décidé, Bérangère, de fermer ce matin 400 lycées dans le pays.
7: Oui, parce que des personnels de lycée ont été visés délibérément. Plus de 13 proviseurs, par exemple, ont été agressés, mais aussi des professeurs, des surveillants. 65 personnels ont été blessés au total et certains exercent leur droit de retrait. Ils ne veulent pas prendre de risques en venant travailler. 170 élèves blessés également, il faut donc les protéger. Autre raison de ces fermetures, certains systèmes de sécurité, des grilles, des dispositifs incendies ont été détruits. Dans ces lycées, des cours à distance peuvent donc être mis en place. C'est aux proviseurs de le décider. Et tous les préfets ont pris hier soir des arrêtés d'interdiction de manifester aux abords des lycées fermés, car le gouvernement parle désormais de violences urbaines. Le ministre de la Justice, Gérald Darmanin, a demandé hier aux 36 procureurs généraux d'être très fermes envers, je cite, les auteurs de ces faits inadmissibles.
13: Et parmi ces fermetures, le lycée Nelson Mandela à Nantes, dont le hall a été complètement détruit hier par un incendie. À l'origine du feu, des jeunes cagoulés non scolarisés au sein de l'établissement. Le bâtiment sera inaccessible pour plusieurs semaines. Rachel Duceppe.
14: De la baie vitrée du hall où était affichée la photo de Nelson Mandela, il ne reste qu'un trou béant. Pour cet élève de seconde, c'est la stupéfaction.
15: Des flammes de 30 mètres de haut qui touchent le plafond. Du coup, on n'a plus de porte, plus de plafond, plus d'accueil. Bah, c'est une catastrophe, quoi.
14: Dans ce lycée, un internat, au moins une chambre a brûlé. Ces élèves étaient en cours quand des jeunes cagoulés, selon eux non scolarisés dans le lycée, ont ciblé l'établissement.
15: Qui sont arrivés de plusieurs côtés. Je les ai juste vus en groupe de 30, presque 50, lancer des briques sur les vitres.
16: On a vu toute la fumée qui commençait à rentrer dans le lycée et c'est là que ça a été évacué.
17: Là, on voyait des feux d'artifice partout, des fumigènes, des explosions. Là, je vois, il y a l'entrée, elle est toute en flammes et tout. Là, je descends et tout, je vois, il y a les CRS, ils arrivent. Puis ils ont commencé à balancer du lacrymo.
14: Impossible de faire cours pendant au moins plusieurs semaines. Cette professeure est émue devant l'étendue des dégâts.
18: Elle n'a pas été épargnée, je la vois, ma salle de là.
19: Nos élèves ont tout fait pour protéger le lycée, mais voilà, ça a débordé.
14: Ce matin, les lycéens mobilisés convient professeurs et membres de la direction pour apaiser la situation et organiser la suite d'une mobilisation qu'ils veulent pacifique.
13: Nantes, où un jeune lycéen a été en partie brûlé aux abords d'un autre établissement. Il faut dire que les violences engendrent des blessés du côté des forces de l'ordre, mais aussi des élèves au nombre de 170 depuis le début de la semaine à Marseille. Le service des bus sera perturbé aujourd'hui dans les quartiers nord après l'incendie de 4 véhicules. Hier, des violences urbaines, dit le gouvernement, qui cible une manœuvre des insoumis et de ses proxys, ses alliés de l'ultra-gauche. Au cœur des critiques, Jean-Luc Mélenchon a lancé un appel au calme hier soir.
20: Je vous appelle, jeunes gens, où que vous soyez, à la discipline du combat. Vous ne devez pas faire autre chose que des méthodes de lutte non violentes. Vous allez trouver en vous-même la force d'aller dire « Ça ne sert à rien de mettre le feu. Nous sommes disciplinés. Nous ne posons pas un seul acte qui aille contre l'objectif qu'on s'est donné. Parce que sinon, on joue contre soi-même. Là où il y a le feu, n'importe quel imbécile est capable de tirer dans la figure de quelqu'un d'autre en disant « J'étais menacé ». Il arrive parfois qu'il faille aller plus loin que la limite, mais ce n'est pas le cas.
13: Et dans ce contexte inflammable, syndicats lycéens et parents d'élèves seront reçus par le ministre de l'Éducation cet après-midi. Édouard Geffray, votre invité, Apolline, à 8h30 ce matin, annonce également l'annulation des coûts d'inscription en BTS prévus dans le cadre du budget. Le budget qui était présenté hier par le gouvernement qui table sur 43 milliards d'euros de mesures de redressement visant à ramener le déficit à 5% du PIB. À retenir également ce matin, Jordan Bardella qui va porter plainte pour faux et usage de faux. Après les nouvelles révélations de Mediapart hier, le média en ligne qui attribue au président du RN des propos antisémites tenus sur Messenger en 2013 a publié hier les preuves de mails et d'extraits de conversations privées authentifiées par huissier. Conversations récupérées via l'historique de deux sources proches de Jordan Bardella à l'époque et qui n'ont, David Alias, aucun lien entre elles.
21: Les journalistes de Mediapart expliquent avoir demandé à leurs sources de leur transmettre l'intégralité de leur conversation avec Jordan Bardella sur l'année 2013, dans lesquelles il aurait tenu des propos antisémites. Conversation obtenue auprès de Meta, maison mère de Facebook et Messenger. Une opération certifiée par un huissier de justice, insiste Damien Bancal, spécialiste en cyberintelligence.
22: Qui, lui, a vérifié qu'on était bien sur le compte, ayant eu des discussions avec le présumé Bardella de l'époque, que le lien qui est envoyé permettant de télécharger télécharger l'historique est bien envoyé par Meta pour sourcer l'information et vérifier que le contenu n'avait pas été modifié en amont.
21: Les journalistes affirment que dans les conversations qu'ils ont obtenues, l'auteur des écrits antisémites livre des éléments sur sa vie qui correspondent à la biographie de Jordan Bardella, son anniversaire, son engagement auprès de Marine Le Pen ou encore les origines de sa mère. De son côté, Jordan Bardella dénonce un montage grossier et annonce déposer une nouvelle plainte.
13: Et le sujet s'est invité hier au deuxième et avant-dernier débat de la primaire sociale et démocrate. Les cinq candidats ont unanimement condamné les propos de Jordan Bardella. Ils étaient un peu moins d'accord sur l'emploi du terme génocide à Gaza, avec deux lignes radicalement opposées portées par Olivier Faure et Raphaël Glucksmann. Le troisième débat, ce sera dimanche soir sur BFM TV. Après ses aveux, Cédric Jubilard de retour à son domicile de Cagnac-les-Mines pour une reconstitution ce matin, 6 ans après la mort de sa femme Delphine. Occasion pour les enquêteurs de lever les zones d'ombre nombreuses de cette affaire. Et puis le prix des carburants sur la table d'une réunion des 27 pays de l'Union européenne au lendemain d'un coup de pression de Donald Trump qui demande aux Européens de puiser immédiatement dans leurs réserves stratégiques de gazole et de menacer, le cas échéant, d'interdire les exportations de diesel américain vers l'Europe.
7: 7h07 sur RMC, Zinedine Zidane va retrouver le Stade de France.
13: Une enceinte qu'il a marquée de son empreinte. Il sera sur le banc ce soir face à l'Italie, 20 ans après son coup de tête resté dans toutes les mémoires en finale de la Coupe du Monde face à cette même squadra azzurra. En l'absence de Mbappé blessé, c'est Dembélé qui va donc récupérer le brassard de capitaine pour cette troisième journée de Ligue des Nations. Occasion pour les Parisiens, pour le Parisien, d'éclaircir sa relation avec son ami de jeunesse et de relativiser les tensions autour du Ballon d'Or. Valentin Jamin.
0: Oui, souriant, Ousmane Dembélé s'attendait à être interrogé sur le sujet. On ne l'avait plus entendu depuis qu'il avait déclaré « travailler dur depuis toujours sans jamais avoir été l'élu », une référence au terme utilisé par Kylian Mbappé pour se qualifier lui-même et se différencier de Dembélé.
1: Toutes ces histoires-là, je ne veux pas commenter, c'est des petites guerres sur les réseaux sociaux, etc. Donc non, à 29 ans, je n'ai vraiment pas la tête à ça. On a échangé, on est à côté, à table, etc. Non, il n'y a pas de souci.
0: En réalité, le Parisien n'avait pas apprécié cette déclaration de son ami à la communication offensive. Récemment, il a aussi repris dans une interview pour parler de performance l'expression « brûler la rétine, cher Mbappé », comme pour ironiser. Un léger froid s'est installé entre les joueurs, même si Dembélé a mis en avant les performances de son coéquipier blessé.
1: Il a montré toutes ces années avec l'équipe de France que c'est un joueur important. Il a mis énormément de buts, il a aidé l'équipe, c'est le capitaine aussi de la sélection. Quand il est là, on est super heureux parce qu'il apporte un plus.
0: Un discours de capitaine alors qu'il devrait, pour la première fois en bleu, porter le brassard dès le coup d'envoi ce soir.
13: France-Italie, match à guichet fermé au Stade de France. Rendez-vous donc à la radio sur RMC, 20h45.
7: C'était le journal de Thibaut Texer. Il est 7h09 sur RMC. Il dénonce des pseudo-preuves. Jordan Bardella répond aux documents publiés hier soir par Mediapart, le journal en ligne, qui réaffirme que les messages antisémites et complotistes sont bien issus du compte Facebook de Jordan Bardella. Mediapart qui assure même avoir fait authentifier les messages par huissier. Franck Alizio n'y croit toujours pas. Député RN des Bouches-du-Rhône, on le sent bien d'ailleurs, les groupes RN font bloc derrière le patron du Rassemblement National. Il sera avec nous, Franck Alizio, dans un instant pour répondre aux accusations. Il est 7h09.
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7: Il est 7h12, vous êtes bien sur RMC et RMC Story. Après les accusations, les preuves, Mediapart a publié hier les captures d'écran, des messages attribués à Jordan Bardella, des messages antisémites, complotistes, que le journal en ligne assure avoir fait authentifier à la fois par Meta, la maison mère de Facebook, et par un huissier. Bonjour Franck Alizio.
10: Bonjour.
7: Vous êtes député, député RN des Bouches-du-Rhône. Vous n'y croyez toujours pas ?
10: Non, évidemment, ce qu'a publié hier Mediapart ne sont rien des preuves. Les deux comptes, on ne connaît pas véritablement les propriétaires, enfin on ne peut que les attribuer. Il n'y a pas véritablement du coup d'investigation. Des faux comptes Facebook, vous savez bien comme moi que évidemment c'est possible de le faire. Demain, je peux faire un faux compte Facebook d'Apolline de Malherbe, de Franck Alizio, où je peux raconter.
7: Enfin, à l'époque, Jordan Bardella. Là, c'était personne. Personne ne le connaissait. Pourquoi est-ce qu'on aurait fait un faux compte à son nom avec autant de détails sur sa vie ?
10: Mais parce qu'il y avait déjà des gens qui le connaissaient dans le sens où il avait des amis. Enfin, je veux dire, ça pourrait tout à fait être un faux compte. Enfin, rien, encore une fois, strictement rien ne prouve qu'il est à l'origine de ce compte. Le constat d'huissier est postérieur au premier article. C'est-à-dire qu'ils ont constitué.
7: Alors, le constat d'huissier, vous avez tout à fait raison.
10: A posteriori.
7: Non. C'est-à-dire qu'ils avaient les éléments et simplement pour donner davantage de poids à la véracité de leurs preuves. En effet, mardi, avant de les publier, ils ont fait constater par huissier, la provenance de ce dossier Jordan Bardella depuis la maison mère Meta.
10: Oui, ce n'est que la provenance par rapport à la maison mère Meta, ça ne fait en aucun cas le lien avec Jordan Bardella. Et s'ils étaient 6 sur 2, ils savaient très bien qu'en attaquant le président du premier parti d'opposition, on allait contre-attaquer et donc ils auraient dû faire ces constats d'huissier en amont. Enfin, ça dénote une certaine forme.
7: Mais Franck Alizio, j'aimerais comprendre une chose, ça veut dire que vous considérez en effet que ces propos ont bien été tenus sur Facebook par quelqu'un qui se faisait appeler Jordan Bardella, simplement. Ce que vous dites, c'est que le Jordan Bardella de Facebook n'était pas le Jordan Bardella.
10: Non, ça non plus, je ne le sais pas. C'est une hypothèse parmi d'autres pour montrer combien cette démonstration est fragile. Mais cela peut être inventé, évidemment, de toutes pièces également.
11: Ce que j'arrive pas à comprendre, monsieur Alizio, c'est que si vous dites que ces preuves ne sont pas vérifiées, et si vous êtes d'ailleurs Jordan Bardella a annoncé porter plainte pour diffamation, pourquoi vous ne passez pas directement par la citation directe et saisie du tribunal correctionnel qui pourrait assez rapidement, avec saisie d'huissier, constater que les preuves ne sont pas vérifiables, ne sont pas vraies, et innocenter assez rapidement Jordan Bardella. Pourquoi passer par une procédure judiciaire, par une plainte
7: beaucoup plus longue,
11: qui pourrait être conclue d'ici plusieurs mois, voire plusieurs années?
10: Attendez, je ne suis pas les avocats de Jordan Bardella, donc je ne sais pas exactement le pourquoi. Ce que je sais, c'est que nous portons, Jordan Bardella et ses avocats portent plainte pour faux et usage de faux et diffamation. Vous voyez,
11: sans citation directe, sans saisie immédiate d'un tribunal correctionnel.
10: Je ne sais pas pourquoi on a fait ça plutôt que ça.
7: Au fond, ce que vous demandez, c'est est-ce que vous n'êtes pas en train d'essayer juste de gagner du temps?
10: En attaquant pour faux usage de faux, de toute manière, on prend nos responsabilités. Ça prouve bien qu'on n'a pas peur, puisque le faux usage de faux va être relativement rapide et facile à prouver. Tout le monde a compris que c'était... Enfin, je veux dire, Mediapart n'est pas parole d'évangile. J'ai noté au moins, mais il y en a plus, 5 condamnations dans un temps relativement restreint. Monsieur Plenel, avant même Mediapart, c'est Monsieur Plenel. Lorsqu'il était au Monde, c'est quand même l'affaire Baudis, c'est-à-dire un homme public accusé de viol sur mineur en réunion, et ça aboutit évidemment à une histoire qui n'existait pas et qui était inventée par quelqu'un, et ça a mené Monsieur Baudis, l'ancien maire de Toulouse, à la mort. Enfin, je veux dire, on n'est pas sur quelque chose qui est infaillible. On est sur une passion politique qui vise à détourner une campagne électorale. Ça ne marchera évidemment pas.
7: Franck Alizio, pour vous, malgré les preuves apportées par Mediapart, vous considérez toujours qu'il ne s'agit que d'une bataille politique? Si c'est politique, pourquoi Marine Le Pen d'ailleurs ne réagit pas?
10: Oh, Marine Le Pen a réagi par deux fois. Vous voyez, hier, des confrères à vous m'ont dit pourquoi Marine Le Pen a réagi aussi vivement si ce n'est pas important. Donc, il faudrait se mettre d'accord. Marine Le Pen a réagi. Elle a donné à cette affaire l'importance qu'elle avait. Pas plus, pas moins. Encore une fois,
7: simplement, elle n'a pas réagi depuis 18h hier et depuis les preuves. Arthur, je
1: Franck Alizio, bon,
10: parce
1: du coup,
10: il n'y a rien. Parce qu'on considère ça comme, par ça comme des preuves.
1: Franck Alizio, bon, du coup, la décision de justice va être rendue pas avant un an, c'est une évidence. Jordan Bardella a été annoncé comme potentiel Premier ministre de Marine Le Pen s'il est élu. À l'heure où on parle, c'est toujours le Premier ministre du Rassemblement National, en cas de victoire.
10: Bien évidemment. Et la candidate l'a rappelé lors de la dernière réunion de groupe, et qui était publique, puisque vous avez pu y avoir accès en tant que journaliste.
1: Claire, merci.
7: Les faits, s'ils étaient avérés, seraient gravissimes. C'est-à-dire, vous ne dites pas ces propos, parce que certains, et on a entendu d'ailleurs ce matin des auditeurs d'RMC qui disent, mais au fond, s'il avait plaidé l'erreur de jeunesse, le côté je me suis rendu compte depuis de la folie de ce que pouvait influencer quelqu'un comme Soral sur les jeunes militants du RN, mais justement Jean Camba d'autant plus l'antisémitisme aujourd'hui. Bon, ils disent ça aurait pu être entendable. En revanche, s'il a menti, ils ont beaucoup plus de mal. Qu'est-ce que vous répondez à ça?
10: Et vous comprendrez bien que je ne vais pas essayer de qualifier des faits qui n'existent pas. Pour moi, c'est faux. Je le connais depuis 10 ans. Je le connais, y compris de manière privée, quand on travaille pendant des heures et des heures avec quelqu'un. Vous savez, l'antisémitisme et le racisme, c'est une maladie mentale. On n'arrive pas à le garder, au moins sous forme de plaisanterie. Je n'ai jamais entendu Jordan Bardella faire quoi que ce soit dans ce sens-là. Pour moi, c'est un faux. À partir de là, je ne vais pas commenter les hypothèses, la politique fiction de l'éventuelle véracité d'un faux. Ce sont des faux. Ce sera prouvé. Il n'y a aucun lien avec ça.
7: Merci Franck Alizio d'avoir réagi ce matin et répondu à nos questions. Vous êtes député RN des Bouches-du-Rhône. Il est 7h19 sur RMC et comme chaque jour, on va remonter le temps avec Arthur Chevalier. Arthur, hier, une condamnée à mort a survécu à son exécution. Ça s'est passé aux États-Unis. Ça vous a rappelé d'autres faits?
1: Eh oui, ça m'a rappelé beaucoup de faits. Le plus célèbre, c'est l'exécution de la reine d'Écosse, Mary Stuart. Son bourreau était arrivé ivre mort. Il a raté 3 fois son coup avant de la décapiter. Et ça avait déjà suscité beaucoup d'indignation dans l'Angleterre du XVIe siècle.
7: Vous allez nous le raconter dans un instant. Et puis dans moins de 5 minutes, il y a aussi Arnaud Demange qui va venir pirater le face-à-face. Mon invité à 8h30, ce sera le ministre de l'Éducation nationale, Édouard Geffray. Restez bien avec nous. On se retrouve dans 60 secondes sur RMC.
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7: C'est l'heure de remonter le temps, comme chaque jour, avec Arthur Chevalier. Il est 7h21. Arthur, condamné à mort dans l'état du Tennessee aux États-Unis, une femme a survécu au produit qui lui était administré par injection.
1: Et oui, cette femme s'appelle Krista Pike. Elle avait été condamnée il y a plus de 30 ans, en 1995. Alors, son exécution a été programmée justement avant-hier, mais rien ne s'est passé comme prévu. Après avoir reçu deux injections qui étaient supposées la tuer, eh bien, elle a survécu. Alors évidemment, elle est quand même dans un état très critique, donc elle a été transportée à l'hôpital. Le gouverneur du Tennessee a réclamé une enquête. Il a aussi suspendu toutes les exécutions prévues dans cet état d'ici la fin de l'année. De son côté, l'ONU a demandé hier à l'État du Tennessee de renoncer à cette exécution.
7: C'est déjà arrivé avant qu'on rate l'exécution d'un condamné à mort.
1: Oui, et évidemment, ces ratés macabres font toujours beaucoup réagir, puisqu'ils mettent en évidence l'aspect inhumain du châtiment. Au XVIe siècle, une affaire avait déjà suscité l'indignation de l'Angleterre. Il s'agissait de Mary Stuart. Mary Stuart était reine d'Écosse, et elle complotait contre sa cousine, Elisabeth Ière, qui, elle, était reine d'Angleterre. Du coup, Mary Stuart est arrêtée, elle est condamnée à mort par décapitation, sauf que le jour de l'exécution, le bourreau est arrivé complètement ivre. Du coup, il a fallu qu'il s'y reprenne à trois reprises, donc trois coups de hache, si vous préférez, pour décapiter la malheureuse, un massacre qui avait beaucoup ému l'opinion anglaise.
7: Parfois, il se passe des choses assez inexplicables.
1: John Babacombi Lee, retenez bien ce nom, Apolline. C'est un Anglais qui a été condamné à mort par pendaison en 1885. Sauf que, le jour de l'exécution, la trappe qui était censée s'ouvrir sous ses pieds pour qu'il puisse être pendu, eh bien, elle ne s'est pas ouverte. Du coup, on a recommencé trois fois l'opération de la trappe, et à chaque fois, la trappe ne s'est pas ouverte. Alors du coup, la justice a fini par se dire que c'était pas possible.
7: Donc c'était le destin.
1: Exactement, c'était le destin. Donc elle a commué sa peine en condamnation de prison. Et après 22 ans derrière les barreaux, eh bien, cet homme est sorti, libéré, et il est mort à 80 ans, complètement libre.
7: C'est intéressant, certains condamnés sont tout simplement immortels.
1: Et alors là, c'est complètement dingue. Nous sommes au Mexique, en 1915. Un homme de 17 ans qui s'appelle Venceslao Moguel est condamné à mort par peloton d'exécution. Donc on l'attache au poteau, les soldats font feu, la procédure habituelle. 8 balles dans la peau. Ensuite, on lui en met une dans la tête, histoire d'être bien sûr qu'il est mort. Tout le monde croit que l'affaire est terminale, les soldats s'en vont, on laisse le corps où il est, sauf que quelques heures plus tard, eh bien, le condamné s'est réveillé. Aucun organe vital, pas même le cerveau, n'avait été touché. Un miracle. Du coup, il s'est traîné jusqu'à un village voisin où il a été soigné et caché. Eh bien, cet homme a vécu jusqu'à 79 ans, Apolline. Il finira même par devenir une célébrité au Mexique avec un surnom. El Fusillado, le fusillé. C'est le seul homme connu à avoir survécu au peloton d'exécution.
7: Histoire inouïe. Merci Arthur. Vos chroniques sont toujours à retrouver, évidemment, à tout moment en podcast sur l'application RMC. Il est 7h23, Arnaud Demanche.
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7: Salut Arnaud.
18: Bonjour.
7: Tout à l'heure à 8h30, bonjour. Mon invité sur RMC BFM TV, ce sera le ministre de l'Éducation nationale, Édouard Geffray.
19: Nous te souhaitons un joyeux anniversaire.
18: Ouais. Et ouais, c'est la fête. C'est la fête. Et vous savez pourquoi? Parce que c'est vraiment son anniversaire.
1: Ouais.
18: Pour de vrai, ouais. Il est du 2 octobre 78, il a 47 ans. Et pour ça, les lycéens lui ont offert 47 voilà. Lycées qui flambent. Il sera devant un lycée. Allez Edouard, on fait un vœu. Je veux plus être ministre de l'éducation, je veux faire autre chose. Oh, en plus, c'est des lycées magiques. T'en es un, il y en a un autre qui se rallume. Bon anniversaire. Bref, les lycéens continuent les blocages. Et voilà, on confisque les portables. Un mois plus tard, t'as tout qui crame. Macron aurait dû demander aux parents. Les parents savaient, Apolline savait. Il n'y a pas un parent qui a réussi à désintoxiquer ses enfants du portable. À part Dupont de Ligonnès, je n'en vois aucun. Blague à part, les lycéens réclament surtout plus de moyens, plus de budget. Et alors, c'est fou parce que... Moi, je suis un simple citoyen, vous voyez, je suis pas politicien. On nous dit que le budget de l'éducation nationale est éléphantesque, qu'on dépense encore plus en Seine-Saint-Denis qu'ailleurs, etc. Et tu vas dans n'importe quel lycée dans ce coin-là, t'as l'impression d'être à Mariupol après un bombardement russe, avec des plafonds qui tombent, de l'eau marron qui sort des robinets. On ne voit pas les sous, enfin, on les voit pas. Ou alors, ils ont payé des artistes contemporains pour créer ça. En fait, les plafonds qui s'écroulent, c'est la métaphore de chute de Constantinople, qui nous rappelle les fragilités de la spiritualité au réel. L'eau marron...
7: Maître Stupalacci.
18: L'eau marron Stupalacci, qui était un escroc comme moi, mais L'eau marron s'est connectée directement à la Seine, les fleuves nourriciers qui nous rappellent qu'on doit prendre soin de la racine. Le mec, pour ça, il a pris 4 millions et après, il a scotché une banane au mur et il en a pris 6. Ceci dit, les choses vont s'arranger car quand même, vous avez vu, Édouard Geffray, il n'a pas fait les choses à moitié. Il a annoncé l'ouverture d'une plateforme de concertation qui organisera, je cite, un événement de restitution nationale afin d'apporter des réponses structurées. Mais c'est ça qu'il faut dire aux lycéens.
2: Baissez les barricades. Nous vous promettons une plateforme de concertation et un événement de restitution nationale avec des réponses structurées.
18: On s'en fout.
2: Ok. Alors, on va aussi ouvrir un numéro vert pour recueillir vos doléances dans un espace de dialogue rénové. Pour qu'un comité de pilotage transversal trace une feuille de route concertée pour mettre en place des ateliers territoriaux de co-construction citoyenne. Là, je suis au max, les gars, je peux pas faire plus.
18: On s'en balègue de ta feuille de route.
2: Putain, ils sont durs. Chef, vous pensez qu'on doit ouvrir un livre blanc de gouvernance partenariale?
18: Bah, ça me semble indispensable.
7: Ah bah moi, je pense qu'on va faire tout de suite.
18: Bah, faut le demander à Edouard Geffray à 8h30. C'est ça qu'il faut demander.
7: Je lui demande, à c'est promis. Rendez-vous donc à 8h30 avec le ministre de l'Éducation nationale, Edouard Geffray. Puis on vous retrouve avant, hein. Vous serez avec nous à 8h15. Il est 7h27 sur RMC et RMC Story. Dans un instant, la météo et le journal de 7h30. Et puis juste après, l'invité de 7h40, ce sera Manon Aubry, la députée européenne LFI. LFI qui est accusée de jeter de l'huile sur le feu avec les lycées accusés par le gouvernement, par Matignon et par une grande partie également des candidats à l'élection présidentielle. Manon Aubry répondra donc dans 10 minutes sur RMC. À tout de suite.
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7: Il est presque 7h30 et c'est calme du côté du ciel, Géraldine.
31: Avec du soleil, alors surtout sur la moitié nord, dès que la grisaille matinale sera dissipée, hein, ça va être une belle après-midi. Sur la moitié sud, ça va être plus nuageux entre Pyrénées, Méditerranée, Auvergne-Rhône-Alpes, Franche-Comté, avec quelques averses sur le relief. Les températures, c'est un peu frais ce matin. En revanche, les températures repartent encore la hausse cet après-midi. Il fera souvent 20 à 24 degrés sur le pays, 24 à 28 si vous êtes près de la Méditerranée. Ce sera un petit peu comme ça aussi pendant ce week-end. Hein. On aura beaucoup de soleil sur la moitié nord, un peu moins dans le sud. Attention quand même demain à nouveau à des averses orageuses qui pourront être assez fortes sur le Languedoc-Roussillon.
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7: Le journal présenté par Victor Pochet. Bonjour Victor.
3: Bonjour Apolline et bonjour à tous. Face aux preuves de Mediapart, Jordan Bardella maintient sa version. Message antisémite authentifié par Facebook, certifié par un huissier, explique le journal. Ce compte à son nom est un faux, répond le RN. 400 lycées fermés ce matin. Réponse des autorités aux blocages qui ont dégénéré hier entre façades d'établissements brûlés, pompiers attaqués et flambés du nombre de blessés. Et puis une reconstitution de l'horreur en quête de nouveaux indices. Après ses aveux, Cédric Jubilard ramené par la justice sur les lieux du meurtre de sa compagne Delphine.
7: Mediapart dégaine ses preuves contre Jordan Bardella.
3: Auquel le journal attribue des messages antisémites datant de 2013. Le média répond aux zones d'ombre. D'où viennent les messages de conversations Facebook fournis par deux sources? Sont-ils réel? Oui, les données du réseau social le confirment, un huissier le certifie. Et puis s'agit-il bien du jeune Bardella derrière ce compte? Eh bien pour Mediapart, oui, puisqu'il divulgue des éléments très précis de sa vie. Mais Cyprien Pézeril, sur cette dernière question, c'est tout le RN qui conteste.
4: Après plusieurs heures au siège de son parti avec des proches,
5: Monsieur Bardella,
4: bonsoir. Le président du Rassemblement National quitte les lieux et nie toujours en bloc.
5: Mais quelle preuve ?
4: Il persiste à dire qu'il n'est pas l'auteur de messages antisémites qui lui sont attribués et que Mediapart dit avoir fait authentifier techniquement par Facebook et par un huissier.
5: Je suis consterné par la légèreté de cette enquête. Mediapart n'a avancé absolument aucun argument. Il y a derrière cette opération de déstabilisation quelque chose d'extrêmement trouble. Mediapart pourrait se renommer Mediaflop.
4: En réaction, Jordan Bardella annonce qu'il entend déposer une nouvelle plainte après une première pour diffamation, cette fois-ci pour faux et usage de faux. Et sur les plateaux télé, les cadres du RN tentent de le défendre sans apporter d'éléments nouveaux. Par exemple, Jean-Philippe Tanguy dans C'est à vous sur France 5.
6: Rien ne prouve que ce compte appartenait à Jordan Bardella. Absolument rien. Moi, je suis nul en informatique. Enfin, quand on était gamin et tout, moi, c'est un de mes ex qui avait fait un faux compte à mon nom pour me porter préjudice. Enfin, je veux dire, tout le monde croyait que c'était mon compte jusqu'au moment, j'arrive à prouver que c'était pas mon compte. On perturbe une campagne présidentielle sur la base de choses aussi inexistantes. Je suis consterné.
4: En revanche, Marine Le Pen, elle, hier soir, ne s'est pas empressée d'apporter son soutien silencieuse sur ses réseaux sociaux.
3: Et réaction des opposants, deux candidats à la présidentielle, François Ruffin et Édouard Philippe, estiment que Jordan Bardella ne peut pas conserver son poste. 7h33 et 400 lycées seront fermés aujourd'hui partout en France. Les manifestations y seront interdites pour tenter d'enrayer l'engrenage de violence en marge du mouvement lycéen. Après un jeudi noir, plus de 1000 établissements touchés, des affrontements, le hall d'un lycée incendié à Nantes, près de 2000 interpellations hier et dans le même temps de premières condamnations. Exemple, en comparution immédiate à Belfort, Constance Bostoen, prison avec sursis et travail d'intérêt général pour deux jeunes qui ne sont même plus lycéens.
8: Polo blanc, visage juvénile, le premier prévenu est étudiant. Et s'il est venu mardi spécialement à Belfort, c'est pour, dit-il, soutenir les lycéens. Lui, qui reconnaît avoir jeté des projectiles sur les policiers, qui s'est inscrit un slogan anti-police sur les doigts et qui l'assure pourtant, la manifestation a dégénéré, je me suis laissé emporter. La justification est la même pour le second prévenu, je me suis fait influencer, j'ai pas réfléchi, explique l'étudiant en BTS qui a jeté des cailloux sur les forces de l'ordre et incendié une poubelle. Ces explications ne convainquent pas le ministère public. Les procureurs ont mis en avant des faits extrêmement graves. Ils ont souligné le profil surprenant de nombreuses personnes interpellées et ils ont ironisé. Tout le monde a été emporté bien malgré lui à croire qu'on a eu des légions de jeunes qui se sont retrouvés avec des cagoules à caillasser la police.
3: Alors il y a ces dégradations, il y a aussi ces centaines de blessés. 170 jeunes depuis le début des blocages, plus de 300 policiers et gendarmes hier à Marseille. Ce sont même des pompiers qui ont été pris à partie, des violences sous les yeux de Marseillais médusés. Alexandre Thibault.
9: Devant le lycée, il ne reste qu'un tas de poubelles calcinées à l'odeur de plastique brûlé. Mohamed gère le snack juste à côté.
10: Ça a dégénéré dès le matin, dès la première heure, avec des mortiers, du fumigène, du gaz lacrymogène, cocktail molotov. On aurait dû une révolution qu'il y avait.
9: Son commerce a même servi d'infirmerie pour ces jeunes qu'il connaît bien.
10: On en a soigné pas mal. Une bonne dizaine. Il y avait des mains brûlées, il y avait des coupures.
9: Les vitres de l'abribus voisin ont été brisées, privées de transport en commun, interrompues toute la journée. Isaac doit rentrer du travail à pied.
11: Je vais mettre 45 minutes environ.
9: Contre combien en bus ?
11: Ben, 10 minutes.
9: Alors il a du mal à soutenir le mouvement.
11: Et là, ça nous pénalise. Ça sert à quoi de brûler, d'incendier, de détruire, qui va payer ? C'est nous, c'est pénible.
9: Un habitant du quartier regarde le rectangle de bitume noirci par l'incendie d'un camion de pompiers.
12: C'est vraiment n'importe quoi. Et est-ce que les pompiers sont responsables de l'état des lycées ? Manifestez, vous mettez-vous devant, bloquez, mais ça me fout tout le bordel.
9: Avant de conclure, les violences décrédibilisent les revendications des lycéens.
3: Et je vous signale qu'une quatrième enquête de l'IGPN, la police des polices, a été ouverte. Cette fois à Argenteuil, un jeune atteint par un tir de LBD. Le ministre de l'Éducation nationale reçoit cet après-midi les élus de trois organisations représentatives des lycéens.
7: Mais avant de les recevoir, il répondra à mes questions, le ministre de l'Éducation nationale, qui sera l'invité du face-à-face à 8h30.
3: 7h35 sur RMC, et ces deux questions. Cédera-t-il une nouvelle fois? Livrera-t-il de nouveaux éléments? Cédric Jubilard sera emmené ce matin à son ancien domicile du Tarn, près de 6 ans après la mort de sa compagne Delphine, quelques mois après avoir avoué le meurtre. Mais il reste des incohérences dans sa version, Pierre Bazin, notamment dans son dernier interrogatoire.
0: Oui, 3 heures d'interrogatoire pendant lesquelles Cédric Jubilard jure être de bonne foi, mais au fil des questions, la juge pointe des contradictions, des incohérences. Ça ne vous surprend pas qu'elle n'ait pas réagi lorsque vous lui serriez le cou, interroge la magistrate. Avec le recul, si. Cédric Jubilard jure qu'il était bien face à Delphine lorsqu'il l'a serrée pour qu'elle se taise. Pourtant, d'après des témoins à qui il se serait confié, le scénario serait différent. Cédric Jubilard aurait-il frappé Delphine? Il jure que non. Mais là encore, les lunettes de la jeune femme ont été retrouvées brisées. Elle l'était déjà avant, se défend-il. Autre interrogation, pourquoi avoir choisi ce champ précisément pour dissimuler le corps? Demande la juge. Je roulais sans objectif précis, je me suis arrêté là parce qu'il y avait des monticules de terreau. Pourtant, le téléphone de Cédric Jubilard montre qu'il a recherché cette zone sur Google Maps bien avant les faits. Je ne peux pas vous dire, j'ai jamais consulté cela, se défend-il. Autant d'éléments qui seront au cœur de cette reconstitution.
3: Pierre Bazin du service police-justice de RMC. Donald Trump fait pression sur les Européens. Selon lui, il pourrait leur demander de libérer une partie de leur stock de diesel pour faire baisser les prix. Faute de quoi, selon des médias américains, son gouvernement menace de bloquer les exportations américaines. Et puis rendez-vous 20h45 pour un clin d'œil à l'histoire du foot. France-Italie, retour de Zidane au Stade de France, là où son doublé de 1998 nous avait évidemment sacré champion du monde. Et contre des Italiens, donc dernier match en bleu de Zizou, celui de son coup de boule en 2006.
7: Et puis le quintet, c'est à Vincennes à 20h15.
3: Le pronostic de la Dream Team des courses RMC, son favori c'est le numéro 6, Jazz d'Ourville, son outsider le 11, Jewel de Banville le 6 et le 11.
7: C'était le journal de Victor Pourchet, il est 7h37 sur RMC.
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7: Le mouvement lycéen est une manœuvre organisée par LFI et ses proxys de l'ultra-gauche. Voilà ce que dit le gouvernement après une amplification de la mobilisation et des violences un peu partout en France. Que répondrez-vous, Manon Aubry? Bonjour.
13: Bonjour.
7: Vous êtes notre invitée ce matin, députée européenne de la France Insoumise. Des accusations directement portées à l'endroit de la France Insoumise. Et puis plus globalement, les revendications, c'est lycées brûlés à Nantes, des bus et un véhicule de pompiers brûlés à Marseille, des dégradations à Lille, à Strasbourg. Quelle suite pour le mouvement? Ces débordements, hein, d'ailleurs,
14: débordements
7: qui abîment le mouvement.
14: Qui abîment le mouvement, qui sont peut-être un peu contre-productifs parce que le problème de moyens de l'école, c'est un vrai problème. Mais là, du coup, évidemment, ça change la perception qu'on en a.
7: Et on en parle avec vous, Manon Aubry, dans un instant, 7h38.
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7: Il est 7h41, vous êtes bien sûr RMC et RMC Story. La France insoumise accusée par le gouvernement de mettre de l'huile sur le feu de la contestation lycéenne. Accusation du gouvernement et des renseignements généraux alors que plusieurs élus LFI sont allés ces derniers jours sur les blocus des lycéens. C'était votre cas, Manon Aubry, bonjour.
27: Bonjour.
7: Vous êtes députée européenne insoumise. Hier, je crois que vous étiez auprès des lycéens du lycée Berthelot à Pantin. La journée d'hier, simplement, un lycée en grande partie brûlé à Nantes, 4 bus et un véhicule de pompiers brûlés à Marseille, des dégradations à Lille, à Strasbourg. Que dites-vous ce matin? Est-ce que vous appelez au calme?
27: Évidemment, je regrette ces violences, je les condamne parce qu'elles desservent le mouvement, très clairement. Il suffit d'ailleurs de voir l'image en fond que vous avez derrière vous. C'est pas
7: ici dans ce studio d'RMC Story.
27: Dans ce studio de RMC Story, pour ceux qui nous écoutent à la radio. L'image que vous retenez, c'est une image d'un feu et c'est pas l'image des revendications des lycéens. Et moi, j'aimerais que c'est cette image que vous reteniez. Et tout le temps où on parle de ces feux, de ces violences-là, qui ne représentent pas l'écrasante majorité du mouvement, eh bien, on ne parle pas du nombre de professeurs qui manquent, on ne parle pas de Parcoursup, on ne parle pas des lycées qui sont vétustes. Donc, évidemment que les violences desservent le mouvement.
7: La question des violences et des lycéens. On entendait ce matin des lycéens qui ont été interrogés par nos reporters sur place, qui se désolaient eux-mêmes de cette situation, estimant par exemple à Nantes que c'était des individus, et c'est aussi ce que disent les premiers constats des professeurs sur place, qui n'avaient rien à voir avec les lycéens de cette école-là, qui étaient des individus extérieurs, semble-t-il, venus pour mettre le chaos.
27: L'enquête va suivre son cours, mais ce que l'on sait à ce stade, c'est qu'en effet, le plus vraisemblable, c'est que ce soit des éléments extérieurs. Je peux vous raconter mon expérience aussi au lycée Berthelot hier. Il y avait certains de vos confrères de BFM qui étaient présents. Je constate d'ailleurs que la seule image qui a été retenue, c'est une poubelle qui a brûlé pendant 10 minutes. Mais à aucun moment, on a parlé de la mobilisation des centaines de lycéens qui étaient présents. Et ceux qui sont venus foutre le feu à la poubelle, c'était a priori des éléments extérieurs au lycée, puisque les lycéens sur place ne les connaissaient pas.
7: Et il est intéressant de préciser, Manon Aubry, que, et je l'ai déjà raconté ici hier parce que ça m'a beaucoup frappé, pendant mon émission de 9 à 10 sur BFM TV, on a posé une caméra au milieu d'une avenue devant le lycée Montebello à Lille. Mm-hmm. Et on a montré précisément et en temps réel les deux mouvements qui étaient, et qui en quelque sorte étaient très distincts. L'un, c'était les lycéens qui étaient devant leur lycée avec des pancartes, avec des revendications très précises sur le manque de moyens, sur le manque de profs. Et face à eux, dans la même avenue, mais sur le couloir d'en face, plusieurs centaines, plus nombreux, je dois dire, des individus cagoulés, masqués, qui venaient visiblement pour en découdre. Les deux coexistent aujourd'hui et ne se mélangent pas.
27: Moi, ce que j'ai pu en voir hier, je vous parle de mon expérience, c'est que pour une dizaine d'individus qui étaient venus pour brûler une poubelle, vous aviez des centaines de lycéens qui étaient mobilisés. Et ce que BFM a retenu hier matin du lycée Berthelot où j'étais
7: donc
27: présente...
7: Donc le problème, c'est quoi?
27: C'est uniquement cette image-là.
7: Ce qui se passe.
27: Le problème, je vais vous dire, le fond du problème, c'est ni la France insoumise, ni les lycéens. Le fond du problème, c'est un système éducatif qui est à l'abandon.
7: Y a-t-il des liens entre LFI et les leaders de ces mouvements-là.
27: Mais sérieusement, Apolline de Malherbe, vous pensez qu'on a ce pouvoir...
7: Ce sont les renseignements généraux et le gouvernement qui l'affirment. Le mouvement lycéen, je cite, est une manœuvre organisée par LFI et ses proxys d'ultra-gauche. Quand ils disent les proxys d'ultra-gauche, ils font référence à des mouvements comme Révolution Permanente.
27: Vous avez raison de préciser que c'est le gouvernement qui le dit. Et je pense que c'est à la fois infantilisant pour les jeunes de notre pays de considérer qu'ils sont incapables de penser par eux-mêmes, de réfléchir par eux-mêmes, de se mobilisés par eux-mêmes et que pour cela ils auraient besoin de la mobilisation de la France Insoumise. Mais sérieusement, vous pensez que les milliers, centaines de milliers de lycéens qui sont mobilisés ces derniers jours dans plus de 1000 lycées, c'est parce que la France Insoumise leur a demandé ou parce que le plafond leur tombe sur la tête, parce qu'ils ont eu des profs manquants au début de l'année, parce qu'ils crèvent de froid l'hiver et qu'ils crèvent de chaud l'été, parce que dans leur toilette, ils n'ont pas de papier toilette. Je veux dire, vous avez des enfants, je crois, Apolline de Malherbe. Personne ne veut que nos enfants étudient dans ces conditions-là.
7: On est bien d'accord, Pierre.
4: Non, mais vous n'y êtes pas tout de même qu'il y a tout de même, de la part de LFI, une récupération. Moi, j'entendais, par exemple, cette semaine, le maire de Saint-Denis, donc maire LFI, qui parlait de violence légitime, qui parlait de compréhension de la violence. Quand bien même vous la dénoncez, quand bien même vous mettez en avant le fait qu'il y ait plus d'actions lycéennes et étudiantes que de poubelles brûlées, on a quand même des élus LFI qui admettent qu'avoir une certaine légitimité à ces actes de violence.
27: D'abord, sur la récupération, on était présent dans la manifestation des fonctionnaires mardi, vous nous avez pas dit qu'on l'a récupéré. Il y a une nouvelle mobilisation qui est appelée par les syndicats enseignants et par les lycéens mardi prochain. Elle n'est pas appelée par nous, on y sera présent. Est-ce que vous allez dire qu'on va la récupérer? Donc, sur la récupération, franchement, je trouve ça un peu fort de café et surtout injuste vis-à-vis de la mobilisation des lycéennes et des lycéens. Sur le reste, pour la violence, je crois avoir été extrêmement claire à votre micro, et je le redis ce matin, et on peut égrener tous les faits de violence que vous voulez, ce n'est pas notre méthode. Jamais je ne partagerai ça. Jamais ce ne sera d'une quelconque manière
7: vous
27: une méthode pour arriver à notre fin.
7: Vous reniez les paroles de Bali Bagayoko sur
27: mais
7: la question de la violence.
27: Mais elles ont été coupées de son contexte. En l'occurrence, Bali Bagayoko a dit dans la phrase...
7: Il répondait aux questions d'une de mes consoeurs.
27: Dans la phrase qui suit, exactement, chaque fois qu'on peut l'éviter,
7: tout à fait.
27: C'est mieux.
7: Il dit exactement, la violence peut être légitime. Et il dit, mais chaque fois qu'on peut l'éviter, c'est mieux. Un mot quand même, vous dites récupération, mais s'agit-il de récupération ou tout simplement d'infiltration ou de mélange des genres quand on voit que le président de l'Union syndicale lycéenne, qui est donc l'un des leaders de ce mouvement aujourd'hui, Thierry Duhel, est également un membre de LFI. Il a été candidat LFI au municipal à Waterloo dans le Nord.
27: J'ai un scoop pour vous, Apolline de Malherbe. La jeunesse soutient massivement la France Insoumise. Et donc, oui, vous avez des jeunes qui peuvent être engagés à la France Insoumise. Et oui, peut-être qu'aujourd'hui, il y a une jeunesse dans notre pays qu'on a abandonnée et qui se disent qu'il faut un débouché politique, que si on arrive au pouvoir en 2027, oui, on abrogera Parcoursup et cette sélection et cette éducation nationale à deux vitesses, que oui, si on arrive au pouvoir, on mettra les moyens nécessaires dans l'éducation nationale, pour les profs, pour les infirmières scolaires, pour les assistants d'éducation.
7: Donc le fait qu'il y ait une passerelle, en quelque sorte, je précise d'ailleurs
27: qu'il faut un
7: en fait, il est sur la liste de Thierry Duhel, mais il s'agit de Riad Rani Schreuers. Je voudrais pouvoir donner la parole également à ceux qui nous écoutent. Il y a Émilie et Enzo qui ont composé le 32-16. Bonjour Émilie.
5: Bonjour.
7: Émilie, vous êtes mère de famille et je crois que vous avez un fils en première, donc oui. À Tours.
5: Oui, tout à fait. Ouais, j'ai un fils au lycée Balzac qui a fait parler de lui cette semaine puisqu'il y a un jeune qui a manifestement perdu un œil. Donc si j'entends Manon Aubry, en fait c'est la faute des médias. Moi je suis sur place, donc je peux vous dire que les images qu'on voit sur BFM, c'est la vraie vie. C'est pas les médias qui manipulent ce qui se passe. Donc ça fait peur. Moi ça fait trois jours que excusez-moi, je suis émue, mais que je vois ça.
7: Je comprends Émilie.
5: Et mon fils que j'interdis du coup d'aller au lycée parce que j'ai peur, parce que l'État est pas capable d'assurer la sécurité de nos enfants. Non seulement ça, aux abords du lycée, mais en plus, il n'y a même pas de plan de gestion de crise, quoi. C'est-à-dire que il y a des émeutes toutes les 5 minutes dans ce pays qu'on n'est pas capable de contenir. Peu importe qui c'est, si c'est la France Insoumise, si c'est les Black Blocs, peu importe. La réalité, c'est que l'avenir de nos enfants, il est aussi compromis pour ça, en fait.
7: Vous vous sentez démunis ?
5: Oui, il n'y a pas de plan B, il n'y a rien. Je veux dire, avec ce qu'on a vécu pour le Covid, vous ne pensez pas qu'il pourrait y avoir, je ne sais pas, des solutions dans ces cas-là où on puisse se connecter en classe virtuelle, je ne sais pas, des moyens technologiques.
7: Ça va être le cas aujourd'hui dans un certain nombre de
5: non, lycées. Non, Apolline, il a reçu un PDF, mon fils, à lire, et 3 questions à répondre. Vous trouvez ça normal ?
7: C'est ça le cours en ligne, vous voulez dire ?
5: C'est ça le cours en ligne. Ouais. Donc voilà, ça fait 3 jours qu'il est en première, il a le bac français à la fin de l'année, et après on se plaindra des classements PISA. On fera ouin-ouin. On pleurera.
7: En fait, vous êtes désespérée, Émilie, sur globalement la situation qui échappe à tout le monde, en fait.
5: Complètement. Je sais pas où on va, Pauline. Moi, ça me fait peur. Mais on y va. On y va et on y va à grandes enjambées. Et on est là à regarder et on est impuissant.
7: Restez avec nous, Émilie. Il y a aussi Enzo qui, lui, nous appelle d'Aix-en-Provence. Je crois qu'Enzo, vous êtes étudiant à Aix.
0: Oui, bonjour, Madame de Malherbe. Bonjour, Madame Aubry.
27: Bonjour.
7: On vous écoute, Enzo.
0: Moi, ce que je remarque, Madame Aubry, c'est que dans vos propos, alors certes, vous condamnez la violence, mais en fait, vous n'appelez pas au calme, alors que c'est ce qui est nécessaire. Aujourd'hui, on a des manifestations presque dans tous les lycées de France, des manifestations qui débordent avec des policiers qui sont agressés, des jeunes qui se font aussi violenter. C'est pas normal, en fait. On assiste à quelque chose qui n'est pas normal pour des lycéens. Vous vous rendez en plus à ces manifestations, vous avez une forme de cautionnement de ces violences à LFI. Au lieu, justement, de vous, en tant qu'élus, vous représentants de la nation, de faire la morale à ces jeunes et dire que des solutions démocratiques existent dans les lycées. Vous le savez très bien, il existe les conseils de vie lycéenne, il existe les conseils académiques de vie lycéenne, les conseils nationaux de vie lycéenne, dans lesquels des lycéens sont élus par leurs pairs pour représenter auprès des lycées, des académies et du ministère. Aujourd'hui, vous l'avez dit, votre collègue Baliba Gayoko dit que la violence peut être une solution. Mais non, la solution, ça a toujours créé le chaos et en fait, c'est ce que vous semblez dire, en fait.
7: Enzo, je voudrais que Manon Aubry puisse vous répondre.
27: D'abord, je voudrais répondre à

0: ces mobilisations. Moi, quand j'étais sur le terrain, justement, notre rôle était d'essayer de faciliter une médiation, d'essayer de faciliter l'organisation entre, d'un côté, les forces de l'ordre et de l'autre côté, les jeunes, pour qu'il y ait un lien de confiance qui puisse se rétablir, pour que les jeunes puissent manifester, pour qu'ils puissent être entendus, que leurs revendications puissent être entendues auprès du proviseur, auprès du rectorat.
1: Sur votre rôle, et je pense que c'est quelque chose auquel vous ne pensez pas vous spécialement, mais votre parti. Vous êtes des députés. On a vu hier des images de députés de la France Insoumise qui sont sur des barricades. Alors pardon, mais c'est pas le travail d'un député. Et j'ajoute, qu'est-ce que vous dites aux gens qui aujourd'hui sont obligés de payer de leur poche du carburant hors de prix pour aller travailler, qui voient des jeunes qui ne peuvent pas aller en cours parce que ces lycées sont bloqués et qui les voient soutenus par des députés, alors que eux payent justement pour que leurs enfants puissent aller à l'école.
0: Vous
1: vous rendez compte qu'il y a une
0: vous
1: forme d'inhumanité là-dedans aussi.
0: Vous savez quoi? Le meilleur moyen de répondre à cette colère sociale, de faire en sorte que les jeunes retournent à l'école, le meilleur moyen de répondre aux attentes de la jeunesse de notre pays et au bout d'un moment de répondre à leurs revendications. Vous trouvez ça normal que on est en France, dans l'un des pays, dans l'un des pays,
2: il y aura des élections.
0: Mais c'est d'ici là, on a moi, les jeunes que je rencontrais hier, et je crois que vous interrogez le ministre de l'Éducation
2: tout à l'heure.
0: Je vous invite à l'interroger sur l'interpellation des jeunes. Je veux vous parler d'une jeune qui s'appelle Salma, que j'ai rencontrée hier et qui m'a dit: j'ai pas de prof de SES depuis la rentrée. Depuis la rentrée, j'ai pas de prof de SES, je passe mon bac à la fin de l'année. Moi, je suis dans un lycée du 93, je sais très bien qu'avec Parcoursup, je vais être tout en bas de la liste, que chaque année, il y a des milliers de jeunes qui n'ont aucun débouché scolaire, que ils ont étudié dans un lycée où il y a une fenêtre qui est tombée l'an dernier. Et vous voyez, vous dites la France insoumise est responsable de ce mouvement. Je veux dire, les vrais responsables de ce mouvement, il s'appelle Sébastien Lecornu, il s'appelle Emmanuel Macron, et c'est ceux qui ont dégradé le système éducatif ces 10 dernières années, qui ont supprimé 10 000 postes d'enseignants ces 10 dernières années, et dont on paye aujourd'hui le prix. Merci. Donc le meilleur moyen de ramener le calme, c'est de précisément mettre ces moyens qui sont nécessaires
2: et
0: dans notre système éducatif.
2: Et je poserai la question tout à l'heure au ministre de l'Éducation, il sera là à 8h30. Merci Manon Aubry.
0: Merci à vous.
2: Émilie, un dernier mot, vous avez entendu les mots de Manon Aubry qui dit partager votre émotion.
3: Oui, j'ai entendu. Je pense que LFI souffle sur les brèdes et dans le cadre d'une année électorale. Je suis pas très étonnée et malheureusement, je pense que nos jeunes se font instrumentaliser.
2: Mais il n'ira pas à l'école aujourd'hui. Il n'ira pas en cours aujourd'hui.
3: Non, il n'y a pas de cours aujourd'hui parce qu'ils sont pas. Le portail a été brûlé parce que la sécurité n'est pas assurée pour nos enfants. Donc en fait, pour moi, la priorité, c'est ça. C'est la sécurité, d'abord, avant tout, avant la récupération politique. Merci. Et avant tout ce que Manon Aubry vient de dire. Je veux dire, d'abord,
0: ceux qui ont soufflé sur les braises, c'est d'abord le gouvernement voulant faire le BTS et les études supérieures payantes, les classes préparatoires payantes. C'est le gel des APL. C'est ça qui souffre aujourd'hui sur les braises et l'annonce du budget du gouvernement.
4: Le paiement des...
0: C'est la démonstration qu'ils ont soufflé sur les braises et jeté de l'huile sur le feu. La suppression de 1600 postes supplémentaires en plus de ceux qui ont
2: aller dans la rue pour qu'ils le suppriment. C'est aussi une des questions d'ailleurs que je poserai finalement tout à l'heure au ministre.
0: Manifestement, aujourd'hui, il n'y a pas d'autre moyen de se faire entendre et je le regrette.
2: Manon Aubry, merci d'avoir répondu à nos questions. Merci aussi à Émilie et à Enzo pour leur témoignage. Émilie d'Indre-et-Loire et Enzo des Bouches-du-Rhône à Aix-en-Provence. Il est 7h55.
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9: Début de la semaine.
10: Dans un instant, tout de suite d'ailleurs, le
9: bon c'est parti.
10: Il est là, Mathieu Béliard. Il y a l'un des Beatles qui adoube Céline Dion.
9: Exactement, ça vous manquait Céline, je ne vous parle pas de ses concerts du week-end. Hein.
10: J'ai un moi je trouve projet. Que le pape et Céline Dion devraient intervenir là, qu'est-ce dans les bien, violences du
9: chanson.
10: Moment.
9: Écoutez, ouais, cette chanson elle est bien, elle est là elle est pas mal non plus, écoutez. Non, la suivante.
10: Hey,
9: bien sûr, elle aussi. Alors, la chanteuse va participer à la bande originale de High in the Clouds, le prochain film d'animation imaginé par l'ancien Beatle Paul McCartney. Et visiblement, McCartney est déjà conquis après avoir écouté ses premiers enregistrements de Céline Dion. Il assure être époustouflé par son talent. Bon, on sait qu'elle chante bien, Céline. C'est pas nouveau, mais venant de McCartney, faut avouer que c'est pas rien. Le film est adapté d'un livre pour enfants qu'il a publié en 2005. Ça raconte l'histoire d'un jeune écureuil qui part libérer la musique interdite dans sa ville par une chouette tyrannique. Céline Dion prête sa voix à la maman de l'écureuil, c'est pas la chouette. Elle va bien chanter dans le film d'animation et le casting, ça ressemble à un festival. Paul McCartney, son ancien complice Ringo Starr, Lionel Richie, Jimmy Fallon. En même temps, McCartney vous appelle, vous venez, a priori. McCartney qui signe les chansons qui sortira du film qui sortira en octobre 2027.

0: Dans un instant, le journal de 8h. Mais d'abord la météo, c'est calme Géraldine.
1: Oui c'est calme, avec même pas mal de soleil. Surtout si vous êtes sur la moitié nord. Faut parfois patienter un petit peu que la grisaille matinale se dissipe. Mais le soleil sera bel et bien là. Il sera un peu plus humide dans le sud, entre les Pyrénées, la Méditerranée, la Franche-Comté, avec quelques averses sur le relief. Il fait parfois un petit peu frais ce matin. Cet après-midi en revanche, les températures repartent à la hausse. 20-24 degrés en général sur le pays, 21 à Paris, à Lille, 23 à Lyon. Il fera 25 à Bordeaux, 26 à Marseille, Toulouse, jusqu'à 28 pour Ajaccio. Et ce sera comme ça un petit peu tout le week-end. Attention quand même demain à nouveau à des pluies orageuses sur le Languedoc-Roussillon.
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0: Il est 8h, excellente journée. Merci d'avoir choisi RMC.
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0: Le journal de Quentin Vinet, bonjour Quentin.
5: Bonjour Apolline, bonjour à tous. Plus de 400 lycées sont carrément fermés ce matin. Interdiction même de manifester aux abords pour éviter que le mouvement lycéen dégénère. Encore aujourd'hui, le gouvernement va enfin recevoir les syndicats lycéens ce vendredi. Jordan Bardella ne change pas de ligne de défense. On va en parler au lendemain des nouvelles révélations de Mediapart, des accusations de messages antisémites. Et puis une semaine après le pape, eh bien c'est Zinedine Zidane qui aura les honneurs du Stade de France ce soir pour le match des Bleus contre l'Italie.
0: Et ce matin, il faut que vous écoutiez l'appel au calme des lycéens de Créteil.
5: Et c'est pas anecdotique du tout, puisque c'est de cette ville, de banlieue parisienne, qui est partie la mobilisation des lycéens. Personne n'en avait parlé à l'époque, c'était le 17 septembre dernier. Ce jour-là, ce sont des profs qui étaient en grève à Créteil, donc pour dénoncer le manque de personnel et de moyens. Des lycéens avaient pris le relais pendant quelques jours en installant des barricades et en brûlant des poubelles. Plusieurs députés LFI s'étaient d'ailleurs rendus dans ce lycée Saint-Exupéry de Créteil. Donc on y est retourné à RMC. C'est Charlotte Guerre qui s'y est rendue et qui a rencontré ces jeunes qui ne s'attendaient pas à lancer le mouvement qui dégénère aujourd'hui.
6: Quand il voit les images des tensions dans certains lycées, chaque élève à Saint-Exupéry se dit dégoûté.
7: J'ai même eu plus envie de venir au lycée après tout ça, parce que je me suis dit à un moment que c'était peut-être de ma faute ce qui se passait, que j'ai mal géré la chose, etc.
6: Il fait partie des élèves qui ont organisé le blocus de son lycée il y a 2 semaines, une action à l'origine du mouvement de contestation nationale. Ils ont depuis repris les cours après avoir rencontré le recteur.
7: Je suis content, j'ai quand même un certain goût de victoire. Cette semaine, on a eu, je crois, un nouveau proviseur adjoint. On a une infirmière qui va arriver. Je pense que c'est pas encore assez suffisant pour un lycée de 1500 élèves. On a eu une des FPT, les personnes qui gèrent les stages, etc.
6: S'il comprend la colère de certains lycéens à travers le pays, il appelle au calme.
7: Si vous le faites dans le respect, dans le calme et avec des vraies revendications et une colère, mais pas une colère avec les coups, etc., Ça va changer.
6: Certains élèves du lycée Saint-Exupéry annoncent toutefois qu'ils pourraient organiser de nouveaux blocus si toutes leurs revendications n'étaient pas entendues.
5: Et on est donc 2 semaines après, le gouvernement dit aujourd'hui que le mouvement bascule en violence urbaine, en accusant LFI de souffler sur les braises. Il y a eu près de 2000 interpellations hier, 3 fois plus quand même que la veille. Et on a d'un côté donc des lycéens qui dénoncent la brutalité de la réponse policière. 170 jeunes blessés depuis le début de la semaine, une 4e enquête de la police des polices ouverte à Argenteuil. Un jeune y a été blessé à l'œil. Et puis de l'autre côté, on a les forces de l'ordre qui disent faire face à de jeunes perturbateurs. Plus de 300 policiers et gendarmes blessés hier. L'une d'elles témoigne ce matin sur RMC, elle s'appelle Géraldine, policière à Nice, touchée par un pavé. C'était avant-hier, alors qu'elle protégeait une intervention de pompiers devant un lycée.
8: On a été déployés ici pour protéger l'action des pompiers. On a de suite reçu quelques projectiles qui ont commencé à s'intensifier. Et au moment où je recharge le lance-grenade, c'est à ce moment-là que j'ai pris le pavé. J'en ai esquivé 2-3. Au bout de moi, avec l'adrénaline, le casque, l'effort physique, je n'ai même pas vu ce que c'était. Et quand je l'ai vu à mes pieds, je me suis dit « Ah oui, c'est quand même pas mal ». Et j'ai de suite eu une plaie ouverte à la main. Je me suis dit « Bon, c'est pas grave, prends sur toi ». Donc là, je suis actuellement sous morphine. Et en fait, je dois attendre que l'œdème se résorbe pour pouvoir faire une radio. Après l'urgentiste qui m'a reçu hier à la clinique, il était presque persuadé qu'il y avait une fracture au vu du fait que je ne peux plus bouger 2 doigts sur la main. Moi, si je suis apte à reprendre du service, je reprendrai dès que possible, ça c'est certain.
5: Voilà donc pour ce témoignage RMC recueilli par Maxime Clieruza. Et donc ce matin, un peu plus de 400 lycées sont carrément fermés. Interdiction même de manifester aux abords pour éviter des incidents. Bérangère Boquillon, chef du service société RMC, vous êtes en direct avec nous ce matin. Et donc le gouvernement va enfin recevoir les organisations lycéennes aujourd'hui.
9: Oui, d'abord Édouard Geffray a rendez-vous à 9h avec les syndicats de l'éducation nationale et à 11h avec les associations de parents d'élèves. Tous ces interlocuteurs soutiennent la mobilisation et regrettent eux aussi le manque de moyens dans les lycées. À partir de 14h, le ministre recevra les organisations lycéennes. Il promet des avancées concrètes. Tant mieux, parce que la plateforme de concertation avec les lycéens qu'il a déjà annoncé avancée n'a pas semblé les convaincre. Les proviseurs doivent aussi réunir les conseils de la vie lycéenne, mais pas sûr que ça suffise à calmer la colère. Et il faut faire vite, car les vacances de la Toussaint sont dans 15 jours, ce qui laisse le temps pour le mouvement de s'installer. Et sur une fin de la mobilisation avant les vacances scolaires, une proviseure du syndicat des directeurs d'établissement se disait plutôt pessimiste.
5: Bérangère Moquillon, en direct ce matin pour RMC. Le ministre de l'Éducation, Édouard Geffray, sera l'invité d'Apolline de Malherbe tout à l'heure à 8h30 sur RMC. Pendant ce temps, la facture s'alourdit. Entre 25 et 30 millions d'euros de dégâts, déplore Laurent Wauquiez dans sa région Auvergne-Rhône-Alpes. Et le trafic des bus, je vous le signale ce matin, il a repris, mais il reste extrêmement perturbé à Marseille avec énormément d'arrêts de bus non desservis. Hier à Marseille, un bus a été incendié durant cette mobilisation des lycéens. Jordan Bardella, lui, continue de nier en bloc les accusations de Mediapart. Le président du Rassemblement National dénonce même un montage grossier de la part du média en ligne qui a pourtant publié dans la soirée le deuxième volet de son enquête en révélant, eh bien, cette fois, des captures d'écran des messages antisémites attribués à Jordan Bardella en 2013 alors qu'il était jeune militant du Front National. Des messages envoyés sur Messenger, authentifiés par Meta, la maison mère, dit Mediapart. Mais alors, Sébastien Krebs, chef du service politique à RMC en direct ce matin, Jordan Bardella, lui, ne change pas sa ligne de défense.
10: Oui, il continue de dénoncer une opération de déstabilisation. Hier soir, les cadres du RN ont été envoyés sur les plateaux télé pour répéter que ces preuves n'en sont pas, que rien ne prouve que c'est bien lui qui est l'auteur de ces écrits, et ce malgré les éléments apportés par Mediapart sous constat d'huissier. La seule qui est curieusement silencieuse encore ce matin, et ce silence peut interroger, c'est Marine Le Pen. Aucun nouveau message de soutien depuis cette deuxième salve de révélation. Mais le duo n'est pas fragilisé, assuré hier soir Sébastien Chenu sur BFM TV. Déverser des torrents de boue ne change rien, dit-il. Le pari au RN, c'est que ces révélations n'auront aucune prise sur leur socle électoral qui reste sensible à l'argument du complot du système qui ferait tout pour les empêcher d'accéder au pouvoir. Et d'ici là, Jordan Bardella renvoie tout vers la justice. Il annonce une deuxième plainte pour faux et usage de faux après celle en diffamation. Sauf qu'aucune de ces deux procédures ne sera tranchée avant la présidentielle. De quoi donc gagner du temps avec l'espoir que l'orage passe.
5: Au lendemain de la présentation du budget, au lendemain aussi d'une nouvelle mobilisation des agriculteurs dans les Yvelines contre la crise des carburants, elle est en train, cette crise, de prendre une autre tournure. Alfred Orange, vous allez nous expliquer ça pour RMC. Les pays de l'Union européenne vont se réunir ce matin à Bruxelles au moment où les États-Unis mettent une pression terrible sur notre continent.
11: Oui, en demandant aux Européens de puiser immédiatement dans leurs réserves stratégiques de gazole. Washington espère ainsi que les 27, France et Allemagne en tête, puissent libérer un maximum de stocks de carburant pour faire baisser les prix sur le marché. L'Europe peut elle aussi contribuer à améliorer la situation, a justifié le ministre américain de l'énergie. Une demande assortie d'une menace, puisque plusieurs médias assurent que les États-Unis menaceraient d'interdire l'exportation de leur diesel vers l'Europe si leur demande n'aboutissait pas. Une mesure de rétorsion aux conséquences très lourdes, anticipe déjà le commissaire européen au commerce, interrogé sur le sujet. L'Élysée souligne de son côté qu'Emmanuel Macron travaille à l'organisation d'une réunion des dirigeants du G7 pour évoquer une libération coordonnée des stocks entre les 7 plus grosses puissances mondiales.
5: Bon, et puis ça va rappeler des souvenirs ce soir. Zinedine Zidane va faire son grand retour au Stade de France en tant que sélectionneur, cette fois pour le troisième match de Ligue des Nations des Bleus contre l'Italie, là où il a fait rêver la France entière. On se souvient tous de la finale 98. Le Stade de France sera plein ce soir et certains viennent de loin pour l'occasion. Ils voulaient surtout pas rater le grand retour de Zizou, Valentin Jamin.
12: Oui, comme Toufik, supporter indien, président du fan club des Bleus dans son pays, il a fait 6000 kilomètres.
13: Mon oncle me faisait regarder les matchs au début des années 2000. Zidane est le joueur principal qui m'a fait aimer les Bleus, comme à la Coupe du Monde 2006. Je regardais des clips de lui.
12: Il est allé en Belgique lundi avant le Stade de France ce soir.
13: C'est le moment que les supporters veulent vivre. Dès que Zidane a commencé à entraîner, on l'attendait. Je me suis arrangé avec mon travail et j'ai décidé de venir avec mon fils.
12: Xavier, lui, fait venir aujourd'hui une cinquantaine de jeunes de son club depuis Nancy en car.
14: On part à 8h le matin et on revient donc le samedi vers 5h du matin. Ça va être chaud. Et puis le faire vivre au niveau des gamins, faire passer le message que c'est là que la France a gagné sa première Coupe du Monde et que Zizou a marqué deux buts quand même.
12: Et ce sera presque 4 heures de train pour Chloé, originaire d'Avignon, avec 8 jeunes du foyer où elle travaille.
15: C'était un peu le stress parce que c'était sold out en très très peu de temps. C'était une obligation pour moi d'être au premier match en France. Donc c'est une légende de Zizou. C'est à une date prête à inscrire dans l'histoire.
12: Et avant le match, une animation est prévue en tribune pour rendre hommage à Zinedine Zidane.
5: Voilà, 20h45, ce match ce soir sur RMC. Le dieu Zidane une semaine après le pape au Stade de France.
0: C'était donc le journal de Quentin Vinet. Il est 8h10 sur RMC. Des câbles brûlés, vous le disiez, Quentin. Des trams perturbés à Strasbourg aussi. Le blocus des lycées s'est transformé en violence. Vous réclamez une réponse pénale ferme et immédiate. Franck Leroy, bonjour.
16: Bonjour.
0: Vous êtes le président Horizon de la région Grand Est. Vous avez chiffré les dégâts et vous nous le dites dans un instant. Il est 8h10.
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0: Il est 8h13 sur RMC et RMC Story. Face aux dégradations, il faut une réponse pénale ferme et immédiate. Voilà ce que vous demandez. Franck Leroy, bonjour.
16: Bonjour.
0: Vous êtes président de la région Grand Est, président Horizon, le parti d'Edouard Philippe. Vous avez chiffré les dégâts et vous voulez effectivement qu'on paye quelque part la facture et aussi pénalement qu'il y ait une réponse à la hauteur.
16: Ben, il est évident que quand on a des façades incendiées, des portails décellés, des attaques sur des loges de concierges, des tentatives d'incendie et d'effraction dans des établissements, la réponse pénale s'impose parce qu'on ne peut pas justifier la violence. Je constate qu'aujourd'hui, on a des lycéens qui sont sincères dans l'expression de leur mal-être, pour certains, et d'autres qui sont manipulés par des milieux d'extrême gauche, avec LFI qui encourage les manifestations en parlant de sauvagerie policière ou en parlant de violence légitime et qui en fait souffle sur les braises. Donc on a un double mouvement, un mouvement lycéen sincère, et là il y a des instances de régulation qui existent dans les lycées pour évoquer des problèmes d'inconfort, des problèmes de transport, des problèmes de parcours sup ou des problèmes d'emploi du temps, et aussi des lycéens qui sont manipulés par des milieux d'extrême gauche.
0: Lycéens qui sont manipulés. La question d'abord du constat chez vous à Strasbourg. Que s'est-il passé hier et où est-ce que ça en est ce matin ?
16: Alors on a eu hier des tentatives d'incendie, des poubelles brûlées, parfois jetées contre des façades. On a eu des tentatives de pénétration dans des lycées. Alors vous pouvez évoquer Strasbourg, mais c'est le cas de Mulhouse, c'est le cas de Reims, c'est le cas d'autres villes de la région. Hein.
0: Les lycées seront-ils fermés aujourd'hui ?
16: Uniquement sur décision des recteurs dans une partie de l'Alsace, parce qu'il y a eu des effractions ou des tentatives de destruction qui ont mis en danger, par exemple, les systèmes de sécurité dans les lycées.
0: Est-ce que vous
16: avez... Il est évident que quand le système incendie ne fonctionne plus parce qu'il a été détérioré, on ne peut pas accueillir des lycéens dans des conditions de sécurité.
0: Est-ce que vous avez chiffré les dégâts ?
16: Ils sont chiffrés sans doute à plusieurs millions d'euros à l'heure où je vous parle, mais on ne sait pas ce qui va se passer aujourd'hui.
1: Et M. Leroy, qui paiera ?
16: Eh ben, écoute, y a des assurances qui peuvent fonctionner dans certains cas, et de l'autre côté, il va falloir aller chercher les responsables.
1: Heureusement, on a des systèmes. Tu casses, tu payes.
16: Bien entendu. Heureusement, on a des systèmes de vidéoprotection qui ont identifié des visages, parce que tous n'étaient pas masqués. Et évidemment, ceux-là sont déjà traduits devant la justice, puisque 2000 gardes à vue ont lieu en France actuellement, dans notre région, plusieurs centaines.
0: Il y a plusieurs élus qui demandent à remettre en place la loi dite Casseur. La loi dite Casseur qui avait été retirée ensuite sous François Mitterrand, qui était l'idée que si vous participez à une manifestation, même si vous n'êtes pas celui qui a tenu l'objet qui a commis les dégâts, eh bien vous êtes tenu collectivement pour responsable, et donc c'est l'ensemble du groupe qui paye. Est-ce que vous êtes en faveur du retour de cette loi Casseur ?
16: Écoutez, ce sont des décisions qui incombent au ministère de l'Intérieur et au gouvernement. Moi, je suis président de région. Moi, je dis simplement que les contribuables n'ont pas à payer les dégâts qui sont provoqués par des violences qui sont elles-mêmes déclenchées.
0: Vous pourriez dire que vous êtes en faveur de cette loi. Hein.
16: Ah, moi, je suis pour la réparation. Suis pour la réparation des dégâts par les auteurs des dégâts.
0: Mais la question, c'est est-ce que c'est les auteurs individuels ou est-ce que c'est tout le groupe ? Voire même les parents, comme vous dites.
16: C'est difficile à dire, mais les parents sont responsables de leurs enfants. Les enfants sont mineurs, les parents sont responsables. Donc les parents paieront lorsque leurs enfants mineurs auront commis des dégâts.
2: Et monsieur Leroy, vous êtes président de région, mais vous êtes aussi membre d'un parti politique qui s'appelle Horizon, celui d'Edouard Philippe. Hier, Bruno Retailleau, au micro d'Apolline de Malherbe, a évoqué l'idée d'interdire la France insoumise. Qu'est-ce que vous pensez de cette proposition ? Est-ce que vous y seriez favorable ?
16: Écoutez, interdire un parti politique, c'est en démocratie extrêmement complexe. Encore faut-il démontrer... Un certain nombre d'éléments plaident pour cette solution que LFI encourage la violence dans le pays. Mais encore une fois, ça n'est pas un président de région de décider ce genre de choses. En tout cas, des sanctions doivent être prises contre les auteurs des faits. Et éventuellement, des responsabilités politiques doivent être recherchées. Mais comprenez bien que ce n'est pas la responsabilité d'un président de région de décréter qu'un parti doit disparaître.
0: Non, mais là, on vous interroge aussi en tant qu'homme politique. Vous êtes un des soutiens d'Edouard Philippe. On est dans une campagne présidentielle. La question de l'interdiction ou non d'un mouvement au nom de la sédition à laquelle ils appellent, hein, c'est comme ça que développe son argument Bruno Retailleau, c'est une question politique aujourd'hui.
16: Il faut à tout le moins qu'une commission d'enquête soit déclenchée sur cette affaire, parce qu'il y a eu instrumentalisation des lycéens, c'est évident. Il y a des groupes activistes, y compris étrangers, qui du côté de Mulhouse ont sévi hier, des groupes activistes suisses d'extrême gauche. Bien sûr. Il y a des messages et des discours chez LFI qui encouragent la violence et qui la légitimise, ce qui est absolument scandaleux de la part d'une formation qui se prétend républicaine.
0: Merci beaucoup Franck Leroy d'avoir répondu à nos questions ce matin. Président Horizon de la région Grand Est, il est 8h19 et c'est l'heure d'Arnaud de Manche.
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0: Et bonjour Arnaud.
2: Et bonjour les amis. Tous les amis, vous quatre et tous les auditeurs. Alors vous avez vu, les lycées sont encore bloqués aujourd'hui. J'en suis à me dire, est-ce qu'on ne devrait pas arrêter totalement avec cette idée d'école ?
1: Oui.
4: un jour d'inventer l'école.
5: Voilà, est-ce qu'on renoncerait pas complètement à l'éducation nationale? Économiquement, c'est la bonne solution. D'un côté, l'État arrête de dépenser des milliards. Et de l'autre, les enfants peuvent commencer à bosser vers 8-9 ans. C'est très bien. Ça leur permettra, au rythme actuel, de partir en retraite vers 70-71 ans. Au niveau des sous, c'est parfait. C'est gagnant-gagnant pour tout le monde. Et de toute façon, les collégiens et les lycéens qui nous écoutent peut-être dans la voiture des parents, ça sert à rien, l'école, les gars. Les métiers qui vous demandent un cerveau, maintenant, c'est l'IA qui va les faire. Dans 10 ans, on est tous vautrés dans un canapé à attendre d'être servis par un robot. On touchera le revenu universel, on sera diabétique, ce sera super. Donc bossez vos scores à Mario Kart, c'est ça l'avenir. Enfin pour l'instant, l'économie c'est un désastre, les lycées sont en feu, les gens sont fauchés. Mais malgré tout, je sais pas si vous avez vu ce truc, Emmanuel Macron n'exclut pas de se présenter une nouvelle fois à la présidentielle après 2027. J'ai vu cette déclaration, c'est dans une vidéo du magazine Variety. Donc, préparez-vous, Apolline.
6: Ah bah là.
5: Le 2 mai, on aura un nouveau président. Emmanuel Macron va quitter l'Élysée. Le 3 mai, vous recevrez dans le face-à-face, par exemple, Olivier Faure pour commenter la situation. Je suis avec Olivier Faure pour commenter l'élection. Non. T'es pas avec Olivier Faure, c'est face à Macron ce matin. Ça dégage le socialiste. Bonjour.
6: Ah,
5: je vous ai manqué, madame de Malherbe. J'ai observé le travail de mon successeur. C'est catastrophique. La France a besoin d'un nouveau souffle, de changement. Attendez, ça fait même pas une journée que vous êtes parti. Eh ben, quelle journée. Vous avez l'impression que les choses vont mieux, vous, depuis hier? Eh ben, pas moi. En 24 heures, pourtant, il a eu, hein. Eh ben, zéro croissance, zéro traité de paix, zéro détroit de rouvert. Alors, j'ai mûrement réfléchi, longuement, dans la nuit de dimanche à lundi. Oui. Et j'ai décidé, 2032, je pars tout de suite en campagne sur les marchés. Et va sillonner les marchés et les bistrots. Bonjour, madame. Bonjour, monsieur. Oh! Gabriel Attal, qu'est-ce que tu fais dans ce PMU? Oh mon Dieu! Le dissoluteur! Parce qu'en fait, moi aussi, je suis candidat pour 2032, mais cette fois, je m'y prends à l'avance, je fais 5000 bistrots! 5 que multiplie 1000!
6: Une plateforme numérique nommée Perlin Pimpin a été créée pour évaluer grâce à l'IA la faisabilité des promesses des candidats à l'élection précédente.
5: Mais oui, parce que nous, on ne sait pas! Tout le monde rigole, mais on ne sait pas si le SMIC à 8000 euros de LFI, c'est crédible. On ne sait pas si le projet du RN de mettre un mur de 15 mètres de haut à la frontière entre la France et l'Algérie, c'est réalisable. Maintenant, on saura. Merci, l'IA. Alors, je suis allé sur le site. Figurez-vous que c'est le programme de Raphaël Glucksmann qui a les meilleurs scores. Ça l'a surpris, d'ailleurs, il a dit « Mais je ne l'ai même pas encore écrit. Bon, Léa Salamé, elle va écrire au service client de Perlin Pimpin. Non mais ça va pas de lui dire des trucs pareils. L'encouragez pas enfin. Il va s'accrocher à son délire maintenant. Et moi je le retrouve quand mon poste? Moi je m'emmerde à regarder Cyril Ferraud tout l'après-midi moi. Ça suffit.
6: Un train reliant Paris au Puy du Fou va proposer à ses passagers un voyage ultra luxueux en passant par Reims, Annecy et Avignon.
5: Ouais, ça va coûter 4900 euros la semaine. Oui, c'est Régis Laspalès qui appelle les itinéraires. C'est le train. C'est le train du Puy du Fou, il passe par Strasbourg et Reims et Annecy. Non mais 4900 balles la semaine pour faire ça. Alors j'ai vu les photos, effectivement c'est luxe, mais bon, ça reste une semaine en train quand même. Et puis bon, tiens, je veux. Autant un Paris-Venise-Istanbul en Orient Express, oui. Allez, pourquoi pas. Mais Paris-Reims-Annecy, 4900 balles, oui. Ça met une semaine. C'est un Ouigo en fait. Voilà. C'est déjà ça. Alors comment ça va se passer, ce beau voyage? Eh bien, le matin, t'as Philippe de Villiers qui sonne avec sa trompette médiévale pour réveiller les passagers. Olivier, vilain passager, on se réveille. C'est l'heure des vêpres. Vous allez rater la messe de 5 heures.
7: Oh, c'est tôt. On pourrait avoir du café et des croissants?
5: Pas de croissants, c'est le symbole des musulmans. Vous aurez une baguette tradition. Chers voyageurs, je suis Philippe, votre chef de bord, assisté de Christine Kelly.
7: Oh oui.
5: J'espère que vous ferez un bon voyage dans notre belle France. N'hésitez pas à venir vous restaurer dans notre wagon-bar en voiture 4 où notre barista, le père Jean-Baptiste, vous proposera un assortiment de vins de messe et d'hosties aux fines herbes préparés par Thierry Marx. Non, pas Marx, Madeleine. Thierry Madeleine, c'est pas bien. Demain, nous traverserons la Seine-Saint-Denis, l'occasion pour vous d'assister à notre nouveau spectacle historique, l'attaque du train par les musulmans durant les croisades. Vous trouverez des mousquets sous votre siège, ainsi que de la poudre à canon, une Bible et deux saucissons que vous pourrez mettre en croix et brander pendant la traversée du département. La promesse, ce beau voyage.
6: Oh, très beau voyage.
5: 4900. Allez, bon week-end.
6: Merci Arnaud. Bah, vous aussi, vous en faites un sacré voyage, bah, Arnaud. Oui. Parce qu'on vous retrouve hein, pour votre nouveau spectacle à Caen, au Garric, à Poitiers, à Reims, à Genève, à Montpellier ou à Aix-en-Provence.
5: Tout ça dans le même train.
6: Et dans tout ce temps-là. Dans ce temps-là. C'est le train Arnaud de Manche. Et c'est un spectacle RMC. Il est 8h24. Dans un instant, c'est le ministre de l'Éducation nationale qui répond à mes questions sur RMC et BFM TV dans le contexte évidemment de ces extrêmes tensions dans les lycées. Les lycéens qui renforcent encore le mouvement, le ministre de l'Éducation nationale va rencontrer enfin les associations cet après-midi. Mais avant cela, il répond à mes questions. Ça se passe sur RMC et BFM TV. À tout de suite.
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6: 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Il est 8h28.
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6: Et le rappel des titres, Victor Pourchet.
23: 400 lycées fermés ce matin, réaction des autorités après le jeudi noir du mouvement lycéen émaillé de violence. Près de 2000 interpellations hier et à l'instant, le ministre de la Justice dit vouloir faire payer les réparations aux parents. Face aux preuves de Mediapart, Jordan Bardella maintient son démenti. Le journal révèle que les messages antisémites qui lui sont attribués ont été authentifiés par Facebook. Et puis comme un air de 2006 en 2026 en foot, France-Italie ce soir à 20h45. La météo, temps calme aujourd'hui, souvent ensoleillé sur la moitié nord. Ce sera plus agité sur la moitié sud, comptez de 20 degrés à Brest jusqu'à 28 à Ajaccio.
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0: Il est 8h29 et vous êtes bien sur RMC et BFM TV. Bonjour Edouard Geffray.
1: Bonjour.
0: Merci d'avoir accepté de répondre à mes questions ce matin. Vous êtes bien sûr le ministre de l'Éducation nationale. Colère lycéenne ou violences urbaines, quelle réponse, quelle situation ce matin? Très nombreuses questions évidemment, on vous attend sur toutes ces questions-là et en particulier sur la situation ce matin. Est-ce que vous avez des nouvelles? Est-ce que vous savez combien de lycées bloqués, combien de lycées fermés?
1: Alors, nous n'avons pas de chiffres de lycées bloqués ce matin, pas encore. En revanche, nous aurons un peu plus de 400 lycées qui seront fermés aujourd'hui, soit parce qu'il y a eu des dégradations matérielles qui empêchent en fait l'accueil des lycéens. Je pense par exemple aux destructions de systèmes incendies, et donc on ne peut plus accueillir de lycéens tant qu'ils n'ont pas été réparés. Soit parce qu'il y a des personnels qui ont été directement et délibérément visés. Et dans ce cas-là, il y a aussi mon devoir d'employeur, qui est de protéger non seulement les élèves, mais les personnels. Et dans ces hypothèses-là, les établissements ont été fermés aujourd'hui.
0: Comment vous voyez la journée qui vient? Vous aurez une rencontre, on va y revenir évidemment, avec les organisations syndicales, mais est-ce que les éléments que vous avez laissent imaginer un retour au calme ou au contraire une poursuite des mouvements?
1: À ce stade, c'est difficile à dire, notamment parce que ce qui circule sur les réseaux sociaux est généré par IA et généré par des élèves par des gens qui ne sont pas les élèves des établissements. Et donc, ils peuvent laisser croire qu'il y a beaucoup d'établissements concernés quand c'est pas le cas. Donc, c'est difficile à saisir. En revanche, ce sera, vous l'avez dit, une journée de dialogue. Ça, c'est sûr. Parce que je vais voir aujourd'hui les organisations syndicales des personnels, les associations de parents d'élèves, les associations de lycéens et les élus du Conseil national de la vie lycéenne.
0: Enfin.
1: Alors non, pas enfin, parce qu'en fait j'ai toute la semaine on a vu j'allais dire des élus, notamment au niveau local, puisque l'une des difficultés de ce mouvement, c'est qu'il n'a pas de revendications nationales. Tout est parti de revendications locales, d'ailleurs assez diverses. Et en réalité, moi ma conviction profonde, c'est qu'il y a des réponses qui pourront être trouvées très concrètes au niveau local. Et ça, on a déjà commencé à le faire.
0: Mais quand je vous entends hier dire, dès lundi, une grande plateforme de concertation permettra à tous les lycéens qui le souhaitent d'exprimer leurs attentes, leurs inquiétudes et leurs propositions individuellement ou collectivement, chaque voix pourra être entendue, les contributions seront analysées localement et j'en organiserai une restitution nationale. Pensez-vous que ce soit à la hauteur?
1: Ben moi, je pense qu'aujourd'hui, nos jeunes, ils ont besoin de se sentir écoutés.
0: Et donc, ils ont une besoin plateforme...
1: Alors d'abord, c'est quand même... Pardon, mais...
0: Non, mais ça me fait penser au grand débat, vous vous souvenez, après
1: oui,
0: les Gilets jaunes.
1: Non, mais en fait, il y a deux...
0: On ne sait pas ce que sont devenus les cahiers de doléances. On ne sait même pas s'ils ont été lus.
1: Là, en l'occurrence, tout sera publié, mais surtout, il y a deux éléments. Et soumis à l'IA, ce qui fait que justement, les gens pourront aussi interroger par eux-mêmes la base. Donc ça, c'est la première chose. Deuxième élément, ça rentre pour le coup, mettons, dans les codes de nos jeunes, parce qu'ils ont l'habitude d'aller très vite sur leur téléphone, etc. Et donc, j'allais dire, on utilise un outil qui est à leur portée. Puis troisième élément, c'est que moi, je tiens à ce que l'expression puisse être à la fois individuelle et collective. Il y a des cadres collectifs organisés, notamment les conseils de vie lycéenne, qui sont actuellement réunis dans tous les établissements concernés. Il y a des instances académiques, il y a des instances nationales qui sont réunies en ce moment même. Mais il y a aussi des individus qui peuvent avoir besoin de s'exprimer sur ce qui va pas. Et ça donnera la possibilité comme ça d'avoir une photographie, si je puis dire, exacte, puisque tous auront la possibilité de participer.
0: Les lycées qui, pour de nombreux d'entre eux, ont vécu des dégradations, des scènes de chaos, de casse, d'incendies, de jets de mortier. Si on en vient d'abord à la question du bilan, on sait qu'il y a de nombreuses villes, que ce soit Nice, Dijon, Besançon, Valence, Toulouse, Bordeaux, Montpellier, Rennes, Saint-Etienne, Orléans, Strasbourg et Rouen, ainsi que leurs agglomérations. Nantes, évidemment, avec le lycée Nelson Mandela. Est-ce que vous avez une idée du nombre de lycées qui sont véritablement dégradés et même, j'allais dire, de la facture?
1: Alors, il y a 1207 lycées qui, hier, ont été perturbés ou bloqués. Ça, c'est la première chose. Depuis le début de la semaine, il y a probablement au moins plusieurs dizaines, voire plus d'une centaine de lycées qui ont connu des dégradations, on va dire, sévères. Grilles renversées, loges incendiées parfois. Il y a même des logements de fonction qui ont été incendiés, hein, faut quand même le savoir.
0: Des logements de fonction dans lesquels il y avait
1: un logement de fonction au lycée, dans un lycée à Lyon, qui était donc occupé par un personnel d'éducation nationale, qui a été saccagé par des individus extérieurs qui ont véritablement saccagé l'établissement.
0: Donc, il y a quand même des choses comme ça. Est-ce qu'il y a d'ailleurs des endroits où des incendies ont eu lieu alors qu'il y avait des élèves, des professeurs qui ont été mis en danger?
1: Hier à Nantes, vous avez vu le lycée Mandela dont l'entrée... le lycée Mandela qui avait 10 ans. Hein.
0: Donc, oui, Flambant Neuf. Hein.
1: Dont l'entrée a été ravagée par les flammes. Il y avait au moment où l'incendie s'est déclaré 160 élèves en internat.
0: 160 élèves qui ont été évacués à l'intérieur,
1: en internat, qui ont été évacués évidemment par les personnels, auxquels je rends hommage d'ailleurs, parce que depuis une semaine, on a des personnes d'éducation nationale qui sont parfois visées et qui protègent une chose à laquelle je crois, qui s'appelle le service public de l'éducation. Et actuellement, ce qu'on voit, c'est une tentative de destruction dans certains endroits du service public de l'éducation. Quand on s'en prend au bâtiment, quand on s'en prend au personnel, et que c'est un service public et que ce sont des agents publics, on cherche à détruire un service public.
0: On va en venir à la question de la responsabilité politique, puisque vous imputez notamment une forme de responsabilité à LFI et ses proxys, c'est les mots utilisés par Matignon hier. Mais comment vous distinguez, vous dites qu'il s'agit d'individus extérieurs au lycée. Comment vous faites pour distinguer les casseurs ou ces individus dont vous dites qu'ils viennent pour détruire le service public de l'éducation et les lycéens?
1: Alors quand on regarde ce qui se passe, et notamment j'appelle les proviseurs qui ont été blessés, pour savoir comment d'abord prendre leurs nouvelles.
0: Combien de proviseurs blessés?
1: Alors à ce stade, on a eu 65 personnels blessés, on a eu 40 proviseurs parmi eux qui ont été blessés. 40 quand même. Hein. Donc je les appelle au fur et à mesure pour avoir évidemment de leurs nouvelles et puis pour leur apporter mon soutien. La plupart me disent, les personnes que j'avais en face de moi, ce n'étaient pas mes élèves. Quand même, au moment des faits violents. Donc on a des individus violents, ça a été aussi documenté par le renseignement territorial, qui ont été prennent en otage le mouvement, infiltrent les groupes de lycéens, et ensuite évidemment des lycéens qui, dans la chaleur du moment, suivent. Mais au départ, on n'a pas forcément de lycéens violents, en tout cas très peu. On a des individus extérieurs, très clairement, ça c'est documenté, qui sont là pour nuire. Accessoirement quand même, quand vous avez des tirs de mortier, je rappelle que les mortiers, c'est pas en vente libre, hein, vous les trouvez pas à l'épicerie à côté de chez vous. Donc ces gens-là aussi ont une logistique qui leur permet de faire ce qu'ils font.
0: Une logistique, ça veut dire une organisation, ça veut dire une volonté, une anticipation. On va y venir, mais vous parliez des dégâts. Un certain nombre de présidents de régions, Grand Est, Auvergne-Rhône-Alpes, Île-de-France, disent que les chiffres sont considérables, qu'ils se chiffrent à plusieurs millions d'euros de dégâts. Gérald Darmanin dit il va falloir que les casseurs payent, voire même y compris les parents. Quelle est votre position là-dessus?
1: Moi là-dessus, enfin, d'abord, c'est effectivement les collectivités locales qui engagent des financements potentiellement énormes, et c'est autant d'argent qui n'est pas mis dans la rénovation des bâtiments. Donc c'est quand même un peu embêtant, parce que par ailleurs, il y a quand même un gros travail fait par les régions pour rénover les bâtiments. On parle du lycée Paul-Éluard de l'autre jour, à Saint-Denis, il y a 45 millions d'euros qui sont engagés pour des travaux qui ont commencé cet été quand même. Donc il y a de l'argent qui est mis sur la table par les régions. Et donc tout ça, c'est de l'argent et des moyens qui sont distraits. Bon, deuxième élément, qui paye? Ça, ce sera, j'allais dire, il y a un cadre légal, c'est-à-dire que je rappelle que quand on attrape un casseur et qu'il a cassé quelque chose, il peut être condamné à réparer ce qu'il a payé. Et après, il y a effectivement, des débats entre les régions et les élus locaux, mais ça, c'est une autre histoire.
0: Et certains évoquent, c'est le cas de Bruno Retailleau, je crois que ça a été évoqué aussi par une partie de la droite et du centre, l'idée de revenir à la loi Casseur, qui était une loi qui a été en vigueur jusqu'en 1981, qui est une loi qui disait que tous ceux qui participent sont co-responsables et d'ailleurs se partagent en quelque sorte la facture. C'est une loi à laquelle François Mitterrand avait mis fin, mais l'idée que c'est pas parce que vous n'êtes pas celui qui avait vraiment tenu le marteau pour casser par exemple une barrière, eh bien que vous n'êtes pas aussi responsable et qu'il faut partager la facture de manière à ce que ce soit pas le contribuable qui paye. Qu'est-ce que vous pensez de cette idée?
1: Moi, le principe du qui casse paye, j'ai pas de problème. Après, dans ce genre de mouvement, on a beaucoup de lycéens qui, en fait, sont à moitié spectateurs ou se font surtout confisquer leur mouvement, c'est le cas quand même actuellement. Ils sont en train de faire confisquer le mouvement par des individus. Je suis plus prudent.
0: Vous avez parlé, c'est Matignon précisément, d'un mouvement de blocage des lycées par manœuvre organisée par LFI et ses proxys de l'ultra-gauche. Qu'est-ce que vous voulez dire?
1: Quand on regarde le film de ce qui s'est passé, les événements commencent le 18 septembre au lycée Saint-Exupéry à Créteil. Bon. Où il y avait objectivement des problèmes, notamment de ressources humaines.
0: Et c'est d'ailleurs notamment les professeurs qui, à ce moment-là, soutenus par leurs élèves dans ce mouvement.
1: Il y avait un mouvement réel et avec objectivement une situation qui était pas normale. Au passage, qu'on a résolu pour la quasi-totalité dans la semaine qui a suivi quand même. Parce qu'il manquait une infirmière, il manquait un directeur des travaux, il manquait une proviseure adjointe. Tout ça a été pourvu dans la semaine qui a suivi. Donc on a réagi, on a trouvé des solutions. Mais très clairement, trois jours plus tard, c'est-à-dire dès le 21 septembre, le lundi 21, vous avez un député LFI qui vient sur site, qui harangue la foule et qui incite sur les réseaux sociaux ensuite à propager le mouvement. Et ensuite, vous avez des députés LFI,
0: Louis Boyard.
1: Vous avez des députés LFI ensuite qui font le tour des établissements en incitant au blocage, aux manifestations, etc. Et au moment où les choses dégénèrent, et c'est là que pour le coup, il y a quand même un sujet, au moment où les choses dégénèrent, où des individus extérieurs commencent à tirer des mortiers, etc., au risque de blesser les élèves, ces mêmes élus incitent à l'extension des blocages. Et c'est là que moi je dis que c'est irresponsable, c'est quand on a responsabilité mineure, pardon, moi j'ai la responsabilité de 12 millions de mineurs. Aujourd'hui, il y a une chose que je sais, c'est que les envoyer sur des lieux de blocage, c'est les mettre en danger compte tenu des éléments qu'il y a autour. Et ça fait une semaine que je le dis.
0: Et quand je rappelle pour ceux qui nous rejoignent que vous êtes le ministre de l'Éducation nationale, vous dites, si je vous écoute bien, qu'ils ont organiser ces blocages. C'est-à-dire le premier Créteil, vous dites ça, c'est un mouvement spontané de professeurs et d'élèves, et j'ai le sentiment que vous donnez à ce premier mouvement une certaine légitimité, mais vous laissez entendre que la suite aurait été orchestrée, organisée à la manœuvre. Qui, au fond, l'œuf et la poule, qui commence, qui incite?
1: Une fois encore, au départ, on a un mouvement qui est un mouvement que je considère comme, j'allais dire, vraiment audible et auquel je réponds en plus. Bon. Mais après, alors, sur pareil, il y a une part de mobilisation spontanée et puis il y a aussi une part de structuration et surtout de légitimation d'un mouvement. Quand vous avez des élus qui font le tour d'un centre d'établissement et qui incitent publiquement au blocage, on peut pas dire qu'ils n'ont pas joué un rôle. Aujourd'hui, chercher à se défausser en disant non, c'est pas nous, c'est pas possible. Ils ont contribué très clairement à la cristallisation du mouvement.
0: Jean-Luc Mélenchon estime que c'est aussi que c'est l'inverse, que c'est les policiers, que c'est d'abord la responsabilité du gouvernement et des élus depuis longtemps d'avoir abandonné les lycées, mais il dit ensuite que la sauvagerie policière, je le cite, avec aussi des accusations de racisme à l'endroit de l'État, ont envenimé les choses avant de dire hier que les insoumis appellent, je cite, à la non-violence des méthodes de lutte.
1: Écoutez, je suis ravi qu'il appelle à la non-violence parce qu'il est temps. Parce que quand on emploie un vocabulaire de type discipline de combat, lutte, bloquer tout, etc., avec des mineurs, il faut pas se demander ensuite si les interprétations sont subtiles. Et donc je suis très heureux qu'il appelle enfin la non-violence. Ça, c'est une bonne nouvelle. Mais de manière générale, si vous voulez, on peut chercher à passer la responsabilité indéfiniment. Il y a eu très clairement, et c'est leur choix politique, ils ont assumé dès le départ de vouloir cristalliser, reprendre et étendre le mouvement. Bon, c'est comme ça. Maintenant, ce qui compte, parce que personnellement, moi, je suis responsable, au bout d'un moment, et notamment de mes élèves. Maintenant, ce qui compte, c'est de faire en sorte que nos enfants ne soient plus dans la rue parce qu'ils sont en danger. Donc, ça veut dire qu'il faut que tout le monde se mobilise. On est une communauté éducative. Donc, les parents, très clairement, doivent se mobiliser et doivent dire à leurs enfants de ne pas aller là-dedans.
0: Ça veut dire quoi, les parents doivent se mobiliser? Vous estimez que les parents ont une forme de responsabilité?
1: Non, mais je pense que, actuellement, si vous voulez, c'est assez intéressant. La façon dont c'est traité, c'est comme si c'était un tête-à-tête entre l'État et les mineurs. Mais l'école, c'est pas un tête-à-tête entre l'État et les mineurs. L'école, c'est une communauté éducative. Vous avez des parents, vous avez des élèves, vous avez des professeurs.
0: Donc vous leur dites, calmez vos enfants.
1: Aidez-nous à les protéger. Aidez-nous à les protéger.
0: J'avais Émilie tout à l'heure, une mère de famille. Son fils est en première au lycée Balzac à Tours. Elle était en larmes quand elle m'a appelée sur RMC. Ça fait 3 jours qu'elle demande à son fils de rester chez elle parce qu'elle a peur pour lui. Elle dit j'ai peur et je ne sais pas où on va. Et elle accusait d'un côté l'extrême gauche, disait-elle, d'une forme de responsabilité, mais elle disait de l'autre côté l'État n'est pas capable de tenir les choses. Elle vous sentait complètement débordée. Et elle disait par ailleurs il n'y a aucun plan B. Moi je lui disais mais est-ce que votre fils a au moins des cours à distance. Elle me disait non, il a reçu un polytechnicopié en PDF, ça ne sont pas des cours à distance. Elle était désespérée.
1: Alors, il y a plusieurs choses. D'abord, je comprends qu'elle soit évidemment inquiète, mais il faut reprendre les choses dans l'ordre. Aujourd'hui, il existe dans tous les établissements, comme au niveau national, des instances de dialogue qui sont en train de se réunir et qui fonctionnent. Et donc, il faut dire à nos jeunes qu'ils sont représentés, qu'il y a des discussions, qu'il y aura des solutions et qu'ils pourront tous s'exprimer dès lundi, y compris individuellement, pour pas, j'allais dire, être pris
0: mais
1: dans un
0: moment. Honnêtement, j'ai l'impression que c'est quasiment un numéro vert que vous nous mettez en place. C'est-à-dire que je ne sais pas si c'est audible, si ça peut même passer le mur du son.
1: Il y a une question de savoir si la démocratie est encore audible quand tout le monde appelle à la contourner. C'est ça le problème. Si vous faites un court-circuit de la démocratie par la violence, évidemment, la démocratie est moins audible. Mais dans un état de droit, c'est ce à quoi je crois et ce que je sers, c'est quand même la démocratie qui permet d'en sortir. La démocratie, c'est se réunir dans des instances, avec des élus ou même sans élus d'ailleurs. Les gens que je reçois cet après-midi ne sont pas tous élus, mais c'est pas grave.
0: Mais est-ce que vous ne regrettez pas de ne pas, justement, vous dites que vous croyez au dialogue et à la démocratie, est-ce que vous ne regrettez pas de ne pas leur avoir parlé plus tôt?
1: Mais la difficulté qu'on a eue, si vous voulez, c'est qu'une fois encore, si je prends le cas de Saint-Exupéry, nous avons traité un certain nombre de sujets. Depuis, le mouvement s'est étendu et on voit bien que l'une des difficultés, c'est que c'est un mouvement qui n'a pas de revendication nationale. On n'est pas sur quelque chose de, si je puis dire, de classique. Il n'y a pas un gros objet contre lequel les syndicats sont mobilisés, puis dont on pourrait discuter. Il y a un ensemble de revendications, souvent d'ailleurs très ancrées dans une réalité locale. Et donc aujourd'hui, l'enjeu, c'est à la fois de répondre à ces revendications locales et puis pour ce qui est du national, de distinguer les sujets, de l'apprendre avec eux.
0: Mais quand on regarde hier soir, vous avez annoncé que vous alliez renoncer dans le budget à remettre des frais d'inscription à l'entrée des BTS. Ça veut donc dire qu'ils ont bien fait de se mobiliser.
1: Alors ça, en l'occurrence, c'est pas le fruit de la mobilisation lycéenne, et c'était quelque chose qui était parti bien avant, évidemment, dans le projet de loi, dans les travaux du projet de loi. Et d'ailleurs, l'idée, c'était quand même là aussi, dans un cadre démocratique, qu'on ait un débat parlementaire. sur une vieille question, qui est que notamment en classe préparatoire aujourd'hui, vous avez un certain nombre d'élèves qui sont très favorisés, on ne parlait pas des boursiers, et qui ne payent pour autant aucun frais. Bon, j'ai parlé hier avec les organisations syndicales, j'ai parlé avec les filles, j'ai parlé avec les organisations syndicales, qui, en conseil supérieur d'éducation, parce qu'il y avait conseil supérieur d'éducation, il y avait une unanimité pour dire que ce n'était pas une bonne idée, et donc j'ai annoncé dès hier soir que, bien sûr, on prendrait l'initiative de le retirer.
0: Sur les APL, est-ce que vous le ferez aussi? Ça n'est pas forcément votre domaine.
1: Non, voilà, c'est ça.
0: Moi, je parle mais de ça touche beaucoup les jeunes.
1: Moi, je parle de ce qui me concerne, et c'est une autre question. Mais sur ce sujet-là, en tout cas, très clairement, j'ai dit qu'on retirait la question. Mais une fois encore, normalement, le cadre démocratique doit permettre de traiter tout ça.
0: Cet après-midi, vous allez leur promettre quoi? Vous allez leur dire quoi? Ils appellent déjà à une journée décisive, mardi prochain, le 6 octobre.
1: Alors d'abord, je vais les écouter. Pardon, mais c'est quand même ça la base. Parce qu'aujourd'hui, je suis pas sûr d'ailleurs qu'ils soient très écoutés, y compris médiatiquement. On les montre beaucoup, on montre beaucoup la casse.
0: Nous, on a reçu beaucoup. J'ai reçu plusieurs des leaders syndicaux. Bon. Enfin, vous dites, vous allez les écouter. J'ai su par mes confrères d'RTL que hier matin, alors que vous étiez physiquement dans les mêmes locaux, vous-même, ainsi que le leader lycéen, vous ne vous êtes même pas parler ça. Vous n'avez pas profité de cette occasion en vous disant je vais aller le voir, je vais lui parler. Vous vous disiez quoi que c'était pas le moment, que vous attendiez quoi?
1: Alors déjà c'est pas forcément le moment dans l'entrée d'un studio de commencer à avoir une discussion de fond. Donc je l'ai salué et à l'entrée et à la sortie. Mais on a effectivement pas eu une discussion de fond. Il se trouve que je le reçois cet après-midi s'il le souhaite. Enfin oui, je l'ai invité cet après-midi donc je pense qu'il sera là. C'est le représentant de l'USL.
0: Il a pas répondu encore.
1: Écoutez, j'ai pas vérifié ce matin avec mon secrétaire.
0: Mais enfin, en tout cas, hier,
1: normalement,
0: il
1: est invité en tout cas et je pense qu'il sera là et qu'on pourra avoir une vraie discussion. Comme d'ailleurs avec les autres associations lycéennes, parce qu'il n'y en a pas qu'une, et comme avec les élus lycéens. Je rappelle qu'il y a des élus lycéens partout en France. Et donc, pour reprendre ce qu'on disait tout à l'heure, c'est comme ça qui est important. Un, on écoute. Deux, on voit ce qui relève de sujets nationaux et on traite les sujets nationaux. Et après, au niveau local, et tous les recteurs sont en train de le faire, et tous les établissements sont en train de le faire, on regarde ce qui relève du niveau local et on traite ce qui relève du niveau local. Il faut traiter les sujets que les lycéens nous communiquent. Ça, c'est clair. Mais ça se traite dans un cadre de fond
0: démocratique. Est-ce que vous aviez anticipé, on a quand même l'impression que ce mouvement vous a largement échappé, pour reprendre les mots d'Émilie, cette mère de famille, elle estimait d'ailleurs que ça avait échappé à tout le monde, y compris aux lycéens de l'origine du mouvement. Mais est-ce que ce mouvement vous a pas largement échappé? Est-ce que vous l'avez pas sous-estimé? Vous disiez ça a commencé le 18 septembre.
1: C'est vendredi dernier. Je n'aime pas beaucoup tweeter, encore moins en mode alerte. Vendredi dernier, j'ai publié explicitement sur les réseaux sociaux en disant n'appelons pas à la génération des blocages, c'est irresponsable parce qu'on va mettre nos enfants en danger. Simplement, à ce moment-là, toute la France était occupée par un autre événement, au demeurant d'ailleurs qui s'est bien passé,
0: le pape papal. On a presque envie qu'ils reviennent là, honnêtement, pour apaiser les choses.
1: Oui, mais enfin, je veux dire, moi, vendredi dernier, j'étais déjà en train de dire, et on était tous en train de dire, attention, il y a quelque chose qui est en train de se passer, ce mouvement est en train de se faire récupérer par des tiers.
0: Donc vendredi, vous avez eu l'impression de ne pas être entendu?
1: Non, c'est pas que j'ai pas été entendu, c'est qu'il y a des gens qui ont continué sciemment à aller faire le tour des blocages et à attiser les flammes. Donc effectivement, maintenant on a une situation qui s'est dégradée parce qu'en fait le mouvement a changé de nature, parce qu'il a été pris en otage très clairement par des groupuscules violents, et c'est à ça qu'il faut mettre fin.
0: Aujourd'hui, la question des lycéens, au fond, l'urgence, c'est la question de la lutte contre la violence. Quand vous dites des groupuscules violents, vous avez parlé, Matignon a parlé de LFI, de ces proxys d'ultra-gauche. Je recevais tout à l'heure le président de la région Grand Est qui disait qu'il y avait y compris des éléments internationaux, des gens qui venaient notamment d'Allemagne ou de Suisse, comparables, disait-il, à des situations de Black Bloc, où on a des personnels, des personnes qui sont effectivement d'une sorte de lutte internationale. Est-ce que c'est aussi ce que vous constatez?
1: Alors,
0: qui sont les profils?
1: Je crois juste un point. L'urgence, pour moi, en termes d'éducation nationale, c'est les élèves et c'est les lycéens. Ça, c'est mon urgence. Bon. Et par ailleurs, il y a une nécessité qui est une nécessité d'ordre public qui relève du ministère de l'Intérieur, qui est de faire en sorte que des éléments ultra-violents, et donc là-dessus, j'ai pas d'éléments à vous donner pour savoir s'ils viennent de l'étranger ou pas, mais enfin, a priori, ils sont quand même essentiellement du territoire national, mais ça, c'est un sujet intérieur, pour faire en sorte que ces éléments ultra-violents ne puissent pas nuire, ni à nos services publics, ni aux biens, ni aux personnes.
0: Édouard Geffray, comment vous voyez la suite? Vous avez dit tout à l'heure, j'ai alerté sur le fait que nos enfants étaient en danger. Est-ce que vous redoutez un drame?
1: Quand vous avez des éléments violents, enfin ultra-violents, comme ceux qu'on a vus, enfin, hier ils ont mis feu à un établissement dans lequel j'avais 160 internes quand même. quand même. Enfin, faut se rendre compte de ce qui se passe. J'ai des personnels de la région à Marseille qui ont été aspergés d'essence parce qu'ils tentaient d'éteindre un incendie et on leur a tiré dessus des pétards. Donc, si la question est de savoir si, dans un contexte de violence comme ça, il est possible qu'il y ait un drame qui, à la fin, se retourne contre nos élèves, contre le personnel. Enfin, moi, pardon, je considère déjà que des drames, certes pas ultimes, mais enfin quand même, il y a eu des situations dramatiques. Et c'est pour ça qu'une fois encore, je rappelle et j'appelle vraiment tout le monde au calme et à l'apaisement. La classe politique, les élèves, les jeunes qui essayent de les récupérer, il faut que
0: vous
1: tout le monde s'apaise et discute.
0: Vous estimez que la réponse policière a été proportionnée, c'est ce qui leur avait été demandé, proportionnée, mais on sait que 4 enquêtes de l'IGPN ont été ouvertes, au moins 4.
1: Je crois que vous dites vous-même les chiffres, et d'ailleurs les termes. Laurent Nunez a demandé une réponse policière qui soit évidemment et strictement proportionnée et qui tienne compte notamment de nos élèves pour les protéger. Ensuite, vous avez des gens qui s'infiltrent, qui sont ultra violents, et c'est là que les choses deviennent évidemment plus compliquées. D'où l'importance pour les élèves d'être en cours ou d'être chez eux. Et puis, il y a effectivement eu 4 enquêtes qui ont été ouvertes pour, j'allais dire, mettre à jour des éventuels manquements de certains policiers aux obligations qui pèsent sur eux.
0: Merci beaucoup, Édouard Geffray, d'avoir répondu à nos questions ce matin. Ministre Merci. De l'Éducation nationale, face à cette situation, vous n'avez pas encore les chiffres, mais on va bien sûr retourner sur le terrain. Il est 8h50 sur RMC et BFM TV. Dans un instant, les grandes gueules sur RMC. Alain Marchal, Olivier Truchot vous attendent pour débattre de l'actualité jusqu'à midi.
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0: et Gigi sont en train de s'installer pour discuter et débattre avec vous comme tous les jours. Vous savez que nous sommes en direct jusqu'à midi. Bonjour Olivier.
1: Salut Alain, bonjour les grandes gueules, bonjour à tous. Bon,
0: c'est la der de la semaine, tout le monde est en forme, hâte d'être en week-end, ça c'est normal, c'est humain. Mais pour la der de la semaine, on aura Jérôme Guedj tout à l'heure avec nous parce que la promesse des GG est tenue, c'est-à-dire de faire défiler face aux grandes gueules tous les candidats à la primaire socialiste, et c'est quand même un peu plus animé que leur propre débat eux-mêmes, quoi, si tu veux.
1: Alors c'est vrai qu'on s'ennuie un peu lors de ces débats, donc dans les grandes gueules c'est plus animé, et d'autant plus qu'on aura Raphaël Glucksmann lundi face aux GG, et on terminera avec Ségolène Royal la semaine prochaine.
0: Alors vous imaginez bien que les GG ont des questions à leur poser vu le contexte. On a Zora Bitant aujourd'hui qui est avec nous. Bonjour ma chère Zora, intervenante
2: oui,
0: jeunesse.
2: J'ai juste un petit message, bonjour à tous. Je voudrais avoir
0: un coiffeur.
2: Non, voilà, ça commence. Bon, ben je m'en vais. Non, je rigole. Non, un message à tous ceux, à vous tous qui me suivez sur les réseaux, très très nombreux, qui faites voyager mes idées. Je vous remercie. Non, mais vous pouvez vous
1: une
2: moquer
1: parce sans que précédent.
2: Si moi je m'y mets, je pense qu'il y en a qui vont pas être contents.
3: Sois fière de ce que tu es, grande sœur.
2: Oui, non, mais.
0: Vas-y, on t'écoute.
2: Non, voilà, je voulais vous remercier de me suivre de manière si importante sur les réseaux. Vous êtes extrêmement nombreux à partager mes publications.

0: à faire voyager mes idées. Je vous remercie, je ne peux pas vous répondre à tous. C'est énorme, vous êtes presque 10 millions de vues sur Facebook, près de 10 pareils sur Insta. Ça veut dire que mes combats voyagent et je vous en remercie.
1: Mais Zora, vous allez l'entendre dans les GG avec Abel Boyi et Jean-Loup Bonamy. Restez avec nous, ça part dans un instant, je vous donne le menu.
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1: Vous écoutez RMC, vous regardez RMC Story, les 9h. C'est l'heure du journal des GG, préparé, présenté par Quentin Vinet. Bonjour Quentin.
14: Bonjour Alain, bonjour à tous.
1: On a là, au moment où on se parle, déjà des tensions dans les lycées.
14: Oui, en fait, ça recommence comme hier à Strasbourg avec des panaches de lacrymogènes. À Rennes, des jeunes cagoulés devant un lycée. À Marseille, où des CRS sont déployés devant le lycée Simone Veil, lycée qui est encore ouvert aujourd'hui. Il y en a pourtant plus de 400 qui sont fermés partout en France, avec même interdiction de manifester aux abords. Des arrêtés ont été pris dans la soirée. C'est le ministre de l'Éducation, Édouard Geffray, qui a pris cette décision hier soir. Et alors, avant de recevoir là aujourd'hui les organisations lycéennes, les syndicats de l'éducation nationale, les représentants des parents d'élèves, eh bien le ministre, Édouard Geffray, ce matin sur RMC, dresse un nouveau bilan de la mobilisation.
15: À ce stade, on a eu 65 personnels blessés. On a eu 40 proviseurs parmi eux qui ont été blessés. 40 quand même. Donc je les appelle au fur et à mesure pour avoir évidemment de leurs nouvelles et puis pour leur apporter mon soutien. La plupart me disent, les personnes que j'avais en face de moi, ce n'étaient pas mes élèves. Quand même. Au moment des faits violents. Donc on a des individus violents. Ça a été aussi documenté par le renseignement territorial, qui ont été prennent en otage le mouvement, infiltrent les groupes de lycéens, et ensuite évidemment des lycéens qui, dans la chaleur du moment, suivent. Mais au départ, on n'a pas forcément de lycéens violents, en tout cas très peu.
14: Autre réaction ce matin, c'est celle du ministre de la Justice, Gérald Darmanin, qui, je le cite, veut faire payer les réparations aux parents.
1: Ce même Gérald Darmanin, garde des Sceaux, qui pointe du doigt Jordan Bardella ce matin.
14: Oui, Jordan Bardella ment et hontément. Voilà ce que dit le ministre au lendemain des nouvelles révélations de Mediapart à propos du président du RN, le média en ligne qui a publié dans la soirée des captures d'écran, des messages antisémites attribués à Jordan Bardella, des messages envoyés sur Messenger, authentifiés par Meta, la maison mère. Jordan Bardella, lui, continue de nier en dénonçant un mensonge grossier. Bon, et puis on est une semaine, vous le savez, après la visite du pape en France, et bien une semaine après, le Stade de France sera encore plein ce soir, mais cette fois pour Zinedine Zidane, qui est de retour à Saint-Denis en tant que sélectionneur de l'équipe de France cette fois. Les Bleus qui joueront contre l'Italie à 20h45, leur troisième match dans le cadre de la Ligue des Nations.
1: Et ce sera une soirée spéciale, bien sûr, en direct sur RMC avec tous nos experts foot. RMC, c'est la radio du football. Allez, les grandes gueules, c'est parti, nous sommes ensemble jusqu'à midi.
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0: avec les GG, c'est très simple, c'est le 32-16, c'est la ligne droite pour intervenir en direct avec nous. Nous sommes en chambre jusqu'à midi, la radio CRMC, la télé CRMC Story, c'est le canal 23 de la TNT. Un professeur de philosophie, Jean-Loup Bonamy, un éducateur, nous sommes avec Abel Boyi, une intervenante jeunesse, c'est Zora Bitan. Premier sujet de discussion, c'est l'actualité de la semaine, ce sont les grèves dans les lycées, ou plutôt les blocages et les violences qui s'ensuivent, avec d'ores et déjà des tensions qui recommence en ce moment. Est-ce que ça veut dire que le mouvement est en train d'échapper à tout contrôle? 32-16 pour en discuter avec les grandes gueules.
1: À ce stade, on a eu 65 personnels blessés. On a eu 40 proviseurs parmi eux qui ont été blessés. 40 quand même. Donc je les appelle au fur et à mesure pour avoir évidemment de leurs nouvelles. Et la plupart me disent, les personnes que j'avais en face de moi, ce n'étaient pas mes élèves. Mais au départ, on n'a pas forcément de lycéens violents, en tout cas très peu. On a des individus extérieurs, très clairement, ça c'est documenté, qui sont là pour nuire. Vous avez des députés LFI ensuite qui font le tour des établissements en incitant au blocage, aux manifestations, etc. Au moment où les choses dégénèrent, où des individus extérieurs commencent à tirer des mortiers, etc., au risque de blesser les élèves, ces mêmes élus incitent à l'extension des blocages. Et c'est là que moi je dis que c'est irresponsable. Maintenant, ce qui compte, c'est de faire en sorte que nos enfants ne soient plus dans la rue parce qu'ils sont en danger. Vous avez des parents, vous avez des élèves, vous avez des professeurs. Aidez-nous à les protéger.
0: Alors, il y a eu les interpellations, il y a eu des blessés, des personnels de l'éducation nationale, une policière, 400 établissements fermés ce vendredi matin, et des tensions qui recommencent.
2: Oui, du côté de Strasbourg et de Marseille, ce que dit le ministre, qui va recevoir d'ailleurs des représentants syndicaux des lycéens, c'est qu'une partie des jeunes qui cassent, vandalisent et agressent sont pas forcément membres du lycée dans lequel ils interviennent. Mais en fait, il y a trois types de jeunes dans la rue, c'est pas moi qui le dis, ce sont les renseignements territoriaux. Il y a le jeune qui est idéologisé, si j'ose dire, donc proche des mouvements ultra-gauche, proche des insoumis, donc il est dans une démarche très politicienne ou politique. Il y a le casseur, donc celui qui vient, on l'a vu hein, beaucoup souvent, ils sont cagoulés, tout en noir, il vient casser, il vient s'en prendre directement au personnel éducatif. Il y a des images incroyable et insoutenable qu'on a vu hier, notamment cette surveillante du côté du lycée Baudelaire à Annecy qui est encerclée, bousculée, frappée et filmée. En plus, toujours beaucoup de lâcheté, c'est-à-dire qu'on s'en prend une femme, c'est que des petits mecs qui sont autour, etc., qui eux sont masqués. À Marseille, on voit une femme brûlée au visage par un émeutier cagoulé qui se sert d'un spray comme d'un lance-flamme. Bref, on a des images très très très dures. Et puis le troisième lycéen, c'est le lycéen qui sait s'entraîner. Il y a l'effet de masse. On va pas en cours, on sait pas vraiment pourquoi on manifeste, parce que le problème pour répondre à ce mouvement, c'est compliqué parce que y a pas de revendication unique. On entend un peu tout et n'importe quoi. Alors des vrais problèmes, il y a des rats dans certains lycées, des profs qui sont pas remplacés, mais on entend aussi dire que l'interdiction du portable au lycée c'est insupportable, que il y a des profs qu'on veut plus. Il y a dans un lycée, bon, nous on veut plus ce prof. Mmh. Bon voilà, ça va être compliqué de répondre à cette revendication. La candide c'est pas bon, les horaires sont trop long, de 8h à 17h. Donc, bon courage au gouvernement pour trouver une réponse immédiate qui pourrait calmer cette jeunesse. Bref, est-ce que cette jeunesse qui est dans la rue est hors de contrôle? Est-ce que ça va continuer selon vous?
3: On a clairement affaire à l'organisation d'émeutes. Comment ça se passe? Au départ, il y a un appel à manifester des lycéens avec des revendications par rallonge, mais un peu claires quand même. Bon voilà, ça pouvait s'entendre. Et très vite, la France Insoumise préempte cet appel à manifester, s'intègre dans ces appels à manifester, s'approprie ces appels à manifester, et donc politise totalement ces manifestations et les revendications lycéennes, si on peut appeler ça des revendications. Et donc aujourd'hui, on a clairement affaire à une extrême gauche qui s'est emparée de la jeunesse, emparée des lycéens, et qui a pris pour otage des lycéens de bonne foi et de bonne volonté, qui sont pas casseurs, qui ont peut-être aussi des revendications, mais qui n'étaient pas partis pour faire des émeutes. Et ce que ça dit, c'est que Moi, si j'étais à la place de ces lycéens, je pense que je manifesterais contre l'extrême gauche qui instrumentalise, qui politise et qui bordélise.
2: C'est vachement réel.
3: Non mais, ça tu penses que
2: les lycéens vont devenir zorhabitants?
3: Non, j'ai pas dit ça.
2: Ils vont aller manifester
3: Moi, je vais t'expliquer. J'ai une petite fille de 15 ans et demi qui est au lycée. Parce que la réalité, c'est quand même ce qu'on vit. Et ma petite fille qui a 15 ans et demi qui est au lycée, quand il y a blocus, elle ne reste pas. Et quand je lui dis quelles sont vos revendications, elle me dit oui, mamie, au départ, on en avait. Mais moi, j'ai pas envie de faire de politique. Je lui dis, tu sais, l'extrême gauche politise ces manifestations. Je lui dis, par exemple, Mélenchon. Elle me répond, c'est qui Mélenchon?
2: Il faut reconnaître que c'est assez intéressant, c'est que le ton a un peu changé du côté de Mélenchon.
3: On a entendu
2: en début de semaine Bali Bagayoko nous expliquer que la violence était légitime, et maintenant ce sont plutôt des appels à se mobiliser sans violence. J'ai entendu Emmanuel Bompard, Jean-Luc Mélenchon, disant que la lutte ne devait pas être violente.
3: J'ai publié les vidéos des premiers appels violents de Mélenchon sur BFM TV en direct. Où il lance des appels à la violence, et là, il rétropédale. Ça veut bien dire ce que ça veut dire.
0: Jean-Loup, parce que tu es prof, vas-y.
4: Ouais, beaucoup de choses à dire. C'est-à-dire que, en effet, moi, je suis tout à fait d'accord avec Olivier. C'est-à-dire que c'est un mouvement qui a été soutenu, amplifié, voire déclenché par LFI, sauf que ça prend une tournure qui n'était pas prévue, et que maintenant Jean-Luc Mélenchon s'inquiète, parce qu'il voit bien que dans le cadre de la présidentielle, ça inquiète, ça lui fait perdre des voix. Ah oui. Et que peut-être pour un éventuel deuxième tour, il faut rassembler et rassurer. La tournure violente que prend le mouvement, notamment avec l'incendie du lycée Nelson Mandela à Nantes, ça risque en fait de lui faire perdre des voix, ce qu'il n'avait pas prévu. Il pensait que ça resterait plus modéré et plus classique. Donc maintenant, le ton a changé, il y a des appels au calme. J'entends Jean-Luc Mélenchon qui dit « Ah bon, il faut pas de violence ». Sauf qu'en fait, là, le mouvement leur a complètement échappé. Parce que c'est facile de faire sortir le dentifrice du tube, mais par contre, pour le faire rentrer, c'est un peu plus complexe. Donc ils ont réussi à faire sortir les lycéens, bravo. Mais par contre, ils n'ont plus aucune prise sur eux. J'ai vu des images très intéressantes à Rennes. Tu vois, il y a une conseillère municipale LFI qui vient parler aux lycéens et elle vient leur dire oui, pas de violence, calmez-vous. Ce qui montre en effet que le ton a changé du côté de LFI. Et là, les lycéens lui crient dégage sale pute.
3: Voilà,
4: mouvement, ils ont perdu. C'est Frankenstein, le diable est sorti de sa boîte. D'une certaine façon, s'il n'y avait pas de blessés, hélas, il y a des blessés. Ça m'amuserait.
0: Petite incise sur ces lycéens qui s'en prennent plus facilement aux femmes, d'ailleurs, dans ces cas-là.
2: C'est ce que je disais.
0: Les images policières, la conseillère d'éducation,
2: la femme de ménage,
0: l'approviseur, les femmes de ménage. Grand les courage de ces lycéens
2: c'est des mecs, c'est des petits mecs qui s'en prennent à ces femmes.
4: Et alors t'es une femme de ménage, Fatima, femme de ménage au SMIC, et tu te fais insulter par des petits lycéens.
3: Sur TikTok, il y a énormément de jeunes qui font des vidéos, j'en ai vu énormément de jeunes qui disent qu'ils sont dépassés eux aussi par cette forme de violence.
2: Il ne faudrait pas non plus faire croire que c'est représentatif de toute la jeunesse de France, parce que ça serait d'ailleurs insulter ces jeunes, ça serait insulter leurs parents qui leur donnent une bonne éducation, et ils sont quand même minoritaires.
3: Exactement.
2: Et je pense que ces casseurs qui s'en prennent d'une façon assez lâche aux femmes sont pas représentatifs de nos enfants, on va dire.
5: C'est ni représentatif de la jeunesse, ni représentatif de l'ensemble des lycéens, parce qu'il y a dans beaucoup de lycées où ça se passe très bien.
2: Il y a plus de 2 millions de lycéens en France.
5: Moi, j'étais en ligne avec mon fils 10 minutes avant le début de l'émission dans un lycée très tranquille, dans un coin tranquille, il y a un départ de feu et ça tire au mortier depuis 8h du matin, parce que des jeunes de lycées de quartiers plus compliqués sont venus chauffer justement les jeunes de son lycée. Donc je lui ai dit, tu t'éloignes tout de suite, ça a été la recommandation. Maintenant, de façon plus globale, il y a quelque chose qui m'effare, mais de la part de toute la classe politique, on ne se rend pas compte à quel point la jeunesse, elle est inflammable aujourd'hui. Tu le sais très bien, Zora. On a parlé de la santé mentale, et quand on parle justement de ce conglomérat, de toutes ces revendications, où des fois le message finit par être confus, effectivement, il suffit qu'il y ait une brèche qui s'ouvre avec des revendications qui sont normales, qui fait qu'en fait la jeunesse va mettre en fait tout son ras-le-bol de la société dedans, et le message peut finir par devenir confus. Donc moi je pense que les politiques doivent faire très attention, et LFI aussi a une responsabilité dans le sens où je ne pense pas qu'il soit à l'origine du mouvement, mais le fait d'avoir voulu le récupérer et d'avoir perdu la main dessus, parce que maintenant ils vont devoir rendre des comptes par rapport à certaines à certains débordements. Et moi, je dis aux jeunes, franchement, arrêtez de vous laisser récupérer par les politiques, quel que soit le parti. Dès qu'un politique rentre dans un mouvement, pardon, c'est la merde. Même hors des jeunes, on l'a vu avec les gilets jaunes. Dès que les politiques ont essayé de rentrer, c'était fichu. Et l'autre chose qui se passe, tu as des jeunes casseurs, mais tu as aussi des jeunes qui sont en décrochage scolaire, qui sont tombés dans le trafic de stupes aussi, qui se mêlent aussi à ces manifestations. Et c'est aussi un autre échec de l'État, en fait, parce qu'on a des jeunes qui se sentent abandonnés à tort ou à raison, mais qui ont pris un mauvais chemin, qui viennent chauffer. Parce que maintenant, quand ça va se finir, c'est aussi de la nouvelle clientèle pour le trafic de stupes potentiellement. Il y a des gens, ils regardent déjà le coup d'après. Donc aujourd'hui, ce qu'il faut faire, même discuter avec ce gouvernement, ça sert plus à rien. En mai, ils sont plus là. Le ministre de l'Éducation nationale, il n'a plus de pouvoir.
2: Monsieur Geffrey.
5: Que les jeunes s'organisent pour voir le coup d'après. Qu'ils demandent à rencontrer les porte-parole des candidats, les candidats, déclarer les candidats putatifs pour discuter. C'est qu'est-ce que l'on fait de l'après? Comment on réforme l'éducation nationale?
3: Personne.
2: On parle que des retraites.
5: Tu sais, hier après-midi, ce que des jeunes m'ont dit. Des jeunes sages hein, qui vivent en quartier populaire, ils m'ont dit, on voit que les adultes ne nous aiment pas. Pourquoi ? Il n'y a pas de caméra quand on est dans les dispositifs d'insertion et de réinsertion. Il n'y a pas de caméra quand on travaille sérieusement. Il n'y a pas de caméra quand on est en train de chercher du boulot de façon calme. Les caméras ne viennent que quand ça casse, quand il y a des émeutes, quand il y a de la prostitution et quand ça deal. Donc, il y a tout ce ras-le-bol-là qu'il faut mettre à zéro.
2: On a un gouvernement qui est assez faible politiquement. Et on le voit là une fois de plus. Par exemple, excusez-moi, mais Laurent Nunez, en tant que ministre de l'Intérieur, il a quand même du mal à incarner une autorité. Là, on aurait besoin quand même de messages de fermeté contre les casseurs. Et je trouve que Laurent Nunez, qui hésite toujours à utiliser les mots, il veut pas parler d'ensauvagement, il a toujours peur de dire le mot qui blesse. Donc il ne dit rien, ou il le dit mal, il laisse ses policiers après en première ligne. Il donne des consignes d'ailleurs à certains de pas intervenir. Mmh. Alors d'ailleurs c'est amusant parce que certains n'ont pas le droit d'intervenir. Alors quand ils interviennent pas, on dit mais que fait la police? On laisse ses casseurs
5: finalement.
2: Oui, mais les
5: policiers sont toujours les dangereux.
2: On laisse les casseurs prendre le pouvoir finalement. Puis quand les policiers interviennent, on leur dit ah ben non, regardez ce qu'ils font, ils molestent des jeunes. C'est très compliqué d'être policier dans cette situation. Et puis on a un ministre de l'Éducation qui est sans doute plein de bonne volonté, mais comme tu l'as dit, dans cette fois, il est plus là.
0: On a un policier qui est avec nous, c'est Gabriel, qu'on connaît dans les GG. Bonjour Gabriel.
6: Oui, bonjour à vous les gars.
3: Bonjour Gabriel.
0: Dans le Val-de-Marne, déjà dans votre département, comment ça s'est passé? Vous aviez des points très chauds ou pas?
6: Oui, on en a eu. Il y en a toujours d'ailleurs, dès ce matin là d'ailleurs. Donc ouais, c'est effectivement compliqué, mais... Moi, je voudrais juste revenir un peu sur la jeunesse de tout ça, puisque effectivement, c'est de mon département que ça part. Donc, sur l'histoire du lycée Saint-Exupéry à Créteil, hein, qui était un mouvement légitime, hein, comme l'a rappelé le ministre ce matin avec Apolline de Malherbe, qui a été solutionné d'ailleurs, mais tout se passait bien. C'est-à-dire que moi, Créteil, c'est pas ma commune de travail, mais nous, on était informés de la situation, forcément, hein, puisqu'on n'est pas très loin et en cas de violence sur le moment, on peut être appelé en renfort ou autre, donc on était attentif à ça et tout se passait très bien, c'était très bon enfant, il n'y avait pas de soucis. D'ailleurs, il n'y avait qu'un seul véhicule de police qui était là en surveillance et tout s'est très très bien passé, il y a eu zéro violence. Et trois jours après, vous avez un député qui débarque, Monsieur Boyard, qui d'ailleurs a mis en place et a déjà expliqué cette stratégie, hein, puisque ça a déjà été documenté, hein, sur le comment foutre le bordel et le blocage des lycées. Et à partir de là, en fait, ça s'est étendu. Donc le mouvement s'est durci. C'est là qu'on a commencé à avoir les premiers mouvements, on va dire, un peu violents. Et ça s'est étendu aux autres lycées, sur lesquels il n'y avait aucun problème. C'est-à-dire que moi, les lycées que j'ai vu bloquer, notamment sur ma commune, c'est des lycées sur lesquels il n'y a aucun problème. C'est-à-dire qu'il n'y a pas de problème de professeurs. C'est des lycées qui sont en bon état, qui disposent de moyens. Donc il y a aucun sujet en fait, il y a pas de problème.
3: Donc Gabriel, ce qui est intéressant,
2: c'est comme le lycée de Nantes qui a 12 ans d'âge.
3: Ce que dit Gabriel, c'est qu'il apporte la preuve concrète, la source d'un lycée qui a des revendications et d'un député de la République, la France Insoumise, en l'occurrence Louis Boyard, qui vient dans ce lycée et qui apporte la panoplie de comment bordéliser. C'est-à-dire que comment conflictualiser.
6: Si vous permettez, voilà. Je vais continuer. J'en ai pas pour très longtemps, mais vous allez
3: comprendre. Je vous en prie.
6: Donc lui, il a d'abord appelé par les réseaux sociaux parce que c'est comme ça que ça fonctionne. Nous aussi, hein, je vous rassure, hein, nous policiers, on suit les réseaux sociaux, ça nous permet d'être au courant en temps réel. C'est vachement bien TikTok, Snapchat. Donc vous avez d'une part ça, les appels à la violence. D'autre part, vous avez aussi cette espèce de guéguerre par réseaux sociaux entre jeunes interposés. Et de la même manière qu'on le voit, ce qui se passe, c'est exactement ce qu'on voit les soirs de 14 juillet, les soirs de Nouvel An. C'est-à-dire qu'on a dépassé le cadre de la manifestation pour entrer dans le cadre de violences urbaines. Autre chose, vous parliez de Monsieur Nunez. Au départ, on avait, nous, des consignes strictes. S'agissant d'adolescents, on n'est quand même pas débiles. Mais on avait des consignes strictes sur l'usage des moyens intermédiaires. C'est-à-dire que tout ce qu'on devait utiliser, c'était sur instruction. C'est-à-dire qu'avant de lancer, au départ, au tout début de ce mouvement, la moindre grenade, il fallait qu'on ait l'autorisation de l'état-major. C'est-à-dire que sinon, on n'en fait pas de grenade, on n'en fait rien. Et les LBD étaient littéralement interdits sur tous les sites. C'est-à-dire qu'il n'y avait pas de LBD. Donc quand j'entends dire qu'il y a eu des tirs de flashball, c'est beaucoup plus récent. C'est qu'à partir du moment où on a vu qu'en arrivant sur site, on se faisait tirer dessus au mortier et que donc on avait basculé dans le cadre de violences urbaines, on avait besoin de moyens de défense adaptés à des violences urbaines.
0: Oui, parce qu'on a vu parmi ces jeunes, certains en noir, cagoulés ou masqués, aller au contact directement, comme on dit aujourd'hui, quoi. C'est-à-dire vouloir se bastonner avec la police.
5: Mais Alain, quand tu manifestes pour des revendications pour ton lycée, t'as pas besoin de te masquer. Dès que tu te masques, c'est suspect.
0: Bien sûr.
5: Suspect. Je suis désolé. Tu vas, tu parles librement, mais là, sans
0: Gabriel, je vous remercie de votre témoignage. Merci Gabriel, fonctionnaire de police dans le Val-de-Marne. Et je voudrais vous montrer une image pour ceux qui sont sur RMC Story, mais on va la mettre sur nos réseaux sociaux pour que vous puissiez la voir. Elle vient d'arriver. C'est dans le 15e arrondissement. C'est le lycée Verlhomme. Le lycée Verlhomme, qui est un lycée technique. Ça a été envoyé par un témoin RMC qui nous l'a fait parvenir. J'espère qu'on va pouvoir la voir. Sinon, voilà. Regardez, c'était il y a quelques minutes, c'était il y a un quart d'heure précisément, le lycée Verlhomme, 15e arrondissement à Paris. C'est toute l'entrée, vous voyez, du lycée qui brûle. Ce matin, c'est un personnel du lycée qui nous a envoyé ça en arrivant, en prenant son service.
4: Je trouve que cette vidéo est un beau symbole de la fin du macronisme et de l'état dans lequel Emmanuel Macron laisse la France, dette, problèmes économiques, et maintenant ça. Non, c'est un beau bilan. Bravo, monsieur le président.
0: Il est 9h20.
4: Belle fin de mandat.
0: Face aux dégradations, est-ce que c'est aux parents de payer quand on arrive à interpeller effectivement aussi les fauteurs de troubles? Ça, c'est une proposition du garde des Sceaux Gérald Darmanin. On va voir ce que vous en dites dans un instant. La discussion continue avec vous sur RMC et RMC Story, les 9h20.
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0: d'évoquer la colère lycéenne qui était hier rejointe par la colère des étudiants. Alors il y a une espèce, enfin on tente une espèce de convergence de la contestation. On voit que ça a dérapé hier. C'est Abdoulaye qui va en parler avec nous. Il est du côté de l'Essonne. Bonjour Abdoulaye.
1: Bonjour Monsieur Marchand.
0: Bonjour.
2: Bonjour Abdoulaye. Bonjour.
0: Votre fille est au lycée, c'est ça hein?
1: Oui, au lycée Albert Einstein à Saint-Geneviève-des-Bois.
0: D'accord. Et comment ça se passe? Elle est dans la contestation aussi ou pas?
1: Elle était élue il y a une semaine déléguée de classe.
0: D'accord.
1: Et à la rentrée,
0: oui.
1: On a été à la réunion comme d'habitude.
0: Oui.
1: La première des choses, les représentants des parents d'élèves, ils sont venus nous dire il y a un gros problème dans ce lycée. On a posé là, c'est quoi? Elle nous dit qu'il n'y a pas assez de toilettes. Pour 1500 élèves, 4 ou 5 toilettes. La cantine, c'est pareil.
0: Ouais.
1: Je lui ai posé la question au proviseur. Je lui ai dit, mais c'est quand on a prévu les travaux? Il me dit, l'année prochaine. Les toilettes, c'est le minimum, c'est de la maltraitance. C'est des filles, elles ont 15, 16, 17 ans. Pour même changer les serviettes hygiéniques, excusez-moi le terme, c'est compliqué. Même hier soir, on en parlait. Et me dit, même les distributeurs de serviettes hygiéniques, ça existe qu'au deuxième étage.
0: Pour 1500 élèves, 4-5 toilettes, effectivement, c'est vous avez raison.
1: C'est la maltraitance. Je n'ai pas dit qu'il n'y a pas de la politique derrière. C'est pas manipulé.
3: Là, moi, ce que je ne comprends pas, c'est de prévoir. Je comprends pas, c'est de prévoir aussi peu de toilettes pour un lycée qui peut accueillir 1500 personnes.
4: Alors moi j'ai une info quand même.
3: Alors vas-y.
4: J'ai une info, c'est que en fait quand t'as un lycée et que imagine, je ne citerai pas de nom, mais je sais que dans certains lycées, par exemple où les toilettes étaient dysfonctionnelles, on a refait deux lieux, donc je crois qu'il y avait 3 toilettes dans chacun des 2 lieux, donc t'en refais 6. Ça a coûté 150 000 euros. Parce que tout ce qui est vendu à l'État est surfacturé. Les tables dans une salle de classe coûtent 3 à 4 fois le prix qu'elles ont normalement dans le privé que tu pourrais avoir chez IKEA. C'est-à-dire, on parle de la dépense publique.
2: Oui, on en a déjà parlé de ça.
4: Je dénonce souvent le poids des dépenses sociales. Mais en fait, il y a un énorme problème de surfacturation, à la fois de lenteur, hein, de lenteur. Et ça prend un temps fou parce qu'il y a les appels d'offres, les règles de marché, c'est la bureaucratie, c'est très compliqué. Et ensuite, il y a un problème évident et massif, enfin, aberrant de surfacturation où tout coûte entre 2 et 10 fois plus cher que dans le privé, que dans la vraie vie. Donc, vu les problèmes budgétaires qu'on a, c'est évident que quand t'es un proviseur, tu peux pas te lancer dans ce genre de travaux. Donc il faut qu'on réforme les choses pour arrêter cette surfacturation et qu'on supprime toutes les normes. Et là, très rapidement, on pourra faire des toilettes dans le lycée de votre fille. On pourra en faire 15 pour moins cher. Voilà.
1: Mais en attendant, ils peuvent quand même luer les toilettes mobiles.
4: Ah, tout à fait. Ah mais je suis d'accord, hein. Je suis tout à fait d'accord avec vous. Hein.
0: Ce problème matériel que vous pointez du doigt aujourd'hui, c'est ce qui a été expliqué. C'est-à-dire
2: c'est quoi le rapport avec les émeutes?
0: Bon nombre de lycées aujourd'hui sont vétustes, ont des problèmes de vétusté. Et malheureusement, ça s'accumule pour des raisons administratives depuis des années.
4: D'accord.
0: Les travaux sont à peu près tous lancés en même temps.
4: Là aussi, je peux te donner
0: donc,
4: un exemple.
0: Il y a une embolie à ce niveau-là aussi.
4: Là aussi, je peux te donner un exemple de ce qu'on voit là. C'est-à-dire qu'il y a des lycées, notamment en banlieue, qui sont dans une situation absolument scandaleuse. Là, on a notre auditeur Abdoulaye qui dénonce une situation totalement scandaleuse dans le lycée de sa fille. On a vu des lycées dans lesquels il y a des rats. On a vu des lycées dans lesquels il n'y a pas d'eau potable. Ce qui montre bien d'ailleurs la tiers-mondisation et le déclin de la France. Bon, il y a des blocages dans ces lycées avec des revendications locales tout à fait légitimes. Mais j'ai vu également que des lycées neufs étaient bloqués aussi. Oui. J'ai vu que de prestigieux lycées très bourgeois,
3: lycée Henri IV à Paris,
4: lycée Henri IV, lycée Fénelon, lycée Charlemagne, qui étaient des lycées très bourgeois de centre-ville, très bien entretenus, où il y a de l'eau potable et pas de rats, il y a aussi des blocages et des violences.
0: Mais enfin, Jean-Loup, Paris à Saint-Denis, on veut la même chance pour tous.
3: Oui, mais Jean-Loup, toi qui es prof, tu sais très bien que dans ce genre de mouvement, il y a effectivement des causes qui sont justes. Bien sûr. Derrière, il y a une masse de jeunes qui se greffent au mouvement uniquement parce que c'est rigolo de bloquer son lycée, parce qu'on va pas en cours, parce qu'on a l'impression de revivre, on fait la révolution, etc. Non, mais... Moi, j'ai entendu effectivement des jeunes du lycée Henri IV se plaindre des conditions terribles, etc. Bon, ça fait sourire. Bon, après, c'est normal, on a tous eu 17, 18 ans.
5: Abdoulaye, merci d'avoir été avec nous. On va écouter Dounia qui est dans le Tarn, qui est auxiliaire de vie. Bonjour Dounia.
6: Oui, bonjour à vous.
5: Votre fille a participé au mouvement avec des pancartes, je crois. C'est pour ça que vous nous appelez. Hein.
6: Oui, oui. Oui, voilà, en fait, je voulais réagir. Nous, on vient d'une petite commune dans le Tarn, à Mazamet exactement. Donc, on va dire que ça a pris des proportions. Enfin, moi, perso, je ne m'y attendais pas. On est même passé sur le journal télévisé national. Donc oui, moi je suis pour le. Enfin, je sais pas, j'accepte en fait les manifestations. Après, bon, ma fille me dit tu me comprends pas, mais je trouve que leurs revendications ne sont pas. Enfin, moi avoir une heure de pause, on fait 27 heures par semaine. Ouf. Enfin, tous les élèves là, on l'a fait. Donc bon, après comme j'explique, c'est vrai qu'ils vivent, je pense, dans une. C'est anxiogène. Il y a vachement d'infos et lors de la manif, on a eu. Des drapeaux pro-Palestine. On a eu des Macron démissionnent. On a eu
5: la Palestine
6: nationale. Oui.
5: La Palestine aussi dans les revendications.
6: Ouais, voilà. Donc bon, je pense qu'ils ont ils ont envie d'être entendus. Je pense pas que ce soit politicien parce que moi ma fille la politique elle suit pas. Moi je suis pas non plus. Je pense qu'il y a les réseaux sociaux qui jouent beaucoup.
5: Et en tant que parent, est-ce que vous pensez que les parents de ceux qui ont cassé, ils doivent être responsabilisés et payés?
6: Je pense qu'il y en a beaucoup qui sont même pas au courant. Après, c'est des jeunes, je pense, qui sont déscolarisés, qui sont de l'extérieur. C'est
3: oui, mais si les jeunes savaient... Pardon, je repose la question différemment. Si les jeunes savaient que leurs parents risquaient de payer la facture en cas de casse... Moi, je pense que certains réfléchiraient à deux fois avant de commettre certains des méfaits. Oui, là, il y a quand même une impunité totale. C'est-à-dire qu'on se dit, de toute façon, on peut mettre le feu, on peut casser, on est cagoulé, on sera jamais chopé.
6: Ouais.
3: Et si on est
6: on
3: est attrapé, on risque pas grand-chose. Mais si on dit aux jeunes, écoute, tes parents vont perdre leurs allocations familiales, leurs allocations sociales, peut-être même le logement HLM, etc., que tu as, je pense que ça ferait réfléchir.
6: Et à ce moment-là, bien sûr, après, je tiens à préciser qu'il n'y a pas que des jeunes qui en HLM ou qui ont des aides.
3: Non, bien sûr.
6: Il faut quand même savoir qu'il y a des jeunes
3: Les autres, on leur prend en portefeuille directement.
2: Non, mais Dounia, quand vous dites qu'ils ne sont pas politisés, c'est vrai, ils ne sont absolument pas politisés, mais il y a des politiques qui infusent des messages.
3: Ouais, mais là, restons sur les parents, là, l'implication des parents. On a parlé beaucoup des filles, mais moi, je trouve que quand même, on parle de mineurs. Les mineurs, ils sont sous la responsabilité des parents.
2: Mais ça fait 40 ans, quand la politique de la ville est née, il n'y a jamais eu. Jusqu'à aujourd'hui, les parents n'ont jamais été.
3: Darmanin, ce matin, le garde des Sceaux, il dit il faut que les parents.
2: Non, mais on est en 2022.
3: Tu casses, tu payes. Tu casses, ton daron paye.
7: Le délitement de la société, c'est quoi? C'est de dire une normalité, d'enfoncer des portes ouvertes. Évidemment que le parent est responsable. Oui, sinon, tu fais.
2: Mais jamais.
7: Mais c'est la société marche à l'envers. Il y a une vidéo qui est en train de devenir virale sur les réseaux où tu vois un père qui vient chercher son fils, en fait, dans la manifestation et qui le ramène à la maison et il est applaudi par tout le monde, en réalité. Donc, les parents, responsabilisez-vous. Je vous ai dit, moi, mon fils, là, pendant la pub, j'étais encore en contact avec lui. Je vous ferai écouter les audios après. On entend, ça commence à tirer. Il me dit, la police est en train d'arriver. J'entends un pote à lui qui est en train de jubiler. C'est en train de devenir la merde. Mais son pote jubile. Je dis, tu rentres à la maison. Tu rentres à la maison.
5: Et si jamais,
7: et tu restes éloigné
5: et si
7: de tout cela.
3: Eh bien, appelle, s'en va, quitte les grandes gueules.
7: Ah, il va m'entendre. Il va m'entendre. Moi, je suis
3: j'aimerais
7: un parent responsable.
3: Le fils d'Abel dans ce cas-là.
7: Moi, mon fils, il se tient bien. Mais si mon fils est l'auteur d'un fait de délinquance, il sera tout à fait normal que ce serait à moi d'assumer la responsabilité, puisqu'il est mineur et sous ma responsabilité. Donc, je comprends pas que des choses aussi banales. C'est comme si la France, elle est en train de mourir sous nos yeux. Nos politiques, et je finis dessus, nos politiques, ils sont largués. De toute façon, ils comprennent pas la jeunesse.
2: Mais ça fait.
7: Tu sais, cette situation, comme tu dis, ça fait.
3: Là, c'est pas
2: mais oui,
3: la
2: non,
3: jeunesse.
2: Non, mais
3: dire,
2: tout,
3: à quel moment, quand on a déversé
2: de l'argent, les émeutes de 2005, attendez, les émeutes de 2005, c'était quelque chose. Moi, j'ai encore le discours de Chirac,
3: 1990,
2: les Minguettes, Vénitieux, Vaux-en-Velin à l'époque. Jamais, mais je peux vous dire, hein, je connais la politique de la ville dans les moindres détails, jamais il a été question des parents responsable. Jamais en 2026, certains font des slogans d'estrade pour nous dire qu'il faudrait peut-être inquiéter les parents, mais il se passe jamais rien.
3: Pourquoi ? Puisque finalement, on dit toujours, à chaque émeute, il y a toujours un politique pour dire il faut faire payer les parents.
4: Il y a un léger désaccord avec Olivier Truchot. C'est-à-dire que moi, je suis tout à fait d'accord avec toi et avec Abel. C'est l'évidence, il faut faire payer les parents. Ça, on est tous d'accord là-dessus. Par contre, là où je suis un petit peu moins optimiste, je pense que ça n'aura pas d'effet dissuasif avant, ça aura un effet sanction après, mais ça n'aura pas d'effet dissuasif parce qu'en fait, les jeunes qui font ça, il faut bien se rendre compte que après, ils sont eux-mêmes les premiers surpris d'avoir fait ça. En fait, il y a un effet d'entraînement, un effet de groupe, la foule.
3: Je parle pas de ceux qui suivent, je parle de ceux qui sont à l'origine.
4: Oui, mais même, il y a une espèce de folie collective. Et il faut le dire, il existe chez l'être humain, quel que soit son âge, et en particulier chez les jeunes, mais pas seulement chez les jeunes, un plaisir à casser. Casser, c'est un plaisir. Brûler, c'est un plaisir. Piller, c'est un plaisir. Être pris dans un mouvement de foule un peu hypnotique, c'est un plaisir. Et justement, c'est pour ça qu'on a inventé l'État et les lois pour réprimer cette part qui existe en nous. C'est ce plaisir de destruction et de sauvagerie et de groupe qui existe en nous.
3: Regarde dans les pays qui sont beaucoup plus sévères, qui sont pas, malheureusement, souvent ne sont pas démocratiques, mais qui sont particulièrement sévères. Tu verras pas ce genre de scène. Tu verras pas des lycéens cassés, brûlés, etc. Dans des pays du Maghreb qui sont assez autoritaires, où les prisons sont pas les nôtres, etc. Donc ça montre bien que c'est dissuasif.
4: Il y a aussi des émeutes d'un autre genre dans ces pays.
3: Non, mais la peur de la répression agit quand même.
4: Oui, non, ouais.
3: Je sais pas qu'il faut faire pareil.
4: Mais en tout cas,
3: moi j'ai l'impression quand même qu'ici c'est un peu open bar, qu'on sait que maintenant, à chaque fois qu'on peut casser, et que de toute façon il n'arrivera pas à grand-chose.
4: En plus, là, avec un gouvernement complètement discrédité et sans autorité.
2: Non, mais il y a une différence entre la répression de certains pays et le droit de manifester sans casser. Si tu commences à avoir peur de la répression parce que
5: tu sais, à la limite, ce qu'il faudrait extrême, dans les départements ou dans les régions là où les lycées ont subi des dégâts importants. Derrière, tu sais, c'est comme à l'école. Quand t'en as qui fait une connerie, derrière, tu mets une punition collective. Alors, c'était injuste, mais tu dis, ben voilà, mesdames, messieurs, voilà la facture sur vos impôts locaux. C'est plus 10%.
3: Mais ça, c'est injuste de faire payer.
5: Je suis désolé, d'accord. Mais comme ça, si tu veux, ça responsabilise tout le monde.
3: Moi, si j'élève bien mes enfants, je n'ai pas envie de payer pour ça.
5: Je sais bien, mais comme là, si tu veux, injuste. En général.
2: De toute façon, c'est ce qui va se passer. Oui, mais vous êtes marrant, vous.
3: Mais c'est ça qui est injuste.
2: Naël, mais un milliard.
3: Mais pourquoi les gens ils s'énervent ensuite et ils votent pour des propositions radicales? C'est parce qu'après Naël, un milliard d'euros de casse, et finalement, c'est la collectivité qui paye. Les gens disent, non, moi, mes enfants, ils se comportent bien. Ils ne cassent pas et je paye pour ceux qui.
5: Malheureusement, dans l'eau, tu choperas
7: ce qui est drôle. Ce qui est drôle, c'est que dans mes activités jeunesse, et je pense que Jora aussi, tu seras confronté à ça. D'ici quelques mois, je sais que j'en aurai quelques-uns dans mes ateliers qui ont participé à ça. Et ça va faire comme pour l'affaire Naël. Tu sais, après l'affaire Naël, j'ai eu beaucoup de casseurs, moi, dans mes ateliers. 95% m'ont dit la phrase suivante: on n'en avait rien à foutre de Naël. Voilà. On voulait juste mettre le feu dans les ateliers, je te le dis. Donc voilà. Moi, je sais que j'en aurai là.
2: Bien sûr.
7: Beaucoup me diront, on voulait sécher les cours. Au bout d'un moment, faut le dire. Maintenant, tu parlais aussi de pourquoi on sanctionne pas les parents ou autres. Moi, je parle toujours de cette politique des bobos blancs qui parlent à la place des non-blancs. C'est-à-dire que les gens pensent à notre place et pensent qu'on va se sentir tous stigmatisés. C'est faux! Même quand les policiers, par exemple, débarquent dans un quartier parce qu'il y a du rodéo. Mais qui est-ce qui appelle? Ce sont les parents de ces quartiers. Et nous qui sommes éducateurs, les éducateurs honnêtes te le diront. Combien de parents, des fois, nous appellent pas en off? Alors qu'on appelle même, on habite même pas dans les quartiers concernés pour nous dire, bon, Abel, comme t'es dans les médias, est-ce que tu connais pas des policiers? Écoute le bruit, t'entends des mortiers, t'entends des cris et tout. Mais ne dis pas que c'est nous qui avons appelé. Mais les éducateurs honnêtes vous le diront. Donc, au bout d'un moment, faut casser tous les tabous. La sanction des parents, je peux vous dire que la majorité des parents sont responsables et sont prêts à assumer, même quand ils sont dans des difficultés financières. Mais toujours, les bobos blancs, ils parlent à notre place. Oh, nos petits noirs, nos petits arabes, faut pas les stigmatiser. Toujours, c'est eux que vous ciblez. Mais les premiers à en avoir marre, même dans les quartiers populaires, ce sont les habitants qui sont concernés. Donc, la sanction des parents doit arriver. Effectivement,
5: merci à Dounia de nous avoir fait part de ce qui est arrivé aussi du côté de l'établissement de sa fille. Blocage des lycées, faut-il faire payer les parents? C'est la question qu'on a posée.
0: Est-ce que vous êtes d'accord ou pas? Vous mettez oui, bonne idée, à plus de 88%. Dans un instant, le on s'en fout, on s'en fout pas. Restez avec les GG, on va vous raconter la Corse Porto Vecchio avec les deux jeunes là, qui ont dégradé la statue de la Vierge. Chaud pour vous.
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0: 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Il est 10h moins le quart.
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0: Bonjour Anaïs Inès Sainz.
3: Bonjour les GG, bonjour à tous. À Porto Vecchio, une statue de la Vierge Marie a été vandalisée et cassée dans la nuit de mercredi à jeudi par 2 jeunes hommes qui se sont filmés et qui ont posté la vidéo sur les réseaux sociaux. Des images qui ont suscité l'indignation en Corse. On y voit notamment un des protagonistes mimer des gestes à caractère sexuel sur la statue. Écoutez, regardez.
4: La bite! Suce-moi la bite, salope!
0: Voilà.
4: C'est tout ce qu'elle mérite!
3: Voilà, donc.
0: Il est à califourchon sur la statue de la Vierge en proférant quelques insanités.
3: Mmh. Oui, donc les 2 jeunes ont été interpellés, évidemment. La mairie parle d'un acte inqualifiable. Est-ce qu'on s'en fout ou pas, Jean-Loup ?
5: On s'en fout pas.
3: Abel.
5: On s'en fout pas.
3: Zora.
6: On s'en fout pas.
3: Abel.
5: Alors, que le droit au blasphème soit un acquis en France, je veux bien, mais quand on a affaire à une connerie comme ça...
7: Ils ont dit qu'ils étaient bourrés.
5: Oui, mais
7: là,
5: bien
7: c'est
5: sûr,
7: excusé.
5: Ils étaient bourrés, ils se
0: ah
5: sont...
0: Bon
5: ils étaient bourrés, c'est drogués, ils ne réalisent pas, ce sont des primo-délinquants, c'est toujours la même chose, en fait. Donc, dans cette société de l'irresponsabilité...
7: Il est connu, il est
5: moi, en plus, même si je vais dévier un peu, moi qui suis chrétien, ça me gêne un petit peu qu'on puisse blasphémer un petit peu les signes religieux. C'est volontaire, juste après la venue du pape, je pense que c'est pas au hasard que ça a été fait, donc l'alcool, j'y crois pas trop. Ah oui, oui, bah, oui, bien sûr,
7: c'est clair.
5: Oui. Bah oui, bah oui. Pourquoi maintenant? Pourquoi maintenant? Donc voilà, donc j'espère qu'ils vont prendre très cher et non, moi j'ai tolérance zéro.
0: Jean-Loup.
5: Comme ça.
8: Alors, plusieurs choses. Moi déjà, je suis pour des sanctions exemplaires et extrêmement lourdes, à la fois pour l'acte en lui-même, mais aussi quand on a vu les images. Enfin, c'était à quel point c'était consternant de bêtises, bête et méchant. On avait parlé tout à l'heure du plaisir qu'il y avait à casser. Ben, en voilà encore dans un autre registre, une illustration. Et donc, je suis pour des sanctions extrêmement lourdes. Vraiment.
0: Ferme.
8: Ouais, bah, bien sûr. C'est le minimum. Donc, prison lourde. Et en même temps, j'ai vu qu'il y avait eu des rassemblements, devant le commissariat où ils étaient incarcérés. Et donc, je félicite les Corses de défendre leur identité, leur tradition, leur patrimoine. Et donc, voilà. Bravo, bravo aux Corses.
7: Non, mais les Corses, ils sont vent debout parce qu'ils ont
8: ils sont
7: même
8: mieux
7: mis
8: que
7: un
8: les métropolitains
7: cercueil
8: sur
7: devant
8: ces questions-là.
7: Le commissariat où l'un des jeunes était en garde à vue.
0: Ils sont corbillards.
7: Ils sont, voilà, avec le corbillard. Je pense que ces jeunes n'ont pas intérêt à rester trop longtemps sur le territoire corse.
8: Mais excusez-moi, pourquoi les Français de France métropolitaine ne sont pas capables de faire ça? Pourquoi il n'y a que les Corses qui peuvent défendre leur identité?
7: Est-ce qu'hier, tu as vu des émeutes urbaines à Bastia ou Ajaccio?
3: Ah, des lycées bloqués?
7: Vous en avez vu ou pas?
6: Ah non, je
7: vous en
6: avez
7: entendu
6: minutes.
7: Parler
6: bah, il faut... Là, tu fais un peu de bruit sur une plage, t'as la police qui arrive. Donc
3: on va regarder quand même, c'est ton jamais, Olivier.
6: Non, moi je. Pareil, bah, mais moi je trouve l'acte inqualifiable. Après, sur la question du blasphème, voilà, tout le monde a droit de critiquer les religions, c'est le propre de la. De notre laïcité, de notre pays. Donc, c'est pas une question de blasphème.
7: C'est pas une critique, là.
8: C'est pas une question de blasphème, il y a dégradation de bien.
6: Oui, voilà. C'est une dégradation de bien, ça, c'est sûr, c'est certain. C'est inqualifiable. Moi, je trouve ça d'une débilité consternante. Enfin, bon. Mais en même temps, on peut pas laisser ça impuni parce que ça donne autorisation à n'importe qui d'aller profaner une église, un cimetière, etc. Donc, être sous alcool ne justifie rien. N'excuse rien et donc c'est proprement et en plus lié à la venue du pape, donc ça veut dire ce que ça veut dire. J'emmerde les chrétiens, etc.
0: Ouais, mais juste un mot.
3: Deux lycées bloqués à Bastia.
0: Oui. Ouais, mais un mot quand même sur la connerie absolue de se dire on se filme et on poste ça.
6: Mais oui, c'est que ça.
8: Bah oui, le niveau de bêtise,
7: c'est comme ça que c'est soit attrapé.
6: Mais oui.
0: De
6: venez me chercher quoi.
0: Crasse. mais oui. De ces voilà. deux gars. Je,
3: erreur de elle, jeunesse.
0: Vraiment ultra la prison ferme. Il faudrait les mettre en stage à l'armée quand même. Là,
3: la jeunesse à l'abandon. Pour les GG, la polémique n'aura pas refroidi les lecteurs, manifestement accusés d'avoir utilisé l'intelligence artificielle et de plagiat. Télisson Aurélien cartonne. Son livre est numéro 1 des ventes. Est-ce qu'on s'en fout ou pas, Zora?
6: On s'en fout pas, je trouve ça énorme.
3: Jean-Loup.
8: Écoute-moi bien, Anna Karenine, je m'en fous complètement.
3: pareil, je m'en fous Rabel, aussi. Bah oui, son roman, c'était
8: Donc
3: ça
8: c'était
3: ou mourir.
8: Ria ou mourir.
3: C'était ça ou mourir, c'est vendu à plus de 18 000 exemplaires en une semaine. Ouvrage le plus vendu en France du 21 au 27 septembre. Donc 65 000 livres écoulés même depuis sa sortie, Zora.
6: Bah non, je m'en fous pas parce que c'est extraordinaire.
7: C'est curieux quand même que le type, il ait pris la main dans le sac.
6: Mais oui.
7: C'est un imposteur en quelque sorte, parce qu'il a plagié et tout. Mais il rencontre un grand succès. Mais
8: justement, il fait Streisand.
6: Exactement.
8: Ah oui, c'est ça.
6: Exactement. C'est l'effet inverse.
7: Les gens achètent pour voir.
6: Après qu'on débatte sur le fait qu'il est plagié, c'est escroc, pour moi c'est un faussaire de number one, mais c'est énorme, je trouve ça fascinant quoi, le type arrive à faire un carton et tout le monde révèle sa supercherie, son escroquerie, etc. Et ça a fait l'effet inverse.
7: Alors qui va toucher les droits d'auteur?
6: Mais regardez, on est dans cette ère-là, t'es influenceur à vendre des salades, des pompes, des crèmes, des machins toute la journée, tu cartonnes, tu fais des millions. C'est normal, dans notre ère, c'est juste normal.
7: Non mais les
6: normal.
7: Gens qui achètent ce livre,
6: c'est normal, on est dans l'ère des gens de la fake news.
8: J'ai envie de savoir.
6: Voilà,
8: j'ai envie de voir à quoi ça ressemble.
6: Mais c'est marrant, ça vous étonne. Et qu'est-ce qui vous étonne là-dedans?
7: Ça vous gênerait pas de donner de l'argent à quelqu'un qui triche?
6: Mais on s'en fout, on donne bien de l'argent à des nanas botoxées toute la journée.
7: Il y a des romanciers qui quand même suent pour écrire.
6: Mais c'est un débat intellectuel que tu es en train de faire.
7: Pour écrire, etc. Là, l'autre, il arrive, et c'est un tricheur.
6: Et alors?
7: Et donc,
6: Et alors?
5: Bah oui, ses fans le soutiennent.
8: C'est vraiment l'exemple typique de la situation gagnant-gagnant. Fitoussi est content parce qu'il a révélé le truc. Télisson, finalement, qui a dû avoir très peur.

0: C'est lui, gamme, quoi,
1: ça cartonne, ça cartonne.
2: Et l'éditeur, pardon, je suis désolé, c'est son éditeur. Pour l'instant, il est protégé par son éditeur, mais enfin là, il a été avéré. Alors sur l'IA, c'est plus compliqué. J'ai bien compris de
1: mais
2: dire.
1: Mais sur le plagiat, c'est avéré.
2: Sur le plagiat, c'est avéré. Il suffit de voir les pages entières qu'il a pompées sur les
1: lois
2: et autres. Ça, je suis désolé. Rien que ça, ça le disqualifie à jamais.
1: Mais oui.
2: Et ce qui est extraordinaire, c'est que
3: les euros tombent.
4: C'est une entreprise privée, une maison d'édition.
5: Tu sais quoi ? Alors que les faits sont avérés. T'en as qui ont crié au racisme quand même.
1: Ça a crié au racisme.
5: Donc il y a des gens qui se sont mobilisés pour le soutenir alors que ça n'a rien à voir.
2: Donc il fallait le critiquer même uniquement parce que s'il avait été blanc, on a
1: pu. Ouais, mais c'est-à-dire qu'il
5: faut dire aussi aux gens que même quand tu es noir, arabe ou d'origine asiatique, tu peux faire des conneries.
1: Mais évidemment.
5: Et que tu peux aussi
2: même
5: sanctionner. Et que c'est pas du racisme quand tu te fais gauler. Donc voilà.
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11: 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Rémi Barré, bonjour.
12: Bonjour Alain, bonjour à tous. De nouveaux incidents ce matin autour de lycées. C'est le cas notamment à Strasbourg avec des charges des forces de l'ordre et des tirs de mortier. Incident également devant le lycée Beaugrenelle dans le 15e arrondissement de Paris. Édouard Geffray est le ministre de l'Éducation nationale, invité ce matin d'RMC et de BFM TV. Et il appelle à la raison.
13: Maintenant, ce qui compte, c'est de faire en sorte que nos enfants ne soient plus dans la rue parce qu'ils sont en danger. Donc ça veut dire qu'il faut que tout le monde se mobilise. On est une communauté éducative. Vous avez des parents, vous avez des élèves, vous avez des professeurs.
14: Donc et vous leur dites, calmez vos enfants.
13: Surtout, aidez-nous à les protéger. Si la question est de savoir si, dans un contexte de violence comme ça, il est possible qu'il y ait un drame qui, à la fin, se retourne contre nos élèves, contre le personnel. Enfin, moi, pardon, je considère déjà que des drames, certes pas ultimes, mais enfin quand même, il y a eu des situations dramatiques. Et c'est pour ça qu'une fois encore, je rappelle et j'appelle vraiment tout le monde au calme et à l'apaisement.
12: Au total, ce matin, quelques 400 lycées sont fermés, théoriquement, assurent les cours en distanciel. Selon le ministre de la Justice, Gérald Darmanin, pour la seule journée d'hier, 300 policiers et gendarmes ont été blessés, auxquels il faut ajouter 60 personnels de l'éducation nationale, dont 40 proviseurs. Près de 2000 personnes ont été interpellées. Jordan Bardella continue de nier en bloc les accusations de Mediapart. Le média en ligne a publié hier soir les captures d'écran de messages antisémites attribués au président du RN en 2013, des messages envoyés sur Messenger et authentifié par Meta, la maison mère de l'application. Enfin, le premier match à domicile de Zinedine Zidane, sélectionneur de l'équipe de France. Les Bleus affrontent l'Italie ce soir à Saint-Denis dans le cadre de la Ligue des Nations. Coup d'envoi 20h45. Rencontre à vivre en direct et en intégralité sur RMC. 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

0: Les GG, les grandes gueules sur RMC. RMC Story rejoint tout à l'heure à 11h par Jérôme Guedj, puisqu'on continue de recevoir les candidats à la primaire socialiste. Donc tout à l'heure, ce sera Jérôme Guedj à partir de 11h pour son face au GG avec Zora Bitton, avec Jean-Loup Bonamy et avec Abel Boyi. D'ici là, la deuxième heure des grandes gueules, on va parler de Jérôme Bardella. Est-ce que la partie est terminée après les nouvelles révélations de
1: Jordan, ouais,
2: Jordan
1: Bardella.
2: C'est pas Jérôme.
0: J'ai dit Jérôme.
1: J'aime bien Jérôme Bardella, c'est une fusion, tu sais, comme dans Dragon Ball Z, c'est une fusion entre Jérôme Guedj et Jordan Bardella.
0: Pardon.
1: C'est Jérôme Bardella.
0: Merci de rectifier. Jordan Bardella, est-ce que la partie est terminée? Puis tout à l'heure, à 10h30, on fera un saut à l'hôpital. Il y a une enquête intéressante qui est sortie hier de la part de nos confrères du Parisien aujourd'hui en France sur aujourd'hui ce qui se passe dans les couloirs des hôpitaux. Vous savez, c'est ce qu'on appelle les lits brancards. C'est-à-dire qu'en fait, on a aménagé les brancards. Ce sont des brancards un peu plus confortables. Du coup, les patients restent des heures et des heures sur les lits brancards à l'intérieur, dans les couloirs des hôpitaux. Donc, vous venez témoigner sur ce nouveau problème des hôpitaux au 32-16, les heures et les heures d'attente. Jordan Bardella, est-ce que la partie est terminée? 32-16 pour en discuter avec les GG.
3: En expliquant devant la justice, et je pense que Mediapart pourrait se renommer Mediaflop.
4: Mais les messages
3: et maintenant,
4: ont été certifiés
3: non,
4: par...
3: Non, aucun message extrait.
4: C'est-à-dire que Meta
3: je me permets d'attirer votre vigilance sur le fait que l'extraction a été faite après la publication de l'article de lundi. Ce qui veut donc dire que lorsque Mediapart a annoncé lundi avoir authentifié les messages, c'était totalement faux.
5: Tu mens. Il ment.
6: Ça, c'est un parti pris.
0: Qui ment? Qui dit la vérité?
5: Tu mens.
0: Jordan Bardella affirme que Mediapart devra en répondre. Il attaque en justice que Mediapart manque. Ce sont des faux. En tout cas, Mediapart a hier publié les fameux extraits, les fameux documents.
2: Alors là, je ne sais pas s'il ment, mais il se trompe. L'extraction n'a pas été faite mardi dernier. C'est le constat par huissier qui a été fait mardi dernier. L'extraction a été faite cet été au moment... où Mediapart s'intéressait à ce sujet. Donc, il faut rappeler ce qui s'est passé. Donc, Mediapart a publié hier des captures d'écran des fameux messages antisémites attribués à Jordan Bardella, que Jordan Bardella aurait envoyé sur Messenger en 2013. Et ces messages ont été effectivement authentifiés par Meta, c'est-à-dire Facebook, un huissier. En fait, l'interlocuteur à l'époque, en 2013, de Bardella, a demandé à Meta, la maison mère de Facebook, le téléchargement de toute cette conversation de Messenger. Et là, on apprend dans cette histoire qu'on peut effectivement, chacun peut demander de récupérer des conversations qui ont eu lieu il y a 10, 15 ou 20 ans sur Messenger. Et donc, et c'est cette extraction qui a été authentifiée par un huissier mardi dernier. Bon, alors effectivement, Bardella peut toujours dire ce n'était pas moi, puisque ce compte Messenger n'existe plus. Il peut dire ce n'était pas mon compte. Mais visiblement, dans les conversations téléchargées,
6: il y a des éléments,
2: tout montre, tout porte à croire que c'est bien Bardella qui s'exprime, parce qu'il y a des éléments biographiques.
7: Exactement.
2: On peut vérifier, et seul Bardella pouvait écrire ainsi, d'autant plus que, rappelons-nous, on est en 2013, Bardella est un simple adhérent au Front National, c'est pas une personnalité du Front National, donc peut-être qu'à l'époque, alors on pourrait imaginer quelqu'un monte un faux compte en 2013, bon, mais pourquoi en 2013 déjà vouloir nuire au jeune Bardella? Ce qui est intéressant aussi de souligner, c'est les méthodes Mediapart qui sont toujours les mêmes. En fait, Mediapart n'est pas un journal d'investigation, c'est un journal de révélation, c'est-à-dire que Mediapart révèle des vengeances, des actes de vengeance. Avec l'affaire Cahuzac, on avait accusé l'ex-femme de Jérôme Cahuzac de se venger. Là, il y a donc un ancien interlocuteur, un ancien copain de Bardella, qui se venge en balançant les conversations.
1: Et qui est probablement lui-même antisémite.
2: Et voilà, alors d'ailleurs, ça serait intéressant de savoir.
6: Ah oui, mais c'est certain.
2: Oui, savoir
1: l'interlocuteur est probablement antisémite.
2: Oui, bien sûr, parce qu'à l'époque, ça ne l'avait pas choqué, visiblement.
1: Et là, il se venge du succès de donc, son ancien camarade.
2: Les méthodes Mediapart, on les connaît, c'est toujours les mêmes. Elles sont redoutables, hein, c'est sûr. La vengeance est un plat qui se mange froid et le jeune Bardella est en train de le manger.
0: Jean-Loup Bonamy, est-ce que c'est fin de partie pour Bardella?
8: C'est toujours compliqué à dire. C'est-à-dire que il y a deux choses. Soit il n'a pas écrit ses messages et dans ce cas-là, sa stratégie de défense est la bonne. Soit il les a écrits et dans ce cas-là, je pense que sa stratégie de défense là est très mauvaise et qu'il risque de se retrouver dans une situation à la Cahuzac. Donc s'il ne les a pas écrits, ce qui est tout à fait possible, bah c'est la bonne stratégie puisque c'est la vérité. Si il les a vraiment écrits, là c'est une très mauvaise défense. À mon avis, ce qui est établi, il y a des choses un peu qui vont en sens inverse. C'est qu'à l'époque, on sait que Jordan Bardella, d'ailleurs elle a pris la parole, elle l'a défendu, Jordan Bardella, à cette époque, en 2013, était en couple avec une jeune fille de confession juive, donc ce n'était pas un antisémite forcené à cette époque, et cette jeune fille, elle a, alors qu'elle n'est plus en couple avec lui, elle ne s'est pas vengée, elle a pris la parole, elle l'a défendu, elle a dit qu'il n'était nullement antisémite, et qu'elle qui était juive, bon... Donc il y a ça. Mais on sait aussi, et ça, ça va dans le sens opposé, on sait aussi qu'il a rencontré à plusieurs reprises Alain Soral. D'ailleurs, Alain Soral, dans des vidéos anciennes, bien avant cette affaire, dit « Oh, mais le jeune Bardella, justement, je l'ai très bien connu. »
2: Qui, lui, est un antisémite, avéré.
8: Et donc, il y a des choses qui vont dans différentes directions. Et en tout cas, ce qui est sûr, c'est que l'interlocuteur mystérieux de Bardella, lui, est un soralien. Lui faisait partie de cette petite galaxie et il se venge parce qu'il n'a pas eu la même carrière au sein du Rassemblement National que le jeune Bardella. Et il a vu le jeune Bardella décoller comme une fusée, purger les soraliens, expulser les soraliens du parti, et cette personne doit se dire « Mais attends, pourquoi moi, j'ai été mis sur la touche et Jordan, c'est une star ?» Alors qu'en fait, Jordan était dans notre groupe autour d'Alain Soral. Ça, ça me paraît assez clair. Après, est-ce que le message a vraiment... Est-ce que du coup, cette personne-là a inventé un message pour se venger de Jordan Bardella, ou est-ce que c'est vraiment Jordan Bardella qui l'écrit ? J'en sais rien. Mais en tout cas, c'est ça l'histoire, en fait. C'est une vengeance entre anciens proches d'Alain Soral.
7: Ce qui est intéressant, et là où les taux se resserrent, c'est qu'on quitte le terrain de la manipulation politique pour aller sur le terrain véritable des dossiers. Parce que Bardella devra dire précisément qu'est-ce qu'il conteste maintenant. Est-ce que c'est l'extraction méta?
2: Il y a une deuxième plainte annoncée, on verra s'il le fait.
7: Oui, mais il devra être précis.
2: Il veut plainte pour faux.
7: Oui, mais devra être précis, parce que maintenant, il ne peut plus attaquer que Mediapart et dire officine d'extrême gauche. Est-ce qu'il y a un problème au niveau de l'extraction méta? Est-ce qu'il y a un problème au niveau du constat d'huissier? Est-ce qu'il y a un problème au niveau de l'identification du compte? Ou est-ce qu'il y a un problème au niveau des regroupements biographiques? Et là, il est vraiment dans la sauce. Mais maintenant, paradoxalement, je pense que ça n'aura aucun effet sur les intentions de vote
2: pour
7: le RN.
2: Oui, mais
7: sur lui, sur lui, oui. C'est-à-dire que Marine Le Pen, elle va être obligée de trancher pour montrer.
2: Alors justement, je vous pose la question. Au mois d'octobre, vers le 20, j'ai plus les dates, c'est 25-26 octobre, je crois, de mémoire, il y a un congrès du Rassemblement National et a priori, Jordan Bardella devait être reconduit président. Est-ce qu'à ce moment-là, il faut que Bardella quitte la présidence du RN? C'est ça qui va se jouer.
7: Ah ben là, faut le mettre au frigo. Faut le mettre au frigo.
9: Alors, moi, je vais pas rentrer dans les détails de qui dit vrai, qui dit pas vrai, que l'on découvre qu'il y a de l'antisémitisme au RN comme il y en a chez LFI, c'est pas un scoop. En fait, ça, c'est à la limite cette histoire de vengeance et de revanche, c'est le propre de l'engagement politique, où de toute façon, celui qui a quelques dossiers au placard se retrouve un jour avec les dossiers mis au grand jour.
2: Les 24 et 25,
9: voilà.
2: Que le Rassemblement National
9: est en première
2: congrès.
9: Chose. Maintenant, du point de vue politique, honnêtement, ça va changer quoi, en fait? Le Rassemblement National, c'est le parti politique qui aujourd'hui est à 35% dans les sondages au premier tour. On ne sait pas si au deuxième tour, il va avoir de la réserve, mais en tous les cas, l'état de colère des Français fait qu'aujourd'hui, des gens plutôt modérés, des gens plutôt pas du tout radicaux ni extrémistes, commencent à se demander si la seule issue pour eux, ce ne serait pas bordéliser le pays avec la carte kamikaze RN. Donc, si Bardella est sorti du Rassemblement National parce qu'il devient un boulet, est-ce que le Rassemblement National va d'un seul coup plus du tout avoir de visibilité politique et de sympathisants? Pas du tout, il va rien se passer. La question qui
2: mais comment sortir Jordan Bardella
9: mais
2: du RN?
9: Ils le sortiront parce que le RN, c'est un parti politique, c'est pas un pays de bisounours. Le parti politique, c'est des endroits où c'est violent. C'est-à-dire que celui avec qui on a été proche, ami, etc.,
2: même s'il est populaire,
9: on peut le décapiter du jour au lendemain. Ça se passe comme ça. Donc aujourd'hui, qu'est-ce qui va se passer? C'est ce qui va se passer, c'est qu'au bout d'un moment, ils vont devoir trancher. Marine Le Pen, elle va continuer sa route. Ça ne va absolument rien changer aux électeurs qui ont décidé de voter RN. Et en plus, avec ce qui se passe aujourd'hui avec les violences urbaines LFI en première ligne, c'est encore pire. Donc je trouve que voilà, c'est une histoire de vengeance politique et qu'il l'ait dit, c'est proprement scandaleux.
0: Oui, si tu dis une vengeance politique, ça a créé dites la thèse que justement c'est vrai et qu'on veut faire la peau de Bardella.
9: Ben
0: c'est
9: oui, une oui, ben on va lui faire la peau, ben c'est comme ça.
7: Mediapart,
9: ben oui,
7: quand même.
9: On va lui faire la peau.
10: pourquoi ils s'en sortiraient pas en retournant le truc, tu vois, en disant j'avais 17 ans,
11: mais voilà, j'étais
9: con, j'étais con, mais c'est
10: bien sûr, attendez, bien sûr, je veux dire, mais il aurait pu retourner le truc en disant,
2: mais il l'a pas fait.
10: J'étais très con à 17 ans, on est influençable, regardez aujourd'hui, j'ai changé, la preuve,
8: contre l'antisémitisme,
10: voilà mes engagements.
11: C'est trop tard,
2: mais c'est trop tard là, tu veux pas revenir en arrière.
8: Mais alors, pour moi, sur ce que disait Zora, que j'ai trouvé très très intéressant, j'ai quand même très rapidement trois choses à dire. Un, juste, je pense que les blocages de lycée aujourd'hui nuisent au RN. Nuisent au RN. Parce que beaucoup de gens se disent, mais si Marine Le Pen est élue, ce qu'on voit là, dans les lycées, pas pendant tout le mandat, mais pendant des mois et des mois, tous les premiers mois du mandat, va y avoir des émeutes de banlieue, toutes les facs de France sont bloquées, il y aura des grèves, tous les lycées de France seront bloqués.
2: Oui, enfin là, c'est bloqué pas sous Le Pen,
8: oui, mais
2: c'est
8: ça
2: bloqué
8: sera bien
2: sous
8: pire.
2: Macron.
8: Non, mais les gens se diront... là, finalement, Marine Le Pen, c'est le chaos.
2: Oui,
8: et donc, si Marine Le Pen est élue, ce qu'on voit là, on l'aura pendant des mois et des mois, puissance 10.
2: Jean-Louis, c'est un argument que tu peux retourner parce que sous Macron, nous avons connu les gilets jaunes avec le chaos dans les centres-villes pendant des mois.
8: Mais
2: nous avons connu les émeutes, un milliard d'euros de dégâts pendant une semaine après Naël.
8: J'ai bien compris.
2: Voilà, donc en
8: mais
2: fait,
8: les gens se disent,
2: pour
8: les électeurs bourgeois peuvent se dire, finalement, avec Marine Le Pen, ça sera ça en pire.
2: Oui, sauf que si c'est face à Marine Le Pen, Édouard Philippe, par exemple, ça sera facile de lui dire que Édouard Philippe,
8: deuxièmement,
2: c'est les gilets
8: jaunes. En termes, l'affaire Bardella elle-même, je pense qu'en effet, pour le premier tour, elle ne change rien, elle ne fera pas perdre une voix à la candidate Marine Le Pen. Par contre, au second tour, pour des électeurs hésitants qui se disent pourquoi pas Le Pen, et ben finalement, de se dire ah oui, mais si Marine Le Pen est élue, Jordan Bardella sera ou aurait pu être, si l'affaire n'avait pas été révélée, aurait pu être Premier ministre, et donc il reste finalement de l'antisémitisme au RN. Et ça, c'est un problème. Et troisièmement, je pense que Marine Le Pen est très contente de cette affaire, puisque indépendamment de l'affaire Mediapart, depuis le mois de juillet, elle n'a qu'un but, éliminer Jordan Bardella, le viré de la PME familiale Le Pen. Et donc, elle est très contente de
11: Marion
8: cette affaire.
11: Marion Maréchal est contente aussi.
8: Et Marion Maréchal aussi, la famille Le Pen est très contente. Mais et ça va être
2: je
8: utilisé.
2: Je suis pas sûr que Marion Le Pen soit contente que Bardella soit effacé. Je crois pas.
8: Oui, mais le but, c'est de l'éliminer.
2: Oui, mais alors, je crois pas du tout. Non. Alors, moi, je crois pas à la théorie du complot où Marine Le Pen serait derrière.
8: Je suis d'accord. Elle n'est pas à l'origine, mais elle va surfer.
2: D'accord, mais.
8: Sur cette
2: affaire. Oui, bah je pense quand même que c'est un coup dur pour elle parce que Jordan Bardella, il est très populaire, c'est le président de son parti.
8: C'est elle qui l'a choisi.
2: C'est pas quelque chose d'anodin, c'est elle qui l'a choisi, qui l'a fait monter aussi, etc. Non, je pense que
8: mais elle veut l'éliminer maintenant.
2: C'est un coup dur pour Marine Le Pen. Je crois pas du tout à l'histoire du complot. Ils étaient sur une dynamique quand même, et là, la dynamique, on va voir les prochains sondages, mais quand même, on prend un coup. Le problème de Marine Le Pen, c'est le second tour, c'est pas le premier tour.
8: On est d'accord.
2: Et au deuxième tour, effectivement, ça ramène toujours le RN à ses histoires.
10: Mais
2: tout le travail
8: de dédiabolisation
2: là quand même
8: je pense
2: heurté.
8: Je crois que Marine Le Pen, ce n'est pas un complot de Marine Le Pen, elle n'est pas du tout à l'origine de cette affaire, mais je pense que chez elle, au-delà de la dimension rationnelle, il y a une dimension presque paranoïaque de vouloir éliminer tous ceux qui pourraient lui faire de l'ombre au sein du parti,
2: justement,
8: au sein de la PME familiale. Et donc il y a une volonté passionnelle, pulsionnelle d'éliminer Bardella depuis qu'il a cru
10: justement
8: qu'il pouvait être
10: le candidat. Voilà, ça c'est le propre des partis politiques, à un moment de vouloir se venger ou d'éliminer. Quel est l'intérêt alors qu'ils n'ont jamais été aussi proches du pouvoir?
9: Pourquoi
10: éliminer celui qui
9: c'est pas Marine Le Pen.
10: Des sondages
9: c'est pas Marine Le Pen.
10: J'ai pas dit que c'était
8: Bardella a exclu du RN parce qu'ils étaient antisémites justement.
2: Oui, c'est ça.
8: Qui maintenant se venge en disant ah oui mais toi t'étais avec lui.
2: C'est sans doute la vieille garde.
9: Mais oui, mais
8: pas les jeunes soraliens de 2013.
2: Oui, mais qui ont vieilli et qui ont été écartés parce qu'ils allaient faire le ménage.
8: C'est les jeunes soraliens de 2013 qui ont été camarades de Bardella en 2013, qui après ont été écartés et purgés par lui et qui se venge en disant ah en fait
2: c'est extraordinaire. Ça permet à Alain Soral de revenir dans l'actualité, lui qui est exilé à Moscou parce qu'il a je sais plus combien de condamnations aux fesses, il peut plus mettre un pied dans son propre pays, il a été condamné plusieurs fois pour antisémitisme etc, et alors tout d'un coup Alain Soral de nouveau a un compte X et il se permet alors maintenant de délivrer la bonne parole aussi de se venger.
8: Juste une chose, moi je ne partage absolument pas les idées d'Alain Soral qui sont antisémites et que je condamne. site, mais par contre, je trouve que c'est normal au nom de la liberté d'expression qu'il ait un compte Twitter.
11: Ah non, mais moi je suis.
8: C'est normal parce que j'ai un compte, même si je suis en désaccord total avec ce qu'il a.
9: Non, mais être antisémite, c'est pas une liberté d'expression. Tu te fous de moi ou quoi là?
8: Non, mais aux États-Unis, mais en France, non. Pas un pays antisémite. Non, mais
9: t'es en train d'expliquer qu'un des plus grands antisémites qu'on ait en France depuis un moment avec Dieudonné est un compte.
8: Je suis en train d'expliquer qu'aux États-Unis, il aurait le droit d'avoir un compte Twitter. Et ben justement, je critique cette action, cette façon de faire de la France.
9: Ah oui,
8: pour que tout le monde puisse avoir un compte Twitter,
9: que tout le monde puisse être
8: Daesh, y compris doit pouvoir avoir un compte Twitter.
9: D'accord. Alors par contre, on peut noter une chose, c'est qu'une fois de plus, et depuis quand même 40 ans, c'est que le RN, même si là on est sur le cas de Bardella, c'est que encore là le RN occupe le terrain, mais que sur du point de vue politique, la réponse au fait qu'il y ait moins de RN demain, elle est toujours pas là. Ça va rien changer du tout. C'est-à-dire que le RN ne va pas régresser, ou en tout cas ne va pas disparaître.
11: Soyez très prudents. On ne sait pas quelles traces laisseront cette affaire. C'est trop tôt pour dire ça va rien faire, ça va.
7: Et en plus, l'antisémitisme étant un sujet extrêmement sensible, ils ont du mal à se dépatouiller de cette image parce que ces derniers temps, on disait que maintenant LFI était devenue la nouvelle caverne des antisémites. Et on oubliait tous les néo-nazis, tous ces tatous des croix gammées.
8: Qui tue des juifs en France depuis 15 ans, Abel? Qui tue des juifs en France?
10: L'islamisme radical.
8: C'est pas le RN, c'est pas LFI.
9: C'est ni le RN, ni LFI.
8: C'est ni Soral, ni Rima Hassan. C'est l'islamisme sunnite, djihadiste.
7: Mais ce que tu me réponds, ça n'a rien à voir avec ce que je dis. Ce que tu me réponds n'a rien à voir.
8: Qui tue des juifs en France depuis 15 ans?
7: Moi, je parle de la considération. On a mis sur LFI l'étiquette le parti
8: sunnite
7: le plus
8: antisémite,
7: ce qui est une grosse connerie parce qu'on oublie.
9: En incitateur à l'antisémitisme. Champions.
7: On oublie tous les néo-nazis. Non, moi je te parle pas d'attentat. Moi
9: les frères musulmans
10: sont avec eux. Je voudrais simplement dire un petit mot à Jean-Loup Bonamy parce que tu dis même Daesh et Alain Soral devraient avoir un compte Twitter.
7: Oui.
10: La liberté d'expression aux États-Unis, elle est protégée par le Premier Amendement, mais c'est quand même un pays où tu as des défilés néo-nazis.
9: Oui.
10: Tu vois, donc moi je suis plutôt fier à ce moment-là d'être en France où on essaie de limiter la liberté d'expression, peut-être avec des excès. Mais si Daesh avait un compte Twitter en France, moi je serais pas très fier. Si les néo-nazis avaient un compte Twitter en France, je serais pas très fier non plus.
8: Je comprends ton point de vue, mais
10: je simplement voilà et je te soumets le dernier tweet d'Alain Soral.
8: Oui, que je condamne de toute façon.
10: Qui est protégé par ce Premier Amendement puisque Twitter c'est X et Elon Musk et le siège est aux États-Unis
8: d'Alain Soral.
10: Je comprends et qui dit réfléchissons bien à la crise globale identitaire et si l'antisémitisme n'est pas le problème mais la solution.
8: Voilà, c'est bien d'accord aujourd'hui
10: écrire sur Twitter. Donc je pense que nous, dans la mesure du possible, quand on arrive à limiter les dérives, je suis plutôt fier aujourd'hui
9: d'être
10: en France.
9: Après, je rectifierai quand même
10: quelque chose. Mais on continue la discussion.
9: Non, mais antisémitisme, LFI, extrême gauche, frères musulmans, tout ça, c'est un peu la même galaxie.
8: Non, mais tu tues des juifs en France.
9: Mais non. Mais c'est la même galaxie quand même.
10: On va continuer d'en parler avec Loïc, avec Fotini. On sera du côté du Val-de-Marne, on sera du côté des Yvelines, il est 10h20, les preuves publiées par Mediapart, est-ce que ça veut dire que c'est terminé maintenant pour Jordan Bardella? J'ai dû bien dire Jordan Bardella.
8: Et non pas Jérôme.
10: À tout de suite avec les grandes gueules au 32-16.
8: Jordan Bardel.
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0: notre discussion sur le cas Jordan Bardella après les révélations de Mediapart. Est-ce que c'est la fin de partie pour Jordan Bardella? Loïc est dans le Val-de-Marne. Ensuite, on sera avec Fautini du côté des Yvelines. Bonjour Loïc.
1: Bonjour mes chers grands gueules. Comment
0: alors,
1: vous
0: ça va Loïc? Fin de partie ou comment dit-on chez Donald Trump? Game over selon vous ou pas?
1: You fire? Je trouve que c'est un début de game over. Dans le sens où on avait déjà des tensions que vous avez pas mal relayées. Ouais. Là-dessus, je pense pas que c'est le game over pour évidemment le RN, je parle de Bardella lui-même. On est dans un cas classique où si on fait une connerie de jeunesse, et on peut tout s'en faire, si on l'avoue dès le départ, bah ça évite encore une fois que ça se retourne en boomerang. Là, il est en train de nous montrer que non, pas du tout, j'ai jamais écrit ça, etc. Le savait-il, le savait plus, l'avait peut-être-il oublié lui-même, je ne sais pas. Mais en tout cas, on voit bien que ces gens-là, les masques tombent, de chaque partie des extrêmes d'ailleurs, hein, entre le bordel des lycées avec LFI, là on a le mensonge avec Bardella, on voit bien qu'en fait les parties extrêmes se mettent des masques pour nous attirer comme des poissons, mais je pense que, je l'espère, que la majorité des Français commencent à en avoir ras-le-bol de ça. On voit bien que ce sont des gens du système, ils sont là en train d'essayer de pas trop parler parce que ça fait monter les voix, le RN quand ils ne parlent pas. Ça, généralement, ça fait augmenter les voix. Et quand ils ouvrent la bouche pour nous sortir le retour à l'écu ou d'autres stupidités qu'ils ont pu sortir, bam, badabam, c'est la machine à perdre avec le plafond vert du second tour. Moi, je pense que les Français voient bien que Bardella, il n'a pas d'expérience. On l'a décrit ce matin sur RTL par un de vos confrères. On voit bien que c'était quelqu'un du milieu du showbiz, un peu de jet-setter. Il essaye d'être un peu dans toutes les réunions, tout ce qui est claquant. Moi, j'en ai ras-le-bol de tout ça. Les chefs d'entreprise, on en a ras-le-bol de tout ça. Même des fonctionnaires, on est plutôt à vouloir des gens du terrain. Moi, j'ai envie de dire, vive le libéralisme et vive le président des maires, vive David Lisnard. Voilà.
2: Ah oui, carrément.
3: Voilà.
2: Merci pour votre impartialité et ce point de vue neutre.
1: Total, j'avoue, total.
3: Non, oui, mais Loïc, vous n'avez pas tort de dire que beaucoup se disent, finalement, la radicalité, ça a des limites parce qu'on voit les casseroles des uns et des autres. Après, il y a quand même une radicalité, comme le disait Zora tout à l'heure, qui est très forte. Il y a une envie quand même de renverser la table.
4: Mais oui.
3: Les Français en ont marre. Alors, ils ont renversé un peu la table avec Emmanuel Macron il y a 10 ans. C'était un dégagisme soft. Là, est-ce qu'ils veulent pas plus un dégagisme dur? On va voir. Moi, je trouve que voilà, rien n'est fait. C'est-à-dire que là, c'est un événement. C'est pas bon pour le RN. C'est pas bon pour Bardella.
4: Non, mais regardez là.
3: Mais qu'est-ce qui va en rester? Dans 7 mois, quand les Français vont devoir voter.
4: Non, mais regardez, il y a une impasse démocratique quand même. Regardez, on a eu dernièrement Emmanuel Macron qui est arrivé comme proposant un nouveau monde et il a fait un dégagisme incroyable des partis politiques. Ce nouveau monde n'est jamais arrivé et le président est excessivement détesté. Et aujourd'hui, il y a non seulement les orphelins de la gauche qui ne se reconnaissent plus dans le Parti socialiste et qui déjà est en décrépitude depuis un moment, mais là qui a terminé de sombrer avec ses alliances avec LFI. On a des candidats du centre qui ressemblent étrangement à ce que fait Macron depuis 10 ans. Et puis, à côté, on a deux partis extrêmes qui cristallisent des gens avec qui ils se sentent, j'allais dire, eux aussi radicaux. Donc, ça veut dire que la démocratie est vraiment malade et qu'il y a des gens très modérés qui ont envie, à la fois en utilisant les bulletins de vote extrêmes, eh ben, j'allais dire, en découdre avec cet ancien monde qui dure depuis 40 ans et qui a produit ce qu'on a aujourd'hui. Les gens réfléchissent plus dans est-ce que ceux pour qui on va voter vont nous changer les choses. Non, ils réfléchissent en... Comment on dégage ceux qui sont là depuis 40 ans et qui ont échoué? C'est pas pareil.
0: Loïc, on va écouter Fautini qui est avec nous, qui est du côté des Yvelines. Bonjour Fautini.
5: Bonjour les GG, bonjour à tous.
0: Est-ce
5: bonjour
0: que vous êtes
5: Zora,
0: aussi
5: bonjour. De la tribu.
0: Est-ce que vous êtes aussi catégorique que Loïc il y a un instant?
5: Non,
0: alors
5: absolument pas. Alors moi tout d'abord j'aimerais
2: est-ce que vous votez pour David Lisnard?
5: Je ne sais pas pour qui je pouvais voter, justement c'est ce que j'allais vous dire. Pour l'instant je ne prends parti pour personne, je relate juste la situation en question que moi j'ai pu constater parce que je suis malheureusement beaucoup parce que je ne travaille plus pour cause de maladie et je suis beaucoup l'actualité et de tout bord hein. C'est pas voilà, il n'y a pas un parti en particulier, je précise.
0: D'accord.
5: Comme ça on remet l'église au milieu du village. Donc en fait, moi, par rapport aux preuves qui ont été produites par Mediapart, je trouve que c'est complètement contre-productif ce qu'ils ont fait. Parce qu'en fait, Bardella, si vous regardez un petit peu les réseaux, il est complètement adulé en fait. Hein. Il est pas du tout, comment dirais-je,
4: voilà. TikTok, c'est incroyable.
5: Voilà, les gars, ils en ont rien à faire hein, de ce qui s'est passé là. Hein. Parce qu'en plus, ils disent qu'ils ont pu certifier les extraits qu'ils ont eus de 2013 via un huissier. Non, moi j'ai travaillé chez un huissier. Un huissier ne peut constater que ce qu'il voit. Donc non,
3: l'huissier constate simplement que l'extraction des messages est réglo, voilà. Mais l'huissier ne peut pas dire si ce compte appartenait vraiment à Jordan Bardella.
5: D'accord.
3: Il y a que Meta qui peut le dire.
2: Non, attendez, moi j'ai une petite question.
0: Finissez, Fautini, allez-y.
5: Oui, alors donc de toute façon, même si c'était avéré que voilà, ces extraits existent, moi j'ai mon mari que je connais depuis tout le temps, toute ma vie. Je crée un compte à son nom parce qu'il n'y a aucune pièce d'identité qui est demandée, rien du tout, hein, sur Facebook. C'est et à l'époque encore moins.
4: Messenger à l'époque.
5: À l'époque, oui, Messenger, mais ça fait partie aussi de Facebook.
4: Oui, c'était
5: Facebook.
4: Pareil. Oui.
2: C'est la messagerie de Facebook.
4: Oui.
5: Voilà, donc en fait, aucun document contractuel n'est demandé, hein, je veux dire.
3: Oui, mais qui aurait été l'intérêt? Il faut se remettre dans l'époque, on est en 2013. Jordan Bardella a 17 ans, personne ne le connaît, c'est un simple adhérent.
5: Avec vous,
3: quel était l'intérêt d'une personne de se faire passer pour Jordan Bardella pour que 13 ans après, il puisse le dégommer?
5: Je ne sais pas, mais en tout cas, je ne sais pas plus. Si Mediapart a raison, voyez.
6: Et l'autre chose, Fautini, si vous me permettez, parce que aussi je suis allé beaucoup regarder les commentaires, c'est vrai qu'il est adulé, mais il faut préciser qu'il y a énormément de personnes qui disent les commentaires sont vrais, c'est vrai que les juifs dominent, il y a énormément de commentaires antisémites aussi.
5: Alors,
6: je suis d'accord avec toi. Qui acquiesce les messages.
3: Oui, je suis sûr qu'il y en a plein qui disent. Il y en a plein qui disent. Qu'est-ce que les écrits de Bardella ne choquent pas. Oui.
6: Moi, j'aimerais. Même si c'est lui, il a raison et tout, ça faut le préciser.
0: Donc ça ne va rien changer selon vous, Fautini, de toute façon.
5: Pour moi, personnellement, à moins si quelqu'un le dégomme de l'intérieur, comme vous avez dit tout à l'heure, parce que j'ai suivi toute la conversation. Si quelqu'un le dégomme de l'intérieur, ça c'est autre chose.
0: Ok.
5: Mais en revanche, ce qu'a produit Mediapart, c'est bullshit.
2: J'aimerais juste vous poser une question, c'est-à-dire que vous dites, et vous avez raison, que ça n'entame absolument pas sa base de fans, notamment sur les réseaux sociaux. Très bien.
5: Exactement.
2: Mais en fait, ça l'empêche quand même de conquérir un nouveau public qui risque, parce que le but, c'est de conquérir
0: c'est
2: de nouveaux électeurs.
0: Il avait déjà un peu ce nouveau public.
2: Voilà, non, mais de conquérir des gens
6: qui... Mais non, mais le nouveau public, c'est les 15% qui manquent pour que Marine puisse gagner.
2: Pour conquérir les 15%, cette affaire... si jamais c'est prouvé, là l'affaire est quand même gênante pour conquérir un nouveau public.
0: On va terminer avec Vincent, l'ami tatoueur du côté du Pas-de-Calais. Bonjour Vincent.
7: Bonjour à tous, vous allez bien?
0: Oui,
4: bonjour Vincent.
0: Tiens, petite question. Allez-y, puis après je vous poserai ma question bonus. Allez-y, qu'est-ce que vous pensez?
3: Alain voulait se faire tatouer, c'est un peu perso.
7: Déjà merci à Zora.
0: Visage
7: pour la tribu de Zora.
0: Personne qui veut nous quitter.
4: Vous aussi, vous êtes de la tribu de Zora, décidément.
7: Yes. Alors, pour moi, en fait, comme je disais tout à l'heure à votre interlocuteur, ce qu'il aurait dû faire, même si c'était faux ou pas faux, il aurait dû dire que c'était une connerie. Même s'il le mettait
0: là,
7: ce qu'il aurait dû faire, tout simplement, c'est peut-être passer pour un con. Pendant une à deux semaines, après on aurait passé à autre chose. Il aurait dû juste dire, je l'ai dit, j'avais 17 ans. Vous vous rappelez, vous, à 17 ans, ce que vous disiez comme bêtise? Moi, j'ai 40 ans, je vous avoue que je me rappelle pas du tout mes 17 ans, mais j'ai dû en dire des conneries. Regardez, là on voit avec les étudiants qui foutent le bordel.
0: Vous pensez avoir dit des conneries antisémites, Vincent?
7: Pardon? Non.
0: Vous pensez avoir dit des conneries antisémites?
7: Non,
4: mais certains ont pu être racistes.
0: Moi, des conneries, j'en ai dit, mais je me souviens pas avoir été dans de conneries antisémites.
4: Non, mais des gens qui vous disent j'ai pu être raciste quand j'étais jeune, il y en a plein.
7: Ah oui. Il y en a plein.
0: Et Vincent.
7: Ouais. Et on évolue, vous savez, moi.
6: Mais vous vous en souvenez si c'est le cas.
7: Moi, je fais des très grosses bêtises. Et maintenant, quand, en évoluant, je me dis, mais putain, j'étais vraiment con, moi. C'est pas possible d'être.
6: Oui, mais Vincent, est-ce que.
7: Mais
6: est-ce
7: jamais,
6: que
7: vous... jamais de trucs antisémites. Ça, c'est
6: oui,
7: sûr,
6: mais, mais voilà, donc vous vous souvenez que vous n'avez été ni antisémite ni raciste.
7: Exactement.
6: Ça, vous vous en souvenez quand même. Ben, voilà, c'est la différence avec les autres conneries.
4: Non, mais avouez, maintenant, c'est différent.
0: Allez-y, finissez.
7: Il aurait dû dire oui, voilà. Maintenant, j'étais.
3: J'ai pris conscience de certaines choses, voilà.
7: Voilà, il aurait dû.
3: Oui, mais c'est pas la stratégie qu'il a adoptée. Donc maintenant, c'est terminé, c'est trop tard.
0: Mais Vincent, justement, j'en arrivais à ma question.
3: C'est comme Jérôme Cahuzac qui leur a dû dire oui, j'ai un compte en Suisse, mais qui n'a pas de compte en Suisse? Enfin,
0: il a
3: un compte en Suisse. Aux Orbitants, il en a plusieurs.
4: Au Luxembourg.
3: Jean-Loup Bonamy,
0: question bonus, Vincent, vous n'avez jamais tatoué le visage de Jordan Bardella ou de Marine Le Pen?
7: Non, jamais.
3: Parce que Alain pense à un tatouage.
4: Il en rêve, lui, de le faire.
0: Justement, sur le bras droit ou sur le bras gauche. Mais... Non, non, vous avez déjà tatoué des visages de responsables politiques ou quoi que ce soit?
3: Oui, Olivier Faure, je crois.
7: Alors, personnellement, alors pour mon cas personnel, hein,
0: Manuel Morel.
7: Je refuse.
0: Ah, vous refusez, oui.
3: Vous avez souvent des demandes?
7: J'ai déjà eu des demandes très, très particulières qui tournaient vers, vers les années 40.
0: D'accord. Et oui,
3: ah
0: je
3: ouais, d'accord.
0: Et
3: oui. Voilà, ah oui, on vous demandait de tatouer Hitler, quoi. Hitler.
7: Alors, il n'y a pas que lui.
6: Ou Lacroix-Gamé, ou
0: tout le monde. Il y a Staline, ou.
7: Dans les partis communistes aussi.
4: Mussolini.
7: Voilà, exactement. Et en tant que professionnel, mais déjà, c'est pas mon.
3: Et Sébastien Lecornu, genre jamais?
7: Non, jamais non
4: Macron
7: plus.
4: Non plus.
6: Et Raphaël Glucksmann.
2: Moi j'ai un tatouage. J'ai un grand portrait d'Édouard Philippe dans tout le dos. Oui. Parce que vraiment, je trouve tellement charismatique.
7: Pour passer à la boutique, on fait un devis.
0: Ah, bah,
2: parfait.
0: Vincent, sympa. Merci. Merci Vincent de votre fidélité. Merci d'avoir été avec nous, Vincent. Salut. À bientôt dans les GG, dans les grands. Est-ce que c'est la fin de partie pour Jordan Bardella? C'est la question qu'on a posée après les nouvelles révélations de Mediapart. Vous dites non, c'est pas terminé à 76%. Dans un instant, on va revenir sur cette enquête de nos confrères aujourd'hui en France, le Parisien. Dans les hôpitaux, aujourd'hui, en fait, ils ont trouvé une femme. Pour faire face à la pénurie, il y a ce qu'on appelle les patients brancards. C'est-à-dire, ce sont des gens qui restent sur des espèces de lits brancards. C'est-à-dire, ce n'est plus l'inconfort des brancards. Ça reste des brancards. Le matelas est un peu plus épais. Ça s'appelle des lits brancards. Mais vous restez quand même dans le couloir. Eh, franchement, est-ce que c'est la honte? 32-16 pour venir en parler avec les grandes gueules. Il est 11h25.
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0: pour discuter avec vous du quotidien de l'hôpital. On en parle avec Jean-Loup Bonamy, avec Zora Bitant, avec Abel Boyer, avec cette enquête que nous a montré nos confrères du Parisien aujourd'hui en France, ce que l'on appelle aujourd'hui le scandale des patients brancards ou des lits brancards. C'est pas la première fois qu'on nous dit que des personnes passent des heures sur les brancards à l'hôpital, sauf que c'est devenu malheureusement aujourd'hui une espèce d'habitude.
1: Oui, alors en fait, le patient a été examiné, il doit être hospitalisé, ça a été décidé, mais comme il n'y a pas de lit disponible dans les différents services de médecine, chirurgie, gériatrie, etc., eh bien, le patient reste aux urgences, mais dans le couloir, sur ce fameux lit brancard. À l'assistance publique hôpitaux de Paris, la PHP, il y avait en moyenne 118 patients brancards par jour en 2025, contre 109 en 2024, avec une attente moyenne de 19 heures. C'est beaucoup, 19 heures sur un lit brancard, d'autant plus que ça concerne essentiellement des personnes âgées. C'est ce que disent également les études. Ce sont les plus de 75 ans qui passent le plus de temps aux urgences. Une étude démontrait que chez les plus de 75 ans, plus d'un patient sur trois reste plus de 8 heures.
2: Dans le pays qui paye le plus d'impôts au monde.
1: Dans un pays où les gens sont assommés d'impôts, de cotisations et de taxes en tout genre, l'hôpital public montre une drôle d'image.
0: Zora.
3: Ben, en fait, d'abord, moi, je voudrais saluer quand même les soignants, parce qu'en France, on a des soignants exceptionnels dans tous les domaines. C'est-à-dire que dans des conditions de travail incroyables, ils sont toujours là. Ils arrivent à prendre en charge les gens, à soigner, à être toujours au mieux de ce qu'ils peuvent faire. Et pourtant, ça fait combien d'années qu'on parle de la souffrance de l'hôpital et de sa tiers-mondisation ? Vous imaginez quand des gens arrivent dans des états de souffrance incroyables, que les médecins les prennent en charge et qu'ils sont obligés de les laisser dans le couloir 19 heures, parfois beaucoup plus. On appelait ça avant les lits-portes. On mettait les gens les lits-portes, c'est-à-dire que vous arrivez aux urgences, on décide finalement qu'on va vous garder, mais on vous laisse dans le couloir pendant un jour ou deux. C'est terrible, quoi. Et en plus, pour moi, c'est terrible pour le patient, mais c'est terrible aussi pour les gens qui vous soignent. C'est-à-dire qu'ils veulent pas, ils peuvent pas vous offrir des conditions d'accueil dignes. Donc, il y a eu le Grenelle de l'hôpital à l'époque parce que les soignants étaient dans la rue. C'est des gens qui peuvent pas manifester, qui peuvent pas être tout le temps dehors. C'est des gens qui ont des contraintes liées à leur métier. C'est des gens qui ont une éthique. Ils ont en face d'eux des patients qui demandent des soins et on n'a pas un hôpital dernier cri, c'est-à-dire futuriste où normalement on s'est aperçu même cet été que des hôpitaux qui sortaient de terre n'avaient pas la clim. C'est-à-dire que moi, ce qui me rend dingue, c'est que à chaque fois qu'on prend un pan dans notre société
0: qui dépend de l'État,
3: on découvre la catastrophe. On sait l'électrification du pays, c'est 2,6 millions de foyers encore au fioul. Des zones encore en 5G, c'est des gens dans les hôpitaux, dans les couloirs, c'est l'école où il y a des rats, il n'y a pas de chauffage. Écoutez, est-ce qu'il y a un endroit dans ce pays où on a progressé, où on est en 2026 à l'ère de tout ces ultra-modernes ?
0: On a Nina qui voulait tout de suite nous livrer un témoignage, elle est du côté du Val-de-Marne. Bonjour Nina.
4: Bonjour Alain, bonjour les VG.
0: Quand on a annoncé le sujet, ça vous a touché tout de suite, quoi?
4: Ça m'a touché tout de suite parce que j'ai dû aller aux urgences mois d'août, fin août, début septembre, et j'avais pas du tout envie d'y aller parce que chaque fois que j'ai dû aller aux urgences, c'est une galère infinie pour être soigné, pour être pris en charge, etc.
0: Ça vous est arrivé de rester des heures dans le couloir comme ça ou pas?
4: Mais c'est ça. Alors, en fait, la dernière fois, c'était à la limite la plus sympathique et la plus rapide. Je suis restée plusieurs heures dans le couloir, effectivement, sur un brancard, en face d'une dame qui était là depuis au moins 2 à 3 heures bien avant moi. Mmh. Une dame qui avait une soixantaine d'années, je me souviens plus de son problème de santé, mais qui avait à cause d'espace, etc., donc qui s'était fait sur elle, donc elle avait les vêtements trempés qu'elle avait réussi à enlever, etc. Elle avait pas de couverture ni rien. Il faisait un peu frais, pourtant voilà. Donc moi j'ai demandé une couverture, j'ai dû la redemander 2-3 fois, on m'en a donné une.
0: Ouais.
4: Et elle aussi, elle disait, zut, moi j'aurais bien aimé, fallait demander. Donc, je n'ai redemandé une pour elle qui n'est jamais arrivée. Le médecin est passé me voir au bout d'une ou deux heures, je ne sais plus exactement, pour me, et donc a prescrit, après le, un état des lieux de mon corps et de mes problématiques, donc il a prescrit la morphine. Et je l'ai entendu effectivement partir juste à côté, ouais. Là, il y a les infirmières. Et donc je me suis dit, bon, bah voilà, le temps de préparer l'injection, enfin, il y en a eu plusieurs, mais bon, je ne savais pas. Et ben en fait, une demi-heure, trois quarts d'heure, je me suis dit, bon, c'est pas possible. Malgré ma douleur, bah, je me suis levée. Et pour aller voir ce qui se passait, et les deux jeunes femmes qui étaient là me regardent avec des gros yeux en genre qu'est-ce que vous faites là, et je dis mais je devais avoir une injection de morphine il y a au moins une heure et tout, et l'autre dit ah mais si c'est vrai,
0: oui, on vous avait oublié quoi en fait, c'est
4: elle
0: ça,
4: ouais, j'avais oublié.
1: Et donc, ah bah, ils sont surchargés, oui.
3: Mais oui.
4: Il demandait une couverture. Elle dit oui, on va faire ça. Donc, on est venu me faire une injection. Donc, moi, je crois qu'il y en avait qu'une, mais il y en avait plusieurs. Heureusement, à chaque fois, elle est revenue parce que bon, j'avais été gentille, historiante, mais assez ferme aussi. Enfin, voilà, quoi. Et n'empêche qu'on est revenu me voir pour la dernière injection. Mais j'ai dit, mais la dame, elle n'a toujours pas eu de couverture ou de drap, alors qu'en plus, elle a. Elle a été mouillée, quoi. Mais c'est pas très agréable.
0: Bien sûr.
4: Quand on s'est fait sur soi et tout. Et en fait, cette couverture, bon, finalement, n'est jamais arrivée. Et moi, donc, la jeune fille est venue me faire la dernière injection. Mais j'ai donné ma couverture à la dame. Et puis, j'ai commencé à partir, en fait, parce que j'en avais vraiment marre. Et je me dis, non, mais il faut attendre que les médecins.
0: Bah, il va aller mieux. Vous étiez là pour ça, quand même, pour qu'on vous prenne en charge. Mais vous savez, Nina,
3: non, mais ils sont débordés.
0: Votre mésaventure, bah, je vais vous raconter une anecdote personnelle. C'est arrivé à mon père qui a 92 ans il n'y a pas longtemps, qui a eu un petit souci de santé. On appelle le 15. On vient le chercher par les pompiers. On l'emmène au service où il était attendu. Il est resté 7 heures dans le couloir. Mmh. Ah. 7 heures dans le couloir sur un lit brancard.
3: Oui, c'est pas étonnant.
0: Alors qu'il était attendu dans un service, c'est le chef de service qui avait dit ben, montez-moi monsieur Marshall puisque je sais ce qu'il y a à faire, et malgré l'ordre donné au service, il restait 7 heures dans le couloir quoi, sur ces fameux lits brancards à attendre quoi.
2: C'est très intéressant, ça montre l'état absolument catastrophique de l'hôpital malgré l'engagement admirable des soignants, et donc dans un pays qui a la dépense publique désormais la plus élevée du monde, qui est surendetté, qui comme l'a dit Olivier est assommé de charges d'impôts avec les prélèvements obligatoires les plus élevés du monde. Donc où va l'argent? Et donc il faut se poser, il faut chercher les vraies raisons. Moi je vais t'en donner deux. La première raison, c'est que une grande partie de notre argent, de nos impôts et de notre dette part dans le social, et que la France c'est un état obèse. Tu ne peux pas avoir un état providence obèse. On représente 1% de la population mondiale et on dépense 15% des aides sociales de la planète. 15% des aides sociales de la planète sont versées en France, notamment dans les retraites. Tu ne peux pas avoir à la fois la retraite à 60 ans et des hôpitaux qui fonctionnent.
0: Mais c'est pas que ça.
2: Mais il faut choisir. Moi, personnellement, je suis pour avoir des hôpitaux qui fonctionnent avec des soignants bien payés, très bien payés, des patients rapidement et bien pris en charge sans rester dans le couloir. Mais dans ce cas-là, tu ne peux pas avoir aussi la retraite à 60 ans. Il faut choisir. Et deuxièmement, et je termine, c'est le poids de la bureaucratie. Il y a beaucoup trop d'administratifs au détriment du personnel de terrain. J'invite tout le monde à regarder les petites vidéos de Jean-Louis Borloo qui explique très bien pourquoi l'hôpital et les services publics dysfonctionnent. En Allemagne, l'hôpital emploie autant de gens qu'en France, et pourtant, tu as 100 000 soignants en plus sur le terrain. Pourquoi ? Parce qu'en France, à la place, c'est 100 000 personnes, c'est des administratifs.
5: Donc ce n'est pas une question de moyens, contrairement à ce qu'on va dire.
3: C'est l'organisation.
5: Et de stratégie. Il y a une stratégie, c'est de tout miser sur l'hôpital. C'est-à-dire qu'on a délaissé la médecine de ville,
2: les cliniques privées.
5: On a la médecine libérale, c'est mal, il fallait que l'hôpital public se charge de tout. Donc effectivement, quand tu as un problème, un bobo, qu'il soit grave ou pas, bah tu vas à l'hôpital puisque tu n'es pas dans la capacité de trouver un médecin en ville.
2: Les urgences.
5: Si parfois même maintenant chez les généralistes, il faut prendre rendez-vous 6 mois avant. Vous imaginez, c'est long. Donc tu vas aux urgences, tu encombres le système et le système est débordé. Mais ça a été des choix politiques. Je suis désolé, c'est pas tombé du ciel. C'est trop facile de dire écoutez, non, ça a été des choix politiques. On a tout misé sur l'hôpital public avec une administration effectivement pléthorique.
2: Obèse
5: et donc il faut revenir, il faut faire plus confiance aux médecins libéraux, il faut qu'ils soient mieux payés, il faut aussi peut-être leur demander un peu plus d'efforts, d'être ouvert le week-end,
2: peut-être arrêter de tout rembourser, etc. Aussi.
5: Voilà, peut-être arrêter de tout rembourser, mais et ça c'est pas une question de moyens supplémentaires, c'est une question un peu de courage d'inverser les choses. Mais je ne vois pas d'ailleurs, pardon, dans les 50 candidats déclarés, beaucoup de propositions à ce sujet.
6: Ah, mais aussi il y a un autre problème, c'est-à-dire que pour discuter avec plusieurs médecins dans ma famille, la manière dont on conçoit certains hôpitaux, c'est-à-dire que c'est la priorité au niveau du nombre de lits au service d'urgence plutôt qu'au service classique. Alors que normalement, quand tu conceptualises l'hôpital, tu le conceptualises en fonction de sa capacité globale. L'autre chose, je ne sais pas si tu l'as dit, quand on parle du patient de plus de 75 ans, le fait de rester plusieurs heures comme ça, ça augmente ses possibilités de mourir de 40%.
5: Bien sûr.
6: 40%, c'est une étude officielle. Et la terminologie de patient brancard, c'est une honte et je ne comprends même pas que l'on puisse l'accepter parce que c'est encore un...
0: Juste, attends, parce que Benoît, il a une anecdote à nous raconter. Il nous reste 2 minutes. Benoît, je vais vous demander de faire assez rapide, qu'on comprenne précisément. Bonjour Benoît, ce qui vous est arrivé. Alors, combien de temps vous êtes resté, vous ?
7: Bonjour les grandes gueules, je suis content de vous avoir.
0: Bonjour.
7: Ça fait longtemps que je vous écoute. Du coup, moi, j'ai eu un problème de santé un dimanche matin. Je me suis

0: soir, on voulait me laisser encore une nuit, mais le médecin qui était de garde ce soir-là m'a dit « Monsieur Le Goff, vous aurez une chambre ce soir, sinon je ne suis plus médecin ». Et du coup, ils ont rajouté un lit dans une chambre avec une autre personne. Voilà. Et j'ai été mis avec
1: ça
0: une
1: bricole,
0: personne
1: dans les
0: une
1: pauvres. Chambre. Voilà. Ils sont obligés de bricoler.
2: Et pourquoi vous êtes resté autant, on vous l'a dit ou pas sans
0: parce qu'il n'y avait pas de place dans les... Il n'y avait pas de chambre de disponible. C'est pour ça qu'ils ont rajouté un lit dans une chambre où il y avait déjà une autre personne. Le lendemain, j'ai eu une chambre à moi tout seul, le mardi. Quoi.
2: Et vous avez été pris en charge.
1: Et vous allez mieux
2: vous remarchez quand même.
0: Oui, je remarche. Donc ce que j'ai fait, c'était une ischémie médulaire. C'est un accident vasculaire de la moelle épinière.
2: D'accord.
0: Donc, perdu l'usage de mes jambes. Mais bon, alors, je voulais saluer aussi toutes les équipes soignantes de Rennes, de Lorient et du centre de rééducation de Carpap, parce que franchement, j'ai été très bien pris en main. J'ai bien récupéré. J'ai encore beaucoup de séquelles.
1: C'est ça,
0: mais
1: le
0: j'ai
1: paradoxe.
0: Récupéré quand même.
2: Oui, mais parce que c'est 17 heures. Est-ce que vous pensez que ça a été préjudiciable à votre prise en charge?
0: Non.
2: Ou pas?
0: Non, parce que c'est un caillot, au fait, qui a bouché une artère, mais le caillot était déjà passé. Donc, il n'y avait rien à faire, en fait. Tout ce qu'ils ont fait, c'est ponction lombaire, IRM, scanner, pour savoir ce que j'avais fait exactement, quoi.
3: Mais finalement, c'est la suite à mieux marcher que les urgences.
2: Merci, voilà. Benoît, d'avoir été dans les GG. Dans un instant, Jérôme Gadge avec nous, candidat à la primaire socialiste.
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7: Bonjour, dans la rue, les enfants sont en danger. Avertissement lancé ce matin sur RMC et BFM TV par le ministre de l'Éducation nationale, Édouard Geffray, qui réclame l'aide des parents. Le ministre, qui s'entretient en ce moment en visioconférence avec les syndicats de professeurs, viendront ensuite les représentants des parents d'élèves, puis dans l'après-midi, les associations de lycéens. Actuellement, quelques incidents sont signalés autour de lycées, notamment à Strasbourg. Les forces de l'ordre ont répliqué à des tirs de mortier. À Paris, les entrées de deux établissements ont été endommagés par les flammes ce matin. Incident également signalé à Toulouse ou à Dijon. Au total, ce matin, quelques 400 lycées sont fermés et théoriquement assurent les cours en distanciel. Selon le ministre de la Justice, Gérald Darmanin, pour la seule journée d'hier, 300 policiers et gendarmes ont été blessés, auxquels il faut ajouter plus de 60 personnels de l'éducation nationale, dont 40 proviseurs. Près de 2000 personnes ont été interpellées. Gérald Darmanin, qui veut faire payer les dégâts matériels aux parents, en Auvergne, Rhône-Alpes, la région estime à 25 ou 30 millions d'euros le coût des dégradations sur les établissements scolaires. Jordan Bardella continue de nier en bloc les accusations de Mediapart. Le média en ligne a publié hier soir les captures d'écran de messages antisémites attribués au président du RN en 2013. Des messages envoyés sur Messenger et authentifiés par Meta, la maison mère de l'application. Le premier match à domicile de Zinedine Zidane en tant que sélectionneur de l'équipe de France. Les Bleus affrontent l'Italie ce soir au Stade de France dans le cadre de la Ligue des Nations. Coup d'envoi du match 20h45. Rencontre à vivre en direct et en intégralité sur RMC. Puis les courses. Le quintet se déroule sur l'hippodrome de Vincennes à 20h15. Le pronostic de Mathieu Zaccanini de la Dream Team des courses RMC. Son favori, c'est le 6 Jazz d'Ourville. Son outsider, le 11 Jewel de Banville. 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Il est tout juste 11h02. Tout de suite, les grandes gueules.
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0: Face au GG avec Jérôme Gedge, candidat à la primaire socialiste. Bonjour Monsieur Gedge.
2: Bonjour les grandes gueules.
3: Il y a encore des tensions ce matin devant certains lycées. D'ailleurs, plus de 400 d'entre eux ont fermé aujourd'hui pour essayer de calmer les choses. Justement, comment on reprend en main cette situation qui semble hors de contrôle ?
2: D'abord, en entendant les revendications des lycéens.
3: Lesquelles ? Parce qu'elles sont multiples.
2: Elles sont multiples. Mais ce qui m'amène à dire les choses avec beaucoup de fermeté. Il n'y a jamais la place pour quelques violences, quelques dégradations, et on a des images qui sont désastreuses de voir des lycées incendiés, des professeurs molestés, des pompiers dont les véhicules sont brûlés. Ça n'existe pas dans le débat public. Voilà, moi je suis attaché à l'ordre républicain, et donc on peut
3: la violence n'est jamais légitime.
2: Non, la violence n'est jamais légitime, et ceux qui disent ça, ils jouent avec le feu dans tous les sens du terme. C'est pas acceptable. Au contraire, il faut dire, on a la chance d'avoir une jeunesse qui se mobilise. Et qui vient dire, il y a un service public essentiel, qui est celui de l'éducation, qui va pas bien en ce moment. Juste avant, vous parliez d'un autre service public, qui est celui de l'hôpital. Mmh. Il va pas bien non plus. Et dans plusieurs secteurs, l'hôpital, la santé, l'éducation, on pourrait parler de la police ou de la justice. Moi, je suis attaché à tous ces services publics qui sont essentiels.
3: Oui, mais difficile de répondre à des revendications qui sont multiples. Hein. Ça va
2: non, mais elles sont multiples
3: du non-remplacement des profs absents, aux horaires, à la cantine, à l'interdiction du portable.
4: Mais c'est local. C'est local, c'est localisé.
2: Alors, c'est pas que local. Il y a à certains endroits des situations locales. Quand le lycée est un four l'été et un frigo l'hiver, c'est un problème en effet de rénovation. Il y a une proportion non négligeable des lycées qui sont vétustes, qui n'ont pas été adaptés au dérèglement climatique. Et donc là, c'est un problème d'ailleurs qui concerne les régions, mais elles-mêmes ont, puisque c'est elles qui ont la compétence de la...
3: Et qui est long à régler, parce que c'est beaucoup d'argent.
2: Qui est long à régler, mais moi je le vois, des rénovations de lycées, parfois ça prend 10 ans, 12 ans pour être...
3: On pourrait peut-être aller un peu plus vite d'ailleurs.
2: Évidemment.
5: Donc, pas avec le socialisme.
2: Je l'attendais, celle-là.
5: C'est pas comme ça qu'on ira plus vite.
2: Non, mais si on dit qu'il faut aller plus vite...
4: Non, mais la région Île-de-France...
2: Il faut rénover, il faut accélérer les processus, les procédures de marché public,
3: etc. On a mis 5 ans pour reconstruire Notre-Dame en faisant fi des normes avec une loi spéciale.
2: Eh bien,
3: mais pardon, on
2: ne
3: peut pas faire une loi spéciale pour qu'on puisse refaire un lycée
2: rapidement. Absolument d'accord. Moi, j'ai été président de département, et pour rénover un collège, quand ça prenait 7 ans, 8 ans, parce que c'est des procédures, etc., je pense qu'on a un besoin de simplification dans ce pays, et notamment pour les sujets prioritaires. Mais je ne veux pas éluder la question des revendications que les lycées imposent. C'est des dysfonctionnements majeurs dans l'éducation nationale, qui est plus devenu, d'une certaine manière, le sujet de priorité. On a une jeunesse qui est angoissée. Voilà, elle a plein de raisons d'être angoissée sur son insertion professionnelle, sur la crise écologique, sur
3: l'arrivée de l'IA aussi,
2: l'arrivée de l'intelligence artificielle. J'allais le mentionner. Et donc, si la puissance publique, la société dans son ensemble dit bon, écoutez, débrouillez-vous et faites avec ce que vous avez, c'est pas acceptable. Et le gouvernement, je le dis, a singulièrement tardé à traiter l'ensemble de ces questions. La surcharge dans les classes, quand on faisait 35 ou 36 élèves dans une classe de lycée, ça peut pas marcher. Et ça amplifie les inégalités. Ça justifie la fuite de certains vers l'enseignement privé qui lui-même ne participe pas à la mixité sociale. Moi, je propose que les lycées privés ou les collèges privés, ils soient soumis à la carte scolaire, comme les autres, et que par conséquent, ils aient une mixité sociale qui soit plus importante. C'est quand même dingue, je refais le lien avec l'hôpital, c'est qu'aujourd'hui, les gens se disent peut-être qu'il faut que j'aille à la clinique privée ou que j'aille au lycée privé.
3: Là, ce qui se passe, c'est une publicité formidable pour le privé. Hein.
2: Ben oui,
3: j'imagine, il y a beaucoup de parents
5: qui disent... Mais comme Jérôme Gedge persécute pour des raisons idéologiques l'enseignement privé, parce que c'est ce qu'il vient de nous dire, ça ira très bien. C'est-à-dire, les problèmes, grâce à votre idée, les problèmes du public gagneront aussi le privé. Comme ça, il n'y aura plus rien qui échappera au problème.
2: L'enseignement public, sous contrat, il est financé par l'argent de nos impôts. Donc, ce n'est pas illégitime de demander à ce secteur de l'enseignement privé de participer.
5: Alors,
2: aux
5: c'est marrant parce que
2: de,
5: je connais
2: le, du service public de l'éducation.
5: Je connais beaucoup de familles modestes.
2: Et que par conséquent,
5: je connais beaucoup de familles modestes.
2: D'accepter la mixité sociale.
5: Je connais beaucoup de familles modestes, bien souvent issues de l'immigration, et qui mettent justement leurs enfants dans le privé pour échapper aux problèmes qu'il y a dans le public. Et ils ont très peur qu'avec votre système, par exemple, les problèmes de délinquance du public viennent rattraper leurs enfants
2: mais
5: dans les établissements privés.
2: Vous voulez,
5: ce qui se passera avec votre système.
2: Vous voulez un nivellement par le bas, je veux un nivellement par le haut. Je veux que.
5: Non, vous voulez juste faire entrer la racaille dans le privé.
2: Appliquer. Vous savez, moi j'ai toujours plaisir à venir débattre ici parce que c'est un lieu de
5: pour des raisons apaisées. Idéologiques, parce qu'en fait
2: si,
5: le privé est catholique,
2: c'est vous qui
5: et vous êtes dans une tradition de persécution de tout ce qui est religieux depuis un siècle.
2: C'est juste dingue. Enfin,
5: j'ai
2: l'habitude
5: vrai.
2: Ici d'être dans la dispute apaisée où on permet de se limer la cervelle et de dire des choses. Si vous voulez mettre les gens dans des cases et caricaturer les propos que je tiens. Bon bah allez-y.
5: C'est vous qui commencez en disant des propos aberrants alors qu'il y a plein de familles modestes, comme je l'ai dit, souvent issues de l'immigration maghrébine ou africaine.
3: En fait, ce que des gens
5: disent,
3: c'est
5: pas les recettes du privé. Et vous, pour des raisons idéologiques anticléricales, vous détestez le privé. Point. C'est pas grave.
2: Alors d'abord, les faits démentent ce que vous dites. Les catégories les plus défavorisées et les plus modestes ne représentent que 18% des personnes dans l'enseignement privé.
5: Et vous voulez que ces 18% qui ont fui le public soient rattrapés par les problèmes du public.
2: Pour éviter ces stratégies de contournement, qu'on puisse regarder comment chacun participe à ce qui devrait nous rassembler, à savoir améliorer notre système d'éducation nationale dans laquelle chacun a sa place.
3: Ce matin, Édouard Geffray reçoit les organisations lycéennes. Qu'est-ce qu'il doit leur dire, en fait, parce que on a très peur, déjà, ça continue aujourd'hui, on a peur de lundi, de mardi, il y a une manifestation, les vacances scolaires sont assez loin, il faut quand même vite que ça se calme.
2: Oui, mais c'est la raison pour laquelle, ce gouvernement ne sera pas en capacité de répondre là à cette situation. Il faut faire de la question de l'éducation un des sujets essentiels de l'élection présidentielle et de dire qu'il y a un plan de rattrapage, de modernisation
3: de l'école publique. Il faut plutôt une réforme totale de l'éducation nationale.
2: C'est ce que
3: déjà, la bureaucratie en a trop. Maintenant, au niveau des acteurs de terrain. Par exemple, on parle des rythmes scolaires. Moi, je fais partie des personnes qui militent pour qu'on puisse faire cours le matin, activités culturelles et sportives l'après-midi.
2: Ça tombe bien, c'est une des propositions que je défends.
3: Je suis pour une indépendance des établissements scolaires dès l'école primaire pour laisser la folie créatrice, au sens noble du terme, des profs, des proviseurs d'établissements, de pouvoir personnaliser leur établissement afin que les élèves puissent se dire c'est mon bahut, et plus dire dans le bahut, c'est mon quartier, en fait. Il y a besoin, en fait, d'un renouvellement aujourd'hui. On a l'impression que l'éducation nationale, en plus, son grand défaut, c'est que elle privilégie l'intelligence scientifique au détriment de l'intelligence littéraire. C'est-à-dire que plus vous êtes bon dans les matières scientifiques, vous êtes mieux vu.
2: L'enseignement des matières scientifiques et des maths est très problématique et explique que dans les classements internationaux, on soit désormais relégués.
3: Et la dernière chose, et je finis
2: mon propos. Et on manque d'ingénieurs dans ce pays pour la réindustrialisation, la transition écologique.
3: Que tous les enfants n'ont pas.
2: Et je parle aussi de l'enseignement professionnel qui reste parents pauvres.
3: Sauf que tous les enfants n'ont pas la même intelligence, justement. Il y a des enfants qui ont une intelligence théorique, qui peuvent rester longtemps assis sur une table, et il y a des enfants qui ont une intelligence plus pratique, qui ont besoin, justement, de pratiquer, d'où l'aspect de la filière professionnelle, où on est encore loin du compte. Donc, qu'est-ce que vous proposez comme choc de révolution pour l'éducation?
2: Je prends juste le premier point que vous avez mentionné, parce que je le partage totalement, qui est la question des rythmes scolaires, dont on sait qu'ils participent à la dégradation des conditions d'enseignement.
3: Ils sont d'ailleurs critiqués par certains des lycéens.
2: Mais là c'est un peu un tabou. Et je veux qu'on mette le sujet sur la table.
3: Parce que
2: moi, j'ai pas peur des sujets qui fâchent. Si on veut faire ce que vous décrivez, à savoir les enseignements les plus exigeants intellectuellement, en mobilisation, en intensité, en concentration, le matin et l'après-midi, l'enseignement artistique, le sport, l'ouverture, etc. Ça veut dire une chose, ça veut dire qu'il faut réduire
3: les
2: vacances scolaires.
3: Bien sûr.
2: Et ça, vous allez voir immédiatement toute une série d'acteurs légitimes qui vont dire le secteur du tourisme et ainsi de suite. Il y a un moment donné dans le pays, si on veut un nouveau contrat, si on veut se mobiliser tous ensemble, c'est de dire non, c'est pas normal qu'on ait cette concentration sur des journées qui font 7 ou 8 heures et qu'on ait ce niveau de vacances scolaires. Mais après, je tire le fil. Le niveau des vacances scolaires, c'est, on le sait, un des éléments de compensation en France de la faible rémunération des profs. Et c'est pas normal que les profs en France soient les moins bien payés de l'Union européenne ou de l'OCDE.
3: Mais ça se négocie, ça.
2: Oui, voilà.
3: On dit peut-être moins de vacances.
2: Ces sujets-là,
3: en revanche,
2: ça veut dire
3: revaloriser.
2: Franchement, revaloriser les salaires des enseignants, ça pose un problème d'attractivité aujourd'hui. Parce qu'il y a des gens, il y a 30 ans, un prof qui démarrait, il était quasiment à deux fois le SMIC dans le pays. Aujourd'hui, c'est 10 ou 15% de plus que le SMIC. Bah, faut pas s'étonner, en effet, qu'on n'arrive pas à recruter dans les concours du CAPES ou de l'agrégation les enseignants, et que on se retrouve à recourir à des contractuels. Alors, c'est le deuxième sujet que vous évoquez. Est-ce qu'il faut une indépendance, une autonomie des établissements?
6: Toujours sous le canevas de l'éducation nationale.
2: Là, on se retrouve avec cette situation un peu aberrante aujourd'hui, où en effet, un prof, il va être muté en fonction d'un certain nombre de critères, mais les établissements, ils vont pouvoir prendre des profs contractuels. Je pense qu'il faut permettre, en effet, de constituer des communautés éducatives qui ont envie de travailler ensemble et avec un peu de stabilité.
4: Moi, je voulais poser une question, c'est la primaire de la gauche.
2: Oui.
4: J'ai participé à celle de 2011. Moi, j'ai quelque chose qui m'échappe dans le Parti Socialiste, c'est qu'il y a une primaire qui est refaite. Et en fait, je ne sais toujours pas où va le Parti Socialiste alors qu'il a été au pouvoir avec Hollande il n'y a pas très longtemps. Il y a encore j'ai le sentiment que les courants ont persisté, ont perduré au détriment d'un projet commun. Et surtout, quelle est aujourd'hui votre position par rapport à la France insoumise, et qu'est-ce que vous ferez au moment où le choix va se présenter?
2: Alors d'abord, il faut faire passer le message, c'est pas la primaire du seul Parti Socialiste, c'est pas un congrès
4: primaire
2: du
4: de
2: Parti
4: la gauche.
2: Socialiste. Non mais je dis ça pour vos auditeurs, si vous vous intéressez à ce débat, et si vous voulez justement choisir une gauche qui ne se compromet pas avec la France insoumise et qui constitue une alternative justement face au Rassemblement National et face au macronisme déliquescent, venez participer à cette primaire. Tout le monde peut venir s'inscrire.
3: C'est 15 euros.
2: Sur le site choisir2027.fr. Voilà. C'est peut-être pas l'idéal, le montant, mais c'est plus que venir participer à une primaire. C'est venir participer à une dynamique. Pardon, mais quand vous adhérez à un syndicat ou à un parti politique, vous payez pas 10 ou 15 euros. Vous vous engagez dans une démarche. Et là, c'est ce qu'on propose de faire. C'est, je veux pas adhérer au PS, je veux pas adhérer à Place Publique, mais je veux soutenir cette démarche de refondation avec, et alors là, moi, j'incarne, je crois, le plus de clarté, parce que je l'ai éprouvé moi-même. En 2024, j'ai refusé l'accord avec la France Insoumise. Je n'ai pas été élu dans le cadre du nouveau Front Populaire.
3: Tout le monde n'est pas aussi clair parmi les candidats de
2: cette primaire. Non, mais c'est une des lignes de fracture que les gens doivent pouvoir venir arbitrer. Je veux pas que les gens se lamentent après en disant, oui, bah, moi, ça m'intéresse plus le PS, parce qu'un jour, il dit qu'il fait pas d'accord avec la France Insoumise, et puis après, il les laisse passer aux élections municipales. Là, vous venez pour trancher ce débat.
4: Et Ségolène Royal ont clairement dit c'était envisageable.
2: C'est clairement envisageable pour eux. Et moi, c'est un désaccord majeur.
3: Oui, mais est-ce qu'ils ne sont pas pragmatiques? Parce qu'aujourd'hui, tout seul, ni le PS, ni la France Insoumise ne peut gagner. Donc forcément, il y a une alliance qui doit se faire.
4: Le PS peut faire des alliances ailleurs.
3: D'ailleurs, on l'a vu la dernière fois, ça a plutôt bien réussi, cette alliance, puisque vous n'étiez pas loin de
2: tenir la majorité. Il y a deux sujets dans votre question. Il y a l'élection présidentielle.
3: Je ne parle pas d'élection présidentielle.
2: Et après, il y a les élections législatives.
3: C'est normal qu'il y ait deux candidats, il y a toujours deux candidats à gauche. Mais là, les élections législatives, forcément, si vous n'êtes pas réunis, vous êtes sûr de perdre, en fait.
2: Mais non, mais c'est l'inverse. Aujourd'hui, si on s'allie avec la France insoumise, c'est la certitude que dans le deuxième tour, le Front républicain ne fonctionnera pas. Il ne fonctionnera pas parce qu'aujourd'hui, c'est devenu repoussoir, et pas uniquement Jean-Luc Mélenchon, mais toute une série de députés qu'on voit à l'Assemblée nationale, qu'on voit dans certaines des manifestations.
3: Repoussoir, mais Jean-Luc Mélenchon est en tête des intentions.
2: Mais Jean-Luc Mélenchon est à 20%. Pour laquelle, oui, mais c'est la raison parce qu'il n'y a pas
3: si repoussoir
2: parce qu'il n'y a pas d'offre alternative qui s'exprime en face. Voilà. Et c'est tout l'enjeu de cette primaire.
4: Bien sûr.
2: Voilà. Et moi, je veux incarner ça, de dire, mais il y a autre chose. Il y a autre chose à gauche.
3: Mais pensez-vous que
2: il y a des choses qui ne se compromettent pas, parce que c'est pas que le problème des valeurs. Pour moi, les valeurs, c'est important en politique. Sur la laïcité, sur l'universalisme, sur la lutte contre le racisme et l'antisémitisme. Mais j'ai aussi des désaccords majeurs avec la France insoumise. Moi, je crois pas qu'on peut déchirer la dette comme ça du jour au lendemain. Moi, je crois pas qu'on peut se passer du nucléaire parce qu'on a la chance en France d'avoir une électricité pas chère. Elle pourrait l'être encore moins si on n'était pas soumis aux règles de tarification européenne.
5: Vous voulez sortir du marché européen de l'électricité?
2: De la tarification européenne de l'électricité, ouais. Moi, je ne dis pas la police tue. Moi, je veux pas remettre en cause la loi de 2004 sur l'interdiction des ports des signes religieux à l'école. Moi, je ne fais pas, je n'accuse pas Volodymyr Zelensky d'être responsable alors que c'est l'Ukraine qui a été agressée des frappes que les Russes font en représailles. Moi, je pense pas que la Chine est légitime à récupérer Taïwan. Et je peux vous égrener comme ça tous les désaccords que nous avons avec la France insoumise et qui doivent être tranchés par les Français. Pour autant, on doit répondre aux urgences qui.
0: Pour ça que vous allez perdre.
2: Vers la radicalité.
4: Non, c'est méchant.
3: Certains. Bah, peut-être pas cette primaire, non. Parce qu'à mon avis, ceux qui votent à cette primaire ne sont pas mélanchonistes.
4: Non,
0: ils votent ailleurs. Ils veulent gagner et qu'ils disent avec Guillette, on gagnera.
2: Non, bah écoutez, moi je m'adresse à ce peuple de gauche orphelin, à tous ces gens qui se sont éloignés, en leur disant vous avez des acteurs et je veux être celui-là qui répond. Parce que franchement, moi j'ai envie qu'on pose des. Qu'on parle. C'est quoi les trois sujets de préoccupation des Français? Le pouvoir d'achat, la santé et la sécurité. On parle du pouvoir d'achat parce qu'il y a la crise des carburants, parce qu'il y a le problème des salaires insuffisants. Mais je voudrais qu'on parle de la crise du logement qui fait qu'on n'arrive pas à se payer des logements. Je voudrais qu'on parle des questions de santé. Merci à vous de le faire régulièrement sur ce plateau, comme vous l'avez fait juste avant, précédemment. Moi, je veux être le président de la République du soin qui veut placer les questions de santé en
0: avec
2: priorité
0: la sécurité
2: de
0: la sociale universelle.
3: Une quatrième priorité qui va vous rattraper, qui rattrapera
4: l'immigration.
3: Qui rattrapera tous les candidats et celui qui, ou celle
2: les finances
3: qui finira à l'Élysée, c'est les finances publiques.
2: Mais évidemment.
3: Je voyais l'agence Moody's qui ce matin dit quel que soit celui qui gagnera l'élection, il sera heurté face
2: c'est
3: à ce problème
2: d'être
3: de finances publiques.
2: D'être le prochain président.
3: Oui, mais donc
2: c'est
3: ça veut
2: un
3: dire qu'on peut pas promettre non plus.
2: Mais c'est la raison pour laquelle moi je propose des points contrairement. À ce que peut faire certains dans la gauche radicale, je rase pas gratis. Je dis que, en effet, on est face à une situation compliquée dans laquelle on doit faire des économies et on doit aller chercher ligne à ligne. Bah, je rebondis sur ce que vous disiez sur les patients brancards.
3: Oui.
2: On sait qu'il y a 4 milliards de dépenses d'hospitalisation évitables à l'hôpital. Parce que, pourquoi est-ce qu'il y a des personnes âgées sur les brancards dans les couloirs des hôpitaux? Parce que il n'y a pas assez de personnel soignant dans les EHPAD dans lesquels ils sont. La nuit, dans un EHPAD, il n'y a que 2 salariés qui s'occupent de 85 personnes. Et parmi eux, il y a rarement du personnel soignant, c'est-à-dire des infirmières. C'est-à-dire quand il y a un pépin, on appelle les pompiers et on amène les gens qui restent dans le brancard. C'est une situation délétère. Est-ce qu'on ne peut pas inventer un système qui consiste à dire qu'on a une permanence de nuit d'infirmières qui sont mutualisées ou de médecins et on remet de la présence médicale qui va pouvoir éviter des hospitalisations dans certains cas graves. Bien sûr qu'il faut une hospitalisation, mais il y en a plein qu'on peut éviter. Et toujours sur les personnes âgées, et ça c'est pas mes chiffres, ce sont ceux de la Cour des comptes, c'est des personnes âgées qui restent trop longtemps à l'hôpital parce qu'il n'y a pas de ce qu'on appelle des lits d'aval, des lits dans des soins de suite et réadaptation pour accompagner après un AVC ou après un pépin. Donc il y a un moment il faut dynamiter un petit peu le système et faire des économies. Et en même temps qu'on fait des économies, il y a en effet un sujet de recettes dans le pays. Voilà, moi je le dis, il y a un problème de la manière dont on répartit les recettes et on met à contribution ceux qui peuvent contribuer plutôt que toujours les mêmes. Le projet de budget qui nous est présenté, il n'est pas acceptable
3: en
2: l'état. Mais parce que il
3: est-ce que vous censurez? Parce que c'est pas très clair chez les socialistes. Certains disent on ne votera pas ce budget, bien sûr, parce qu'on est dans l'opposition, mais pas sûr de voter la censure parce que ça va créer du désordre au désordre.
2: En l'état actuel, moi je suis toujours pour la discussion. On a fait la discussion l'année dernière. Je l'ai même fait avec Olivier Faure. Il me reproche aujourd'hui de je sais pas quoi d'ailleurs, alors qu'il était autour de la table avec moi et ça a duré des heures avec Sébastien Lecornu en face. C'est pas pour autant qu'on a fait l'alliance avec la droite. On a négocié pour essayer d'obtenir des avancées. Donc moi, je suis toujours dans cet état d'esprit. Parce que ce que vous disiez sur la question des majorités et des minorités, dans le pays, qui a une majorité en réalité aujourd'hui? Tout le monde va devoir faire des compromis.
3: Pour l'instant, personne.
2: Personne n'a de majorité. Et je vais même vous dire, je pense qu'au lendemain de l'élection présidentielle, personne n'aura de majorité. Personne n'aura de majorité, en tous les cas, si c'est un candidat autre que le Rassemblement National. Et que donc, il faut qu'on accepte les compromis républicains qui sont nécessaires pour le pays sur les questions de santé, d'éducation ou de transition écologique.
7: Dernière question pour Jérôme Bardella, c'est fin de partie là aujourd'hui.
3: Jordan Bardella,
7: décidément, je veux absolument l'appeler Jérôme. Jordan Bardella, c'est la fin de partie?
2: Ah, ça sent le roussi quand même. Ça sent le roussi. J'entends même certains responsables du Rassemblement National qui auparavant avaient dit bah, si évidemment il y a des preuves de cette nature, on sera obligé de se désolidariser. Bah, écoutez, soyez un petit peu cohérents. Mais en même temps, je ne comprends pas qu'on soit surpris au regard de l'histoire de cette formation politique. Tout le monde s'est fait emboucaner avec l'idée de la dédiabolisation, etc. Mais il y a un ADN qui reste. Et quand vous regardez, vous grattez, ce n'est pas très compliqué. Les entourages, ceux qui sont présents. Moi, je suis intransigeant sur ces questions. Et je suis intransigeant avec tout le monde. Voilà, je dénonce l'antisémitisme d'atmosphère ou résiduel, de part et d'autre. Voilà, et sur ces questions-là, ben je pense qu'il y a un cœur républicain dans ce pays qui doit s'exprimer.
5: Tout Merci. Ça est bien intéressant, mais comme le vainqueur de la primaire sera après éliminé par François Hollande, de toute façon, qui lui a eu l'intelligence de ne pas se présenter.
2: C'est marrant parce que vous êtes avec des certitudes matin, midi, soir.
3: Un mot quand même sur cette
5: Il sera froidement éliminé par le rusé Hollande.
3: Non, mais pour rebondir là-dessus, un mot sur François Hollande, parce que François Hollande, qui a été le chef du PS, finalement se met à l'extérieur en pariant sur l'échec de ses propres amis. C'est curieux, non?
4: Il est malin. Non, c'est normal.
2: Je trouve que c'est un scénario improbable et un petit peu désespérant. Voilà. Donc je n'y crois pas. C'est sa manière de participer au débat.
5: Ça serait marrant d'ailleurs que Ségolène Royal gagne la primaire et que François Hollande l'élimine.
7: Merci Jérôme Gadj. Dernier débat de la primaire socialiste, ce sera
3: dimanche soir sur
7: BFM TV.
3: C'est le débat décisif, c'est dernier.
2: Voilà, regardez-le et surtout inscrivez-vous, venez m'aider à renverser la table et à trancher ceux des débats qui ne sont pas tranchés depuis trop longtemps.
3: Et nous on reçoit Raphaël Glucksmann
7: le lendemain du débat. Justement, le lendemain, lundi prochain. Merci Jérôme Gadj. Dans un instant, à vous de nous dire au 32-16 comment ça évolue la contestation lycéenne et étudiante. Apparemment, les pompiers se sont fait prendre à partie du côté de Marseille, à Paris, à Strasbourg, à Rennes. Ça reste assez chaud. 32-16 pour en discuter avec les GG. Est-ce que le mouvement est hors de contrôle? On continue d'en parler.
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9: On se retrouve à midi sur RMC dans Estelle Midi avec Benjamin Muller, Ilan Gabay et Yaël Mellul. 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D'accord, pas d'accord. 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

0: Et quasiment 11h30, vous suivez toujours les GG, les grandes gueules en direct sur RMC, la radio RMC Story, la TNL, le canal 23 de la TNT. Avant de vous donner la parole au 32-16 sur cette contestation lycéenne et étudiante qui continue, et puis on a des affrontements entre manifestants et CRS encore, et des tensions éparses. On va aller au 32-16, retrouver Yann qui est là, Yann de l'Essonne. Bonjour Yann.
1: Bonjour.
0: Ingénieur Bonjour, en aéronautique. Bonjour. C'est vous qui avez gagné le séjour Europa Park, mon cher Yann.
1: Merci.
0: Bravo, je vous en prie.
2: Bravo.
0: C'est votre petit coup de chance du jour. Vous avez envoyé Europa par SMS 732-16. Vous avez été tiré au sort. Bravo. Félicitations, Yann.
1: Merci.
0: Alors, vous avez gagné le séjour de 2 jours pour 4 personnes à Europa Park. Vous avez l'hôtel 4 étoiles, le petit déjeuner, le parc aquatique Rue Lantica. Tout ça, c'est dans le contexte Halloween. Vous allez vous régaler à 4, mon cher Yann.
1: Merci.
3: Et le match de paddle avec Abel Boye.
0: Je vous en prie, profitez bien de ce séjour, Yann.
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0: Allez, on reparle maintenant de ce qui se passe dans la contestation lycéenne. Là, en ce moment, d'après ce que je vois sur les réseaux sociaux, notamment, c'est dans à Paris, dans le nord de Paris, du côté de Pantin, où ça chauffe un peu avec les policiers.
5: Alors, il y avait déjà des lycées fermés ce matin. Il y avait près de 400 lycées fermés, justement, pour éviter les violences et les dérapages. Ouais. Par exemple, au Havre, la ville d'Édouard Philippe, tous les lycées sont fermés ce matin. Bon, mais ça n'a pas empêché la reprise des affrontements du côté de Nantes, de Rennes, on a vu aussi à Pantin, en région parisienne. Je pense que les autorités attendent avec impatience le week-end pour que ça se calme, sachant que ça pourrait redémarrer lundi et que mardi, il y a une manifestation de prévu. Alors, Édouard Geffray reçoit dans la journée les organisations syndicales lycéennes. Le problème, c'est comment répondre à des revendications qui sont multiples, qui sont parfois très locales. C'est un lycée qui se plaint d'avoir des rats et des fuites d'eau. Un autre qui va dire à la cantine, ça se passe pas bien, il n'y a pas assez de chaises, etc. Bon, ça, c'est assez compliqué de faire une réponse globale. Et puis, on voit bien qu'il y a une partie de ces jeunes qui sont en fait des casseurs, qui profitent de cette situation pour s'en prendre non seulement au matériel, mais parfois au personnel. On a vu quand même des images hallucinantes de surveillants, de proviseurs molestés, attaqués. En général, c'est très, d'ailleurs très lâche parce que c'est plein de jeunes contre une seule personne qui se retrouve encerclée, bousculée. Il faut reprendre les choses en main. Est-ce que vous faites confiance à Laurent Nunez, le ministre de l'Intérieur, qui est plutôt en train de donner des consignes de retenue aux policiers? Donc on voit bien qu'on a une situation quand même assez tendue.
0: Alors on a Paris, Strasbourg, Marseille, Lyon, et puis là on a Meaux, le lycée Henri Moissan de Meaux, qui est vraiment, regardez, si vous êtes devant RMC Story, il y a une partie du bâtiment qui est en train d'être ravagée par un incendie. C'est un incendie volontaire.
5: C'est pas un lycée ancien, hein, visiblement. Hein.
0: C'est alors moderne. C'est toujours pareil, ça part de feux de poubelle qui sont dans l'entrée de l'établissement.
5: Et on fout le feu.
0: Et puis ensuite, il y a des petits malins qui forcent l'entrée, qui balancent à l'intérieur.
5: C'est complètement débile parce que c'est les mêmes qui ensuite vont demander plus de moyens.
2: Valérie Pécresse, elle a fait un tweet justement où elle disait, mais enfin, vous dites n'importe quoi, 45 millions d'euros investis pour ces lycées dont parlait le maire de Saint-Denis. Donc on voit bien que la contestation aujourd'hui, elle est totalement illisible. Parce que quand on commence à brûler des établissements qui sont plutôt aux normes, récents, etc., ça n'a plus lieu d'être. Et j'ai vu une vidéo assez frappante. C'est un jeune qui bousille un piano. Et on entend un adulte, non, pas le piano, pas le piano, et ils finissent par le totalement le casser.
0: C'est de la casse gratuite.
2: C'est de la casse gratuite. Donc aujourd'hui, faire le tri dans les revendications, à part le faire.
5: 40 proviseurs blessés.
2: Voilà, à part le faire au niveau local. Moi, je vois pas autrement. Je veux dire, comment le gouvernement peut s'en sortir? La seule chose à faire, c'est de vérifier, en tout cas, d'aller peut-être enquêter sur les revendications locales avec les rectorats et les établissements, prendre en compte lorsqu'elles sont pertinentes, légitimes, utiles, justifiées, et y répondre pour de manière à sortir de cette espèce de bordélisation nationale.
5: Il y a un geste qui a été fait, c'est que dans le budget 2027 était prévu de rendre payant l'inscription au BTS.
2: Ça
5: a été retiré. Voilà, on sent déjà que.
2: C'était n'importe quoi.
0: En ce qui concerne Meaux, puisqu'on a vu les images de l'incendie, il y a une partie de la rénovation qui date de 2024.
5: Mm-hmm. Oui.
0: Mais une partie historique.
5: Il y a une partie historique qui est devant. Il y a une partie moderne en fait.
0: Ouais. Mais attendez, je voudrais qu'on donne la parole à Audrey, parce que Audrey, elle est dans les Yvelines. Bonjour Audrey.
6: Bonjour.
0: Bonjour. Bonjour. Vos enfants sont au lycée et ils sont dans le mouvement ou pas ?
6: Alors non, pas du tout. Mes enfants, donc j'ai un enfant au lycée de Mantes-la-Jolie et un enfant sur Évreux qui sont absolument pas dans le mouvement et qui au contraire ne comprennent pas pourquoi il y a des mouvements aujourd'hui puisque ils disent bien qu'ils ont quand même de la chance aujourd'hui en tant que lycéens. Alors oui, certes, on a des profs absents, etc., mais on voit que les choses sont faites. Mais aujourd'hui, le gros problème, c'est que nos enfants ne savent pas non plus comment réagir face à la police. Parce qu'il y a toutes les horreurs qu'ils voient sur les réseaux sociaux de policiers en train de faire leur travail, mais malheureusement d'agresser des jeunes. Mon fils hier s'est retrouvé en allant à la gare pour rentrer à la maison, s'est retrouvé face à la police. Il s'est mis à courir par peur
0: d'être pris dans la nasse, quoi, en fait.
6: Exactement.
0: C'est ça.
6: Exactement. Ouais. Et le problème, c'est qu'on n'apprend pas aussi à nos enfants de comment réagir. Il n'y a pas de discussion entre la police et les enfants. Et les réseaux sociaux montrent des horreurs. Nous, c'est terrible ce qui se passe dans les lycées. Il y a le feu partout. Ils tirent sur la police avec des feux d'artifice. C'est vraiment, C'est dur.
0: Mais Audrey, est-ce que vous pensez qu'aujourd'hui, il y a une espèce d'entraînement avec, vous savez, tous les réseaux sociaux, tout ce qu'on peut lire et entendre?
6: C'est certain. Alors, certes, il doit y avoir certains lycéens qui ont vraiment des revendications. Ça, je ne minimise pas. Il y en a beaucoup. Il doit y en avoir, mais vraiment pas beaucoup. Aujourd'hui, c'est vraiment... Ouais. C'est de la violence pour de la violence.
0: Et c'est ça.
7: Oui, et puis la mécanique sur les réseaux, c'est d'abord il y a des revendications nobles, mais après sur les réseaux, ça se défie entre bahuts. Nous on va ça entre quartiers, nous on va faire ça sur TikTok, sur Snapchat, qui va mettre le plus de bordel et après ça monte en puissance comme ça.
0: Alors attendez Audrey, parce que
3: non, on va laisser finir l'auditrice.
0: Non, vas-y Jean-Loup.
3: Je veux dire que moi-même j'ai bloqué mon lycée en 2005 contre la réforme Fillon, puis en 2006 contre le CPE de Dominique de Villepin. J'étais un jeune quand même qui suivait l'actualité, qui lisait, qui était politisé. Je n'avais aucune idée de ce qu'il pouvait y avoir dans la réforme Fillon de 2005. Ça ne m'a pas empêché de bloquer mon lycée.
0: C'est pour sécher les cours.
3: Pour ne pas aller en cours, parce que c'est un rite d'initiation pour des adolescents. Oui, c'est un rite d'initiation, c'est un rite de passage, parce qu'il y a limitation. Ah oui, ceux de leur lycée, du lycée d'en face, ils n'ont pas cours, ils ont bloqué. Pourquoi est-ce que nous, on ne bloquerait pas? Pourquoi est-ce que nous, on irait en cours?
5: Sauf que la différence à 2005, Jean-Loup, c'est qu'il n'y avait pas les émeutes urbaines.
3: Il y avait des violences.
5: Oui, mais
3: CPE, souviens-toi, il y avait des graves violences.
5: Si, voilà. Il y a eu des. Oui, mais. Oui, parce que c'est les premières, mais il n'y avait pas ce niveau d'émeutes urbaines.
3: Mais il y a déjà de la violence.
5: On ne pourchassait pas les profs.
0: Allez-y, Audrey.
5: On ne pourchassait pas les profs.
3: Je suis d'accord.
5: On a passé une étape supérieure.
0: Oui, pardon Audrey.
6: Mais aujourd'hui, les jeunes ont beaucoup de haine en eux. Alors quand moi je vois, j'ai un travail qui fait que j'ai des stagiaires, des lycéens, et hier midi on en discutait et ils en veulent à la police à cause des réseaux. Et donc mon rôle a été de leur expliquer que non, la police n'était pas là pour leur taper dessus, que c'était des papas et des mamans aussi, que ils sont là pour remettre de l'ordre. Mais en fait, vu qu'on leur montre uniquement la violence policière et puis ceux qui multiplient les choses, ils en veulent. Même ils n'ont jamais été confrontés à la police, mais ils ne les aiment plus.
3: On pourrait fermer les réseaux, voilà une idée.
0: Audrey, je vous remercie d'avoir été avec nous. On va voir comment la situation évolue au fil de la journée avec des professeurs qui se trouvent parfois malheureusement en première ligne parce qu'ils essaient de calmer tout le monde, mais ça leur revient souvent comme un boomerang et on voit des scènes assez lamentables de professeurs.
3: Finalement, c'est les Iraniens qui ont compris comment fallait faire, faut couper l'accès à Internet.
0: Dans un instant,
3: pas d'image,
0: attendez. Pour terminer avec les grandes gueules, avec Zora Habitant, avec Abel Boyi et avec Jean-Loup Bonamy, on va parler de Zinedine Zidane. Zinedine Zidane, c'est le sélectionneur de l'équipe de France. Le premier match de Zidane au Stade de France, et ce soir contre l'Italie. Tiens, l'Italie, il y a 20 ans, souvenez-vous, la Coupe du Monde 2006.
3: Et alors Zidane,
0: Materazzi,
3: le coup de boule.
0: Zidane, il dit, j'en suis pas fier, mais je ne le regrette pas. Ah, c'est quand même le sélectionneur de l'équipe de France. Ne pas regretter son coup de boule à Materazzi, est-ce que c'est un bon message à envoyer?
5: Il s'est jamais excusé, en fait.
0: 32-16 pour en discuter avec les grandes gueules. Il est midi moins 20, j'ai hâte de vous avoir en direct.
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0: êtes avec les grandes gueules, avec Zora Habitant, avec Jean-Loup Bonamy, avec Abel Bouilly, un prof de philo, un éducateur, une intervenante jeunesse. Et tiens, on va discuter du passé de Zinedine Zidane maintenant.
1: Pas des regrets parce que ça fait partie de ma carrière. Je suis pas fier de ce qui s'est passé. Je crois qu'on est tous dans une parcours de vie où on fait des choses qui sont pas top. Maintenant, c'est la suite, c'est ce qui va se passer avec l'équipe de France. C'est à ça que je me consacre aujourd'hui.
2: Pas ça, Zinedine. Oh non, pas ça. Pas aujourd'hui, pas maintenant, pas après tout ce que tu as fait.

0: perd contre l'Italie, carton rouge pour Zinedine Zidane, qui n'était pas son premier carton rouge d'ailleurs, parce que quand on regarde au total, il y en a eu plus d'une dizaine de cartons rouges.
1: Il a même
0: rouges.
1: Loupé un ballon d'or avec la Juventus de Turin, avec un autre coup de boule déjà.
2: C'est Je vrai. Me souviens, à l'époque, on avait tenu un mois dans les grandes gueules avec cette histoire, mais peut-être qu'on s'en souvient pas, mais c'est une histoire qui a divisé la France.
1: C'est un scandale.
2: Il y avait ceux qui continuaient à défendre Zidane malgré son coup de boule, et ceux qui disaient, mais à cause de ce coup de boule, on a perdu la finale de la Coupe du Monde. On aurait pu avoir une deuxième étoile cette année-là. Et Zidane, qui avait fait une Coupe du Monde extraordinaire, ben, le jour de la finale, il fait ce geste regrettable. Bien sûr, provocation de Materazzi, mais bon, un joueur professionnel doit se maîtriser. Je rappelle quand même que Zidane a eu 14 cartons rouges au cours de sa carrière professionnelle. À titre de comparaison, Michel Platini en a eu aucun. Zidane était un nerveux sur le terrain. C'est un faux calme, Zidane. Quand on le voit avec sa petite voix comme ça. Et en fait, sur le terrain, il s'énervait souvent. Ça lui a coûté sans doute un ballon d'or. Et là, ce qu'il dit, c'est un peu partagé, quoi. Parce qu'il dit, je n'ai pas de regrets, mais je ne suis pas fier. Bon, il n'est pas fier. Heureusement, il ne va pas être fier d'un coup de boule. Mais il n'a pas de regrets. Il n'a jamais vraiment présenté ses excuses. Il aurait pu présenter ses excuses aux Français. Leur dire, écoutez, ce jour-là, j'étais pas à la hauteur de vos attentes. On pouvait gagner, gagner une Coupe du Monde et finalement, je vous ai trahi en quelque sorte. Eh bien, Zizou n'a jamais fait cet acte de vérité et on restera toujours sur notre faim.
0: Alors, il avait présenté ses excuses pour aux millions d'enfants, il l'avait dit de manière un peu plus...
2: Pas aux millions de supporters.
0: Je m'en excuse, voilà, auprès des enfants et des personnes qui ont regardé cela, des milliards de téléspectateurs et des millions d'enfants qui ont regardé. Voilà, monsieur Bonami.
2: Oui, mais il s'était pas excusé sur le fait que... À cause de ce geste, on l'a perdu.
3: Non, parce que si Wiltord avait joué la touche tout de suite, parce qu'il n'y avait pas la VAR, l'arbitre ne l'aurait même pas vu.
4: Alors, je me souviens très bien, c'était à l'été 2006. Et quelques semaines après les grands blocages de lycée contre le CPE de Dominique de Villepin.
0: Oh, tu avais participé.
4: J'avais participé. Et à l'époque, justement, il y avait quand même... moi, j'ai deux souvenirs sur cette scène. Premier souvenir, c'est qu'au début... On l'a su après, mais on ne savait pas ce que Materazzi avait dit à l'oreille de Zidane pour provoquer volontairement ce coup de boule. Parce qu'en fait, Materazzi fait exprès de dire quelque chose à Zidane pour que Zidane le frappe et pour faire perdre les Français. C'était un piège tendu par Materazzi dans lequel Zidane est tombé.
2: Et il connaissait Zidane, il savait que Zidane était chaud.
4: Zidane et Materazzi, qui est un malin. Et donc, à l'époque, tout le monde spéculait sur ce que Materazzi avait pu dire. Et je me souviens très bien que le soir même, Bernard Tapie, qui est un homme réaliste, qui connaît le terrain, qui connaît les joueurs, a dit « Oh bah, c'est très simple, hein, il a traité sa mère de pute, hein, il ne faut pas chercher plus loin. » Et donc, on a affaire à deux mecs méditerranéens, un Italien et un Marseillais, en plus d'origine algérienne. Donc, c'est évident, il a insulté sa mère et c'est parce qu'il savait que ça le... Et d'ailleurs, c'est ce qui s'est passé.
0: Il lui a dit qu'on a fait à l'ananas.
4: Et donc, l'analyse de Bernard Tapie était tout à fait exacte, puisqu'on sait qu'en fait, Materazzi a insulté la mère et la sœur d'Isabelle.
3: Alors, l'argument sur l'origine algérienne, c'est du n'importe quoi. Le contexte, c'est que c'est le dernier match en carrière de Zidane, qui prend sa retraite en club avec le Real Madrid quelques semaines avant. Ça n'a rien à voir avec l'origine algérienne. Peut-être que toi, tu aurais réagi pareil.
4: Toi, tu es venu corroborer. Deuxièmement, Materazzi, qui devait être assez fin psychologue et qui connaissait en effet Zidane, qui savait que c'était son dernier match avant le départ à la retraite, avait quand même, et qui savait que Zidane en effet était un faux calme, avait quand même bien cerné ce qui pouvait déclencher la colère zidanienne. Et deuxièmement, je sais aussi qu'il y avait eu un débat parce que l'arbitre n'avait pas vu le coup de tête.
0: Non.
4: C'était donc, ça a déclenché tout un débat sur l'arbitrage vidéo.
0: Qui n'existait pas. Ça a été signalé
4: et par l'autre arbitre adjoint, mais l'arbitre qui sanctionne, lui, n'a pas vu. La scène, on lui rapporte.
0: En fait,
2: ce qui est intéressant, c'est qu'aujourd'hui, il est sélectionneur de l'équipe de France.
5: Non, mais lui,
2: il est dans la peau de Raymond Domenech à l'époque. Donc, qu'est-ce qu'il doit dire aux joueurs, Abel?
3: Pour moi, le message de Zidane est clair. Il n'est pas en train de dire que son geste est bon. Pour moi, il condamne son geste sans renier l'homme qu'il est, parce qu'il sait les mots qu'il a reçus. Il sait la blessure que ça lui a certainement, ou du moins la réaction que ça a provoqué. Mais il n'a pas présenté des excuses aux Français. Aujourd'hui, les sélectionneurs, c'est un nouveau chapitre. Et Zidane, il a plus apporté de bonheur aux Français que de malheur.
4: Mais il a quand même fait perdre la Coupe du Monde par un geste en tombant dans le piège de Materazzi. Même si Zidane
3: n'avait pas eu son carton rouge, il y avait égalité à ce moment-là, parce que l'Italie avait égalisé. Donc on ne sait
0: pas quel aurait été le résultat. Mais est-ce qu'il saura se tenir en tant que sélectionneur?
3: Bien sûr qu'il saura.
0: Bah, tu sais pourquoi je dis ça? Parce que l'autre jour, quand il y a le but de Mickaël Olise.
3: C'est génial ça, mais oui.
0: Oui, mais ça dit quand même qu'il en a, tu vois.
3: Il est passionné, mais c'est génial.
0: Oui, mais imagine qu'il y a un sélectionneur qui le provoque un peu à côté.
3: Laissez Zidane tranquille, c'est la légende.
2: Il donnera un coup de boule à l'autre sélectionneur adversaire.
3: Mais non.
5: Bon, en tout cas, on aimerait que les gosses, ils aient comme idole un mec comme Zidane plutôt que ce qu'on a aujourd'hui.
3: Bah oui, laissez Zidane tranquille.
4: Voilà. C'est un coup de boule sur les vertus éducatives.
5: Ils retiennent pas
3: et
5: ça.
3: Et les deux buts en finale de Coupe du Monde en 98, t'étais bien content. Donc voilà,
0: on était tous
3: laissez Zidane tranquille. C'est la légende, il a le totem d'immunité Koh-Lanta.
2: Oui, mais Abel,
3: à vie. Sauf si on découvre que c'est un pédocriminel ou un meurtrier, c'est tout. Mais voilà, donc laissez Zidane tranquille.
5: Moi, je suis d'accord avec Abel.
2: Mais Zizou est une légende du football français. Mais c'est pas Dieu sur terre. C'est-à-dire qu'on a aussi des... Parce que ce qui m'amuse, c'est que pour l'instant, il a réussi ses premiers matchs. Mais il y aura forcément un coup de mou à un moment donné.
3: Bah, quand l'équipe jouera moins bien,
2: on va dire. C'est assez marrant de voir comment les journalistes, qui sont un peu souvent en pamoison, et les supporters en pamoison devant Zidane, vont changer et vont quand même devoir, à un moment donné, avoir un regard un peu critique sur ses performances.
3: Bah, si l'équipe de France joue mal et s'il prend des mauvais choix en tant que sélectionneur, on le dira. Mais pour l'instant, Zinedine Zidane, c'est quand même le seul sélectionneur français dont, en tant que supporter, on a envie d'avoir le maillot. C'est jamais arrivé. Donc laissez-nous rêver un petit peu. Ce soir, c'est sa première au Stade de France. Ça sera blindé. Est-ce qu'on peut kiffer sans chercher des
0: Cyril,
3: polémiques?
4: Pour Abel, Zidane est le GOAT.
0: Zidane est intouchable. Exactement. On est d'accord ou pas?
3: C'est le Michael Jordan du
0: Cyril. Zidane est intouchable. Absolument, on revient pas, sur 2006.
5: Absolument pas, dit-il.
3: Il a dit absolument pas.
0: Allez-y.
6: Absolument pas. Ce qu'il a fait en 2006, c'est profondément débile, c'est pathétique. Il s'est pas rendu compte de l'enjeu. Il a oublié l'enjeu. Il n'a pensé qu'à son pseudo-honneur personnel.
0: Bah là, il a dit qu'il en était pas sûr.
6: Mettre ce type-là un cadre. N'est-ce pas, qui aujourd'hui dit ne rien regretter. Comment voulez-vous qu'en école de foot, on explique aux gamins que le sport, c'est quelque chose de noble, qu'on ne doit pas se taper dessus à la fin
3: mais
6: du match?
3: Il a dit que son geste n'était pas bon, il a dit. Et à l'époque, il a présenté ses excuses.
2: Je n'ai pas et de regret.
3: Mais il n'est pas fier du geste, mais l'homme qu'il est ne regrette pas parce qu'il sait l'insulte qu'il a reçue. Mais il a présenté ses excuses aux millions d'enfants.
0: Cyril.
3: Très bien, Olivier.
0: On verra déjà ce soir ce qu'il fait qu'en tant que sélectionnaire avec l'équipe de France face aux Italiens au Stade de France. Vous imaginez bien qu'à partir des émissions de sport d'RMC, juste après Stade à partir de 15h, vous allez pouvoir débattre de l'équipe de Zidane, de Zinedine Zidane, de la sélection. Rendez-vous au 32-16. Bonjour Estelle Denis.
7: Salut Alain, salut les GG. Nous allons parler bien sûr dans Estelle Midi de la colère lycéenne qui ne faiblit pas. Édouard Geffray, ministre de l'Éducation, a dit chez nous ce matin, nos enfants sont en danger dans la rue. Est-ce que vous êtes d'accord, pas d'accord avec lui? Est-ce qu'il faut garder nos enfants à la maison en ce moment? On en débat avec vous. 32-16, Gérald Darmanin qui souhaite également que les parents des casseurs payent pour les dégradations commises lors des blocages lycéens. Est-ce que vous êtes pour, est-ce que vous êtes contre? Là encore, on en débattra. On fera une grosse heure, en tout cas, sur la colère des lycéens. Ensuite, on parlera toujours des propositions de budget du gouvernement. Beaucoup d'économies à faire. Et

0: Oui. Ouais. Est-ce que pour vous, le déjeuner dominical, c'est un plaisir ou une corvée?
1: Oh, c'est un plaisir.
2: C'est un plaisir.
0: Ah ouais, tout le monde.
3: C'est un plaisir parce
4: donc,
3: que.
4: Donc, gâche ta joie, toi.
0: Mais ouais. Bon, j'en fais pas. Donc,
3: ah bah voilà. T'es en train d'envoyer un message, là.
0: Non, pas du tout. Mais vous avez remarqué, c'est souvent chez la belle-mère. Jamais chez le. Vous voyez, c'est
1: non,
0: toujours.
1: Non, c'est chez moi. Dis-moi.
0: Ah oui, d'accord. Oui. Ah, vous, et vous invitez votre belle-mère ou pas?
1: Bah, malheureusement,
0: oui,
1: je
0: elle
1: n'en ai
0: peut pas venir.
1: Elle ne peut plus venir.
0: Bon, enfin, bon, en tout cas.
3: Et le tu préfères?
0: Et le tu préfères? Eh bien, c'est un tu préfères spécial food cette semaine.
5: Nourriture, donc.
0: Oui, exactement. Mais là, on va élargir. Tu préfères cuisine ouverte ou cuisine fermée?
2: Ah.
3: Cuisine fermée.
1: Ouverte.
2: Fermée.
0: Ah bon.
3: Je suis partagé parce que ouverte c'est sympa parce que ouais. Participe à la
5: moi, j'aime
3: notamment
5: bien ouvert.
3: Et fermé c'est aussi, mieux pour ouvert. Les odeurs.
0: Voilà. Mais t'as qu'à avoir un air fryer, il y a pas d'odeur.
2: 30... Oui, mais enfin bon,
3: ça y est.
5: Fatigué avec son air fryer. 32-16 pour discuter avec Estelle.
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18: Défi. Bonjour à toutes et à tous, c'est parti pour le défi.

0: Puy qui accueillera un Quinté Plus qui est programmé à 20h15 sur l'hippodrome de Vincennes avec 14 trotteurs âgés de 7 ans qui vont s'affronter sur les 2700 mètres de la grande piste. Et pour ce défi hippique, on est toujours avec Sébastien en 32-16. Salut Sébastien, comment vas-tu et quel est ton favori?
1: Bonjour, ça va très bien. Alors je vais prendre le 6, Jazzourville, qui est très régulier. J'espère qu'il va bien performer aujourd'hui à Vincennes et finir sur le podium.
0: Ok, c'est noté. Nous, on va lui opposer le numéro 4, Jaïfa de Liton, une concurrente qui a déjà gagné un quinté plus sur ce parcours en début d'année, justement devant le 6 Jazz Dourville. Elle peut donc ici de nouveau réaliser une grande performance. Je rappelle la règle, Sébastien, c'est ton numéro 6 Jazz Dourville. Termine devant le numéro 4 Jaïfa de Liton. Tu seras de nouveau avec nous dimanche pour le défi hippique. Bonne chance à toi et bon quinté.
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3: 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D'accord, pas d'accord? Eh bien, dites-nous tout au 32-16 et sur le WhatsApp d'Estelle Midi, 0612 424 424. 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
3: Le journal, tout de suite avec Rémi Barré. Bonjour Rémi.
5: Bonjour Estelle et bonjour à tous. Les manifestations lycéennes et nouveaux incidents ce matin. 400 établissements fermés. Et puis le nageur Amaury Levaux, soupçonné de violence sur sa compagne et sur son bébé.
3: La mobilisation lycéenne et quelques incidents signalés depuis ce matin.
5: Incidents autour de lycées, notamment à Strasbourg. Les forces de l'ordre ont répliqué à des tirs de mortier. À Paris, les entrées de deux établissements ont été endommagées par les flammes. Tension également à Rennes, Dijon ou à Toulouse. À Bordeaux, rassemblement devant le rectorat en ce moment même. Pierre Brogès, c'est là que vous vous trouvez en direct pour RMC. Pierre, des élèves venus de divers lycées sont réunis.
6: Oui, ici on est en plein centre de Bordeaux. Au moins 7 lycées différents sont représentés. Des centaines de lycéens, mais aussi des professeurs, des AES. Ça charborant des gilets rouges de la CGT avec une priorité, soutenir les revendications des lycéens, plus de moyens pour rénover les établissements, souvent vétustes, plus de moyens également pour les professeurs. Face à eux, une trentaine de CRS, boucliers en main et casques sur la tête, font barrage et protègent le rectorat. Pour l'instant, la manifestation reste calme, même si certains visages masqués ont tenté de mettre le feu à un caddie. Opération vite avortée par les forces de l'ordre, suivie de cris de certains lycéens. Casseurs, cassez-vous.
5: Le ministre de l'Éducation nationale, Édouard Geffray, multiplie les rendez-vous ce vendredi. Visioconférence ce matin avec les syndicats de professeurs et avec les représentants de parents. Viendront dans l'après-midi les associations de lycéens. Au total, aujourd'hui, quelques 400 lycées sont fermés à travers la France et théoriquement assurent les cours en distanciel. Le ministre de la Justice, Gérald Darmanin, veut lui faire payer les dégâts matériels aux parents. En Auvergne-Rhône-Alpes, la région estime à 25 ou 30 millions d'euros le coût des dégradations sur les établissements scolaires.
3: Le nageur Amaury Levaux, champion olympique en 2012, déféré devant la justice.
5: On l'a appris ce matin, Nicolas Pelletier est avec nous. Nicolas, Amaury Levaux est soupçonné de violence sur sa compagne et sur leur bébé.
7: Oui, le champion olympique en 2012 à Londres a été placé en garde à vue en milieu de semaine au commissariat du 8e arrondissement de Paris, lieu où il réside depuis de nombreuses années, pour des soupçons de violence sur sa conjointe et leur bébé âgé de 6 mois, selon les informations de BFM TV. L'ancien nageur est donc soupçonné d'avoir menacé sa conjointe et d'avoir violenté leur bébé âgé de 6 mois, qui a dû être hospitalisé selon nos informations. Les médecins s'inquiètent d'un éventuel syndrome du bébé secoué. À l'issue de cette garde à vue, le nageur a été déféré au tribunal judiciaire de Paris qui doit décider dans les prochaines heures des suites judiciaires à son encontre. Amaury Levaux, c'est un palmarès exceptionnel de la natation française avec 4 médailles olympiques à son compteur, dont une en or en relais 4x100 mètres aux Jeux Olympiques de Londres en 2012. Il a été retraité des bassins en 2021, mais le nageur a été impliqué dans une affaire d'escroquerie liée aux crypto-monnaies très récemment.
5: Après un été aux températures historiquement élevées, le mois dernier a été le deuxième mois de septembre le plus chaud jamais enregistré en France et parmi les moins arrosés. C'est ce qu'indique ce matin Météo France qui prévient de la persistance d'une sécheresse historique sur le pays. Et puis le premier match à domicile de Zinedine Zidane en tant que sélectionneur de l'équipe de France. Les Bleus affrontent l'Italie ce soir. Souvenir Zidane d'Italie à Saint-Denis dans le cadre de la Ligue des Nations. Coup d'envoi 20h45. 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
3: Merci beaucoup Rémi, on vous retrouve à 13h pour un prochain JT et tout de suite, eh bien, c'est le coup d'envoi d'Estelle Midi.
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3: tous, soyez les bienvenus dans Estelle Midi, à la radio sur RMC, à la télé, RMC Story, canal 23 de la TNT. On est très heureux d'être avec vous durant ces 3 heures qui vont être denses avec beaucoup de débats au programme. Et nous avons tout d'abord autour de la table Charles Magnin. Bonjour Charles.
8: Bonjour Estelle, bonjour à tous.
3: C'est Charles Magnin qui va lire tous vos messages sur le WhatsApp.
8: Le 06 12 424 424, toutes vos réactions qu'on va lire en direct.
3: À ses côtés, il y a le journaliste Benjamin Muller. Bonjour Benjamin.
9: Bonjour tout le monde, ça va?
3: Ben oui, très bien, et vous?
9: J'ai failli être en retard.
3: Ah.
9: Ça s'est joué à 2 minutes.
3: Ah bah écoutez, blocage à l'entrée?
9: Non, pas du tout, j'ai mal géré mon temps.
3: Ça, c'est un autre problème. Oui, voilà, j'aurais inventé autre chose, mais enfin bon.
9: J'ai décidé d'être sincère aujourd'hui.
3: Okay. Oh.
9: Contrairement à mes deux camarades qui vont dire n'importe quoi, je le sais.
3: Alors, bah écoutez, nous allons voir ça. L'ancienne avocate Yael Mellul est avec nous. Bonjour Yael.
10: Bonjour Estelle, bonjour à tous.
3: Et puis l'étudiant en droit, toujours à mon extrême gauche, bien sûr. Ilan Gabay, ça va Ilan?
11: Ça va très bien.
3: Et tout content de la situation, lui, hein, sourire, là, bien sûr. Bon, dans un instant, on va parler de la colère lycéenne qui ne faiblit pas. Nos enfants sont en danger dans la rue, selon Édouard Geffray, le ministre de l'Éducation. D'accord, pas d'accord avec lui, bah, vous réagissez bien sûr au 32-16. On parlera également de Gérald Darmanin qui souhaite que les parents des casseurs payent pour les dégradations commises lors des blocages lycéens. Et puis à 13h30, le gouvernement qui propose un gel des allocations familiales pour 2027. Est-ce que pour vous, c'est logique ou choquant? On en débat avec vous, 32-16 et le WhatsApp.
8: Le 06-12. 424 424 pour tous vos messages, toutes vos réactions en direct sur RMC.
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3: Midi 5 sur RMC, on démarre Estelle Midi tout de suite avec la colère lycéenne qui ne faiblit pas. 400 établissements sont fermés aujourd'hui, 2000 interpellations ont eu lieu hier et les violences sont encore nombreuses aux abords des lycées. Ce matin sur RMC, Édouard Geffray, le ministre de l'Éducation, demandait de l'aide aux parents. Écoutez.
12: Moi, j'ai la responsabilité de 12 millions de mineurs. Aujourd'hui, il y a une chose que je sais, c'est que les envoyer sur des lieux de blocage, c'est les mettre en danger compte tenu des éléments qu'il y a autour. Maintenant, ce qui compte, c'est de faire en sorte que nos enfants ne soient plus dans la rue parce qu'ils sont en danger. Donc, ça veut dire qu'il faut que tout le monde se mobilise. On est une communauté éducative. Vous avez des parents, vous avez des élèves, vous avez des professeurs.
13: Donc, vous leur dites, calmez vos enfants?
12: Aidez-nous à les protéger.
11: Oui.
3: Charles, où en est exactement la situation aujourd'hui?
8: Alors, dès ce matin, on dénombrait 140 actions au blocage, 175 interpellations pour cette matinée, des chiffres qui vont progresser hein, tout au long de la journée. Des mobilisations ont déjà eu lieu dès ce matin à Paris, mais dans toute l'île de France, à Rennes, à Strasbourg, à Lyon, à Marseille. Pour la journée d'hier, ce sont plus de 300 policiers et gendarmes qui ont été blessés, 65 personnels de l'éducation, dont 40 proviseurs, 170 élèves également ont été blessés depuis le début du mouvement. Tous les préfets ont pris des arrêtés d'interdiction de manifester aujourd'hui aux abords des lycées qui ont été fermés. Il y a clairement une entreprise d'attaque et de destruction du service public de l'éducation, dit le ministre. Le gouvernement accuse, je cite, LFI et ses proxys d'être à la manœuvre. Complotisme, répond de son côté la France Insoumise. Afin de renouer le dialogue, Édouard Geffray rencontre depuis ce matin les différents syndicats de l'éducation, les associations lycéennes, dont l'Union syndicale lycéenne qui est le fer de lance de cette mobilisation. Des organisations qui appellent à une poursuite du mouvement avant une grande manifestation mardi prochain.
3: Alors, nos enfants sont en danger dans la rue, d'accord, pas d'accord. Benjamin Muller, vous avez une fille qui est au lycée. Oui. Est-ce que vous l'avez envoyée à l'école ce matin?
9: Oui, absolument. Elle est à l'école ce matin pour une raison simple, c'est que son lycée est très peu touché par le mouvement. Donc,
3: c'est un lycée privé?
9: C'est un lycée privé. Donc, la question s'est moyennement posée pour moi, voire pas du tout. Et ça m'arrange, je vous cache pas. Parce que j'étais ici mardi dans l'émission. Et mardi, je vous disais, mais moi, si mes enfants me disent qu'ils veulent aller manifester, je leur dirais bien sûr. Enfin, je veux dire, c'est pas que moi je soutiens, c'est que je pense qu'en tant que père, c'est très bien, je trouve, dans la grande tradition française d'avoir des jeunes qui se mobilisent pour leurs droits, pour dénoncer Parcoursup, tout ce qu'ils veulent. Les images d'hier, moi je trouve qu'il y a eu un avant
3: ça,
9: et un après.
3: Ça c'était mardi ça.
9: Ça c'était mardi. Je trouve que notamment la journée d'hier, entre la policière qui tombe au sol et on entend buter là, entre les policiers qui ont des réponses pas toujours appropriées, cette jeune fille de 13 ans, vous avez vu, qui est en train de suffoquer, qui se fait étrangler, entre les camions de poubelle qui se font incendier, etc.
3: Des lycées incendiés également.
9: Pardon ?
3: Des lycées.
9: Et le lycée à Nantes et les autres départs de feu, plus les images qui, moi je vous le dis, font peur. Alors néanmoins, le ministre, il est complètement dans son rôle. Je l'ai écouté ce matin avec Apolline de Malherbe quand il vient dire ils sont en danger, bien sûr, parce que lui, il a tout intérêt à ce que chacun rentre chez soi. Mais je pense sincèrement que oui, si je compare avec les manifs auxquelles j'ai participé moi il y a 20 ans quand j'avais cet âge-là, franchement, il n'y avait pas de risque. Moi, je n'étais pas du tout un casseur, jamais de la vie.
3: On n'avait pas de mortier déjà.
9: Il n'y avait pas de mortier. Et puis je trouve que globalement, ceux qui faisaient un peu il y a toujours un peu de violence à République. À la fin,
3: il y avait juste des kékés, quoi, on va dire.
9: Il y avait des kékés qui faisaient un peu les malins, qui en profitaient peut-être un peu pour draguer. Non, et aussi ils brûlaient les poubelles, mais ça s'arrêtait là. Je veux dire, et moi, je trouvais que c'était un petit folklore, mais c'était pas là. Là, alors, est-ce que ce sont vraiment des lycéens, les images qu'on voit derrière vous, Estelle? Est-ce que ce sont des lycéens, tous ces gens, tout de noir vêtus, qui ont plus l'air de Black Bloc que de gentils élèves de première S?
3: En tout cas, bravo à eux de protéger les plus vulnérables. Ils sont tous masqués, donc à l'heure où le Covid a repris, je trouve c'est que vrai. C'est vraiment une bonne chose.
9: Ah, c'est peut-être ça en fait, c'est sanitaire tout simplement. Mais il y a quand même quelque chose qui pue, si je peux le dire clairement, où on a un climat qui est hyper violent, on a une classe politique qui met de l'huile sur le feu, et on a un ministre dont la seule réponse est de venir dire protéger les enfants, faites en sorte qu'ils restent à la maison, plutôt que de répondre point par point aux inquiétudes légitimes, je le dis, des lycéens.
8: Le ministre les reçoit, hein, je l'ai dit depuis ce matin.
9: Bien sûr,
8: il y a des
3: alors,
8: dialogues.
3: Il reçoit qui? Parce que hier on a vu des présidents de syndicats lycéens. Alors il y avait Eustache, il y avait Philémon. Il reçoit qui?
8: Il y a différentes organisations, et là il reçoit notamment l'Union syndicale lycéenne, c'est fer de lance de la mobilisation. Il reçoit aussi les syndicats d'enseignants. Mais c'est tout le problème de cette mobilisation, c'est que d'une part, on dit mobilisation, Benjamin Muller rappelait ses souvenirs de manifestation, tu disais à la fin République, mais là il n'y a pas de manifestation, ils se mettent devant leur lycée, et ensuite c'est l'affrontement, c'est la course-poursuite, ils jouent au chat et à la souris avec la police dans les rues, il n'y a pas de cortège organisé, il n'y a aucun lycéen.
9: Il
8: n'y
9: a pas un Daniel Cohn-Bendit ou une figure
8: forte.
9: Voilà,
8: il n'y a pas de figure, oui c'est vrai, et il n'y a personne qui va dire on va défiler de telle heure à telle heure, de tel endroit à tel endroit. Ça permet de cadrer une mobilisation. Aujourd'hui, c'est à peu près n'importe quoi devant chaque lycée.
3: Alors, nous sommes avec Ilan Gabay, qui est étudiant en droit et qui, bien sûr, est plutôt favorable à ces manifestations lycéennes. Ilan, vous avez manifesté avec eux? Vous avez bloqué?
10: Non, parce que moi, je suis étudiant maintenant et il n'y a pas de blocage dans mon lycée pour l'instant, je crois.
3: Il y a eu 15 facs bloquées également.
10: Mais oui, mais pas ma fac pour l'instant.
3: D'accord.
10: Mais moi, ce que je veux dire, c'est que je n'ai pas cru lire dans les déclarations des droits de l'homme que le droit de manifester devait être encadré de 8h à 10h et qu'après, on devait rentrer chez soi dans un cortège bien cadré. Ça ne marche pas comme ça, le droit de manifester. C'est le droit de se rassembler et de défendre des convictions politiques. Alors maintenant, le ministre nous dit nos enfants sont en danger. En danger à cause de qui? De quoi il parle? En danger à cause des policiers? À cause du jeune éborgné? Du jeune éborgné?
3: À cause des feux de poubelle? À cause des tirs de mortier?
10: Il parle de la jeune qui s'est fait étrangler? Il parle des centaines d'étudiants blessés? Il parle aussi des écoles moisies? De la moisissure dans les écoles? Il parle des 5000 écoles?
3: Ah bah non, tu n'auras plus de moisissure, ils ont brûlé l'école.
10: Oui, non, mais d'accord.
9: Moi,
10: mais
9: ça règle le problème de la moisissure.
10: Mais c'est évidemment que c'est condamnable ces violences, mais si on condamne que ces violences-là et qu'on ne parle pas des autres violences qui sont des violences structurelles et qui ont poussé ces lycéens à aller se mobiliser, ça ne sert strictement à rien. Il parle aussi des élèves qui sont en danger quand il fait 9 degrés dans les classes pour étudier. Il parle des 112 écoles à Marseille avec des toilettes dans des états de vétusté avancée. Il parle de ça. Il parle des 2/3 des postes de médecins non assurés en Seine-Saint-Denis. Il parle de ça. Non, je suis désolé, c'est absolument hypocrite de réagir comme ça.
3: Là, vous êtes d'accord qu'au départ, le mouvement, je pense que même tous les parents étaient favorables à ce que les lycéens disent qu'effectivement les locaux étaient pas à la hauteur, qu'il fallait la clim dans les locaux, que les profs pas remplacés, c'est insupportable.
10: Mais
3: tout le monde est d'accord au départ.
10: Bien sûr.
3: Mais là, aujourd'hui, ce qui se passe, on peut plus être d'accord.
10: Mais les violences, c'est une minorité de mobilisation.
3: Enfin, il y a 2000 interpellations.
10: Mais 2000 interpellations,
3: c'est énorme.
10: Combien de classements sans suite?
8: Il a 300 policiers et gendarmes blessés.
10: Et d'accord.
3: C'est 40 proviseurs blessés.
10: Je suis d'accord. Oui. Je suis d'accord. Et ça, c'est condamnable, évidemment. Mais il faut aussi parler des 115 lycéens blessés. Et 115, c'est un chiffre absolument minime. Oui. Parce qu'en fait, comment ils comptent le ministère de l'Intérieur, est-ce qu'ils ont des chiffres? Non, ils n'ont pas les vrais chiffres.
3: Oui, alors attendez, on ne peut pas dire qu'ils ont les vrais chiffres pour les policiers et pas pour les...
10: Parce que les policiers...
3: On va considérer qu'ils ont les vrais chiffres.
10: Mais non, parce que les policiers, ils dépendent du ministère de l'Intérieur. Donc quand ils sont blessés, ils remontent au ministère. Les lycéens, quand ils sont blessés, ils rentrent chez eux, ils vont soigner. Ça ne marche pas comme ça. Donc les chiffres, ils sont pas du tout... ils sont sous-estimés.
3: Yael Mellul, est-ce que si vous aviez un enfant en âge d'aller au lycée aujourd'hui, vous lui diriez tu restes à la maison?
11: Absolument pas. Je trouve que la réponse du ministre est absolument scandaleuse en réalité. Parce que c'est pas une réponse en fait. On ne règle rien. Il faut que l'État assure, en fait, que l'enseignement se fasse en toute sécurité. On peut pas répondre à tout problème par le confinement, parce que c'est de ça dont il s'agit, en fait. Et sans enseignement à distance.
3: Bah c'est mieux d'avoir les enfants blessés, non?
11: Oui, non, mais c'est ça qu'il faut régler. C'est cette violence-là qu'il faut éradiquer. Parce que c'est de ça dont il s'agit.
3: Mais en attendant.
11: Oui, mais il n'y a pas d'en attendant. Ah bon, c'est ici et maintenant qu'il faut répondre à ça. On a face à nous des violences, c'est eux-mêmes qui le disent, des violences urbaines. Enfin, moi j'appellerais ça plutôt des émeutes. J'appellerais ça même quasiment dans certains endroits de l'insurrection. Charles l'a rappelé, il y a 300 policiers et gendarmes qui sont blessés, sais, enfin, les images sont absolument terrifiantes.
9: Et c'est un exploit qui n'a pas eu de mort encore.
11: Oui, c'est un exploit, mais c'est ça.
9: Quand on regarde les images.
11: Absolument, je suis d'accord. T'as des lycées. Aujourd'hui, il y a le lycée de Meaux qui a été incendié. T'as des abribus, t'as des du mobilier urbain qui est brûlé. Tu as ces images dont tu as parlé où on voit cette policière à terre frappée, menacée de mort. Tu es là. Bah, je veux dire, c'est des
9: t'as
11: images.
9: T'as les gamins qui
11: sont...
9: se mettent à moitié le feu en balançant des
11: c'est des images qui sont absolument mais terrifiantes. Donc là, on n'est pas dans la violence légitime du tout, parce que la violence légitime n'existe pas de toute manière, sauf en cas de légitime défense. On n'est pas dans des revendications légitimes.
10: Si.
11: Non, on n'est pas
3: au
11: dans
3: départ,
11: la.
3: Elles sont légitimes.
11: Dans la, dans, au départ, on n'est pas dans la manifestation voilà, de revendications légitimes. Oui. Pardon. Voilà, c'est plus approprié. On est dans une instrumentalisation de d'un mouvement initialement légitime pour en faire des émeutes, pour brûler, pour saccager. Il y a même des pompiers qui ont été blessés. Enfin, je veux dire, c'est
3: un camion de pompiers pillé.
11: Un camion de pompiers détruit. Enfin, je veux dire, on va où? Et je note au passage qu'il y a beaucoup de femmes qui sont attaquées. Hein, t'as la policière, une femme, tu as une surveillante, mais qui a été quasiment lynchée, je ne sais même pas comment elle s'en est sortie. Alors aujourd'hui, l'avantage avec X, c'est qu'on a toutes les images. Donc on peut pas nous raconter.
9: Il faut faire attention. Enfin, t'en as qui viennent de Russie aussi, il faut faire attention à ce qu'on voit.
11: Ouais, après, ça va, on n'est pas des débiles.
3: C'est de plus en plus compliqué de faire la différence.
9: C'est de mieux en mieux fait.
11: Dire, l'image de la policière à terre qui se fait insulter,
3: oui,
11: ça vient pas de Russie. L'image de la surveillante qui se fait quasiment lyncher, ça vient pas de Russie.
9: X, il faut faire attention à ce qu'on voit. D'accord, nos jeunes qui ont 15 ans, quand ils voient ça, il faut leur dire attention. Ce qui est sur X, c'est pas ce que tu vois sur BFM.
3: Et il y a des montages qui sont quand même hyper tendancieux.
11: Enfin, là, ce qu'on
3: aussi
11: a vu en l'occurrence, c'est avéré.
3: Alors, on va écouter Jean-Stéphane. Jean-Stéphane, il est maçon du côté de Colombier-le-Vieux, en Ardèche, et il a un fils de 15 ans qui est en seconde. Bonjour, Jean-Stéphane.
14: Oui, bonjour.
3: Merci beaucoup d'être avec nous. Il est allé à l'école aujourd'hui, votre fils ?
14: Aujourd'hui, on a évité, on a eu le collège, le lycée hier au téléphone, donc on l'a envoyé.
3: Jean-Stéphane, il faut parler vraiment plus près de votre combiné.
14: Excusez-moi.
3: Allez-y.
14: Voilà, donc on l'a mis au lycée aujourd'hui. Mais moi, donc aujourd'hui, normalement, il est au lycée, il n'y a pas de souci. Le mien, mon fils, est dans un lycée privé.
3: D'accord.
14: Donc voilà, hier on l'a envoyé au lycée sans se douter de ce qui allait se passer. Donc les lycéens du lycée public ont bloqué en quelque sorte les élèves du lycée de mon fils.
3: D'accord.
14: Donc il a commencé à participer à cette manifestation. Quand j'ai appris ça, j'ai reçu un message du lycée. J'ai directement appelé mon fils et je suis allé le récupérer.
3: D'accord. Est-ce que vous avez eu peur pour lui, Jean-Stéphane ?
14: Mais bien sûr. Faut ouvrir les yeux. C'est des gamins de 15 ans. C'est des enfants. Mon fils, ça fait 15 jours qu'il est au lycée, il sort du collège. C'est à nous, parents, de les protéger, ces gamins.
3: Moi,
14: je les condamne, cette violence. Je les condamne, bien sûr, cette violence. Mais c'est à nous, parents, de les protéger, ces enfants.
3: Et votre fils, il avait envie de manifester, Jean-Stéphane, ou pas du tout? Il est loin de tout ça.
14: Non, je pense qu'il n'était pas du tout là-dedans. Mais qu'est-ce qu'on leur offre à ces gamins-là? Vous pensez que leur revendication, c'est quoi? C'est plus de moyens, plus de profs? C'est leur revendication aujourd'hui.
3: A priori, à la base, oui.
14: Voilà. Mais moi je pense que ces jeunes sont angoissés. Quoi. Quel avenir on leur laisse à ces jeunes? Quel avenir aujourd'hui?
3: Mais c'est pour ça qu'ils manifestent d'ailleurs en disant notre avenir Parcoursup, on ne sait pas où on va aller, il n'y a pas de moyens et l'avenir il est sombre. Nous aussi, on a aussi notre responsabilité. Dans Estelle Midi, on passe notre temps à parler de l'IA qui est en train de détruire tous les emplois, quel avenir on réserve à nos enfants. Donc je pense qu'il y a un climat anxiogène et effectivement
8: et
3: il y a aussi beaucoup
8: tout court,
3: de peur.
8: Ils viennent de vivre cet été, on leur a dit ce sera c'était l'été le plus frais du reste de ta vie. C'est ça qu'on leur a dit aux jeunes et il y a que des sujets.
3: C'est pas en brûlant des poubelles.
8: Oui, mais si on
3: planète,
8: avait 17 ans aujourd'hui, est-ce qu'on verrait notre avenir radieux? C'est vrai que ça peut être compliqué.
3: Mais on ne brûlerait pas forcément des poubelles.
8: Ah non, ça n'excuse en rien.
3: Merci Jean-Stéphane, en tout cas, d'avoir été avec nous. Ilan Gabay.
10: Estelle, tu sais qu'en 1990, il y a une grande mobilisation étudiante qui a débouché un plan d'un milliard d'euros de financement, un milliard d'euros de financement pour les lycées. Et c'est la mobilisation qui a permis d'avoir ces résultats. D'accord. Hier, il y a le ministre qui a reculé sur les classes préparatoires et les financements des BS. c'est gratuit aujourd'hui, vous voulez faire ça, rendre ça payant. Oui. C'est-à-dire qu'en fait, la mobilisation, elle sert à quelque chose. Il y a des résultats. Et il y aura encore des résultats parce que là, le ministre.
11: Mais là, ça va nous coûter combien les dégradations, là? En fait, il va falloir les payer. Mais oui, mais.
10: Il n'y a pas le choix.
11: Mais qui va les payer? C'est tes parents.
10: Il y a 5000 écoles amiantées.
11: C'est tes parents, c'est nous autour de la table, c'est nos impôts.
10: Il y a 5000 écoles amiantées, tu crois qui paye la Sécu? Qui va payer les cancers qui vont choper ces jeunes à cause de l'amiante?
11: Non, mais les écoles, elles sont désamiantées. Mais, on ne laisse pas une école amiantée comme aussi, ça en disant tiens, les mômes, allez vous prendre l'amiante.
10: Et la moisissure, il y a 18% de moisissure dans les. Enfin, tu te rends compte?
9: Non, mais c'est vrai que la situation des jeunes aujourd'hui.
11: C'est pas en mettant le feu à des poubelles que tu vas enlever les mesures dans les lycées. Le problème, c'est que tout ce que tu dis est exact. La situation de l'éducation nationale, on l'a dit à plusieurs reprises ici, est absolument catastrophique. On a vu le rapport de PISA, le niveau est absolument effrayant. C'est ce qui est fait aujourd'hui de ce mouvement initialement justifié qui est effrayant. Oui. C'est ça le problème.
13: C'est comme les gilets jaunes au départ, voilà, on était à fond et à la fin, mais on savait même plus quelles étaient leurs revendications, quoi. Et en fait, les violences avaient pris le pas sur le reste. Et c'est dommage.
10: En 10 ans de macronisme, est-ce que tu as vu une seule mobilisation qui a donné à quelque chose? Une seule mobilisation.
8: Les gilets jaunes.
9: Bah, la réforme des retraites.
10: Ça a donné quoi?
11: Il a donné 17 milliards, les gilets jaunes.
10: Elle est passée en 49.3, la réforme des retraites.
9: Mais au final, elle a été annulée. Donc
10: elle n'a pas été annulée. Elle a été suspendue pour un an. Elle est passée en 49.3.
9: À mon avis, elle est suspendue pour un bon moment. Mais se pose aussi la question, je trouve, du rapport à la violence de la jeunesse aujourd'hui. Je voulais juste dire un mot. Moi, ces images d'hier et d'aujourd'hui, elles m'ont un peu rappelé aux images qui n'ont rien à voir après la victoire du PSG. Ça n'a rien à voir. Il n'y avait pas de revendication. Mais là, on se dit, mais pourquoi ils ont besoin de tout péter? On est content, le PSG a gagné, etc. Et il y a un peu cette même logique où on bascule dans un truc de violence et le papa qui était là avec son fils, on sait aussi que les phénomènes de masse peuvent entraîner des enfants qui sont pas des mauvais, mais
11: surtout quand
9: moi j'aurais aussi peur de ça. C'est-à-dire que est-ce que mon fils, quand il aura 15 ans, est-ce qu'il pourrait pas aussi, pris dans un tourbillon de conneries, balancer un caillou et prendre une mandale par un flic plus ou moins justifié, finir en garde à vue et compagnie? On est dans un climat de plus en plus violent, indépendamment de tout ce que tu as dit tout à l'heure qui était vrai, Ilan. Mais il y a quand même, je trouve, faudrait se poser au-delà de la question de l'argent. Tu parles du milliard mis dans les années 90. On n'a pas un milliard là aujourd'hui pour les lycées.
11: On a plus rien.
9: En revanche, il faudrait se poser pour voir les perspectives à moyen terme pour la jeunesse. C'est ça, et ça coûte rien. Il faudrait le faire dès aujourd'hui.
13: Julien nous appelle de Gradignan, du côté de Bordeaux. Il est fonctionnaire territorial. Bonjour Julien.
15: Bonjour Estelle. Comment allez-vous?
13: Bah bien, et vous?
15: Ça va. Ça fait plaisir de vous entendre.
13: Ah bah écoutez, super Julien. Alors, il vous est arrivé quoi ce matin Julien, racontez-nous?
15: Eh bien alors, tout simplement, mais hier je suis passé au GG, je leur avais dit qu'aujourd'hui, ce matin, le lycée des Graves à Gradignan allait être bloqué. Mmh. Donc je leur avais dit que j'y serais à 8h, voilà. Donc mais ce matin, ma fille est partie au lycée.
13: D'accord.
15: À 8h30, j'ai pris la voiture, j'y suis allé.
13: C'est-à-dire que vous suiviez derrière avec la voiture?
15: Ouais, absolument, ouais. Et voilà, c'est pas loin derrière. Et en fait, donc ça a commencé à manifester, mais de façon très pacifiste. C'était vraiment très tranquille. Il y avait 2-3 mégaphones, mais rien. Voilà. Ça, c'est 2-3 pétards, et puis bon, ça criait un petit peu. Et là, la proviseure est sortie en disant tout simplement aux parents qu'il n'y avait pas cours aujourd'hui, les cours étaient annulés. Donc, on était une quinzaine de parents devant le lycée. Bon, on a pris nos enfants, on les a mis dans la voiture, et puis retour à la maison.
13: Alors voilà. Qu'il se passait rien de grave, quoi.
15: Il se passait rien de grave, mais on ne sait pas trop ce qui. Alors, on a eu des petits échos comme quoi ils avaient brûlé quelques petites poubelles, etc. Rien de très méchant, mais on ne sait jamais trop ce qui peut se passer. Donc, moi, j'ai préféré récupérer ma fille et la mettre à la maison.
13: Et elle était d'accord avec ça ou pas, Julien?
15: Non, pas du tout. Elle faisait la tronche. Faisait la tête.
13: Ah oui.
15: Voilà. Mais je lui dis, écoute, c'est comme ça. Donc, ils manifestent. Ils sont pas contents parce qu'ils ont des journées de cours qui sont très longues, des 8h-15h ou 8h-16h. Bon, bref. Bon, moi, j'ai envie de leur dire.
13: 8h-15h, ça va.
15: Ouais, ça va. Moi, j'ai envie de dire, on a qu'à leur diminuer les vacances scolaires. On trouvera du temps, on trouvera plus de jours d'école et on pourra diminuer les temps dans la journée.
13: Ouais. Alors, ça, votre fille, elle sera pas d'accord non plus, Julien.
15: Ah, ben ça, on est d'accord. On est d'accord.
13: Voilà. Et donc là, elle est à la maison.
15: Là, elle est à la maison, elle fait ses devoirs. Pour la semaine prochaine, elle avance.
13: Et elle vous maudit.
15: Elle me maudit. Tout à fait.
13: Bah écoutez, vous allez passer un bon week-end, Julien. Merci à vous en tout cas de ce témoignage. On va continuer sur ce débat parce que vous êtes très nombreux à réagir, notamment sur le WhatsApp.
8: Ça vous divise, cette question des manifestations. Certaines manifestations sont pacifiques, il y a pas de la casse partout, mais quand même, ça devient très dramatique. Nous dit Fabrice, Camille qui nous dit mais c'est n'importe quoi ce blocus. Où sont les parents? Mon fils est entré en seconde cette année dans le privé, et ben je ne regrette pas mon choix. Nicolas qui nous dit des revendications sont bidons, de la violence pour la violence. Il faut siffler la fin de la récréation. Et puis, tiens, le message de Baptiste qui nous dit, mais c'est une blague, ils veulent plus de profs, mais ils agressent des profs. Ils veulent plus de moyens, mais ils brûlent des lycées. Comment voulez-vous qu'on soutienne une telle mobilisation, nous écrit Baptiste sur WhatsApp. On vous a posé d'ailleurs la question après cette phrase du ministre ce matin. Nos enfants sont en danger, dit le ministre. Vous continuez de réagir sur WhatsApp. Pour l'instant, vous êtes d'accord à 64%.
13: Et on va continuer sur ce débat avec Emmanuel. Notamment, Emmanuel va nous raconter ce qui s'est passé ce matin dans l'établissement de sa fille. Sa fille qui a été obligée d'être évacuée. Apparemment, il y a encore des élèves confinés dans cet établissement. On aura Emmanuel du côté de la Gironde dans un instant. Puis on parlera également de Gérald Darmanin. Les parents doivent-ils payer pour leurs enfants lorsqu'ils dégradent du mobilier ou lorsqu'ils cassent, lorsqu'ils blessent? Écoutez, on en parlera dans un instant. À tout de suite.
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13: Il est midi et demi, vous êtes dans Estelle Midi sur RMC, RMC Story, toujours en compagnie de Charles Magnin, de Benjamin Muller, de Yael Mellul et d'Ilan Gabay. On parle toujours évidemment des violences lycéennes, de cette colère lycéenne qui ne faiblit pas. Et il y a toujours 400 établissements qui sont fermés aujourd'hui. Édouard Geffray, le ministre de l'Éducation, a dit que nos enfants étaient en danger lorsqu'ils étaient dans la rue en ce moment. Et vous êtes nombreux à nous appeler sur ce débat. On va prendre tout de suite Emmanuel qui nous appelle du Tech en Gironde, qui est hôtesse de l'air et qui a une fille qui est au lycée. Bonjour Emmanuel.
4: Oui, bonjour.
13: Et merci beaucoup d'être avec nous. Elle est au lycée aujourd'hui, Emmanuel?
4: Alors, bon, là, elle n'est plus, elle est rentrée à la maison. Hier, elle y est allée et pareil, ils n'ont pas pu rentrer dans l'établissement hier matin, mais c'était bon enfant. Elle dit même avec les policiers, ça allait. Mmh. Il savait qu'aujourd'hui ça s'annonçait un peu plus costaud mais elle a voulu quand même aller là-bas. Bon, on a eu beaucoup de discussions et hors de question que tu manifestes évidemment. Fais attention, elle est partie avec sa copine ce matin, elles ont réussi à faire 2 heures de cours.
13: D'accord.
4: Et à la pause de 10 heures, il y a une altercation a priori avec un élève qui a été menotté par les forces de police qui étaient sur place.
13: À l'intérieur du lycée?
4: Non, devant l'établissement.
13: Ah oui.
4: Non. Et les élèves étaient à la pause, tout le monde sort, donc ils étaient un peu devant, ouais. et ils ont assisté à les policiers ont dû se défendre avec ils ont lancé des gaz. Alors je sais pas trop, j'ai vu les images qu'elles ont filmées, c'est un peu la cohue. Elles sont parties avec les copines pour s'éloigner et en fait elle a été extrêmement choquée. Alors ils soutiennent. Ils comprennent, parce qu'entre eux, ils comprennent pourquoi les manifestations, pourquoi les revendications. Par contre, là où elle, et c'était un peu le but aussi de l'avoir laissé y aller ce matin, ça a été aussi de réaliser ce que c'était que ça pouvait être la sauvagerie. C'est-à-dire qu'en fait, elles ont assisté, et ça l'a énormément touchée, à des élèves, avec qui elle est en cours tous les jours, qui insultaient les policiers, qui balançaient... Alors, vous allez rire, parce que l'établissement, c'est pas le fond de l'agglomération bordelaise, on est à Arcachon, lancer des pommes de pain, donc c'est pas des parfums, mais
13: c'est mieux que des briques, vous voyez, voilà, Emmanuel.
4: Exactement. Et elle n'était pas allumée.
13: L'intention y est, mais
5: voilà. C'est la révolte couleur locale, voilà.
13: C'est la révolte arcachonnaise.
4: Voilà. C'est ça. N'empêche que derrière, elle comprenait la réaction, alors d'autant plus que son père est pompier, donc c'est quelque chose qui aussi, on a quand même vécu un été particulier.
13: Bien sûr.
4: Donc du coup, elles sont rentrées. Elle a une amie qui les a contactées parce qu'elle les cherchait, qui allait dans l'établissement. Et après, ils ont tout fermé. Ils ont les yeux qui brûlent, tout ça, parce qu'évidemment, ils ont été agressés par les gaz qui ont été jetés.
13: Mais elle, votre fille, elle est plus marquée finalement par la violence de ses petits camarades que par celle des policiers.
4: Ah oui, carrément. Oui. Bon, alors attendez, on est à Arcachon, hein. Ils sont pas sous pression non plus.
13: Ça va. Oui.
4: Non, mais c'était ils ont vu. Hein, elle a vu un élève menotté. Alors un élève ou pas, ça, elle a pas tué. C'était un extérieur. Elle me dit, mais c'était extrêmement effrayant de les voir cagoulés en noir. C'est des choses. Mais on l'a pas empêché d'y aller ce matin. On s'est dit que c'était aussi important de voir ce qui se passait vraiment et pas que de voir les images à la télé. Donc voilà.
13: Et du coup, elle est quand même marquée et elle va rester sagement à la maison cet après-midi. Oui. Merci en tout cas de ce témoignage, Emmanuel. Et puis, on n'a pas encore parlé de Gérald Darmanin, le ministre de la Justice, qui s'est exprimé ce matin sur ces émeutes et qui a réclamé, Gérald Darmanin, que les parents des casseurs lors de ces blocages payent les dégradations commises par leurs enfants. Écoutez, le ministre de la Justice.
6: Aujourd'hui, j'ai demandé aux procureurs généraux de faire requérir par les procureurs, bien sûr, une réponse ferme, la plus rapide possible, mais surtout de demander la responsabilité civile. Que les parents soient solidaires des exactions de leurs enfants.
7: Financièrement.
6: Exactement. Il y a une loi désormais qui nous permet de le faire et qui leur fasse payer financièrement les réparations. Je pense que c'est bien plus utile d'ailleurs que l'enfermement. Lorsqu'on détruit des lycées, lorsqu'on s'attaque à des abribus, lorsqu'on attaque des transports, on demande la responsabilité civile des parents désormais.
13: Alors, les parents doivent-ils payer pour leurs enfants ? L'idée divise, hein, Charles.
5: Oui, dès ce matin, Éric Ciotti, le maire UDR de Nice, a applaudi cette idée de Gérald Darmanin. Il dit qu'il faudrait même aller encore plus loin, couper les allocations sociales, retirer les logements sociaux des parents. Oui. À l'inverse, du côté de LFI, Manuel Bompard estime que cette idée est, je cite, « absurde, un artifice de communication ». Selon lui, je cite toujours, dans le cas d'une famille modeste où un seul enfant serait responsable, piocher dans les aides sociales pénaliserait la famille dans sa globalité. En attendant, sur les réseaux, on voit circuler des vidéos de parents qui viennent chercher eux-mêmes leurs enfants, les retirer de force des blocus. Dans d'autres établissements, on avait aussi des parents qui viennent s'interposer, former des chaînes humaines entre les élèves et les forces de police. Depuis le début du mouvement, environ 2000 personnes ont été interpellées, placées en garde à vue, dont 90% de mineurs.
13: Alors, les parents doivent-ils payer pour les dégradations commises par leurs enfants ? Tiens, Hélène Gabay.
8: En fait, je suis désolé, mais Darmanin, il a encore pas inventé l'eau tiède. L'histoire de la responsabilité civile, c'est déjà le cas. En fait, quand tu commets un délit, t'es responsable du dommage qui en résulte. Mais c'est pas les procureurs qui décident, c'est la victime. Et la victime, c'est les collectivités publiques, donc les lycées. Donc en fait, Darmanin, il a pas inventé l'eau tiède. Mais si vous voulez que tout le monde soit heureux et que les gens payent, il y a même un truc qui s'appelle en pénal, c'est la sanction réparation.
13: Alors, on va faire ça. Je vais te poser la question différemment. On enlève Gérald Darmanin parce que du coup, ça crée un biais pour vous. Donc. Qui doit payer ? Est-ce que quand quelqu'un, quand un gamin brûle un lycée, on sait que c'est lui, il y a une vidéo, on sait que c'est lui, qui doit payer ?
8: Non mais il y a des assurances et tout, mais bien sûr qu'il doit être responsable civilement. Mais c'est déjà le cas en fait, c'est l'état de notre droit. Il n'a pas inventé l'eau tiède.
13: Donc vous êtes d'accord avec Darmanin ?
8: Mais je suis d'accord avec Darmanin. Mais quand. Non, je suis pas d'accord avec Darmanin.
9: Il faut l'isoler.
13: Ta carrière politique est terminée.
8: Je suis pas d'accord avec Darmanin dans le sens où il dit que lui, il faut aller plus loin, il faut aller jusqu'aux allocations familiales et tout ça.
13: Non, ça c'est Éric Ciotti.
8: Oui, non, mais aussi, mais son discours, il va vers là. Et ça, c'est débile parce qu'en fait, ça poussera les jeunes vers la précarité et donc la violence. Et donc, en fait, on est dans un cercle vicieux. Et non, je suis pas d'accord avec Darmanin, il va beaucoup trop loin. Et c'est du populisme. En fait, c'est déjà le cas. Donc, il a pas inventé l'eau tiède. Donc, non, je suis pas d'accord avec Darmanin, il dit des conneries.
13: Il a essayé de se rattraper, mais c'était quand même très laborieux.
9: Ouais, mais on le gardera pas au montage. Ouais.
13: Yael Mellul, est-ce qu'il a raison à un moment, Gérald Darmanin ? Parce que c'est un peu une menace. Évidemment que cette loi, existe déjà. Mais
10: non, mais c'est pas une menace. Il rappelle juste la loi. En réalité, il y a rien d'extraordinaire dans les propos de Gérald Darmanin. Enfin, je veux dire, faire payer les parents, c'est déjà dans le code civil.
13: C'est une petite piqûre de rappel.
10: Tu l'as rappelé, voilà, c'est l'article 1242 du code civil sur la responsabilité, des parents du fait des dommages occasionnés par les enfants.
5: Il dit qu'il a donné consigne au procureur.
8: Mais c'est pas le procureur qui décide.
10: Mais c'est pas le procureur qui va décider. De toute manière, on est en responsabilité civile par définition. Donc moi, ce qui me gêne davantage dans ce que dit Darmanin, donc pour répondre. Précisément sur la question.
13: Voilà.
10: Bien sûr qu'il faut faire appliquer la loi et qu'il faut que les parents payent, évidemment.
13: Enfin, je veux dire, si ton gamin il s'est laissé emporter par la foule qu'il a jamais rien fait d'autre.
10: Non, mais on s'en fout.
13: Ah d'accord.
10: Voilà, c'est une responsabilité collective. Voilà, il faut réparer les dommages occasionnés. Si tant est qu'on puisse identifier. Les responsables,
13: ils sont pas tous cagoulés. Voilà. En fait, les professionnels, on va dire, sont cagoulés. Ouais. Et le petit lycéen qui s'est laissé embrigader par la foule, il est pas cagoulé.
10: Là où je ne suis plus d'accord avec le ministre Darmanin, c'est quand il présente la voie civile comme bien plus utile que l'enfermement. Donc l'un n'empêche pas l'autre, en fait.
8: Non.
10: Voilà.
8: C'est pas enfermer des gosses de 15 ans.
10: Pourquoi faire ?
8: C'est quoi l'objectif ?
13: C'est la sanction pour la policière, là, bien sûr que oui.
8: Et quand il sort à 18 ans, il se passe quoi ?
13: D'accord.
8: Il a perdu 3 ans de lycée, il se passe quoi ?
13: Et quoi, frapper la policière et qui ont dit tu es là, donc eux on les laisse tranquilles.
8: J'ai pas dit qu'il fallait les laisser tranquilles, j'ai dit que l'enfermement ça servait à rien et que ça mène à la violence. Tu connais les taux de récidive en France, ça mène absolument à rien, c'est complètement débile. Mais c'est pas ce que j'ai dit. Mais ce que j'ai dit, c'est que l'enfermement c'est complètement débile et c'est des mesures populistes qui vont mener que à la violence.
13: On lui demande juste de repeindre les gens de la mairie.
8: Mais c'est tuer ces jeunes.
10: Moi je pense précisément l'inverse en fait. Mais vraiment, je pense que justement il faut prendre le mal dans sa racine, et la racine c'est précisément quand il s'agit d'adolescents. Alors il faut leur montrer aux adolescents que ce qu'ils font, que ce qu'ils ont fait, c'est mal, voilà, et que c'est pénalement répréhensible, et que s'il doit y avoir une peine d'emprisonnement, eh ben il y aura une peine d'emprisonnement,
8: t'as vu les taux de récidive,
10: parce que c'est prévu par le code pénal. Point. Voilà.
13: Alors, Benjamin Muller, est-ce que ce serait une bonne chose, justement, en tout cas, de brandir cette menace que les parents payent en cas de dégradation des enfants?
7: Bon, en oubliant le fait que ça existe déjà, comme mes camarades l'ont bien dit, moi, globalement, je suis toujours embêté par cette notion de faire payer les parents quand ce sont les enfants qui font des conneries, quand ce sont les ados qui font des conneries. Pourquoi? Parce que je suis pas sûr que ça apprenne vraiment aux gamins, aux ados, que ce qu'ils ont fait est mal, si c'est les parents qui vont aller payer. Par ailleurs, je trouve que y a une responsabilité quand on a 16 ans. Certes, on n'est pas majeur, mais on est quand même suffisamment éveillé normalement pour comprendre qu'on balance pas un pavé pour péter son lycée. Là, je parle pas du gars qui met un taquet à la policière en disant tu es là, parce que là c'est autre chose. Désolé Ilan, mais si ces gens-là, ils risquent pas d'être enfermés, dans ce cas on n'enferme plus personne. Je veux dire, le violeur, on peut aussi décider que bon, non, après tout, il a eu 16 ans, c'était un petit viol, c'est sympa. Non, je veux dire, on peut pas non plus. En revanche, dans la majorité des images un peu violentes qu'on voit, moi je trouve que si, il faut quand même pas oublier un truc. Et Ilan, t'es encore très jeune, mais élever des ados, qu'est-ce que c'est difficile. Si tu veux, tu peux avoir toute la bonne volonté du monde. Ouais. Si ton ado pète un câble à un moment ou un autre, à 15-16 ans, s'il est pris dans de mauvais travers, si, je parle évidemment pas de mes enfants, je parle en général, et je pense qu'il y a beaucoup de nos auditeurs, s'il commence le cannabis, l'alcool, les conneries, etc., ça va vite. Et donc, si c'est les parents qui sont responsables de cette petite dégénérescence des enfants, une fois encore, je parle pas de la menace de mort sur la policière, je parle de la... je mets des guillemets, petite connerie, tu peux pas faire payer les parents. Ils sont déjà en lutte au quotidien, angoissés, c'est déjà tellement compliqué. Alors
13: allez, on va prendre une brique dans... Alors, on va faire simple, on va prendre un gamin qui lance une brique dans une fenêtre.
7: Pas les parents. Une brique dans une fenêtre, moi je vais te dire, un truc radical qui, à mon avis, marcherait, ça aurait marché sur moi, travail d'intérêt général. Voilà. Et je te dis pas, d'aller faire...
10: Ça ne paye pas la réparation.
7: Je te dis pas d'aller faire trois quarts d'heure une fois,
10: Ça ne paye pas
7: tous les mercredis, tous les samedis, pendant un an, t'es obligé d'aller faire les espaces verts, d'aller réparer, nettoyer les tags.
10: Retourner.
13: Oui, non, mais d'accord, je crois qu'elle ne répondra pas pour. Là, on va prendre une brique dans une fenêtre, on ne va pas prendre la policière agressée, parce que ça, c'est des exemples.
10: Et le lycée qui brûle.
7: Non, là, non,
10: les lycées qui ont brûlé.
7: Là, c'est pénal.
13: Le lycée qui brûle, c'est pénal.
7: Là, c'est pénal.
13: Voilà, tu brûles un lycée.
10: Non, mais c'est pénal sur le. Ok,
13: celui qui a brûlé le lycée, il ne va pas reprendre la mairie. Hein. Lui, il va avoir une peine bien plus grave. Et je voudrais qu'on prenne en ligne Marius, qui nous appelle de Nantes, et il est enseignant. Il voulait nous parler de son fils, qui est en garde à vue depuis 24 heures, justement. Bonjour, Marius.
9: Oui, bonjour. Je vous appelle parce que je suis en colère contre ce qu'a dit le ministre. Et je suis un peu en colère contre les gens autour du plateau. Parce que vous tombez beaucoup dans les pièges de communication du gouvernement. Estelle, vous parlez du nombre de jeunes interpellés. Moi, mon fils, il a juste eu le malheur d'aller faire le curieux pour filmer cet incendie à Nantes. Et d'ailleurs, quand il est arrivé, il n'y avait plus d'incendie. D'accord. Il était posé à un arrêt de...
11: Votre appel a été mis en attente.
7: Ah. Ça, c'est le gouvernement. Ça,
13: c'est... Alors, qu'on peut retrouver Marius? Marius, il va croire qu'on l'a coupé. Alors que là, pour le coup, c'est pas nous. Bon, bah, écoutez, on va essayer de récupérer Marius, dont le fils est en garde à vue, donc depuis 24 heures à Nantes. On a Hugo également qui est avec nous. Il nous appelle de Cornebarieux, en Haute-Garonne, et il est étudiant en droit. Tiens, c'est un petit collègue d'Ilan. Bonjour, Hugo.
12: Bonjour à tous.
13: Merci d'être avec nous, Hugo. Est-ce que vous soutenez le mouvement lycéen en tant qu'étudiant ?
12: Alors moi, de base, oui, parce que du coup, je sors du lycée, j'ai 19 ans, donc de base, je suis plutôt d'accord, il y a des trucs qui vont pas bien et tout. Mm-hmm. Mais là, voilà, tout à l'heure, je me baladais en ville, du coup, et je suis tombé, du coup, sur ces manifestants qui se dirigeaient dans le centre-ville de Toulouse, et plus précisément sur un centre commercial, pour casser le centre commercial, en fait.
13: D'accord.
12: Et ça, moi, j'ai juste pas compris, en fait, pourquoi il y a des vieilles dames qui sont devant, qui ont rien demandé, qui vont faire leurs courses, et qui se retrouvent mis pieds à part dans des trucs qu'en fait, elles devraient même pas vivre.
13: Comment vous savez qu'ils allaient casser le centre commercial, Hugo?
12: Mais en fait, ils ont évacué tout le centre commercial. Il paraît qu'ils sont déjà venus ce matin et que c'est les policiers qui ont réussi à les repousser avec des mortiers. Les jeunes venaient. Et en fait, il y a vraiment deux groupes. Il y a un groupe de lycéens qui sont jeunes, qui sont un peu inconscients, qui se rendent pas compte de ce qu'ils font et qui, voilà, on va pas se mentir. Moi, j'étais lycéen. Quand il y avait ma prof qui était pas là pendant deux mois, j'étais content. Là, ils disent, il y a Madame Jalibert en français qui est pas là. Yes, on va danser sur du Niska. Et il y a un autre groupe qui, voilà, est beaucoup plus virulent et qui, pour le coup, est vraiment alimenté par, en fait, nous, si vous voulez, à la fac, on a des associations étudiants, des syndicats qui, voilà, qui sont beaucoup plus gangrénés par ça et qui, pour le coup, ont des revendications beaucoup plus politiques que les lycéens qui veulent juste, voilà, des conditions de travail dignes et qui sont aussi pris dans l'effet de masse à faire ça.
13: Donc vous restez chez vous, Hugo?
12: Ah ben moi je vais à la fac parce qu'à la fac il y a pas grand chose, mais oui j'évite au maximum. Et je vois les policiers, ça m'a fait bizarre parce qu'en fait les policiers ils disaient en fait ça pourrait être nos fils. Donc en fait on n'a pas envie de leur taper dessus quoi. Et je trouve ça dommage d'en arriver là.
13: Enfin encore heureux quand on est policier on n'a pas envie de taper sur un gamin de 15 ans, c'est un peu là.
12: Mais ça on est d'accord. Mais ce que je veux dire c'est qu'en fait on décrit beaucoup les violences policières et tout, mais enfin les policiers eux on leur a juste dit en fait de se mettre en opposition et on se retrouve avec des gens qui brûlent des poubelles, qui brûlent des lycées, alors qu'en fait il y a peut-être le manque de moyens. Enfin il faut un peu de logique dans tout ça quoi.
13: Bah écoutez, merci Hugo pour ce témoignage. Merci d'avoir été avec nous. On a retrouvé Marius, enseignant à Nantes, dont le fils est en garde à vue. Rebonjour Marius.
14: Oui, rebonjour.
13: Vous nous avez coupé.
14: Pardon, mon fils, il a juste eu le malheur d'aller faire le curieux. D'ailleurs, quand il est arrivé, l'incendie était terminé. Il s'est posé un arrêt de bus. Il s'est fait plaqué contre l'arrêt de bus, menotté, embarqué. Et ça fait plus de 24 heures qu'il est en garde à vue. Ok. Donc si vous voulez, quand j'entends le ministre dire nos enfants dans la rue sont en danger, j'ai envie de lui dire oui, enfin le premier danger c'est peut-être la police, donc c'est un peu fort de café si vous voulez. Alors évidemment que les casseurs ont tort. Après je vous rappelle que la plupart des gens qui cassent sont masqués, donc je me garderais bien si j'étais vous de les présenter comme des lycéens, surtout dans leur grande majorité. Évidemment qu'il y a des lycéens radicalisés, mais je pense que c'est une minorité. Vous avez vu encore ce matin les lycéens chanter casseurs, cassez-vous. Les lycéens, ils sont plutôt dégoûtés que des black blocs ou juste des casseurs sauvages, entre guillemets, parce qu'ils pensent qu'il va y avoir du bazar à mettre, comme ça arrive dans les manifestations en centre-ville, débarquent pour décrédibiliser leur mouvement. Et je pense que le gouvernement est bien en train de nous enfumer parce que les revendications des lycéens, elles sont justes, elles sont entendables. Et d'ailleurs, je suis désolé, mais c'est ce que disent les élus LFI. J'ai vu aucun élu LFI valider du casse ou des dégradations.
13: Ah, si, la violence légitime.
8: Mais elle n'est pas souhaitable.
13: Pour Bali Bakayoko qui s'est repris juste après, mais au départ, il a dit que la violence était.
8: Il s'est pas repris, était,
14: moi, moi, était, j'ai, moi, il a dit. Moi, j'ai vu Bali Bakayoko essayer d'éteindre un début d'incendie devant les grilles d'un lycée.
8: Voilà. Hein.
13: Oui, alors.
14: Pour mettre les choses à leur place aussi.
13: Oui, alors les vidéos, elles sont très, c'est-à-dire qu'on a vu beaucoup de vidéos sur justement sur X, et c'est là où justement Benjamin disait tout à l'heure, faut faire attention à X parce que la façon dont on monte les vidéos ne montre pas du tout la même chose. Tu fais dire ce que tu veux à une vidéo. Non, mais il faut aussi, voilà, il faut être honnête et dire que ces vidéos aujourd'hui, la façon dont elles sont coupées. Mais en fait, tu peux pas dire grand chose en fait.
8: C'est pour ça qu'il y a des journalistes qui ont fait leur travail. Et Libération a démontré par A plus B dans un article de Check News qu'il y avait Bali Bakayoko n'avait pas brûlé une poubelle ou quoi. Enfin, c'est
7: ah bah non.
8: Évidemment.
7: Heureusement que c'est
8: il a éteint en fait.
13: Il manquerait plus qu'il y ait un briquet.
7: Compte tenu de tout ce qu'on peut voir des images, effectivement, on voit des images de policiers qui semblent avoir des réactions disproportionnées. Ah bah faudrait quand même mettre un tout petit peu en perspective. Une fois encore, il n'y a pas eu de mort. Je veux dire, la même chose aux États-Unis. Imaginez la même chose aux États-Unis. Il y en a 150 des gamins là qui sont. Donc effectivement, c'est terrible si son enfant se retrouve en garde à vue pour rien. Mais malheureusement, dans ce genre de, c'est évident qu'on va faire ça.
13: Marius, si jamais on vous apprend que votre fils, il vous dit qu'il n'a rien fait, etc. Mais que bon, il aurait cassé un abribus, par exemple. Est-ce que vous seriez OK pour payer ou pas du tout?
14: Oui, mais ce sera pas le cas parce que de toute façon, si vous voulez, moi je vais vous parler de parent à parent, Estelle. Je pense que la bêtise d'aller juste faire le curieux pour aller voir un lycée qui brûle, vous avez des grands enfants, Estelle, tout le monde le sait, ça aurait pu arriver au fils d'Estelle Denis.
13: Mais bien sûr, mais évidemment.
14: Oui, et qu'est-ce qu'elle penserait aujourd'hui, Estelle Denis, si en allumant sa radio, sachant son fils en garde à vue, elle entendrait une animatrice télé dire il y a quand même 400 arrestations, donc il y a du grabuge.
13: C'est la vérité.
14: Il y a beaucoup d'innocents. Ouais, mais c'est la vérité. Il y a beaucoup d'innocents derrière les barreaux, donc les chiffres, il faut les prendre avec des pincettes.
13: Non, mais d'accord, mais alors Marius, juste, alors nous, journalistes, en fait, notre boulot, c'est de relayer les chiffres. Après, on n'est pas là pour dire, il y a eu 400 interpellations, d'ailleurs c'est 2000, il y a eu 2000 interpellations, mais parmi eux, il y a eu 8 innocents. Le chiffre, aujourd'hui, Marius, c'est 2000 interpellations. Nous, notre rôle, c'est pas de dire si elles sont justifiées ou pas. Notre rôle, nous, c'est de donner les chiffres, Marius. 2000 interpellations, et c'est pas de se dire, mon fils ceci ou ma fille cela. C'est le chiffre brut.
5: Et précisons que 2000 interpellations, les gardes à vue ne veut pas dire coupable.
13: Exactement.
5: Voilà, attention, beaucoup sont libérés au bout de 24 heures en général.
7: Et ensuite, même mis en examen.
5: C'est à la justice ensuite de décider. Voilà. Il va y avoir des comparutions immédiates dans les jours qui viennent, etc. Voilà. Mais voilà, c'est le début du processus, la garde à vue.
13: Et on vous souhaite évidemment, Marius, que votre fils rentre bientôt à la maison.
7: Oh, ça lui fera une expérience. Il racontera ça à ses enfants plus tard.
13: Que tout ça soit évidemment très vite un mauvais souvenir. Merci en tout cas, Marius, pour ce témoignage dans Estelle Midi.
5: Beaucoup de messages, évidemment, sur le sujet, sur WhatsApp. Je pense à Eric qui nous écrit le premier fautif dans tout ça, il faut le dire, c'est la France insoumise, estime Eric, qui ne fait que souffler sur les braises et qui pousse nos enfants dans les rues. Voilà ce qu'en pense Eric. J'ai Cindy qui nous dit, sanctionner les parents, ça ne changerait pas grand-chose. Souvent, ce sont des parents qui soit ne sont pas au courant de ce que font leurs enfants, soit qui n'ont plus aucun moyen de pression et qui n'ont plus vraiment d'argent. Mettez plutôt des travaux d'intérêt général, c'est ce que nous dit Cindy. Et puis tiens, on va finir avec le message de Maurice qui me dit, toute cette situation nous rend très tristes. Du coup, hier soir, j'ai re-regardé la Boom 1 et la Boom 2 pour me souvenir de mes années lycée. Voilà ce que nous raconte Maurice. Bon, en attendant, vous
13: ça a brûlé pas trop de poubelles dans la Boom 1 et la Boom 2.
5: Ça lui a fait du bien, Maurice, hier soir.
13: Pas fait ça, hein.
5: Non. Il avait besoin de décompresser. En attendant, on vous a posé la question, les parents des casseurs doivent-ils payer? Vous avez répondu largement oui, à 92%.
13: Dans un instant, on change totalement de sujet. Dans Estelle Midi, c'est vendredi, le tu préfères. Et donc, décalé, sachez-le, à 12h50 et dans notre semaine spéciale food, nous nous poserons cette question existentielle. Cuisine ouverte ou cuisine fermée? Tu préfères? Voilà, on en parle dans un instant. À tout de suite.
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0: Mentalité cuisine fermée.
1: Ah ouais. Elle est très fermée globalement.
0: Elle est fermée.
1: Alors que moi qui suis ouvert sur le monde,
0: bien sûr.
1: Forcément cuisine ouverte sur le monde.
2: Mais oui.
0: Et les invités... cuisine semi-ouverte ou totalement ouverte.
1: Alors ça dépend après. Je veux dire.
0: Moi je suis cuisine semi-ouverte.
1: Mais je suis prêt à faire un pas vers vous. C'est-à-dire que je suis prêt à tolérer une cuisine semi-ouverte. Non, je trouve que sérieusement une cuisine ouverte c'est quand même très sympa pour la convivialité de bien la sûr. Personne qui sert les plats, qui cuisine, qui prépare, peut discuter s'il y a des invités, si vous êtes ne serait-ce qu'en couple ou s'il y a des enfants. Voilà, c'est moi ce que j'aime. Pour moi, la cuisine, ça doit être un grand bordel, très vivant. Tout le monde peut discuter, un peu échanger les uns les autres. Je te donne un coup de main, etc. Quand c'est cuisine fermée, oui. Comme c'était le cas quand j'étais petit, par exemple chez moi, bah, quand ma maman allait dans la cuisine pour préparer un truc, elle était dans la cuisine. Elle n'était pas avec nous.
0: On l'a laissé préparer les plats.
1: Bien sûr.
0: On l'a laissé apporter les plats.
1: C'était le bon temps quand les femmes.
0: Est-ce qu'elle avait le droit quand même de boire un coup et de manger avec vous?
1: Dans sa cuisine fermée.
3: On lui a apporté des tucs. Oui.
1: Non, alors que la cuisine ouverte, je trouve que par essence, fait en sorte que tout le monde donne un coup de main, que ce soit la famille ou les invités. Et puis surtout, c'est un peu convivial, c'est un peu sympa. J'ai hâte d'entendre les arguments de l'équipe d'en face.
0: Eh bien alors, Yael Mellul.
4: Mais je vais vous surprendre. Alors... C'est un paradoxe.
0: Ah oui,
4: voilà. Parce que on est tous pleins de paradoxes aussi quelque part. Alors j'ai toujours eu des cuisines fermées,
0: oui.
4: Mais j'adore les cuisines ouvertes. Voilà. Et je n'en ai pas. Mais voilà, j'adore le concept.
0: Vous savez, vous cassez un mur et
1: oui, avec une masse. Vrai. Moi, je vous fais ça.
0: Une masse. Attention au mur porteur tout de même. Rien de petit UPN et hop, ça passe.
4: J'adore le concept de la cuisine ouverte.
0: D'accord. Mais vous avez une cuisine fermée.
4: Mais j'ai une cuisine fermée. Voilà.
0: Ah oui.
4: C'est moi.
0: Ilan Gabay.
5: Moi chez moi c'est ouvert et en fait moi j'adore les petits
4: îlots.
5: Ouais, ça je kiffe, je trouve ça magnifique.
0: Donc c'est une cuisine ouverte.
5: Ouais. Non, mais il y a pas ça chez moi.
0: Vous avez combien de pièces dans votre appart?
5: Il y a pas ça chez moi, mais
0: une.
5: Un château. Non mais il y a pas ça chez moi, mais j'aimerais bien plus tard quand j'aurai un appartement.
0: Quand vous serez grand.
4: L'argent.
5: Quand je serai grand. Bah avoir une sorte de petit îlot comme ça, je trouve ça beau.
0: D'accord. Donc c'est cuisine ouverte aussi.
5: Voilà.
0: Bah écoutez, super.
1: Elle est belle la gauche d'aujourd'hui. Elle avait un petit îlot.
4: Écoutez, hein,
0: c'est un triomphe de la cuisine ouverte, Charles Magnin.
3: Oui, mais où est-ce qu'on dit du mal des invités dans ce cas-là? Ça sert à ça la cuisine.
0: Mais dans le cellier.
3: Mais
0: dans la buanderie, Charles.
3: Il y a toujours
0: Charles.
3: Une contre-soirée dans la cuisine.
4: C'est vrai.
3: Ça permet de voilà de créer. Regardez comment ça s'appelle, cuisine et dépendance.
4: Exactement. Génial.
0: Oui, mais là carrément t'as un couloir entre la cuisine et le salon.
4: Ah, j'adore.
3: Mais ça permet d'avoir une contre-soirée aussi.
4: T'as pas la ref?
5: Ah non.
4: Un
3: film en franc. En attendant, quand on vous pose la question sur nos réseaux, cuisine ouverte ou cuisine fermée, c'est la cuisine ouverte. C'est vrai qu'il emporte, mais pas tant que ça. 66%, c'est du 2 tiers 1 tiers. La cuisine fermée voilà, a quand même des partisans.
0: Dans un instant, le zapping, le meilleur de l'actu sur RMC. On parlera notamment de Jordan Bardella et de Didier Deschamps. A tout de suite.
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14: Dans un instant, dans Estée Midi, le zapping, le meilleur de l'actu sur RMC. On va parler de train, de Didier Deschamps et de Jordan Bardella. 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
14: Le JT Rémi Barré. Bonjour Rémi.
16: Bonjour Estelle et bonjour à tous. 564 lycées perturbés par des blocages ou des tentatives de blocage depuis ce matin et de nouveaux incidents. Et puis le nageur Amaury Levaux soupçonné de violence sur sa compagne et sur leur bébé.
14: La mobilisation lycéenne et quelques incidents signalés depuis ce matin.
16: Selon le ministère de l'Éducation nationale, 564 lycées font l'objet d'actions depuis ce matin. C'est moitié moins par rapport à hier. Mais parfois, il y a des incidents violents, comme ce matin à Célestat, en Alsace. Le président de la région Grand Est annonce qu'un jeune a été gravement blessé et dans un état sérieux. Selon lui, cet élève aurait été donc blessé après avoir manipulé un objet amené par d'autres jeunes qui tentaient de bloquer l'établissement. Un policier a par ailleurs été passé à tabac par plusieurs individus à Belfort. Édouard Geffray est le ministre de l'Éducation nationale, invité ce matin d'RMC et de BFM TV, et il appelle au calme.
17: Maintenant, ce qui compte, c'est de faire en sorte que nos enfants ne soient plus dans la rue parce qu'ils sont en danger. Donc, ça veut dire qu'il faut que tout le monde se mobilise. On est une communauté éducative. Vous avez des parents, vous avez des élèves, vous avez des professeurs.
14: Donc, et vous leur dites, calmez vos enfants.
17: Aidez-nous à les protéger. Si la question est de savoir si, dans un contexte de violence comme ça, il est possible qu'il y ait un drame qui, à la fin, se retourne contre nos élèves, contre le personnel. Enfin, moi, pardon, je considère déjà que des drames, certes pas ultimes, mais enfin, quand même, il y a eu des situations dramatiques. Et c'est pour ça qu'une fois encore, je rappelle et j'appelle vraiment tout le monde au calme et à l'apaisement.
16: Le ministre de l'Éducation nationale, Edouard Geffray, qui multiplie les rendez-vous, visioconférence ce matin avec les syndicats de professeurs et avec les représentants de parents, viendront ensuite dans cet après-midi les associations de lycéens. Au total, aujourd'hui, quelques 400 lycées sont par ailleurs fermés, théoriquement, assurent les cours en distanciel.
14: Dans quelles circonstances Cédric Jubilard a-t-il tué son épouse? Une reconstitution de la nuit du meurtre est organisée aujourd'hui dans le Tarn.
16: Reconstitution dans la maison où le couple résidait avec ses deux enfants, dans le village de Cagnac-les-Mines, puis dans le champ de Mayoc, où des ossements de l'infirmière ont été découverts en juillet dernier. Pierre Bazin, vous êtes sur place pour RMC. Objectif Pierre, comprendre ce qu'il s'est passé dans la nuit du 15 au 16 décembre 2020.
18: Oui, pour cela, gendarmes, médecins légistes et avocats ont d'abord investi le domicile familial en compagnie de Cédric Jubilard à 9h30 ce matin pour évaluer dans les conditions du réel ce qu'il a déclaré devant les juges d'instruction à propos de cette soirée funeste. Pendant 2 heures, Cédric Jubilard a reproduit la dispute puis le moment où il étrangle Delphine en mimant l'effet sur une gendarme. Au terme de ces 2 heures, le convoi a pris la direction de Mayoc, là où il a déposé le corps au niveau d'un champ à 10 km de la maison. Une vingtaine de véhicules de gendarmerie sont arrivés ici à midi pour que Cédric Jubilard montre comment il a creusé, dit-il, la terre avec ses mains avant d'y déposer le corps de Delphine. Et au moment où l'on se parle, cette reconstitution se termine. Elle aura duré près de 3h30 et à l'instant, le convoi quitte le champ où le corps de Delphine a donc été retrouvé.
16: Pierre Bazin dans le Tarn pour RMC.
14: Le nageur Amaury Levaux, champion olympique en 2012, déféré devant la justice.
16: Il a été interpellé en milieu de semaine et placé en garde à vue au commissariat du 8e arrondissement de Paris où il réside pour des soupçons de violence sur sa conjointe et leur bébé âgé de 6 mois. L'enfant a dû être hospitalisé. Les médecins s'inquiètent d'un éventuel syndrome du bébé secoué. À l'issue de sa garde à vue, Amaury Levaux a été déféré au tribunal judiciaire de Paris qui doit décider des suites judiciaires à donner. Après un été aux températures déjà historiquement élevées, le mois dernier a été le 2e mois de septembre le plus chaud jamais enregistré en France et parmi les moins arrosés, c'est ce qu'indique Météo France. Le premier match à domicile pour Zinedine Zidane en tant que sélectionneur de l'équipe de France. Les Bleus affrontent l'Italie ce soir à Saint-Denis dans le cadre de la Ligue des Nations. Coup d'envoi de ce match à 20h45. Une rencontre évidemment à vivre en direct et en intégralité sur RMC. Puis les courses, Estelle.
14: Nous sommes toujours à la recherche d'une première victoire cette saison. Rémi, dans les tuyaux d'Estelle. Le quintet peut-être ce soir a lieu à 20h15 sur l'hippodrome de Vincennes dans la discipline du trot. 14 concurrents âgés de 7 ans s'affronteront sur les 2700 mètres de la grande piste.
16: Les courses, Estelle.
14: Écoutez, bah oui,
16: le favori.
14: Courses, Rémi, oui.
16: Le favori.
14: Oui, oui.
16: Le favori.
14: C'est-à-dire qu'il n'y a même plus de favori, tu sais, on n'ose plus rien dire. Écoutez, nous avons quand même un favori. Je ne vous dis pas qui sera à l'arrivée, mais nous avons un favori, c'est le numéro 4, Jaïfa de Liton. Elle a remporté, ouais. On y croit beaucoup, elle a remporté un quintet plus sur ce parcours en début d'année. Elle est capable de récidiver. Elle est très forte, hein. On y croit beaucoup.
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14: 13h06 sur RMC, la suite d'Estelle Midi, c'est maintenant.
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14: On est de retour dans Estelle Midi sur RMC, RMC Story, toujours avec Charles Magnien, avec le journaliste Benjamin Muller, l'ancien avocate, Yael Mellul, l'étudiant en droit, Ilan Gabay, dans un instant le zapping, le meilleur de l'actu sur RMC, on parlera bien sûr de Jordan Bardella et puis de Didier Deschamps également. Pas dommage pour l'ancien sélectionneur des Bleus qui est resté à la tête des Bleus durant 14 ans. On se demandera si c'est scandaleux ou pas. À 13h30, on parlera du gouvernement, de ce projet de loi 2027 avec le gel des allocations familiales. Bonne ou mauvaise mesure, selon vous, on en débat avec vous. 3216 et le WhatsApp.
20: Le 0612 424 424. Tous vos témoignages, tous vos messages, toutes vos réactions qu'on va lire en direct.
14: Et puis nous sommes vendredi, on n'a jamais été aussi près d'être dimanche. Et le dimanche, qu'est-ce qu'il y a? Il y a le déjeuner dominical. Vous savez, le déjeuner de famille devant un poulet frites ou un gigot d'agneau. Mais est-ce que pour vous, le déjeuner dominical, c'est un plaisir ou une corvée? Eh bien, dites-nous si vous êtes obligé chaque dimanche d'aller manger chez votre belle-mère, si vous en avez marre, ou si au contraire, mais c'est le bonheur absolu. On vous attend 32-16.
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14: Et on démarre avec un extrait des Grandes Gueules ce matin sur RMC. Jordan Bardella doit-il démissionner du Rassemblement National? Mediapart a publié hier les extraits de messages antisémites qu'aurait envoyé Jordan Bardella en 2013. Le journal dit avoir vérifié l'authenticité de ces échanges, mais le patron du RN, lui, continue de nier en bloc ces accusations. Et cette défense, elle est plutôt efficace pour Fotini, auditrice des GG.
21: Bardella, si vous regardez un petit peu les réseaux, il est complètement adulé en fait. Hein. Il est pas du tout, comment dirais-je,
22: voilà. TikTok, c'est incroyable.
21: Voilà, les gars, ils en ont rien à faire hein, de ce qui s'est passé là. Hein. Parce qu'en plus, ils disent qu'ils ont pu certifier les extraits qu'ils ont eus de 2013 via un huissier. Non, moi j'ai travaillé chez un huissier. Un huissier ne peut constater que ce qu'il voit.
14: Est-ce que vous pensez que Jordan Bardella doit démissionner du Rassemblement National si ses propos sont avérés, Ilan Gabay?
23: Bah en fait, le Rassemblement National, c'est un parti qui a été fondé par des SS. Donc, est-ce que ça surprend de voir des antisémites au Rassemblement National? Moi, ça me surprend pas. Mais évidemment qu'il doit démissionner si jamais le Rassemblement National était un minimum conséquent sur la lutte contre l'antisémitisme. Mais croire que le Rassemblement National est conséquent sur la lutte contre le racisme, c'est encore une fois naïf. naïf. Enfin, à chaque semaine, on trouve des brebis galeuses chez le Rassemblement National. Certains qui portent des casquettes nazies, certains qui font des, des signes nazis.
14: Oui.
23: Jusqu'où on va aller? Enfin, pour moi, antisémite, enfin, ça dégage.
14: Il y a eu d'autres parties où il y a eu des propos antisémites et personne n'a été
23: tiré. Mais il dégage aussi. Antisémitisme, ça dégage, ça n'a rien à faire dans la République française. Les politiciens ne doivent pas être antisémites. Enfin, excusez-moi, ça c'est un truc qui normalement est logique.
14: J'ai même pas besoin de le rappeler. Mais pour l'instant, il nie.
23: Mais oui, d'accord, mais s'il niait vraiment, pourquoi il n'a pas fait une citation directe? Pourquoi il n'a pas saisi directement le tribunal correctionnel? Pourquoi il a pris la pire procédure qui prend le plus de temps possible,
0: à votre avis,
23: s'il est très sûr de lui? Mais parce qu'il veut faire durer le truc.
14: Pourquoi il prend une procédure si bizarre qu'il prend du temps?
23: Parce qu'il fait, il fait durer le truc, parce qu'il veut pas que ça soit jugé rapidement. Mais alors, ça veut dire beaucoup de choses.
1: Je suis désolée, par exemple, la procédure, l'action en diffamation, c'est une procédure qui, par définition, prend du temps.
23: Citation directe?
1: Non, la diffamation, ça se passe pas comme ça, Ilan.
14: Excusez-moi, on n'est pas sur un cours de droit.
1: Non, mais c'est important. Parce que là, on semble dire que c'est une procédure qui est dilatoire, d'accord? Or, la procédure de diffamation, elle est comme ça. Il y a forcément après une mise en examen. C'est long. Il y a des procédures d'audience. Voilà. Ce n'est pas une procédure. Ce n'est pas, de mon point de vue, une procédure dilatoire. Moi, ce qui me questionne, en fait, dans cette affaire, c'est l'aplomb, avec lequel, Jordan Bardella va se défendre et les actions qu'il engage, qui tendrait à faire pencher la balance sur une bonne foi de sa part. Il dépose plainte en diffamation.
14: Il a un problème de mémoire.
1: Ou un problème de mémoire. Voilà, je ne sais pas, mais ça, ce sera la justice qui le dira. Moi, je vais vous dire ce que Jordan Bardella, alors je vais le dire vraiment très clairement, ce que Jordan Bardella a dit lorsqu'il avait 16 ou 17 ans, il y a plus de 10 ans de cela,
14: 13 ans.
1: Je m'en contrefou.
14: Oh. Oh
1: voilà.
14: Comment on peut dire
1: voilà.
14: Ça,
1: je m'en fous.
23: Mais s'il assumait.
1: Ce qui m'importe, c'est ce qui se passe ici et maintenant. Voilà. C'est l'antisémitisme aujourd'hui. D'où il vient l'antisémitisme aujourd'hui? Quel est le parti qui colporte le plus de propos à caractère antisémite? De qui les Français de confession juive ont peur? De qui? Le dernier sondage qui est paru en 2024, le sondage IFOP, disait que 92% des Français de confession juive avaient peur du parti LFI.
14: Non mais d'accord.
1: Si aujourd'hui on faisait ce même sondage, je pense que
14: c'est pas grave qu'il ait tenu des propos antisémites. Voilà, vous m'étonnez beaucoup, Yael, quand même.
1: Je dis pas que ce n'est pas grave. Je dis que c'était il y a longtemps.
14: Ah d'accord.
1: Voilà. Je dis que ce n'est pas forcément avéré jusqu'à preuve du contraire. Oui. Voilà. Donc je laisse la justice faire son travail. Et je dis simplement qu'aujourd'hui, voilà, ce qui s'est passé il y a 10 ans, ça s'est passé il y a 10 ans. Je dis qu'aujourd'hui, ce sont les paroles, ce sont les actes qui comptent. Les actes qui comptent.
14: Alors,
1: voilà.
14: Mais alors Yael, admettons, la justice dit oui, ces propos antisémites ont été tenus par Jordan Bardella. Est-ce que vous dites Jordan Bardella doit démissionner de la présidence du RN?
1: Je dis qu'il doit s'expliquer. Ce n'est pas à moi de dire qu'il doit démissionner. D'accord. C'est Marine Le Pen qui doit le dire.
14: Donc il
1: c'est
14: doit dire j'ai menti, parce que là voilà. Il n'arrête pas. Parce qu'en fait, si jamais il est reconnu coupable, ça veut dire que là, il a menti.
23: Mais il a déjà menti.
14: Donc ça veut dire que là, en fait, il doit...
1: Non, il n'a pas déjà menti, parce que personne n'est en mesure de dire que ce compte appartenait effectivement à Jordan Bardella, que c'est effectivement Jordan Bardella qui a écrit ces messages.
23: Mais il l'avait dit.
1: Personne n'est en mesure aujourd'hui de le dire.
23: Si, voilà.
0: L'enquête de Mediapart.
1: Les journalistes, je l'ai entendu d'un journaliste sur un plateau de BFM le dire. Personne n'est en mesure de dire, d'affirmer ça aujourd'hui. Et moi, je dis que c'est mon avis, c'est mon avis.
23: D'accord.
1: L'antisémitisme, déjà, c'est pas une variable d'ajustement qu'on va sortir comme ça, voilà. Ah, c'est très grave aujourd'hui, Jordan Bardella aurait écrit des messages à caractère antisémite il y a plus de 10 ans. Mais par contre, quand c'est Mélenchon qui nous fait ses sorties à caractère antisémite,
14: tout est grave. Il n'y a pas d'échelle de gravité, en fait. C'est grave, point barre. Quoi.
23: Mélenchon, il a jamais sorti des propos sur les préjugés antisémites de Bardella. C'est pas comparable.
1: Mélenchon a sorti des propos de la même.
23: Non, il a jamais dit que c'était les juifs qui dirigeaient les banques.
1: Ah si, il l'a dit après un dîner du CRIF, où il a dit que les ministres du gouvernement venaient prendre leurs ordres au repas du CRIF. Il a dit ça.
14: Pourrais-je donner la parole, s'il vous plaît, à Benjamin Muller?
0: Merci beaucoup, Madame Denis.
14: Mademoiselle.
0: Je suis très étonné de ce que tu dis là, parce qu'il a dit il y a 12 ans, 11 ans, des trucs quand même ultra antisémites où on est dans le pire des clichés antisémites et que tu balayes ça dans... Mélenchon, tout ça, laisse-le de côté.
1: Ah non, je ne le laisse pas de côté.
0: Attends, là, pour cette question précise, c'est-à-dire la question... Non, sur cette question, Jordan Bardella doit-il démissionner du Rassemblement ? Là, si on parle que de Bardella, ça ne sous-entend pas que par ailleurs, quand il dit Glucksmann, Glucksmann, ce n'est pas antisémite ? Bien sûr que oui, selon moi, tu fais référence à ça. Mais là, on parle de Bardella. C'est-à-dire... C'est... Bon, non, mais là, là...
2: C'est Bardella, là. On n'est pas sur Mélenchon, on est sur Bardella.
1: J'essaie un va avec l'autre, je suis désolée.
2: Mais non,
1: c'est deux poids, deux mesures.
2: Mais non,
1: moi, ce qui m'intéresse, c'est que Bardella... C'est le comportement de Bardella après le 7 octobre.
20: Si un député LFI avait tenu les mêmes propos que Bardella il y a 13 ans,
1: il les tient tous les jours. Il les tient tous les jours. Rima Hassan qui se félicite du 7 octobre.
20: Mais l'un n'excuse pas l'autre. Oui, mais l'un annule pas l'autre.
1: Raphaël Arnaud, le 7 octobre, a félicité la résistance palestinienne.
2: Yael Mellul. Yael Mellul. Là, en fait, vous me faites penser aux gamins qui disent « Ah bah oui, j'ai fait ça, mais je suis pas tout seul. » Là, c'est pas... On vous parle pas...
1: C'était il y a 10 ans. Moi, c'est aujourd'hui et maintenant. Et c'est depuis le 7 octobre.
2: Très bien.
1: Quelle est la classe politique qui a le plus tapé sur les Juifs depuis le 7 octobre ?
2: C'est pas... En fait, là, c'est pas la question.
1: Ah si, c'est moi. Pour moi, c'est la question.
2: Là, on est sur Jordan
0: Bardella. Moi, en tout cas, je réponds pas à la question à laquelle toi, tu veux répondre, qui est pas la bonne. Je réponds à celle...
1: Mais si, elle est pas la bonne de ton point de vue.
0: Sur Jordan Bardella. Just only on Jordan Bardella. Moi, ça me pose un énorme problème que le probable futur Premier ministre de la France, parce qu'elle a quand même dit qu'elle le mettrait lui, ait pu dire il y a 12 ans, c'est pas non plus il y a 70 ans, c'est il y a 12 ans, c'est pas grand-chose, que les Juifs dirigeaient le monde, regarde Moscovici et compagnie, etc. Et je veux dire que toi, oublie, juste pour dire ça, c'est gravissime. Moi, ce qui m'inquiète le plus, quand c'est tombé l'affaire, je me suis dit, ok, Bardella, c'est fini, on n'entendra plus parler. Mais parce que je suis naïf, parce que j'ai oublié que l'antisémitisme, il est structurel chez beaucoup de Français. Pourquoi je dis ça ? Parce que j'ai regardé les vidéos, des interviews, des mecs du RN, ou à l'inverse, des mecs de Mediapart qui viennent pour essayer de justifier, etc. Franchement, 100% des commentaires des gens qui aimaient Bardella avant disent soit c'est un complot des médias, on sait bien qu'il n'est pas antisémite et c'est faux, bon, soit erreur de jeunesse, il a pu dire ça, soit c'est quand même pas totalement faux que les Juifs y gouvernent le monde. Mais j'en ai lu aucun de commentaires et je vous assure que j'ai passé du temps.
1: J'ai pas entendu personne dire ça.
0: Eh ben,
2: j'ai vu les mêmes que vous. Hein. On doit avoir les mêmes algorithmes.
0: Et je n'ai vu aucune personne dire quoi, il est antisémite, je me suis fait avoir, eh ben plus jamais mon vote.
1: En attendant, Bardella est venu manifester contre l'antisémitisme, ce que Macron n'a pas fait, d'accord ? En attendant, Bardella, il a toujours...
2: C'est exactement ce qu'il a sorti.
0: Oui, mais attends.
1: Ah, c'est une excuse, non, c'est un acte.
0: Je suis pas raciste. Je suis pas raciste.
1: Non,
0: j'adore le couscous. C'est la même chose.
1: Il a toujours défendu les Juifs de France. D'accord. Toujours depuis le 7 octobre. Ce que n'a pas fait Macron. Ce que n'ont pas fait les membres du LFI.
23: Mais il s'en sert pour gagner les élections.
1: Ah, il s'en sert depuis
23: toutes ces
1: années.
23: Mais t'as vu les candidats qu'il y a? T'as vu les candidats qui épinglaient? Il y avait
1: non, mais moi, je
23: en 2024, il y en avait une qui avait une casquette nazie. Enfin, tu te rends compte?
1: Qui est des brebis galeuses?
23: C'est pas des brebis galeuses, c'est structurel.
1: Ça, c'est un fait.
0: Attends, est-ce que
1: ménage.
0: Toi tu pourrais voter? Question sérieuse. Tu pourrais voter là pour Bardella
1: je
0: demain?
1: Je vais pas dire pour qui je vais voter.
0: Est-ce
1: Benjamin,
0: que tu pourrais? Est-ce que à cause de ça?
1: Je vais pas dire pour qui je vais voter, Benjamin.
0: Est-ce que tu pourrais voter pour quelqu'un? Pas Bardella, pas du parti politique, qui aurait tenu ses propos avérés il y a 11 ans. Est-ce que toi, tu pourrais... Je te dis pas de parti.
1: Qui aujourd'hui défend les Juifs, la réponse est oui.
0: Oui, c'est quelqu'un qui aurait dit il y a 11 ans...
1: Qui aujourd'hui défend les Juifs, la réponse est oui.
0: Eh ben, dis donc, c'est une lutte contre l'antisémitisme.
1: La réponse est oui. Par contre, je pourrais jamais voter pour Mélenchon.
2: Non, mais là, c'est un autre problème. Bon,
1: non, c'est pas un autre problème.
2: On va changer totalement de sujet. Nous allons parler de Didier Deschamps. Le Morning RMC ce matin. Toujours pas d'hommage à Didier Deschamps. Est-ce scandaleux? Vous savez que ce soir, c'est le premier match en France de l'après-Deschamps. Les Bleus de Zidane reçoivent l'Italie au Stade de France. Et pourtant, eh bien, il n'y aura aucun hommage à l'ancien sélectionneur qui est pourtant resté à la tête des Bleus durant 14 ans. Et pour notre journaliste Virginie Fulpin, c'est mieux comme ça.
19: C'est peut-être pas le moment, tout simplement, ni pour Didier Deschamps, ni pour l'équipe de France. Là, on est dans une séquence où Zinedine Zidane s'installe, tous les regards sont tournés vers lui, il aligne une équipe de petits nouveaux, on crie au génie, il frappe dans un ballon sur la touche, on en parle pendant 3 jours. C'est son moment à lui, ça se respecte, c'est Zizou quand même, son premier rassemblement avec les Bleus, pas la peine de le polluer avec autre chose. Même pour Didier Deschamps, je trouve qu'il vaut mieux attendre, en fait. 14 ans en bleu, il faut qu'il digère la fin de l'histoire, c'est comme la fin d'une carrière, c'est une petite mort. Donc laissons un peu le temps, c'est peut-être mieux.
2: Alors est-ce que Didier Deschamps aurait mérité un hommage au Stade de France, Ilan Gabay?
23: Bah oui, moi je trouve ça triste. Moi je l'aime bien, Deschamps. Il nous a quand même ramené la Coupe du Monde 2018. Bah ouais, donc ça je trouve ça beau. Je trouve ça dommage. Non, vraiment, j'aurais aimé qu'il ait un bel hommage.
2: Oui, mais en même temps, est-ce que c'est pas un peu délicat? C'est-à-dire qu'il y a Zidane à côté, et là, un petit bouquet à Didier, et hop, un petit tour épicent.
23: Mais Zidane et Deschamps, ils ont gagné une Coupe du Monde ensemble, donc avec tout le respect, c'est pas des ils se détestent pas, donc pourquoi? On peut aimer Zidane et aimer Deschamps. Enfin, il n'y a pas de. Moi, je trouve ça dommage, vraiment.
2: Il y a El Mellul.
1: Ouais, c'est pas très sympa. Et je trouve que ça fait.
2: Ok, merci.
1: Bah ouais, je trouve que ça fait que règlement de compte, en fait. Donc,
20: ça ne veut pas dire qu'il n'y aura pas dommage à Didier Deschamps, mais là, c'était la première opportunité. Oui, c'est le premier match en France depuis qu'il est parti. Et il y a un peu cette forme de tradition, notamment quand un joueur prend sa retraite, un joueur qui a marqué l'équipe de France, souvent le match suivant, tous les joueurs, tout le stade, on prend un moment avant ou à la mi-temps du match pour lui rendre hommage. On attend toujours aussi l'hommage pour Antoine Griezmann. Ça fait longtemps que ça traîne cette histoire et pour l'instant, il n'a pas reçu d'hommage de la sélection française.
2: Et il y a des joueurs qui ont eu un hommage alors qu'ils n'avaient rien demandé. Bernard Lama, il ne savait même pas que c'était sa dernière sélection. Il a reçu un petit bouquet au Parc des Princes. Il l'attendait pas. Donc il a su comme ça que c'était un peu terminé pour lui. Quoi, du coup.
1: En même temps, je crois me souvenir que Deschamps, il n'avait pas non plus souhaité bonne chance à Zidane quand il a été nommé.
20: Ouais, ça a pas l'air fiche.
2: On s'en fiche. On ne les sent pas ultra copains.
1: Voilà, c'est ça.
23: On s'en fiche. Enfin,
2: Yann Gabay.
23: Deschamps, c'est aussi la France, comme dirait Mbappé. Donc on mérite de lui rendre hommage, même s'il n'a pas envoyé un bouquet de fleurs. Enfin, excusez-moi, nous, on s'en fout. Nous, on est français, on a suivi Deschamps pendant des années.
2: 14 ans.
23: Donc je trouve qu'il faut lui rendre hommage.
20: Mais là, il y a quelque chose d'un peu politique derrière. C'est le premier match aussi de Zidane à la tête de l'équipe de France en France. C'est son moment. Voilà. Il n'avait pas envie qu'on passe 10 minutes à rendre hommage.
23: Bah, ça, je trouve que ça l'aurait rendu plus grand.
20: Il y aura d'autres
2: matchs aussi.
20: Oui, on aurait vu la collade peut-être.
0: Oui, je pense que le risque aurait été de le faire à minima s'il voulait le faire aujourd'hui. S'il venait juste faire le coup d'envoi, lever la main, bravo Didier, on passe à autre chose.
2: Ça aurait été ça.
0: Parce que là, aujourd'hui, ce qu'on a envie de voir, c'est Zidane au Stade de France, à la maison, contre l'Italie. Faut-il rappeler le passif quand même en plus du coup de boule et tout. Je veux dire, faisons, aujourd'hui c'est Zidane, c'est la nouvelle équipe de France, etc. Et dans quelques semaines, quelques mois, on fait un gros truc pour Deschamps qui effectivement
2: un peu tard, non, comme si tu fêtais tes 50 ans à 53 ans.
0: Tu sais, Robert Pires, légende d'un magnifique club qui est celui du FC Metz, va seulement faire son jubilé maintenant.
2: D'Arsenal aussi un peu.
0: Non, je connais pas. Et là, il va faire son jubilé à Metz au Stade Saint-Symphorien, donc 15 ans après l'arrêt de sa carrière. Bah pourquoi pas, moi je trouve ça super. Et donc effectivement Deschamps, s'il s'est fait un an après qu'il ait quitté l'équipe de France, ça me choque pas.
2: D'accord, écoutez, on verra s'il y a un hommage.
0: Moi, ce que j'aurais adoré juste une chose, c'est qu'ils prennent l'équipe d'Italie. Vous savez qu'il y avait un peu cette rumeur que Deschamps puisse reprendre l'équipe d'Italie.
2: Mais là,
0: aujourd'hui, ça aurait été magnifique. Ça aurait été beau.
23: Non, pas trop.
2: Il a joué à la Juve. Bah, pourquoi pas?
23: Parce qu'il a entraîné notre pays, il va pas aller chez les Italiens.
2: Parce que ça les gêne, peut-être les sélectionneurs.
20: Non, mais ça, c'est vrai qu'on est le seul pays qui a jamais eu de sélectionneur étranger. Mais je veux dire, les Anglais, notamment, ils passent
23: toujours à prendre des. C'est moche d'entraîner la France et après de partir en Italie.
2: Exactement.
23: C'est comme si tu entraînes le PSG, après tu vas à Marseille, quoi.
2: C'est déjà arrivé.
23: Je trouve ça moche.
0: Tant qu'on prend pas un.
2: Moi, ça me ferait plaisir que Deschamps prenne un bon.
23: Je trouve ça moche.
2: Et en vrai, il prendrait l'Italie, il y aurait vraiment une cohérence.
0: Mais oui,
23: je trouve ça moche.
0: Et puis, ça aurait du panache. Et puis, il relancerait forcément l'Italie, parce que de toute façon, ils sont tellement à la rue. Non, mais les pauvres, je les plains, parce que c'est un pays de foot. Moi, je trouve que ça aurait eu du panache. Et voir Zidane contre Deschamps aujourd'hui au Stade de France, ça aurait eu la gueule.
23: Un petit coup de boule.
2: Le Morning RMC, comment profiter le spectacle à petit prix, théâtre, concert. Toutes les salles ne font pas forcément le plein, contrairement au concert de Céline Dion ou encore d'Oasis. Alors, pour combler les chaises vides, eh bien, certaines applications existent. Les détails de Géraldine Demory. Shop ta place. Sur l'appli, vous avez une carte interactive qui va vous permettre de trouver les spectacles autour de vous. Alors, il y a vraiment de tout. Il y a du stand-up, des concerts pour petits, pour les grands. Vous pouvez acheter votre place quelques heures avant le spectacle. Vous avez aussi la possibilité de mettre en favori une salle que vous aimez bien ou un événement qui vous intéresse pour être prévenu si jamais il y a des billets à petit prix qui sont dispo. C'est vraiment le principe de l'anti-gaspi, mais adapté à la culture.
3: Élise est en train de me dire c'est too good to go pour les concerts.
2: C'est exactement ça. Plutôt que de laisser un siège vide, il est vendu à un prix cassé. Tout le monde y gagne. Alors, est-ce que vous seriez tenté d'aller profiter de spectacles à petit prix, Yael? Parce qu'on sait que les spectacles coûtent très cher aujourd'hui.
1: Ah oui, moi je trouve que l'idée est absolument géniale. Surtout au moment où les Français sont dans de grandes difficultés financières. Si on peut leur permettre d'avoir des places moins chères. Allons-y, à mon époque, il y avait le kiosque Madeleine, à la Madeleine. Oui. Je ne sais pas si ça existe.
2: Il y a encore des petits kiosques. Gare Montparnasse, il y a un kiosque aussi pour avoir des billets moins chers. Dernier spectacle que vous avez vu, Yael?
1: Ah non, ça fait longtemps.
2: Les Village People en 87.
1: Ça fait très longtemps que j'ai pas été, malheureusement. C'est catastrophique. Oh non, c'est cata. Je sais même.
2: Marc Mercadier.
20: Oui.
1: Vous êtes méchant.
20: Non, attends, ma belle-sœur arrive.
2: Mais vous savez même pas quel est votre dernier spectacle?
1: Non, vraiment, je ne sais plus. Ça fait très longtemps.
2: Mais réfléchissez, je fais un petit tour de table. Ouais. Yann Gabay, dernier spectacle vu?
23: Alors, moi, c'était avec mes beaux-parents. et c'était Hamlet.
1: Ah, sympa.
0: Ah oui. Ah. À la Comédie Française.
2: Ah oui, c'est vrai. Ah oui. Ah oui. Mais vous avez été, comme c'est les beaux-parents, vous avez été obligé
23: bah ouais,
2: de.
23: Bien sûr.
2: Vous avez mis un costume.
23: Non, même non, quand même pas, faut pas abuser.
2: Oui.
23: Mais ouais, c'était long. Mais je les embrasse.
2: Oui, c'était un peu long.
20: Et on les remercie aussi.
23: Ouais, on les remercie.
2: Ah, ils avaient payé la place et tout.
23: Oui, on les remercie.
2: Ah ouais, écoutez, et Benjamin Muller.
0: Ouais, moi c'était Rock en scène, le festival, le festival l'été dernier, mais surtout demain, on est, ouais, demain je vais voir. Demain, je vais voir Céline Dion.
2: Mais non.
0: Et alors, je suis content, mais...
2: Comment dire, c'est bien.
0: Oui, voilà, j'y vais pas à reculons, je me doute que
2: non, ça c'est super, très bien.
0: Mais j'ai un peu honte d'y aller.
2: Et ça fera plaisir à votre compagne.
0: Voilà, bah, parce que je suis pas fan absolu. Je vois qu'il y a des gens, c'est tellement leur vie. Je me dis, est-ce que je prends pas la place de quelqu'un?
2: Tu vas rentrer dedans. Tu vas rentrer dans le truc, c'est sûr.
0: J'espère.
2: Et oui, si,
0: j'espère. Mais effectivement, le prix des places pour ce genre de spectacle, Céline Dion, c'est extrême. Mais même les spectacles qui sont pleins, c'est devenu tellement cher. C'est tellement.
2: Ah bah, c'est sûr. Mais ne partez surtout pas avant le rappel. Le rappel, c'est extraordinaire.
0: Ah oui, moi j'aime bien partir avant le rappel.
2: Non,
0: ça me saoule le rappel en France.
2: Le rappel, vous allez être en larmes. Non, le rappel est exceptionnel. Ah non, mais il ne faut pas rater le rappel.
0: Ah, c'est vrai?
2: Ah non, vraiment pas.
20: Un petit mot, parce que sur WhatsApp, j'ai dit une bêtise tout à l'heure. J'ai dit la France ne prend jamais de sélectionneurs étrangers. Vous êtes nombreux à me corriger parce que, figurez-vous que Stéphane Kovacs, le Roumain, a été sélectionneur de 73 à 74. Oui, bah, j'étais pas né, ça peut arriver, Estelle. Voilà.
2: Mais il le doute.
20: Mais non, vous êtes nombreux. Et donc,
0: Ouais, enfin, c'était il y a 50 ans. Oui. Depuis 50 ans, la France n'a pas pris un.
20: Oui, mais c'est important
2: de faire
20: bonnes infos aussi.
0: J'essaie de défendre Charles.
20: Mais non, je fais amende honorable. Voilà. J'apprends des choses. On
2: dirait que je lui dis, j'ai un petit doute là. Et dernier spectacle, Charles?
20: Pierre-Antoine Damcourt.
1: Oui, je vais aller voir mon prochain spectacle.
2: Oui. Ah bah oui,
1: Pierre-Antoine Damcourt.
2: Que je vous recommande chaudement, le spectacle de Pierre-Antoine Damcourt. Dans un instant, on parlera de ce projet de budget du gouvernement. Le gouvernement qui souhaiterait geler les allocations familiales. Bonne ou mauvaise mesure, on en débat avec vous dans un instant, 32-16.
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2: Estelle Denis. Il est 13h31, vous êtes sur RMC, RMC Story, dans Estelle Midi, Charles Magnien, Benjamin Muller, Ilan Gabay et Yaël Mellul sont autour de la table et on va s'intéresser tout de suite au gel du jour et c'est celui des allocations familiales dans le projet de budget 2027. Le gouvernement souhaite économiser 500 millions d'euros en ne revalorisant pas cette allocation versée tout de même à près de 5 millions de familles en France. Mais en moyenne, les familles touchent combien en allocation, Charles?
17: Alors aujourd'hui, c'est 152 euros à partir du deuxième enfant, 344 si le ménage a 3 enfants, des montants qui diminuent en fonction des revenus du ménage, mais en tout, oui, 5 millions de familles sont concernées. Et surtout, comme les retraites ou comme les aides pour le logement, les montants des allocations familiales sont revalorisés chaque année en fonction du montant de l'inflation. En décidant de les geler l'année prochaine, le gouvernement veut économiser quand même 500 millions d'euros. Le montant, le fonctionnement de ces allocations familiales est régulièrement mis en cause, hein. Notamment le fait qu'elles ne soient versées qu'à partir du deuxième enfant. Beaucoup plaident pour qu'elles soient versées dès le premier enfant. Il faut rappeler l'histoire de notre politique familiale qui a été fondée après-guerre avec l'idée selon laquelle le premier enfant va de soi, le deuxième, ce serait pas très compliqué et c'est uniquement à partir du troisième enfant que les familles auraient vraiment besoin d'un soutien financier. Or aujourd'hui, le vrai enjeu, c'est que les Français fassent le premier enfant, que les familles se remettent à faire des enfants. Et donc, certains plaident pour qu'elles soient versées dès le premier enfant.
2: Alors, pour ou contre le gel des allocations familiales? Je vais me tourner auprès de celui qui a le plus d'enfants sur ce plateau. Bravo, bravo d'avoir réarmé démocratiquement la France, ouais. Benjamin Muller.
18: Je travaille pour vous tous. Moi, je trouve que c'est tout l'inverse, la situation d'aujourd'hui. C'est-à-dire que le premier enfant, je trouve, coûte très cher. Parce qu'on va s'équiper, on va acheter les trucs de base, la poussette, le siège haute, les tables, tout ce que tout le monde sait. Le deuxième, on est encore tout
2: content. Tu lui refiles les fringues du premier.
18: Ouais, on lui refile un peu. Mais néanmoins, on lui achète quand même des petites chaussures neuves et puis éventuellement.
2: Moyen.
18: Alors, le troisième, en revanche. Alors là, mon grand, tu vas avoir la poussette qui a déjà servi, voire qui a servi aussi aux cousins, cousines entre temps, etc. Moi, je trouve que le troisième coûte plus rien. Donc, blague à part, en fait, il faut partir à chaque fois sur ce genre de débat pour rappeler le niveau des déficits publics. Où je veux dire, on est à perte. Bah, Ilan, on peut décider de pas le considérer ça, et dans ce cas, oui, on augmente tout le monde, on augmente les allocs, et tout le monde va bien. Mais moi, j'ai tendance à penser que malheureusement, il faut prendre un petit peu partout des aides, et donc là, 500 millions d'euros, qui est quand même pas une somme folle. Si tu regardes, t'as deux enfants, tu disais à peu près, Charles, 150 euros par famille sur l'année, ça fait, en fait, le gel,
2: on est quasiment 2000 euros, ouais, ça fait 1800 euros.
18: Voilà, et on baisse pas les allocs. C'est juste qu'on n'augmente pas au niveau de l'inflation. Et si on regarde par rapport à cette année, ce qui a été augmenté du niveau de l'inflation, c'est 12 euros par an pour ces familles. bon, bah oui, c'est un petit effort, comme il y a beaucoup d'efforts à faire. Moi, je trouve que le vrai problème, ça, moi, je trouve que ça passe. En revanche, il y a d'autres exonérations dans ce budget, notamment pour les grandes entreprises, celles qui font les méga profits, où là, tu passais à des grandes taxes qui rapportaient 8 milliards ou 9 milliards d'euros à l'État, qui vont plus que rapporter que 5 milliards d'euros. C'est plus ça que moi, je trouve hallucinant et que ça puisse passer vu.
2: Ah, c'est 5 milliards plus le reste. C'est une contribution exceptionnelle qui se rajoutait.
18: C'est ça. Et exceptionnelle, ils estiment que 2 années exceptionnelles, on peut pas faire 3 années. Bon, d'accord, mais moi, ces histoires de 12 ou ces 14 euros qu'on donne à l'année en plus pour essayer de sauver un système qui mérite d'être sauvé parce qu'il est quand même fantastique et il donne encore envie de faire des enfants dans ce pays, eh ben ça mérite de faire ce petit sacrifice.
2: Est-ce qu'on peut faire ce petit sacrifice justement, Yael Mellul?
1: Non, parce qu'on tape encore sur les mêmes en fait. Voilà, on va taper sur
2: les mêmes.
1: Les familles de classe modeste et de classe moyenne. Voilà. Donc on va parce que quand tu dis on n'augmente pas, enfin il y a pas d'augmentation, il y a pas de diminution. Voilà, c'est comme
2: c'est
1: si
2: 12 euros dans l'année.
1: En fait, non. Voilà, parce qu'il y a l'inflation en attendant.
18: Oui,
1: donc tu as une diminution du pouvoir d'achat, quoi qu'il arrive.
2: Mais c'est 12 euros, Yael.
5: Oui, mais ils sortent 12 calculs.
1: Non, mais c'est 12 euros, oui. Mais enfin, est-ce que vous savez qu'en France, il y a des.
18: Aujourd'hui, l'augmentation, ça a été. Cette année, pardon, l'augmentation, ça a été 12 euros.
1: Il y a des Français qui comptent à l'euro près, en fait. Enfin, je veux dire, il faut quand même se rendre compte de ça. Voilà. C'est donc 12 euros, peut-être pour nous ici, c'est peut-être. Pas grand-chose, mais pour certains, c'est beaucoup.
2: C'est un
1: d'argent.
2: Peu plus de, voilà. plus de 12, d'ailleurs.
1: Donc,
2: ce
1: qui me gêne, et tu l'as, enfin, ce qui me scandalise, et tu l'as dit, Benjamin, c'est les deux poids deux mesures, même là-dedans. C'est-à-dire qu'on va taper, alors, il n'y a pas que les familles, hein, on va taper chez les retraités.
2: Bah, chez tout le monde, en fait.
1: Dans les familles. Non, pas chez tout le monde.
2: Bah, si.
1: On va taper chez les malades, hein, parce qu'il y a aussi une augmentation de la franchise médicale. Ben non, on tape pas dans les grandes entreprises.
2: Hein. Ah bon? Ben si, on tape dans les grandes entreprises parce qu'elles ont une contribution exceptionnelle qui est pour la deuxième année. Donc, elles payent ce qu'elles payaient avant, plus une contribution exceptionnelle. Donc, en vrai, c'est peut-être pas suffisant. Ça peut être, mais
1: non,
2: en fait,
1: on allège la contribution des grandes entreprises. Donc, de fait.
18: C'est vrai que c'est inaudible, ça, d'alléger.
1: Enfin, je veux dire.
18: Ça passe difficilement, quand même.
1: Ça va pas. Enfin, voilà, on va demander des efforts.
2: Mais tout le monde est mis à contribution.
18: On parle d'LVMH, total, de groupes.
1: Pas les grandes entreprises. Donc, c'est là où on devrait taper. C'est là où il y a l'argent.
2: Mais ça ne suffira pas, Yael.
1: Mais rien ne suffira. On voit bien.
17: Pour aider Yael, en tout cas, j'ai refait le calcul. Là, aujourd'hui, c'est donc un peu plus de 152 euros par mois pour une famille avec 2 enfants, les allocations de base. Si on les augmente de l'inflation, c'est-à-dire un peu plus de 2%, 2,5%, ça ferait un peu plus de 3 euros par mois. Donc sur l'année, eh ben on serait ça ferait à peu près autour de 40 euros
2: dans l'année.
17: Voilà, ça fait 40 euros en moins pour une famille avec 2 enfants.
2: Ouais, alors c'est pas en moins, hein. C'est 40 euros qu'on n'augmentera pas.
17: Voilà, qu'on augmentera pas.
2: Encore une fois, c'est pas en moins.
17: Ils ont perdu 40 euros de perte de pouvoir d'achat.
2: Ouais. Mais c'est pas 40 euros en moins. Ilan Gabay, pour vous, on ne doit pas non plus toucher aux allocations familiales.
5: Mais surtout que, en fait, cette baisse des allocations familiales, elle fait partie d'un plan global. Il y a aussi le refus d'indexer la prime d'activité. Là, on parle aussi des retraites. On parle aussi des 1500 profs qui seront pas renouvelés, de l'allocation de rentrée scolaire. Donc, en fait, on va taper sur les pauvres. C'est encore une fois la même chose. On va supprimer de l'argent à ceux qui n'en ont déjà pas assez pour vivre. Enfin, on parle toutes les semaines des Français qui galèrent à finir les fins de mois, des patrons qui n'arrivent pas à se verser un salaire, des salariés qui n'arrivent pas à vivre avec leur salaire. Et on va dire que non, en fait, ils sont trop riches, il faut leur verser de l'argent. Mais moi, encore une fois, je le dis chaque semaine, il faut aller prendre de l'argent là où il y en a. Et il n'y en a pas chez les pauvres, il n'y en a pas assez. Enfin, on voit bien que les Français sont dans la rue, qu'ils n'ont plus de quoi finir les fins de mois, et on va encore leur prendre de l'argent. Mais jusqu'où on va aller, en fait? Mais je trouve ça scandaleux, moi.
2: Et là, en fait, on ne leur prend pas.
5: Si, parce que c'est du pouvoir d'achat.
2: Ils n'augmentent pas, donc on ne leur prend pas, en fait.
5: Ces aides, c'est pas un petit cadeau comme
2: vous
5: ça.
2: Comprenez rien, vous comprenez bien qu'aujourd'hui, la situation actuelle de la France, et notamment le remboursement de la dette, c'est absolument incroyable. C'est-à-dire qu'en fait, on n'a jamais été dans une situation aussi terrible. Donc, si à chaque fois que le gouvernement, quel qu'il soit, veut mettre en place une taxe, et qu'à chaque fois on dit non, on peut continuer comme ça.
5: Mais les riches n'ont jamais été aussi riches, Estelle.
1: Oui, mais on comprend bien aussi qu'on voit bien que la politique menée depuis plusieurs années d'augmenter régulièrement, inlassablement les impôts ne marchent pas, puisque le déficit public augmente. On est à 3595 milliards d'euros de déficit public,
2: d'accord,
1: alors qu'on n'a jamais été autant imposé. Donc c'est qu'il y a un problème dans le système.
2: Bah oui.
1: Donc ça ne sert à, ces mesures ne servent strictement
2: mais si,
1: à rien.
2: Mais si je te dis, tiens, on va supprimer les fonctionnaires parce que c'est l'État qui paye,
5: bah
2: tu seras la première à me dire, oh bah non,
5: c'est
2: non,
5: fait,
2: là.
5: Bah,
2: non.
5: Déjà,
18: 1500 profs.
2: Oui, mais à 500 profs. Mais vous êtes contre toute mesure, donc en fait, qu'est-ce qu'on fait en fait?
1: Je ne suis pas contre toute mesure.
2: Non, non, non, non, non, mais ça ne suffira pas.
1: Il y a un
2: mystère
1: administratif qu'il faut épurer, en fait.
2: Donc les fonctionnaires?
1: Ah bon. Je veux dire, les hauts fonctionnaires, le Conseil économique et social, le commissariat, je ne sais pas quoi, voilà, tous ces hauts fonctionnaires qui se payent sur la bête, là, à rien faire. Là, oui. Non, je ne parle pas des enseignants. Et même eux, on supprime.
5: Mais tu te rends compte,
1: c'est le timing.
2: Il y a moins d'enfants, il y a des classes qui ferment.
5: Comment ça, il y a plus d'élèves? Il y a 35 élèves par classe. On a vu ça juste avant. On a parlé de la colère des lycéens. Du fait qu'ils n'ont pas assez de moyens, on leur supprime encore des profs.
2: Il y a moins en moins d'élèves.
5: Et puis, on leur supprime aussi l'APL. Les APL, on ne va pas les indexer. Vous croyez que les étudiants, ils ont assez d'argent pour se loger? Vous croyez qu'ils sont dans la rue parce qu'ils sont trop riches?
2: On ne les indexe pas.
5: Mais c'est pareil, en fait.
2: C'est
5: juste dire qu'on baisse leur pouvoir d'achat. Parce que tu crois que les loyers ne vont pas augmenter? Ils vont dire, oh, nous aussi, on ne les augmente pas. On fait un grand don. Mais bien sûr que
18: non. Mais Ilan, t'as raison. C'est vrai que c'est, par les temps qui courent, c'est plus qu'emmerdant de pas augmenter sur l'inflation. Néanmoins, une fois que tu as dit ça, mais il faut imaginer quand même, c'est quand même un truc qui est dingue. Aujourd'hui, la France emprunte pour réduire les déficits à un niveau plus élevé que la crise des subprimes de 2008. Vous vous souvenez des conséquences?
1: Bien sûr.
18: Je veux dire, on est quand même, moi j'ai quand même l'impression qu'on est à deux doigts de la banqueroute.
1: Oui.
18: La France qui pourrait entraîner toute la zone euro dans sa foulée. Enfin, je veux dire, on est à deux doigts d'une vraie catastrophe.
2: Le Portugal, ils ont réduit toutes les pensions de retraite de 10%.
18: Et donc, que ce soit, moi j'avais dit 15 euros. Pardon, j'ai dit une bêtise, c'était deux fois plus, c'était 30 euros par famille. Je pense que c'est des efforts qu'on doit faire pour éviter collectivement demain de ne plus avoir d'aide du tout. C'est à mon avis, on est à ce niveau-là d'urgence.
2: Charles, on a plein de messages sur le WhatsApp.
6: Oui, vous êtes nombreux à réagir. Alors Christophe nous dit, mais de toute façon, ces allocations familiales n'ont même aucun sens. Quand on fait des enfants, on doit avoir les moyens de les assumer. Il n'y a pas de raison que toute la société paye. Ce message est revenu beaucoup. C'est pour ça que j'ai choisi celui de Christophe, mais il est loin d'être le seul à avoir dit quand on a des enfants, on les assume. À l'inverse, j'ai Thierry qui nous dit, mais attendez, 500 millions d'économies, c'est ridicule qu'on supprime quelques hauts commissariats, quelques ministères, quelques frais d'argent public.
2: C'est le frère de Yael.
6: Oui, c'est ça. Ah bah oui, Thierry Mélule, justement, quand je regarde le détail. Et puis j'ai Laurent qui nous dit, merci Yael, au moins une qui comprend les Français dans le besoin. Voilà ce que nous écrit Laurent, alors qu'à l'inverse... Oui, mais vous êtes nombreux aussi à nous dire on n'a pas les moyens de subventionner un peu plus les familles. Voilà, c'est par exemple ce que nous dit Olivier. Tout le monde doit faire des efforts, les familles aussi.
2: Mais peut-être qu'il faudrait les subventionner différemment et commencer à subventionner les familles dès le premier enfant, effectivement, et ne pas commencer au deuxième, mais peut-être verser moins, mais verser mieux. Est-ce que ce ne serait pas aussi l'occasion, là, actuellement, de tout refondre et d'avoir une allocation unique, parce qu'on voit que des allocations, il y en a, mais il y en a 15 000, plus personne ne comprend rien et tu touches et les APL et la prime de précarité et l'allocation de rentrée et l'allocation familiale et voilà, refondre tout ça pour que tout ça soit un petit peu plus logique, quoi.
5: Mais elles répondent à des besoins différents, à des situations différentes. On n'a pas besoin de la même APL quand on vit à Paris ou quand on vit dans une autre ville. Enfin, tu vois, tu te rends compte que les loyers ne sont pas pareils.
2: Mais là, pour le coup, tu vois bien qu'il y a tellement d'allocations que tout le monde s'y perd.
5: Je suis désolé, je trouve que c'est un discours un peu dégueulasse parce qu'on derrière ce discours, il y a toujours l'idée que en fait, il y a trop d'allocations et que les pauvres
2: c'est
5: en
2: pas
5: profitent.
2: Pas le montant. Hein. Le problème, c'est qu'il y en a plein et à un moment, si on rationalisait tout ça, ce serait peut-être un petit peu plus logique.
5: Ces aides, elles ont une raison. Et s'il y a une appel, c'est parce que les gens n'arrivent pas à se loger.
2: Mais on peut aussi
5: s'il y a des allocations familiales, c'est parce que les gens n'arrivent pas à nourrir leurs enfants.
2: Cindy est avec nous, elle nous appelle de La Roche-sur-Yon. Alors je ne sais pas si elle est encore avec nous, Cindy, parce qu'elle a l'air d'avoir raccroché. On essaie de la voir depuis tout à l'heure. Vous voulez réagir, Benjamin?
18: Oui, parce que peut-être qu'on peut aussi poser la question de ça, de l'universalité de certaines aides, notamment pour la politique familiale. Historiquement, après la guerre, on s'est dit on aide tout le monde, même les riches, parce que voilà, il faut une politique familiale qui a bien marché. Longtemps, la France a été le pays moteur en Europe du pays qui faisait le plus d'enfants. C'est beaucoup moins le cas aujourd'hui, mais moi, je me pose la question, est-ce qu'une personne qui gagne 4 000, 5 000, 6 000, 10 000 euros par mois, est-ce que c'est bien justifié de continuer de verser, au moment du deuxième ou du troisième enfant, une petite aide qui, pour lui, est une goutte d'eau dans un océan de pognon, alors qu'il y a d'autres familles? Et ça, ça touche un peu un tabou, parce qu'en France, on considère qu'on doit aider tout le monde pareil sur les allocations familiales. Je trouve que là, on a quelque chose...
2: C'est l'universalité des aides.
18: Voilà, c'est ça. Et je trouve que ce serait en plus populaire de faire ça. Et j'ai du mal à imaginer que les gens, au-delà d'un certain salaire, pourraient dire, attendez, moi je veux mes 100 balles d'aide, alors que...
2: Mais déjà, au-delà d'un certain salaire, tu touches plus rien. Donc,
18: il y a sans doute des échelons comme pour les impôts. Enfin, je veux dire, il y a différentes tranches.
6: Il y a déjà des tranches. En fait, c'est jusqu'à. Charles Magnin. On touche le maximum d'allocations familiales pour lorsqu'un foyer gagne moins de 80 000 euros par an. Ensuite, il y a un taux médian pour ceux qui gagnent moins de 106 000 euros par an.
18: Tu vois, ça veut dire que peut-être des gens qui n'ont pas besoin d'aide par les temps qui courent.
2: Oui, mais après, tu vas avoir des gens qui vont nous appeler en disant bah, l'effet de seuil, moi je touche rien, je suis juste au-dessus.
18: Oui,
2: etc.
18: mais là, comme on parle de 30 euros, ces gens-là, je pense qu'ils seront d'accord de faire le petit.
6: En fait, c'est ce qu'on appelle la politique familiale.
2: Mais oui.
6: C'est
2: ça, bah oui,
6: bien sûr.
2: C'est ça, oui.
6: Est-ce que c'est à l'État de donner envie, quelque part, en tout cas de soutenir les Français qui font des enfants à travers des aides? Oui, mais beaucoup. Moi, je lis les messages de tout à l'heure qui disent qu'il faut arrêter avec ça. Quand on fait des enfants, on les assume. C'est pas à l'État de payer les Français pour faire des enfants. Oui, Jean-Noël, lui, nous dit on passe beaucoup trop de temps à se concentrer sur comment distribuer des aides et des allocations. On devrait surtout se concentrer sur comment augmenter les salaires. Si les Français pouvaient vivre dignement de leur salaire, on ne débattrait pas pendant des heures des aides, des APL, des allocations familiales.
18: Mais dire on fait des enfants, on doit les assumer, c'est insupportable. Parce que oui, effectivement, à un moment, on fait des enfants et puis 5 ans plus tard, tu as perdu ton boulot, tu as eu des difficultés, tu t'es séparé, tu te retrouves une maman solo. Et donc, ces gens-là, ils vont aller dire à la maman solo t'avais qu'à assumer, t'avais qu'à pas te séparer. Non, c'est débile. La vie est faite de rebondissements. Il peut y avoir le décès du conjoint, du coparent. Enfin, ça n'a aucun sens.
2: En tout cas, on vous a posé la question sur le compte Twitter d'Estelle Midi. Le gel des allocations familiales pour 2027, pour ou contre, Charles?
6: Vous êtes favorable pour à 74%.
2: Wow. Dans un instant, ce sera le répondeur de Pierre-Antoine Damcourt. Les meilleurs messages laissés au 32-16. Et puis, on parlera du déjeuner du dimanche à 14h. Vous savez, c'est une tradition en France d'aller manger un poulet frites en famille. Mais est-ce que pour vous, c'est une corvée ou c'est un vrai plaisir? Est-ce que ça a encore lieu chez vous, ce fameux déjeuner du dimanche en famille? Oui. On en parle à 14h.
6: Ça sera le cas chez Cécile qui nous dit ce week-end, c'est la fête des grands-pères. Et donc, on est tous chez papy dimanche pour déjeuner.
2: Comment ça, c'est la fête des grands-pères ce week-end?
6: Ah oui, c'est la fête.
2: C'est la fête du grand-père de Cécile, peut-être, mais.
6: Ah bah non, non.
2: C'est la fête de tous les grands-pères.
6: Bah, faut que je vérifie.
2: C'est la fête des grands-pères.
19: Non, mais c'est en mai, je crois.
6: Ah bah non, c'est la fête des grands-parents, je crois, en mai.
2: Mais qu'est-ce que c'est que ça? Non, mais attendez, excusez-moi. Non, mais soyez précis, Charles.
6: Fête des grands-pères aura lieu.
2: Il y a pas de fête des grands-pères, il y a fête des grands-mères.
6: Le dimanche 4 octobre 2026, bien sûr. Ah ouais,
2: ça, c'est un nouveau truc, ça.
6: Premier dimanche d'octobre, elle a été créée en 2008. Oui, on n'est pas plus sur une tradition. On n'est pas sur une tradition ancestrale.
2: Qui a créé ça?
6: Mais visiblement.
2: Cécile,
6: ça doit être le
2: vendeur de chocolat.
6: Les fleuristes, c'est les vendeurs de cravates, à mon avis. Voilà.
2: C'est les marchands d'orangettes, tu sais.
6: C'est les vendeurs de chaussons.
18: Mais je suis sûr que si tu regardes, ça va être un truc comme ça. C'est inventé.
6: On embrasse tous les papys de France, évidemment.
2: Évidemment.
6: Et on va les célébrer à travers ce débat sans le repas du dimanche.
2: Bah, bien sûr, comptez sur nous. Allez, petite pause dans Estelle Midi, on revient avec le répondeur. À tout de suite.
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2: Estelle Denis. 13h50, vous êtes dans Estelle Midi sur RMC, RMC Story. 13h50, c'est l'heure de Pierre-Antoine Damcourt, le répondeur d'Estelle Midi. Les meilleurs messages laissés au 32-16. Et comme c'est vendredi, c'est le best-of et c'est tout de suite.
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14: Bonjour ma Estelle, c'est Nicolas. Écoute, je voulais féliciter Rachida Dati, hein. Bravo ma petite Rachida. 4 ans de prison requis, dont 2 fermes sous bracelet électronique et 5 ans d'inéligibilité requis par le parquet de Paris. Eh ben, l'élève dépasse le maître. Je suis fier de toi. Avec Patrick Balkany, on t'a fait une petite chanson. On y va, Patrick? Elle est des nôtres. Elle a son bracelet comme nous autres. Allez, je t'embrasse.
15: Alors, non, n'allez pas trop vite quand même, ce sont des réquisitions du parquet. Oui. Rappelez-nous quand ce sera confirmé et puis vous nous refaites une petite chanson, voilà.
2: Allez, après un ancien président, un ancien sélectionneur.
14: Ah. Ouais, bonjour, c'est Didier Deschamps. Mmh. Voilà, juste pour dire que j'ai regardé Belgique-France hier soir et on a marqué à la 89e minute. Mmh. Voilà, donc Zizou, non seulement il a récupéré mon poste, mais aussi ma chatte.
15: Ouais, il a pris tout le package, Zizou. Alors moi, je me suis réveillé en sursaut. J'ai vu Zidane qui a shooté dans le ballon après le but des Bleus. Oui. Alors, j'ai cru qu'on avait gagné la Coupe du Monde, quoi.
2: C'est quand même la Ligue des Nations.
15: Ah oui, c'est
2: vrai.
15: Ah ouais, ouais, ouais. Il y a quoi à gagner?
2: Un titre.
16: Ah, on n'a plus le droit d'exprimer sa joie. Alors maintenant, vous êtes sous le contrôle de la joie.
2: Qu'est-ce qui vous arrive, vous?
15: Non, mais moi j'adore, mais c'était
16: assez. Les deux rabat-joie, là. C'est la joie, rabat-joie, là.
15: C'était fort. J'aurais pas aimé être le ballon, en tout cas.
2: Allez, on termine avec le message d'un membre des forces de l'ordre.
15: Oula.
14: Bonjour RMC, c'est Bernard de la compagnie CRS 42. Bon, bah on était mobilisés pour l'avenue du pape en France, et bah on s'est bien fait chier, hein. Pas une intervention, même pas un petit cateau radicalisé à gazer, rien du tout. Du coup, bah aujourd'hui, on se refait la cerise sur les lycéens. Attention à Bécherel.
15: Attention, ça pique les yeux, comme la gazeuse.
19: Bonjour Estelle, concentrez-vous sur le son de ma voix, uniquement le son de ma voix. Vous vous sentez bien, vos paupières sont lourdes, vous êtes totalement détendu, vous ressentez une énorme envie de crier « Raphaël Glucksmann, président !» en direct sur RMC.
14: Non mais Raphaël, qu'est-ce que tu fous? Elle la vaisselle, il va pas se vider tout seul, merde!
19: Oui, oui ma bibiche.
15: Ah ouais, non, ça marche pas la hypnose sur Estelle, sauf si vous avez une bolée de cidre doux dans les mains, là elle fait tout ce que vous voulez évidemment.
2: Je n'aime que le brut.
15: C'est vrai?
2: Mais oui. Ah,
15: moi aussi, vous avez raison.
2: Qui aime le cidre doux?
15: Non, personne. Vous êtes une femme de goût.
2: Mais tout à fait. Bravo. Avec modération,
15: évidemment.
2: Allez, dernier message.
1: Salut mes chatons, c'est Françoise de Nice. Bon, figurez-vous que je suis monté à Paris, là, avec la caserne de pompiers de Nice pour manifester. Ah, je peux vous dire que ça, on a manifesté, hein. Et la Fanfan, on l'a surnommée la Grande Échelle, parce qu'ils sont tous montés dessus.
2: Mais quelle lourdeur.
15: Françoise, c'est un méga feu à elle toute seule.
3: Bonjour RMC, je vous confirme que Jordan Bardella a bel et bien tenu des propos antisémites en 2013, comme l'a révélé Mediapart. Grâce à moi et aux documents que je leur ai fournis, ils ont pu...
4: Mario, à table, ma puce.
3: Non mais, je suis au téléphone, Tata Martine.
15: Décidément, quand ça veut pas, ça veut pas.
2: Prends le large avec notre prochain message.
5: Ouais, salut tout le monde, la compagnie, c'est Rémi Jonzac. Et dis donc, la route du Rhum, c'est dans pile un mois. Et ben, le Rémi, il a pris de l'avance. Il est déjà en route. Hey, tiens, bon, là-bas, tiens, bon. Hey, il est fini, le tonneau.
15: Non, le tonneau, c'est un peu beaucoup.
2: Ouais, c'est beaucoup.
15: Enfin, oui.
2: Avec modération.
15: Et toujours, évidemment.
2: Évidemment. Allez, on part en Espagne.
15: Olé.
6: Oui, bonjour, je suis le conseiller du président Macron. Bon.

0: selfie maintenant. Arrêtez de venir tous les jours, c'est dingue ça. Oui, oui, bonjour RMC. Est-ce que quelqu'un peut expliquer à Doc Gynéco la prime pour les gros rouleurs? Parce que là, on n'en peut plus. Hein.
1: Je ne l'avais pas.
0: Oh, en plus, je viens d'en allumer un. Hein.
1: Pierre-Antoine Damcourt, le répondeur d'Estelle Midi, tous les jours à 13h50. Et puis en podcast ce week-end, si vous voulez réécouter les chroniques de Pierre-Antoine, eh bien, c'est sur rmc.fr, l'appli RMC et toutes les plateformes de téléchargement. Dans un instant, on parle du sacro-saint déjeuner du dimanche. Est-ce que pour vous, c'est un plaisir ou une corvée? On en débat avec vous. 32-16.
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0: Dans un instant, dans Estelle Midi, on va parler du sacro-saint déjeuner du dimanche. Est-ce que pour vous, c'est une corvée ou un réel plaisir d'aller manger dans la famille ou la belle famille tous les dimanches? On en parle avec vous au 3216 et sur le WhatsApp 06 12 424 424. 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
0: Les infos, tout de suite avec Rémi Barry.
7: Bonjour Estelle et bonjour à tous. Un élève blessé, un policier lynché, nouveaux incidents en marge des manifestations lycéennes et puis le nageur Amaury Levaux déféré devant la justice.
0: La mobilisation lycéenne est de nouvelles violences.
7: D'après le ministère de l'Éducation nationale, 564 lycées sont l'objet d'actions depuis ce matin. C'est moitié moins par rapport à hier, mais toujours des débordements. Un lycéen a notamment été gravement blessé à Célestat, dans le Bas-Rhin. Franck Leroy est le président Horizon de la région Grand Est.
8: Un jeune, effectivement, à Célestat, a été, semble-t-il, assez gravement blessé en manipulant un engin qu'avec un autre avait amené. Sa vie n'est pas en danger, mais il est dans un état sérieux. Et là encore, c'est la démonstration qu'un certain nombre de jeunes sont en train de confisquer ce débat autour de la condition lycéenne pour en faire des émeutes urbaines, ce qui n'est évidemment pas acceptable. Donc moi, j'en appelle à la raison, j'en appelle à la responsabilité de chacun, notamment celle des parents qui doivent rappeler leurs enfants chez eux, lorsqu'ils sont mineurs, évidemment, de manière à ce que ces émeutes cessent.
7: Et à Belfort, cette fois, un policier en civil a été passé à tabac par des individus encagoulés, roué de coups une fois à terre, notamment à coups de pied dans la tête. Le fonctionnaire a perdu connaissance, on ne connaît pas son état de santé. Une enquête a été ouverte pour tentative d'homicide volontaire. Le ministre de l'Éducation nationale, Édouard Geffray, lui, multiplie les rendez-vous. Vision conférence ce matin avec les syndicats de professeurs et avec les représentants des parents. Cet après-midi, ce sera une réunion avec les associations de lycéens. Le nageur Amaury Levaux, champion olympique en 2012, déféré devant la justice. Il a été interpellé en milieu de semaine, placé en garde à vue au commissariat du 8e arrondissement de Paris, là où il réside, pour des soupçons de violence sur sa conjointe et sur leur bébé âgé de 6 mois. L'enfant a dû être hospitalisé. Les médecins s'inquiètent d'un éventuel syndrome du bébé secoué. À l'issue de sa garde à vue, Amaury Levaux a été déféré au tribunal judiciaire de Paris qui doit décider des suites judiciaires à donner. Les prix des carburants. Emmanuel Macron qui présidera d'ici une demi-heure un G7 de l'énergie, conséquence de l'appel lancé par Donald Trump pour libérer les stocks stratégiques. Le premier match à domicile de Zinedine Zidane, sélectionneur de l'équipe de France. Les Bleus affrontent l'Italie ce soir à Saint-Denis dans le cadre de la Ligue des Champions. Coup d'envoi 20h45. Rencontre à vivre en direct et en intégralité sur RMC. Puis les courses. Le quintet se déroule sur l'hippodrome de Vincennes. Ce sera en nocturne à partir de 20h15. Le pronostic de Mathieu Zaccanini de la Dream Team des courses RMC. Son favori, c'est le 6, Jazz Dourville. Son outsider, le 11, Jewel de Banville.
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0: 14h03 sur RMC, la dernière partie d'Estelle Midi, c'est maintenant.
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0: C'est la dernière partie d'Estelle Midi sur RMC, RMC Story. On est ensemble jusqu'à 15h avec Charles Magnin, avec le journaliste Benjamin Muller, l'ancien avocat Thiel Mellul et l'étudiant en droit Ilan Gabet. Dans un instant, on parlera du déjeuner du dimanche, le déjeuner dominical. Est-ce pour vous une corvée ou un véritable plaisir? On en débat avec vous au 32-16. Il y aura RMC Santé à 14h30 avec notre médecin urgentiste Aurel Gage. On parlera d'Octobre Rose, c'est le mois de lutte contre le cancer du sein. Une femme sur 8 est touchée. Quels sont les signes qui doivent vous alerter? On en parlera avec Aurel Gage et puis on terminera avec les immanquables, Charles.
10: Est-ce que vous avez pris vos billets de train pour Noël?
0: Non.
10: Eh ben, il faut vous dépêcher. C'est quasiment presque fini. En tout cas,
0: mais les Français
10: se sont rués dessus. Un record de vente pour la journée de mercredi. Mais surtout, on lit sur les réseaux la colère des Français parce que ces billets sont hors de prix, disent beaucoup d'internautes qui se sont rués sur les billets de train pour Noël. Et puis, immense soulagement, hier, vous l'avez forcément noté, c'était l'événement, Gérard Larcher a été réélu.
0: Waouh, wow, génial, bravo.
10: Du Sénat, c'est reparti pour 3 ans. Il y avait du suspense, il est élu depuis 1986 au Sénat.
0: Je vais passer un bon week-end, vous voyez, Charles.
10: Oui, bah, je sais, voilà.
0: C'est important, je suis vraiment heureuse
10: de partager des bonnes nouvelles bien dans sûr. Estelle Midi. Rendez-vous dans les Immanquables à 14h40.
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0: 14h05 sur RMC. On poursuit Estelle Midi avec la tradition du jour. Et c'est celle du déjeuner du dimanche pour beaucoup de Français. C'est le repas sacré de la semaine, le moment où on passe du temps à table en famille devant un plat réconfortant. Ça peut être un poulet frites, bien sûr, ou encore un gigot ou un rôti. Le problème, Charles, eh bien, c'est que avec les familles recomposées et la folie du snacking, Charles, eh bien, la tradition des déjeuners dominicaux est en train de se perdre. Tout fout le camp, Charles.
10: Non, pas totalement, si. Estelle. Parce qu'attention, à l'heure où la durée de nos repas ne cesse de s'écourter la semaine, souvent des repas de moins de 30 minutes, le déjeuner, le dîner qu'on prend rapidement le soir, et bien le fait de se poser longtemps à table, en famille, le dimanche, retrouve aujourd'hui toute sa valeur symbolique. Ce repas à la maison est aussi devenu important à l'heure de l'inflation. Bah oui, le dimanche redevient une journée organisée autour de la cuisine. On prépare plus tôt, on partage les courses, on va faire le marché, on cuisine ensemble. Des plats à partager surtout, le poulet rôti, les lasagnes, le gratin, le barbecue. Tout ça retrouve une place centrale parce que ça correspond à une logique économique autant qu'affective. Même la grande distribution s'y adapte discrètement. En fin de semaine, on voit les promos sur les formats familiaux parce qu'on sait que les familles vont se réunir le week-end autour de grands repas. Enfin, il y a le repas, mais le dimanche reste surtout le jour de la famille. Quand l'Institut CSA a interrogé les Français sur leur activité préférée le dimanche, le fait de passer du temps en famille arrive largement en tête, que ce soit chez les 35-50 ans, chez les 50-64 ans. Une seule catégorie, les 18-24 ans ne sont pas vraiment adeptes du gigot chez papa et maman le week-end.
0: Alors, le déjeuner dominical, est-ce que c'est pour vous une corvée ou un vrai plaisir? Hylène Gavé, vous retournez chez maman le dimanche?
11: Alors, oui. Mais parce que je ne suis pas encore parti.
0: Ah oui, d'accord. bien sûr, effectivement.
10: C'est dimanche tous les jours.
0: Bonne raison.
11: Mais par contre, moi, ma mère, elle m'avait envoyé un TikTok parce qu'elle s'est mise sur Instagram il n'y a pas longtemps.
0: Ah, mais donnez-nous son nom, qu'on aille la suivre.
11: et en fait, elle, dans la vidéo, ça disait que quand à 20 ans, son enfant, il a déjà passé 90% de son temps avec sa mère. Mmh. Et ça la rendait triste.
0: Bah
11: du coup,
0: oui.
11: Je dis, mais t'inquiète, maman, je viendrai te voir le dimanche.
0: Oh, c'est et trop du coup,
11: voilà, c'est l'instant confession. Et du coup, je trouve ça bien de partager du temps
0: déjà,
11: avec sa mère.
0: Ça vous saoule pas? Vous dites, oh là là, faut encore que j'aille chez ma mère le dimanche, quoi.
11: Mais en fait, je suis pas parti.
0: Oui, d'accord, mais est-ce que vous en profitez parce que c'est le week-end pour aller avec vos copains ou est-ce qu'au contraire, vous dites, c'est important pour ma mère, je reste?
11: On va prendre l'exemple plus de ma grand-mère parce que du coup, c'est elle que je vais voir. Et elle, oui, j'essaie d'aller la voir une fois par semaine. Et non, c'est pas une corvée, je l'adore, ma grand-mère.
0: Elle vous cuisine quoi? Des bons petits plats?
11: Elle me cuisine des frites. Elle fait ça super bien.
0: Des frites.
11: Les
0: vraies frites.
10: Ah ouais, air fryer ou pas?
11: Non, les vraies frites à la poêle où tu risques de te brûler. Non, elles sont.
0: J'adore, dites donc, elle pourrait nous inviter le dimanche. Quand même.
11: Elle est géniale, ma grand-mère.
0: Ah oui, vraiment.
11: En plus, il y a Gribouille.
0: Ah oui, votre chat.
11: Le chien.
0: Ah oui, le chien, oui, excusez-moi. Oui, oui. Il ne faut pas non plus être au taquet sur tout. Évidemment. C'est quoi le pseudo de votre mère sur Instagram?
11: Non, mais ça, je ne vais pas dire.
0: Ah bon, c'est dommage. J'ai cru qu'il allait le dire.
10: Christine Lagarde.
0: Je me régalais d'avance. Yael Mellul, c'est toujours important pour vous les déjeuners du dimanche?
12: Ah, moi, je suis très attachée à ce genre de tradition, vraiment. Je trouve que c'est des moments qui sont essentiels de partage. Bon, j'ai la chance de bien m'entendre aussi avec ma famille. Donc, alors nous, c'est pas le dimanche midi, nous c'est plus le vendredi soir et le samedi midi pour Shabbat. Voilà. Mmh. Et donc c'est vraiment le rendez-vous toutes les semaines.
0: Ah oui, vous êtes obligés.
12: Mais je le vis pas comme une obligation.
0: Mais là, vous êtes célibataire. Mais le jour où vous rencontrez quelqu'un, vous avez.
12: Mais même quand j'étais avec quelqu'un et même quand je serai avec quelqu'un, ce sera chez la famille ou la famille viendra à la maison. Voilà.
0: C'est bien de prévenir quand même. Oui,
12: évidemment. Bah oui, c'est package. C'est le package.
0: Ah oui, c'est le package. Package vendredi soir, quoi.
12: Bah oui. Ah oui. Évidemment. Non.
0: Ça, on n'y déroge pas.
12: On n'y déroge pas. C'est une tradition à laquelle je suis extrêmement attachée. Je ne suis jamais, par exemple, sortie de ma vie un vendredi soir parce que pour moi, c'est consacré à la famille. Voilà.
0: Benjamin, je vous garde sous le coude parce que nous avons Karim. Parce que là, pour l'instant, on a l'impression que les déjeuners dominicaux, c'est extraordinaire. Bah oui.
10: Le bal des faux culs.
0: Mais Karim est là. Voilà. Karim est là pour rétablir aussi certaines vérités. Il nous appelle de Rouen et il est gardien d'immeuble. Bonjour, Karim.
13: Salut Estelle, salut l'équipe.
0: Et merci d'être avec nous, Karim. Alors, pour vous, le déjeuner du dimanche, c'est pas tant le paradis que ça, quoi.
13: Ah non, c'est même l'enfer, j'ai envie de vous dire. Hein.
0: Ah.
13: Non, j'exagère, mais non. Écoutez, en fait, moi, c'est par rapport à un traumatisme de ma jeunesse, de mon enfance. En fait, vous vous souvenez les fêtes de Noël quand on était petits et tout. Mm-hmm. Eh ben, chez nous, il y avait une tradition, c'est de picoler, se bagarrer.
0: En fait, quand j'ai
13: vu ma maman se bagarrer avec son frère pour une histoire de politique, pour une histoire de famille, ça m'a martyrisé. Je suis traumatisé. Donc aujourd'hui, les repas dominicaux, personnellement, je m'assois dessus. Je suis désolé pour celles et ceux qui aiment ça. Hein. Après, la famille, c'est important, c'est primordial même. Mais en toute franchise, Estelle, moi, je suis particulièrement traumatisé par ça et je trouve que c'est le bal des faux culs.
0: Mais alors, vous faites quoi le dimanche, Karim ?
13: Eh ben, je regarde la télé, je me fais un petit kebab. Enfin, je sais pas. J'aime bien tout seul en passant. Après, je suis quelqu'un de solitaire. Donc après, voilà.
0: D'accord. Tout sauf la famille, allez, quoi.
13: Non, c'est pas tout sauf la famille, mais voilà, aller prendre un petit café avec la famille, d'accord, machin, mais commence à manger, et après commence à parler de politique, à ceci, cela, oh là là.
0: On laisse tomber. Bah, merci d'avoir été avec nous, Karim. Donc, c'est pas forcément la joie tout le temps, les déjeuners de famille. Charles Magnin.
10: Le témoignage de Julien sur WhatsApp qui nous dit, mais moi, j'appelle ça l'enfer du dimanche. Le repas chez la belle-mère où on arrive à midi et demi, c'est l'apéritif. Ensuite, faut attendre 13h30 pour qu'on passe à table. Le temps d'ingérer l'entrée, le poulet, pommes de terre, fromage, puis le dessert. On sort de table. Il est 17h30 passé. On a encore une heure de route pour rentrer. J'ai l'impression qu'on m'a gâché mon week-end sans parler des discussions autour de la table où personne n'est d'accord. Bref, je préférerais être tranquille à la maison. Voilà ce qu'en pense Julien.
0: Et nous avons Benjamin Muller, qui va nous partager ses déjeuners du dimanche. Alors vous, il y a trois enfants quand même, Benjamin, donc de toute façon, vous êtes obligé de faire un déjeuner le dimanche.
14: Tous ces témoignages, c'est les gens qui ont la chance d'avoir des repas du dimanche en famille. Ouais. Moi, je vis à Paris, parce que je travaille à Paris avec mes enfants, mais ma famille, ma belle-famille, personne n'est ici. Donc en fait, les déjeuners du dimanche...
0: Vous pourriez aller à Metz, hein.
14: Oui, mais oui.
0: Il y a des trains.
14: C'est possible de le faire, effectivement. Vous avez vu le prix du train. Effectivement, on le fait de temps en temps, mais on n'a pas la possibilité. Moi, quand j'étais petit, mes grands-parents habitaient au bout de la rue. Donc effectivement, on allait tous les dimanches. Et effectivement, il y a un côté un peu chiant à le faire trop souvent, à avoir des discussions trop souvent. Mais quand à l'inverse, comme nous...
0: Vous n'aimiez pas aller chez vos grands-parents quand vous étiez petit? Bah, bravo.
14: Si, j'aimais beaucoup. J'en garde un très bon souvenir. Mais effectivement, il peut y avoir des engueulades. Ce que je veux dire, Karim, là, oui, effectivement. Surtout si on parle politique, par les temps qui courent, il suffit qu'il y en ait un qui dise « Eh quand même, Bardella, tu trouves pas qu'il est antisémite ?» Bon, ça peut partir en vie, effectivement. Mais là, moi, comme c'est l'inverse, comme ils sont loin, on s'appelle, etc. Mais du coup, j'ai plutôt cette tristesse-là de pas avoir le déjeuner avec mon père, ma mère, mes beaux-parents.
0: Et vous faites un petit truc quand même le dimanche.
14: Alors,
0: voilà. Le poulet, moi, c'était rôti avec la purée, avec le petit rond dans la purée, vous voyez.
14: C'est poulet. Il faut acheter un poulet fermier, idéalement. On est sur du 13-14 euros.
0: À 60 euros le poulet.
14: Non, je ne sais pas vous l'acheter. Moi, je l'achète à 13 ou 14 euros. Les frites, je n'ai pas encore d'air fryer, donc je sais que voilà, mais on peut faire les frites soi-même au four. Et puis hop, il y a là, tout le monde se régale. En revanche, le côté, ce qui était raconté dans un message, la sortir à 17h30 de table, moi aussi, cafard.
0: Ah ouais. Ça, c'est pas possible.
14: Oh, surtout au mois de novembre, quand il fait nuit à 17h30, tu sors de table, tu as envie de mourir. Mais
0: tu sors de table et tu fermes les volets, quoi. C'est affreux.
14: Il y a un truc que j'adore dans ce qu'a dit Yael, c'est le côté le vendredi. Parce que faire la fête le vendredi, qui plus est en famille, c'est encore mieux parce que derrière s'ouvre sur le week-end, alors que sinon les petits cafards du dimanche soir. J'aimerais beaucoup être invité à faire Shabbat chez des amis qui font Shabbat, mais je... Oh bah Yael,
10: c'est
14: l'occasion d'inviter avec les enfants. Hein, très bien, ce soir, bah, avec plaisir.
0: Voilà, on verra ça ce soir chez Yael. Notre invité sur ce débat, et on est ravis de l'avoir évidemment, c'est Yves Candebord, qui est chef évidemment. Yves, bonjour.
15: Bonjour tout le monde, bonjour Estelle.
0: Merci d'être avec nous, Yves. Alors, j'ai envie de vous demander, c'est quoi le repas de famille idéal le dimanche? Est-ce que c'est poulet frites? Est-ce que c'est rôti purée? Quel est le repas idéal, Yves?
15: Le repas idéal avant tout, c'est qui autour de la table? Voilà, moi je suis très famille et je viens d'une famille paysanne, donc le dimanche c'est le seul moment où on pouvait se poser à la table. Ouais. D'ailleurs, c'est le jour de repos, c'est le moment où on peut partager, discuter. Et donc, le plus important, c'est avoir les gens qu'on aime autour de soi. Alors, quand j'entends qu'il y en a beaucoup qui ont l'air de dire que c'est un calvaire, ben, je les plains, parce que
0: non,
15: si la
0: beaucoup.
15: Famille, c'est un calvaire, c'est quand même très, très dur, quoi.
0: Mais on mange quoi pour que ce soit un... Parce qu'en fait, le déjeuner de famille, c'est un peu comme le déjeuner de Noël, le dîner de Noël, en fait. C'est-à-dire qu'il faut quand même faire plaisir à tout le monde. Donc, le plat consensuel qui va faire plaisir à tout le monde, aux petits comme aux grands, c'est quoi, Yves?
15: Ouais, c'est le poulet, c'est le fameux poulet du dimanche, quoi. Alors, on a entendu un peu tout là-dessus sur l'histoire Henri IV, ce qui est complètement faux.
12: Ah bon?
15: Ça vient du milieu paysan, parce que le poulet, faut savoir que toutes les familles avaient des poulets ou des poules dans leur jardin ou autour de chez eux, parce qu'elles produisaient des œufs. Donc, c'était quelque chose qui était productif. Et quand on le tuait, il fallait le célébrer. Donc, on ne le mangeait qu'à des moments importants. Et c'était souvent le dimanche, parce qu'on réunissait l'ensemble de la famille. Et c'est vrai que le poulet, voilà, c'est quelque chose que je connais peu de gens qui n'aiment pas le poulet. Mais sinon, on a le gigot. Sinon, on avait énormément de gigots. On mangeait souvent un gigot haricot, le fameux gigot haricot.
0: Et le poulet, on le met avec quoi? Des frites, forcément, Yves?
15: Oui, mais non, pas pourquoi pas. C'est vrai que la patate, c'est pareil. La patate, c'est l'accessibilité au plus grand nombre. Alors, il y a plusieurs façons de le faire. Vous avez parlé des frites, vous avez parlé des purées. Alors, nous, dans le sud-ouest, la patate, on épluchait les pommes de terre entières. Qu'on mettait à confire dans la graisse de canard.
12: Oh là là, il me donne faim.
15: Une fois qu'elles étaient à peine cuites, on les égouttait, on les coupait en quartiers et on les repoilait. C'était la fameuse frite à la graisse de canard du sud-ouest, parce que on n'avait pas de beurre, donc on utilisait le corps gras qu'on avait autour de chez nous. Mais l'important après, voilà, c'est ils mettent de l'intensité, ils mettent de l'amour, parce que c'est souvent la personne, à l'époque, c'était souvent la maman qui faisait le plat, et quand maman amenait le plat, parce que le poulet aussi, il y a ce côté imposant. C'est beau, le pose sur la table, il est énorme, donc c'est un plat de partage. Il y a toutes ces images qui sont très importantes et qui permettent de passer des moments exceptionnels à chacun prendre le morceau qu'on préfère, le soulilès,
0: les ailes, et le rond,
15: la cuisse, le gras.
0: Ah oui, le gras, évident. Benjamin Muller.
14: Oui, moi j'avais une question à vous poser à propos du rapport à l'alcool, notamment le dimanche. Est-ce que c'est pas aussi là où effectivement les repas de midi peuvent un peu vriller quand il y a trop d'alcool?
0: T'es pas obligé de mettre de l'alcool à table.
14: Non, bien sûr, c'est justement dimanche, ça que je suis en train de me.
0: J'ai jamais eu d'alcool à table le dimanche.
14: Le dimanche midi, souvent c'est accompagné d'une bouteille. Si tu bois de manière avec modération et raisonnable, tout va bien. Mais dans les familles, on sait qu'il y a toujours, enfin il y a potentiellement souvent quelqu'un qui va boire le verre de trop, et c'est un peu là que ça peut déraper.
15: Bon, alors, honnêtement, moi qui venais d'une famille rurale, il y avait du vin à la table, mais chacun devait boire un verre de vin. Il faut pas. Et puis, le vin, c'est partie de la vie. C'est un partage, comme tout abus. Après, c'est tout en abusé, bien sûr que ça peut engendrer des mauvais comportements, mais voilà, il faut avoir à un moment donné à être raisonnable et partager même une bouteille de vin. Je me rappelle mes parents qui amenaient une bouteille de vin, on n'en buvait jamais, que mon père nous expliquait les cépages, nous expliquait d'où ils venaient. Là, c'était une culture raisonnée, mais c'était magique, parce qu'on en prenait plein les papiers, on en prenait plein les yeux. Et moi, ça m'a construit. Je pense qu'aujourd'hui, je suis cuisinier grâce à ces moments où je trouvais ça merveilleux de pouvoir retrouver mes parents calmement, posément, de pouvoir avoir le droit de discuter, parce que la semaine, on n'avait pas le temps. Voilà, c'était le jour du Seigneur. Le jour du Seigneur, c'était le repos. On faisait la messe et le repos.
0: Et Yves,
15: quand on passait à table, au repos pour partager, pour lier la famille, pour comprendre l'histoire de la famille, où on osait parler, et le poulet nous aidait à faire tout ça.
0: Ouais, dis donc, là c'est l'ode au poulet, j'adore.
11: Ah oui.
0: Yves, dernière question, on va déjeuner quoi chez vous dimanche?
15: Dimanche, alors non, c'est pas un poulet, ça fait une petite citrouille farcie. Farcie avec une farce moitié porc et moitié bœuf.
0: Ah ouais.
15: Et surtout, je ne la lie pas aux œufs, je la lie à la mie de pain trempée dans du lait.
0: J'allais le dire.
14: Et vous nous attendez pour quelle heure? Je me souviens plus.
15: À 13h précise. Hein.
14: Parfait. Ah, voilà.
0: C'est ça, c'est toujours 13h déjà le dimanche. Oui. Merci Yves Candebord, en tout cas, de nous avoir fait saliver devant vos menus de repas dominicaux. On est également avec Valérie qui nous appelle de Verneuil-l'Étang en Seine-et-Marne. Bonjour Valérie.
16: Bonjour.
0: Alors Valérie, vous avez deux enfants, c'est ça? Est-ce que vous les retrouvez tous les dimanches?
16: C'est tous les week-ends surtout.
0: D'accord.
16: Pratiquement, bon, j'ai ma fille, ça dépend, mais bon, bref, je les ai quasiment tous les week-ends. Mais ils viennent à la maison parce qu'ils ont envie de manger quelque chose de bon et puis me voir éventuellement, mais je pense que le repas, c'est davantage.
0: Je sens, Valérie, que vous êtes du genre à cuisiner des heures pour vos enfants.
16: Oh bah oui, pas de souci.
0: Et alors, vous leur faites quoi pour le déjeuner du week-end?
16: Alors là, déjà, bah, par exemple, ce soir, nous, c'est le week-end, ça peut être vendredi, samedi ou dimanche midi.
0: Ok.
16: Donc là, ce soir, ils sont là, hein, ils sont là pour deux jours. Je leur fais, j'ai prévu de faire un filet mignon avec des champignons.
0: Wow.
16: Et puis là, comme j'ai pas envie de me casser la tête, je vais faire un gratin dauphinois.
0: Oh bah ça va quand même. Quand je me casse pas la tête, j'ouvre de la purée mousseline.
14: Du micro.
16: Mais non, mais c'est dans le sens où c'est pas trop compliqué, il n'y a pas besoin de réfléchir pour le faire, quoi.
0: Ah bah, oui, enfin, c'est quand même une petite charge mentale,
10: on
0: hein, Valérie.
10: On est pas tous à votre niveau, Valérie. Ouais.
0: Oui. Moi, déjà, un gratin dauphinois, c'est qu'il y a
16: un filet mignon à la cocotte, ça se retourne, et puis on met de la moutarde, et puis après, voilà, quoi, c'est tout simple à faire.
0: Oui, bien sûr, mais c'est vrai qu'autour de la table, tout le monde ne sait pas faire un filet mignon. Et donc, ça, c'est pour ce soir, et demain, vous avez encore prévu quelque chose ou ils mangent les restes?
16: Non, il n'y aura pas de reste. Hein. Alors là, je vous
10: interdit.
16: J'ai pas encore réfléchi.

0: confit de canard accompagné de pommes de terre sarladaise. J'ai pas de menu comme ça. Sabrina qui nous dit, moi je prépare le couscous tous les week-ends et je l'apporte chez mes parents pour qu'on le mange tous en famille. Chez nous le dimanche c'est rôti de bœuf, nous dit un autre Michael. Un peu de salade, un verre de vin rouge avec modération. Nando qui nous dit, moi j'ai plein de souvenirs au Portugal des dimanches en famille. Alors nous c'était pas poulet mais morue au four tous les week-ends. C'était ça la tradition chez nous. Et puis Laurent qui nous dit, les repas de famille, quand on est jeune, c'est très ennuyeux, mais profitez-en, car plus tard, vous regretterez ces moments, vous vous rendrez compte que c'était des super souvenirs. Donc, courage les jeunes qui ne supportent pas les repas de famille.
1: Et vous nous avez pas parlé de vos repas, vous, Charles ?
0: J'ai une petite pression de ma mère souvent qui me dit tu sais on est là ce week-end, nous on bouge pas, si tu veux passer full dispo, nous vraiment on est libre.
1: Et vous n'y allez pas?
0: Si j'essaie d'y aller régulièrement. Voilà, mais à un petit côté je fais ma BA, voilà, mais à chaque fois je me force un peu à y aller, et une fois que j'y suis je me dis mais je devrais vraiment venir plus souvent.
1: Oui, parce que c'est bon. Génial. Parce que c'est bon,
0: notamment mais aussi, enfin bref, à chaque fois je repars en me disant j'y retourne dès la semaine prochaine, et puis ça peut prendre quelques semaines, voilà. Et puis on a changé d'année et tout. Bref, le déjeuner dominical en famille, est-ce que c'est un plaisir ou une corvée? Ça vous a divisé jusqu'au bout, mais ça reste un plaisir quand même à 60%.
1: Dans un instant, Aurel Gage, notre médecin urgentiste pour RMC Santé, on parlera du cancer du sein qui touche une femme sur 8 aujourd'hui en France. Quels sont aujourd'hui les signes qui doivent nous alerter? Bah écoutez, on en parle dans un instant. 32-16 sur RMC, évidemment, à tout de suite.
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8: Il est 14h30, vous êtes sur RMC, RMC Story, dans Estelle Midi. Et tout de suite, c'est RMC Santé avec notre médecin urgentiste Aurel Gage.
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8: Aurel, nous sommes au mois d'octobre. Le mois d'octobre, c'est octobre rose, le mois de lutte contre le cancer du sein. Une femme sur huit est touchée aujourd'hui. Quels sont les signes qui doivent nous alerter?
9: Alors, les signes qui doivent nous alerter, ils sont au final assez simples. J'aime bien les résumer de façon accessible. Quatre choses. Première chose, faut connaître ses seins. Vous regardez dans le miroir et vous vous dites, je vais regarder la forme. La forme, est-ce que il a changé de volume, par exemple? Est-ce que vous avez eu, une apparition d'un volume qui a changé que d'un côté ou de l'autre par rapport à vos règles habituelles? Ça, c'est la première chose. Ensuite, il va y avoir tout simplement l'apparition de relief. Est-ce que quand vous regardez vos seins, vous dites, tiens, c'est bizarre, j'ai un creux, un nouveau creux qui est apparu. Ou alors un relief positif, c'est-à-dire une voussure, quelque chose qui est évocateur d'une boule. Ça, c'est les deux choses. Donc, on a dit volume, on a dit est-ce que j'ai des reliefs. La troisième chose, ça va être tout simplement l'aspect de la peau. C'est primordial parce que c'est vrai qu'on a tendance à se dire un cancer, c'est juste une boule. Non, un cancer, ça peut se manifester par j'ai une peau, aspect peau d'orange localisée, c'est-à-dire sur un coin, j'ai vraiment l'impression, je me dis tiens, c'est bizarre sur cette petite zone, je vois que la peau a changé d'aspect. La deuxième chose, c'est j'ai une induration, c'est-à-dire un aspect cartonné. Quand je touche, je me dis tiens, c'est bizarre, c'est un peu dur. Ça mérite d'en parler à son médecin. Et enfin, la quatrième chose qu'on oublie souvent d'examiner, ça va être l'aréole et le mamelon. L'aréole, vraiment, c'est-à-dire c'est tout ce qui va être au niveau du téton, c'est de regarder s'il y a une plaie qui ne cicatrise pas. Et la seconde chose, ça va être au niveau du mamelon, est-ce qu'il y a un écoulement, particulièrement si vous avez un écoulement de sang. Et enfin, surtout, est-ce que le mamelon est rentré vers l'intérieur? Si c'est habituel, c'est pas grave chez vous, mais si du jour au lendemain, vous dites, attendez, c'est bizarre quand je me regarde, je vois, franchement, là, j'ai le mamelon qui rentre que d'un côté. Faut en parler à son médecin. Le plus souvent, c'est bénin, mais c'est des pré-signes qui se manifestent. Donc, c'est facile. Relief, forme, peau, et ensuite, on regarde l'aréole. Vous faites les quatre choses quand vous voulez. Le but, c'est que vous connaissiez vos seins, que vous puissiez faire de l'auto-inspection.
8: Ah, justement, je suis un peu étonnée parce que vous parlez d'auto-inspection et pas d'auto-palpation, alors que on nous apprend depuis très longtemps à palper nos seins pour justement voir s'il y a un truc qui va pas.
9: Alors, en fait, il y a eu une étude qui est sortie où on s'est intéressé à 390 000 patientes et on a observé qu'il n'y avait pas de différence liée à la mortalité lorsqu'on recommandait le fait de faire de la palpation systématique tous les mois, et qu'au contraire, on observait une chose qui était un peu perturbante, c'est que les patientes qui se palpaient tous les mois les seins de façon systématique, il y avait deux fois plus de biopsies pour des lésions bénignes, c'est-à-dire qu'on faisait des explorations supplémentaires inutiles. Donc c'est pour ça qu'au final, vous avez trois collèges qui se sont mis d'accord. Le Collège National d'Obstétrique et de Gynécologie Française, qui donc ne recommande plus la palpation, l'autopalpation systématique. L'autopalpation, pas la palpation, c'est-à-dire le médecin doit continuer à le faire, mais l'autopalpation. La seconde chose, elle est avoir le Collège Américain de Cancérologie, pareil, et le Collège Américain de Gynécologie Obstétrique, pareil. Donc pour une fois, on est plutôt d'accord outre-Atlantique avec eux. Donc il n'y a pas d'indication à faire une auto-palpation. Si vous le faites, si vous avez l'habitude de le faire et que ça vous rassure,
8: on va pas. Une boule, on va quand même le mettre.
9: Évidemment, si vous avez une boule, vous allez le faire. Et puis évidemment, si ça vous rassure, vous avez le droit de le faire. C'est juste que je ne vais pas vous recommander de le faire parce que c'est plus dans les recommandations.
8: Est-ce que vous pouvez nous rappeler les règles en matière de dépistage ?
9: Eh ben, on revient sur la palpation. La palpation, oui. L'autopalpation, moins. La palpation, c'est une fois par an chez le médecin à partir de 25 ans. Votre médecin, il doit vous connaître. D'accord. Ensuite, la deuxième chose, ça va être à partir de 50 ans. On considère que là, le risque est élevé. Sur le risque, enfin, il y a un vrai risque. Donc, c'est pour ça que vous allez avoir une mammographie que vous allez devoir renouveler tous les deux ans, plus ou moins. Une échographie. Et puis, la chose qui est importante de savoir, c'est que oui, en fonction des pays, eh bien, l'âge de dépistage peut changer. Par exemple, les Américains, dans certains endroits, ils vont être à 40 ans. D'accord. Nous, on est en train de réfléchir à 45. Mais la question, en fait, qu'on se pose, c'est toujours la même chose. C'est est-ce que le fait qu'on vous diagnostique une boule et qu'on se dise, bah, on va l'enlever, c'est quand même une opération. Mais est-ce que ça va vraiment changer la mortalité? Donc, il y a des vraies questions de à quel endroit exactement on met le dépistage. Donc, rassurez-vous, c'est 50 ans. Peut-être que ça changera, mais ça veut pas dire que ça aura forcément un énorme impact sur la mortalité. Juste, faut suivre absolument les recommandations.
8: Est-ce qu'il y a des règles à respecter pour minimiser notre risque d'avoir un cancer du sein?
9: Alors, vous avez des choses quand même qui ont été découvertes. C'est vrai que vous avez une grande part liée à la génétique. 5 à 10 % des cancers sont héréditaires. Mais vous allez avoir, première chose, eh bien, le fait que lorsque vous avez de l'obésité, puisque l'obésité, il y a beaucoup de gras, il faut savoir que les œstrogènes, eh bien, c'est une hormone qui est un peu dérivée du gras. Donc quand vous avez beaucoup de gras, bah, qu'est-ce qui va se produire? Vous allez faire souvent un peu plus d'œstrogène. C'est un cancer qui est lié à la production d'œstrogènes. D'ailleurs, ça vous explique pourquoi lorsque vous prenez la pilule, vous avez un surrisque lié au cancer du sein. Donc, on essaie de faire attention à son alimentation, on essaie de faire attention à son poids. Et c'est les principales choses que l'on peut faire dans la vie de tous les jours. Parce que
8: l'alcool,
9: malgré tout,
8: le tabac?
9: L'alcool, le tabac, évidemment. Oui, vous avez raison. L'alcool, c'est le premier risque alimentaire. On essaie de ne pas en faire. Et le tabac, ça, je le dis à chaque fois, s'il vous plaît, arrêtez de fumer. On a l'impression que, quels que soient les sujets, à chaque fois, je vous le dis, mais c'est parce que c'est hyper grave de fumer.
8: Bah, écoutez, merci beaucoup pour toutes ces précisions. Aurel Guedj, on rappelle que c'est Octobre Rose, le mois d'octobre, le mois de lutte contre le cancer du sein, et qu'une femme sur 8 est touchée aujourd'hui, ce qui est absolument énorme. Merci beaucoup, Aurel Guedj, de nous avoir rappelé les règles. En tout cas, voilà. Quand est-ce qu'on doit s'inquiéter ou pas? Dans un instant, il y aura les immanquables de Charles, les infos qu'il ne fallait pas rater aujourd'hui. À tout de suite.
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8: 14h42, vous êtes dans Estelle Midi sur RMC, RMC Story. Et tout de suite, voici les immanquables de Charles.
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8: Et on commence, Charles, avec les billets du jour.
9: Les billets de train pour Noël. Les billets de Noël se sont arrachés dès leur mise en vente mercredi matin. 1 700 000 billets vendus sur la seule journée de mercredi. C'est félicité le patron de la SNCF, un certain Jean Castex. Des billets qui sont partis très vite. Beaucoup de trains sont déjà complets pour Noël, dit-il. De son côté, la Fédération nationale des associations d'usagers, la FNOT, oui, la FNOT évoque des tarifs, je cite, délirants. La FNOT qui prend plusieurs exemples, notamment cette allée simple entre Paris et Nice vendue 158€, des billets entre Bordeaux et Lyon à plus de 200€. L'association y voit l'effet direct et pervers du système du yield management, également appelé la tarification dynamique, qui provoque, je cite, une augmentation très rapide des prix lorsque l'offre est limitée et face à une forte demande.
8: Qui va prendre des trains pour Noël ? Tiens, Benjamin Muller.
32: Ouais, j'ai pas les moyens.
8: Vous avez regardé ou pas du tout ?
32: J'ai regardé et moi je suis toujours fasciné par les gens qui réussissent à s'organiser précisément au jour même, 3 mois avant.
8: Priori, Noël tombe toujours le même jour.
32: Oui, mais il y a toujours. Moi, j'ai
8: tu sais que tu vas dans ta famille, bah, tu parles le 24.
32: Ouais, j'ai toujours un petit doute sur est-ce que je parle le 23, le 22, le 24.
9: Il y en a qui veulent passer un peu de temps en famille, Estelle, et qui partent le 20, le 21.
8: Oui, bien sûr.
9: Tu pars le 20. C'est facile, tu prends l'année le 24, le retour le 25, c'est ça, Noël. Voilà,
32: non, moi, je trouve que. Oui, moi, j'adore prendre le train. Je trouve que le confort dans nos TGV, parce qu'on tape tout le temps sur le train, c'est quand même. Nec plus ultra.
8: Ah oui, la première Optimum est vraiment bien.
32: Mais même la seconde. J'ai cru que c'était sérieuse. Mais non, mais même la seconde, même le mini bar, enfin tous les contrôleurs.
9: Non, c'est un bar tout court, c'est pas un mini bar.
8: Le sandwich à 12 balles, moi, ça me réjouit.
9: Le mini bar.
8: Les gens au bar du.
32: Les baristas
8: sont toujours adorables.
9: Au wagon bar, on dit comme ça.
8: Les baristas sont adorables.
32: Les baristas.
9: Voilà. Bah, ils peuvent à ce prix-là, oui.
33: Et le champagne.
9: À 15 balles le croque, je veux bien un sourire.
32: Non, les contrôleurs sont smart.
8: Mais oui, ils sont sympas.
32: sont gentils et tout. En revanche, bah, c'est vrai que tu te coupes un membre pour te payer les billets. C'est vraiment hors de prix. C'est du. Moi, quand je prends le TGV, j'ai l'impression de faire un petit truc de luxe. Par exemple, quand je prends l'avion, ce qui m'arrive rarement, j'ai moins ce sentiment-là parce qu'effectivement, tu fais un Paris-Nice. Charles me contredira ou pas, mais je trouve que bien souvent, si tu prends au dernier moment, c'est moins cher en avion.
8: L'avion et ça va quand même un peu plus vite. Parce que Paris, c'est 6 heures en plus en train.
1: En plus,
8: quand t'es pas en retard.
1: Oui, mais la FNO dit justement, c'est un problème. Il faudrait par exemple que les billets de Noël soient mis en vente beaucoup plus tôt. Ça permettrait aux familles d'étaler, de comparer avec l'avion, etc., et de pas être pris en otage au dernier moment quand on leur dit voilà, c'est aujourd'hui le billet de train, c'est à ce prix-là.
32: Et là, t'as un coup de pression.
8: Si quelqu'un peut m'expliquer le concept des billets de Noël, parce que moi, j'ai toujours réussi à prendre un billet de train pour Noël. Je veux dire, trois jours avant. Je comprends pas le principe
32: des billets de Noël. Mais c'est la
1: tarification
32: dynamique.
1: Il va être beaucoup plus cher.
32: C'est tarification dynamique.
8: Il peut pas être plus cher que là. Hein. Enfin, pardon. Hein.
1: Si.
32: T'inquiète pas, tu verras.
1: Si, ça va monter.
8: Prendre risque. Je suis pas sûr du coup.
1: Il y a des destinations.
8: Mais ça peut pas augmenter un Bordeaux-Lyon à 200 balles, ça ne peut pas augmenter. Mais
1: ça
8: en
1: dépend
8: fait.
1: Du nombre de places disponibles, de la demande en fait. Ça dépend de la demande sur certaines destinations. Il y a des Paris-Marseille qui vont coûter beaucoup plus cher qu'un Paris-Lille. Ça dépend de la destination.
8: Ilan Gabé, vous prenez le train ou pas à Noël?
2: Non.
8: Bien. Écoutez, super. Vous ne prenez jamais le train quoi en fait?
2: Si, mais pas là.
8: D'accord, ok, écoutez, c'est super. Et vous, Yael Mellul.
32: Et c'était votre meilleure intervention, j'ai trouvé.
8: On va passer à autre chose.
3: Allez,
8: non, mais on va.
3: Non,
8: et écoutez, voilà. Est-ce que Gérard Larcher vous excite plus?
3: Non plus.
2: Non.
8: Vous voulez pas parler de Gérard Larcher
3: si,
8: non
3: si,
8: plus
3: si. Non, mais vous parlez d'excitation. Non.
8: Oui, alors.
1: Voilà. Je sais pas si c'était le bon mot, Estelle.
3: C'était le bon mot.
1: On était sur de la politique.
8: Oui, bien sûr. Oui, bah, moi aussi, d'ailleurs. Alors, l'élection du jour.
1: Eh bien, c'est donc l'élection, ou plutôt la réélection. De Gérard. Oui, exactement. Déjà, Gérard Larcher, le sénateur LR des Yvelines, a été largement réélu à la présidence du Sénat hier, âgé de 77 ans. Voilà 12 ans maintenant que Gérard Larcher occupe ce poste sans discontinuer.
8: Il n'a pas beaucoup changé. Hein.
1: Ouais, réélu pour la sixième fois à la tête du Sénat. On va dire qu'il est entré pour sa première élection en tant que sénateur, c'était en 1986.
8: Ah oui.
1: Oui, ça fait 40 ans maintenant qu'il
8: est
1: au Sénat.
8: Ah quand même.
1: Et 12 ans à la présidence.
8: Ah là là.
1: 77 ans.
8: Ilan Gabé. Bah, ça fait rêver une carrière.
2: Non, mais surtout.
8: Quand même,
2: non.
8: Ah, si.
2: Moi, je vois un peu le Sénat comme un mouroir. Enfin, on n'est pas capable de me citer 10 députés. Enfin, c'est vraiment. Enfin,
8: bah,
2: 10 sénateurs.
8: Même, au Sénat.
2: 10 sénateurs.
8: Mais bien sûr,
2: surtout, moi, ce que je veux dire, c'est que quand même, Gérard Larcher, c'est le deuxième personnage de l'État. Si Macron, il démissionne, il lui arrive quelque chose, c'est lui notre président. Donc, c'est quand même important. Gérard Larcher, j'avoue que moi, je ne mets pas trop ma confiance derrière lui.
8: Mais pourquoi?
2: Qu'est-ce qu'il a produit en 40 ans de Sénat? Oui, mais c'était une seule de ses interventions en 40 ans.
8: Mais
2: qu'est-ce qu'il a fait avancer en 40 ans?
8: Le Sénat, c'est là pour.
1: C'est un pôle de stabilité, explique souvent Gérard Larcher. C'est justement.
32: Et ils disent non à des lois.
8: C'est un garde-fou.
2: Ça coûte un bras, surtout, un garde-fou qui coûte cher.
8: Oui, enfin, ils sont
3: mais ça, c'est une chambre indispensable.
2: Bah, 340 quand même, 348, donc si, quand même.
8: Yael Mellul.
3: Non, mais moi je trouve ça bien. C'est un peu comme un dictateur quoi.
1: N'importe quoi.
8: Mais il y a eu un vote, hein.
3: Bien sûr. Oui.
1: Il a été réélu.
3: Les dictateurs souvent ils sont élus.
1: C'est pas lui qui a décidé,
3: non. Non, mais c'est vrai que c'est on s'est habitué en fait.
8: Ah oui, d'accord. Dictateur. Oui, donc vous aimez pas le changement quoi.
3: Moi pas trop.
8: Ouais. Vous en foutez?
3: Enfin, si. En fait, non, c'est pas vrai. Là, il faut du changement, mais là, en l'occurrence.
8: Mais pas Gérard Larcher, on le garde.
3: Gérard Larcher, on le garde. Il fait pas trop de mal.
8: Pas touche à mon GG.
32: Moi, je trouve que. On parlait de pôle de stabilité. C'en est un dans le paysage politique.
3: C'est ça, voilà.
32: Vous trouvez assez peu d'hommes ou de femmes politiques, on va dire de la gauche hors LFI à la droite hors RN, qui fait globalement l'unanimité. Je trouve que vous trouvez peu d'hommes politiques.
8: On s'en fout, non, un peu, surtout.
32: Mais non. Surtout au Sénat.
1: Attendez, au bout de 12 ans, on aurait changé de président ou de présidente du Sénat, vous auriez été déstabilisé, déboussolé.
8: On n'aurait pas démarré l'émission à midi
32: non,
8: avec ça.
32: Mais c'est une des voix, je trouve, qui porte. Il a un peu de mesure. C'est pas celui qui va venir pour dire, après le débat de la primaire, ouais, Glucksmann, c'est tous des gauchistes, etc. Il y a une mesure qui fait du bien par les temps qui courent. Il fait partie de ceux que j'aime plutôt bien entendre. Après, il a un petit sens de l'humour, un esprit critique.
8: Oui, c'est vrai.
32: Un truc très français. Souvent, on se moque de lui par son physique imposant, machin, etc. Mais à mon avis, c'est un fin technicien et un fin politique.
1: Bah oui.
32: Et
1: ah bah oui,
32: il joue de son image. Et à mon avis, il est tout sauf débile. Et si demain.
8: Il
32: oh bah, y en a d'autres, pas forcément.
8: Oui,
32: bah,
8: ils sont pas présents du Sénat.
32: On pourra en lister quelques-uns qui n'ont pas.
8: On va pas les lister.
32: Qui sont pas les ampoules qui éclairent le mieux dans la salle. Et bah lui, un peu.
2: Niveau stabilité, moi, j'ai pas oublié qu'il a dit ferme ta gueule à M. Mélenchon, je crois.
3: Ah oui,
2: on n'a pas oublié ça.
8: Oui.
2: Non, mais c'est pas non plus.
8: On va quand même vérifier.
32: C'était sur RTL, question qui posait. Que diriez-vous à Mélenchon qui, je sais plus quoi, il dit je lui dirais ferme ta gueule. Bon, ça avait fait son petit effet.
1: Voilà, le pôle de stabilité.
32: Mais ça, c'est l'humour à la française.
3: Son petit côté rebelle.
8: Voilà, cette élégance que le monde entier nous envie.
2: C'est pour ça que
1: le charme de la française.
8: Le carton du jour.
1: Le carton des bières sans alcool. Selon les données de l'Institut Circana, les ventes de bières et panachées sans alcool ont bondi de 12% en un an sur la période janvier-août et même plus 18% sur les seules semaines de canicule. Tous les géants du secteur s'y sont mis. Désormais, tous ont leur version 0%. Je ne vais pas vous citer toutes les marques de bière, mais clairement, elles ont toutes senti que c'était leur nouveau secteur de croissance.
8: C'est votre truc, les bières sans alcool ou pas,
32: matin au soir, je bois des bières sans alcool. Non, c'est mon truc. Je ne sais pas si c'est mon truc. Moi, je trouve ça très bien qu'on en...
8: Vous n'avez pas dans votre frigo?
32: Non, j'ai pas de bière sans alcool dans mon frigo, j'ai de l'eau gazeuse dans mon frigo. Non, je trouve ça bien, moi, qu'on aille plus vers ces alternatives à l'alcool. On a déjà parlé ici même. Je trouve qu'il y a une pression sociale en France à boire de l'alcool systématiquement. Et je pense qu'on peut vouloir ne pas boire d'alcool. Il faut de plus en plus aller vers ça sans être jugé et avoir quand même des alternatives un peu fun. Si ça passe par la bière sans alcool, très bien. Moi, c'est pas trop mon truc. En plus, je trouve que ça fait grossir pour pas grand chose.
8: Moins que les bières classiques, en fait.
32: Mais quitte à, je trouve qu'un verre d'eau gazeuse ou un coca zéro, c'est encore mieux. Mais oulala, j'ai dit coca, je vais me faire insulter.
8: Non, ça va aller. Yael Mellul,
3: j'ai jamais goûté.
8: Ah oui, mais ça ressemble vraiment. Franchement, là pour le coup, ouais.
3: Je suis prête à tenter l'expérience. Oui, moi, d'accord. Qui bois quand même très rarement de l'alcool.
8: Oui.
3: Je pense que ça peut être sympa, mais moins là en hiver qu'en été. Pour moi, je colle plus la bière.
8: À l'été, bien sûr. Ilan Gabay, vous êtes prêt à ça, vous?
2: Oui, moi je trouve ça chiant l'alcool, clairement.
8: Très bien.
2: Mais en fait, moi, je trouve que ça provoque que des problèmes de santé, que ça sert à rien. Donc je vais pas vous dire qu'il m'arrive pas parfois d'en boire, même un peu trop, à certains moments.
32: Une petite victoire syndicale.
2: Mais je vais pas boire le.
8: Il y en a pas beaucoup en ce moment.
2: Mais je vais pas boire.
1: À chaque révolution.
2: Enfin, tu vois, je vois pas l'intérêt de boire un petit verre.
8: La poubelle brûlée.
2: Je vais pas boire un petit verre d'alcool au repas parce que je trouve que ça sert à rien et ça va juste en fait me au long terme. M'abîmer ma santé et honnêtement, pour le bénéfice que j'en tire, je vois aucun intérêt.
8: Vous êtes très sain en fait.
2: L'alcool, vraiant. Vraiment, je fume pas.
8: Vous buvez pas.
2: Je trouve ça pue. Je trouve
8: et
2: ça
8: le
2: chiant.
8: Reste, vous êtes.
2: Le reste. Ah, tu parlais de.
1: On est à l'antenne là.
2: Je suis pas du tout dans tout ce qui est drogue. J'ai jamais testé. Je touche jamais.
8: Il
32: est jeune.
8: Très jeune.
32: Des bières sans alcool, ils servent ça dans les stades de foot.
8: Ah ouais.
32: C'est très bien. En revanche, une fois, j'avais pris une pinte de bière sans alcool sans penser que c'était sans. Au bout de 50 centilitres de bière sans alcool, je vous assure que si elle est moyennement bonne, moyennement fraîche, vous sentez quand même la différence.
8: Comme la vraie bière d'ailleurs.
32: Oui, c'est pas faux.
8: Ouais. L'aéroport du jour.
1: Allez, on termine avec l'aéroport Roissy-Charles de Gaulle qui arrive bon dernier du classement des aéroports, offrant la meilleure expérience aux voyageurs. Plateforme mondiale AirAdvisor qui publie chaque année ce baromètre mondial. On prend en compte la ponctualité des vols, la distance et le prix pour se rendre en centre-ville ou encore la qualité du shopping sur place, les avis Google des voyageurs. Résultat, 22e et dernière place pour Roissy-Charles de Gaulle. L'aéroport est pénalisé d'abord par sa ponctualité médiocre. Seuls 6 vols sur 10 sont partis à l'heure l'an dernier. Vous voyez, c'est le taux le plus faible dans le classement. Pénalisé également pour la distance lointaine entre l'aéroport et le centre-ville de Paris. Les aéroports de Londres, Dublin et Tenerife sont sur le podium de ce classement. Bordeaux-Mérignac est dans le top 10.
8: C'est un peu dur quand même pour Roissy. Après, c'est très loin quand même de Paris. Et quand tu sors de Roissy, tu rentres de vacances et ça te met un petit coup de cafard.
32: Il y a d'autres classements sur d'autres registres qui le classent comme le meilleur, le plus attractif, le plus sympa d'Europe. Parce qu'effectivement, c'est haut de gamme. Moi, je trouve que c'est le nec plus ultra, l'aéroport de Roissy. Moi, quand j'y vais, j'adore être 4 heures en avance. Que je fais le...
8: Parce que vous allez à l'aérogare E.
32: Oui, voilà.
8: L'aérogare du luxe.
32: Pourquoi du luxe?
8: C'est le nouvel aérogare et il est très.
32: Et c'est les longs courriers, c'est classe. Pour les enfants, il y a des jeux de partout. Vous pouvez vous allonger, vous pouvez faire des siestes. Il y a des PlayStation où les gamins peuvent jouer, vous êtes tranquille. Vous pouvez manger, il y a toute forme de. Moi, je trouve qu'au contraire, c'est smart. Les toilettes sont toujours propres, il y a des fumoirs pour ceux qui fument. Enfin, on compare.
8: Vous avez des actions aéroport de Paris ou quoi?
32: Absolument, oui, effectivement.
8: Allez, on termine avec ça et avec Pierre Dorion, le super Moscato Show. Et très joli sommaire aujourd'hui.
1: Oui, on va parler coup de tête, coup de boule aujourd'hui.
8: Ben oui.
1: Exactement. Le coup de boule de Zidane, finalement, a-t-il renforcé sa légende ?
8: Là, je réfléchis, c'est une bonne question.
32: Ça, c'est une bonne question.
1: Hein, je vois que ça vous a laissé pantois.
8: Mais s'il avait gagné une deuxième Coupe du Monde, peut-être ça aurait été encore plus.
1: Je me demande. Parce que là, tout le monde connaît ce coup de tête.
8: Oui,
1: tout le monde sait
8: que.
1: Glorieux, non. C'est pas glorieux. Mais la légende, c'est pas forcément quelque chose.
32: Pour rentrer dans la légende, il faut une part d'ombre.
8: Comme la main de Dieu.
1: La mythologie a des horreurs. Donc voilà.
8: Oui. Comme la main de Dieu avec Maradona.
1: Il n'y a pas qu'il y a des trucs positifs, donc voilà, exactement. C'est la main de Dieu de Zidane.
32: C'est la tête de Dieu.
8: C'est voilà, magnifique.
1: C'est le coup de boule de Dieu.
8: Alors
1: ensuite, on a quoi d'autre ? Olise, doit-il être le patron en l'absence d'Mbappé ?
5: C'est pas Dembélé ?
8: Il n'est pas un peu jeune, Olise, pour ça, quand même ?
1: Thierry Henry le voit très beau, très fort. Oui. Donc on écoutera Thierry Henry et vous allez voir que Thierry pense que.
32: Oui, mais il parle pas. Il dit trois mots maximum. Pour être un patron, il faut.
1: Non, mais c'est sur le terrain qu'on l'attend.
32: Oui,
1: il est timide. Son but face à la Belgique est fantastique.
8: Oui, ça c'est sûr. Mais enfin, on l'avait vu sur courant alternatif aussi avant. Donc est-ce que ça peut être un vrai patron ? Est-ce que c'est parce que tu as marqué un but formidable que tu es un vrai patron ?
1: C'est aussi parce qu'on reste sur notre fin de sa Coupe du Monde qu'on pose cette question, évidemment.
8: Exactement.
1: Et puis, est-ce qu'il faut arrêter cette fixette sur la mêlée française et le manque de piliers droits. C'est en ce moment l'obsession de Vincent Moscato.
32: Mais
1: alors il faut que tu écoutes, tu vas voir, ça va être hyper simple à comprendre.
8: Mais je suis sûre que c'est hyper simple à comprendre. Non, c'est vrai que c'est pas une question que je m'étais posée comme ça.
1: Non, mais tu vas voir que c'est intéressant.
5: On va arriver à dormir quand même.
1: Ah non, je sais ce qui va t'intéresser.
8: Ah, vas-y.
1: Très vite. Paul Seixas a-t-il mal fait son programme de fin d'année ? Il ne fera pas les champions d'Europe ce week-end, alors que c'est peut-être la course qu'il avait le plus de chances de gagner.
8: Bah ouais, mais les championnats du monde, c'est quand même au-dessus, même si c'est raté.
1: Il aurait pu faire les deux.
8: Le Super Moscato Show, c'est tout de suite, et nous, on se retrouve évidemment lundi, midi 15h, dans Estelle Midi, puis vous avez les podcasts, bien sûr, tout ce week-end, rmc.fr, l'appli RMC, et toutes les plateformes de téléchargement.
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1: Vous écoutez RMC, le Super Moscato Show, c'est parti. On va démarrer par le rugby et la mêlée française à un an de la Coupe du Monde, critiquée par Eddie Jones. Faut-il arrêter cette fixette sur la mêlée française? Votre avis tout de suite au 32-16 sur RMC. RMC, il est 15h, c'est l'heure des infos de Rémi Barré. Bonjour Rémi.
35: Bonjour Pierre, bonjour à tous. Le ministre de l'Intérieur, Laurent Nunez, dénonce un acte abject. Un policier a été violemment frappé ce matin à Belfort par plusieurs individus en plein mouvement de contestation dans les lycées. Le fonctionnaire, un officier en civil qui venait d'interpeller un jeune homme, a été projeté à terre avant de recevoir des coups au visage, notamment des coups de pied dans la tête. Après avoir brièvement perdu connaissance, il a été hospitalisé. Son état n'inspire plus d'inquiétude. Les faits sont déroulés aux abords du lycée Courbet de Belfort. Une enquête est ouverte pour tentative d'homicide volontaire. À Célestat, cette fois dans le Bas-Rhin, c'est un lycéen qui a été gravement blessé sans que ses jours ne soient mis en danger. Selon le président de la région Grand Est, l'élève aurait été touché après avoir manipulé un objet amené par d'autres jeunes qui tentaient de bloquer un établissement. Selon le ministère de l'Éducation nationale, 564 lycées ont été l'objet d'action ou sont toujours l'objet d'action depuis ce matin. C'est moitié moins par rapport à hier. Le ministre de l'Éducation nationale, Édouard Geffray, lui, multiplie les rendez-vous visant conférence ce matin avec les syndicats de professeurs et les représentants de parents, cet après-midi avec les associations de lycéens. Le nageur Amaury Levaux, champion olympique en 2012, déféré devant la justice. Il a été interpellé en milieu de semaine, placé en garde à vue au commissariat du 8e arrondissement de Paris, là où il réside, pour des soupçons de violence sur sa conjointe et sur leur bébé âgé de 6 mois. L'enfant a dû être hospitalisé. Les médecins s'inquiètent d'un éventuel syndrome du bébé secoué. À l'issue de sa garde à vue, Amaury Levaux a été déféré devant le tribunal judiciaire de Paris, qui doit décider des suites à donner. Emmanuel Macron préside en ce moment une visioconférence des dirigeants du G7 consacrée à la situation énergétique mondiale. Réunion alors que les États-Unis demandent à l'Europe de puiser dans leur stock d'urgence de gazole, faute de quoi ils cesseront leurs exportations vers l'Union européenne. Le premier match à domicile de Zinedine Zidane en tant que sélectionneur de l'équipe de France. Les Bleus affrontent l'Italie ce soir à Saint-Denis. Là, c'est la Ligue des Nations. Coup d'envoi 20h45. Rencontre à vivre en direct et en intégralité sur RMC. Puis les courses. Le quintet se déroule sur l'hippodrome de Vincennes à 20h15. Le pronostic de Mathieu Zaccanini de la Dream Team des courses RMC. Son favori, c'est le 6, Jazz Dourville. Son outsider, le 11, Jewel de Banville. Le 6 et le 11.
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35: RMC 15h03, tout de suite, le super Moscato Show.
1: Le super Moscato Show. Vincent, sais-tu ce qu'est un Silver Fox?
3: Ah non, c'est un renard. Le fox, c'est un renard, un silver en argent.
1: Eh bien, il semblerait que Eddie Jones soit un silver fox. Et on va vous expliquer tout ça dans un instant.
3: De quoi je me mets? Qu'est-ce qu'il y connaît à la mêlée, lui, là? Tu sais quoi? Il nous ennuie en parlant poliment. On arrive tout de suite dans le Super Moscato Show.
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3: Il est 15h06, on y revient au Mastic, on est dans le Super Moscato Show. Comme tous les jours, vous savez qu'on est là de 15h à 18h, du 1er janvier au 31 décembre. Nous sommes avec le grand Stifounet. Bon, comment il va?
1: Salut mon petit Vincent, salut à tous, écoute, tout va bien, en forme, dernier jour de la semaine, je suis en pleine forme. Ouais. Et peut-être que je vais faire une émission sans blagounette, enfin, je vais essayer.
3: Sans blagounette?
1: Je vais voir si j'y arrive.
3: Non, tu n'y arriveras pas. Ça serait contre nature. Ouais, tu vas pas faire une bonne émission. Laisse-toi aller. T'as quand même une bonne moyenne. T'as une moyenne à 13, 14. C'est quand même assez rare.
1: C'est plus que la compétition. Au niveau scolaire, déjà, c'est bien.
3: Mais c'est rare à ce niveau de la compétition. Écoute-moi, il est fort comme Karl Emmons. Mais lui, c'est Cédric. Comment il va?
37: Il va très très bien. Comment va la référence des premières lignes? Ça va?
3: Ça va, mon poulet. T'es en forme?
37: Très en forme. Ravi d'être là, encore une fois. Ravi.
3: Ça me fait bien plaisir que tu sois avec nous. C'est pas comme Adrien, oui. Comment ça va, Adrien?
1: Comment ça va? Bah, moi, c'est un jour important.
37: Ça va, Adrien? Bah, ouais, la Ziz.
1: Et France-Italie avec Zidane, ça nous rappelle des souvenirs de foot quand même. D'où la question moyenne du jour. Très simple. En 2006, Vincent, il y a 20 ans, Zidane n'est pas expulsé, l'équipe de France est-elle championne du monde ce jour-là? Oui ou non? Il est expulsé à la 110e minute et il y a une séance de tir au but après.
3: Mais c'est fou.
1: Est-ce qu'on est champion du monde ou pas sans ce carton rouge, Vincent?
3: C'est fou comme on a besoin pour se soigner d'avoir un coupable, un bouclier émissaire.
37: Un bouclier émissaire.
3: Non mais c'est fou parce que même Zidane qui était quand même l'enfant de Dieu, tu vois, venu sur Terre pour nous, quoi, tu vois, il nous amène de l'amour et tout, mais même lui on l'a crépi tout ça alors qu'on aurait pas été
0: chez Il a été épargné par rapport à d'autres qui auraient fait le même geste.
3: On a quand même un peu essayé de le torturer.
0: Est-ce qu'on est champion du monde?
3: Nous n'aurions pas été champion du monde parce que l'équipe n'était plus là.
6: Je pense qu'on aurait été champion du monde parce que Zizou aurait tiré un pénalty.
0: Ça aurait tout décalé, du coup.
6: Et l'aurait marqué.
0: Monsieur Aimance.
37: Champion du monde à coup sûr.
0: Pierre Dorian.
12: Je pense oui, parce qu'on était en train de décroquer.
0: On était supérieurs, là.
12: Tu pourras jamais savoir, mais c'est vrai que le sens du match, c'était plutôt que la France gagne à ce moment-là.
0: Vous répondez oui. Vous répondez oui à 71% s'il n'y a pas de carton rouge pour Zizou. Ce jour-là, le 9 juillet 2006, l'équipe de France de foot est championne du monde.
12: Alors, on va beaucoup parler de Zidane, de l'Italie et du coup de boule sur Materazzi, puisque ce sera l'objet des 20 ans du Super Moscato Show, Adrien.
0: Oui, nous allons revenir il y a 2 ans, quasiment jour pour jour. Tu étais présent, Stephen. Nous avons reçu Marco Materazzi dans le Super Moscato Show. Longue interview de 20 minutes de Materazzi avec un Pierrot Dorian qui l'avait mis sur le grill. Materazzi était dans les cordes, oui. Le document est authentifié.
3: On avait été obligé de s'excuser à la fin, tellement c'était violent.
0: Avec un Stephen qui se tournait sur la vidéo, qui se tournait vers Materazzi, qui le battait, Vincent. Stephen, c'est un badeur. Il était là, il y a Materazzi à côté de moi.
12: Ça, c'est à 15h45 et dans la foulée, à 16h, où nous faisons ce débat avec vous. Le coup de tête de Zidane a-t-il finalement renforcé sa légende? Vincent Moscato règle le problème. Alors d'abord, Vincent Moscato, expert en mêlée, va répondre à la question: faut-il arrêter la fixette sur la mêlée française? Et vous allez voir que Eddie Jones est en train d'essayer de nous rendre fous. Et puis l'équipe de France, le match face à l'Italie, on en parle à 17h. Olysée doit-il être le patron, surtout en l'absence d'Mbappé? Vous écouterez à ce sujet Thierry Henry. Dans le Kikadi, nous avons un très beau cadeau. 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
3: Toujours très beau.
12: C'est vrai.
0: Tu skis bien, toi, Vincent?
3: Ah, demain à Pierrot.
12: Et depuis qu'il a de l'oseille, il s'est amélioré.
37: C'est marrant, ça va avec.
12: Parce que les premières années où je connaissais, il skiait pas très bien, là, ça va mieux maintenant.
37: Il a pris des cours de prof avec l'oseille.
12: Ah bah,
37: il est prof, les cours.
12: Ah, c'est il va à Courchevel.
37: Ah, il a des meilleurs skis, il a du meilleur matos.
0: À un moment, la fin de saison, il parlait russe, Vincent.
37: Pour le ski?
0: Il était bilingue, oui.
3: Et alors, attention. Il est très bon en station. Peut-être pas au ski, mais je suis toujours débrouillé.
0: En station, pas mauvais.
12: C'est vrai qu'il y en a qui vont au ski juste pour aller à la folie douce. Hein. C'est vrai, on en parle.
3: Mais c'est ça qui est bon, le ski, c'est comme à la plage. Moi, je vais jamais à la plage. Qu'est-ce que bon l'été, c'est d'aller faire le con, d'aller dans des bars, des trucs comme ça,
37: tu te baignes pas, toi.
3: Je m'en fous d'aller skier, moi. Je skie un peu pour amuser les. Pour les grosses. Quoi, tu vois. Mais j'aime bien, attention,
0: c'est pas mal.
3: Mais bon, au bout de 2 heures, je plie boutique, je rentre tous les skis.
0: T'aimes la fondue, toi?
3: Non.
37: C'est
3: trop pénible, la raclette, tout ça. Non, c'est trop pénible à manger, que ce soit la raclette, la fondue.
37: La tartiflette.
3: C'est trop. En plus, tu transpires, il fait chaud
37: sens,
3: avec ces bordels.
37: Tu sens le jambon et le fromage. Tu sais pourquoi Vincent, il aime pas la fondue, la raclette? Parce qu'il est obligé de travailler.
0: Ah oui,
12: la fondue, il faut que tu te fasses une vraie fondue suisse et tu vas adorer ça, j'en suis sûr.
3: Si j'ai Christelle, elle me pèle les patates, ça va.
12: Carrément. 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Mais pour démarrer, expliquons la mêlée dans le Super Moscato Show.
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18: La mêlée, c'est une phase spectaculaire où 8 avants de chaque équipe s'affrontent pour la possession du ballon.
19: On peut pas être en fusion avec des hommes plus que ça que quand t'es en mêlée.
18: Après une faute mineure.
20: Personnellement, je n'ai vu aucune faute.
18: Souvent un en avant ou alors une passe en avant.
21: Ben, je ne suis pas certain, Jean-Louis, c'est sûrement passé quelque chose.
18: 2 piliers et un talonneur devant, 2 secondes lignes derrière eux.
22: Faut rendre hommage aussi aux secondes de ligne. Alors je vais essayer de le dire, Tao Tefuina.
18: Et puis, et 3ème ligne avec le numéro 8 tout au fond.
19: Je crois pas que tu peux avoir un rapprochement aussi fort. C'est quelque chose de très rare.
18: Mais attention, la mêlée mêlée, ce n'est pas juste un bras de fer.
19: C'est une espèce de communion corporelle. Quoi.
18: La mêlée, ce n'est pas juste de la puissance.
37: Taofé Fouina.
2: C'est Romain Taofé
37: Fouina.
18: De la technique, de la stratégie et surtout de la sécurité.
4: Surtout pas expliquer les choses, pas expliquer le rugby. Oh, oublier très rapidement et puis repartir comme si rien n'était, comme s'il y avait tout à refaire.
1: Breaking news.
0: Mec qui s'insulte.
1: Donc, c'est ça, quoi.
12: Cette semaine, Eddie Jones nous a mis en garde. Il est sympa quand même, Eddie Jones. Il nous met en garde. Le point faible de la France, c'est la mêlée. Pourtant, ça fait quelques temps que toi, Vincent, tu nous dis qu'il faut arrêter de se flageller de ce point de vue-là.
19: Bien sûr.
12: Qu'on n'est pas moins bon que les autres. Alors donc, la question est toute simple. Faut-il stopper la fixette sur la mêlée française? 32-16 pour débattre. Et là, attention, intervient un personnage qu'on n'attendait pas, c'est Yannick Bru. Il va répondre à Eddie Jones. D'abord, je vous lis les propos d'Eddie Jones. C'est dans une interview à l'équipe. Alors, c'est très clair. Hein. Il nous dit, le gros problème sera la mêlée. Il parle du 15 de France pour la Coupe du Monde. Hein. Les Français sont un peu légers au poste de pilier droit. Historiquement, on sait que la mêlée et la touche sont des secteurs capitaux en Coupe du Monde. Ce sera encore le cas en Australie. Voilà. Et donc, voici ce que lui a répondu tout à l'heure Yannick Bru.
7: Je pense qu'Eddie Jones est un silver fox, comme on dit. Un gars qui aime bien foutre le doute dans les autres nations et créer des questionnements. Il aime bien rentrer dans le cerveau des adversaires, donc je pense que rien n'a été fait au hasard. Et peut-être aussi avec une intention malicieuse. Voilà, je pense que le chantier de nos piliers droits, William Servat le connaît très bien. Et c'est un problème qui revient à la surface et que j'ai aussi connu dans une autre période de ma vie quand j'étais en responsabilité là-bas. Donc c'est un problème qui n'est pas nouveau.
12: Alors, la France affrontera le Japon lors du deuxième match de poule de cette Coupe du Monde. Le sélectionneur du Japon étant Eddie Jones. Il a tout vu, tout compris. Yannick Bru, Vincent ?
19: Oh, oui, je pense que... Enfin bon, lui, il sait très bien qu'avec le Japon, il ne pourra pas rivaliser. Donc il le pense sincèrement. C'est pas, alors, au contraire de Yannick Bru, je ne crois pas que ce soit pour embusquer, pour essayer d'attirer l'attention sur l'arbitre là-dessus. Je pense que c'est un truc qu'il pense parce qu'il a entendu dire, parce qu'il connaît Nib en mêlée. Et de toute façon, et donc il a entendu parler de ça, qu'on n'avait pas de pied droit, donc il a répété. Puis il n'y a rien de pire que la rumeur, parce que je vous l'ai dit, on a cette rumeur, c'est venu parce qu'on cherchait à la sortie de Pilotos, d'Antonio.
12: Dont on va parler tout à l'heure d'ailleurs.
19: Hein. On ne savait plus qui mettre à droite, on a tergiversé, on ne sait pas trop quoi, des pieds droits, même si on n'est pas au mieux dans cette génération. On aura 13 ou 14 sur 20. C'est une culture française, la mêlée. La mêlée française, elle vient de la mentalité. Une mentalité qui est, je vais te dire, qui va chercher dans ses tripes, dans son histoire, de se serrer, d'être fort, de la travailler comme font les Argentins, comme les Latins. Tu vois, ça doit être lié sûrement au catholicisme, d'être ensemble, d'être fort. Plus lié que la mêlée, c'est quoi? Tu t'encules, Pierrot. Il n'y a pas plus lié que
12: non,
19: la mêlée.
12: Non.
37: C'est
12: craquant,
37: ça arrive nulle part.
19: Carton jaune. Tu vois, tout le temps, et la mêlée, moi j'y étais au cœur de la mêlée. Je te dis, le plus qui me manquera toute ma vie, quand je mourrai, je penserai à la mêlée. Je te jure, je suis sûr que j'aurai des images de mêlée. Oh. C'est pas le rugby qui me manque, c'est de faire la mêlée, d'être avec les mecs.
37: Ouais. Avec ce que tu nous as dit avant, c'est compliqué d'avoir des images.
19: C'est compliqué
37: de dire que ça te marque. Hein.
12: Ça t'a marqué
37: à ce point-là, Vincent.
19: Non, bon, vous avez compris ce que je voulais dire.
12: Est-ce qu'on a une bonne mêlée? Oui, tu dis oui.
19: Oui, on a une bonne mêlée. On a une mêlée, pas la meilleure de toutes les générations, c'est vrai, il a raison, peut-être, mais on ne perdra jamais la Coupe du Monde sur la mêlée. Il faut arrêter cette rumeur qui traîne en ce moment qu'on n'a pas de pied droit. T'en as 3 ou 4, c'est pas les meilleurs de tous les temps, peut-être, mais ça ira très bien pour aller à la Coupe du Monde.
37: Après, Vincent, toi qui étais au milieu, tu le sais, t'as une mêlée, certes, pour gagner tes ballons, mais t'as une mêlée aussi pour lancer le jeu. Si tu arrives à conserver tes ballons, certes, mais que chaque fois que tu lances le jeu, t'as déjà perdu 1 ou 2 mètres, peut-être. C'est pas la même chose parce que
3: Cédric, t'as
37: l'équipe de France qui a été la nation la plus pénalisée avec 11 pénalités lors du dernier tournoi. Donc c'est-à-dire ça va se régler, j'en suis sûr. C'est complexe. C'est vraiment complexe parce que tu as tes adversaires. Même si le Silver Fox nous avertit, même si on le savait pas, on avait besoin de lui.
0: Il a pas tort sur toute la ligne.
37: Mais il a pas tort sur toute la ligne. Les derniers matchs, je le vois.
3: Oui, il n'a pas raison non plus, parce que lui, il a fait. Lui, écoute-moi, surtout lui qui se taise, avec ses mêlées australiennes en carton pâte. Il a des mêlées de naze, il n'y comprenait rien.
37: C'est pas la même culture, ça, je suis d'accord avec toi.
3: Il est bidon complet sur l'apprentissage de la mêlée. Nous, depuis qu'on est gamin, on apprend la mêlée. Mais écoute-moi, je vais au Japon, les yeux fermés, je les entraîne deux fois sur le devant, et lui, il dégage. Il n'est plus invité. On veut s'entraîner avec Vincent. Tu vois, je veux te dire, ça fait 25 ans que je n'ai pas entraîné.
6: Mais je crois que les Japonais avant la Coupe du Monde, on les joue en championnat des nations, je crois, au mois de juillet.
3: Championnat des nations, c'est match amical.
0: L'année prochaine,
6: en juillet.
0: En juillet prochain, 2027, ouais. C'est ça.
6: Mais en fait, Eddie Jones, il répète juste un truc que Fabien Galthié a dit après à la fin du tournoi qu'on a gagné, quand on a battu les Anglais, quand Fabien Galthié fait le bilan avec le middle sur on a pris 96 points, je crois, sur l'avant-dernier match contre l'Écosse et avec les Anglais, et on fait le bilan défensif, et Fabien Galthié le dit lui-même avant Eddie Jones cette semaine. Il dit oui, en mêlée, on n'est pas performant, on a été la plus mauvaise mêlée du tournoi Destination 2026. Donc Fabien il le dit. Donc si Fabien le dit, j'ai tendance à croire le sélectionneur de l'équipe de France. Maintenant, il dit, on a quand même réussi à gagner le tournoi Destination avec une mêlée faiblarde. Donc, on peut que progresser là-dessus. Maintenant, pour progresser, est-ce qu'on a les joueurs? Je pense qu'on les a. On va parler de Winnie Antonio. Winnie Antonio est un pilier droit de très, très, très haut niveau. C'est pour ça qu'aussi Fabien Galthié avait demandé à Winnie Antonio de continuer un peu son aventure en bleu. Parce que Winnie, je crois qu'à un moment donné, il voulait dire stop. Et Fabien lui avait
0: on
6: dit.
0: On l'a obtenu par le.
6: Il était là. Parce que Fabien, il a compris que peut-être derrière la succession de Winnie Antonio, elle n'était pas encore au niveau du joueur de La Rochelle. Maintenant, il a emmené des mecs aussi cet été en Nouvelle-Zélande pour essayer de former. On a reçu Demba Bamba, ton poulain Vincent, à qui t'as demandé de bien travailler correctement parce qu'il y avait une place à prendre. Fabien, il a envie de te dire que sur le pilier droit, il y a beaucoup de mecs qui sont plus ou moins au même niveau. Il n'y a pas un mec, il n'y a pas une tête qui dépasse, il n'y a pas un Winnie Antonio pour le moment. Est-ce qu'on va en découvrir un? Est-ce qu'il y a des mecs qui vont se mettre à ce niveau-là? Maintenant, si la mêlée reste la même que celle du tournoi de Destination 2026, on peut être en grand danger, parce que je suppose que les mêlées, le pack anglais, le pack écossais, c'est quand même un peu moins fort que les très grandes nations du rugby qu'on va devoir battre pour être champion du monde, Vincent.
37: La preuve que tu cherches, parce que t'as pris 7 piliers droits ces derniers temps.
0: Tu
37: testes beaucoup, parce que derrière Winnie Antonio, certes, il a duré longtemps, mais est-ce qu'on a formé derrière les Montagnes, Aldeguerri, La Clayade, Bamba et autres? Tu vois, d'avoir un leader imposé derrière, si tu prépares pas sa succession, quand tu as eu ce vide derrière Antonio, parce que ça a été un vide, t'es en difficulté. Après, Vincent, il nous l'a déjà expliqué avec ses mots à lui, mais c'est tellement fusionnel quand t'es en première ligne que t'es tellement obligé de travailler. C'est autre chose que de pousser tout seul. Il faut être au moins à 5.
3: Il faut qu'il installe un mec.
0: Après, Vincent, sur ce qui t'agace,
3: il faut qu'il y ait un mec là maintenant, à partir de maintenant. Tu prends un mec que tu sens et tu dis maintenant tu sais quoi toi.
6: C'est toi.
0: Après Vincent, je pense que tu te trompes sur un truc, parce que tu t'agaces en disant il y a une rumeur comme quoi il n'y a plus de mêlée depuis le pied droit, etc. Le principal responsable du fait que tout le monde s'exprime là-dessus, c'est Galthié. Il y a un an, Fabien, dans toutes ses interviews, quand il a fait le bilan du tournoi, vous savez, il fait sa tournée, il fait Midi Olympique, il fait le Moscato Show, il fait l'équipe, et Fabien, il prépare ses interventions. Et c'est lui, Vincent, qui a ramaché. Il vient chez nous, il dit en mêlée, on est dernier en Europe. Bon, ok, donc ça veut dire que ça s'infuse même dans la tête des joueurs, ça. Hein. Il dit les fameux 50% d'essais pris sur des pénalités. Sur Canal, là, il fait sa rentrée samedi dernier, Vincent. Il passe un quart d'heure à expliquer, Cédric, tu as vu l'interview, qu'on a même un défaut dans la façon de détecter chez les jeunes et de leur donner envie de faire ce poste-là. C'est lui le responsable de ça, Vincent, des discussions autour de la mêlée. Et moi, je pense, je te demande ton avis, est-ce que c'est pas bon même pour ces joueurs, ça? Est-ce que c'est pas mauvais?
37: Si tu prends pas d'essais,
3: alors, c'est justement très bon.
0: Pourquoi c'est bon?
3: Parce qu'il envoie un message. Tu comprends? Comme il n'est pas sûr
0: de
3: ce poste, il envoie un message. Il dit, je vous avertis, moi, je ne veux plus des bricoleurs. On est nuls à ce poste-là.
0: Oui, mais il leur dit qu'ils sont nuls, en fait, en gros.
3: Vous allez être responsable de la Coupe du Monde. Donc vous allez vous bouger. Je vais te dire un truc, il va prendre un mec, il va le mettre en responsabilité, et peut-être un deuxième, puisqu'ils vont partager les matchs, puisqu'il n'y aura pas, un énorme taulier, parce qu'ils se valent à peu près tous, mais il va les responsabiliser, les mecs vont prendre, il faut prendre un mec et le responsabiliser, qu'il prenne...
0: Ouais, mais il n'est pas en confiance, voilà. Non
3: enfin, je la pas, confiance. Après, je vais te dire, il met la pression à son groupe,
37: ouais, et c'est pas fini,
3: il va mettre la pression à son groupe sans s'arrêter jusqu'à la Coupe du Monde.
0: Ouais, mais Cédric, imagine, t'es en arrière à Toulouse, et pendant 6 mois, t'as Noves qui dit bah, mes arrières ils sont pas bons.
37: Alors, au bout déjà, d'un moment, aurait, toi, tu dis la différence, c'est que Noves l'aurait pas fait publiquement.
0: Non, mais s'il l'avait fait
37: déjà. Et deux,
6: c'est à Toulouse, les arrières ils sont souvent bons quand même.
0: Non, ouais. Dans l'absolu.
37: Non, mais dans l'absolu, ouais, tu t'es pas en confiance. Mais j'entends le côté de Vincent où il dit les gars, il va falloir ça vous responsabiliser piqué. Maintenant, parce que ok, on n'a pas l'héritier de Winnie Antonio. Il y en a 3-4 derrière qui peuvent se démarquer. Il va falloir s'entraîner, il va falloir faire plus, parce que si on va avoir un destin d'aller jusqu'au bout et d'être champion du monde,
0: oui, là, ouais.
37: Malgré les stats, parce que quand on regarde les stats, t'as pas une bonne mêlée, mais tu gagnes les matchs.
6: T'as la meilleure attaque.
37: Ouais, voilà. Donc tu es en train de compenser. Mais c'est une forme de pression ou de responsabilisation qui met.
12: Que oui, Winnie Antonio a mis du temps hein, avant d'être performant.
3: Oui, mais
37: à droite, c'est un enfer.
6: Mais surtout,
3: le problème, il est là. Le problème, c'est que les premières lignes, même talonneur, même pilier, gauche,
6: maintenant, les mecs,
3: regarde, ils préfèrent jouer au paddle, tout ça, dans la formation type rien. Les mecs, ils vont au paddle, ils vont au tennis, ils font que des sports
6: je joue pas pilier droit, moi, Vincent.
3: Et donc, ils veulent du loisir, ils veulent plus souffrir. C'est des postes d'abnégation. Combien on est, quand tu joues en première ligne, t'es pas nombreux, hein, je te le dis, par contre, des troisième ligne. Tu mets un coup de pied dans un tas de cailloux, t'en as 50. Qui sortent. En première ligne, t'es tranquille, un peu plus au talonnage, mais t'es assez tranquille. Pied droit, c'est rare.
37: C'est pas le même sport.
3: Et on a fait Winnie Antonio qui était un bon pied droit, mais c'était pas le meilleur. Hein. On a connu des très très bons pieds droits. Hein. Crois-moi, hein. Il prenait des pénalités parce qu'en plus, je te le dis, centre de gravité.

0: pointait un peu du doigt les clubs. Il avait dit, nous, les piliers qu'on récupère, il a dit, il faut qu'ils bossent en club.
1: Moi, il avait fait
0: pas,
1: chez nous, ça.
0: Je suis pas responsable des mecs qui sont en surpoids en club. Nous, quand on les amène en équipe de France, on fait les entraînements à haute intensité. On est là pour remettre en forme des mecs.
2: Pour aller dans ton sens, j'entraîne les U13 de Brive. Ils nous ont demandé dès là, c'est la nouvelle, pas circulaire, mais en tous les cas, ils sont descendus. Trouvez-moi des joueurs costauds. On a besoin de les former dès maintenant. Il nous faut des piliers.
3: Ah ouais, non, mais je vais te le dire pourquoi. Pourquoi ? Parce qu'on a fait à ce poste-là, en première ligne, le contraire. C'est-à-dire, par facilité, on forme plus, on va chercher des patapouf, Samoa et compagnie qui font 160 kilos, que ça vaut que dalle. Et après, on a pris des Georgiens qui étaient les meilleurs. Les Georgiens étaient les meilleurs. Parce que costauds, athlétiques, des lutteurs, des mecs habitués. Tu sais, des mecs de l'Est, haltérophilie et tout ça. On n'a pas formé. On a été les chercher, la Georgie. Ils coûtaient pas cher, en plus. Là-bas, c'est des monnaies, donc, trois boîtes de conserve, t'avais un pilier droit Georgien, super, compétitif et tout. Pendant 10 ans, 15 ans, 20 ans, ça a duré. Maintenant, tu le remplaces par des Samoans. Ou des mecs des îles, mais qui sont en dessous de tous ces mecs de l'Est, qui sont en dessous. Mais pendant ce temps-là, tu formes que dalle. Et t'as raison, ils vont demander à tout le monde maintenant de faire jouer des Français, des espoirs français, même s'ils sont pas prêts, il faut les faire jouer.
1: Alors, dans un instant, on continue sur la thématique, puisque nous allons vous raconter la nouvelle vie de Winnie Antonio, pour qui tout va bien après son accident cardiaque, et qui a retrouvé le bonheur dans une nouvelle fonction. La nouvelle vie d'Antonio, ça arrive. Juste un point calendrier, la France donc joue le Japon en Coupe du Monde et la Ligue des Nations, le Championnat des Nations se termine là au mois de novembre. Donc il n'y en a pas.
0: Non, en fait, on n'a pas
1: celui du
0: Japon,
1: juillet 2026,
0: oui,
1: je pense.
0: Pardon, Pierre.
1: Où la France est imposée. Cédric, tu voulais rajouter un dernier truc ?
2: Oui, par rapport à ce que disait Vincent, c'est que pendant des années, on s'est dit il n'y a pas de 10 en France parce qu'on a recruté des 10 internationaux d'autres nations. On a oublié de former et tout d'un coup, il y a une pénurie. Et bien là, on est en train de payer cette non-formation sur les piliers droits ou sur les joueurs en première ligne, où on a préféré d'avoir des joueurs au lieu d'avoir des joueurs qui tiennent la mêlée. Et là, il y a un petit retour en arrière, parce que je le redis, c'est un sport différent. Quand t'es pilier, c'est différent.
1: Allez, dans un instant.
3: Les pénuries qu'il y avait à l'arrière ou à l'aile pendant des décennies, t'étais obligé de faire jouer des pipes.
1: La nouvelle vie de Winnie Antonio, c'est dans le Super Moscato Show. A tout de suite.
3: Allez, on revient tout de suite dans le Super Moscato Show.
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7: Il est 15h32, on est dans le Super Moscato Show. Cédric Hamann, c'est avec nous. Stifou Lébrun, oui. Adrien Gouin, mon petit Pierrot. Dans une demi-heure, fais-moi claquer le programme.
8: Dans une demi-heure, le coup de tête de Zizou a-t-il renforcé sa légende? 32-16, nous allons revenir bien sûr sur cette finale de la Coupe du Monde 2006.
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8: Alors, on va vous raconter la nouvelle vie de Winnie Antonio, passé pas loin du drame et qui a retrouvé sa joie de vivre dans sa nouvelle fonction. On est en direct de La Rochelle avec Romain Asselin. Salut Romain.
9: Salut Moscato. Oui,
10: salut Romain.
8: Il est désormais l'entraîneur de la mêlée de La Rochelle et il s'épanouit.
9: Ouais, bah c'est un peu comme si de rien n'était par rapport à quelques mois en arrière. Pourtant, il s'est passé quelque chose de qui aurait pu être très dramatique. Hein. Pour le coup, il a été sauvé in extremis ou in atonio, accident cardiaque en janvier, alors que évidemment, il était pressenti pour eh bien aller jusqu'au bout de son contrat à La Rochelle, de jouer le mondial en numéro 3 avec les Bleus. Comme si de rien n'était, mais j'ai envie de dire que je découvre une nouvelle facette de Winnie depuis maintenant quelques semaines. On a eu la chance, alors, je dis nous journalistes, de le voir deux fois depuis le début de la pré-saison. Et c'est pas du tout le même Winnie dans sa manière de s'exprimer, de raconter sa passion. On a toujours pensé que Winnie, en fait, il adorait les caméras, tu vois, les micros. Alors, c'est sûr, il balance des saucisses, c'est un bon client, mais en fait, il est pas très friand de l'exercice. Là, en tant que coach, moi, je suis en train de découvrir un mec qui est tellement passionné qu'en fait, il pourrait rester en conférence de presse pendant 3 heures. C'est dès qu'il parle de la mêlée, il est très posé. Je trouve qu'il est beaucoup plus posé que d'habitude, et je trouve que tout ça dénote justement la joie de vivre dont tu parlais, Pierrot. Je lui ai demandé il y a quelques jours simplement voilà comment il allait, comment il abordait sa nouvelle vie, et ce côté un peu brutal, cette transition un peu brutale. Écoutez sa réponse.
11: Non, ça va très bien. Ouais. Il y a 6 mois, tu me demandes cette transition, j'aurais dit c'était un peu plus dur, mais non, franchement, c'est juste les façons où j'ai fini qui fait que des gens peut-être y croient que j'étais un peu dans le mal, mais pas du tout. J'ai quasiment tout fait ce que je voulais en tant que carrière de rugbyman, et aujourd'hui, j'aime cette côté, ces nouveaux challenges. T'es toujours dans le vestiaire staff maintenant, mais ça t'est fait réveiller tous les matins avec des différents perspectives.
9: Ouais, Winnie qui évoquait sa transition joueur-entraîneur. Hein. Souvenez-vous, O'Gara, il lui a mis un énorme coup de pression. Alors pas qu'à lui, mais au printemps, quand la mêlée de La Rochelle s'est fait matraquer par celle du Stade Français, c'était en barrage. Alors c'était pas une surprise, hein, messieurs. Je pense que Cédric, tu vas pas me contredire, Vincent non plus. C'était la mêlée la plus pénalisée de Top 14. Hein. Ils ont payé la note en barrage.
8: La Rochelle.
9: Ouais. Vous souvenez des déclarations de Ronan O'Gara après le match?
8: Tu vas nous les rappeler.
11: Non.
7: Ça bah,
9: la mêlée, c'est le point de départ de toutes les équipes du top 14. Ça fait vraiment mal. On a besoin d'une solution, de travailler avec Winnie. On a trois mois pour en trouver une. Bon, bah, D'accord. Du coup, Winnie, il a pris ça au pied de la lettre. Ça a bossé, pour reprendre ses mots, plus dur que dur. Il a été très dur avec ses piliers. Il leur a infligé 3 à 4 séances hebdomadaires de mêlée. Et il nous a dit, avant le début de la saison, vous verrez, ça va payer. Bah, force est de constater que ça paye depuis le début de la saison. La mêlée, c'est peut-être le truc qui fonctionne le mieux à La Rochelle. C'est quand même un peu paradoxal parce que c'est ce qui fonctionnait le moins la saison dernière. Juste un exemple. Toulouse, premier match. Rappelez-vous, La Rochelle est menée assez largement, hein, je crois, de 14 points. Ils finissent par renverser la vapeur. Et il y a 3 essais contre Toulouse derrière une mêlée. Et écoutez bien ce que dit Ronan O'Gara juste après le match, donc 3 mois après sa précédente déclaration.
10: Je dois féliciter Winnie, il est vraiment à l'aise. Normalement, ça prend 24 mois pour un ancien joueur de retourner vers la vie d'entraîneur. Mais Winnie, il a vraiment basculé. Il est un grand aide pour nous parce qu'il voit le rugby. C'est pas juste un entraîneur de mêlée. Antonio, c'est un special homme qui a une énorme capacité d'inspirer la nouvelle génération.
9: Et ça tombe bien, messieurs, parce que... Ouais, inspirer la nouvelle génération. Bah, en fait, son plus vieux pilier à La Rochelle, vous savez quel âge il a ?
12: 22 ans.
13: Non, un peu plus. 26 ans.
14: La moyenne, elle est à 22, non ?
7: 46.
9: Ouais, la moyenne, elle est à 20, elle est à 22,5. Le plus vieux, il a 25 ans. Je sais pas s'il y a un autre effectif dans le monde où ton plus vieux pilier après, il a 25 barres. Je suis pas sûr, hein.
14: Après, entraîneur de la mêlée, avec tout ce qu'il inspire, il est en train de faire ce que William Servat fait en équipe de France, c'est-à-dire qu'il a commencé à jouer avec les mecs, il les met à sa main. Il est en train de les former, et je le redis encore une fois, mais c'est à part. Donc, expliquer, quand tu passes de joueur pilier à entraîneur de la mêlée, t'es encore acteur, du moins, je suppose.
15: C'est parti de la famille, quoi.
14: Ouais, c'est comme William, il se pose encore en mêlée. Il est capable d'expliquer comment se positionner. Donc, la transition, ce que je vais expliquer, c'est la transition entraîneur, joueur, entraîneur sur les premières lignes. C'est quand même, je pense, un peu plus simple, puisque t'es encore au cœur avec tes hommes.
9: Et tu sais que Cédric, en plus, il avait la double casquette la saison dernière. Alors ça a pas duré très longtemps finalement. Il a eu 6 mois où il était entraîneur de la mêlée parce que il avait une désinsertion de l'ischio qui l'avait handicapé pendant un semestre. Il avait repris ensuite le jeu et puis ça s'était arrêté parce qu'il y a eu cet accident cardiaque. Il avait repris un peu avec le staff mais de manière non officielle. Il avait commencé à coacher. Il va bientôt valider tous ses modules au Krebs de Montpellier. C'est une formation sur 2 ans. Et ce qui est intéressant pour lui, c'est que on dit qu'il y a des jeunes. Effectivement, 22,5 de moyenne d'âge, c'est très jeune. On dit souvent les piliers, il faut attendre qu'ils soient matures pour que ça performe, mais ils sont jeunes. Mais je m'amusais, tu vois, tout à l'heure à calculer un peu. Alors t'as Sione Ayo, c'est le plus vieux. On connaît pas encore son potentiel. Il vient de Nouvelle-Zélande, il vient d'arriver. Il est à l'entraînement. Tous les autres, ils ont 279 matchs pro. C'est-à-dire à peu près plus de 50 en moyenne. Ouais, en cumulé. Oui. C'est quand même intéressant pour des gamins qui ont 22 ans de moyenne. ça peut être très intéressant pour lui. Là, il commence à récolter les fruits.
7: Mon poulet. T'emballe pas. Parce que ne t'emballe pas, c'est bien. C'est tout ça, c'est bien. L'engagement de Winnie Antonio, tout ça, c'est très, très bien. Après, le problème de la jeunesse, en mêlée, c'est la régularité. Le problème, c'est l'effort. Un mec de 100 kilos, 110 kilos, qui a 22 ans, il n'est pas fort comme un mec qui a 28, 30 ans. C'est quelque chose de très long. Il n'y a pas de
15: secret. Ouais, ils ont fait un pari sur l'avenir.
7: Il n'aura pas de miracle. Il n'y aura pas de solution, Winnie Antonio.
15: Non, mais tu peux imaginer que ça marche sur le long terme.
14: Solution sur du long terme.
7: Sur du long terme. Il faudra qu'il attende qu'il soit mûr. Alors, sur des à-coups, il aura de très bonnes mêlées, mais il aura aussi des irrégularités qui viendront parce que c'est un travail de longue haleine. C'est comme le lancer, c'est comme la position du talonneur en mêlée, ou même beaucoup, je le vois maintenant, il retalonne du quatrième pied. Ce qui, je pensais, était complètement. Bon, là, la technique était complètement finie, mais il paraît que maintenant, donc il y a plein de choses, moi, qui ne me conviennent pas tout à fait. Donc, attention, Winnie, il est fait pour faire pilier droit. Il a joué souvent en seconde ligne. Il connaît très, très bien la mêlée. Mais c'est un travail qui est très très long. C'est un travail de sapeur. S'il suffit pas d'avoir des cannes derrière, il suffit d'avoir des cannes, un sens du jeu. Et ça peut très vite exploser.
15: Merci,
7: très vite, parce qu'en plus, c'est machin. Mais sur la mêlée, c'est un travail de patience.
15: Romain, merci. Et vous retrouvez le reportage sur le nouveau métier de Winnie Antonio sur rmcsport.fr.
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7: Il reste 3 semaines au club et 1 semaine à la Chambre des métiers.
15: On a qu'un Christophe Payet. Salut Christophe.
9: Oh. Salut Pierrot, salut Vincent.
7: Et là, il n'y en a pas un beau pilier droit, là. Là, il n'y en aurait pas un, là, oui. Et te dire...
9: Alors, France-Italie, messieurs, ce soir, 20h45, à 3 buts d'écart. Ah, carrément, la France par 3 buts d'écart, ça c'est coté à 3,15. Moi, j'allais vous proposer le nul à la mi-temps et la victoire de la France, c'est 4,30, tout simplement, parce que les 11 derniers buts des Bleus ont été marqués en deuxième mi-temps.
15: Non, mais nous, on a beaucoup de retard, je crois, donc on va faire
9: une grosse cote. Ah oui, il vous faut une cote au moins à 4,10.
15: On va faire la France par 3 buts d'écart avec but de Michael Olysée. Et
9: ouais, ça suffit.
15: Ça suffit.
9: Oui, ça suffit.
7: Allez,
9: ça suffit.
7: Voilà, on fait ça. Michael,
16: on fait ça. Qu'est-ce qu'on fait? On veut mes buts de Dembélé.
14: Oui, avec 3 buts d'écart.
16: Non, mais avec ça, Michael. On peut dire la France gagne sans prendre de but avec
9: oui,
16: Dembélé.
9: Exactement, ça tu peux le dire. Le clean sheet avec la France, c'est 2,55. Tu arrives sur une cote aux alentours de 3,40 avec le but de Dembélé.
15: Le nul,
9: c'est 5, le nul.
15: C'est pas du tout pareil, du coup. C'est
9: non, c'est pas du tout même pareil.
16: Allez, on reste sur Pierrot qui voit une rouge, c'était Vincent qui voit un match nul.
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17: 20 ans, Vincent, que l'on parle de ce France-Italie mythique. France-Italie, la finale de la Coupe du Monde. France-Italie, c'est ce soir. Nous allons revenir sur une date importante. Il y a 2 ans, le Super Moscato Show recevait Marco Materazzi pendant 20 minutes en direct. Cuisiné par Pierre Dorian. Pierre Dorian avait mis Materazzi dans les cordes. Ça a failli finir par un coup de tête. C'est tout de suite les 20 ans du Super Moscato Show.
7: Il est 15h48, le Super Moscato Show. On revient tout de suite.
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7: Il est 15h46, on est dans le Super Moscato Show, on est sur RMC et Adrien remonte le temps.
17: Retour Vincent sur un coup de tête qui a changé le destin de Dieu. Dieu, bonjour, on peut en parler ?
32: Si vous voulez parler d'autre chose, vous me parlez d'autre chose.
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17: Aujourd'hui, on est obligé, à l'occasion de France-Italie ce soir avec Zidane, aujourd'hui je vous raconte l'incroyable histoire, un des plus grands moments de l'histoire du foot qui finalement se conclura chez 2020, chez Vincent Moscato dans le Moscato Show. Tout commence le 9 juillet 2006, à l'époque le Moscato Show n'existe pas. À l'époque, Vincent vient de signer sur RMC un an auparavant et dans quelques semaines, après la finale, il attaquera Radio Moscato à 22h. Finale de la Coupe du Monde de foot Italie-France. 22 millions de Français sont devant leur télé. 2 milliards de personnes au total sur la planète Terre, Vincent. C'est une finale que tout le monde veut voir. Un partout, prolongation, 110e minute, accrochage entre le capitaine des Bleus, Zinedine Zidane, et le rugueux pénible défenseur italien Marco Materazzi. Zidane sourit, ça lui arrive des centaines de fois par saison, et ne répondra pas, bien entendu, aux provocations. Il a l'habitude, il tourne les talons et s'en va en trottinant pour finir le match. Mais le temps s'arrête. Zidane s'arrête. Il se retourne vers Materazzi. Il se gaine, il arme. Il lui inflige un coup de tête sur le torse. L'Italien s'effondre. Sur TF1, en direct, Thierry Gilardi, Jean-Michel Larquet et Arsène Wenger regardent leur écran de contrôle et découvrent le ralenti.
33: Oh Zinedine. Pas ça, Zinedine. Oh non, pas ça. Pas aujourd'hui, pas maintenant, pas après tout ce que tu as fait.
17: L'arbitre n'a rien vu, mais l'arbitre appelle la vidéo qui n'existe pas à l'époque dans le foot. Il expulse Zidane. Eh oui, Vincent, il expulse Zizou.
13: Ça, c'est la cam de Steve.
17: Qui passe devant la Coupe du Monde. Zidane, il sort, Stephen, devant la Coupe du Monde, il passe devant le trophée sans même lui dire un petit au revoir. Sans un petit au revoir, même de la main, même pas un geste de la main. L'Italie gagne la Coupe du Monde au tir au but. Après 3 jours de silence, Zidane reprend la parole le 12 juillet, son jour férié, Zidane, sur Canal Plus au micro de Michel Denisot. Il ne voulait pas parler, finalement. Mich convainc Zidane de parler. Alors, Zidane, évidemment, héros des enfants, s'excuse auprès d'eux, mais Michel Denisot le relance. Zinedine, au fond de vous, est-ce que vous regrettez ce geste ?
34: Je ne peux pas regretter mon geste, parce que regretter mon geste, ça voudrait dire qu'il avait raison de dire tout ça. Je ne peux pas. Je peux pas dire ça. Je m'excuse auprès de tous les enfants et de toutes les personnes qui ont vu ce geste, parce que c'est des gestes qui sont pas tolérables. Mais regretter ce geste, ça veut dire qu'en fait... Il avait raison de dire ce qu'il a dit. Et non, il n'a pas raison de dire ce qu'il a dit. Surtout pas.
35: Donc si ça c'était à refaire, vous referiez la même chose ?
34: Je vous ai assez dit ce que je pensais.
17: On a bien compris le message de Zizou.
13: Il méritait son coup de boule.
17: Il méritait
13: gros,
17: son coup de tête. On voulait en savoir plus, mais non, il y a des années un peu de tabou, de silence autour de ce sujet. Et on ne l'aurait pas cru, Vincent. Il y a 20 ans, on ne l'aurait pas cru si on avait dit ça à 2020. Mais le 29 octobre 2024. On prend l'avion de Paris. C'est le Super Moscato Show. On arrive au Sportel à Monaco. On fait une soirée la veille.
9: Vincent a attaché sa chemise.
17: On fait une soirée la veille au SAS, une boîte de nuit. Fred Pouille a renversé son verre de rouge sur 2020. Qui a failli lui mettre une
13: chemise blanche.
7: J'ai failli lui mettre un coup de tête dans le poing dessus.
17: 2020 a dit à Fred, t'as de la chance que ce soit toi. Sinon, ça serait très mal passé. Alors, 18 ans après le coup de tête de Zidane, on redevient sérieux le lendemain de la soirée en boîte de nuit à Monaco. Marco Materazzi arrive en studio. C'est notre invité exceptionnel dans le Moscato Show. Il est très sympa, Marco. Ça fait du mal de dire ça. Il a une jolie veste noir avec un t-shirt blanc en dessous, il est affûté. Attention, il s'installe en studio. Première question de Pierre Dorian. Marco Materazzi, il sait où il est, il est dans un média français, il fait du Marco Materazzi.
10: Nous sommes à Monaco, Marco, tout près de la France. Comment es-tu accueilli quand tu viens ici? Est-ce que tu as l'impression qu'on te déteste encore ici en France? Est-ce que tu as la sensation d'être l'ennemi public numéro 1?
12: Forse sono più odiato in Italia.
10: Ah! C'est encore plus en Italie.
17: C'est pire en Italie.
10: Pourquoi?
12: Non lo so perché, ma in
17: Italie. Je sais pas.
12: In Francia,
17: en France, tout se passe bien. Je vais à Disneyland, à Paris.
12: Disneyland. Non sono stato ancora a Marseille.
17: Tout va bien. Je suis pas encore allé à Marseille, mais ça ira à Marseille.
12: Importante.
17: Donc en fait, Materazzi est détesté en Italie puisque c'est un interiste qui a gagné avec Mourinho. Il y a le supporterisme en Italie. Il est pas très populaire en Italie. Materazzi nous l'a expliqué. Tout le monde veut savoir. Tout le monde veut en savoir plus sur cet épisode avec Zizou. Que s'est-il passé avec Zidane sur le terrain à la 110e minute de ce match? 18 ans après, Materazzi est d'humeur badine.
10: Est-ce que tu peux nous raconter ce qui s'est passé ce jour-là? Nous avons notre vision française. Est-ce que tu peux nous dire comment tu as fait craquer Zinedine Zidane en finale de Coupe du Monde?
17: Alors, qu'est-ce qui s'est passé?
12: Ah, sincèrement, je n'ai pas fait rien.
14: Sincèrement, j'ai rien fait.
10: Quelques paroles, il y a quand même eu des mots.
17: Oui, les mots, Pierrot insiste, puisque Pierrot a une carte de presse. Materazzi accroché Zidane, on le sait depuis.
7: Pierrot parle bien italien.
17: Très bien, Pierrot parle bien italien.
14: Pas très bien.
17: Materazzi, vous savez, au moment de l'accrochage avec Zidane, qui lui tenait le maillot, Zidane lui dit de façon ironique si tu veux mon maillot après le match, je te le donne après le match, tu attends un peu. Et Materazzi lui a répondu je préfère ta putain de sœur. C'est pas gentil. Donc Zidane lui a mis un coup de tête. Dans le Super Moscato Show, on n'apporte rien et on lui demande une confirmation parce qu'on est sur l'authentification des documents, Pierrot.
10: Juste un truc, est-ce que les mots que tu as déjà dit sont vrais? C'est-à-dire, lui t'a dit je te donnerai mon maillot plus tard et tu as refait une remarque sur sa sœur. Est-ce que ça c'est vrai?
12: Era vero. Era tutto vero e io mi sono trovato in quella situazione.
17: Il confirme.
12: Dove chi ha giocato a calcio
17: lo
12: può capire, sono stato furbo.
17: C'est pour ça, il dit le foot, c'est comme ça, et parfois pour gagner, on doit gagner fourbe. Il nous confiera avoir croisé Zidane dans une cérémonie. Ils n'ont pas parlé du coup de tête, mais Materazzi lui a dit bravo pour tes 3 Ligues des Champions avec le Real Madrid. Et puis, Pierrot pose la question fiction. On se pose tous cette question-là, c'est la question moyenne du jour. S'il n'y a pas le rouge, qu'est-ce qui se passe?
10: Sans le carton rouge de Zidane, qui gagne la finale?
17: Ah! Il dit ça dépend. De qui tire le penalty? Le 6ème.
12: Non so qui avrebbe tirato il sesto rigore dell'Italia.
17: Alors,
12: se tirava Gattuso, mais non l'avrait
17: pas tiré. Si c'est Gattuso qui tire, on n'est pas champion du monde.
14: Mais je ne sais pas qui aurait tiré le 6ème péno du coup de l'Italie. Je ne sais pas si ça aurait été Gattuso. Mais...
10: bon, vous avez compris qu'il y a une rivalité Inter-Milan, Milan AC avec Gennaro Gattuso, non?
15: Eric, vous l'avez bien, Gattuso,
14: c'est son ami. Non, Gattuso est vraiment pour moi, c'est un ami.
17: C'est un ami qui l'a chambré pendant toute l'interview, Materazzi à Gattuso. Vous avez entendu le chambrage de Stephen déjà à l'époque. Tu l'aimes bien, Gattuso, Eric. Le Moscato Show n'a pas changé. Et puis, alors les amis, Vincent, puisque le Moscato Show reste le Moscato Show, puisque c'est nous, il faut toujours que l'un d'entre nous nous fasse honte dans les grands moments. Et là, c'est Eric. Parce qu'Eric, il était un peu gêné qu'on passe l'interview sous le carton rouge, il trouvait ça déplacé. Bon, voilà, c'est Eric avec ses petites fixations. Donc, du coup, en interview, en pleine interview historique, quand même, c'était sympa. Eric décide de poser une question sur lui-même, Eric Dimeco, qui nous fait honte au micro d'RMC avec Materazzi en direct.
16: J'ai besoin d'un petit conseil de la part de Marco.
17: Ah bon?
16: Je veux aller habiter en Italie pendant 6 mois. Tu me conseilles? Je suis originaire des Abruzzes. Mon père était de Lanciano.
17: On s'en fout.
16: Il vaut mieux aller habiter dans les Abruzzes ou dans les Pouilles, puisque tu es originaire des Pouilles.
17: Materazzi, regardez Eric de haut en bas, il est parti, il a plus dit un mot.
0: Pas répondu,
17: mais non. Non. Merci Eric.
0: J'ai envie d'habiter en Italie pendant 6 mois.
17: Voilà. Mais on n'a rien à faire. Demande-lui après l'émission. Bon, c'était un grand moment, Vincent, Materazzi, ouais. Quand même. Il est connu dans le monde entier, quoi.
7: Bien sûr.
13: Le mec est
7: détesté. Mon avis, on peut donner son avis, mais ça n'engage à rien. Moi, je pense qu'il a. Il a perdu son sang-froid, c'est pas question qu'il lui a dit ta sœur.
17: Oui, ça arrive tout le temps, ça.
7: C'est des trucs à deux balles, ça. C'est des trucs que nous. Des fois, moi, des gens m'ont dit des fois des choses horribles sur moi.
0: T'as jamais réagi en plus.
7: Des fois, j'ai jamais réagi. Et puis, des fois, c'est une réaction que t'as, mais qui n'est pas liée aux insultes.
13: Donc, elle est liée à l'attention du match.
7: L'attention du match, il n'a pas contrôlé l'agressivité. Et puis, il voulait se le faire parce que ça s'est monté l'intensité. Après, c'est pas une insulte quand t'es habitué à ce genre de trucs. Une insulte,
0: oui, mais te fait Vincent, c'est la seule façon qu'il a de faire sortir Zidane. Il est tellement au-dessus techniquement.
17: Il a tenté.
7: C'est pas l'insulte qui le fait sortir, c'est parce qu'il le met sous tension, qu'il le chauffe, qu'il le provoque et tout ça.
17: Il y a une explication, pas une excuse, mais le médecin des Bleus.
7: Ma soeur, ma chienne, tout ça.
17: Le médecin des Bleus a témoigné à l'époque, 10 minutes avant, Zidane s'était démis l'épaule et ils lui ont remis l'épaule sur le terrain. Ce qui doit faire mal quand même. Non, mais il a continué. Pour un joueur de foot, se remettre l'épaule en direct pendant le match, c'est. Normalement, il doit sortir en fait. Il doit sortir. Sur ce match-là.
13: On va en débattre de cet épisode.
7: Peut-être qu'il avait pris des coups avant, peut-être que.
17: L'épaule, quoi.
7: C'est tout un truc. Je crois pas que ce soit l'insulte. Et à la fin, quand il vient pour prouver le 12 juillet aux Français, c'est qu'il est bien obligé de trouver une raison.
17: Ouais. Donc, il dit bien qu'il regrette pas.
7: Il invoque ça. La vérité, il a craqué, point.
13: Alors, on va débattre 20 ans après de ce coup de tête. Finalement, est-ce que ça a renforcé la légende de Zizou, 32-16, Vincent Moscato règle problème sur RMC. A tout de suite.
7: Il est 15h56, le super Moscato Show, on revient tout de suite.
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13: Le Super Moscato Show continue et 20 ans après la finale de la Coupe du Monde 2006. Nous allons faire un débat sur le coup de tête de Zizou. Finalement, ce coup de boule a-t-il renforcé sa légende ? Vincent Moscato règle le problème. On attend votre avis au 32-16 sur RMC. RMC, il est 16h, les infos avec Rémi Barré. Bonjour Rémi.
14: Bonjour Pierre, bonjour à tous. Le PS appelle cet après-midi Sébastien Lecornu à modifier sans délai son projet de budget 2027. Et ce pour montrer sa volonté de compromis. Le PS qui alerte également le Premier ministre contre une faute politique et morale s'il devait se tourner vers le Rassemblement National pour faire passer le texte. Le ministre de l'Intérieur, Laurent Nunez, dénonce un acte abject. Un policier a été violemment frappé ce matin à Belfort par plusieurs individus en plein mouvement de contestation dans les lycées. Le fonctionnaire, un officier en civil qui venait d'interpeller un jeune homme, a été projeté à terre avant de recevoir des coups, notamment au visage, des coups de pied dans la tête. Après avoir brièvement perdu connaissance, il a été hospitalisé. Son état n'inspire plus d'inquiétude. Les faits sont déroulés aux abords du lycée Courbet de Belfort et une enquête est ouverte pour tentative d'homicide volontaire. À Célestat, cette fois dans le Bas-Rhin, c'est un lycéen qui a été gravement blessé sans que ses jours ne soient en danger. Le président de la région Grand Est indique que l'élève aurait été touché après avoir manipulé un objet non identifié amené par des jeunes qui tentaient de bloquer un établissement. Selon le ministère de l'Éducation nationale, 564 lycées sont l'objet d'actions depuis ce matin. C'est moitié moins par rapport à hier. Le nageur Amaury Levaux, champion olympique en 2012, déféré devant la justice. Il a été interpellé en milieu de semaine, placé en garde à vue au commissariat du 8e arrondissement de Paris où il réside pour des soupçons de violence sur sa conjointe et sur leur bébé âgé de 6 mois. L'enfant a dû être hospitalisé. À l'issue de sa garde à vue, Amaury Levaux a été donc déféré devant le tribunal judiciaire de Paris qui doit décider des suites judiciaires à donner à cette affaire. Emmanuel Macron préside en ce moment une visioconférence des dirigeants du G7 consacrée à la situation énergétique mondiale. Une réunion alors que les États-Unis pressent l'Europe de puiser dans ses stocks d'urgence de gazole, faute de quoi ils cesseront leurs exportations vers l'Union européenne. Et puis le premier match à domicile pour Zinedine Zidane en tant que sélectionneur de l'équipe de France. Les Bleus affrontent l'Italie ce soir. Ce sera donc au Stade de France dans le cadre de la Ligue des Nations. Coup d'envoi 20h45. Rencontre à vivre en direct et en intégralité sur RMC. 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Tout de suite, le Super Moscato Show.
13: Oui, un débat le passionnant. Coup le coup de boule 20 ans après, on a un peu de recul, on n'est plus dans la passion, dans l'émotion. Oui. Ce coup de tête de Zinedine Zidane a-t-il renforcé sa légende, bien selon sûr. Vous
7: Bien sûr, Perron. Bien sûr. Le personnage, la personnalité, le tempérament.
13: Il se trouve à Christophe de Chavannes pour trouver ça honteux, hein, tu sais.
7: Oh, mais lui, écoutez,
13: allez, à tout de suite.
7: Mais alors, c'est pas possible. Allez, on revient tout de suite dans le Super Moscato Show.
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7: Il est 16h05, le Super Moscato Show, on y revient bien entendu. On mastique avec le Stifounet.
13: Oui, va, va.
7: Ouais.
14: Il est là, oui.
13: Oui, je suis là, Vincent, tout à fait. Je passe fortement à.
29: Alors,
13: le
29: façon dont tu as prononcé Emmanse me déplaît un peu, j'avouerais, mais je suis bien là et en forme. Hein.
7: Emmanse, c'est vrai qu'il est avec nous.
29: Non, voilà, c'est celui-là que je ne voulais pas.
7: C'est pas possible.
14: C'est pas possible.
7: Et nous accueillons Eric Dimeco. Comment il va, Eric?
32: Salut, Eric.
33: Comment ça va? Comment vont les copains?
32: Alors, moi, je parle en disant, je dis les poules ou les abruzes alors?
33: Salut, mais ça. Non, mais alors, lui, c'est une saleté parce que. Il m'avait répondu parce qu'il est très fier des pouilles parce que tous les gens. Non, il m'avait répondu parce qu'ils sont tous fiers là-bas de leur région. Et les pouilles sont très belles.
32: Ah, mais ça avait coupé.
33: Alors, permettez-moi.
32: Réponse,
33: ouais. Oui, je sais. Permettez-moi.
32: Et donc,
33: dimanche,
32: t'as acheté où alors, aux pouilles ou aux abruzes?
33: Dans les abruzes. Dans le village de mon père. Permettez-moi, dimanche, je suis parrain d'une course pour Octobre Rose, donc à Pertuis.
32: Bravo.
33: Voilà, donc venez nombreux parce que c'est une belle initiative. Voilà,
32: à Pertuis.
33: Donc, à partir de 8h30. 9h, la course est à 9h30, je serai là. Ben non, mais
29: tu peux pas voir sa tête, Eric, tu verrais sa tête.
33: C'est
29: méchant.
33: Ça me déconne. Mais toi, alors écoute-moi. Toi, la grande saucisse, quand tu vas être mal, toi. Ah, je vais me régaler à te voir, là, avec tes grandes jambes de cigogne, là, qui servent à rien. Ça me déconne. Donc, dimanche, ça pertuit pour Octobre Rose.
32: Toi, tu fais des trucs tous les week-ends, t'as un truc.
33: Tous les
32: trucs,
33: c'est un truc. Ouais, ben je suis sollicité.
32: Un concert dans un village.
33: Sollicité, puis comme j'aime bien rendre service, ben
32: jamais
33: j'y vais,
32: tu viens d'un week-end. Bravo.
33: Non. Et n'oublions pas, c'est l'anniversaire de Sting, et donc on lui souhaite bon anniversaire. 75 ans, c'est une machine de guerre. Non, pas du tout, mais ça a toujours été mon idole, et puis surtout, c'est
7: Sting.
32: Tu penses qu'il est toujours à New York, Sting?
7: Pourquoi? Ah ouais, Englishman.
32: C'est pas classique, moi je peux pas discuter avec vous.
33: Non, mais on cherchait une truc un peu plus élaboré. Donc,
7: Adrien, quoi.
13: Alors attends, Eric, il y a quelqu'un qui vient à ton secours grâce à WhatsApp 0612 424 424. Donc si vous nous rejoignez il y a un instant, on a revécu l'interview de Marco Materazzi d'il y a deux ans dans la nouvelle rubrique Le Super Moscato Show fête ses 20 ans. Et Adrien s'est moqué de la question d'Eric Dimeco.
32: Oh, voilà. Oui.
13: Donc, alors Yann nous dit non mais Aiguin il fait le beau devant les autres, il croit que Eric fait honte à tout le monde, sauf que ce que dit Eric est très intéressant, contrairement à toi Adrien.
32: Bah, merci.
33: On l'embrasse Yann.
32: Bisous Yann.
29: Vérifie que c'est pas le numéro d'Eric surtout.
32: Non, c'est un message authentifié.
33: Mais non, mais nos auditeurs qui veulent partir en Italie, ben, ils sont contents d'avoir des infos de
32: Materazzi
33: et qui nous dit que Alboreto c'est plus beau que
7: Eric, on voudrait pas perdre 200 000 000 auditeurs par rapport à ta rentrée là il y a deux minutes. Donc on enchaîne un petit pion dans demi-heure.
33: Allez-y, dans les brouilles si vous avez l'occasion parce que c'est brouillé.
13: Dans une demi-heure, Ousmane Dembélé est-il embrouillé avec Kylian Mbappé? Il a répondu à la question hier, donc on l'écoutera. Avant cela, le coup de tête de Zizou a-t-il renforcé sa légende? C'est tout de suite. Et puis on parle du match à 17h. Michael Olise doit-il être le patron des Bleus en l'absence de Kylian Mbappé? 32-16. Le journal moyen, c'est tous les jours à 16h45 sur RMC.
0: Ouais, joli service après-vente du Moscato Show d'hier avec de très bonnes blagounettes de Stephen Brun et Vincent Moscato passées inaperçues. Rendez-vous 16h45.
13: 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Mais tout de suite, le coup de boule, ça a sa noblesse.
1: S'il vous plaît, je vous en prie, pas de violence.
2: Pas ça, Zinedine. Pas ça, Zinedine.
3: Il m'a foutu un coup de boule, toi.
2: Oh non, pas ça.
3: Il m'a foutu un coup de boule.
7: Il faisait le dur, il faisait le mou, tiens.
3: Bon. Et mec, il m'a foutu un coup de boule.
4: Ça me soulage quelque part.
3: On a foutu un autre, dis donc.
5: C'est pas un mec qui fait du jujitsu ou du.
6: C'est pas comme ça, Pignon.
4: J'ai mon avis là-dessus, mais j'ai c'est pas ce qui m'intéresse.
6: C'est une technique de coup de tête.
2: Pas aujourd'hui, pas maintenant, pas après tout ce que tu as fait.
3: Non, mais dis donc, Pépé.
6: Voilà.
7: Il s'en moi, l'autre est tombé. Il a pris un clock-down. Hein. Quand tu tombes, c'est clock-down.
2: C'est pas vrai, c'est son dernier match. C'est la finale de la Coupe du Monde.
7: Et je m'en souviendrai toute ta vie.
8: Oh, mon petit
7: bébé. Eric, c'est comme ça.
30: Moscato, il va te le régler le problème.
13: Moi, je sais pas vous.
7: Dis-moi, il lui arrive jamais. Non mais à Suzanne, jamais elle a une gastro ou pendant une semaine elle est à la maison sur le trône qu'elle arrête peu de nous embêter là quand même.
13: Suzanne, notre réalisatrice.
8: Moi je peux te confirmer, même avec une gastro. Elle travaille parce que je suis en train de studio des fois.
13: Ah non, c'est
29: chaud. C'est très
13: pipi caca
29: aujourd'hui.
7: C'est vrai que des fois elle travaille même avec la. Même Fred, j'ai remarqué, des fois elle travaille avec la gastro.
13: C'est pas la peine d'en rajouter.
7: Nous on en rajoute toujours.
13: Oui, d'accord.
29: Oh, mon petit, il est ému.
13: Alors, moi, ça me fout mal à l'aise. Je sais pas vous, mais vous rigolez.
0: Oh, Eric.
13: Mais... Eric, quand t'entends ça, t'es mal à l'aise.
7: Ah, très, très, très mal à l'aise, mais j'en ai pris mon parti. J'assume, moi, tout ce que je fais, moi, j'assume, contrairement à certaines.
0: La semaine prochaine, on décrit dans les 20 ans. Dans les 20 ans du Moscato Show.
7: Mais non.
13: Faites ça quand je suis en vacances, moi, je veux pas.
7: Le problème, c'est que, si vous voulez,
0: comme ça, c'est l'occasion de nouveau de débattre de Cruyff. À l'époque, on parle du ballon d'or, des meilleurs joueurs de l'histoire.
29: C'est l'occasion de
7: toutes les chialeries d'Eric. Toutes les chialeries d'Eric.
29: Il faudrait qu'il ramène le badge que le mec lui avait donné.
0: Moi, il est 16h11, c'est 20 qui décide, c'est lui le chef. Est-ce que la semaine prochaine, on débrief le petit Cruyff?
8: Alors moi, je vais te dire un truc. Moi, Eric, c'est mon ami. Et j'ai vraiment envie de l'écouter toutes les chialeries.
0: Bon, lundi ou mardi, alors, le petit fait. Cruyff.
13: Donc, nous, on parle de France-Italie. Ce soir, au Stade de France, Zidane.
7: Lundi, je ne suis pas là comme ça.
13: Zidane, 20 ans après la finale de la Coupe du Monde. Materazzi, le coup de tête. Thierry Gilardi, souvenir douloureux et indélébile. 20 ans après, donc, cette faiblesse de Zizou a-t-elle terni ses adieux ou bien renforcer sa légende? Vincent règle le problème et votre avis, vous le donnez au 32-16. Ce qui est intéressant, c'est qu'il en a très peu parlé depuis. Et bien hier, le sélectionneur est revenu sur cet épisode en conférence de presse.
10: Les images, de toute façon, me le rappellent toujours, parce que c'est comme ça passe en boucle partout. Mais bon, heureusement que j'ai pas fait que ça et qu'il y en a d'autres et plus sympas. Voilà. Donc je pense plutôt à celles qui sont positives. C'est pas des regrets parce que ça fait partie de ma carrière. Je suis pas fier de ce qui s'est passé. Je l'ai dit, j'ai redit, je le redis encore aujourd'hui. Et ça fait partie d'un parcours. Voilà, vous pouvez pas faire que des belles choses. Je crois qu'on est tous dans un parcours de vie où on fait des choses qui sont pas top.
13: Voilà, pas de regrets, c'est comme ça, c'est mon parcours, je suis pas fier non plus, c'est ce qu'il a dit hier. Est-ce qu'au final, 20 ans après, on peut dire que ça a renforcé sa légende ou que ça reste une tâche pour toi, Vincent?
8: Bien sûr que ça a renforcé sa légende, bien sûr que ça fait partie des trucs, ça l'a encore transformé, ça l'a monté, oui.
13: Alors, tout le monde était sur le choc, quoi. Sous le choc.
8: Contre l'Angleterre, c'est un drop de 60 mètres qui m'a fait connaître.
29: Oui, dans la tête de ton adversaire.
0: Au final,
29: c'est un peu la même chose. T'as fait le rentrer en mêlée, tête contre tête.
8: Non, mais il y a des bons trucs. Tu vois, des fois, tu fais une finale, des trucs comme ça. Des fois, tu fais des bons matchs. Et puis, ça fait partie de ta vie. vie. C'est le kick de Cantona, oui. dans la tronche, là, le coup
14: sur
8: de karaté dans la tronche des supporters, ça participe, ça fait partie, la vie, heureusement, Diego Maradona de s'enfiler dans le nez, mais ça l'a rendu encore plus populaire et plus, parce que c'est aperçu qu'il avait des faiblesses.
13: Plus humain, peut-être pas plus populaire,
8: plus connu, plus ce que tu veux, Pierrot, mais ça a participé à sa carrière. Ce que je veux te dire, c'est que, ben oui, mais c'est ce qui nous rapproche de ces mecs-là. Ce qui nous rapproche de ces mecs-là, c'est que des fois, ils font des énormes fèves, et automatiquement, après, et ben, automatiquement, on est en empathie parce que c'est ton égal, parce que le mec, il a craqué, parce que des fois, il a pas été très bon, et que des fois, il s'est battu, et que ça fait de lui un homme, et que c'est comme ça, et que il te ressemble, le mec. En vérité, Zidane, il te ressemble, tu vois. Et
13: à voilà, moi, il me ressemble donc, pas mal, surtout le style de joueur.
33: Ah oui, oui,
13: tu ressembles.
33: Ah oui, oui. Effectivement, je me souviens que c'est le truc qui m'avait sauté aux yeux quand j'étais venu te voir jouer, Pierrot.
29: Moi, je l'ai pas vu jouer dans le studio, je m'imagine.
0: L'eau du crâne à la limite.
13: Eric, est-ce que ça renforce sa légende?
33: Oui, mais c'est comme quoi, tu vois, parce que quand tu regardes l'image de Zizou, c'est impressionnant. Quand nous on en rigole et on chambardrie, mais c'est la réalité pour tous les Français, quoi. Il a une image immaculée, Zizou. Et sauf que ce jour-là, il est redevenu humain. Et y a rien de plus beau puisqu'on parlait de Maradona et qu'on disait oui, il est devenu humain. Y a rien de plus beau quand un mec qui est starifié ou qui est déifié redevient humain. C'est d'ailleurs un peu l'extrait sur Cruyff. Je suis redevenu humain sur le coup et ça me.
0: Je déconne.
33: Non, mais je déconne. Je déconne. Non, mais pour Zizou, c'est complètement ça parce que il a tellement fait attention à son image toute sa carrière et encore aujourd'hui. Aujourd'hui, il n'y a pas un accro, pas tout ce que fait, tout ce que dit Zizou.
8: Trop lisse.
33: Mais justement, le côté trop lisse, à un moment donné, ça peut agacer. Et ce jour-là, et en plus, Zizou n'est pas lisse du tout. Parce que, j'ai souvenir de son carton rouge qui prend au stade de l'Odrome avec Bordeaux sur une
0: altercation
33: avec Marcel. Non,
0: Marcel
33: où il met un coup de boule. Il met un coup de boule, je crois, à Marcel ou un truc comme ça sur une action. Zizou, c'est un sanguin. Au départ, c'est un sanguin. Il a beaucoup travaillé sur lui. Et puis surtout, il a quand tu es très fort et que tu survoles les débats, ben c'est sûr que tu es un peu moins peut-être sanguin, ou en tout cas tu arrives à plus. Et ce jour-là, ben il est retombé sur terre, quoi. Et comme le dit Vincent, d'une image peut-être trop lisse pour certains, eh ben non, il est pas lisse, Zizou. Et même dans sa conférence de presse, quand il dit un peu énervé, vous me parlez d'autre chose là, tu vois, il sait quand ça l'agace ou quand c'est un mec
0: qui a une grosse personnalité.
33: C'est un sanguin qui a travaillé sur lui, donc c'est moi pour moi. Même si sur le coup il y a eu des débats, moi je me souviens, on m'avait appelé. C'était quand déjà ça? Rappelle-moi 2006.
8: 2006,
33: ouais. Pas la radio. 2006, on m'avait appelé, je sais plus quelle radio, quel média m'avait appelé pour parler de ça, quoi, parce que c'était un vrai sujet de société en France, quoi. Il fallait presque que Zizou, qui est un exemple pour la jeunesse, qui doit donner l'exemple aux jeunes, il fallait presque qu'il fasse. Ben non, on insulte ta sœur. Tu es énervé, tu as eu. On ne sait pas comment tu es sur le terrain. Ben voilà, tu mets un coup de boule. Écoute, et moi je trouve que la manière dont derrière il a réagi, tout fait que il est toujours tout là-haut, quoi. Voilà, et ça a renforcé ce côté-là de lisse, mais lisse presque sans aspérité, quoi. Non, il a des aspérités.
29: Oui, c'est ce qui rend le côté humain, parce que Zidane, c'est Ballon d'Or, champion du monde, un génie technique. Et je suis d'accord avec vous, il n'y avait pas besoin de se dire c'est une légende ou pas, c'est une grande légende. Ça l'a rendu humain. Après, un grand champion doit aussi savoir se maîtriser dans des moments pareils. Alors, je suis pas en train de donner des leçons, mais je sais pas comment j'aurais réagi si on s'était amusé à me parler de moi, de ma grande sœur, mais pas de ma petite sœur.
0: Ça arrive dans ce cas.
29: Ouais, ça arrive, mais après, dans, au niveau rugby, c'est facile
13: c'est
29: à régler.
13: C'est pas juste les mots, c'est l'issue d'une situation qui dure depuis 5 minutes.
29: Au rugby,
13: minutes.
29: C'est facile parce qu'il y a un combat
13: N'oubliez
29: physique.
13: N'oubliez pas que Materazzi a marqué le premier but, que c'est un joueur aussi qui est dur, qui met des coups, qui a lui parler beaucoup.
33: Il y avait peut-être des antécédents.
29: Oui, voilà. Mais ce que je veux dire, c'est qu'il doit
33: il doit, c'était pouilleux.
29: Il doit garder cette maîtrise-là. Au rugby, si tu dois faire le parallèle, c'est facile au rugby pour coincer quelqu'un. Hein, c'est un sport de combat. Donc, tu arrives à le régler. Puis au rugby, peut-être plus maintenant, mais imaginez Pollock, il y a 10 ans de ça, il se fait éteindre dès son 2 ou 3e match. Non, ça passe pas, c'est pas possible.
33: Ouais, vous, c'est plus facile au
29: moins. Mais oui, t'as un côté physique.
33: Ouais, que là, il contient sa colère.
29: Il contient, et au bout d'un moment, sur pas grand-chose, où il lui tire le maillot, il y a ses propos tenus par Materazzi, ben, il craque physiquement.
0: Est-ce que vous pensez que c'est parce qu'il est cramé aussi physiquement?
29: Non, je pense que, peut-être la douleur, ça n'est pas l'épaule, mais j'en avais entendu parler, mais si c'est confirmé, et je pense que c'est un ras-le-bol.
0: Le médecin en a parlé.
29: C'est un ras-le-bol, et la seule issue qu'il a pour un sanguin, c'est le physique. C'est de se rendre physiquement coupable de mauvais gestes.
0: Le coup de tête.
9: Ce qui est quand même dingue, c'est que dans le football, les deux plus grandes actions iconiques peut-être de l'histoire du foot sont deux gestes qui n'ont rien à faire sur la main de Diego Maradona, qui mine de rien est une action iconique et qui a accentué la légende de Maradona.
33: Schumacher aussi.
9: Et le coup de boule de Zidane, qui aujourd'hui a détourné sur des t-shirts et compagnie, c'est devenu des actions iconiques, mais parce que ces deux mecs-là ont fait des choses qui leur ont permis d'être pardonnés. C'est parce que si Zidane en 98 met pas deux buts et fait pas gagner la France à la Coupe du Monde, peut-être que c'est pas le même scénario. Peut-être que c'est pas le même storytelling après le coup de tête, tu gagnes la Coupe du Monde. Donc,
29: c'est déjà une icône au départ.
9: Oui, il s'est octroyé peut-être le droit de pardon de beaucoup de gens, en ayant été le héros du peuple français en 98. Si c'est un autre joueur que Zidane qui fait ça, je pense que c'est catastrophique pour lui. Rappelez-vous Thierry Henry, la main contre l'Irlande. Thierry Henry, qui est quand même une légende du foot français. Il a, à mon sens, beaucoup plus morflé que ce que Zidane a morflé.
0: Parce qu'il ne joue plus en bleu, etc.
9: Exactement. Donc, la caisse de résonance de Zidane, parce qu'il a fait par le foot, l'a permis de devenir que ce soit un geste légendaire. Après, il y a aussi en fait cette fin qui est il y a une espèce de dramaturgie en fait. C'est le dernier match de Zidane, l'image de il s'en va, il passe à côté du trophée de la Coupe du Monde. T'as une espèce de fin de film dramatique où tu t'attends à un happy ending.
0: C'est un film.
9: Un happy ending où Zidane termine avec le titre de champion du monde. Et non, c'est une autre fin en fait qui est proposée.
33: Ce scénario, il est beau. Mais tu sais que sur des fins de carrière, il y a rien de pire qu'une fin de carrière dans l'anonymat. La meilleure fin de carrière, c'est tu gagnes un titre, tu t'en vas, ou tu fais un truc de fou. Voilà, ou tu fais ça et à l'arrivée, ce qu'on pensait être une dinguerie.
29: Regarde Vincent, ça fait une carrière internationale.
33: Non mais Vincent, tu sais que Vincent, les mecs qui le chambraient sur sa sœur et lui il disait c'est vrai, tu as raison.
13: Quand tu compares,
33: qui me disait ta cousine, j'ai dit oui parfaitement, vous avez bien raison.
13: Quand on compare à la fin de Cristiano Ronaldo, je pense que celle de Zidane quelque part, attention, sans la glorifier, non, elle est plus belle presque, elle est plus réussie.
29: C'est-à-dire que là il y a un mauvais geste,
13: c'est une tragédie grecque. Oui,
29: Cristiano, c'est
13: comme
29: sur
13: ça.
29: Le foot, il y a du foot, voilà, de la politique, il y a tout derrière qui est nauséabond,
33: de l'ego.
13: Mais on préfère en fin de compte celle de Zidane alors qu'il perd une finale de Coupe du Monde.
29: Tranché, c'est happy end, ça s'arrête de suite. Là, non,
33: tu sais quoi,
29: c'est mauvais.
33: De la perdre,
29: nous
33: la finale. Je vais te dire. Le plus dur, c'était de gagner la première. Après, j'ai l'impression qu'on s'en fout.
13: Non, c'est pas qu'on s'en fout, c'est que sur le moment, on s'en fout pas du tout.
29: Oui, si c'est la première.
13: Et là, l'instant après, on imagine des choses différemment.
29: Imagine, mais c'est surtout ça et tu perds ta première.
13: Ça serait dramatique.
33: Là, je pense que ça aurait joué contre lui.
9: Zidane n'est pas sélectionneur de l'équipe de France aujourd'hui, je pense.
33: Mais c'est surtout que, à plus, cette Coupe du Monde-là, contrairement à celle qui gagne où, en réalité, il met deux buts en finale, mais difficile pour Zizou. Là, c'est un opéra qu'il fait. Ah ouais. La Coupe du Monde de Zidane cette année-là, c'est un opéra. C'est-à-dire que tu regardes les images.
0: Il y a tout, c'est un film, parce que les débuts, la phase de groupe, il est mauvais, il s'énerve, ils sont critiqués par la presse. Il y a Domenech qui aussi fait des siennes. Et souvenez-vous, on n'est pas sûr de sortir de la phase de groupe. Et je crois de mémoire, c'est sûr même qu'il est suspendu pour le troisième match face au Togo. Vous savez ce qui fait qu'on se qualifie pour les huitièmes. Donc au début, Eric, c'est catastrophique,
33: et
0: à partir du 8e face à l'Espagne,
33: tu regardes tous les matchs, tu les mets au ralenti, c'est un opéra.
0: C'était beau, Vincent.
13: Alors Julien au 32-16,
33: j'ai envie de chialer quoi, mais après vous allez reprendre les images.
13: Salut Julien.
11: Salut à tous.
13: Est-ce que ce coup de tête glorifie encore, pas glorifie mais augmente la légende de Zidane?
11: Absolument pas pour moi. Mmh. Et puis, je suis ravi d'avoir écouté 12 amoureux transit Zidane faire des commentaires. Vous êtes incapable d'avoir un jugement honnête, vous êtes tous amoureux de lui, les gars.
9: Non, moi j'ai
11: comment on peut construire une légende si vous enlevez cet épisode-là? La légende des Zidane, elle existe toujours.
9: Oui. Mmh.
11: Voire mieux.
13: Bah, c'est ça la question.
8: T'es pas sûr, c'est la question.
11: Parce qu'il n'y a pas cette grosse tâche. Comment on peut construire une légende sur un échec collectif?
13: Mais c'est pas construire une légende. Attends, je ne te méprends pas. Julien, je te redonne la parole. On ne dit pas que c'est quelque chose de bien et que c'est encore mieux, etc. On parle de la façon dont on reste dans l'histoire, et on peut rester dans l'histoire avec un mauvais geste. Hein.
11: Vous êtes en train de mettre sur le même niveau la main de Maradona, qui a un geste de génie, cesse de triche, mais un geste de génie qui finalise sur une action positive, c'est-à-dire un but et une victoire, comparé au geste de Zidane, qui est une grosse saucisse, une perte monumentale et un échec pour toute l'équipe. Comment vous pouvez mettre ces deux éléments?
9: Parce que ce sont deux gestes qui ne doivent pas exister.
11: C'est pas possible.
29: Et la même Maradona, si t'as l'arbitrage vidéo, tu la vois, t'accordes pas le but. Zidane, s'il n'y a pas le quatrième arbitre qui signale et que tu vas vérifier à la télé, tu la vois pas non plus.

0: n'a pas besoin d'être foot. Un exemple pour être une légende. Hein.
1: Non, mais pas besoin. Regarde, Kanto, personne n'a fait des prises de karaté
0: Paul Gascoigne est une légende du foot anglais. C'est un personnage qui est traversé de plein de tourments et qui n'est pas du tout exemplaire.
2: Non, mais.
3: Oui, j'ai pas entendu le nom, excusez-moi.
0: Paul Gascoigne.
3: Ah oui. Oui, mais lui, il est aussi une légende.
0: Parce que toi, je pense que tu confonds légendaire et glorieux, quoi.
3: Non, exemplarité. Moi, je vais vous dire mon cas personnel. Moi, j'avais 25 ans que j'ai vécu ça. Je sortais de mes études de marketing et de publicité. D'accord? Quand interview 15 jours après, j'ai vu tous les grosses ficelles du marketing et de la publicité pour garder les intérêts de Danone, Adidas, etc. Moi, j'ai pas aimé son discours il y a 25 ans. Il a insulté, si on doit mettre un coup de boule à chaque fois qu'on insulte sa mère sur un terrain de sport, on n'en est pas sorti, les gars.
0: Oui.
3: Donc moi, il y a 25 ans, j'ai pas aimé. Et je peux pas m'inclure dans une légende. En revanche, les deux, trois petites phrases qu'il a dites sur sa dernière conférence de presse, où lui-même dit qu'il n'en est pas fier, et que s'il pouvait l'éliminer de sa carrière, il s'en priverait pas.
0: Mais moi, je pense que ce n'est pas incompatible, Julien. Tu peux être conscient d'avoir fait une connerie.
3: Gars, comment on ne construit pas une légende sur un geste négatif?
1: C'est certitude de...
0: Dernière réponse.
1: Non, j'ai l'impression que t'as rien vécu, en vérité. T'as rien vécu, t'es spectateur de la vie des autres. Et donc, le problème, il est là. C'est que, justement, les légendes se construisent sur des énormes fautes. Sur quelqu'un qui n'est pas toujours régulier, qui n'a pas toujours de la bonté, qui n'est pas toujours ouvert sur les autres.
3: Parfois, qui est très dur.
1: Mais c'est ça, la vraie vie. La vraie vie, c'est pas de marketing, là, tes trucs à 25 ans, là, et que t'étais éducateur et que les gosses, ils mettaient des
3: trucs, c'est méchant. Insulter ma mère. Qu'est-ce qu'on dit à un jeune aujourd'hui qui dit j'ai insulté ma mère?
4: Non, mais alors je t'explique.
0: Julien, juste je veux revenir sur Eric.
4: Ça. Oui, alors juste je veux te répondre sur ça, sur l'histoire des.
3: Attention, les gars, hein. Moi, il n'y a pas de problème, mais ce geste-là.
0: Alors, ok. Et réponse d'Eric, après on a fini.
4: Non, mais chaque fois on se bat sur ces histoires des enfants. Moi, j'en ai marre qu'on demande aux sportifs, aux personnalités d'éduquer les enfants. Moi, si je regarde un match de foot avec mon fils, qui est un mec qui met un coup de tête à la télé, ben je vais lui expliquer que c'est pas bien. J'ai pas besoin que ce soit Zidane qui éduque mon fils. Et si toi, t'es pas capable d'éduquer tes enfants par rapport à ce que tu vois à la télé, c'est ta faute. Ouais. C'est pas la faute du sportif. Quand même.
0: Alors, Julien et tous les autres amoureux de l'équipe de France, on a
1: Tyson,
0: un très beau cadeau.
1: Célèbre Tyson, c'est comme de boxe, mais c'est d'avoir été au ballon. Et ben moi, je dis bravo Tyson.
4: Voilà. Quand il a arraché l'oreille.
0: On n'a pas obligé de dire bravo en fait pour être.
4: Mais non, mais en plus, on n'a pas dit qu'il construisait sa légende. Sa légende, elle était faite. On a dit que ça renforçait sa légende.
0: France, il y a un Belgique lundi. J'ai dit bravo, ma fille. 20h45 au Stade de France. Deux places à gagner tout de suite en envoyant France par SMS au 732-16 dans un instant. Dembélé et Mbappé sont-ils fâchés? La réponse de Ousmane Dembélé. À tout de suite.
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14: Il est 16h33, on est dans le Super Moscato Show avec Cédric Emmons, Steve Foulébrun, Éric Dimeco, Adrien Gouin, mon petit Pierrot, dans 2 minutes, fais-moi claquer le
15: point. Michael Olise, doit-il devenir le patron des Bleus en l'absence de Kylian Mbappé? Et puis, nous allons nous interroger sur cette fin de saison de Paul Seixas. Est-ce qu'il a mal programmé sa fin de saison? Champion d'Europe ce week-end, il n'y sera pas. Il pouvait être champion d'Europe. Mais tout de suite.
16: Droite.
17: Pierrot, il nous vend ça comme un suspense exceptionnel.
15: Non,
17: dans le temps de ta voix,
15: c'est notre nouveau petit champion.
14: T'imagines, De Gaulle, s'il avait dit l'Europe.
16: Il parlait comme ça.
14: L'Europe.
17: Je vous ai compris.
15: Bah oui. Ah, tu le tiens bien.
14: Vas-y, le grand, vas-y, fais-nous de gauche.
16: Vas-y.
17: Oh, j'ai jamais entendu
16: de droite ou de gauche, De Gaulle?
14: J'ai jamais entendu. Ouais.
18: Oh, j'ai quand même l'impression que Charlie, vu que Charlie, c'est un fan de Vincent, vu que Vincent est fan de lui, j'ai l'impression que.
19: Il a fait une très.
18: Autant à la droite, hein, j'ai l'impression.
19: Très bonne interview. La France n'appartient pas à droite, ni à gauche, ni au centre. Vous l'avez, cette interview de Charles?
14: Oui, bien sûr.
16: J'ai l'impression que Cédric va se lancer bientôt dans les imitations du Moscato.
18: Il est pas loin.
19: On va se voir d'abord en soirée.
16: Tu sais, Cédric, que Jacques Chirac est avec nous tous les jours.
15: Bonjour, Jacques.
16: J'ai fait cette semaine.
18: Jacques.
14: Non, il a pas le texte.
15: C'est Jean Ocasse, là, pour le coup.
14: Mangez les pâtes. J'ai pas dit que je faisais Jacques Chirac, je fais Jaroukas ou je sais plus qui refait
15: Jaroukas. Sur l'équipe de France, donc Ousmane Dembélé, Kylian Mbappé sont-ils en froid, sont-ils fâchés? La réponse d'Ousmane hier.
20: Non, rien. Toutes ces histoires-là, je ne commente pas, je veux pas commenter. C'est des petites guerres sur les réseaux sociaux, etc. Donc non, à 29 ans, j'ai vraiment pas la tête à ça et je suis concentré sur l'essentiel qui est le terrain. Et on a échangé, on est à côté, à table, etc. Donc non, il n'y a pas de souci.
15: Voilà.
17: Il n'y a pas les tensions.
15: Il n'y a pas de tension. Il dit il n'y a pas de souci.
19: Bon, t'en parles pas alors.
15: Il aurait pu être plus explicite. Hein, il aurait pu dire.
16: Quand tu veux dégager le terrain, aujourd'hui, tu dis c'est l'histoire de réseaux sociaux. Mais qui parle? C'est pas les réseaux sociaux, c'est eux.
19: C'est eux qui l'ont alimenté au départ.
5: Oui, non, mais ça va, c'est bon, là, maintenant. On s'en fout. On a compris. Et puis, d'abord, Mbappé, il n'est pas là. Et puis, on a fait des débats. Ça va, ils vont jouer ensemble. Ils ne sont pas obligés, ouais, même pour jouer ensemble, de dormir ensemble, de bouffer ensemble.
15: Ça aurait peut-être été plus simple si Mbappé ne s'était pas blessé, parce qu'ils auraient vécu deux semaines ensemble. Et je pense que bon, ça aurait été plus. Oui, bah, de
5: mais,
15: fait.
5: Mais peut-être qu'avec 4 jours, c'est la paix est faite. Avec ce qui s'est passé, c'est pas non plus, y a pas, c'est pas la guerre, quoi. C'est bon, il a 3 jours. Il a pas insulté sa sœur, quand même. Éric, c'est bon.
18: Adrien,
5: ça. Tu
18: vois, ça, c'est Adrien. Adrien adore ce genre de débat de cagole, là.
14: Éric, c'est Adrien, ça.
5: Ben oui, c'est Adrien.
15: Bon, c'est Adrien.
18: Mais
15: c'est ta faute, Adrien.
18: Mais dans la réponse de Sven Dembélé, tu sens qu'il y a eu un petit truc, quand même.
19: Il y a une discussion.
18: Il y a eu un petit truc.
14: Qu'est-ce que t'en penses, toi, Adrien, quoi?
18: Adrien, il est pas là parce qu'il pense à Zizou, là. Il a les yeux fermés.
16: Il y a un match ce soir. Match ce soir. Non, je me concentre, j'ai peur qu'il loupe la Marseillaise, qu'il arrive en retard ce soir.
15: On zappe l'équipe de France et on va reparler du Portugal. Le feuilleton continue. Le Portugal peut être libéré par le départ de Cristiano Ronaldo, puisque hier, ça a été un très bon match au Danemark. Un match d'ailleurs assez agréable à suivre. Les Portugais sont imposés 4-2 avec des buts de João Cancelo, Gonçalo Ramos, Vitinha et João Félix. Déclaration de Jorge Jesus, le sélectionneur. J'ai un groupe qui croit en moi et en mes idées.
18: Oula, ça c'est pas une guerre à Cristiano Ronaldo, ça, Pierrot ?
15: Je pense que c'est un message assez clair. Non ? Ça veut dire que.
18: Bah, oui. Je pense qu'il est soulagé, lui. Ça,
15: bah,
18: soulagé,
15: je sais, ça ressemble à ça. Je sais pas, moi.
5: Bah, il s'est débarrassé du Missy Gris. En réalité, c'est terrible de dire ça de Cristiano, et je veux surtout pas lui manquer de respect et que ce soit mal compris ce que je viens de dire. Mais pour les coachs qui viennent de se succéder, enfin, les deux derniers finalement, puisque c'est eux qui l'ont eu au moment où il est peut-être en déclin, c'est compliqué de se passer de lui. Tu peux pas être le sélectionneur qui l'a mis à la retraite. Non, il y en a même trois, parce qu'il y avait celui avec qui. Martinez. Comment il s'appelait déjà? Non, mais avant, Martinez, celui qui a gagné.
16: Santos.
5: C'est Santos. Mm-hmm.
15: Santos.
5: Qu'est-ce que tu racontes?
15: Si, si, c'est ça. Ensuite, Martinez. Moustache. Et ensuite, Jesus.
5: Non, mais celui qui a gagné l'Euro.
16: Santos. Non,
15: c'est ça, Fernando Santos.
5: Fernando Santos.
16: Oui.
18: Tu connais pas? C'est un Portugais.
5: Le monsieur te dit Santos. Ah non, non, mais moi je pense que vous plantez. Ben, c'est pas grave. Toujours est-il que les sélectionneurs qui se sont succédés depuis qu'il est en déclin, eh ben ils veulent pas faire la démarche parce que ils savent que ça va être commenté et qu'ils vont se prendre la foudre. Et donc il fallait un et il a fait la faute, Ronaldo, et ça soulage. Jorge Jesus et il s'est débarrassé du Missy Gris.
16: Et c'est bien Santos terrible. Qui gagne l'Euro avec Cristiano.
18: Il y a eu Santos,
5: Fernando.
16: Martinez,
15: qui a été pour le coup catastrophique dans la gestion de Cristiano.
5: C'est ça, c'est ça. Lui, c'est lui le plus.
15: Et qui est peut-être pour beaucoup dans ce qui se passe en ce moment.
5: Exactement.
15: Parce qu'il lui a redonné en fait une sorte d'immunité absolue.
14: Et à sa décharge, quand tu as ce genre de mec avec ce pays derrière. À gérer,
15: crois-moi. Non, c'est pas facile. Non, non, mais c'est sûr que
19: c'est une légende à gérer, de toute façon, elle est
15: compliquée. C'est sûr que c'est pas facile, oui, mais souvenez-vous de la fin de Santos, qui était, alors, pour le coup, cul et chemise avec Ronaldo, hein. Ils s'adoraient, les deux, hein.
18: Oui.
15: Ça a été les grandes heures du Portugal, c'était avec Fernando Santos. À la fin, il avait commencé à préparer la succession et le déclin. Et Roberto Martinez est arrivé, il l'a remis sur un piédestal avec tous les pouvoirs, tous les droits. Oui, mais ça a été catastrophique. Regarde la Coupe du Monde du Portugal avec les mêmes joueurs qu'actuellement.
19: Oui, parce que le joueur qui est pas au niveau et le pouvoir qu'on lui donne.
18: Mais ce que dit Vincent, c'est extrêmement compliqué. Je le répète, Carlo Ancelotti, le plus grand entraîneur de l'histoire, a craqué en prenant Neymar pour s'acheter la paix sociale alors qu'il avait
15: oui,
18: pas
15: mais,
18: pour
15: mais le football. Oui, mais t'as vu comment il l'a utilisé. Pas de la même manière que Cristiano.
19: Tu peux prendre quelqu'un dans un groupe pour t'amener une petite paix sociale et tu sais où tu vas le mettre dans ton échiquier, dans ta composition d'équipe. Mais quand ton système de jeu est basé sur une star qui est plus du tout au niveau, ben là, tu te mets 10 autres joueurs,
14: Écoute, parce que s'il y a des éducateurs qui nous écoutent,
15: c'est l'heure du journal.
19: Non, j'ai les parents, c'est pas
14: violent. C'est un peu violent.
16: Journal moyen.
14: Je vais te dire, imagine un truc. Lui a géré ce genre de truc. Nous, on parle de Zidane.
9: Mais lui, c'est 100 fois plus là-bas, ce mec. Ah bah oui. Par rapport à les. C'est ce qu'il représente chez nous, Zidane. Chez eux, c'est 100 fois plus. Mais je vais te dire que le mec, il a viré, là, il a eu des joues. Je vais te dire qu'il a un sacré courage. Parce que c'est pas fini pour lui, d'ailleurs.
16: Le journal moyen, avec un service après-vente du Moscato Show d'hier, Stephen et Vincent nous ont régalé avec des petites blagounettes, parfois pas assez mises en valeur. Et puis, c'est la consécration. Bah, quand les politiques passaient dans les guignols, ils n'étaient pas contents, mais ils étaient quand même fiers. Eh bien, Éric Dimeco est caricaturé, imité encore une nouvelle fois. Et c'est très bon, Éric, tu vas être fier. Voilà, c'est une consécration dans la vie.
12: Attends,
16: Et ça, tu vas t'en souvenir
12: toute ma vie.
9: Toute ta vie.
19: Le grand, il se moque de toi, Éric.
16: Oh, Éric, comment on va pour le journal moyen.
5: Je sais, allez, c'est la vie.
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8: Il est 6h47, on est sur RMC dans le Super Moscato Show, c'est le journal moyen d'Adrien.
9: Le journal moyen, très bon service après-vente de l'émission d'hier avec quelques blagounettes du duo Stephen Vinvin. Vous êtes...
10: Bon, je pense qu'on a fait un beau power man show.
9: En ce moment,
10: un
9: vous êtes frérot de blagounettes.
10: On a le même humour.
8: Attention. Roger Pierre et Jean-Marc, combien vous coûtez la soirée pour les
10: Je vais donner mon cachet à Vincent, moi je vais venir gracieusement.
9: C'est Christelle qui gère. Et là, débrouillez-vous, c'est Christelle Moscato qui gère.
10: Oui, tu vas jouer gratos. Donc tu vas jouer gratos.
8: Laisse-moi faire Stephen, on va l'opérer.
9: Ça va bien se passer. Éric Dimeco imité, c'est la consécration, est très bien imité. Et puis 16h55, première question du Kikadi du jour. Chacun pour soi pour la première question. Vous écoutez RMC, il est 16h48, on est en direct du studio Roland Courbis. C'est le 2760e journal moyen de l'histoire du Super Moscato Show.
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9: Allez, retour sur le Moscato Show d'hier. Pendant le Moscato Show, il y a les infos. Bonjour.
11: Ce qu'indique le président ukrainien Volodymyr Kaysinski.
10: Oh, c'est merveilleux ça.
9: Les infos de Rémi Barré. Hier à 16h, il nous parle du budget de la France. Mais quand il nous parle du budget de la France, il est coquinou, Rémi. À quoi pense-t-il quand il fait les infos? Il parle du budget, Rémi.
11: Parmi les mesures marquantes, le gel des allocations familiales, qui ne seraient donc pas indexées l'an prochain sur l'inflation. Notre gel, celui des APL.
9: Ça mérite un replay.
8: Je suis désolé. Ça, pour moi, c'est subliminal. C'est-à-dire que, à un moment donné, le mec pensait à ça.
9: Ça mérite le VAR. Allez, VAR.
8: Ah ouais, ouais,
9: y a-t-il une raison de refuser cette 106
11: qui ne serait donc pas indexé l'an prochain sur l'inflation, notre gel, celui des APL.
9: Coquinou.
10: Sacré Rémi.
9: Moi, je pense qu'il passe à autre chose. Service après-vente du Moscato Show d'hier. Bonjour.
12: Bonjour.
9: Alors, Moscato Show placé sous le signe de la galéjade hier. C'est Vincent qui va frapper le premier. Et je fais mon mea culpa, Pierrot aussi. Passé inaperçu, mais très bon. Stephen nous parlait de Donnarumma, le capitaine de l'équipe d'Italie. Écoutez bien, Vincent.
10: À l'époque, Eric nous parlait de son époque, mais les Maldini, les Baresi, il y avait des figures emblématiques qui faisaient partie des meilleurs joueurs du monde. Aujourd'hui, l'équipe d'Italie, la seule star, c'est Gigio Donnarumma. C'est le gardien de but qui est le plus connu de cette sélection-là.
9: Le frère d'Olivier Roumain. Il y a Donna et Olivier Roumain.
8: J'ai entendu. Il y a la Donna Roumain et il y a le fils Roumain.
13: J'étais tellement loin de la capter, j'ai pas réagi.
9: J'ai reçu des messages d'insultes qui m'ont dit bah, Adrien, sois attentif. Voilà, Vincent, vous avez fait une très bonne vanne.
14: C'est de la belle
9: ouvrage, monsieur Moscato.
8: Ça passe au galéjard d'Eric.
9: Ça passe au galéjard.
8: Oui. Oh putain. J'ai même peur d'être obligé de vous payer très cher.
9: Après, on parle vélo. Il y a le duo 20-20 Stephen qui entre en scène sur le vélo, sur Faustocopie. C'est pas mal, les deux.
8: Déjà, ils avaient des problèmes en vélo avec Faustocopie. Ils supportaient pas les piqûres. Tu sais qu'il est mort de la malaria, lui. Faustocopie.
9: Stephen,
10: c'est beaucoup reproduit. Il passait à la Faustocopieuse.
9: Il est content.
13: Un très beau cadeau pour vous tout de suite. France-Belgique, deux places.
9: Pierrot vous respecte pas, il balance le jeu.
8: Elle est bonne. Moi, je la trouve très bonne.
13: C'est une bonne vanne, tu peux passer à autre chose tout direct.
9: Et puis, hier, petit blocage chez Vincent de Mâchoire sur une nouveauté, sur un mot simple. Vincent, il nous offre des petites exclusivités. Nouveauté de Vincent.
8: sur une équipe type, l'Australie peuvent te mettre une belle branlée. Hein.
9: Ils ont eu un creux quand même.
13: Après, ce que dit.
8: Ils ont eu un creux. C'est un creux, mais là le creux.
13: Il nous dit un truc qui est quand même très important.
9: C'est qu'est-ce qui s'est passé?
12: Pensez à quoi le creux, le creux.
8: Ah ouais, non, mais là aussi c'est subliminal.
12: Oui, bien sûr. C'est la même chose. Ça sent la main dans le caleçon à la maison.
8: Ah ouais, le mec, il fait l'émission, les mêmes.
9: Sans transition, c'est l'instant équipe de France. Vincent, jingle.
14: Franck, il est bien frappé au premier poteau. Zidane.
15: Ousmane Dembélé, fin de frappe, la frappe du gauche, et le but.
9: Hier, conférence de presse de veille de match, c'est comme ça, il faut s'habituer, Stade de France. C'est donc Ousmane Dembélé, le capitaine, qui se présente avant Zizou. Et là, c'est le responsable de la presse, qui s'appelle Xavier Giraudon, qui organise tout, qui annonce les questions des journalistes. Petite saucisse du nouveau chef de presse de l'équipe de France. Il donne la parole au journaliste qui va poser la première question. Il travaille à la chaîne L'Équipe, mais il a confondu, c'est une histoire de famille.
16: Bonjour à toutes et à tous. Conférence de presse de match 3, Nation League, avec Ousmane Dembélé, Zinedine Zidane en suivant. Traduction simultanée pour les Italiens et inversement pour les Français. On commence avec vous, monsieur Benjamin Castaldi, vous plaît.
9: Et non, raté.
16: Giovanni, pardon.
17: Bonjour.
9: C'est pas la première fois, hein, Olivier. Voilà.
16: C'est la première fois qu'on vous l'a fait en plus.
9: La première.
18: Donc c'est pas Jean-Pierre, ça va. Voilà.
19: Bonjour Ousmane, Giovanni Castaldi, la chaîne L'Équipe.
9: Très bon Giovanni Castaldi, ouais, mais ouais. Tant que tu m'appelles pas Jean-Pierre, mon papa, ouais, ça va. Parce que le physique, c'est pas exactement le même, et l'âge non plus. Et moi, avec Suzanne, on préparait l'émission, et Suzanne me dit, bon, on entend le nom de Jean-Pierre Castaldi, et on se dit qu'il faut ressortir une casserole qui fait souffrir Vincent. Est-ce que vous m'y autorisez ou pas?
10: Ah, moi je te dis, je sais pas de quoi tu parles.
8: Mais
9: t'es pas au courant,
12: je vois pas.
9: C'est Suzanne qui m'a. Enfin, c'est à tous les deux, Suzanne et moi. En 2005, Vincent est dans sa reconversion et bah, il reçoit une proposition de l'émission La Première Compagnie sur TF1. Donc c'est une sorte de télé-réalité, on est dans un camp militaire, etc.
12: Ah oui, etc. Ça, je l'ai dit. Guyane, ça, ouais, ça y est, je l'ai.
9: Ça va, Vincent?
17: Ouais.
9: Ouais. Donc, grâce à Jean-Pierre Castaldi, Vincent, tu nous as offert la séquence la plus mythique de l'histoire de cette émission. Un matin, tu te réveilles dans le camp militaire et tu as mal dormi à cause de ça.
8: C'était un monstre. Hein.
9: Jean-Pierre Castaldi, que tout le monde connaît, qui a flingué la nuit de Vincent dans le dortoir parce qu'il ronflait trop. Donc, donc 20-20, vous connaissez.
8: Ils avaient enregistré les ronflements.
9: Vous connaissez le 20-20 normal qui a bien dormi. Déjà, le matin, il est de mauvaise humeur. Alors imaginez qu'il n'a pas dormi. Donc, du coup, rassemblement, on fait l'appel. Le colonel en chef rassemble les gars. Ça va durer 1 minute 30. C'est long, hein, un extrait du 1 minute 30.
12: Je le vois en caleçon, pantoufle.
9: J'ai décidé de rien monter. Je vous laisse 1 minute 30. On a le temps. C'est Vincent qui est de mauvaise humeur. Il se fait rappeler l'ordre par le chef. Et Vincent, le chef, ça passe pas.
20: J'ai décidé que vous passeriez la matinée en chambre, repos en chambre. D'accord ?
21: C'est pas le problème.
20: Quel est le problème ?
21: Le problème, il est qu'il faut régler le problème. Il y a des droits et des devoirs. Mon devoir, c'est de me garder en forme. Je le suis plus. Donc, comme les trucs ne vont pas, il y a un problème à avoir avec Jean-Pierre Castaldi, la recrue Castaldi. Donc, c'est moi qui décide si je reste en chambre ou pas. C'est pas le problème. Mon problème, c'est pas vous qui décidez ce que j'allais faire ce matin.
20: Si, c'est moi qui décide.
21: Non, c'est moi. Ce matin, c'est moi qui décide. Ce matin, je vais à la barre, je vais où je veux. C'est simple. Ok,
20: ce matin, voilà. Vous ne participez pas aux activités.
21: Je vous parlerai quand j'en aurai envie, d'ailleurs.
20: Ouais.
21: Je vous le dis. C'est pas vous qui m'imposez ce que je fais ce matin. Je vais là, ou là-bas.
20: C'est moi qui vous interdis de participer aux activités ce matin.
21: Vous allez vous reposer. Vous n'avez pas compris. C'est moi qui ne vais pas faire les activités ce matin.
20: C'est moi qui ai décidé.
21: Vous avez le devoir de me garder en forme. Vous ne le faites pas. Vous ne respectez pas mon sommeil. Je ne vous respecte plus. Ok.
20: Allez vous coucher.
21: Non, je vais là-bas. Moi, je vais boire un coup.
20: Bon, évidemment, si c'est tous les matins comme ça, ça ressemblera plus à rien. Libre à vous, mais encore une fois, quand on n'est pas capable de subir l'entraînement d'ici,
21: j'allons du feu.
20: Grande ouverte. Hein.
21: J'allons du feu. Depuis là, je n'ai pas dormi de la nuit.
20: Ouais, Moscato, c'est bon. Allez, Roucas, occupez-vous de mon cheval et vous occupez pas de Moscato, il y a autre chose à faire.
9: Et voilà, magnifique extrait, incroyable. Ça, c'était alors de la bonne télé, ça, qu'on aimait.
8: Alors là, je peux te dire que...
17: Lance-moi.
12: Je vous demande de vous reposer. Non, mais... dis pas ce que je dis, ce que je fais.
8: Non, mais
12: je
8: quand décide. Il est agacé, quand il est agacé, je peux te dire qu'il faut pas se mettre
9: bravo
8: au milieu.
9: Bravo, Vincent, bravo. Allez, tout de suite, nous accueillons Nicolas sur RMC. Salut, Nicolas.
8: C'est ça, l'autorité.
9: Nicolas, tu as été tiré au sort, c'est toi qui remporté deux places pour aller voir France-Belgique lundi au Stade de France. Le match est à 20h45.
18: Mais c'est énorme, c'est royal, c'est parfait.
9: Et bravo. Ben on est heureux pour toi, bravo à toi. Et si vous voulez tenter votre chance, vous envoyez France par SMS au 732-16. Vincent,
22: il faut faire attention là, de ne pas prendre un coup de boule de Zizou.
9: Zizou, il est beau, hein, c'est star, là. Allez, tout de suite, toi, Michael Olysée doit-il devenir le patron des Bleus en l'absence de Mbappé? À tout de suite.
22: 15h56, le super pause 4 champs, on revient tout de suite.
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9: Le Super Moscato Show continue sur RMC. On va parler de ce France-Italie. Michael Olysée doit-il devenir le patron des Bleus? C'est tout de suite avec vous au 32-16. RMC, les 17h, les infos de Rémi Barré. Bonjour Rémi.
40: Bonjour Pierre, bonjour à tous. Les prix à la pompe vont-ils baisser? C'est possible après la décision des pays du G7 de libérer les réserves stratégiques de diesel comme le souhaitaient les États-Unis. Annonce faite à l'instant par Emmanuel Macron.
41: On a décidé de relâcher des stocks stratégiques de diesel et de pétrole brut. Et donc, pour pouvoir, dans les 4 mois, libérer jusqu'à 100 millions de barils. Les marchés, là, ont déjà commencé à baisser depuis l'annonce de cette réunion. on continue le travail et on fait tout pour que le prix de l'essence, du carburant, quelles que soient les catégories évidemment du diesel, baisse à la pompe le plus vite possible et ses engagements en tout cas auront un effet direct.
40: Mais selon le G7, des stocks substantiels de gazole devraient être mis sur le marché d'ici 20 jours. Le PS appelle Sébastien Lecornu à modifier sans délai son projet de budget 2027 pour montrer sa volonté de compromis, c'est ce que dit le parti. Le ministre de l'Intérieur Laurent Nunez dénonce un acte abject. Un policier a été violemment frappé ce matin à Belfort près d'un lycée par plusieurs individus en plein mouvement de contestation lycéen. Le fonctionnaire, un officier en civil qui venait d'interpeller un jeune homme a été projeté à terre avant de recevoir plusieurs coups au visage, notamment des coups de pied dans la tête. Il a été hospitalisé. Son état n'inspire plus d'inquiétude. Une enquête est ouverte pour tentative d'homicide volontaire. À Célestat, cette fois dans le Bas-Rhin, c'est un lycéen qui a été gravement blessé sans que ses jours ne soient en danger. Selon le président de la région Grand Est, l'élève aurait été blessé après avoir manipulé un objet amené par d'autres jeunes qui tentaient de bloquer un établissement. Le nageur Amaury Levaux, champion olympique en 2012, déféré devant la justice. Il a été interpellé en milieu de semaine et placé en garde à vue à Paris, là où il réside, pour des soupçons de violence sur sa conjointe et sur leur bébé âgé de 6 mois. L'enfant a dû être hospitalisé. Le premier match à domicile de Zinedine Zidane en tant que sélectionneur de l'équipe de France, c'est ce soir. La France affronte l'Italie à Saint-Denis dans le cadre de la Ligue des Nations. Coup d'envoi à 20h45. Rencontre à vivre sur RMC. Et puis le temps pour demain avec de la pluie sur le Languedoc-Roussillon et la Provence-Alpes-Côte d'Azur. Ciel nuageux avec parfois des averses sur les autres régions au sud de la Loire. Ailleurs, au nord de la Loire donc, le temps sera en général ensoleillé. Dans l'après-midi, il fera 20 degrés à Caen, 22 à Paris, 25 à Marseille.
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4: Allez, on y revient au mastic. On est dans le super Moscato Show. Il est 17h02, bien entendu. Nous sommes avec Eric Dimeco, Steve Lesbrun, oui, bien entendu, Adrien Gouet, mon petit Pierrot. Dans demi-heure, fais-moi craquer le programme.
5: Alors, Paul Sexas a-t-il mal programmé sa fin de saison? Cri de gueule, il ne fait pas les championnats d'Europe, qui apparemment, a priori en tout cas, était taillé pour lui. Donc on en parle à 17h30 avec Jérôme Pinault et Maria Azé. 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
9: Je leur ai fait la première question du Kikadi en coulisses parce qu'on n'a pas eu le temps là. On était pris par le chrono. C'est Stephen qui a eu le
6: voilà, point. Et donc je démarre avec
9: donc j'accorde à Stephen. Ça vous va, Eric et Vincent?
4: Bien sûr.
9: On soutient cette équipe pour enfin atteindre le Graal.
6: Grand Grill.
9: Bien, bonne réponse, Stephen. 1-0 pour Stephen.
4: 1-0.
5: Allez, donnons-lui 2 points.
9: 2
5: ouais, bah oui, il mérite. Après,
4: avec parce que franchement, il est bon.
6: La démonstration que j'ai fait hier, ça va rien changer.
9: Hier, t'étais très fort.
6: Ah ouais, je suis
9: trop, même, trop.
6: Je suis exceptionnel.
9: Allez, tout de suite.
4: Astéroïdien, quand t'es passé comme.
6: Qui a fait bubule hier?
9: Eric, non?
6: Non.
4: Eric, pas du tout. Moi, j'en ai trouvé une. C'est 20. Rappelez-vous, c'est Vincent qui fait bubule et qu'il espère.
6: C'est vraiment un salopard.
4: Le mec, vraiment un salopard. Non, mais dis bon, je suis un salopard. Moi je dis rien, on me balance sur moi.
6: Personne n'avait rien dit.
4: Eh ben oui, mais moi, on me balance moi, je balance toi. Voilà, c'est la vie.
6: On est d'accord.
5: Allez, on y va sur les bleus. Michael Olysée a-t-il les épaules suffisamment larges?
7: Il conduit l'équipe de France vers le succès.
8: Ce n'est pas possible qu'il endosse tout seul le chapeau.
7: Les connaisseurs, l'adulte.
8: Tu peux pas simplement balayer ça du revers de la médaille. Alors maintenant, ça y est, ça a rebasculé la donne.
7: Olysée n'a pas marqué, mais le voilà meilleur passeur du mondial.
8: Il faut savoir faire le gros dos, il faut savoir casser le jeu.
5: Tu vois, montrer le dos.
7: Et parfait complément de Kylian Mbappé.
8: Alors même s'il va un peu moins vite, il va quand même déjà beaucoup vite.
5: J'ai pas envie, moi, de tirer de conclusions trop hâtives.
7: Un rêve bleu.
10: Vous pouvez caser toutes les coches.
6: C'est vrai qu'il colle. Ça cache toutes les coches.
7: Aussi spectaculaire que ce geste technique contre la Suède.
11: Le critère numéro 1 est quand même la performance sportive.
7: Dont les clichés ont depuis fait le tour du monde.
8: C'est chapeau. Hein. Chapeau melon et bottes de cuivre, on dit.
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4: Il est trop jeune, il connaît pas chapeau melon et bottes de cuivre.
6: Bah, il a quand même la ref, mais la moitié de la ref. Quoi.
4: Oui,
6: de
4: cuivre,
5: ça doit pas être aussi important.
4: Bottes de cuivre quand même.
9: Attention, Walid, gros potentiel, Walid.
5: Ça doit faire mal.
4: Oui, gros potentiel.
5: Ça doit faire mal au doigt de pied quand même. Des bottes de cuivre.
4: Ouf, hein. Tu vois, le petit doigt, après une journée, imagine de marche, en montagne avec des bottes en cuivre. Oh là là.
5: Des loups-boutins en cuivre.
12: Ah surtout, ouais, surtout quand t'as un gros orteil.
4: Vu le prix du cuivre, c'est plus cher que des loups-boutins.
9: Ah ouais, avec ton orteil, Vincent, ça doit être chaud.
5: Bon, au passage, vous avez noté les conclusions actives.
9: Oui, oui.
5: Elles sont très actives, les
4: conclusions. Ah bah oui, bien sûr.
9: C'est une lessive, non
4: le chapeau. On va endosser le chapeau, le mec, il endosse le chapeau.
5: Ah bah, on est une dream team, hein, c'est pas pour rien quand même, qu'on s'appelle comme ça. Donc ce soir, il y a France-Italie. Après sa Coupe du Monde frustrante, Michael Olise doit-il saisir sa chance ? L'absence de Kylian Mbappé. Est-ce qu'il doit prendre les rênes et être le patron des Bleus 32-16 pour débattre de cette question qui nous a été soufflée, il est vrai, il faut le reconnaître, par Thierry Henry. La légende Thierry Henry, invité de Rotten sans flamme hier.
13: Michael est différent. Il est différent sur le terrain et en dehors du terrain. C'est un gars exceptionnel. De temps en temps, les gens ne le comprennent pas vraiment. Comme quand il est sur le terrain, ils ne comprennent pas pourquoi il fait certaines choses. C'est vraiment un mec exemplaire à tous les niveaux. En possession, hors possession. Je ne vais pas parler de ce qu'il fait avec la balle, parce que tout le monde le voit, c'est extraordinaire. Mais ce qu'il fait sans la balle, c'est juste pas normal. De temps en temps, à la fin d'un match, tu peux regarder celui qui a couru le plus, celui qui a récupéré le plus de ballons. C'est lui qui t'a le plus régalé. Au niveau de gestes techniques, la petite talonnade. Il est différent dans tout ce qu'il fait, sa façon d'être, sa façon de parler. Je sais que les gens, de temps en temps, ils aiment peut-être pas trop sa façon de parler quand il est avec un journaliste ou ça, mais il le fait pas exprès, c'est lui. Il est assez timide. C'est un mec qui se réconcilie un peu avec le foot.
5: Thierry Henry qui a été son sélectionneur avec les espoirs
4: de Lugio.
5: Oui, il se voit peut-être en Lisée. Alors, sauf sur la communication.
4: Il parlait de lui.
5: Sauf sur la façon de parler avec les journalistes.
9: Il a eu un espoir, ça s'est bien passé.
5: Ah oui.
9: Les JO.
5: Vincent, c'est vrai qu'on reste un peu sur notre fin avec sa Coupe du Monde, qui n'est pas cata, loin de là, mais il nous a donné tant d'espoir qu'après, on était un peu déçus. Est-ce que c'est le moment pour lui de prendre le pouvoir, on peut dire ?
4: C'est-à-dire le pouvoir prendre le pouvoir, ça veut dire être le catalyseur, être le référent, le leader de cette équipe. Ouais. Pas encore, non. D'abord, il faut qu'il nous fasse un gros match. Il n'a pas fait des gros matchs.
9: Oui,
4: avec les Bleus, il faut qu'il fasse ça. C'est comme Dembélé. Je veux dire, à un moment donné, on entend tellement. Alors, lui, il a moins d'histoire, il a moins de recul. Et donc bien entendu, qu'on espère qu'il fasse ces gros matchs-là. Mais après, est-ce que c'est pas juste un grand joueur, mais je crois pas qu'il a la capacité d'imprégner les autres. C'est-à-dire d'imprégner les autres comme un leader naturel, tu vois. C'est-à-dire d'un leader de jeu, mais aussi un leader, il n'y a pas 50 leaders. C'est le mec qui a la personnalité d'incarner quelque chose. C'est ça, un leader. Un référent. Le mec où tout le monde se réfère à lui. Je pense pas que ce soit ça. Je pense que ça peut être un très bon joueur, un excellent joueur, peut-être un des meilleurs joueurs du monde, ce qu'il n'est pas encore. On l'a vu sur des gestes techniques, on se dit c'est peut-être un potentiel de meilleur joueur du monde, mais il ne l'est pas encore. Et l'exemplarité, c'est important. Tu vois, l'exemplarité en équipe de France, ça veut dire qu'il faut faire des gros matchs avant de prendre du galon. Et le galon, il n'est pas encore prêt, d'abord, dans sa réalisation de joueur de football de l'équipe de France. Et puis, est-ce que lui imprègne ? Est-ce que lui, c'est le leader naturel ? Je ne le crois pas, ce n'est pas sa personnalité. Tu le vois, il te le dit, Thierry Henry, il a du mal à communiquer. S'il a du mal à communiquer avec les autres, il aura du mal à communiquer quand ça se passera mal. Quand tout va bien, tu n'as pas besoin de communiquer. Mais quand ça ne se passe pas très très bien, tu as besoin de communiquer. Est-ce qu'il sera là à ce rendez-vous ? Je ne crois pas que ce soit sa personnalité. Mais d'abord, ça passe par des gros matchs qu'il n'a toujours pas fait. Donc, non.
5: Un peu tôt pour toi. Eric Dimeco.
14: Non mais le petit Olise, il a déjà fait plus que ce qu'on pouvait espérer de lui. Il y a 2 ans, on le connaissait pas. Il y a 2 ans, quand il fait les Jeux Olympiques, on le connaît pas. Enfin, on le connaît pas.
4: Il
14: joue en Angleterre. Ceux qui suivaient le championnat anglais, il avait vu à Crystal Palace Meroflet ou Crystal Palace Meroflet.
5: Crystal Park.
14: Meroflet.
5: C'est le vrai nom du club.
9: Soyons précis, oui, Eric, s'il te plaît.
14: Oui, pardon. Excusez-moi. Je manque à tous mes devoirs. Donc Crystal Park. Mais Meroflet, c'est un mec qui nous tombe de la lune, c'est inespéré. C'est pas qu'il est même pas français, c'est que il aurait pu être anglais. On est d'accord, hein, c'est ça,
5: oui,
14: Pierrot.
5: Oui,
14: hein. On le récupère, c'est un miracle. Et il y a 2 ans, Titi le prend au JO, c'est là qu'il explose à la vue de tout le monde, on va dire. Hein. Derrière, il va au Bayern, il s'impose assez rapidement. C'est un mec qui pour moi, la Coupe du Monde, il fait il fait déjà plus que ce que je pensais qu'il puisse faire sur une compétition comme ça, alors que c'est sa première grande compétition après 2 ans de très haut niveau. Donc le mec, on lui en demande trop. Et en plus, il a pas cette personnalité-là de prendre le jeu et de s'imposer, parce que s'imposer techniquement, ça va. Tu sais à qui on peut le comparer, et justement, c'est son sélectionneur aujourd'hui. Zizou, bon, je l'ai vu arriver, 94, Euro 96. Euro 96, c'est un joueur parmi tant d'autres. C'est pas lui, le taulier. Et il devient taulier par le jeu, parce que il est tellement fort que, d'un coup, c'est une évidence. Voilà, tu lui files les clés, c'est une évidence, c'est le plus fort. Mais par contre, discret dans un groupe, jamais un mot plus haut que l'autre, bien dans justement le fait de pas être mis en avant, il y en avait d'autres qui étaient en avant et c'est l'arrangé, jusqu'à ce que il devienne le plus fort. Et une fois qu'il est devenu le plus fort, il a pris les clés, il est devenu capitaine, et quand il parlait, les mecs l'écoutaient. Mais Zizou, il a jamais crié à tort et à travers, ça a jamais été, mais c'est par l'exemple. Donc lui, si un jour ça doit venir, ça va venir tout seul, et ça va venir par ses performances, et parce que il sera tellement fort que les mecs vont le suivre. Mais laissez-le, ce qu'il fait pour le moment, c'est déjà énorme. Il y a deux ans, tu faisais un micro-trotteur dans la rue, les mecs savaient pas que c'était, à part les suiveurs du foot anglais, du foot, mais les mecs qui regardent l'équipe de France,
12: c'est des manifs au lycée.
14: Mm-hmm. Peut-être, ouais. Mm-hmm. Pourquoi tu.
9: Non, c'est actualité, c'est bien. C'est Arnaud Demange le matin. Bah, bravo.
14: Oui, voilà. Oui, Arnaud, non,
9: tu es pas gentil. Largement en dessous d'Arnaud.
14: Tu es pas gentil pour Arnaud, là.
9: Non, mais c'est le créneau que Stéphane veut prendre.
14: Voilà, donc laissez-le, il va y venir tout seul. Il y en a d'autres qui devraient prendre les clés avant lui, quand il n'y a pas Mbappé.
12: Mais ça ne vous agace pas, cette histoire de vouloir toujours trouver un patron pour cette équipe de France? De qui est le patron, qui est le boss de cette équipe? Cédric, à un moment donné,
15: Cédric Emmons,
12: de quoi? Oui.
15: C'est toi qui parles.
9: Quoi?
15: Non, mais vas-y.
12: Quoi?
15: Qu'est-ce
12: qu'il y a? Tu pensais que c'était Cédric là?
15: Oui.
9: Cette blague sera décryptée lundi dans le journal moyen. Il est 17h12. Tu peux continuer de proposer.
5: Non, mais juste trouver un patron sans fiche. Mais
12: ça veut dire
5: ça veut dire
12: tout et rien dire, en fait.
5: Ça veut dire prendre la place.
12: Mais prendre la place au lycée, est-ce que la place, il a déjà beaucoup? À un moment, je pense que Zinedine Zidane, au lycée, il fait partie des 5 noms pour l'instant, à mon sens, incontournables de cette équipe-là, avec Mbappé, avec Dembélé, avec Maignan, avec Upamecano. C'est déjà être le patron de cette équipe-là.
14: Il est même plus incontournable que Dembélé.
12: Voilà, peut-être, c'est ton avis, mais ça reste encore un jeune garçon en bleu, que 27 sélections, une grande compétition seulement, c'est la dernière Coupe du Monde, mais pour moi il est déjà incontournable parce qu'il fait sur le terrain. Et peut-être que ce truc de patron, il en a pas envie au lycée. Lui, il a juste envie de mettez-moi à droite, je vais vous régaler, j'ai envie de jouer au football, j'ai envie de combiner avec Mbappé, avec Dembélé, de mettre des buts comme il a fait.
14: J'ai pas envie de parler à la place,
12: j'ai pas envie en fait d'être le leader, parce que j'ai pas envie de parler, je suis comme ça, je suis introverti.
9: Et ça se passera naturellement, en fait.
12: Et ça se passera, mais ça sera un joueur fantastique. Ça sera le taulier de cette équipe, sans qu'il ait besoin de faire des caisses en termes de médiatique ou en termes vocal, en fait. Voilà, c'est déjà un patron en jeu. Et le but du jeu, c'est quoi, Olivier? On veut qu'il soit bon en équipe de France. Il est bon en équipe de France.
9: Il faut qu'il le manifeste, tu disais.
12: Le manifeste, c'est-à-dire.
14: J'aime bien le comparer à Zizou, parce que sur la personnalité, bon, même si Zizou, il était moins introverti peut-être que Olivier, mais il faut aussi de devenir presque le taulier en club. Zizou, il a pris de l'épaisseur quand t'as pris au Real. Sauf que l'étolier, c'est pas lui. Lui, c'est le joueur solide, la star, l'artiste. Mais t'as Kane, t'as Kimmich, qui est le joueur du Bayern par excellence. C'est le.
9: Oui, c'est pas encore le.
14: Voilà,
9: t'as
14: Neuer, qui est là. Lui, il est là. Il fait le spectacle. Lui, il fait le show. Mais c'est pas voilà. Et Zizou, il a pris les clés du Real. Et après, il a pris les clés de l'équipe de France. Ouais. Mais naturellement par le jeu.
12: Par contre, je voudrais revenir. Cédric est mort. J'ai pas compris, Vincent. C'est quoi?
15: Mais non, mais quand tu parlais, j'ai dit Cédric Emmons, parce que c'est vrai que t'avais la voix de Cédric. Donc maintenant, fais pas attention.
9: Alors, c'est quoi, on va pas y faire attention. 17h14 sur RMC, on continue le débat. Michael Olisée doit-il s'imposer ce soir? Patron des Bleus, à tout de suite.
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9: Il est 17h19 sur RMC. Michael Olysée, et doit-il s'imposer à la tête des Bleus ce soir à 32-16? Nous accueillons Yannick. Salut Yannick.
42: Salut les gars.
12: Salut Yannick.
9: Alors, ah, Yannick, ces soirées-là, blablabla. Allez-y, allez-y, allez-y. On fait toutes les blagues et après on le débat.
43: Juste à l'intonation, à la voix, Yannick. Attends, moi je sais. Il est 17h19. Yannick. Ce serait pas Gilbert avec nous là?
44: Et ouais les gars.
43: Salut Yannick, ça va?
9: Je te pose une question, Gilbert, t'es vexé un peu qu'on t'imite comme ça?
44: Non, t'arrêtes
0: de m'imiter comme ça maintenant, c'est Daniel. Daniel, tu vas me parler d'un match qui t'intéresse, France-Italie. Moi, je te parlerai d'Arménie-Azerbaïdjan la prochaine fois.
12: Tu sais qu'hier, après le journal moyen, j'ai croisé Gilbert Roux. Ouais. Gilbert, t'es à côté du journal moyen. Il me dit ouais. Il me dit, mais ça vous fait rire, ça, en fait.
1: Ça vous fait rire, Gilbert. Il peut être très
12: bien. Il y a quoi de marrant à m'imiter?
2: Je trouve ça très mauvais. Très mauvais.
1: Bon, allez, alors, parle-nous. Avec la voix que tu veux, mais parle-nous de Michael Olysée.
3: Non, je vais pas vous saouler avec la voix de Gilbert, hein, on l'a déjà deux heures par jour. Olysée, non, faut surtout pas qu'il ait la place de patron.
4: Deux heures de trop, il a dit, putain.
0: Pardon?
1: vas-y avec ta voix normale, vas-y.
0: Arrête, Eric, hein.
3: Et non, Olysée, faut surtout pas qu'il prenne les rênes, parce que on a vu là pendant la Coupe du Monde cette pression que tout le monde lui a mis à lui dire que c'était le nouveau Zidane, etc. À partir de ce moment-là, il est devenu quasiment inexistant. Au Bayern, il est dans l'ombre de Harry Kane, hein. C'est pas lui le patron, hein. C'est Kane au Bayern. Et je trouve que quand quelqu'un a la lumière sur lui dans l'équipe, bah justement, ça lui enlève une sorte de poids qui il a l'air de se mettre une certaine pression. Puis je suis désolé, quand on l'entend, le peu de fois où on l'entend en interview et tout, le regard du veau dans la luzerne, il a pas une tête de patron. Faut pas lui donner une responsabilité qui je pense qu'il veut pas déjà, et qu'il est pas capable de supporter. Il faut qu'il continue à faire ce qu'il fait. Il prend le ballon, il s'amuse, il dribble tout le monde sur 40 mètres, il met des buts de dingue, et c'est avec des performances comme ça qu'on va aller loin.
1: Yannick, c'est comme l'a dit Eric, c'est par le jeu. Quand on fait ce débat là, c'est évidemment par les performances, parce que tu l'as vu quand même contre la Belgique, il a entré, il a mis tout le monde d'accord. Mais c'est ça, hein.
3: Mais bah, il rentre,
4: pas
3: aussi,
4: trop.
3: Attention.
4: Pas trop, faut qu'il ait un truc en plus. Tu vois, sur l'équipe.
3: Il rentre face à des pompes belges qui font vraiment un très mauvais match. Ils sont cramés. Il rentre dans les 10 dernières minutes. Il est plein de bourre. Il a pas tout à fait forcément tout le temps le même rendement. Il suffit de voir à la Coupe du Monde. S'il y a un plan anti-Olysée, il arrive pas à trouver de solution, hein. Une fois qu'il est piégé, il est piégé. Donc je suis d'accord avec toi. Techniquement, il est largement au-dessus du lot. Pour moi, il est top 5 monde. Mais si on était la Belgique, bah, évidemment, Olysée serait leader technique. Mais on a quand même quelques joueurs un peu techniques en équipe de France. Le jour où Dembélé il va être au niveau du PSG en équipe de France, le jour où Dakuna il va prendre confiance, il a un niveau technique qui est quand même très élevé, t'as des mecs quand même techniquement qui sont lourds en équipe de France. Je suis même pas certain que ce soit le meilleur, le plus grand techniquement.
1: Ouais, mais le plus grand techniquement, il en est pas loin quand même. Hein.
12: C'est exceptionnel quand même ce qu'il propose avec le ballon.
1: On peut poser la question différemment, parce que Vincent, tu dis qu'il faut un truc en plus, mais ce soir, France-Italie, à votre avis.
12: C'est pas Dembélé, justement, de montrer que c'est
1: Dembélé, on a fait le débat mercredi.
4: Ce soir,
1: mercredi.
4: C'est Dembélé. C'est pour Dembélé.
1: Il a la pression, Dembélé. Ça, il n'y a pas de souci, mais si t'attends que quelqu'un te débloque la situation, ça peut très bien être Olysée.
12: Mais il peut très bien débloquer la situation.
1: Et match après match, c'est le joueur qu'on a. Enfin, c'est ce joueur-là qu'on attend, comme il l'a fait contre la Belgique.
4: Oui, mais justement, Pierrot, est-ce que sa jeunesse, merci, hein, encore, justement, avec tout ce talent, ça lui fait pas trembler la main? C'est pas toujours le trembleur.
1: Peut-être un peu
4: peut-être
1: encore.
4: Ce soir, peut-être encore que ça lui fout un peu la pression.
5: Non, mais c'est surtout qu'il
4: réalise pas les matchs au niveau de son potentiel.
5: Il est neuf au très haut niveau, les gars.
1: Oui.
12: Il a une Coupe du Monde dans les pattes.
1: Si tu veux, ce qui est toujours un peu frustrant, c'est que le niveau en club, il est supérieur. C'est-à-dire que quand tu brilles en Ligue des Champions,
4: eh ben, c'est justement
1: t'es capable
4: parce que...
1: de briller en équipe nationale.
5: Eh ben, et les gars, dans deux justement, ans... c'est le truc au-dessus.
12: Ouais, Yannick, dans deux ans.
3: Ouais, les gars, dans deux ans, avec la confiance que va lui apporter Zidane et tout l'amour que va lui apporter Zidane, vous attendez pas plus.
1: Ah, parce que Zidane, en plus, il apporte de l'amour,
4: maintenant.
1: Non,
4: il téléphone rose. Il va faire une messe au place de la Concorde, Zidane.
1: Il distribue les hosties.
4: Il distribue les hosties.
12: Les bâtons de ski, Zidane.
4: Il prend la température quand t'es malade.
1: Si, Cherki, oui.
4: Non, mais tu as raison, Cherki aussi, il va falloir. Il faut qu'il prenne les clés aussi.
1: Mais aujourd'hui.
4: Ah, mais non, mais tout le monde va prendre les clés. Il n'y en aura plus assez pour tout le monde. Là, c'est Fort Boyard. Après, c'est Fort Boyard au niveau des clés.
1: Non, mais regarde, Cherki, très bon exemple. Moi, je trouve qu'aujourd'hui, la carrière d'Olysée est plus avancée que celle de Ryan Cherki.
4: Oui,
1: Cherki a plus prouvé déjà. Olysée a plus prouvé déjà que Cherki.
4: Mais non.
1: Mais Cherki, il n'est pas encore titulaire à City. Olysée, c'est un taulier de.
4: Il a prouvé où à l'équipe de France?
1: Mais non, pas encore. Bah justement.
12: Ah, Olysée, Olysée a quand même fait plus de choses avec l'équipe de France.
1: Oui,
4: Cherki. Ah, oui. On est d'accord sur ça, Pierrot.
1: Eh ben oui, donc c'est plus à. Enfin, moi, j'ai plus, entre guillemets, d'espoir.
12: Est-ce que Griezmann a été le patron de l'équipe de France
1: en 2016 à l'Euro. Merci Yannick. Tiens, Yannick, j'ai une question pour toi. Yannick, juste, Gilbert, salut. Est-ce que tu suis là en ce moment Kazakhstan-Moldavie? Parlons de ce match.
0: trouve qu'il y a un niveau technique assez exceptionnel. De passer à côté, ce serait vraiment une erreur. Je vous encourage tous à regarder ce match.
1: Bah, très
0: et
1: bien, on va
0: faire ce week-end, faut regarder le match du Lesotho.
1: Capitale du Lesotho.
0: J'en sais rien.
1: Ah, mais t'es pas Gilbert Bribois. T'es pas Gilbert Bribois. C'est une escroquerie. C'est une supercherie. Merci Yannick. Dans un instant, on repasse au vélo avec la fin de saison de Paul Sexas. Est-ce qu'il a mal calculé son coup? C'est notre cri de gueule. À tout de suite.
4: Il est 17h25. 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
0: Il est 17h30, le Super Moscato Show, il revient bien sûr au Mastic, le Steve Foulébrin est avec nous, oui. Eric Dimeco, Adrien Gouet, Pierrot dans un quart d'heure.
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0: Paul Sexas a-t-il mal programmé sa fin de saison? On va en parler avec Jérôme Pinault et Maria Azé. Salut Maria.
2: Salut tout le monde.
3: Salut Maria.
0: Alors, on va rappeler comment est programmée cette fin de saison. Trois grands rendez-vous. Les championnats du monde, c'était le week-end dernier. Les championnats d'Europe dimanche qui arrivent. Et le Tour de Lombardie samedi de la semaine prochaine. Paul Sexas a décidé d'en courir deux. Pourquoi pas les deux plus prestigieuses championnats du monde, Tour de Lombardie. Sauf que le parcours des Europes est taillé pour lui. C'était peut-être la course qu'il avait le plus de chances de remporter. Maria, d'abord, explique-moi en quoi ce parcours lui convient si bien.
2: Bah, on annonce un parcours moins dur tout de même que les mondiaux, mais plus sélectif. 196 km, 2600 mètres de dénivelé positif, donc 1000 de moins quand même qu'aux mondiaux. 5 tours de circuit de 22 km, avec une seule côte à franchir de km 1 à 10,2%, qui sera donc à faire à 5 reprises. Mais surtout des routes dignes de chemin de gravel et une descente très technique qui aurait plu aux qualités de descendeur de Paul Sexas. C'est une course très technique finalement, tout ce que le français aime, mais Paul Sexas a choisi la Lombardie le 11 octobre prochain. Trop difficile de se remettre du décalage horaire et de partir en Slovénie avant de rejoindre l'Italie, la victoire d'un premier monument restant plus prestigieuse qu'un maillot de champion d'Europe.
0: Alors juste une question, Jérôme, avant que chacun donne son avis, est-ce que quand Paul Sexas décide de ne pas aller au championnat d'Europe, il prend en compte le fait que c'est en Slovénie, que Tadej Pogačar l'a mis à son agenda et que Pogačar, bon, aurait été grandissime favori.
4: Alors oui, oui, effectivement, il a pris la décision de peut-être au départ de ne pas y aller en se disant que Tadej lui-même allait tracer le parcours. Le parcours, Maria l'a dit, très difficile. Après, depuis la Vuelta, Pogačar, on sait qu'il est forfait pour la fin de saison et du coup, il aurait très bien pu changer son programme. Ouais, carrément, okay. Il aurait pu se dire bon, finalement, j'y vais. Et surtout, après. Un mondial en demi-teinte sur lequel il est resté sur une déception.
0: Ah, tu veux dire que même le lundi, il aurait pu changer d'avis et y aller?
4: Bien sûr, bien
0: d'accord.
4: Bien sûr.
0: Alors Vincent, est-ce que c'est une erreur ou pas dans la programmation de cette fin de saison de Paul Sexas?
5: C'est une erreur, c'est possible, Jérôme, qu'il ait pris un coup de massue, psychologiquement.
4: Alors c'est possible, je pense pas qu'il n'y soit pas allé. En tout cas la décision de ne pas participer à un championnat d'Europe rentre dans une espèce de plan de saison où on finit sur le Lombardie, on doit se préparer pour le Lombardie et on fait l'impasse sur les Europes. Mais l'an dernier il a brillé sur les deux et je dois dire que la décision de finalement ne pas y aller quand même en l'absence de Pogačar lundi, elle est certainement été prise sous le coup de la déception.
0: Ah oui.
5: Ouais. Okay. C'est ce que je veux te dire. Il a pris un coup de massue parce que normalement, ce genre de truc, t'es déçu de la course d'avant, t'es déçu. Tu veux à tout prix prendre ta revanche, pas te venger, mais
4: surtout, je te coupe. Oui. Mais c'est surtout que il a les cannes pour le faire.
5: Oui,
4: c'est pas hors de forme.
5: Mais c'est pour ça, d'après moi, je pense une petite. Il a pris un coup de massue, quoi. C'est-à-dire, putain, c'est pas possible. J'ai pas envie. Je suis déçu. Il a fait le truc. Tu vois, le mec est au bord de la dépression pendant 2 jours, quoi. Il dit, et là, il prend la décision. Il y va pas. Voilà. Non, je veux pas la faire. Voilà. Point. Parce que, voilà, moi, je l'explique comme ça.
0: Ok. Steve.
6: Mais en fait, il a quand même beaucoup couru cette année pour un garçon de 20 ans par rapport à ce qu'il a couru la saison dernière. Le Tour de France, c'était la première fois de sa vie. La course des championnats du monde, c'était la plus longue de sa vie. Et que peut-être, dans la gestion de sa programmation, ils ont estimé qu'il a fait quoi, 11 ou 12 courses cette année, que c'était suffisant pour justement le Lombardie, le dernier grand monument qu'il a déjà fait l'année dernière. Oui, mais en fait, il y a tellement de temps encore devant lui pour être champion d'Europe ou pour être champion d'Europe et pour faire d'autres courses que je pense qu'ils n'ont pas voulu. Il arrive sur une fin de saison, il a découvert beaucoup de choses cette année pour sa première vraie année professionnelle avec le Tour de France, qu'ils ont peut-être pas voulu aller courir. Viens, on va faire les championnats d'Europe. Imagine, on n'est pas champion d'Europe. Ah putain, t'as fait 15e au championnat du monde, t'es pas champion d'Europe. Donc encore une déception. Après, t'enchaînes avec le Lombardie. Ça fait quand même beaucoup de.
0: Bah, déception, oui, non. Il y a pas beaucoup qui gagnent des courses quand même.
6: Oui, je suis d'accord, mais lui, il en a gagné cette année. En fait, on est en train de se dire que parce que ça s'est mal passé au championnat du monde, on a envie vite de le revoir sur une course où potentiellement il pouvait gagner. je crois qu'ils ont, ils respectent la programmation qu'ils ont fait avec lui. Il a découvert beaucoup de choses cette année et il la respecte. Juste parce qu'il y a la déception du championnat du monde, tu dis à Vauclair, ben non, finalement, ça s'est pas très bien passé. Il veut absolument faire les Europes. Alors ça veut dire que tu bouleverses tout juste par une contre-performance dans l'optique de, il faut se rattraper d'un truc alors que tout a été programmé. Moi, je pense qu'ils savent ce qu'ils font avec Paul Sexas et que si Paul Sexas avait vraiment voulu que faire les championnats d'Europe, il l'aurait fait et que lui, il est concentré parce qu'il finit quand même un peu amoché. Tu me dis, la décane, Jérôme, il finit quand même amoché les championnats du monde, Paul Sexas.
4: Ouais, comme tous, Stephen. Et le championnat d'Europe, en plus ou en moins, va pas changer son état de fatigue en fin de saison. Ce qui va changer, c'est
6: peut-être le pénaliser pour le Tour de Lombardie aussi.
4: Je pense pas. Ça je n'y crois pas.
0: Attends, avant de donner ton avis,
4: de plus, j'y crois pas.
0: Et Eric Dimeco.
5: Écoute, moi je trouve qu'on oublie, alors c'est par saut de talent, qu'on oublie toujours que c'est sa première grande saison complète et qu'il a moins de 20 ans. Et j'ai quand même l'impression, et du coup Jérôme va nous expliquer, que là c'est pas comme nous dans les sports collectifs où tu as ton programme, tu connais tes saisons, c'est toutes les mêmes, tu sais que tu fais une grosse préparation au mois de juillet, tu refais un coup à la trêve hivernale et que tu finis ta saison. Là, c'est compliqué, j'ai l'impression de gérer une saison et la fluctuation de forme dans le vélo, ça doit être compliqué. Et je pense même que plus tu vieillis, ce qu'on appelle l'expérience dans le vélo, je pense que c'est ça, c'est-à-dire que se connaître à un point où tu sais ce qu'il te faut comme préparation en fonction des événements. Et donc peut-être que par rapport à la question du jour, a-t-il mal programmé sa fin de saison ? Eh bien peut-être qu'il a mal programmé, parce que c'est sa première grande saison, parce qu'il a fait beaucoup plus de choses que ce qu'on pouvait espérer, qu'il a même eu des résultats en début de saison qui n'étaient pas espérés, et qu'il l'a eu et que peut-être il était trop tôt, en forme trop tôt. Moi je pense que ce gamin, avec les années et la accumulation de compétitions, il va savoir exactement comment gérer sa forme et ses pics de forme. Donc c'est pas grave quoi.
6: Et puis on va faire confiance au mec qui gère sa carrière aussi.
5: Oui, aussi, mais surtout faire confiance à lui.
0: Il y a son équipe qui est excellente.
5: Lui faire confiance à lui.
6: Et son actionnaire qui est merveilleux.
0: Lisebon qu'on dit sur RMC. Jérôme, qu'est-ce que t'en penses ? Est-ce qu'il a fait une erreur dans sa programmation ?
4: Alors deux choses, si on prend la globalité de sa programmation, il avait déjà pas prévu d'aller sur le Tour de France. Rappelez-vous cette magnifique vidéo, il est chez ses grands-parents, il leur dit finalement je vais faire une course en juillet. Et pas les moindres, c'est le Tour. À son âge, la logique aurait voulu qu'il arrête après le Tour. Et c'était terminé, il récupère et on voit ça la saison prochaine. Sauf que lui c'est un génie, c'est un phénomène et qu'on a envie de le voir sur des grands événements de fin de saison, dont le Tour de Lombardie qu'il a fini l'an dernier à la 7e position et il était très déçu. Il voulait faire ce Tour de Lombardie. Pour faire le Tour de Lombardie, il fallait passer par deux événements majeurs, deux grandes courses. Le championnat du monde à Montréal fait partie de ces courses qui font plus de 250 bornes, qui sont un parfait passage pour la Lombardie. Et maintenant, si on avait voulu aller chercher des titres et quelque part une concurrence atteignable, peut-être aurait-il fallu faire l'Europe et pas le monde. Parce que c'était l'an dernier sa première grosse performance.
6: C'est
4: là où je voulais en venir. On peut plus faire ça avec Paul Sexas. Paul Sexas, il doit s'inscrire dans les grandes compétitions avec les meilleurs pour battre les meilleurs. Donc finalement, le programme, il est bien choisi. C'est le mondial et c'est le Lombardie. Maintenant, moi, je m'empêche pas de penser que après ce mondial, en finissant sur une note un peu d'aigreur et de déception. Peut-être aurait-il rajouté ce championnat d'Europe, mais il faut une équipe, il faut des gars qui veulent rouler pour lui, et il faut qu'il en ait envie. A priori, il n'en a pas eu envie, et ça sert à rien d'aller sur un circuit aussi difficile, comme tu le dis, Stephen, au risque de reprendre une déception. Il faut digérer la déception, qui est grande, je pense. Il faut digérer aussi les efforts physiques de dimanche, et se projeter sur un dernier rendez-vous, en espérant qu'il soit réussi, parce que s'il ne l'est pas réussi, on va être un peu dur. Eric, je te rejoins, il n'a que 20 ans, c'est sa première saison, mais s'il ne réussit pas son objectif du Tour de Lombardie, c'est soit de le gagner, soit à minima d'être dans le jeu pour être sur le podium, et ben on peut dire qu'il visait un podium sur le Tour, il ne l'a pas eu, il visait un titre mondial, il ne l'a pas eu, et s'il ne fait pas un mondial sur le Tour de Lombardie, ce n'est pas un échec complet, mais ça va l'apprendre à grandir effectivement, mais l'hiver va être plein de réflexions et d'ajustements pour la saison prochaine.
0: Donc toi tu conclues, en fait tu te dis, si il avait voulu y aller, il aurait dit il y serait. Donc s'il n'y est pas, c'est qu'il le sentait pas.
4: Il n'a pas voulu y aller.
6: Si tu vas pas, tu le sens pas, Paul.
0: Oui, c'est ça. Ouais, je sais pas pourquoi tu prends cet air.
6: C'est vrai, il faut filmer les bronzés. font du ski.
0: D'accord. Bah, alors, c'est bizarre parce que j'ai vu 2000 fois, j'ai pas la ref. Si, tu vas pas, tu le sens pas, Paul.
4: Si tu vas pas, tu le sens pas. Paul, il y a pas Paul.
3: Il a adapté la vanne.
0: C'est ma faute.
3: Non, Pierrot.
0: Là, c'est ma faute.
6: Ah, mais Pierrot, toi, le plus intelligent, tu.
0: Non, mais là, pour si être je suis fatigué, c'est la fin de semaine.
4: C'est un brin sérieux sur cette fin de semaine. Ce qu'on aurait plus presque souhaité pour le Sexas, c'est quand même qu'il en gagne une avant de raccrocher.
3: Oui,
4: voilà
3: c'est
4: ce qui va peut-être lui manquer pour passer un.
0: Mais
4: un,
0: peut-être
4: un,
0: que ce sera le tour de Lombardie.
4: Et
0: là, tu fermeras ta bouche, Jérôme.
6: Sinon, il fera le tour du pays Cholet. Il fera Cholet-Angers en vélo. Il gagnera.
4: C'est trop tard. C'est Cholet, c'est la classique Cholet, c'est demain.
0: Allez, juste pour rêver, tour de Lombardie, il a une chance.
4: Bien sûr, c'est les mêmes favoris que sur le Tour de Lombardie, que sur le Mondial.
6: Il fera 15e.
4: Donc, c'est Evenepoel, c'est McNulty, le nouveau champion du monde. McNulty, Brandon et Remco.
0: Tu sais, évidemment,
4: Del Toro. Hein.
0: Tu sais à quoi on reconnaît un champion comme Sexas? C'est que des mecs qui pipent rien au vélo se mettent à s'intéresser au cyclisme. Jérôme Bretagne est fan
3: c'est
0: de
3: des cyclistes, comme Eric, c'est un cycliste.
7: Bonsoir.
0: Regardez les champions du monde, tu m'as dit.
7: Ouais, j'ai regardé. Franchement, je n'ai pas regardé les 15 derniers kilomètres parce que les 20 derniers kilomètres, je sais pas, il n'y avait plus rien.
0: C'était une grande course, c'était génial.
6: Ça fait partie de la belle équipe.
7: Mais c'était pas l'objectif de nous, de toute façon.
5: De quoi
7: Thomas Pannu, de
0: bah, on aurait bien aimé quand même, hein. C'était possible. Ah ouais.
7: Bah, comme le Tour de France, c'est ça. D'accord, bon.
4: Tu regardes bien les Lille, Paris Saint-Germain, il n'y a pas grand chose à voir non plus.
7: Mais c'est le tour de Lombardie
0: dans
7: 10 jours. Dans 10
0: jours,
7: on y croit. Bon, 20-20. On va se régaler. On s'est régalé hier avec Titi Henry. Aujourd'hui, on lance le classique international. C'est France-Italie à 18h. Et c'est toujours un match spécial. À 18h45, on recevra Robert Duverne.
0: Robert Duverne, pourquoi?
7: Bah, Robert Duverne, parce qu'il va nous raconter ses souvenirs. Eh oui, ses souvenirs de la finale 2006 avec Zinedine Zidane. Et à 19h, je vais m'enflammer aujourd'hui à Michael Olysée. C'est à toi de prendre les clés de l'équipe de France.
0: Ah voilà, quelqu'un qui connaît le football.
7: Écoute,
5: voilà, vous voulez griller les jeunes comme ça
0: ou pas.
7: C'est à toi. Comme Yamal a pris les clés de l'Espagne. Voilà. Vas-y, ouais, Michael.
3: Voici
7: allez,
3: les clés.
7: Pour toi.
3: Voilà.
7: C'est pour toi.
0: On reviendra sur Thomas Lombard quand même la semaine prochaine. Hein,
7: ouais.
3: C'est noté, Pion.
0: Allez, à tout de suite.
7: Vive le Tour de Lombardie.
0: Le Kikadi.
5: Allez, on revient tout de suite.
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5: Allez, on y revient, on va signer le Super Moscato Show. On est sur RMC, il est 17h48, top jingle.
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0: Marina et Magali, bonjour.
36: Bonjour.
0: Bonsoir madame.
36: Bonjour.
5: Salut.
0: Alors,
5: salut les nanas.
0: Le
5: salut.
0: Cadeau fantastique, 4 nuits forfait compris à Rizoul 1850.
5: Ça voulait voir Rizoul.
0: Tirage au sort intégral. Il n'y a pas de premier point.
3: Oui. Parce qu'on a pris du temps pour écouter Vincent dans la première compagnie, ça a pris du temps.
5: Alors,
3: ça aurait été dommage sans prix.
5: Qui est avec qui ?
3: Stéphane. Vous dites sur le petit papier
0: Stéphane avec
3: qui va jouer avec Eric Dimeco.
0: C'est une très belle équipe.
3: Pierre Dorian, je vérifie. 20-20 avec son frérot de radio et pas que Pierrot d'Orient.
0: Très bien. Marina, ton choix.
36: Avec Pierrot et Eric, s'il vous plaît.
0: Non, super. C'est Pierre et Vincent.
3: Pierre et 20-20.
0: Ou Stephen et Eric.
36: Stephen et Eric.
0: Excellent. On est vraiment débile. Ah,
5: plus aucun succès. Que...
3: Non, rien du tout.
5: Ah, mais toi, c'est fini, toi.
37: Alors que des apparts sur la Marina, t'en as un paquet.
0: Ouais.
3: Le temps a passé, Vincent. 9 minutes.
5: Oui.
3: Une éventuelle golden carotte qui remettrait le score à 0-0. L'enjeu, c'est mettre une petite calotte au copain avant de partir en week-end. Et c'est un bel enjeu, ouais. Stephen. Et je sais que tu as travaillé pour
37: j'apprécie.
3: Ça.
37: J'apprécie.
3: Tu as travaillé pour ça. Attendez, je barre la première question parce que j'ai donné la coulisse. Ouais, fin gris, mais c'était trop tard. Qui a dit ? Ça faisait 7-8 ans que je n'avais pas pris le temps de travailler la musculation du haut du corps et ça me fait énormément de bien.
5: Zarco, Cortararo, Ocon.
3: Il a eu du temps de faire ça parce qu'il a été blessé pendant quelques semaines. Il revient.
1: Witzel.
3: Il a fait son retour en équipe de France cet été. Il est après une retraite internationale. Il est
0: Poirot.
3: Poirot.
37: Jefferson.
1: Yes. Purée.
3: Pierrot, tu l'as sorti ce Poirot là. Bravo. Ouais.
0: Voilà, un retour en
1: équipe. Mais le problème de Pierrot, ouais, c'est qu'il sort un peu trop facilement sur le Poirot.
3: Mmh. Oui, mais pourquoi pas, Vincent? On dit quoi ça? On dit oui, Eric, tu as raison.
0: Bon, on l'a vu venir de loin, même m'a fait rire quand même.
37: Eric respecte les auditrices quand même.
3: Jefferson Poirot.
1: Ah, pardon, excusez-moi les filles.
3: Vincent qui pourrait faire la Coupe du Monde, on sait jamais. Il est de retour, Jefferson Poirot.
0: Il va la faire.
1: Mais qu'as-tu dit, le Poirot, Eric?
0: Oui, non, mais bon. Ça, c'était très bien comme ça.
3: Je déclenche une question en un coup.
4: One shot.
3: Dans l'équipe de foot du Portugal,
0: oui,
3: qui récupère le numéro 7?
37: Léao.
3: Léao.
0: Aïe, oui, Léao, celui-là. Oh, bravo, tu te calmes maintenant. Hein.
3: Raphaël Léao, ils n'ont même pas retiré le 7 de la sélection, dis donc.
37: C'est fou ça.
1: Fut un temps, j'allais vite comme ça moi aussi, quand mon cerveau marchait.
37: Bah, Aurélie me dit que c'est encore le cas.
1: Tu vas vite toujours. Tu vas très vite toujours. De plus en plus vite.
0: Un partout.
3: Raphaël Léao.
1: Ils ont pas retiré le 7. Ouais. De pas y aller du tout. Hein. Allez, enchaîne.
3: Oui, on enchaîne. C'est BFM TV. Qui a dit? Dans l'avion, j'avais une petite appréhension et je me disais, mais et si c'était moins bien le Japon que ce que j'imaginais?
37: Ah, je sais, Maurice
1: c'est Sako. Maurice Sako, c'est moi le premier.
3: C'est Stephen Brun.
1: Non, c'est moi le premier, Pierrot. Fred, écoute, je dis Sako avant lui quand même. Non, ça suffit maintenant, j'en ai marre. Fred, putain, mais écoute, Fred. Mais je m'en fous d'être avec toi, moi je veux le point.
0: Maurice Sako, c'est son pote, alors il est avec
3: Maurice Sako.
1: Mais non, mais je le dis de suite.
0: Non, je le dis de suite après.
3: Du coup, Fred me dit, on le donne à Eric par pitié.
1: Mais je vais l'écouter, je vais vous envoyer le son. Ce soir,
5: jamais. Sincèrement, j'aimerais l'avoir d'ici ce soir.
3: Maurice Sako, le chef cuisinier, documentaire qui s'annonce pas mal.
1: Il n'est jamais allé alors qu'il est cuisinier.
3: Sur Disney+, Food Samouraï, et il s'est imprégné de la culture culinaire japonaise.
1: C'est super gamin, tu l'as vu passer
3: chez Quotidien. Je l'ai vu passer chez Quotidien.
37: Ouais, c'est un super mec.
1: Non, c'est super gamin.
3: Je dis que c'est une pompe.
5: C'est super gamin. C'est dommage qu'il cuisine comme un cochon.
3: Qui a dit?
1: Ah, mais arrête, mais il est fou ce mec.
3: Non, il a fait bien la cuisine. Qui a dit?
5: Ben oui.
3: J'ai fait le choix de la raison. J'ai choisi le côté familial.
37: Witzel.
3: Et je rentre ce côté-là un peu plus en compte qu'auparavant. Cette personne renonce à la
37: Bourdon-Sensus,
3: Pauline Bourdon-Sensus,
1: oui,
3: la capitaine du 15 de France, qui renonce en accord avec son sélectionneur.
37: Donne le point, Eric.
3: Aux trois matchs en Nouvelle-Zélande en octobre.
1: Mais non, mais moi, 4 de c'est pas à moi, je dis rien, mais c'était moi. Mais je vais le récupérer. Tout le week-end, je vais vous l'envoyer. Oui, je vais envoyer le soir à Vincent, à sa femme, à ses enfants, toute la famille, je vais lui envoyer.
3: Tu l'envoies par sur TikTok, tu l'envoies?
5: J'avais mes petits-enfants ce week-end, ils ont.
1: Et tu sais quoi? Je vais même l'envoyer à ta belle-fille Alizier.
0: Ouais, allez, 3-1 pour Marina.
37: D'accord.
3: Oh là là, ça en dépasse des limites incroyables.
37: Complet.
3: Qu'est-ce qu'on fait? Est-ce qu'on fait la pause? Je suis perdu, Fred, avec tout ce bazar.
0: Allez, 4 minutes 20,
37: 3-1.
3: Question auditeur? Non, juste après la petite pause. La suite du Kikadi, c'est tout de suite avec la suite des insanités d'Eric sur la famille de Vincent. C'est tout de suite.
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0: La fin du Kikadi, il reste 4 minutes, le score de 3-1 pour l'équipe Eric, Stephen et Marina face à Pierre, Vincent et Magali.
3: Marina et Magali, question auditrice.
36: Oui.
3: C'est facile, ce soir c'est France-Italie, un match a marqué l'histoire du foot, c'est en 2006, la finale de la Coupe du Monde. Ce soir-là, quel est le seul Français qui rate son tir au but?
36: Trezeguet.
3: Qui a dit Trezeguet?
36: Moi, Marina.
3: Marina.
5: Eh oui, Marina.
2: Exceptionnel, Marina.
5: Trezeguet. Quatre machines, Marina.
3: David Trezeguet sur la barre, le pauvre David Trezeguet, la barre.
0: Ouais.
3: Gros.
5: Le pauvre David ou le pauvre la barre?
3: Ben, le pauvre David, quand même. Tu l'as voulu pour petit, celui-là.
37: En plus, tu jouais à la console avec lui.
3: Je vais arriver.
0: Parce que c'était Gigi Buffon dans les buts, il le connaissait par cœur. Il essayait de la mettre en Lulu.
3: Ouais. Il a vu arriver avec un très aigu.
37: Zizou, il l'a surpris avec sa Panenka.
3: Eh bien, Panenka. Question d'un coup. Montpellier-Toulon, dimanche en top 14.
0: Montpellier-Toulon, dimanche.
3: C'est 1h05, c'est un beau match s'ils alignent leur équipe type.
5: Ah ouais, non, mais ça, il y en a marre. Il va falloir faire des débats sur ça.
3: À part Fabien Galthié. Citez-moi un manager qui a managé dans les deux clubs. Manager.
0: Montpellier et Toulon. Ah, ça, c'est une bonne question.
5: Et Toulon.
3: Mignoni. Éliminé.
0: Alors, j'en ai en tête, mais
5: Azam.
0: Pas sûr.
3: Et pas manager. Éliminé.
5: Ah non, bah non, c'est l'audio.
3: Non, bah, il est sur
5: Azam, il était dans les deux clubs.
3: J'ai précisé manager.
0: Montpellier et Toulon. Bon, je sais pas, on va dire Jake White.
3: Éliminé.
37: Eric, il fait le propal.
5: Mais non, mais j'ai aucune idée. J'ai
3: 3.
5: Aucune idée.
3: Le propal
5: de quoi?
3: 2.
5: Bah, le propal de quoi? J'ai dit AK.
3: 1.
5: Bernard.
37: C'est même pas un blague.
3: Non, puisque Bernard n'a jamais été manager à Montpellier.
37: Donc ça existe au moins.
3: Patrice Collazo.
0: Eh oui, ah oui. Oh là,
3: tout simplement les amis.
5: Ah, purée, comment
3: manager des deux clubs. Il a enchaîné les deux d'ailleurs, je crois, de mémoire. Il passe à Brive entre temps.
5: C'est dommage qu'il n'y ait pas de joueur de rugby dans les consultants parce qu'il
37: faut le trouver.
3: Patrice Collazo, oui, manager à Montpellier. Il a sauvé l'équipe et après
0: ça part. Avant, il était à Toulon. Vincent, hein, parce que là, il reste 2 minutes. Ça va falloir trouver.
3: BFM TV. Quel est le titre du dernier film de Brad Pitt à l'affiche?
0: The Beast.
3: Aïe.
5: Qui c'est qui a trouvé
3: Stephen
5: The Beast?
3: Tu le répètes, Stephen, lentement.
37: Heart of the Beast.
3: Voilà.
37: Le cœur de la bête.
3: Le cœur de la bête.
0: 5-1. Bon, ça part pas du coup, Vincent, c'est fini.
5: Ah, j'avais pas compris ça, mon The Beast.
3: Non, mais c'est pas possible. Non, on peut mettre des cartons jaunes à un moment, mec.
5: Mais quoi? Mais putain, mais c'est vous qui avez l'esprit mal placé. Je dis, j'avais pas compris ça, j'ai rien dit.
3: Deuxième question, auditrice.
37: Allez, Marina.
5: Allez, Marina.
3: Marina et Magali. Ce soir, si tout va bien pour lui, ce soir, s'il n'est pas blessé à l'échauffement, qui sera capitaine de l'Italie? On le connaît bien en France. Eric l'a bien aimé, après il l'a plus aimé. Il est grand, il fait 2 mètres.
37: Il a une cicatrice.
3: Il a joué au PSG. Et il a contribué à la victoire en Ligue des Champions de Paris. Et il a arrêté beaucoup de buts.
36: Donnarumma.
3: Qui a dit Donnarumma?
36: Marina.
3: Marina.
5: Elle a dit en premier.
3: Il y a un bruit là.
5: Magali de Piongali, elle a dit en premier. Tu peux le vérifier.
3: Fred me dit que c'est Magali qui a dit Donnarumma, qui a dégainé. On l'a pas entendu.
0: 2.
5: Non mais Fred, il a 2 chauffeurs à la place des oreilles. Comment il fait
0: en week-end?
5: Lui, ça me fout. Lui, il a 2 chauffeurs de Bruxelles. Il a dans les oreilles. Allez.
3: Tu sais que Fred se fout un peu de tout là. Tu sais ce qu'il va faire ce week-end? Il va à la piscine, il va nager, Frédéric Pouillet.
5: Ah oui. Ouais,
3: Kikadi. Ouais, ouais.
5: J'espère qu'il va se noyer.
4: Il regarde les serrures, tu sais.
3: Kikadi, c'est un magnifique complexe qui réunit désormais enfin, pour la première fois, le
37: François-Henri Pinault.
3: François-Henri Pinault, ils ont inauguré la nouvelle Pivardière, le centre d'entraînement.
4: Ouais, tu nous emmerdes.
0: Si, ça te.
3: Le patron des
5: rêves. Le grand, tu es monstre, quoi.
3: T'es fort.
4: Les gars, si c'est pour faire des Kikadi comme ça, le patron.
3: Non, mais il est entré dans mon cerveau. C'est un vrai problème, je vais essayer de
4: le faire. Non, mais c'est bon.
37: Quel pilote a le plus d'oseille, Jérôme ou François-Henri?
3: François, donc le bon gars retentit.
5: Même Pinot, c'est plus logique, il en a plus que Jérôme.
3: Marina a gagné.
5: L'autre, c'est Pinot Radio.
0: La Golden Carotte remet tout à 0-0.
3: Si une Golden, c'est 0-0, balle de match. Il est 17h59. Dans moins d'une minute, c'est Roten sans flamme. La Golden Carotte n'est pas là. Victoire de Marina. Bravo, Marina.
37: J'ai un par bisou.
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2: 18h tout pile sur RMC. Bonsoir à tous, bienvenue dans Rotten sans flamme. On est reparti pour une magnifique émission. Dernier jour de la semaine, dernier match de la semaine de l'équipe de France. Et quel match, France-Italie, c'est ce soir au Stade de France à 20h45 en intégralité, comme tous les grands matchs sur RMC. Donc restez bien à l'écoute, c'est sur la station que ça se passe ce soir. Mais surtout Rotten sans flamme, vous allez tout savoir sur l'avant-match. On va analyser tout ça, on va débriefer aussi l'actu, et il y en a beaucoup en ce moment d'actu dans le monde du foot. C'est pour ça qu'on a ramené deux cadors, du moins même trois, parce qu'il y a Benoît Boutron. Salut Benoît.
12: Salut Jérôme, salut à tous.
2: Ça va Benoît?
12: Bah ça va, écoute, on est encore sur notre petit nuage avec Thierry Henry. Ah, cette interview exceptionnelle hier, à retrouver en podcast. 2h30 d'échange, hein, allez-y, parce que là vous pouvez vous faire plaisir. Ah ouais,
2: en podcast, c'est 2h30.
12: La chaîne podcast de Rotten sans flamme.
2: Ouais.
12: Ça cartonne d'ailleurs.
2: Ah bon, merci. Ouais, on vous remercie et on remercie surtout Titi d'avoir joué le jeu pendant plus de 2h30 en effet. On est avec notre champion du monde, encore un, c'est Christophe Dugarry. Salut Dugas. Ah, il a pas appuyé sur le bouton.
12: Il est là Dugas ou pas?
13: Exactement, je suis pas appuyé sur le bouton. Bonsoir les copains, bonsoir Jérôme, bonsoir Benoît, salut à tous. Bon. Ça y est, je m'y mets, vous inquiétez pas, je vais être bon ce soir.
2: Bon, j'espère. Un petit retard à l'allumage.
12: Thierry Henry nous a dit beaucoup de bien de Christophe Dugarry.
2: Ouais, ah, ça c'est vrai par contre.
12: Ça, comme il se souvient de tous les matchs, il a dit ouais, merci. Dugas.
2: C'est vrai.
12: En Roumanie-France, tu te rappelles, il nous l'a dit.
2: C'est vrai, c'est vrai. En Roumanie-France, je lui dis t'as que celui-là, aller chercher Dugas.
13: Ouais, ouais. Il se souvient mieux de mes matchs que moi. C'est
12: ouais, ça c'est sûr.
2: Ah, par contre, ça c'est, déjà, c'est pas dur, Dugas, mais je suis sûr que oui. Bon, on est avec. Ouais, il se souvient même des matchs de Soulet. Ah bah oui. Soulet Diawara qui est avec nous. Salut Soulet.
14: Ah,
12: attends, ouais, ça va et toi?
14: Ouais, nickel. Il a parlé de moi aussi.
12: Tu l'as affronté ou pas?
14: Ouais.
12: Comment?
14: Où? Charlton, je crois.
12: Ah oui, Charlton.
14: Ouais, mais laisse tomber.
2: Si, si, il se souvient. Et il m'a dit, ouais, l'intérieur pied droit, il a pas fermé.
14: Ouais, je sais plus.
2: La spéciale.
14: J'ai essayé, je vais te tacler, il a eu penalty. Ouais, nous avez vu la misère avec Arsenal, laisse tomber.
2: Ah, écoute, par contre, moi, tu sais ce qu'on m'a dit, que t'avais mis la misère il y a deux soirs de ça.
14: Ok.
2: Au boum boum.
14: Moi?
2: T'étais avec Kylian Mbappé au boum boum, non?
14: Ils sont plus saoulés, c'est fini cette vie-là. Ben, attends, je suis à la retraite, papa.
12: C'est terminé.
14: À l'époque, ouais. On aurait pu y croire. Bon. Mais je savais pas, j'ai vu comme toi.
2: Le boum boum.
14: Il est sorti et puis il a bien raison de dépenser. Ah, bah, c'est bien.
2: Bien sûr.
12: Il a le droit, il a l'autorisation de son club.
14: Il a le problème.
12: Exactement.
14: On va pas faire un débat.
2: Aucun. Mais, non. Genre, je croyais que tu y étais. C'est pour ça que je te
14: posais. Non.
2: Parce qu'on m'avait dit.
14: Non.
12: Rassurez-vous, c'est pas le thème du procès. Hein, la sortie de Kylian Mbappé en boîte de nuit à Paris.
2: C'est ce qu'il veut.
12: Le thème du procès ce soir, nous sommes
2: en. Il se soigne.
12: Un jour de France-Italie, c'est toujours un rendez-vous particulier. Le procès de ceux qui doutent du beau jeu à long terme en équipe de France. Christophe Dugarry est en colère et vous le fera savoir. À 18h30.
14: Oh,
12: écoutez ce grand moment qui vous attend. Ah ouais, bah méfie-toi.
14: Méfie-toi.
12: Ça peut te tomber dessus un moment, donc méfie-toi.
13: Non, ça va aller.
12: Un invité à 18h45, l'homme au chrono, l'homme au sifflet, Robert Duverne sera avec nous. Il était préparateur physique de l'équipe de France en 2006. Lors de ce parcours incroyable, il y a 20 ans, la finale entre la France et l'Italie, le coup de boule de Zidane. On reviendra sur ce grand moment avec Robert Duverne à 18h45. Et puis à 19h, la prise de position de Jérôme Rotten. Rotten se chauffe. Michael Olysée, c'est à toi de prendre les clés des Bleus. Voilà, c'est ce que tu penses, Jérôme. Tu as écouté ce qu'a dit ton ami Thierry Henry hier. Il l'a encensé, Michael Olysée. Tu es d'accord avec lui. Tu penses que c'est lui qui doit être le leader, le patron technique de cette équipe de France. On en débat
2: avec vous. Déjà, hein,
12: mais... Ça l'est déjà, mais encore plus. Tu en entends encore plus de Michael Olysée. 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Jérôme, France-Italie, ça nous rappelle tous de nombreux souvenirs.
15: C'est un match particulier, on sait les antécédents qu'il y a eu entre la France et l'Italie.
16: La séance de tir au but, la frappe de Baggio aussi qui passe à côté de la lucarne.
15: On sait que c'est un match spécial.
16: Les voyais s'habiller déjà, s'habiller et retirer Chasuble et je suis revenu, je dis rassurez-vous, c'est pas fini.
17: Et but, Wiltord qui égalise à la toute dernière seconde. Pires, centre en retrait. Et but Trezeguet.
18: Deux pas au maximum, trois peut-être. C'est parti, la Panenka. Est-ce qu'elle est dedans? Elle est dedans.
19: Oui, elle est dedans.
18: C'est carton rouge en or. Et voilà ce que je redoutais. C'est épouvantable. Barthez contre l'Italie. L'Italie championne du monde.
20: Et la finale 2006, c'est le pire souvenir de ta carrière?
19: Non, j'ai toujours dit 2002, moi.
0: Et beaucoup de souvenirs. Bah, du gars, ça doit se parler. Tous ces France-Italie, tu en as connu de nombreux. Bah, t'étais là en 98, t'étais là à la finale de l'Euro 2000, t'étais titulaire dans cette équipe. Sachez que ce soir, il y aura 80 000 personnes au Stade de France pour ce rendez-vous historique, la première de Zizou dans l'enceinte dionysienne depuis 20 ans. Rivalité historique, des rendez-vous marquants. J'ai dit 98, j'ai dit 2000, j'ai dit 2006. 20 ans plus tard, on a l'impression que l'écart s'est creusé entre les deux nations. On a d'un côté l'Italie qui a loupé les trois dernières Coupes du Monde, de l'autre la France qui, même si elle nous a déçus en fin de Coupe du Monde 2026, a tout de même atteint les demi-finales. Parlons-en avec Valentin Jamin qui sera ce soir au Stade de France au plus près des Bleus. Salut Valentin.
21: Salut les amis, salut à toutes et à tous.
0: Alors, France-Italie, c'est forcément un match particulier pour Zizou, mais aussi pour les Bleus.
21: Oui, tu l'as dit déjà, dans l'histoire globale des Bleus, c'est jamais anodin. C'est la troisième équipe que les Bleus ont la plus souvent affrontée dans l'histoire de l'équipe de France. Et Zidane, lui, par exemple, il a joué quatre matchs contre la Squadra Azzurra, dont trois marquants que tu as évoqués. Le quart de finale de la Coupe du Monde 98, gagné au tir au but. Il avait d'ailleurs inscrit la première tentative. Deux ans plus tard, la finale de cette Euro 2000 où les Italiens mènent 1-0, sont prêts à envahir le terrain bras dessus, bras dessous, avant que Wiltord n'égalise et le but en or de Trezeguet. Et puis 2006, c'est peut-être l'apogée de la rivalité France-Italie. Zidane qui marque en finale sur cette Panenka, mais qui est expulsé en prolongation à cause de son coup de boule sur Materazzi pour son tout dernier match. Et il a évoqué d'ailleurs hier ce geste qui est devenu historique.
22: Bah, les images, de toute façon, me le rappellent toujours. C'est comme ça, passe en boucle partout. Bon, heureusement que j'ai pas fait que ça et qu'il y en a d'autres. Donc, je pense plutôt à celles qui sont positives. C'est pas des regrets parce que ça fait partie de ma carrière. Je suis pas fier de ce qui s'est passé. Je crois qu'on est tous dans un parcours de vie où on fait des choses qui sont pas top.
21: Voilà, France-Italie est restée dans l'imaginaire des gens depuis comme une affiche, même si, il faut se le dire, hein, depuis on n'a plus eu de grands moments marquants entre ces deux nations. Mais pour un joueur comme Ousmane Dembélé, bah, ça a quand même une saveur un peu spéciale.
15: Ouais, c'est un match particulier, on sait les antécédents qu'il y a eu entre la France et l'Italie. Voilà, on veut la victoire, on veut les trois points. On sait que c'est un match spécial, un peu pour tout le monde, mais voilà, nous on va rester concentrés sur le jeu. Après, on en a parlé avec, que ce soit avec le groupe ou le coach.
21: Et si la France a gagné, messieurs, 10 de ses 15 derniers matchs contre la nationale, eh ben elle était archi-dominée, hein, jusqu'aux années 80. L'Italie avait 3 Coupes du Monde, 1 euro. La France avait un palmarès vierge. C'était le championnat le plus fort. Et d'ailleurs, en 98, 7 joueurs jouaient dans la botte, dont Zinedine Zidane, qui nous rappelait hier ce que lui avait apporté l'Italie.
22: L'Italie et la Juve a été assez particulier pour moi, parce que c'est là où je suis devenu peut-être un joueur important. J'ai eu des entraîneurs vraiment topissimes, et Marcelo Lippi en faisait partie, surtout sur le plan tactique. Ce que je veux dire, c'est que les Italiens, de ce côté-là, n'ont rien envie à personne.
21: Et il y a encore 7 joueurs d'ailleurs dans la liste de Zidane qui jouent en Serie A.
0: Merci Valentin, c'est la une de Rotten sans flamme France-Italie. Est-ce toujours un match particulier avant d'entendre Jérôme Soulet et Duga? J'ai une petite surprise pour vous.
23: Ah bon?
0: Vous l'avez apprécié la semaine dernière, on a reconvoqué Daniele Manoussia, notre drôle de dame italienne, qui est là. Salut Daniele.
24: Salut, bonsoir.
0: Ah bah oui. Salut Daniele. On est obligé de venir te faire parler de ce sujet, forcément. Ce
23: match, il était venu avant Italie-Belgique, c'est
0: ça? Ouais, c'est ça. Vous l'aviez bien crépi, le pauvre. Non, mais Daniele, on est ravis de te recevoir. Est-ce que c'est un match particulier,
25: non. France-Italie? Non, mais le temps lui a donné raison, puisqu'après, ils se sont réveillés contre la Turquie et tout.
0: Ouais.
25: Il n'avait pas totalement tort.
0: C'est vrai. Et peut-être qu'il se moquera de nous ce soir à 22h30. On verra ce qu'il
23: lui souhaite. On espère.
0: On lui souhaite.
23: Non,
0: pas.
23: On lui souhaite, mais à mon avis, ça n'arrivera pas.
0: Est-ce que ça match particulier
24: côté, en plus, j'ai pas dit. En tout cas, la réalité des choses, on la connaît bien en Italie. Mancini, il a dit même en conférence de presse, il a dit qu'il faudrait que Doué, Dembélé, Olise, Cherki, que tout le monde aille un gros room pour rétablir un peu l'équilibre dans les deux équipes.
26: Ouais, il faut qu'ils fassent attention
24: à des illusions
26: aux remplaçants.
23: Ouais, parce que les remplaçants,
26: mais il faut tout la logique. Hein.
23: Ouais. Parce que même les remplaçants, je pense qu'ils sont deux fois plus forts que la zone offensive italienne.
0: Vous commencez à l'attaquer déjà, il a rien demandé.
24: Ah oui. Ouais. Non, mais écoutez, c'est, on est bien réaliste, sait. Après, moi, je vous dis aussi, s'il y a des choses bien, un peu de petites histoires, espoir, désolé, à avoir en Italie, c'est pour le beau match contre la Turquie. On a vu des choses nouvelles. Il y a quand même une nouvelle génération qu'on espère. Elle va pas se faire traumatiser ce soir par la France et non. Elle va pas être traumatisée par notre Bosnie-Italie ou Macédonie du Nord d'Italie. Il faut toujours repartir à zéro. C'est l'histoire de l'Italie dans les dernières années. Je vous dis, je vous donne un statistique que vous allez aimer. Parce que c'est vrai que dans les années 60, dans les années 80, jusqu'aux années 78, on va dire, jusqu'à Platini, l'Italie, elle était supérieure et tout ça. Mais après, depuis 1998, on a joué contre 15 fois et l'Italie, elle a gagné seulement 2 fois si on compte pas les fois au pénalty, dont par exemple la finale en 2006. Donc voilà, c'est une rencontre déséquilibrée, même avant.
1: Essaye pas de nous endormir, Daniele, quand même. Hein. On se méfie quand même, n'inquiète pas.
3: Il a raison.
24: Non, mais après, je vous donne un autre précédent, c'est 2024, septembre 2024.
1: C'est vrai, l'Italie, au parc.
24: Et l'Italie était déjà un peu, comment dire, un animal qui mourait. Et elle s'est bien réveillée contre France, pas mal déjà, parce qu'il y avait déjà Barcola qui avait marqué à la première minute. Je pense qu'il y a des qualités, mais je pense que voilà, l'écart est très très grand.
1: Tiens, Daniel, reste avec nous. Est-ce que c'est un match particulier, France-Italie ?
3: Non, mais c'est toujours un match particulier. Pour moi, je reste persuadé que pour ma génération, celle d'avant, du gars en fait partie. Et encore les gens plus âgés que Duga, ça reste France-Italie avec toute la dramaturgie qu'on peut avoir de ces matchs-là, avec la rivalité, avec une équipe italienne en effet il y a quelques années, ça remonte. C'est pour ça que cette nouvelle génération, et ça date malheureusement pour eux, c'est plus du tout le même profil d'équipe. Avec il y a toujours eu des joueurs fantastiques offensivement en Italie, c'est plus le cas. Même des figures dans la zone défensive, ou même des gardiens, c'est plus le cas, même s'il y a Donnarumma encore. Mais, ouais. Mais ce que je veux dire, c'est que cette équipe, elle est rentrée dans le rang. Et nous, en effet, on domine, on fait partie des meilleures nations au monde depuis pas mal d'années, depuis la victoire de les champions du monde 98. Donc Duga fait partie. Là, on est rentré dans une autre on est sur notre planète, on fait partie de la planète des grands, des grandes nations du football, et l'Italie est un peu rentrée dans le rang, même s'ils ont été champions du monde en 2006. Et c'est pour ça que je te dis que les France-Italie, nous, ça nous a marqué, et donc automatiquement ça reste un match particulier. Mais pour la nouvelle génération, il faut aussi reconnaître que les rivalités, elles changent, et qu'aujourd'hui le France-Italie ne fait plus partie des rivalités, des matchs attendus. Le France-Espagne, si tu veux, a pris le dessus. Moi, je reste persuadé qu'aujourd'hui, pour la nouvelle génération, le France-Espagne est beaucoup plus attendu que ce France-Italie. Évidemment. Non, mais oui. Mais pourquoi ? Parce que
1: l'Espagne gagne tout en ce moment.
3: Oui, et pourtant, nous, je te dis, on n'est pas de la même génération, pas le même football. Moi, le France-Espagne, même s'il y a eu, dernièrement, on a pris des claques contre eux, et encore une à la Coupe du Monde, à l'Euro, donc ça commence à faire. T'as l'impression qu'ils ont pris le dessus sur nous, quand même. Pour autant, moi, je vois pas de rivalité avec l'Espagne. Pas comme il y avait France-Italie pendant X années. Donc c'est pour ça que pour moi ça reste un match particulier. Il y a une excitation particulière. Après, il faut reconnaître, et Daniele l'a dit, qu'aujourd'hui on joue pas dans la même cour. Tu peux te faire accrocher ce soir.
1: Tu veux une bonne nouvelle, Jérôme? Oui. Info RMC Sport signé Fabrice Hawkins. Info compo équipe de France.
3: Ça c'est important ça.
1: Jérémy Jacquet sera titulaire en défense centrale. Et Lucas Dacuna au milieu de terrain, titulaire.
3: Ça
1: donc,
3: me fait plaisir.
1: Confiance renouvelée par Zinedine Zidane après son excellent match en Belgique.
3: Donc ça veut dire qu'ils vont galérer.
1: Bah voilà.
3: Les Italiens.
1: Exactement. Ça va être dur, Daniele, désolé. En plus, Dacuna, tu le connais bien. Donc ça va être.
24: Est-ce qu'il joue aussi Manu Koné et Rabiot?
1: On attend les infos de Fabrice. C'est Fabrice, le chef des infos. Ah, on verra ce qu'il peut nous dire.
3: J'espère pas les deux quand même.
1: Duga, c'est particulier pour toi, mais est-ce que c'est encore un match particulier France-Italie?
25: Moi, je l'espère, il faut que ça le reste. Après, tu sais, c'est des cycles, hein. Il y a des générations de joueurs ou d'équipes où elles sont moins fortes, elles sont moins dedans, ça reviendra. Les Italiens, la culture foot est tellement importante que ça reviendra. Alors, ça mettra du temps, c'est certain, parce que voilà, mais il faut travailler, il faut s'y mettre, il faut croire en soi. Et le football italien restera quelque chose de grand et d'immense, faut jamais l'oublier. Donc, forcément, il y aura une énorme rivalité. Faut pas non plus oublier que si on était champion du monde en 98, c'est aussi grâce à l'Italie. tous les joueurs qui ont joué là-bas, qui ont, on a acquis des choses qu'on n'aurait peut-être pas acquis en France, et ça nous a permis d'être une équipe bien meilleure et des joueurs bien meilleurs. Donc il y a un rapport particulier avec l'Italie. Les Français aiment l'Italie, les Italiens aiment la France. Voilà, on est des frères. Après ça amène une rivalité, et avec tes frères, mais tu te disputes, tu te chamailles. Ça a été difficile à encaisser pour les Italiens de voir les Français un peu les doubler, les dépasser. C'était quelque chose d'inimaginable. Les Italiens étaient tellement beaucoup plus forts que les Français à une certaine époque que voilà, il y a une forme de frustration, de colère, mais il y a aussi des maladresses. Ils ont fini par mal travailler, ces Italiens. Alors quand je dis les Italiens, je parle de la Fédé, les institutions. Au bout d'un moment, je pense qu'ils se sont perdus. La stratégie a été mauvaise. Mais moi, je pense que c'est toujours quelque chose de différent. Et même pour les joueurs italiens, jouer au Stade de France contre la France, avec les joueurs actuels de l'équipe de France, je pense que les Italiens, ils vont rien lâcher. Ils manquent de talent, c'est certain. Mais voilà, c'est pas le genre d'équipe qui lâche, quoi. Qui lâche, ils vont se battre sur tous les ballons. Ils vont essayer d'aller créer un résultat. Ils sont en confiance, malgré tout. Voilà, quand t'as pas gagné beaucoup de matchs.
23: Du coup, tu penses qu'ils ont, la même mentalité qu'à ton époque ou à mon époque et tout. Moi, je pense que ça a changé, ça.
25: Je pense qu'ils ont perdu confiance, surtout.
23: Ouais.
25: Je pense que toute la confiance qu'ils avaient, qui les habitait avec des joueurs, avec des joueurs hors normes, qui étaient capables de faire la différence à tout moment, je pense qu'ils ont plus ça. Et ils défendent tellement, ils ont seulement que ils ont que la solidarité, en gros, ou la tactique, ou courir, et il leur manque un peu de souffler pour avoir un peu plus de talent. Alors, ça a l'air de venir. Ils marquaient 4 buts en Turquie. Je vais pas dire que c'est pas bien.
23: Ouais, mais quand même.
25: Voilà,
23: ouais.
25: Exactement. Fallait quand même le faire. Donc, je pense qu'ils ont besoin de confiance. Ils ont besoin de gagner quelques matchs et ça va repartir. Alors, ils sont loin d'être favoris pour le prochain Euro, c'est certain, mais faut jamais les enterrer. Et moi, je suis persuadé que l'état d'esprit, lorsque tu joues contre la France, malgré tout, s'ils arrivent à faire une performance, un nul ou quelque particulier,
23: tu vas gagner du temps.
25: C'est important. Ouais. C'est grâce à des matchs comme ça que tu peux te relever, que tu peux redresser ta tête.
23: Ah, oui.
25: Si ces matchs-là, sous prétexte que t'es moins fort, tu les joues pas, ou tu les joues à demi ou en dedans ou quoi, c'est pas ça qui va te permettre d'avancer et permettre de donner confiance à tes jeunes joueurs qui en ont besoin.
4: Soulé.
26: Ouais, très bien, très belle analyse.
4: il note les autres.
25: Merci Soulet.
26: Non, mais on le sait.
23: Ça sera 9 sur 10 pour Dugas.
4: Bon, Soulet,
26: non, mais.
4: Dugas, t'as réussi ton débat. Au suivant.
26: On le sait, un match France-Italie, c'est jamais un match comme les autres. C'est un match particulier parce que il y a toujours cette tension historique qui remonte à la surface avec les antécédents. C'est comment ça s'est passé. Tout ce qu'il y a eu avant, certes, maintenant, c'est plus le France-Italie d'avant, où il y avait encore une rivalité, parce que c'est vrai, quand on regarde le papier, on sait que la France est beaucoup plus forte sur le papier, bien évident. Mais voilà, je pense que ce soir, l'équipe de France ne joue pas contre l'Italie, joue contre l'histoire. En fait, c'est comme, je vais te donner un exemple, comme le Paris Saint-Germain-OM, même si c'est, il n'y a plus de rivalité comme
4: c'est
26: à l'époque.
4: C'est une bonne formule. C'est ce qu'on dit sur WhatsApp aussi, t'as raison.
23: Non, mais
26: c'est
23: vrai. Ça fait mal au cœur, ça.
26: Non, mais c'est vrai.
4: Ouais, il y a trop d'écart.
26: Il y a plus, voilà, il y a une classe d'écart entre le. Mais, quand tu joues contre le Paris Saint-Germain ou tu joues l'OM,
23: c'est un match particulier.
26: Ça reste un match particulier pour les supporters, pour les
23: Parisiens. C'est vrai que la comparaison est bonne parce que la France est passée devant l'Italie comme le PSG est passé largement devant l'OM.
26: C'est exactement ça. Et je pense que ce soir, il est toujours obligé de.
4: C'est abusé.
26: Mais voilà, je pense que le match, c'est un match contre l'histoire. C'est par rapport à l'histoire et t'es obligé de faire bonne figure parce qu'on sait qu'en ce moment, les Italiens, ils sont dans le dur et ils ont peut-être besoin d'un match comme ça pour prouver leur qualité aussi.
23: Mais tu sais, ça va au-delà, et là je parle sous le contrôle de Daniele, parce que j'ai eu aussi des échos et je connais beaucoup de gens qui vivent en Italie. Daniele, tu sais, on nous dit aussi sur cette fameuse rivalité ou ce problème du football en Italie, c'est que l'Italie. Et c'est fou de parler comme ça pour un pays comme l'Italie où le sport numéro un a toujours été le football, que le football est limite rentré dans le rang et qu'il y a des sports qui sont passés devant le football. Est-ce que tu confirmes tout ça?
24: Ou en Italie? Sur le plan des résultats, oui. C'est-à-dire, c'est vrai que il y avait une époque où on gagnait pas, par exemple, en athlétisme, et là, on a beaucoup d'athlètes qui font bien dans les mondiales.
23: Le tennis.
24: Au tennis, ah, Yacine Herr, il y a Kimi Antonelli en Formule 1 qui fait rêver, même s'il ne conduit pas en Ferrari, les supporters des Ferrari l'ont applaudissé à Monza. Donc oui, mais en même temps, il y a un parcours historique, c'est-à-dire en Italie, le football est très cher, on commence à le dire, la politique, il commence à en parler, ça coûte environ entre 500 et ça peut coûter jusqu'à 800-900 euros par enfant par année. Et
0: la licence,
23: La licence, ouais, c'est fou. Ouais,
24: juste le club, quoi. Inscrit dans un club, s'entraîner. Et... Donc imaginez une famille du sud de l'Italie dans le sud de l'Italie, on est plus pauvre que dans le nord. Et imaginez avoir 2-3 enfants.
23: Ah, c'est pas
24: bien
23: possible.
24: Sûr, Oui, bien sûr, il va y avoir aussi d'autres sports plus économiques où il y a peut-être une ambiance meilleure.
0: Il y a un problème structurel.
24: Il y a un problème structurel, bien sûr.
26: C'est pas moins cher le tennis.
24: Mais par exemple,
23: tu sais, le rugby, où il se développe au rugby, il y a des sports co, tu vois, au volley, ça marche bien aussi.
26: Parce que aussi, comme le football ne marche pas en ce moment en Italie, je pense pas en Coupe du Monde.
24: Non,
26: pas des bons résultats aussi.
23: Ce que je veux dire, c'est, t'as raison, Daniel, et moi je suis pas en train de dire que c'est un sport secondaire aujourd'hui, mais il y a quelques années, je te dis, les années où nous on jouait au foot, mais c'était inconcevable de penser comme ça. L'Italie, c'était la ferveur italienne. Du gars, il y a joué en Italie.
25: Après, on aime l'Italie, c'est Materazzi qu'on aime pas, c'est tout. Après, l'Italie, on adore, y a pas de souci.
24: Nous aussi, en Italie, on n'est pas fous de Materazzi.
0: Ah bah voilà, ça fait un point commun.
25: C'est pour ça, encore un point commun, tu t'en rends compte.
23: Respectez-le, il s'est fait une fracture au pec il y a quelques années en 2006.
0: Les gars, est-ce que pour Zidane, c'est un match particulier? Est-ce que d'après vous, dans son esprit, du gars, tu connais mieux que nous, c'est différent des autres matchs qu'il a déjà disputés avec les Bleus?
25: Zizou, il est devenu un autre joueur en Italie. Alors, quand il est parti de Bordeaux, qu'il est arrivé à la Juve, c'est à ce moment-là qu'il s'est le plus transformé. Il a décuplé ses forces. C'est là-bas qu'il a tout appris. Il est arrivé au Real Madrid, même s'il a gagné aussi avec le Real, mûr, tu vois. Et pour devenir mûr, c'est tout le passage qu'il a vécu et tout ce qu'il a fait en Italie. Et c'est ça qui l'a rendu plus fort. C'est à ce moment-là, l'Italie nous a tellement apporté en tant que même jeune footballeur. Quand tu regardais le football italien, les joueurs italiens, ils sont beaux. Ça joue bien. Enfin voilà, il y a toujours quelque chose. Les maillots, la couleur des maillots.
23: Moi,
25: jeune passionné de football, je regardais les maillots italiens, Maradona, toutes ces histoires, le mythe du football, moi, de ma jeunesse. Il est beaucoup en Italie quand même.
23: Il
25: n'y avait pas beaucoup de matchs. Mais à la télé.
23: Platini.
25: Bien sûr, Platini, Bordeaux Juventus, Coupe d'Europe et tout. Moi, c'est ces histoires-là et c'est ça qui me faisait rêver. Il y avait une espèce de mythe qui se dégageait de là-dedans et ça existera toujours.
23: Mais pour ta génération, Duga, t'as raison. Et pour répondre à ta question, tu l'as dit, t'es bien mieux placé que moi pour en parler. Mais c'est vrai, Benoît, sur le match particulier de Zidane, mais bien sûr.
0: En plus, c'est son premier à domicile.
23: Que ça soit Zidane, mais même d'autres avant, que ça soit Deschamps, que ça soit Duga, il le dit, même si Duga, toi, t'as pas été coach, cette génération-là, ces joueurs-là qui ont joué en Italie, ils se sont nourris du football italien. Et c'est pour ça que, si tu veux, ça a créé une certaine rivalité, à juste titre, parce que le savoir-faire italien, en fait, ils se sont servis et on l'a apporté en France.
0: Inspirés,
23: Et tu vois, ces années-là, c'est là que ça a commencé à vriller, 98, tu prends le dessus et puis maintenant ils reviennent plus. Ça fait 15 matchs, imagine les dernières stats, 15 derniers matchs, ils ont gagné que 2 matchs les Italiens contre nous. Donc forcément le savoir-faire, on est venu là, l'état d'esprit de compétiteur. Moi je sais, j'ai été marqué par mes années Didier Deschamps qui m'a entraîné pendant plus de 3 années à Monaco, mais c'est ce côté, l'état d'esprit, le côté compétiteur, et Zidane il a ça en lui. Tu le vois quand il parle de victoire, de toute façon rien que sa carrière parle comme ça.
0: Tu l'as vu en Belgique.
23: Mais dès qu'il entraîne, il se passe quelque chose. Ces mecs-là, ils ont un truc en plus et ce truc en plus, ils ne l'auraient pas appris en France. Ils l'ont appris là-bas en Italie.
0: Merci à Daniele qui est venu ce soir dans Rotten Sans Flamme. Bon match ce soir, Daniele.
24: Merci à vous. Bon courage ce soir.
0: Tu peux revenir lundi. Lundi, on t'accueillera avec plaisir.
23: Viens pas les valises pleines au Stade de France. Tu vas repartir et être bien garni.
24: peut-être Esposito il va rentrer avec le ballon et après un triplé, on ne sait jamais.
23: Et peut-être, ah, c'est vrai peut-être. Que là, Esposito, tu nous as fait rêver là.
1: Bon, ça va, c'est pas le pire. Hein.
0: Merci Daniel, bye bye.
23: Salut Daniel. Il m'a mis le trac, Daniel. Tu vois, il est parti, il m'a fait trembler là, tu vois.
0: Esposito. Alors, celui qui joue à Sassuolo.
1: Non, c'est celui de l'Inter.
23: Ah non, il y a l'autre qui joue à.
1: Je crois que Pio, c'est celui qui joue à l'Inter.
23: Ah bon, alors là.
25: Il va nous faire un doublé, on va.
1: Là, on a l'air malin.
23: Ah non, là, on est tranquille. Alors, celui qui joue à l'Inter. Non.
1: Comme dirait Luis Campos,
23: pas mécano,
1: Fabrice
23: Hawkins
1: est en train de constituer le puzzle de l'équipe de France. J'ai une autre info RMC Sport à vous donner.
23: C'est fou.
1: On vous a déjà donné Jacquet, titulaire en défense centrale, Dakuna au milieu de terrain.
23: C'est vraiment une pépite, ce
1: Fabrice. Et sauf surprise de dernière minute, on se dirige vers une attaque Doué, Olise, Dembélé. Dembélé sera capitaine.
23: C'est ce qu'on souhaitait.
1: Mais Doué, ailier gauche, Olise, ailier droit et Dembélé dans l'axe. Il nous reste à connaître désormais les deux milieux de terrain qui accompagneront Luka Dacuna. A priori, on partirait plutôt sur Adrien Rabiot et Ryan Cherki aux côtés de Luka Dacuna. Ça nous ferait un milieu de terrain Dacuna, Cherki, Rabiot. Voilà. On en débattra dans un instant.
23: Ça, j'ai hâte de voir parce que je ne suis pas sûr qu'ils soient très complémentaires, Rabiot et Dacuna.
1: Et voilà. Et on félicite Fabrice pour son excellent travail. Magnifique, c'est confirmé à 100%. Il vient de m'envoyer un message. Il est trop fort, ce Fabrice Hawkins.
23: Bravo, Fabrice.
1: Dans un instant.
23: Ah, c'est le numéro 1.
1: À un procès qui est important pour Christophe Dugarry. On va ouvrir le procès, messieurs.
23: Qu'est-ce que c'est?
1: De ceux qui craignent que le.

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32: 18h31.

0: RMC, on est là, on est bien. C'est la deuxième demi-heure de Roten sans flamme en mode équipe de France. Grand match ce soir, France-Italie à 20h45 au Stade de France. On a hâte, eh ben, on en parle dans l'émission. On vous donne des petites pépites, là, les compositions d'équipe.
1: Je l'ai, la compo des Bleus.
0: Ah, ça y est,
1: en entier.
0: Alors, on est avec Benoît Boutron. C'est un génie, mais le génie, c'est Fabrice Hawkins qui a tout envoyé.
1: Bravo Fabrice.
0: Voilà, lui, il est au cœur de l'équipe de France. Il est dans le vestiaire, dans la causerie, il sait tout. Il sait ce qu'a dit Zizou à ses joueurs. On est avec Christophe Dugarry, avec Soule Diawara à 18h45.
1: Mon chrono, Robert Duverne. Et on va reparler de 2006, le coup de boule de Zidane. Ouais. Eh oui, forcément, il y était, aux premières loges.
0: Il peut-être responsable, hein. C'est peut-être lui qui l'a énervé avant.
1: On va voir. 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
0: Allez-y.
1: N'hésitez pas.
0: Ça cartonne.
1: Un super moment pour tous les passionnés de foot. La compo de l'équipe de France pour ce soir, signée Fabrice Hawkins. Mike Maignan dans les buts. Une défense. Truffert, Upamecano, Jacquet, Jules Koundé qui va retrouver son poste de latéral droit. Milieu de terrain à 3 avec Dakuna en récupérateur, en sentinelle. Rabiot à sa gauche, Cherki à sa droite. Et une attaque à 3, donc Doué, Dembélé, Michael Olysée. Allez, tout de suite, on lance le procès.
0: Il y avait presque un sans faute.
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1: Un joueur près, c'était du 100%, quoi. C'est dommage, Jérôme. Ouais.
5: C'est pas mal quand même, attends. C'est pas mal.
1: C'est pas mal.
5: Allez, on s'en rapproche.
1: Ouais, ouais. C'est vrai. Petit à petit, tu vois, ça arrive. À un moment, on y arrivera, quoi.
0: Ouais.
1: Donc, parlons de l'effet Zidane. Ça se ressent depuis le début du rassemblement. Je vous en ai souvent parlé. Plus de 6 millions de téléspectateurs pour les deux premiers matchs. Ça fait 37 et 33% de part d'audience. C'est énorme pour un match de l'équipe de France. Ce soir, 80 000 personnes attendues à Saint-Denis. Engouement rarement vu pour des matchs de Ligue des Nations. Au niveau du jeu, on l'a tous dit ici, on a aimé ce qu'on a vu en Belgique. Une équipe de France avec du style, une envie de presser, de se créer des occasions. À la demande de Christophe Dugarry, on va ouvrir le procès de ceux qui doutent du beau jeu à long terme en équipe de France. Il sera donc procureur. Bonsoir, monsieur Dugarry.
6: Bonsoir.
1: À vos côtés, un soldat, monsieur Souleymane Diawara. Bonsoir.
7: Bonsoir.
1: Et donc l'avocat, parce que voilà, lui forcément il fait partie des personnes attaquées, donc il va se défendre, c'est Jérôme Roten. Bonsoir.
8: Bonsoir à tous.
1: Et le juge, c'est Jean-Jacques qui va rendre son verdict.
7: Ah, moi je suis avec Dieu.
1: Il a changé de camp. Salut Jean-Jacques.
8: Salut Jean-Jacques.
1: Vas-y, Duga, qu'est-ce que tu veux nous dire sur le beau jeu en équipe de France
9: et
1: en sélection ?
9: Ce qui m'a fait penser à ce débat et ce qui m'a un peu agacé pour tout te dire, c'est quand on a parlé du foot des nations avec Eric et avec Jérôme, où Jérôme nous expliquait, alors peut-être à juste titre, hein, mais que l'équipe de France pouvait pas jouer avec un milieu à trois parce qu'elle n'avait pas les joueurs, nanani naner. Et Eric derrière, il enchaîne, oui, le football des nations, de toute façon, c'est nul, ça joue jamais bien, nanani naner. C'est vrai que le football des nations est moins fort que le football de club, sur tout ce qu'ils disent. Mais j'ai trouvé, ce qui m'a dérangé, c'est que j'ai trouvé une forme de défaitisme et de fatalité. Et je trouvais que ça donnait pas assez, tu vois, sa chance au produit. Alors, que ce soit Zidane ou un autre, aujourd'hui, il y a un nouvel entraîneur qui se met en place. Attendons de voir ses qualités, ses défauts, les nouveaux joueurs, c'est la même chose, les nouveaux systèmes. Ce que je veux dire, c'est que j'ai l'impression que durant toutes les dernières années, on a voulu opposer de manière très binaire le beau jeu au résultat. Moi, je pense qu'il faut être exigeant. Et je trouve qu'on a perdu notre exigence, tout comme les gosses à l'école, tu vois. L'exigence, le haut niveau. Il y a aucun drame, aucun mal à se dire qu'on a envie d'être les meilleurs, qu'on a envie de bien jouer au foot, qu'on a envie de gagner. Et je pense que ça, il faut que ça fasse partie de notre discours. Je te dis pas que Zizou va y arriver. Ça se trouve, Zizou, ça va être un échec. Je n'en sais rien. Mais j'ai eu le sentiment toutes ces dernières années où moi, je me suis ennuyé. Comme je dis, je parle toujours, c'est que mon avis que je donne. Je demande pas aux gens d'avoir le même avis que moi. Moi, je donne mon avis. C'est ce que je pense. Je suis payé pour ça, donc je donne mon avis. Moi, les matchs de l'équipe de France, beaucoup d'entre eux, pas tous, faut pas être non plus totalement négatif, mais j'arrive du mal à les regarder jusqu'à la fin parce que je m'ennuyais. Donc, j'ai l'impression qu'on est resté sur ce truc-là. Et on donne pas sa chance au produit, aux joueurs qui vont progresser, à l'entraîneur qui va mettre une tactique en place, aux talents des uns et des autres qui vont peut-être s'affirmer ou pas. Je n'en sais rien. Mais j'ai envie d'y croire, moi, tu vois. J'ai envie de croire que... Alors, ce que fait l'Espagne, c'est peut-être encore différent. Mais j'ai envie de croire qu'on peut, un jour, avec cette génération de joueurs, et je reviens, et j'insiste toujours avec ça. Moi, j'ai envie de rêver, j'ai envie de croire. avec cette génération de joueurs. Moi, quand je suis arrivé en équipe de France, je suis pas arrivé en équipe de France pour me dire je vais gagner. Je suis arrivé en équipe de France parce que je me suis dit je vais jouer avec les meilleurs joueurs français. J'ai envie de bien jouer, j'ai envie de m'éclater, j'ai envie d'être parmi les meilleurs, d'être bon. Et on a tous joué au foot pour ça. On n'a pas tous joué au foot en se disant ah ben non, mais moi je vais jouer au foot pour gagner des matchs. Oui, la victoire est importante, la victoire elle est c'est peut-être ce qui compte le plus. Mais punaise, soyons optimistes, ayons envie d'y croire. Alors, ce qu'on a vu face à la Belgique, c'était pas parfait. Bien évidemment que c'était pas parfait. Mais il y a de la vie, il y a de la vie, il y a de la qualité, il se passe des choses, et moi j'ai envie d'y croire. Et le jour où ça se passera pas bien, si un jour ça se passe pas bien parce que c'est un échec ou quoi que ce soit, eh ben on aura le temps de le dire. Mais punaise, on a la chance quand même d'avoir Zizou, des joueurs qui ont envie, qui y croient, des jeunes qui courent et tout ça. Soyons un peu optimistes, tu vois. Et moi quand Eric me dit le football des nations il est nul, mais peut-être que le football des nations il est nul, et c'est vrai qu'avec la nouvelle Coupe du Monde ça s'est rabaissé. Moi j'ai envie de croire que cette équipe de France, elle peut se rapprocher de l'Espagne en qualité de jeu, en termes de plaisir, en termes de plein de choses que le football est censé nous apporter. On n'est pas censé vivre un calvaire chaque fois qu'on regarde un match de football parce qu'on l'a vécu trop souvent les dernières années. Moi, j'ai pas envie de croire en ça. Voilà. C'était ça mon débat.
1: Est-ce que tu es d'accord avec Dugas?
6: Je suis d'accord avec Dugas parce que j'ai envie d'y croire parce qu'il y a. Parce que il y a un vrai changement, c'est un vrai changement de philosophie, il y a un nouveau système, il y a plus le 4-2-3-1 de défensif à l'époque, maintenant on passe en 4-3-3 offensif avec un homme au milieu de terrain qui est beaucoup plus créatif. Il y a les nouveaux joueurs, il a remis les joueurs à leur place, les Mbappé qui excellait à Monaco, il l'a remis à gauche et on voit que il est beaucoup mieux que quand il joue dans d'autres postes. Il a remis Ousmane Dembélé en numéro 9 qui a retrouvé son poste qu'il avait au PSG, ou ce poste-là où il avait jamais marqué autant de buts. Il y a encore des joueurs comme Olivier, le Paris de Cherki. En fait, il y a plein de choses qui te donnent envie d'y croire. Maintenant, il faut laisser le temps encore, parce qu'il vient juste d'arriver, laisser le temps d'installer ses idées, et ensuite on pourra faire le bilan. Mais en tout cas, c'est encourageant de tout ce qu'on a vu depuis la prise de fonction de Zidane.
7: Que vendredi, on s'est régalé en Turquie.
6: C'est la première. Zidane, c'est Zidane, il a un coup de baguette magique, mais non, c'est pas comme ça. Non, c'est il faut laisser un peu du temps. Ah ouais. Déjà, il a.
7: Est-ce que le temps.
6: De quoi?
7: Est-ce que le temps n'a pas de temps?
6: C'est vrai que le temps.
7: Mais il faut du temps.
6: Il a du temps. Mais en tout cas, moi, ce que j'ai vu, je sais que c'est encourageant, malgré la Belgique où il y avait une deuxième équipe. Il a changé 9 joueurs.
9: Soyons exigeants. On l'a été, nous, durant notre carrière. On a essayé d'être les meilleurs possibles. Cette exigence, on ne s'est jamais contenté. Tu gagnes 1-0, tu as fait un match pourri, tu es nul. 2, 3, 4 matchs, même si tu les as gagnés, au bout d'un moment, tu vas dire.
7: Mais il faut le dire.
9: Cette exigence, la résilience et tout ça, c'est aussi.
7: Je peux me défendre.
6: Le problème en France, c'est qu'on n'aime pas l'exigence. Tu vois, quand tu dis tu veux de l'exigence, on dit non, il se la raconte.
7: Suffit, hein.
1: Allez-y, monsieur Rotten.
7: De me redonner la.
9: Mais chaque fois qu'il y en a qui ont parlé de qualité de jeu pendant des années, presque on n'aime pas l'équipe de France, on n'aime pas Deschamps, on n'est pas patriote, on n'est pas ci, on n'est pas là. Mais non, mais je veux juste me régaler en regardant un match de football.
1: Le procès de ceux qui doutent du beau jeu à long terme en équipe de France.
7: Non, mais après, moi, j'entends déjà pour répondre à Dugas. Il me semble que pendant la Coupe du Monde, Dugas, c'était tes paroles. C'était moi, j'en ai rien à foutre de cette Coupe du Monde. Les matchs intéressants, ça va être France-Espagne. Donc, comme quoi, tu désespérais aussi, et puis ça t'intéressait pas plus que ça.
9: Mais parce que pendant 14 ans, je l'ai vécu. J'ai vu qu'il se passait rien, et toi aussi. On a vu qu'il se passait rien, que rien n'évoluerait.
7: Ce que je veux dire, c'est que il faut pas oublier aussi, en effet. Il y a eu plus, dans le contenu des matchs, plus de matchs très moyens, voire pas bons du tout, même avec le résultat, et sur le long terme, ça nous a énervés, et moi le premier. Et pourtant, j'ai défendu ce projet-là pendant X années au départ. Donc, en effet, après, il faut juste pas oublier aussi que par moment, en effet, il y avait des bons matchs de l'équipe de France. Le dernier, c'était France-Brésil, rappelle-toi, au mois de mars, où avec une équipe, franchement, on s'était régalé sur ce match-là, c'est la vérité. Les mecs couraient ensemble.
1: C'est arrivé, quoi.
9: Cette exigence, il faut la garder, même avec Zizou. Il faut être exigeant. Si on n'est pas exigeant avec Zidane, ça sert à quoi? Il fait partie des meilleurs, un entraîneur. Il faut être exigeant avec tout le monde, avec les joueurs, avec tout le monde.
7: En fait, c'est là que je comprends pas mon procès. Alors après, peut-être que certains ont un autre discours, mais moi, par contre, mon procès, c'est pas dire aujourd'hui, je doute qu'on s'éclate. Moi, je me suis régalé.
9: On peut pas jouer à 3. Tu dis au milieu, on peut pas jouer à 3.
7: Oui,
9: laisse ta chance au produit. Laisse ta chance au petit Acuña, par exemple.
7: Non.
9: Laisse ta chance à Chirky qui a fait qu'un match dans cette position.
7: Je suis d'accord, mais tu m'attaques sur ces paroles-là. Oh, mais c'était après le. Non, mais gentiment. C'était après le match de vendredi. Et vendredi, d'Acuña, il a pas joué. Il nous a mis Koné avec toutes les caractéristiques. Et c'est pas un mauvais joueur, Koné. Pas du tout, mais pas dans ce profil-là, avec Rabiot. Et on a vu ce que ça avait donné et tout ça. Et je me suis fait chier tout le match, même si on l'a gagné. Le match de la Belgique, en effet, je me dis, merde, putain, ça faisait longtemps que j'avais pas vu une équipe comme ça jouer avec autant de maîtrise et tout ça. Je me suis éclaté avec des bons joueurs de football, des joueurs qui découvraient même la sélection. Et on en a parlé lundi avant le match du gars. On disait toutes les difficultés de connaître la première sélection, un match à l'extérieur en Belgique, dans un stade plein, la deuxième de Zidane, où il prend des risques aussi. Il y avait une pression qui était énorme. Et franchement, ils nous ont rendu une copie magnifique. On s'est éclaté. Donc moi, j'espère continuer de la sorte. Et c'est pour ça que je suis content.
8: Faut y croire.
7: Mine de rien. Non, mais d'autant plus là, parce qu'on a la composition d'équipe.
1: Ce qui est mis en place te plaît, là.
7: Oui, parce
1: Dacuna
7: que. Il part dans un.
1: Il y a deux joueurs offensifs dans le milieu de terrain.
7: Il a dit beaucoup de choses, Zinedine Zidane, quand même. Tu vois, on essaye de lire. Bien sûr que l'état d'esprit de compétiteur, la gagne, c'est le plus important. Pour n'importe quel entraîneur ou joueur, on est passé par là. Et c'est pour ça que nous, dans les analyses, il faut pas mettre le résultat de côté. Alors. Par contre, après, pour gagner des matchs sur la durée et avoir une équipe sympathique qui est spectaculaire parce qu'on a les moyens, on a des profils comme ça, en effet,
6: sur le match,
7: je suis content du secteur offensif, je suis content de la politique qui veut avoir au milieu de terrain avec de la maîtrise au milieu à l'image de Acuña. Le reste, j'attends de voir. Rabiot, je suis encore sceptique entre les deux, la complicité entre la complémentarité entre Rabiot et Acuña, mais peut-être qu'ils vont pas se marcher dessus et je le souhaite. Bon. En tout cas, que Rabiot soit aussi bon que Camavinga ou Akliou qui ont joué dans ce rôle-là et qui ont été très bons sur le dernier match en Belgique. Et après, quid des latéraux, parce que quand t'es bloqué dans le secteur offensif, souvent les latéraux aujourd'hui t'apportent un plus. Excuse-moi d'avoir des doutes sur Truffert. Mais
1: et, sur Koundé.
7: Et sur Koundé, c'est tout. Mais j'attends de voir en effet un profil de match qui ressemble à ce qu'on a fait en termes de maîtrise en Belgique. Si c'est le cas, peut-être qu'on part sur une bonne ère.
9: Peut-être qu'ils perdront ce soir. Ils perdront et il va adapter encore. Ils vont continuer de s'améliorer.
6: Il faut lui laisser le temps
9: de trouver un autre joueur et puis juste y croire un petit peu. Alors après, c'est pas.
6: C'est pour ça que je lui disais qu'il faut laisser le temps.
7: Mais j'ai jamais dit
6: contraire. Ses idées.
7: Jean-Jacques, c'est pas bien,
1: qui remporte
7: aussi
1: ce procès. Même si c'est la vision. Diawara Dugarry ou est-ce que c'est Jérôme Bretel?
10: Même l'avocat à charge, à la fin, il était plutôt du côté du procureur et de la doublette du gars Souley, donc du gang des Cadenais, comme les Bordelais. Donc, je pense que, on sait tous qui a remporté le procès là-dessus et je pense qu'on est tous d'accord, d'ailleurs, avec du gars, avec Souley sur le sujet. Après, le vrai truc, et pour moi, c'est ce qu'il va falloir attendre. C'est que pour l'instant, c'est des matchs un petit peu entre guillemets en boîte avec des nations. Il faudra voir quand ça va être des matchs qui comptent vraiment. Est-ce qu'il ne va pas aussi abandonner
1: sur
10: le pragmatisme et donc arrêter absolument à vouloir développer du beau jeu et donc aller chercher des points, quitte à ce que ça soit dégueulasse à un moment donné. Est-ce que lui aussi, il va devenir pragmatique ou il va rester toujours romantique? Donc voilà, si ça reste un romantique.
9: Mais c'est vrai que ça va être intéressant de voir. C'est aussi quelque chose que l'on va découvrir.
7: Ah oui,
10: ça se prend moi là.
7: Quand il y aura plus de pression, oui, t'as raison.
1: On peut croiser l'Espagne cette saison, hein, si on va loin en Ligue des Nations et que aussi.
7: Non, mais
1: merci Jean-Jacques. Mais ce sera un match qu'on suivra avec intérêt, s'il y a France-Espagne.
7: Mais la vérité, pourquoi on est content de voir l'équipe de France? Pas parce que c'est la Ligue des Nations et qu'on se dit oh là là,
1: non,
7: on peut peut-être gagner avec des nations parce qu'on s'en cague de la Ligue des Nations. En fait, c'est parce que c'est Zidane avec un profil qui peut être différent, qui peut ressembler à ce qu'il était quand il était joueur.
1: Merci Jean-Jacques.
7: Bah écoute, j'espère qu'on va s'éclater.
1: Du gars et de Soulé dans un instant. Robert Duverne pour revenir sur la Coupe du Monde 2006.
7: Demain, ils mettent Chouamini, Koundé et les autres.
1: Le football de Zidane. Allez, à tout de suite.
7: Ça va être dur de s'éclater.
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0: 18h51 sur RMC, on est là, on est bien, on finit la première heure avec le Allo Jérôme dans un instant, avec ce Soulé Diawara, avec Christophe Dugarry et avec Benoît Boutron. Et après 19h.
1: Tu vas te chauffer, Jérôme, comme oui, tous les jours.
0: On va parler de
1: Michael.
0: Bah, c'est pas mon coup de cœur, parce que je crois que c'est le coup de cœur de tout le monde. Quel joueur, Michael Olise.
1: C'est à toi de prendre les clés, Michael.
0: L'Espagne à Yamal, en France, on a Olise.
1: Et oui, et rendez-vous à 19h pour en débattre avec nous. Et tout de suite, Allo Jérôme.
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4: Oh Zinedine, oh, pas ça,
5: pas du tout,
4: pas ça Zinedine. Oh non, pas ça. Pas aujourd'hui, pas maintenant, pas après tout ce que tu as fait.
6: Allô Jérôme.
1: Robert Duverne, préparateur physique de l'équipe de France lors de la Coupe du Monde 2006, est notre invité Jérôme.
0: Salut Robert.
1: Salut Robert.
7: Salut l'équipe.
1: Sois bienvenue, bienvenue Robert. Ravi de t'accueillir.
8: Bonsoir Robert.
0: Bon.
7: Merci.
0: Robert, tu vas bien déjà?
7: Bah, très bien, toujours.
0: Bon, bah oui, tant mieux, tant mieux. Tant mieux, merci encore une fois d'être dans l'émission. Tu commences à être un habitué, donc ah, moi ça me plaît.
1: À chaque fois, on se régale.
0: Ça me plaît de raconter de souvenirs de plein de choses et de ces anecdotes-là. J'imagine que oui, le France-Italie de 2006, tu t'en souviens bien, Robert.
7: Ah, bah, une finale de la Coupe du Monde, comment. C'est le match d'une vie, hein. Enfin, pour moi, en tous les cas.
1: Raconte-nous justement ce contexte. 2006, c'était il y a 20 ans, c'était une compétition tellement particulière. On avait raté la Coupe du Monde 2002, on avait raté aussi l'Euro 2004. Zidane était revenu en 2005 et réalisait la dernière compète de sa carrière. La dernière sélection, c'était sûr, c'est son dernier match professionnel avec l'équipe de France sur cette finale. Ça démarre très bien cette Panenka, ça se finit très mal avec le coup de boule. Est-ce que tu peux nous raconter, toi, un peu comment tu as vécu cette soirée si particulière ?
7: Bah oui, la finale c'est une chose. Déjà c'est la rencontre aussi avec Zizou, que je me souviens de son 100e match contre le Mexique.
1: Oui, c'était le dernier match de Zidane au Stade de France en tant que joueur, tout à fait.
7: Voilà, donc comme là on a le retour de Zizou au stade. Mm. En fait, c'était une aventure vraiment très très intense qui va au bout en plus, parce que pour ça que je parle un peu du Mexique, quand on fait le match contre le Mexique, on est un petit peu bizuté, les nouveaux, comme d'habitude, et j'ai droit à mon petit bizutage, et comme c'était la 100e de Zizou, j'avais évoqué de dire j'aimerais bien me contenter de 10, parce que 10 matchs, ça faisait les 7 matchs de Coupe du Monde, plus les 3 matchs amicaux, et j'ai eu les 10. Et j'ai eu les 10 avec cette finale à Berlin contre l'Italie, si particulière, finale en plusieurs temps, en plusieurs actes, et qui laisse évidemment ce souvenir un petit peu forcément amer de la défaite, mais bon, on est là, on a fait un parcours et aujourd'hui on se rappelle du parcours quand même.
1: Ça c'est sûr.
0: Est-ce que pour parler du coup de boule et ce qui se passe donc avec l'expulsion de Zidane, est-ce que toi tu le vois en direct ou t'es comme tout le monde, tu le vois sur l'écran géant?
7: Ah non, absolument pas. Je le vois pas en direct et je le vois pas sur l'écran géant.
0: Ah, en plus.
7: Non, parce que l'écran géant il est un peu derrière nous. Je devine que le staff italien le voit sur l'écran du quatrième arbitre. Parce que nous, on n'a pas la perspective de voir l'écran. Et c'est un petit peu, parce que je connais très bien Claudio Garodino, que je pense que Duga doit connaître aussi. Et Claudio me fait comprendre qu'il se passe quelque chose de grave. Et à ce moment-là, on comprend qu'il va y avoir un petit peu un arbitrage vidéo.
0: Ouais.
7: Et là, on est un peu
1: fou d'orage.
7: Mais sur le coup de boule, on n'a pas... Moi, le coup de boule, sincèrement, on va dire, mais qu'est-ce qu'ils font sur le banc, les gars ? J'en ai vraiment conscience de l'importance. C'est à la fin du match, bien après, Mankowski, l'entraîneur adjoint, Pierrot me dit, regarde, c'est vraiment impressionnant. L'image est impressionnante. Et j'ai ma maman au téléphone aussi qui me confirme que c'est impressionnant. Et c'est après coup. Donc en fait, sur le terrain, on a le ballon. Nino Sylvain Wittord va partir et déjà, on lui demande de sortir le ballon parce qu'il y a Materazzi qui est au sol. Et moi, je me souviens hurler en disant à Nino, mais non, sort pas le ballon, continue l'action en fait.
0: Comment ça s'est passé après dans le vestiaire, Robert, tu vois, est-ce que Zidane s'est excusé, comment c'était, surtout quand tu perds une Coupe du Monde comme ça au pénalty, j'imagine que il y a des choses qui peuvent se dire à la fin.
7: On est abattu. Bon, moi, je suis quelqu'un de plutôt discret qui laisse aux joueurs leur environnement. J'essaie de pas trop être présent dans cet endroit-là, donc j'entends pas s'il y a des excuses en direct. Moi, j'ai pas entendu s'il y a des excuses de Zizou. On fait le tour du vestiaire pour taper dans les mains des gars et forcément, il y a toujours des regards complices et des gestes amicaux. Et je m'efface. En principe, je suis quelqu'un qui s'efface assez rapidement du vestiaire, que ce soit dans la joie ou dans la peine, en fin de compte, parce que je trouve qu'il y a des choses, il y a des moments qui appartiennent aux joueurs. Mmh. Et en fait, j'ai plus le souvenir d'un moment de complicité plus avec David Trezeguet qui a loupé le pénalty.
1: Et l'autre fait marche,
7: voilà, j'ai plus envie de m'occuper de David que Zizou qui a fait son carton rouge. Donc en fait, pour tout le monde, on focalise un peu sur Zizou qui a son carton rouge, mais pour nous peut-être pas à ce moment-là. C'est pas ma première pensée d'aller vers lui.
1: Bon, t'as eu des moments mouvementés dans ta carrière de préparateur physique et d'adjoint. À chaque fois, on rappelle Naïsna et le terrible épisode. Oui. Quel souvenir tu gardes quand même de cette finale? Tu préfères te souvenir de la compétition qui a été fantastique. On a tous en tête le quart de finale contre le Brésil, qui est peut-être l'un des plus beaux matchs de l'histoire de l'équipe de France. Ou malgré tout, il y a cette note finale qui manque et qui apporte un peu d'amertume.
7: Bah, en fait, non, c'est un très bon. Pour moi, la Coupe du Monde reste un très bon souvenir. Participer à une Coupe du Monde, aller jusqu'en finale, on va se souvenir d'un vécu, de vivre quelque chose de très intense, parce que on sait qu'on va préparer une finale à la Coupe du Monde. Une fois dans sa vie, être qualifié pour la Coupe du Monde, c'est quand même quelque chose de remarquable. Donc, je me souviens évidemment de ce match contre le Portugal où on se qualifie pour la Coupe du Monde. Évidemment, du match contre le Brésil qui est le summum et surtout le summum pour un joueur qui a été vraiment extraordinaire. Le match contre l'Espagne est aussi fantastique. Les matchs d'avant le sont un petit peu moins, donc il y a une préparation, il y a une aventure humaine. C'est 50 jours, je me souviens que c'est 50 jours de consécutifs quand même, du moment où on attaque la prépa jusqu'à la finale, donc on peut pas oublier.
0: 50 jours avec Domenech, c'est chaud. Hein.
7: Oui, je savais que vous allez en venir là, mais c'est 50 jours pas qu'avec Domenech, justement parce que on partage des choses avec les joueurs qui n'avaient pas des bonnes relations en plus avec Raymond. Donc, à un moment donné, il faut, je me souviens des tours de vélo pour le décrassage, des tours de vélo que j'ai fait, d'ailleurs, avec Zizou, qui me voyait partir le matin en VTT et qui me disait, tiens, est-ce que je peux venir avec toi faire un tour? Parce que là, je m'ennuie énormément dans ma chambre. Et je lui dis, oui, viens faire un tour. Et on se parlait pas spécialement, en fin de compte. On faisait le tour. Je me souviens on se souvient. C'est forcément une aventure passionnante de côtoyer ces joueurs-là et de les côtoyer au plus haut niveau avec une finale à Coupe du Monde.
1: Robert, merci beaucoup d'être venu dans Rotten Sans Flamme.
7: C'est moi qui m'en
1: vais. Bon, France-Italie ce soir. Hein, ouais. Régale-toi. Hein.
7: Je vais me régaler.
1: Magnifique affiche.
0: Bon,
7: il y a Ryan Cherki quand même dans le débat d'Olysée, hein, quand même, les gars. Hein.
0: Ryan Cherki dans le débat d'Olysée, c'est-à-dire.
7: Là, je vois qu'il y a un débat à 19h.
1: Reste avec nous si tu veux. Si tu veux donner ton avis.
7: Bien sûr que Olivier, c'est exceptionnel, mais allez, on va se dire qu'on va avoir un deuxième joyau.
1: Merci Robert, bye. Bonne soirée à toi.
0: Bonne écoute, régale-toi.
1: Et dans un instant, Rotten se chauffe, on l'a dit, on parle de Michael Olivier, tout de suite.
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0: La deuxième heure de Rotten sans flamme, c'est maintenant. On est en mode équipe de France, France-Italie. C'est tout à l'heure à 20h45 sur RMC, comme tous les grands matchs dans tous les cas. Et nous, on continue de parler de ce match-là, l'avant-match. On vous a donné la composition d'équipe tout à l'heure dans la première heure. Donc allez-y, téléchargez le podcast, abonnez-vous à la chaîne Rotten sans flamme. Vous avez accès à tout. Mais restez avec nous, on est là jusqu'à 20h avec Soulé Diawara, avec Christophe Dugarry et avec Benoît Boutron. Encore une belle deuxième heure et surtout on va parler d'un génie.
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0: Ah, tu l'aimes
1: bien, on l'entendra. Il en a parlé hier en conférence
0: bien,
1: de presse.
0: Question, hein.
1: On l'aime bien, c'est vrai. Mais tout de suite,
0: toi, tu l'aimes bien.
1: Parlons de notre vrai chouchou, Jérôme, Michael Olise.
2: Oh, il se fait accrocher par le maillot, mais il résiste, Olise. Il résiste. Allez, et il marque. Exceptionnel sur cette action.
4: C'est vraiment un mec exemplaire à tous les niveaux. Au niveau du geste technique, la petite talonnade.
5: C'est lui qui est joli, qui trouve ce qu'il faut trouver comme solution. Bah, le pied, les passes. Pour moi, c'est un génie.
6: Les gestes sont dans l'aisance, d'une facilité, d'une décontraction.
7: Moi, je suis sorti de la caméra, il m'a fait un crochet. Je suis retourné à Dakar direct.
6: C'est parti, la course d'élan pour Olise enroulé.
8: Je pense qu'on se rend pas compte dans ce à quoi on est en train de t'assister et de vivre. Je pense qu'il y a du zizou dans ce mec-là, dans sa façon de contrôler le ballon.
4: Il y a des joueurs comme ça, pour moi, t'as pas besoin de les voir jouer deux fois. C'est un gars exceptionnel. Je peux parler de Michael pendant des heures.
9: T'es heureux? Toujours aussi content?
10: Je suis content.
1: Ils nous ont encore régalé donc lundi soir en Belgique avec ce but fantastique de Michael Olise, meilleur passeur de la dernière Coupe du Monde, meilleur passeur de la Ligue des Champions la saison dernière, un joueur différent qui est capable de faire la diff à tout moment et qui fait énormément d'efforts sur le terrain. C'est peut-être ça qui le rend encore plus particulier. Fabrice Hawkins, l'homme des infos RMC Sport, ça y est, il est enfin dans Rotten sans flamme. Salut Fabrice.
12: Salut à tous.
1: Salut Fabrice. Bravo Fabrice, t'as sorti la compo avant tout le monde. Félicitations une nouvelle fois.
12: À votre service, messieurs.
0: Il était à causerie, t'étais où? Au premier rang, deuxième rang?
12: Arrête.
1: À côté de Fabien et la tablette et les lunettes, tu sais, à côté.
0: Ah non, je parle pas de celui qui t'a donné les infos. Je parlais de toi.
1: Ouais, il était dans la salle quand la compo a été dévoilée.
12: Non. On travaillait à la rédaction tranquillement.
1: Et bravo. Parlons donc de ce joueur, Michael Olise, devenu indispensable en équipe de France.
12: Oui, il est très apprécié, hein, Michael Olise, par le staff des Bleus, évidemment. Il est à l'aise techniquement, ça, on l'a tous vu. Ils se font parfaitement dans le collectif et il n'hésite pas à faire les replis défensifs. Évidemment, c'est important dans le 4-3-3 proposé par Zinedine Zidane. Un proche du groupe France me disait tout à l'heure, on ne l'entend pas, Michael Olise, dans la vie du groupe, mais c'est sur le terrain, eh bien, qui fait partie des plus expressifs. Et c'est ça, finalement, qu'on attend de lui. En deux matchs, il a mis tout le monde d'accord. Une passe décisive contre la Turquie, passe délicieuse pour Kylian Mbappé, on s'en souvient, et un but dont lui seul a le secret contre la Belgique. L'ailier du Bayern Munich fait partie de ceux qui font l'unanimité. Le gaucher a porté le maillot de l'équipe de France 27 fois, 8 buts, 11 passes décisives. Plutôt meneur de jeu sous Didier Deschamps, il est désormais ailier droit avec Zinedine Zidane. C'est aussi le poste qu'il occupe en club au Bayern Munich. Peu importe son positionnement, finalement, le talent est toujours là. Et c'est ça le plus important.
1: Fabrice, je ne veux pas te piéger, mais on entend beaucoup parler d'une prolongation éventuelle au Bayern. Est-ce que c'est d'actualité? Est-ce que tu as des infos?
12: C'est pas un piège, bien sûr. C'est d'actualité, encore plus parce que, évidemment, le Real Madrid s'est intéressé de très très près à Michael Olise l'été dernier. Vous vous en souvenez, en juin-juillet, on en a beaucoup parlé pendant la Coupe du Monde. Il y avait une volonté du Real Madrid de l'attirer. Donc, déjà que le Bayern Munich voulait le prolonger, vous imaginez bien que ça a donné encore plus envie aux Bavarois d'étendre son contrat. Et donc, oui, c'est en cours, c'est en négociation, ça va être des chiffres astronomiques parce que c'est un talent exceptionnel, tout simplement.
1: Merci Fabrice. Roten se chauffe ce soir. Vas-y Jérôme, Michael Olise, c'est à toi de prendre les clés. Hein. Ça y est.
0: En fait, quand je dis ça, de toute façon, je pense que tout le monde l'a vu et tout le monde est unanime sur le talent de Michael Olise. Mais après, ça dépend de la perception du foot qu'on a et de l'analyse. Hein. Il y a des joueurs qui peuvent être différents de Michael Olise et qui peuvent taper dans l'œil de Soulé ou de Duga, pour parler des deux consultants qui sont là aujourd'hui avec moi. Mais moi, c'est ce genre de profil qui me fait rêver, en fait. Parce que moi j'ai aimé le foot à travers ces joueurs-là. J'ai essayé de m'identifier à ces joueurs-là pour réaliser une carrière. La chance qu'ils ont, je dis bien la chance parce qu'après il y a du talent, il y a du travail et tout ça, et puis c'est un tout, hein, un footballeur professionnel. Donc la chance qu'ils ont, c'est qu'ils ont beaucoup de qualités hors normes. En fait, c'est des joueurs complets, et c'est pour ça que je dis que pour moi c'est les magiciens. Ils sont là, ils font pas partie de la même planète que la plupart des joueurs. Et c'est pas mettre une pression supplémentaire sur Olise, mais ça fait longtemps. Et c'est vrai qu'avec Titi Henry hier, Titi l'avait découvert à Palace quand il jouait en Angleterre, et il était un peu dans l'anonymat, mais il disait, mais bon, lui qui regarde beaucoup beaucoup de matchs. Il disait il a une façon de d'éclairer le jeu. Voilà, à lui tout seul, il embellit un match, il embellit une équipe, et c'est pour ça qu'il l'a pris au JO. Et c'est vrai que nous on l'a découvert plutôt au JO. Mmh. Et puis après avec le Bayern Munich, s'imposer en si peu de temps au Bayern, ça veut dire que il est hors norme.
1: Meilleur joueur de Bundesliga.
0: Et en équipe de France, quand Deschamps l'a appelé, bah il faisait l'unanimité. Alors moi, en effet, ce genre de joueur, il peut jouer à plusieurs positions. Et il l'a montré à la Coupe du Monde, il a joué plus en meneur que sur le côté droit. C'était un choix de Didier Deschamps. Moi, je trouve qu'en effet, son poste de prédilection, avec cette liberté qu'on lui connaît, c'est côté droit. Il fait, franchement... le rapprochement avec Yamal, il est incroyable, parce que pour moi c'est les deux joueurs qui sont au-dessus de tout le monde aujourd'hui sur la planète foot. Il y a Yamal qui a un petit temps d'avance parce que sa personnalité fait que il joue au FC Barcelone, on parle beaucoup, et puis il est champion du monde aussi.
9: Il est plus jeune aussi.
0: Donc il est plus jeune, donc c'est vrai. T'as raison, Duga. Le fait d'être plus jeune fait que, en effet, tu dis, mais tu sais, ce talent à 16 ans, 17 ans, déjà ce qu'il fait.
1: Est-ce que ça veut dire qu'il faut être exigeant, très exigeant avec Michael Olise?
0: Oui, parce qu'on peut pas se satisfaire de ce qu'il a fait à la fin de la Coupe du Monde. Sur les derniers matchs de la Coupe du Monde, il est rentré un peu dans le rang. Alors après, je pense savoir pourquoi il était un peu dans le rang. Vu sa personnalité, et Thierry en a bien parlé hier. Tu vois, lui, il le connaît mieux que nous. Il disait qu'il était vraiment introverti. Il est vraiment dans sa bulle. Ouais. Il en a parlé. On a beaucoup parlé en privé. Donc, je vais pas dire ce qu'il m'a dit en privé sur lui, sur sa personnalité, sur son attitude et tout ça. Mais c'est vrai que ça, tu peux comprendre par rapport à l'ambiance qui régnait au sein du groupe France. Et Didier Deschamps est responsable parce que c'était lui le garant. Et il s'est rarement raté, mais je pense qu'il a laissé mettre des choses en place. Il y a eu quelques tensions dans ce groupe, et que Olise, ça lui a desservi, si tu veux, sur ses performances.
9: À l'Euro avant déjà.
0: Oui, à l'Euro aussi avant, t'as raison. Donc,
9: à l'Euro avant déjà.
0: Oui, c'est vrai, tu gars, t'as raison, et c'est pour ça qu'il est resté trop longtemps, Didier Deschamps, à la tête de l'équipe de France, et que là, comme par hasard, dans un climat qui est complètement différent, avec un sélectionneur qui est heureux d'être là, qui a toujours la banane, qui doit lui parler, mais lui, t'as pas besoin de lui parler, et Thierry nous le disait, t'as pas besoin de lui parler sans 7 ans, t'en fais pas, il sait ce que c'est le football. Et tu sais, il y a un joueur sur le match de la Belgique, par exemple, quand il s'échauffait, et il dit, si je rentre, je vais marquer. Il y a un joueur qui a dit ça, il s'est chauffé avec un joueur de l'équipe de France là. Si je rentre, je vais marquer.
1: Ah, Olise l'a dit à un autre joueur. Ouais, il a dit quand je rentre, je vais
0: sens bien. Ouais. Et le mec, franchement, le but qu'il met, c'est remarquable. Ouais. Il part de ses 40 mètres et il traverse tout, il marque un but. Et ça montre à quel point il est génial. Il sait tout faire, passe décisive, but. Il joue pour l'équipe, il fait beaucoup d'efforts. Thierry nous le disait et il a raison. C'est quelqu'un qui court le plus dans un match de football. Vous imaginez la chance qu'on d'avoir un tel joueur. Ça, donc sûr. Forcément, le jeu, naturellement, il doit passer par lui.
1: Et c'est pour ça, Duga, que je posais la question, c'est que tu parlais d'exigence en première heure, donc c'est typiquement le genre de joueur avec qui il faut être exigeant.
9: Oh bah, si tu l'es pas, même lui, je pense, cette exigence, il se la met au quotidien.
0: Ah oui.
9: Et il vit de ça, ils vivent que de ça. Ces joueurs hors normes ne vivent que d'exigence. Et si tu n'as pas l'exigence, tu n'atteins pas le haut niveau. C'est impossible. La dilettante ne t'amène pas dans les sommets. La résilience, l'exigence, c'est ça qui fait que, alors, même avec ça, t'es pas sûr d'y arriver. Mais sans ça, tu n'as aucune chance d'y arriver. Donc non, voilà, c'est des joueurs qui sont pas câblés comme les autres, ça c'est certain. Après, moi, dire que c'est à lui de prendre les clés, j'en suis pas convaincu. Je suis pas. C'est déjà un leader technique, donc c'est déjà beaucoup.
0: Ouais, déjà
9: un leader technique d'une équipe, c'est déjà énorme. Je suis pas sûr que ce soit dans sa nature que d'être un leader. Je vais dire de vestiaire où il faut parler, donner son avis.
0: Ah mais du gars, moi je parlais pas de ça. Hein. Je parlais de comme toi, de leader technique, leader de terrain.
9: Voilà, donc leader technique. Oui, mais après, est-ce qu'il doit prendre les clés?
0: Les clés, il les a déjà. T'as raison.
9: Alors moi, si je devais répondre à la question abruptement. Je te dirais, celui qui doit prendre les clés, pour moi, c'est Dembélé. Dembélé, il est ballon d'or. Dembélé,
10: on attend beaucoup. Tu sais, il parle pas beaucoup.
9: C'est pas pareil.
10: Il est introverti aussi un peu, Dembélé.
9: Mais Dembélé, il a 28 ans, 29 ans. On l'attend. Il est ballon d'or. Il est deux fois champion d'Europe.
10: Ouais. C'est pas sa nature.
9: Pour moi, c'est plus lui qu'on doit attendre.
0: Oui, mais après, bien sûr. Juga, je te pose la question. Moi, j'ai la réponse. Tu vois, moi, c'est mon avis sur le foot. Aujourd'hui, on le voit quand tu joues comme ça. Les animateurs de côté, c'est eux tes leaders techniques. Ousmane, il a un rôle important de finisseur numéro 9, on est d'accord. Mais par rapport à cette position-là, moi j'attends beaucoup plus dans la créativité d'un Olise que d'un Dembélé.
9: Oui, mais moi j'attends beaucoup plus de Dembélé. Olise, moi je trouve que ce qu'il fait, c'est déjà voilà, très bien.
1: Tu veux pas lui en demander plus.
9: Il va progresser. Mais Dembélé, je veux beaucoup plus.
0: Oui, oui, non, mais t'as raison.
9: Dembélé, ça va pas devenir un problème parce qu'il a un état d'esprit irréprochable et tout ça. Il n'y a pas de problème avec Dembélé. Mais
0: bon, mais il doit être meilleur, t'as raison.
9: Non, mais il va falloir, cette équipe, elle peut pas bien jouer, atteindre un vrai niveau collectif si elle a pas un Dembélé fort. Il a sa carte à jouer. Tu peux toujours le mettre sur le banc de touche et pas t'en servir, mais ça serait quand même quel dommage. Donc, il faut arriver à trouver une formule, quelque chose qui fait que ce garçon arrive à pleinement s'exprimer.
1: Soulé.
7: Ouais, mais après, prendre les clés de l'équipe de France, en fait, c'est un tout pour prendre les clés de l'équipe de France. C'est vrai qu'on a parlé de
9: ce qu'il est capable. Pas Mécano qui peuvent prendre les clés aussi. Ils sont des formes de leaders aussi. Il y a plein de choses dans
7: exactement.
9: Une équipe.
7: Il y a des leaders techniques. Mais voilà, parce que sur le terrain, oui, certes, c'est un leader, c'est tout ce qu'on veut. Mais pour prendre les clés de l'équipe de France, je pense qu'il faut un tout. Être leader technique sur le terrain et hors du terrain. Et on l'a dit tout à l'heure, c'est une personne assez introvertie. Je ne pense pas que demain, s'il y a un problème, il ira aller parler au coach.
1: Tu penses que la personnalité, c'est un frein pour lui?
7: Je pense que ça peut être un frein, tu vois. Parce que, comme il l'a dit du gars tout à l'heure, il faut avoir de la personnalité pour le très très haut niveau. On l'a vu par rapport
1: aux anciens joueurs. Mais il l'a avec ses pieds, rencontre les
7: saisons. Oui, mais les pieds, ça suffit pas aussi, ouais. Malheureusement. Ça suffit pas, tu sais. Là, un mec comme Olise, on doit parler plus de lui, par exemple, pour le Ballon d'Or. Ouais. Et lui, il fait pas de communication.
1: Même lui, il dit ça
7: dans son truc. Donne-le à, c'est la première fois que j'entends un joueur qui dit, ouais, donne-le, non, j'en veux pas, donne-le à quelqu'un d'autre. Non, mais pour te dire.
0: Harry Kane, c'est soulier d'or, hein.
7: Oui, non, mais bon, tu vois ce que je veux dire, c'est, en fait, c'est un
0: c'est
7: tout.
0: C'est pas Kiki, hein, c'est Harry Kane. Hein.
7: Oh, faut un tout pour Gigi, avoir les clés, tu vois.
9: Et puis, il faut que lui, il en ait envie.
7: Lui, il veut pas, ça. Tu sais,
9: voilà,
7: tu le vois.
9: Pas l'impression
7: tu
9: que lui, le veut,
7: tu veux
9: ça.
7: Pas.
0: Moi, je pense.
7: Il esquive les journalistes, il esquive plein de choses.
0: Alors, moi, je pense que vous vous trompez. Je pense pas qu'il veut pas ça.
1: Ouais.
0: C'est qu'il est comme ça, en fait.
1: C'est qu'il l'exprime différemment.
0: Il l'exprime différemment. Et c'est vrai que Thierry nous racontait des. Il l'a eu, il le connaît très bien et tout ça, et même il échange encore aujourd'hui avec lui. C'est sa personnalité, c'est comme ça, mais c'est pas pour autant qu'il veut pas être le meilleur.
7: Non, j'ai pas dit ça, il est le meilleur, ça c'est normal, mais pour être un leader de l'équipe de France, pour prendre les clés.
0: Mais il les a déjà les clés. Mais moi, non, je vais te dire là.
7: Quand tu dis les clés,
1: est-ce que c'est pas déjà le joueur le plus important?
7: C'est le joueur le plus important, mais c'est un mec comme Ousmane qui doit prendre. Il est plus âgé, plus mûr.
0: Ousmane, c'est différent.
7: L'autre, il lui manque cette personnalité à Olise.
0: Je suis pas d'accord avec toi. Mais Ousmane, il n'a pas eu le Ballon d'Or grâce à sa personnalité, on est d'accord. Par ses performances. Parce qu'il marquait beaucoup de buts et qu'il a gagné tous les plus beaux trophées.
1: Dans les matchs importants.
0: Dans les matchs importants, il a été décisif et tout ça. Et c'est vrai que souvent, il faisait l'unanimité. Franchement, magnifique. Et de Ballon d'Or comme ça, avec le talent qu'il a, parce qu'il a beaucoup de talent aussi, Ousmane. Mmh. Attention, je suis pas en train de dire qu'il est ridicule par rapport à Olise. Mais pour moi, l'ensemble du joueur, par rapport, on a été sur le terrain faire ce qu'il fait Olise. Je trouve qu'il
7: terrain,
0: est, il est beaucoup plus complet que tous les autres joueurs de l'équipe de France.
7: Tu peux me prendre
0: Kylian Mbappé, tu peux me prendre Dembélé, tu peux me prendre tous les autres.
7: Moi, je suis pas certain qu'il soit capable d'aller bouger pour les autres s'il y a un conflit.
0: Mais c'est pas grave.
7: Prendre des responsabilités dans le vestiaire. Mais non, mais là, on parle de prendre les clés de l'équipe de France.
1: Est-ce que Zidane le sait en tant que joueur?
7: Bah, je n'étais pas avec lui dans le vestiaire. Dugas,
1: c'est toi justement, Dugas. Est-ce que c'est un frein à la personnalité
7: Je pense que Zidane, s'il y a un truc, il va dire les choses. Et Olise, je suis pas certain.
1: Bah c'est vrai que c'est pas pareil.
9: Non, mais Zizou, sous
0: calme avec Michael.
9: On parle de
7: timidité. Ah non, mais moi je le kiffe de ouf.
9: Mais Zizou, s'il a besoin de te dire quelque chose, il va te prendre entre quatre yeux, il va te le dire. Il y a pas de souci, il y a pas de frein à ça. Olise, je le connais pas moi.
7: Je le connais pas, mais
9: c'est aussi un garçon réservé. Mais je pense que Zizou est plus capable de dire les choses. Je connais pas assez Olise pour tout te dire.
0: Non, mais
9: quand on dit prendre les clés de l'équipe de France, c'est quelque chose de très fort.
7: Très fort.
9: Je suis pas sûr qu'il le veuille.
0: Pour moi,
9: suis pas sûr que c'est lui rendre service aussi, parce qu'il a déjà fait beaucoup pour un mec qu'on connaissait pas il y a deux ans. Je trouve qu'il a déjà fait beaucoup. Donc voilà, je pense qu'il y en a d'autres. Et puis je veux dire une chose. Franchement, le fond de ma pensée, Ok, il est fort. Ok, il est génial. Mais j'ai pas envie que les autres ils se cachent derrière lui. Moi, j'ai envie que Dembélé. Ouais. Voilà. Moi, je veux voir Dembélé. Voilà. Moi, j'ai un problème avec Dembélé aujourd'hui et je veux pas que ça devienne un gros problème.
0: T'as raison. Mais voilà. Du gars, tu sais aussi bien que moi, voire mieux que moi, que quand t'as des joueurs au-dessus. C'est comme ça, c'est naturel, c'est humain, c'est ce qui s'appelle les charmes du football. Tu peux avoir beaucoup de talent et la chance, c'est que franchement, on a beaucoup de talent dans le secteur offensif, mais même dans le milieu de terrain, hein, il y a des bons joueurs de talent. Mais lui, je trouve qu'il a quelque chose en plus. Tu sais, on a eu la génération Platini, on a eu la génération Zidane. Non, mais t'as quand même joué avec des grands joueurs aussi en équipe de France. Il y avait pas que Zizou. Moi aussi, j'ai eu la chance de jouer avec des grands joueurs. Il y avait pas que Zizou. Mais Zizou, il était quand même au-dessus de tous les autres joueurs.
1: Oui.
0: Tu vois. C'est pourtant, il y avait des grands joueurs.
9: Moi, je pense que dans un souci de ce que je veux, de l'exigence, du haut niveau de cette équipe de France qui joue bien, je pense que l'équipe de France, pour être et performante et de qualité, elle a besoin de Dembélé. Et moi, je veux pas que Dembélé, ça devienne un problème.
0: T'as raison.
9: Alors. Tu vois, et je veux pas que ça devienne un problème. Mais... parce que pour être fort, si on veut atteindre l'objectif et un jour, parce que Dembélé, c'est un joueur de collectif aussi. Au-delà de ses qualités individuelles, il amène du lien, il amène du pressing, il a un état d'esprit parfait. Et il faut arriver. Il peut pas briller, ce garçon, que par son pressing, que par son état d'esprit, que c'est déjà important. Mais il faut aussi que techniquement, il arrive à démontrer des choses, à s'imposer, à faire des différences, beaucoup plus que ce qu'il fait. Je pense que l'équipe de France, on a besoin d'un Dembélé fort.
0: Mais je suis essentiel pour la progression de cette équipe. Je suis entièrement d'accord avec toi là-dessus. Mais c'est pour ça qu'on en parle à 19h30.
1: Salut Romain.
0: Romain.
13: Ouais, bonsoir l'équipe.
0: On parle de Michael Olise. Est-ce que t'es comme moi, t'es amoureux de ce joueur ou t'attends plus de d'autres joueurs?
14: Tout le monde est amoureux de lui.
13: Ah bah bien sûr, comment pas être amoureux de ce joueur, clairement. Après, c'est vrai que par rapport à la problématique ce soir de donner les clés à un joueur, c'est compliqué parce que je veux bien avoir votre avis là-dessus. Moi, j'ai l'impression que donner les clés à un joueur, c'est aussi prendre le risque de tout centraliser sur un joueur.
0: Je te coupe juste. Moi, quand je dis donner les clés à un joueur, bien sûr que, et on est passé par là, que ça soit n'importe quel entraîneur, même le plus grand entraîneur au monde, il va pas te dire tiens, les clés, tu les prends toi et tout va passer par toi. C'est en fait
9: quel les clients te les donnent pas, tu les prends.
0: En plus, exactement, tu les prends et que
9: personne te les donne.
0: Et Duga, t'as raison. Et pour répondre à Romain, c'est en fait, ça veut dire que quand toi t'es sur le terrain, t'es un joueur à côté de ces mecs-là, ils attirent le ballon en fait, et donc ils attirent l'œil, et automatiquement, bah naturellement, le circuit de passe, il passe par lui, il se retrouve toujours dans des zones où c'est toujours lui, et en fait, je pense qu'en effet, lui, il a tellement un talent énorme à tous les niveaux, physiquement, techniquement et tout ça, il attire les ballons, donc c'est pour ça qu'on dit, bah oui, c'est logique que sur le front de l'attaque, Olise, il touche plus de ballons que Dembélé, que Mbappé ou Doué ou les autres. Et pourtant, il y a du talent. Hein.
13: Mais tu sais comment ça fonctionne aussi. En gros, il sera mis dans les bonnes conditions, dans les bons systèmes de jeu, etc., qui vont lui permettre de briller. Maintenant, et je demande aussi un peu l'avis à Duga là-dessus, parce qu'il a joué avec Zizou quand même. On a un équilibre devant de talent offensif qui est énorme, parce qu'en fait, Dembélé, je suis d'accord avec Duga, faut qu'il donne plus en équipe de France. On est sur notre fin. Moi, perso, je suis supporter de Paris, donc je me régale avec lui depuis 2 ans, et je retrouve pas. Je suis sur ma fin avec l'équipe de France.
1: C'est exactement le débat.
13: Et tu vois, et après, je me dis. C'est vrai que moi j'ai un peu cette sensation-là. J'ai un petit peu connu la génération 98, mais Duga, tu nous diras. Mais concrètement, Zizou, il aimantait tout ça. Mais on parle d'un joueur extraordinaire sur tous les plans. J'ai plus la sensation qu'aujourd'hui les trois de devant, ils sont incroyables aussi. Du coup, ça équilibre un peu plus les forces. Ah, je sais pas si Olise, du coup, il peut prendre dans les mêmes proportions. Tu vois les.
9: Doué, Mbappé, Olise, ils attirent tous le ballon. C'est des joueurs techniques.
0: Nous, on avait
9: Zizou qui attirait essentiellement les ballons. Il faut pas se cacher, tu donnais le ballon à Zizou, le jeu était différent, après, il était éclairé. On n'avait pas 50 mecs à qui donner le ballon. C'était pas la priorité de jeu, c'était de trouver Zizou le plus rapidement possible. C'est certain. C'est ça l'essentiel du jeu. Le jeu offensif, il était essentiellement basé sur ça. Il n'y avait pas que ça, il y avait le talent de Djorkaeff et d'autres aussi. Bon, mais c'était surtout Zizou. Là, c'est vrai que ce rapport de force, il est un peu dilué. Il y a beaucoup.
0: Mais regarde au Bayern. Merci Romain, mais Duga, pour te répondre là-dessus, pour parler d'Olivier. Lisez encore, t'as raison sur Zidane et tous ceux qui l'ont côtoyé, soit avec lui ou contre lui, tu sais qu'il aimantait les ballons. Mais Olise, je vous rassure, il joue pas avec des tocards au Bayern Munich. On est d'accord.
1: Non, c'est pareil.
0: Vous avez vu le jeu, comment il penche sur son côté.
1: Ça passe que par lui.
0: Et pourtant.
1: Et Harry Kane aussi. Il touche beaucoup de ballons.
0: Non, mais arrête de mettre Harry Kane. Mais Harry Kane, il touche beaucoup moins de ballons. Putain, mais toi qui es maître des statistiques, des datas.
1: Mais
0: regarde combien il en touche par rapport à Olise.
14: Ça, il craque.
0: Non, mais franchement. Tu me parles d'Harry Kane. Mais bien sûr,
14: ils ont une équipe de malade. T'es relou, Benoît. Sincèrement, t'es insupportable.
1: C'est mon rôle. Merci de remettre la vérité dans ces débats et pas uniquement de la sensation de footballeur. Merci à Romain.
7: Comment il est.
1: Filons tout de suite à Saint-Denis.
0: Il a de la chance, il a Koundé derrière lui, t'imagines.
1: Retrouvons Arthur Perrault aux abords du Stade de France avec un supporter. Salut Arthur.
15: Salut messieurs, bonsoir à toutes et à tous.
0: T'es en forme ?
15: Oui, les portes. Tout va bien et toi Jérôme ?
0: Ouais, écoute, on est en grande forme.
14: Bah non, il vient de s'énerver, il vient d'engueuler Benoît.
0: Je transpire.
15: Les portes qui

0: voilà, j'ai hâte que ça commence le match.
1: À quel point le fait que Zidane soit là à la tête de cette équipe de France est rentré en compte dans le fait que tu prennes ce billet pour cette affiche?
2: Excellente question.
0: Bah, c'était ça en fait, il y a eu l'annonce officielle que c'était lui. Ensuite j'ai vu que le premier match était France-Italie. Je me suis dit, s'il y a bien un match où il faut être là, et France-Belgique, il y avait encore des places, mais c'était ce match là où il fallait être là ce soir.
1: Un petit pronostic pour terminer?
0: J'aimerais 3-0, ça serait le rêve.
1: Merci Steven, bon match.
3: Merci Steven, merci Arthur. Bon match ce soir. France, merci Arthur, Italie à suivre sur RMC.
4: Il vient de voir l'équipe de France ou il vient de voir Zizou?
3: Ah bah les deux, je pense. Ah, mais l'excitation, c'est Zidane, la première en France, évidemment.
5: L'intervention d'Arthur, c'est quand même mieux que lundi quand il est venu nous dire le Paul est dans la surface, il est venu voir le terrain.
3: Lulu au 32-16, non mais attends Jérôme,
5: il m'a coupé pour ça lui.
3: Il m'a coupé pour ça lui. Bon, écoutez, les émissions de la semaine, c'est assez dingue. Dans un instant, ils n'ont pas pu s'empêcher d'en parler. La VAR de Roten sans flamme, Dembélé peut-il devenir aussi bon en bleu qu'au PSG? A tout de suite sur RMC.
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8: 19h33 sur RMC, on est là, on est bien, c'est la dernière demi-heure de Rotten sans flamme de la semaine. Avec après on vous laisse sur l'avant-match France-Italie, le retour de Zinedine Zidane sur le banc de l'équipe de France en France. Et bah écoute, on va suivre ça à partir de 20h45. On est avec Benoît Boutron, avec Christophe Dugarry et Soulé Diawara dans 15 minutes. C'est le quiz de Louis Gerbier avec un super cadeau à faire gagner.
9: Un télépéage fully crédité de 150€.
8: Ça au moins.
9: Pour les vacances de la Toussaint, c'est parfait, ça marche en France.
8: Ouais, près des autoroutes.
9: En Espagne, au Portugal. Magnifique.
8: Ouais. Sinon, en Bretagne, c'est gratos.
9: Ou en Bretagne, pourquoi c'est gratos?
8: Les autoroutes sont gratuites en Bretagne.
9: Ah oui, voilà. Mais bon, si vous voulez voyager un peu partout en France, profitez-en. Allez, tout de suite, Jérôme, 19h34,
8: merci
9: vidéo,
8: de Bretagne.
10: Jérôme, je t'invite à écouter ça.
11: C'est un poste que je connais et que je joue pratiquement toute la saison. Après, sur ces deux matchs, la Turquie et la Belgique, le coach il m'a donné énormément de liberté. C'est ce que j'aime aussi, de pouvoir décrocher, aider les milieux de terrain à faire le jeu. Et un peu de Lucien Riquet, un peu de aussi la pote Zinedine Zidane, mais il m'a donné énormément de liberté sur ce poste-là.
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9: Ousmane Dembélé, capitaine ce soir de l'équipe de France face à l'Italie. Dembélé de nouveau aligné par Zidane à son poste, le poste qu'il occupe en club au PSG, attaquant axial. Il sera aux côtés ce soir de Désiré Doué et Michael Olise. Ce qu'on attend maintenant, c'est de voir les mêmes performances en sélection qu'en club. C'est donc le débat de la VAR. Est-ce que vous pensez que Dembélé peut devenir aussi bon en bleu qu'au PSG? On vous attend en 32-16 pour en débattre avec nous. Jérôme, t'as cet espoir, tu y crois?
8: Je sais pas. Je...
9: Ah, t'as un doute, ouais.
8: J'ai un doute, c'est normal.
12: L'espoir, on l'a, Jérôme.
8: Ouais,
12: on l'espère.
8: Par contre, ce qui est sûr, j'étais assez d'accord avec toi sur le débat Michael Olise, que Ousmane Dembélé doit mieux faire, et que si Ousmane Dembélé il fait pas mieux et il a pas plus d'impact sur le jeu de l'équipe de France, je vois pas pourquoi tu continuerais avec Ousmane, même si il est ballon d'or. Là il y a pas d'excuse. Ce que je veux dire, c'est que on a souvent parlé à juste titre de l'ambiance dans le groupe. Ça a fait beaucoup avec des personnalités, je me répète, Olise, Dembélé, l'ambiance dans le groupe, c'est important. Et vu leur personnalité, je pense qu'il y avait des choses qui les dérangeaient. Et lui avait, je pense, la sensation, c'est moi qui parle, c'est pas lui, hein, avait la sensation d'être bridé ou d'être de mettre d'autres en avant, et toi de dire bon écoute, c'est quoi, va jouer côté droit, tu fais des efforts
9: dès
8: pour l'équipe.
9: Dès la mi-temps du match contre le Sénégal,
8: il y a pas de problème.
9: Et
8: pour moi, c'est contre nature, du moins c'est pas jouer sur ses qualités. Et les qualités, ça l'a permis d'être le meilleur joueur du monde, c'est aujourd'hui plus haut sur le terrain, d'être efficace, de marquer beaucoup de buts et de donner des balles de but. C'est la vérité, c'est comme ça qu'il est devenu le meilleur joueur du monde. Et tu sais, encore une fois, je fais référence à l'interview d'hier avec de l'échange avec Titi, mais avec Dugas on l'a eu aussi, même avec Soulé. C'est-à-dire que si ce mec-là arrivait à trouver le cadre, à être plus efficace, bien sûr que vu les caractéristiques qu'il a, ce mec-là est un génie. Il fait partie de la classe des très grands, il n'y a pas de souci. Par contre, en effet, dans le rôle que Zizou lui a donné aujourd'hui, le rôle qu'il occupe au PSG, avec des joueurs différents, et c'est pour ça que l'animation milieu de terrain est importante pour qu'il explose et qu'il soit encore meilleur. Parce que quand tu lui mets des joueurs techniques au milieu, ce qui n'est pas toujours le cas. Ce n'était pas le cas avec Didier Deschamps ou même sur le match de la Turquie.
9: C'est toujours le cas au PSG.
8: Bah forcément, l'impact de Ousmane, il est différent. Ouais. Là, tu lui mets des bons joueurs de ballon. Même si, encore une fois, je te dis, j'attends de voir le match de Rabiot. Alors. Mais quand tu joues avec Dakuna, avec Cherki, avec Olise, putain, et Doué, qui connaît par cœur, bien sûr que normalement, il devrait avoir la capacité d'être haut sur le terrain et d'être efficace comme au PSG. Jérôme. Et si c'est pas le cas, eh ben écoute, peut-être qu'il faudra trouver une alternative.
9: Jérôme, c'est peut-être grâce à Christophe Dugarry, mais Roten sans flamme a un impact sur l'équipe de France. Parce que, alerte, alerte, alerte, composition d'équipe avec Jean-Louis Tour qui nous rejoint. Salut Jean-Louis.
2: Salut tout le monde, je suis là.
9: Un changement dans ce qui a été annoncé tout à l'heure qui va faire plaisir à Jérôme, Jean-Louis.
2: Bon. Ouais, exactement. Bah vas-y Valentin, donne la compo des Bleus.
13: Alors c'est Maignan effectivement qui garde la cage. Le changement, c'est Pierre Kaloulou qui va tenir le couloir droit de la défense plutôt que Jules Koundé.
9: Tu l'as réclamé il y a une heure. Il a changé quoi.
13: C'est un choix fort quand même de Zidane et de son staff puisqu'on sait que Koundé était installé.
8: C'est pas Willy Sagnol non plus hein.
13: Dans cette défense, sinon c'est ce que on vous annonce grâce à Fabrice Ocris.
2: Je sentais que t'étais pas content, j'ai envoyé un message à Zizou.
9: Merci du gars, incroyable.
2: Fais plaisir à Jérôme.
9: Merci beaucoup.
8: Franchement, ça fait beaucoup. Et là, tu me fais plaisir. La première coupe de presse de Zizou en direct dans Roten sans flamme.
2: Ah ouais. Et c'est pas fini, ça va être un spectacle toute l'année.
9: Merci du gars. Il viendra bientôt dans Roten sans flamme. Magnifique.
2: Un feu d'artifice.
9: Vas-y Valentin, pardon.
13: Sinon, c'est ce que nous disait Fabrice Ocris dès cet après-midi. Jacquet ou Upamecano en charnière à gauche, Truffert pour la défense, le milieu terrain avec Lucas Dacuna qui remis avec Rabiot à sa gauche et Cherki à sa droite, et l'attaque ce sera Dembélé, capitaine pour la première fois comme titulaire en pointe, à gauche Désiré Doué, à droite Michael Olise qui doit prendre les clés du jeu des Bleus.
2: Et juste côté italien, on reconduit essentiellement l'équipe qui a battu la Turquie avec bien sûr Donnarumma dans les buts. Esposito joue et Sebastiano Esposito joue aussi devant, ainsi que Moïse Keane alors qu'il était incertain au milieu de terrain. Fagioli, Tonali et Fratesi, et donc derrière Calafiori, Bastoni, Scalvini et Kayode qui a marqué contre la Turquie.
9: Merci à tous les deux, l'After Live dès 20h en direct du Stade de France. Bravo avec Jean-Louis Tour, Valentin Jamin, Manu Petit est dans le coin déjà.
2: Fais confiance à Zizou, fais confiance.
8: Ah ben non, là la preuve.
2: Fais confiance. Tu vois, il le voit aussi.
9: Fais confiance à du gars surtout.
2: Non, mais moi
8: je suis d'accord avec toi et de toute façon je continuerai à dire il y a encore
2: il cherche, un ou deux mecs pour moi à
8: sortir.
9: Si tu peux dire à Zizou d'insister un peu avec Andy Diouf latéral gauche, après ça nous va.
2: Le jour où il insistera sur des joueurs et tout, c'est qu'il aura une vraie conviction. Exactement. Et puis il faudra laisser un peu de temps. Mais, mais Zizou, il n'est pas dogmatique. S'il faut changer parce que ça ne fonctionne pas, il va
8: changer.
9: Zizou, Dugas, tu voulais en parler donc de Dembélé, de ce rendement insuffisant pour le moment en équipe de France.
2: Non, mais Dembélé, ta question c'était quoi?
9: C'était est-ce qu'il peut être aussi bon en bleu qu'au PSG?
2: Il n'a pas le choix. Il faut qu'il soit aussi bon. Je suis désolé, on parle d'un ballon d'or qui s'affirme. Moi, j'étais surpris de sa réaction quand Mbappé a parlé de l'élu, de machin, de ci, de là. Voilà, moi, je pensais que Dembélé, justement, il était au-dessus de ça et que, en gros, il s'en fichait. Tu vois, c'est un garçon plutôt réservé. On sait comment il est, Mbappé. Bon, il la ramène un peu, il se fait passer pour l'élu. Bon, tu te dis, allez, c'est mon pote, on se connaît depuis l'âge de 15 ans. Bon, ça ne lui a pas plu. Ok, pas de problème, il a le droit. Ça ne lui a pas plu, mais attention. Tu la ramènes, tu dis oui, ma chaîne, Annie, Naner, tu vois, tu veux.
8: Ça,
2: tu
8: c'est
2: veux.
8: Vrai.
2: Alors, est-ce que c'est pour ça? Alors, voilà. Alors, moi, je pense que c'est son entourage qui en a fait des caisses plus que lui. Mais bon, ça t'expose. Ça t'expose aussi. Donc, Dembélé n'a pas le choix. Et il est dans les meilleures conditions possibles pour être bon. Il n'y a pas d'excuses. Il n'y a plus d'excuses. Il n'est pas blessé. Il est bien physiquement. Il a des joueurs de talent autour de lui. Il faut que ça se passe. Il faut qu'il y ait un déclic. Je le souhaite de tout mon vœu. J'adore ce joueur. État d'esprit, tout. Moi, j'ai pas de problème avec lui. Bien au contraire. Mais ça serait pour moi un drame que ce garçon ne puisse pas réussir des grands matchs en équipe de France. Moi, j'attends ça. Quand ça fait partie des joueurs que je veux voir jouer à l'équipe de France, qui me font rêver, qui ont des trucs qui font différents, des trucs différents des autres, il en fait partie, sans aucun doute. Moi, je me lève le matin pour voir des mecs comme ça. Donc, si moi, ce garçon végète, est pas bien sur le terrain, pas à sa place, il va falloir trouver la solution. Ouais. Lui, le coach, ses coéquipiers, il va falloir, parce que ça sera un drame pour l'équipe, pour le rendement de cette équipe, ça sera un problème. Moi, j'aurais besoin de lui.
9: Soulé.
14: Ouais, bon. Après, moi, je suis pas très fan de comparaison club, équipe nationale, ce qu'il fait au PSG. Oui, c'est
9: pas bah parce qu'il y a une vraie
14: différence. Oui, non, mais je suis d'accord. Mais après, encore une fois, oui, c'est vrai qu'il a, il a tout ce qu'il faut pour pouvoir s'épanouir, pour pouvoir être performant avec l'équipe de France. T'as des joueurs exceptionnels. En plus, là, il retrouve son vrai poste où il marque énormément de buts. Avec le PSG, donc il est là, il va jouer avant-centre. Et il a des joueurs de qualité comme Désiré Doué qui le connaît par cœur. T'as un Michael Olise qui te fait des passes qui sortent d'une autre planète.
8: Vrai, donc après moi, il y a
14: là, les... ouais, après toi, bien évidemment. Mais j'ai dit après Jérôme.
9: Il dit oui,
14: pas dit. Non, pardon.
9: Non, tu l'as pas dit.
14: Après Jérôme. Non, mais bon, voilà.
8: Et, partez vite. Hein.
14: Mais voilà.
8: Du mal à là... te retourner. Hein.
14: Et non, mais c'est vrai qu'il a, il a, en tout cas, il a tout, tout pour
9: on l'attend ce
14: arriver
9: soir.
14: Au top. Maintenant, ouais, on l'attend maintenant.
8: Voilà. Mais c'est vrai que c'est important. Et même ce que tu disais du gars sur l'altercation à distance qu'il y a eu avec Mbappé. Alors lui a été atténué. Vous avez vu sa réponse. Maintenant, c'est pas moi qui le dis, c'est tous les journalistes et d'autres médias. Donc ça tombe bien, puis, tu vois, qui ont confirmé qu'il y avait quand même.
9: Il y a eu un peu de temps avant qu'ils s'expriment.
8: Et qu'il y a eu quelques et encore. Et il y a des, ça laisse des traces de toute façon, et ça a laissé des traces, et c'est bien parce que certains, et c'est pas moi qui le diront, analyseront le rassemblement, comment ça s'est passé avec Mbappé, mais aujourd'hui il est plus là. Donc vu qu'il est plus là et qu'il y a des choses qui se sont mises en place,
9: ça lui met une pression.
8: Ah ben automatiquement. Et là, Dugas, je te rejoins. Ce que je veux dire, c'est que si aujourd'hui t'es pas épanoui, parce que il faut pas, on va pas faire semblant, on va se dire les choses. Le match de la Turquie, il est mauvais, il est pas bon. Dans l'ensemble du match de l'équipe de France, c'est pas bon. Offensivement, franchement, à part Olise,
2: c'est pas un match réussi. Donc.
8: Exactement. Qui a sorti la tête de l'eau. Le match de Dembélé, le match d'Mbappé avant qu'Mbappé sorte et marque son but. Mais franchement, c'est catastrophique.
9: Bien sûr.
8: Les deux. Ouais. Donc là, il y en a un qui est plus là parce qu'il est blessé.
9: L'autre a à peine joué contre la Belgique.
8: Mais l'autre, il doit être là. Il est ballon d'or. Il doit assumer. Et exactement. Tu joues à ton poste. Tu dois être bon. Si t'es pas bon, bah peut-être qu'en effet. Il y a des questions qui vont se poser parce que attention dans la configuration et t'as raison du gars comment l'équipe de France joue aujourd'hui. Écoute les joueurs de côté, peut-être que tu pourras pas les sortir parce qu'ils sont très bons. Doué était très bon contre Olise, je vous l'ai dit. Ouais. En pointe, bah écoute si Dembélé est pas bon, et pourquoi tu vas pas remettre le meilleur buteur de l'histoire de l'équipe de France? Kylian Mbappé, c'est logique.
9: Tu reviendras, tout à fait.
8: Après, va te refaire une place dans l'équipe.
2: S'il n'est pas bon là, la prochaine sélection, tu mets qui? S'il y en a un qui saute sur les quatre, Dembélé.
8: Je viens de te le dire.
2: Il va remettre Mbappé au centre. Il va remettre Doué à gauche et Olise à droite et Dembélé, il va sauter.
8: Exactement.
9: Ça sera un bon débat. Ça.
8: Mais moi, je suis persuadé.
9: On verra. Dans une heure tout pile, France-Italie.
8: Je suis persuadé aussi qu'il va être bon.
9: Et ouais, nous aussi on lui souhaite, d'ailleurs c'est un joueur qu'on adore, c'est pour ça qu'on est exigeant avec lui. 20h45, France-Italie, et dans un instant le quiz de Roten sans flamme, tous contre Roten avec Louis Gerbi, à tout de suite sur RMC.
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8: 19h49 sur RMC, les 10 dernières minutes de Roten sans flamme. On y va vite, sinon on va pas avoir le temps de faire un long quiz de Luigi Gerbier qui est là avec deux auditeurs. Un super cadeau à faire gagner. Soulet, Diawara, Duga et Benoît Boutron sont encore là. Bon, allez, on y va.
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9: Bonsoir Louis Gerbier.
40: Salut l'équipe.
9: A gagné un badge Fully Télépéage, 150 euros de crédit sur le badge pour Louis ou Damien. Bonsoir à vous deux.
8: Salut Louis, beau prénom.
41: Salut tout le monde.
9: Ah, ouais. Je vous préviens, je suis chaud là les gars. Louis de Narbonne, est-ce que tu veux jouer avec le show sous les Yawar?
8: Louis de Narbonne. Louis va jouer avec moi.
41: Je vais jouer avec Jérôme.
8: C'était sûr.
9: Tant pis pour toi. Ok. Et Damien avec Duga.
8: J'aime bien la
2: le désaveu.
9: Ah ouais, c'est clair. Quel est le thème? France-Italie.
40: Bah oui. Évidemment, France-Italie, on n'est pas allé chercher plus loin quand même.
9: Ah, t'as bien raison. Bah, Duga, t'es chaud?
2: Ouf. Ah ouais, on va le tordre. Ouais.
40: J'avoue que Duga, tu pars quand même avec un petit avantage puisque.
8: Merde.
40: Bah, il a joué deux tiers des matchs.
9: Mais il ne se souvient pas.
8: Mais qu'est-ce que tu racontes? Il y a eu des matchs avant aussi.
40: Non, mais deux tiers des matchs qui vont être dans le quiz.
8: Mais pourquoi t'as fait ça?
9: Mais il se souvient pas de ses matchs, du gars. Oh.
2: Ouais. Parce que c'est la période qui compte. Et alors, voilà, les matchs avant, c'était de l'adobe. Voilà, c'est tout.
9: Allez, on commence.
8: On embrasse Michel Platini.
9: On commence évidemment avec Italie-France 98.
8: Ah. Parce que c'était Italie-France.
9: On a joué en blanc.
8: Avec évidemment une question de Tirandi Conte. Ah.
0: Tu te rends compte si tu poses une question à un supporter italien qui est dans Quelquane? Qui est cette plus forte?
8: Dans Quelquane.
9: Dans Quelquane.
8: Quel titulaire italien est surnommé Il Toro? On est en 98. Hein.
2: Gattuso. Mm-hmm.
9: Toro.
2: Avec l'accent.
8: Qu'est-ce que
2: Gattuso.
8: Non. Del Vecchio.
9: Non.
2: Christian Vieri.
9: Eh si.
8: Mais oui, Vieri, c'est sûr.
9: 1-0 pour Damien Dugas-Soulet.
8: Allez, question Costil.
1: Oh oui, Greg, il la sort. Oh oui, m'a opposé Richard.
3: Il est de retour. Il est de retour.
1: Oh, ça suffit.
8: Ça suffit. Qui gardait les buts italiens ce soir-là?
2: Toldo.
8: Non, il était sur le banc.
9: Non.
8: Pagliuca.
2: Pagliuca.
8: Pagliuca. Monsieur Burva.
2: Non, mais il a dit pas Luca.
8: Il a dit Panenka.
2: Il a dit Panenka.
9: Et il a cité le. Qui remporte ce point?
2: Bah, c'est monsieur moi. Il a jamais joué en Italie, il connaît pas l'accent et tout. Il sait pas.
9: Soulet, 2-0. Mais t'as dit pour Damien Dugas et Soulet.
2: Il a dit Pachuca.
9: Arrête.
8: On est au Mexique.
9: Question.
8: Question flash.
2: Non, mais vous avez pas honte, non.
8: Allez, on écoute parce que là, ça va être une question de rapidité.
9: Oh, bon.
8: Quel joueur français rate son tir au but?
2: Trezeguet.
9: Non, 98.
2: Lizarazu.
9: Et 1, et 2, et 3-0.
8: Question flash encore, on se rappelle
2: mal tiré,
8: tous,
2: en plus.
8: Tous de. Oui, c'est vrai.
2: Très le coup.
9: C'est raté, c'est côté ouvert.
8: Le gardien fait l'erreur. On se rappelle tous de la barre de Di Biagio.
9: Oui.
8: Mais Barthez stoppe le tir au but de quel joueur italien avant? Juste après Lizarazu.
9: Pas mal.
8: Un milieu de terrain.
2: Ah oui, le chauve là.
8: Non,
9: c'est lui qui est raté.
8: Gattuso.
2: El Piero.
8: Non. Milieu de terrain à l'AC Milan à l'époque.
2: Castoca. Albertini.
9: Réduction de l'écart. 3-1.
8: Chers auditeurs, question auditeur.
9: Louis contre Damien.
8: Allez, Louis, allez. Vous avez eu un petit indice dans ce quiz. Quel joueur français marque son tir au but en 98 mais le rate en 2006?
2: Trezeguet.
9: Mais non!
8: Moins un point.
9: 2-1.
2: J'ai besoin de ça, Jérôme.
9: 2-1 pour Damien Dugas et Soulet.
8: Allez, on passe.
2: Comment 2-1? Mais ils ont un point en moins.
9: Ils avaient 3.
2: Et non, t'avais 1.
8: Ils avaient 3. On passe à France, Italie 2000.
2: Ouais, non, mais toi. Non, mais franchement.
9: Juste sur WhatsApp, on me dit Vieri, c'était le bison, pas le taureau.
8: Ah oui, c'est le bison et il toro, en italien.
9: Bon bah Nicolas,
2: tu m'annules le...
8: Ça a été vérifié, attends.
9: Ouais, je fais confiance.
8: Question flash, quel attaquant...
2: Tu viens des GG, toi.
8: Quel attaquant de la Roma inscrit le but italien en 2000? Non.
2: C'est Del Vecchio.
8: Et oui.
9: 2-2. Oh là là, quel quiz, incroyable.
8: Allez, question du gars.
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8: Bon, tu dors ou... Non, on m'a donné des consignes. Je les respecte.
9: Non, pourquoi?
8: Il y a 2-2 là.
6: Ouais. La bonne réponse vaut 3 points.
10: Mais dis-moi pas que c'est pas vrai.
9: Les balles de match alors.
8: Balles de match sur cette question.
9: Allez hein. Pas France, de menace sur la régie.
8: France-Italie 2000. Sylvain Wiltord égalise à la dernière seconde.
9: Ouais.
8: Il est entré en jeu à la place de qui?
2: Pires.
8: Non.
2: Non. Dugarry, Djorkaeff.
9: Dugarry.
2: Ouais.
9: Dugarry. Voilà, bravo Dugarry, incroyable. Quel quiz incroyable.
2: C'est fort. Non, mais sérieux. Et il savait même plus, il a dit Dugarry, Djorkaeff.
8: C'est incroyable. Il a parlé à la troisième.
2: Mais rien que pour ça, tu ne pouvais pas le faire gagner.
9: Ah, non, si,
2: mais
9: si, justement. Alors. Bravo Dugarry.
2: Bravo Soulet, t'as été exceptionnel. Bravo Soulet.
9: Bravo Damien pour le magnifique cadeau. Je t'ai dit, 5 victoires d'affilée.
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9: Merci Louis Gerbier, merci Christophe Dugas, merci Soulet Diawara. Jérôme, merci, on se retrouve lundi.
8: Merci Dugas, merci Soulet.
9: Analyser lundi France-Italie, ouais, et se projeter sur France-Belgique.
8: Merci Benoît, ouais, t'as passé une belle semaine. Repose-toi bien, magnifique week-end de repos. Et on se retrouve lundi. Et oui, comme d'habitude, ça s'arrête jamais. Lundi, on sera juste avant le France-Belgique, il y a des matchs, la Marseillaise, allez-y, allez, ça va péter ce soir au Stade de France, grand match, France-Italie, c'est sur RMC, et lundi on analyse tout ça, passez un bon week-end, profitez bien du football, et à lundi, gros bisous.
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46: Merci d'écouter RMC, on est en direct du Stade de France, il est 20h.
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46: Bonsoir à tous et bienvenue donc au Stade de France pour France-Italie. L'équipe de France de retour au Stade de France. Zinedine Zidane de retour au Stade de France également, là où il a tant gagné. Premier match à la maison donc pour les Bleus version Zidane. Coup d'envoi 20h45 de ce France-Italie qu'on va vous commenter ici avec Valentin Jamin qui est à mes côtés. Salut Val.
0: Bonsoir à toutes et à tous.
46: Il nous accompagne dans l'avant-match Fabrice Hawkins. Salut Fabrice.
1: Salut à tous.
46: Avec plein d'infos à décrypter bien sûr dans les choix de Zinedine Zidane. La Dream Team ce soir avec Manu Petit. Évidemment Stade de France, Zidane, champion du monde. Tout ça, ça lui parle. Salut Manu.
1: Salut.
46: Kevin Diaz est là pour nous accompagner également pendant la rencontre. Salut Kevin.
2: Salut Jean-Louis, salut à tous.
46: Alors pendant cet avant-match, on va vous détailler les compos d'équipe bien sûr, vous donner les réflexions, les pistes de réflexion du staff. On va également tout vous dire sur cette équipe d'Italie. Et puis on va débattre, on vous attend au 32-16. Est-ce que vous êtes déjà convaincu par Zidane, le projet de jeu, ce qui est mis en place depuis deux rencontres et ces deux victoires en Belgique et en Turquie. On y va tout de suite, on lance ce France-Italie et ça rappelle forcément des souvenirs à Zidane.
3: En demi-finale, je ne savais pas que j'allais devenir entraîneur. Pour moi, c'est la fin, donc ça a été très très compliqué.
4: Deux pas au maximum, trois peut-être. C'est parti, la Panenka. Est-ce qu'elle est dedans?
5: Elle est dedans.
4: Oui, elle est dedans. Quel incroyable geste signé Zinedine Zidane.
3: C'est une grosse émotion, encore peut-être encore plus quand il y aura le public, il y aura ce match à faire, mais on est prêt pour justement ce troisième match.
4: Oh Zinedine, pas ça.
5: Pas du tout avec
4: Zinedine. Pas ça Zinedine. Oh non, pas ça. Pas aujourd'hui, pas maintenant, pas après tout ce que tu as fait.
5: Non.
4: Et c'est carton rouge, oh non. Et voilà ce que je redoutais, c'est épouvantable.
3: Les images de toute façon me rappellent toujours, parce que c'est comme ça passe en boucle partout. Mais bon, heureusement que j'ai pas fait que ça et qu'il y en a d'autres. Donc je pense plutôt à celles qui sont positives.
4: Il y aura Barthez contre l'Italie. L'Italie championne du monde.
3: On est bien préparé. Je crois que les joueurs se sont tous préparés à jouer. Il n'y a pas de pépin particulier, donc ça c'est top. Et on va essayer de justement gagner notre premier match devant notre public.
46: Et oui, la symbolique est forte forcément pour Zidane face à l'Italie. Vous avez entendu ce dernier match donc pour lui avec le maillot bleu en 2006, cette finale de Coupe du Monde perdue contre l'Italie, le coup de tête contre Materazzi. On a eu d'autres des France-Italie, le quart de finale en 98 où tu étais Manu, où tu as été le meilleur Manu, avait dit Aimé Jacquet à la fin du match, bien sûr, sur ce quart de finale que vous avez remporté au tir au but. On rappelle les deux compos d'équipe et après on parlera de la portée symbolique de cette rencontre au moment où les deux équipes sont à l'échauffement sous nos yeux. J'ai pas perçu Zidane, hein. Je sais pas Valentin si tu l'as
0: pas
46: vu
0: encore,
46: quelque
0: pas part. Encore. Pour là, mais pas lui.
46: Les choix de Zidane, la compo des Bleus.
0: Maignan, le gardien titulaire, est dans la cage. La charnière avec le retour d'Upamecano associé à Jérémy Jacquet qui a été très bon face à la Belgique. Deuxième sélection pour lui. À gauche dans le couloir, Adrien Truffert, le joueur de Bournemouth. Et à droite, c'est Pierre Kaloulou qui est préféré à Jules Koundé. Dakuna, le joueur de Côme, est reconduit en numéro 6 devant la défense, accompagné de Rabiot et de Ryan Cherki cette fois-ci. Et l'attaque qu'on avait annoncée assez tôt dans la journée, Désiré Doué à gauche, Michael Olise à droite, et le capitaine pour la première fois au coup d'envoi en équipe de France est en pointe. Il se nomme Ousmane Dembélé.
46: La compo italienne avec Donnarumma dans les buts, Bastoni, Scalvini en défense centrale, Calafiori arrière gauche, Caillaudet qui a marqué pour sa première sélection, joueur de Brentford, sur le côté droit de la défense, Tonali, Fratesi et Fagioli au milieu de terrain, Sebastiano Esposito, joueur de Sassuolo à gauche, Pio Esposito, le buteur de l'Inter dans l'axe, et Moïse Kean, l'ancien joueur du PSG à Côme désormais, sur le côté droit de l'attaque. On vous dira tout sur l'Italie avec Daniele Manuzia, notre spécialiste du foot italien, dans quelques secondes. Avant la réaction de la Dream Team sur cette compo des Bleus, Fabrice, est-ce que tu as quelques infos internes à nous donner pour expliquer les choix de Zidane?
1: Ouais, le choix, l'un des choix forts, c'est évidemment Lucas Dacuna à la place de Manu Koné. Il y a une volonté de le revoir suite à son excellent match face à la Belgique, volonté de mettre beaucoup d'intensité aussi au milieu du terrain. On en avait déjà parlé face à la Turquie et face à la Belgique, ce sera encore le cas ce soir contre l'Italie, et compte sur lui, sur Ryan Cherki et sur Adrien Rabiot pour mettre beaucoup de tempo. Mais c'est vrai que Zinedine Zidane, il a apprécié la patte technique qu'a apporté le joueur de Côme, reconduit donc Lucas Dacuna, tout comme Jérémy Jacquet, qui a énormément plu au staff. On en parle sur RMC depuis plusieurs jours maintenant. Il va y avoir un gros match en défense centrale avec évidemment Maxence Lacroix qui est sur le banc de touche, avec, quand ils vont revenir aussi, William Saliba et Konaté. Donc c'est Jacquet et Upamecano qui sont choisis Paris ce soir. Et puis assez logiquement, on le disait, hein, Désiré Doué qui est préféré à Bradley Barcola par rapport à son match face à la Belgique. Il est très très apprécié aussi du staff. On le disait sur rmcsport.fr, on a fait un papier pour expliquer à quel point il est apprécié. Et s'il continue comme ça à performer, Désiré Doué, quand Kylian Mbappé va revenir, il n'est pas dit qu'il aille sur le banc de touche. Il y a aussi une idée du staff de pourquoi pas pouvoir le faire reculer et le faire jouer au milieu du terrain.
46: Alors sur ce 11, Manu, on était ensemble pour Belgique-France. T'as fini enchanté par ce que t'as vu, oui, de la part de l'équipe de France. On garde la même idée, hein, la même la ligne de conduite chez Zidane.
2: Hein. Oui,
46: on regarde qui a bien marché, quoi.
2: Oui, sur l'équipe qui a joué contre la Belgique avec tous ces nouveaux et qui fêtaient leur première sélection. Beaucoup ont gagné des points auprès du staff et également auprès de Zizou. Donc c'est pas étonnant que certains joueurs soient titulaires ce soir, dans la mesure où il y a un déficit quand même chronique dans certains postes. La sentinelle en fait partie, les latéraux également. Jacquet en revanche, il est en train de toquer à la porte, et même s'il y a des titulaires qui sont installés, hein, comme Saliba qui est blessé, voire Konaté s'y retrouve son niveau. Mais je dirais que Jacquet apporte un profil extrêmement intéressant, et c'est très très bien que cette concurrence arrive aujourd'hui à des postes qui font défaut.
46: Ouais, Jacquet qui a été impressionnant, et le choix fort de Zidane, c'est le milieu de terrain, Kevin.
5: Oui, bah de toute façon, c'est un peu l'équipe qu'on avait dessinée sur les derniers jours dans l'after, hein, tout ensemble, à une ou deux exceptions près, parce que il y en avait qui mettaient Rabiot, d'autres qui mettaient Kamavinga, et puis pour Cherki, bon, on avait à peu près vu que Zidane allait retitulariser Cherki. Pour moi, ça ressemble à une équipe titulaire. Même si moi j'aime bien penser qu'il n'y aura pas forcément d'équipe titulaire, mais en tout cas je vais dire que c'est l'équipe avec les joueurs qui ont le mieux performé sur les deux derniers, ouais, matchs. En
46: oui, il y a un côté récompense de la Belgique, hein. Jacquet, Dakuna ont été très bons, bah voilà, vous rejouez le prochain match aussi.
5: Ouais, c'est même pas qu'une question de récompense, c'est une question que là il y a un milieu qui est assez équilibré, avec un Rabiot, avec un Cherki qui sont deux profils différents, et Dakuna qui a été le meilleur milieu de terrain sur les deux premiers matchs, même s'il n'en a joué qu'un des deux, et devant, bah, c'est les trois meilleurs joueurs du moment en tout cas. Donc c'est pour ça que je pense que sur la dernière semaine, c'est l'équipe qui se dégage avec entre les statuts et les performances qui est la plus logique, entre guillemets.
46: Fabrice, tu voulais ajouter un mot sur Kaloulou?
1: Ouais, titularisé en lieu et place de Jules Koundé. Jules Koundé qui a une semaine un peu particulière aussi sur le plan personnel. Ça peut expliquer pourquoi il est sur le banc de touche, même si c'est vrai que Kaloulou a fait bonne impression lui aussi au staff, et Zidane veut le revoir ce soir.
46: Voilà pour le décryptage de la compo des Bleus. On a hâte de voir comment ça va se passer sur le terrain, bien sûr, dans ce troisième match de Ligue des Nations. Les Bleus ont 6 points après les victoires en Turquie et en Belgique. C'est donc les retrouvailles entre l'équipe de France et le public français, et le public du Stade de France aussi, Valentin.
0: Absolument, depuis mars 2025 et un barrage de Ligue des Nations face à la Croatie, donc bien plus d'un an, les Bleus n'avaient pas foulé cette pelouse pour des histoires de concession du stade avec la fédération. Ensuite il y a eu la tournée aux États-Unis avant la Coupe du Monde, puis la Coupe du Monde. Le stade est plein à craquer, 80 000 personnes, c'est parti très très tôt. Les associations nous ont confié qu'elles avaient eu le double parfois de demandes, et elles battent des records de places distribuées. Au niveau médiatique aussi, pour vous la faire courte, on a dû bien un petit peu augmenter le nombre de places parce qu'il y avait énormément de il y avait un portail un petit peu spécifique, et on nous annonce même une jolie animation en tribune pour accueillir Zinedine Zidane, donc l'ambiance va être très belle ce soir.
46: Et oui, des places sont parties vite et très chères aussi, hein, pour des matchs de l'équipe de France. Là on était sur des tarifs élevés, personne ne veut rater l'événement, et les supporters sont en train d'arriver autour du Stade de France où se trouve Arthur Perrault, l'un de nos envoyés spéciaux. Salut Arthur.
6: Salut messieurs, bonsoir à toutes et à tous. Oui, ça continue d'arriver, énormément de spectateurs, hein, qui se massent près des portes d'accès de cette enceinte. Ça fait une heure qu'elles sont ouvertes, et surtout la même sensation depuis le début d'après-midi, énormément de maillots de 98. Alors il y a des répliques, il y a aussi des vrais floqués du numéro 10 et du nom Zidane. C'est le cas de Romain qui est avec moi. Bon Romain, ça fait de quoi d'être à cette soirée si spéciale là, allez, à bientôt une heure du coup d'envoi?
7: Ben bonsoir, c'est un moment qu'on attend, forcément, le retour de Zinedine Zidane en équipe de France. C'est un joueur qui nous a fait vibrer en tant que joueur. Maintenant, on attend de voir ce que ça va donner en tant qu'entraîneur. Et puis, ouais, on a envie que ça arrive, on a envie que ça commence, que la soirée batte son plein et qu'on apprécie ça tous ensemble, quoi.
6: On parlait du prix des places. Au moment où tu as pris ton billet, à quel point le fait que Zidane soit le nouveau sélectionneur est entré en compte dans ta réflexion, et à quel point ça t'a motivé?
7: On attendait, quand on a su toutes les infos, on voulait venir parce que bon, c'est un match spécial. C'était le premier, on le savait à la maison. On a des origines italiennes, nous également, donc double objectif. Et ouais, c'est vrai que c'est parti à une vitesse, c'était impressionnant, quoi. Il a fallu être vif au moment de la sortie des places. C'était, je pense qu'il y a eu un engouement comme rarement on en a vu pour l'équipe de France ici au Stade de France, quoi. Voilà.
6: Un pronostic pour terminer?
7: On a fait 2-1-0. Cette fois, faut monter d'un cran. 2-0, pourquoi pas? Depuis le début, je vois Dembélé, pourquoi pas aller un Rabiot ou Cherki qui joue un petit peu plus bas aujourd'hui, mais qui peut peut-être aller chercher, peuvent récupérer quelque chose. Et puis, allez, 2-0, on va dire.
6: Merci Romain, bon match.
7: Merci.
46: Merci Arthur Perrault, donc, autour du Stade de France, ici à Saint-Denis. Alors, messieurs, est-ce que Zidane vous a déjà convaincu? Je vous pose la question directement. Est-ce que ce que vous avez vu déjà vous suffit à être enthousiaste, convaincu, le fameux changement, la rupture avec Didier Deschamps? Ou est-ce que, Manu, tu restes un peu méfiant, t'attends de voir contre d'autres types d'adversaires?
2: Bah, je vais pas m'enflammer, c'est une certitude, ça fait que deux matchs. C'est un début idéal pour lui, et à la fois sur et en dehors du terrain, dans ses choix, dans sa communication, dans ce qu'il représente aussi pour l'ensemble des Français et Françaises. Donc, pour l'instant, c'est un sans faute. Mais ça fait que deux matchs. Et en plus, c'est la Ligue des Nations. Alors, je ne vais pas apporter le discrédit sur cette compétition-là. Mais je me rappelle encore, il n'y a pas si longtemps que ça, beaucoup de joueurs prétendaient avoir des blessures pour ne pas venir. Donc, ça te montre à quel point l'attachement justement des joueurs sur cette compétition. Mais encore une fois, le début est très très bien. J'attends confirmation quand le niveau va s'élever, parce que la Belgique, c'est là où j'ai vraiment été surpris agréablement. C'est qu'avec une équipe complètement remaniée, elle a su mettre en grand danger cette équipe belge qui a été le dernier quart finaliste de la Coupe du Monde. Donc ça, pour moi, ça vaut beaucoup plus que le match en lui-même, en fait. Tu vois ce que je veux dire?
46: Oui, bien sûr. Mais alors, Kevin, à la limite, les résultats, on ne sait pas. Mais ce qu'on sait, c'est qu'il y a des idées dans le jeu. Il y a des choses.
5: Non, mais moi, de toute façon, j'ai pas besoin qu'un gars qui a gagné 3 Ligues des Champions sur les 10 dernières années, j'ai pas besoin qu'il me convainque que ce soit un bon entraîneur pour entraîner l'équipe de France, sachant que c'est une légende du jeu, c'est une légende du pays, c'est une légende de cette équipe. Honnêtement, j'avais pas trop de doute sur le fait que Zinedine Zidane puisse être l'homme de la situation après 14 ans de Didier Deschamps. Par contre, là où je suis très agréablement surpris, c'est que je n'étais pas certain qu'il avait des idées aussi modernes, entre guillemets. Et je pensais plutôt qu'il allait essayer peut-être d'être en pilote automatique derrière Didier Deschamps. Au moins, ça aurait été la facilité peut-être. Mais en tout cas, moi, je trouve qu'il prend un chemin assez audacieux, même si c'est le chemin qu'on avait tous envie qu'il prenne. On n'osait pas l'espérer. Mais pour l'instant, sur deux matchs, ce n'est que le début. Mais il montre des choses et il a un discours qui est rafraîchissant, qui est enthousiasmant. Il m'a redonné déjà le plaisir à regarder l'équipe de France, que j'avais clairement perdu avec le précédent sélectionneur. Et donc déjà pour ça, je trouve que c'est très très bien, parce que je pense que je ne suis pas le seul Français à attendre avec impatience un match de Ligue des Nations de l'équipe de France au mois d'octobre. Je pense que ce n'est pas arrivé souvent sur les 14 dernières années.
46: Tiens, on a Florian qui a fait le 32-16. On va voir si lui aussi est réconcilié avec l'équipe de France. Salut Florian.
8: Oui, bonsoir à tous.
46: Bon, t'étais peut-être pas fâché, je ne sais pas.
8: Non, moi je suis content de l'arrivée de Zidane. Parce que comme vous avez dit, il y a eu beaucoup d'idées qui sont venues dès le début. On l'a vu aussi contre la Belgique, avec une équipe remaniée. Il y a tout le monde qui se donnait à fond. C'est pas forcément le cas peut-être avec Didier Deschamps. Donc moi, j'attends aussi avec impatience. On sait aussi que c'est le début, que les joueurs sont contents, et à voir par la suite ce que ça peut donner.
46: D'accord, tu restes quand même prudent. Dans les choix qu'il fait, il y a des choses qui te séduisent plus que d'autres?
8: Koundé, moi ça m'a surpris. Je me suis dit, sur un gros match comme ça, le mettre sur le banc à la place de Kalulu. Et Moi j'aurais peut-être mis Koné au milieu de terrain à la place de Rabiot pour un peu plus d'impact. Mais je fais confiance à Zidane et on verra ce que ça donne ce soir.
46: Bon, très bien, on est d'accord, on a hâte de voir ça. Merci Florian d'être venu au 32-16. Donc, et bon match à toi. Grande soirée équipe de France, bien sûr, sur RMC, hein, avec le match en intégralité. Le coup d'envoi, c'est dans 30 minutes, 20h45. Et puis, dans la foulée, l'after sera là, avec Manu, avec Daniel Riolo, avec Samou Mtiti, qui est là ce soir également, autour de Gilbert Bribois. Échauffement en cours. Valentin, on surveille particulièrement ces nouveaux échauffements, ces nouvelles habitudes, parce que, ben voilà, c'est
1: ces moments-là aussi, on apprend à les découvrir.
0: Oui, bien sûr. Il y avait eu 14 ans d'habitude sous Didier Deschamps. Donc, pour le moment, il n'y a pas de révolution, on va dire, sur l'échauffement d'avant-match. Il y a eu un échauffement avec le préparateur physique, on va dire, ou plutôt le conseiller stratégique et performance, Grégory Dupont. Et ensuite, on a séparé les groupes. Les remplaçants, là, sont en train de faire une brésilienne, quelques jongles, tandis qu'il y a eu une petite opposition en espace réduit entre les titulaires qui avaient des chasubles. Et là, en revanche, le groupe s'est scindé en deux des titulaires. Il y a quelques défenseurs et milieu de terrain qui font un mini taureau en une touche de balle, et puis les offensifs vont aller s'essayer face au but, alors que d'habitude le groupe restait vraiment, les 11 restaient vraiment ensemble jusqu'au bout. Voilà, le staff aussi prend ses marques, hein, bien évidemment, même si Zidane connaissait le Stade de France, mais ça reste particulier pour tous ces hommes.
1: On revient dans quelques secondes sur RMC. Et tiens, réfléchissez, selon vous, qui joue le plus gros ce soir au niveau des individualités de l'équipe de France? Vous nous dites ce que vous en pensez, vous pouvez venir également au 32-16, et on vous dira tout sur cette équipe d'Italie, cette équipe malade qui a raté les trois dernières Coupes du Monde mais qui a gagné en Turquie sur la dernière rencontre. À tout de suite sur RMC.
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46: On est de retour au Stade de France, il est 20h21, France-Italie, 20h45, troisième match des Bleus en Ligue des Nations. Le premier pour Zidane au Stade de France. Valentin Jamin, Fabrice Hawkins à mes côtés, la Dream Team avec Kevin Diaz et Manu Petit. Et nous accueillons Daniele Manuzia, notre spécialiste du foot italien. Salut Daniele.
27: Salut, bonsoir à tout le monde.
46: Salut. Bon déjà, comment t'analyses le 11 italien? On a récompensé plus ou moins ceux qui ont brillé en Turquie.
27: Bah oui, il y a Caillodé et il y a Frattesi à la place de Barella. C'était ça les doutes, il y avait dit Lorenzo Barella. Après à droite, Raspadori qui l'avait très bien fait. C'était très important pour le jeu des relations techniques qu'on a eu contre la Turquie. Il est blessé, donc il a remplacé avec Moïse Kean. On avait le doute là aussi s'il y avait Vergara ou Maldini. Mais il a préféré Moïse Kean qui c'est beaucoup plus un attaquant, beaucoup plus des attaques en profondeur. Moi j'ai un peu peur qu'on va perdre les liens techniques qu'on a vu en Turquie, mais de toute façon ça va pas être simple contre la France de faire les mêmes jeux de possession qu'on a fait contre la Turquie. Je pense qu'on va voir une Italie un peu plus comment dire, des transitions un peu plus défensives, qu'elle va essayer de pas donner trop de terrain derrière les dos des défenseurs à Élysée ou à Doué, à Dembélé, et après à répartir, pourquoi pas, avec balle au pied, en essayant de pas jeter la balle une fois qu'on l'a dans les pieds justement. Mais voilà, ça va être dur, on a peur en Italie en tout cas.
46: Alors c'est quoi l'état d'esprit global, oui, en Italie? Donc peur de la France, il y a le traumatisme de ces trois Coupes du Monde qui est encore présent, mais non, cette victoire en Turquie alors.
27: Ça c'est un peu un match spécial, c'est-à-dire on ne va pas mesurer la valeur de cette équipe sur ces matchs-là, mais c'est un match important. Mancini, il a dit en conférence de presse, il a dit il faudrait que Doué, Dembélé, Olise, Barcola, Cherki, ils ont tous un grand room au même moment pour équilibrer peut-être les valeurs en jeu. C'est-à-dire on est conscient qu'il y a une différence de valeur technique énorme. Mais franchement, moi, je pense que ce qu'on a vu en Turquie, si on arrive à le proposer ce soir, peut-être on ne va pas gagner, peut-être on ne va pas dominer, mais on va au moins voir quelque chose de bien. Nous, en Italie, on ne demande que ça, on ne demande qu'avoir une équipe avec une identité. Mancini, il ne parle pas encore d'identité, il parle de continuité, mais la continuité, c'est dans les résultats, l'identité, c'est dans les jeux. Moi, je préfère parler d'identité. Moi, je veux voir une identité. Je veux voir une équipe, comme on l'a vu en Turquie, relationnel, c'est-à-dire qu'il ne fait pas un jeu de position avec 4-3-3 avec les positions fermées, mais des joueurs qui se rassemblent sur un côté, qui se rapprochent, qui se passent la balle en deux touches, vite, rapide, et qui essayent de percuter en profondeur avec des triangulations. C'est ça que je veux voir. Oui. S'il n'y aura pas de ça, on va être déçus.
46: Et oui, bien sûr. C'est quand même fou d'entendre parler de l'Italie comme ça, Manu. Hein. Un tel pays de foot qui, là, ne veut que une petite progression dans le jeu. Quoi.
2: Avec Kevin sur le plateau, je lui dis comment c'est possible que l'Italie soit 15e au rang de la FIFA à l'heure actuelle, alors que ça fait 3 Coupes du Monde qu'elle n'est plus là, que dans les Euros, elle n'existe plus non plus. On m'a dit oui, ils ont fait une bonne parcours de qualification.
5: Ils ont gagné le 2021, quand même.
2: Quoi, oui. La Ligue des Nations?
46: Ah, non, l'Euro. Bah,
2: tu vois,
46: l'euro.
2: Je ne me rappelle même pas, tu vois. Ah, oui. Ça remonte à. Après, non, mais C'est un bon test pour l'Italie en tout cas ce soir, après le bon résultat qu'ils ont accroché en Turquie, en sachant qu'ils se sont relancés dans cette poule. Faire un bon résultat, une bonne prestation face aux Bleus, ça conforterait justement Mancini dans ce qu'il entreprend après son retour également au sein de la squadra azzurra. Mais moi j'attends des Bleus en fait que tout de suite de mettre la pression sur cette équipe là parce que mentalement on l'a bien compris, moi j'ai vu un petit peu le match contre la Turquie des Italiens. Ils ont très bien commencé le match assez haut avec beaucoup d'agressivité et ça avait été un jeu extrêmement direct. Je pense pas que ça sera la même chose contre la France. Maintenant, si ils arrivent au Stade de France ce soir en mettant encore une fois la fameuse tactique italienne où on se regroupe derrière et on joue par contre.
27: Ah non, ça je pense pas.
2: Je pense pas non plus parce que là ça risque de faire très mal.
27: Non, mais surtout ça va pas servir à rien. Ça sert à rien contre une équipe comme la France qui te met derrière et ils ont une boîte à outils pour te casser le coffre-fort, quoi. C'est pas.
5: Après,
27: c'est pas intelligent.
5: Moi, je trouve, messieurs, quand même, qu'il y a une belle équipe sur le papier. On dit souvent le niveau des compétitions européennes, le niveau des compétitions internationales, c'est pas le foot de club. Là, quand même, t'as un des meilleurs gardiens du monde, t'as deux des centraux qui sont, je pense, top 15, top 20 avec Bastoni et Calafiori à leur poste. Au milieu, t'as Tonali, Fratesi, c'est deux très bons joueurs. Esposito, c'est un jeune, ok, c'est des jeunes. Moskin, c'est jamais un régal de jouer contre Moskin. Donc, bon, t'as quand même une équipe en face.
0: Au moins, pour qualifier dans les compétitions.

0: refonte qui doit être faite dans le football italien depuis
1: très longtemps. Et alors d'ailleurs, à ce propos, Daniele, est-ce qu'on se dit que la Serie A est en train de progresser quand on voit qu'il y a 7 joueurs de Serie A en sélection française? Est-ce qu'il n'est pas en train de se passer quelque chose?
2: Cette saison, il y a beaucoup de choses qui ont changé. C'est vrai qu'on vient d'années où le jeu stagne, où il y avait beaucoup de 0-0, beaucoup de pertes de temps. Mais là, il y a eu des changements dans les règlements. Et il y a aussi un changement culturel parce que les choses ne restent jamais les mêmes. Donc, on voit moins des 5-3-2, par exemple. Il y a moins des 5-3-2. Il y a des équipes qui montent comme qui a donné d'Acuña à l'équipe de France, que c'est un exemple, un phare aussi pour le reste d'équipe italienne. Il y a des joueurs comme vous avez nommé les plus connus, mais il y a par exemple Fagioli, c'est un jeune qui ça fait des années qu'il a un talent énorme. Il est passé par un scandale de Paris, il avait un problème psychologique, il a dû passer par vraiment par des gros problèmes. Mais les talents, il est là de Fagioli, on l'a jamais mis en cause. Pio Esposito, on s'attend beaucoup de lui aussi, de son frère, on s'attendait beaucoup, il était à l'Inter lui aussi, après il est parti. Donc je pense que la valeur technique de cette équipe, elle est supérieure au résultat qu'on a eu dernièrement. Surtout, elle est supérieure aux 3 éliminations en Coupe du Monde. Là, il y a un facteur psychologique énorme.
1: Et en Italie, est-ce qu'il y a un intérêt sur la première de Zidane? Comment on parle de Zidane là depuis 24 heures?
2: Très bien, on a un énorme souvenir. Moi, je sais qu'il y a une forte rivalité, mais à la limite, je vais dire, on a plus de sympathie pour Zidane que pour Materazzi en Italie. C'est-à-dire, un joueur qui a laissé un énorme souvenir chez les supporters de la Juventus. C'est considéré un icône, un des meilleurs joueurs au monde. Aussi comme caractère on l'apprécie. En plus les Italiens sont pas trop, ils le jugent pas trop pour le coup de boule en finale, c'est-à-dire nous on a eu Totti qui a craché sur le Danois, on n'est pas un peuple, on peut être très moraliste mais on l'est pas toujours. Donc on l'apprécie Zidane, on a beaucoup d'attentes oui pour son match, on s'attend beaucoup à voir surtout qu'est-ce qu'il va faire avec la France, parce que c'est vrai que il a la meilleure équipe au monde, peut-être une de deux.
1: Ok, et Emmanuel Petit, on en parle en Italie ou pas? C'était le meilleur du quart de finale en 98.
2: Emmanuel Petit, moi je m'en souviens très bien, toujours, surtout en 98, je me souviens les matchs où on est sorti au pénalty. Emmanuel, est-ce que l'Italie c'est l'équipe qui vous a le plus mis en difficulté en 98?
3: Je pense que le Paraguay contre Lens aussi nous a bien cassé les pieds à Lens avec une chaleur suffocante.
2: Vous n'êtes vraiment pas pour parler du Paraguay.
3: Non, mais l'Italie également, parce qu'il y avait des très grands joueurs dans l'équipe italienne. Moi, je me rappelle en sortant du vestiaire, les Français qui jouent en Italie n'arrêtaient pas de dire aujourd'hui on ne peut pas perdre, ce n'est pas possible, parce qu'ils savaient qu'ils allaient au-devant de 2 ou 3 mois de chambrage dans les vestiaires. Donc c'était une affaire d'honneur en plus de gagner ce match pour la Coupe du Monde. Donc c'était pas une mince affaire parce qu'il y avait une très très belle équipe.
1: Merci Daniele d'être venu dans cet avant-match. On se retrouve dans l'after tout à l'heure.
2: Fabrice, merci.
1: Est-ce qu'il y a des trucs majeurs qu'on n'a pas évoqués?
4: Non, pas du tout, on a tout dit.
1: Alors c'est parfait.
4: Bon match messieurs.
1: Merci Fabrice. Fabrice Hawkins donc avec toutes ces infos que vous retrouvez sur rmcsport.fr. On revient très vite dans quelques secondes ensemble où l'ambiance est en train là de prendre une autre tournure. On sent qu'il va se passer quelque chose, qu'enfin le public du Stade de France va pouvoir retrouver Zinedine Zidane qui, sauf erreur de notre part, Valentin n'est pas sorti.
5: On l'a pas vu. C'est vrai qu'on le cherchait sur le terrain, peut-être avec ses adjoints, mais il sera en costume ce soir. Il n'a pas participé à l'échauffement, donc il entrera peut-être à la toute fin. Et on a surtout hâte d'entendre les Français scander son nom pendant la composition d'équipe. Ce sera dans quelques secondes.
1: Manu, on te remercie aussi. On te retrouve dans l'after tout à l'heure.
2: Et
1: on revient dans une seconde donc pour parier notamment et vivre ensemble l'entrée des équipes, les hymnes, tout ça sur RMC avant ce France-Italie. À tout de suite. Restez avec nous.
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14: On est de retour au Stade de France. Il est 20h35. Dans 10 minutes, c'est le coup d'envoi de France-Italie qui sera en intégralité sur RMC. Bien sûr, le débrief avec les débats, les réactions, vos analyses au 32-16 et dans l'after jusqu'à minuit ce soir. Valentin Jamin à mes côtés ici au Stade de France où on annonce les compos des deux équipes en faisant réagir le public. Kevin Diaz est là pour l'analyse de cette rencontre. Et avant l'entrée des équipes sur la pelouse et les hymnes que vous suivrez en intégralité, on parie sur ce match.
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14: Avec Johan Guy et de la rédaction des Paris RMC. Salut Johan.
15: Salut messieurs, salut à toutes et à tous.
14: Alors qu'est-ce que tu nous as trouvé comme pari original ?
15: Eh ben écoute, c'est assez compliqué de base parce qu'en code sèche, la France est à 1,42, le nul est à 4,80 et l'Italie est à 6. Heureusement, notre partenaire nous propose une grosse cote boostée qui est vraiment très très sympa. La France qui gagne tout simplement code sèche, ça passe de 1,42 à 2. On double la mise pour la victoire des Bleus à domicile. Je fonce sur cette grosse cote boostée.
14: Et que ça ? Rien d'autre.
15: Bah oui, bah c'est exceptionnel.
14: Un petit buteur, un petit truc.
15: Ah bah après, ça
16: est-ce que c'est mis dans 10 euros ?
15: Oui, mais écoute, tu gagnes.
14: Ben oui.
16: Non mais Jean-Louis, lui, c'est des...
17: Ah, c'est un peu plafonné, c'est, ouais, c'est, je suis d'accord.
15: Est-ce qu'il y a un petit my match alors qui vous plairait éventuellement?
16: Bah, écoute, moi, j'ai le pari, hein, j'ai le pari pour les auditeurs d'RMC. C'est la victoire de l'équipe de France avec le match nul à la mi-temps et le but d'un certain Ousmane Dembélé.
15: La France qui s'impose, match nul à la mi-temps, on monte à 4,10 et si je te rajoute le but d'Ousmane Dembélé, on monte à 7,25.
17: Voilà. Ah, mais c'est magnifique.
16: Je peux pas me faire.
17: Mais qu'est-ce qui se passe, Kevin?
16: Non, mais là, c'est Sévère Zidane.
17: Ah oui, c'est la rupture.
16: On est dans le plaisir.
17: Eh bien, j'aime bien. Je prends le même pari. On sera ensemble, Kevin, voilà, sur ce match. Merci, Johan, rmcsport.fr, pour les conseils de la Dream Team.
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17: Au moment où quelques buts mythiques de l'histoire de l'équipe de France sont diffusés sur les écrans géants du Stade de France, avec certains Zidane, bien sûr. Valentin, il y a eu d'ailleurs l'annonce des équipes et l'annonce de Zidane.
18: Ouais, énorme ovation. Franchement, très très grosse ovation quand on annonçait pour la première fois à domicile dans l'histoire de l'équipe de France le sélectionneur Zinedine Zidane, repris par tout le stade et les premiers, sûrement pas les derniers, Zizou, qui nous ont accompagnés dans ce Stade de France. Et tu l'as dit, c'est une vidéo qui tourne depuis plusieurs mois, mais il y a beaucoup de buts de Zidane dans cette rétrospective. Il en a mis 31 en bleu, 9 ici, rien qu'au Stade de France. Et le tifo va prendre forme à notre gauche dans quelques instants.
17: Et si vous nous rejoignez seulement maintenant sur RMC, on va vous rappeler les deux compos d'équipe. Et vous allez entendre derrière nous que les deux équipes vont arriver sur la pelouse du Stade de France. Les Bleus, Valentin.
18: Avec Mike Maignan dans la cage, 51e sélection. La charnière, c'est Upamecano qui est de retour titulaire, avec Jérémy Jacquet qui enchaîne après son très bon match contre la Belgique. À sa droite, latéral droit, Pierre Kaloulou, le joueur de la Juve. À gauche, Adrien Truffert. Dakuna au milieu de terrain, le milieu de Côme avec Rabiot, un autre joueur de Serie A, et Ryan Cherki dans une position de relayeur. Et l'attaque annoncée depuis plusieurs heures sur RMC, Désiré Doué qui a la confiance du staff. À gauche, à droite, Michael Olise, buteur contre la Belgique, et le capitaine Ousmane Dembélé en pointe.
17: Les choix de Roberto Mancini, le sélectionneur italien, après la victoire donc en Turquie 4-1 de son équipe. Donnarumma, capitaine, toujours dans les buts, le gardien de Manchester City. La défense centrale avec Bastoni et Scalvini, avec à droite Kayode qui a marqué lors de sa première sélection contre la Turquie, et Calafiori qui jouera à gauche. Milieu de terrain avec Tonali, Fagioli et Davide Fratesi, et le trio d'attaque avec Sebastiano Esposito, avec Pio Esposito devant dans l'axe, et Moïse Kean sur le côté droit de l'attaque donc de cette sélection italienne qui a raté les trois dernières Coupes du Monde, qui a perdu contre la Belgique lors de la première journée de Ligue des Nations, mais qui s'est relancé en s'imposant face à la Turquie en Turquie, 4 buts à 1 lors de la dernière rencontre. Les Bleus qui se présentent avec 2 victoires pour ce match face à l'Italie, et le public du Stade de France est prêt à vibrer, prêt à lancer aussi au Stade de France la nouvelle ère Zidane.
18: Absolument, les flashs qui sont allumés pour ce spectacle son et lumière, les joueurs qui sont dans le couloir, on a les premières images d'un Zinedine Zidane qui se mord la lèvre inférieure, costume noir, et qui va donc retrouver
15: bon,
18: le Stade de France
15: cette fois.
18: Il est là, et on a senti déjà contre la Belgique qu'il arrivait presque en trottinant pour ne pas rater les hymnes comme face à la Turquie. Il est bien là, 20 ans après France-Mexique 2006, sa 100e sélection, sa dernière au Stade de France comme joueur. Hier, il a retrouvé le terrain comme entraîneur, on l'a vu regarder les grandes tribunes, tester la pelouse, et donc là il va pénétrer avec ses joueurs sur ce terrain du Stade de France.
17: On a eu le retard donc de Zidane et David Bettoni en Turquie, on a eu le retard de toute l'équipe de France à cause des chaussettes en Belgique. Je pense que là on va être à l'heure au Stade de France. Le décompte vient de se terminer pour donc un petit feu d'artifice bleu blanc rouge sous nos yeux ici au Stade de France, et l'entrée des deux équipes donc en marchant avec des enfants dans les mains, et les Bleus et Zinedine Zidane qui vont pouvoir entendre d'ici quelques secondes la Marseillaise et le Fratelli d'Italia juste auparavant. Le voilà, Zinedine Zidane qui retrouve donc le Stade de France, là où il a remporté la Coupe du Monde 98, là où il a marqué 2 buts de la tête dans cette compétition, là où également il a inscrit le premier but de l'histoire de ce stade contre l'Espagne au Stade de France donc lors de cette victoire 1-0 fin janvier 98. Et là il prend sa place qui est désormais juste devant le banc de touche de l'équipe haute, tout à droite de ce banc de touche. Il est là avec son costume, sa cravate, Zinedine Zidane. Il va pouvoir profiter d'ici quelques secondes des hymnes de sa première Marseillaise au Stade de France. Et vous le savez, sur RMC, à chaque compétition internationale, à chaque match international, on vous propose ces hymnes pour que vous aussi vous rentriez dans l'ambiance de ce match. Et on va débuter, tout le monde va se lever autour de nous au Stade de France par l'hymne italien, Fratelli d'Italia, que vous allez pouvoir entendre en intégralité. Les Italiens, braccio braccio, sont en train de se resserrer. Vous pouvez entendre l'hymne italien.

Les yeux fermés de Gianluigi Donnarumma pour vivre cet hymne italien au plus profond de lui-même. On enchaîne avec la Marseillaise, la première de Zidane comme entraîneur des Bleus.

0: Et voilà pour la première Marseillaise vécue, ressentie par Zinedine Zidane comme sélectionneur de l'équipe de France.
1: Acapella, plein d'émotions, hein. Acapella, Jean-Louis, c'était beau en mode rugby.
0: Ah,
1: là,
0: magnifique.
1: Ils ont
0: magnifique.
1: Très vite enlevé la musique derrière. Franchement, c'était extraordinaire.
0: Ah ouais, grand moment à l'instant au Stade de France avec donc cette Marseillaise et tous les photographes, une nuée de photographes juste devant le banc de touche de Zinedine Zidane. Bah ça aussi c'est des choses auxquelles il faut s'habituer, auxquelles lui-même est habitué d'avoir le centre de l'attention, d'être sous les feux des projecteurs, même si bah les acteurs désormais de la rencontre, il le dit régulièrement, c'est davantage ses joueurs maintenant que lui. Les joueurs d'équipe de France qui vont se positionner d'ici quelques secondes. Les deux capitaines, donc Ousmane Dembélé côté français, vont aller voir Monsieur Manzano, l'arbitre espagnol de cette rencontre, pour l'échange des fagnons, et on va pouvoir y aller. On est excité avant ce France-Italie.
2: Les Français qui seront en bleu, la couleur domicile, les Italiens en blanc. L'arbitre justement est espagnol, Jesús Ril Manzano, un arbitre expérimenté. Donnarumma est déjà là dans le milieu de terrain. C'est vrai qu'on a envie que ça commence avec cette sublime Marseillaise. On a même vu quelques émotions quand même sur le visage de Zinedine Zidane, qui ne montre pas énormément, mais ça a forcément dû lui faire quelque chose. Et il a eu donc le tifo dont on vous parlait. Zizou, il y avait marqué dans le virage avec les petites feuilles levées en bleu, blanc, rouge, et une bâche en dessous, bienvenue chez toi, parce qu'on a déjà assez répété que c'était sa maison. Les photos sont prises. Ousmane Dembélé, pour la première fois donc en bleu, participe à cette activité, j'allais dire le petit tirage au sort pour voir qui aura l'avantage. Quelques Italiens là-bas dans le coin, mais c'est vrai que l'ambiance est tellement belle qu'on ne devrait pas les entendre.
0: Incroyable la différence de taille entre Donnarumma et Dembélé. Dembélé, il paraît vraiment tout petit à côté du gardien, et ils s'enlacent bien sûr, les deux qui ont remporté la première Ligue des Champions ensemble sous le maillot du PSG. Alors on va surveiller bien sûr le positionnement, même s'il a l'air assez clair désormais, puisqu'on sait comment Zidane veut jouer le positionnement des joueurs de l'équipe de France dans ce 4-3-3, avec donc ce milieu de terrain particulièrement joueur, Rabiot, Dakuna et Cherki. Kevin, c'est prometteur.
1: Ah, c'est sûr que là il y a des choses intéressantes, mais ça aurait été d'autres, ça aurait été pareil vu comment on a été vraiment séduit par les deux premiers matchs de l'équipe de France, mais c'est vrai que là ça ressemble à un milieu qui peut être vraiment intéressant.
0: Voilà, les bleus qui sont encore en train de se rassembler autour du capitaine.
1: La pelouse, elle est pas dingue, hein.
0: Ousmane Dembélé, ouais elle est pas dingue. Bon, après c'était le cas en Turquie aussi pour les bleus, donc va falloir s'habituer, même si là parfois on nous dit attention, la couleur est pas dingue, mais le ballon roule correctement, donc on va être attentif à ça.
1: Mais là je vois la caméra elle est quand même assez proche de l'équipe de France qui s'est regroupée là au milieu du terrain.
0: Ouais.
1: Franchement il y a des plaques,
0: c'est pas que de la couleur, quoi.
1: C'est pas le Parc des Princes,
2: hein. Ouais. Hier Zidane remettait quelques petites mottes, hein. On l'a notamment vu faire ça, donc effectivement à voir comment elle va évoluer, mais déjà visuellement elle est pas exceptionnelle, il y a un petit peu de marron pour tout vous dire, et il y a également quelques petites mottes, donc à surveiller.
0: Le Stade de France a fait le plein, l'équipe de France retrouve sa maison donc au Stade de France après plusieurs mois à se balader, à jouer à l'extérieur, à jouer un peu partout en France. Et donc Zinedine Zidane, comme acteur de l'équipe de France, retrouve ce stade. C'est parti pour ce France-Italie. Le coup d'envoi vient d'être donné par les Bleus, et tout de suite on ne jette pas le ballon, on n'offre pas la possession aux Italiens, on garde le ballon et on fait courir dès le début, dès les premières secondes de cette rencontre, l'équipe italienne.
2: Et d'ailleurs ces Italiens, ils ne sont pas venus presser très vite, très fort, donc c'était un peu particulier. Les Bleus qui s'échangent des passes à deux. Depuis le début, et dans le rond central, Jacquet ou Upamecano, directement Dakuna qui a trouvé le relais devant lui avec Rabiot qui est revenu par sa défense centrale. Les Italiens enclenchent peut-être un premier pressing, mais rien de très intense pour le moment.
0: Et Dakuna, il voulait même aller tout de suite se projeter, hein. Il a sollicité le 1-2 avec Rabiot. Rabiot a préféré jouer en retrait et sécuriser la possession, mais on sent qu'il a envie et il réclame encore le ballon. Le milieu de terrain de Côme, il est touché justement pour une position de premier relanceur. Il n'y a pas de mouvement devant lui, alors il s'appuie sur Upamecano. Il y a Cherki également qui joue très bas pour organiser le jeu. C'est Dembélé qui a été trouvé.
2: Ils n'ont pas touché le ballon, les Italiens, voilà qui est fait, puisque la passe de Désiré Doué est contrée par Kayode, le latéral de Brentford, le latéral droit. La touche a été jouée pour l'équipe de France qui a récupéré la mise en jeu. On est allé retrouver la charnière centrale, Upamecano devant lui avec Cherki. On est dans le camp des Bleus. Cherki est assez bas, hein. Il faudra également s'y habituer.
0: En Turquie aussi c'était le cas, Cherki descendait beaucoup pour la première relance et après il essayait de se projeter. Le long ballon de Rabiot qui va chercher Truffert, ça va être un peu long pour l'arrière gauche de Bournemouth, et le ballon qui termine donc en sortie de but pour Donnarumma. Ça va être la première balle pour les Italiens. On va être attentif aussi au pressing français. C'est Dembélé qui est en train d'organiser le pressing, qui fait signe à tout le monde derrière. Regardez tous les joueurs libres, c'est lui qui organise les marquages, Ousmane Dembélé, le capitaine.
2: Il regarde presque pas d'ailleurs le jeu devant lui, il regarde ce qui se passe derrière, et là il est prêt en mode finale Ligue des Champions presque. Il trottine sur place, il va aller presser Donnarumma qui a été trouvé par Bastoni, obligé de dégager le gardien de Manchester City, et ça c'est cadeau pour Rabiot
0: avec le ballon mis au sol par Dakuna. Il va perdre perdre le ballon. Et heureusement derrière ça a pas pu enclencher avec Pio Esposito qui a perdu cette balle. Désiré Doué qui a le ballon sur le côté gauche, passement de jambe, il contrôle le ballon, il fixe deux Italiens, il va s'en sortir sur le côté gauche, il va s'en sortir, il y a Truffert qui fait l'appel, il est servi à Adrien Truffert dans la surface de réparation, le crochet de Truffert mais la bonne récupération de Fratesi
2: qui va pouvoir mettre sur sa droite avec Sebastiano Esposito qui est venu l'aider. Caillaudet en retrait pas loin de la ligne de sortie de but, il va la remettre à droite dans le couloir avec Esposito obligé de dégager vers son frère Pio Esposito, le joueur de l'Inter qui arrive à contrôler mais qui va la rendre dans le camp italien déjà à Luca Dacuna.
0: Ouais, Dacuna qui joue en retrait, les Bleus installés effectivement dans la moitié de terrain italienne avec Cherki redescendu très bas de nouveau pour organiser le jeu. Il a Dacuna dans l'intervalle qu'il ne peut pas servir, il trouve Jacquet pour Upamecano. On essaie de faire sortir ce bloc italien bien regroupé pour l'instant. Rabiot a fixé Esposito et il trouve désormais Dacuna
2: qui va trouver Jérémy Jacquet, un des choix forts de Zinedine Zidane, deuxième sélection, deuxième titularisation de suite pour Jérémy Jacquet qui est titulaire également à Liverpool, qu'il a rejoint cet été. Il a fait une transversale à droite, Olise Cherki, on est repassé par la charnière centrale et de nouveau Jacquet sur la ligne médiane.
0: Ouais, et on a un Moïse Kean à gauche de l'attaque italienne et Sebastiano Esposito, le joueur de Sassuolo, sur le côté droit, lui qui a fêté sa première sélection en Turquie avec l'Italie. Dacuna, milieu de terrain, il arrive à se retourner malgré un début de pressing des Italiens. Pour l'instant, je dis début de pressing parce qu'il n'est pas net le pressing, il permet aux Bleus de s'organiser et d'amener le ballon dans les 30 mètres italiens avec peut-être une nouvelle accélération pour Désiré Doué. Le premier crochet est passé vers l'intérieur, Désiré Doué, le deuxième crochet, mais nouvelle bonne intervention de Fratesi.
2: Fratesi qui est quand même gêné par le pressing. On a trouvé Caillaudet dans la surface de réparation qui retrouve le joueur de la Lazio, pressé par Désiré Doué, pressé par Dembélé, et il va dégager vers Esposito. Intervention de Jacquet directement sur Dacuna qui va revenir en retrait 0-0, 4 minutes de jeu.
0: Un gros duel remporté par Jacquet, il devait la lâcher plus vite.
1: Ouais, il doit la lâcher là, Désiré Doué, il en a un trophée. Par contre en fait, pourquoi l'équipe de France c'est bien quand elle presse, parce qu'elle est tellement forte physiquement, notamment avec Adrien Rabiot au milieu mais aussi avec Upamecano et Jacquet, qu'en fait tous les deuxièmes ballons ils sont gagnés par l'équipe de France.
0: Ouais, exactement. Mais t'as raison, hein, Upamecano, Jacquet. Alors c'est le cas aussi avec Saliba. Hein.
1: Oui, mais, bien sûr. Ça mais permet même la de jouer très haut. Gagné cette première tête.
0: Oui, oui. Mais je veux dire, ils vont aussi tellement vite en profondeur que tu peux justement jouer haut avec ces profils-là. Donnarumma, les Français justement en train de presser. Oh, la belle passe de Donnarumma là entre Rabiot et Dembélé. Derrière, les Italiens ont un peu raté. La remise de Fratesi n'était pas extraordinaire. Et derrière, ça presse et les Bleus. Est-ce qu'ils vont réussir à récupérer ce ballon? Ils s'en sortent bien les Italiens quand même globalement.
2: Ouais, c'est un petit peu à l'arraché là parce qu'on est retourné dans la surface. À la mauvaise passe là, peut-être de Tonali, intercepté par Olise sur le couloir droit, il va déborder. Michael Olise face à Calafiori, il a glissé. Et le terrain fait des siennes. Et d'ailleurs, il regarde là plusieurs fois la motte, il regarde ses crampons et ce sera un 6 mètres, mais récupération haute parce qu'ils s'en sont sortis les Italiens, mais en taclant à chaque fois un petit peu à la dernière minute.
0: T'as raison, mais là, le pressing français, encore une fois, a failli être payant. Il a été payant puisque derrière, Olise a récupéré le ballon. Bon, il a glissé, mais globalement, l'organisation française était bonne. Nouveau 6 mètres pour les Italiens et à nouveau, on est très haut. Alors la clameur, c'est parce que Zidane est en gros plan sur les écrans géants. C'est juste pour ça qu'il y a une clameur du Stade de France à l'instant même.
2: Ça peut être long pour lui si c'est ça à chaque fois, mais tant mieux. C'est.
1: Il n'y a pas eu des zizou.
2: Si, juste après la compo, il y a eu les premiers zizou. On attend là pendant le match.
0: Ouais, mais alors je vais te dire, là je fais un petit aparté. Je pense qu'il faut pas multiplier ces gros plans. C'est pas ça. Tu vois, une fois que le match a commencé, ce soit avant, à la mi-temps, après le match, tu peux faire ça et tout. Hein. Mais je trouve que là c'est priorité au jeu. Tout le monde est dans le match et voilà les plans sur Zidane.
1: Télé, on montre quand même les entraîneurs des fois.
0: À la télé, oui, mais je parle dans le stade là, sur les écrans géants. Ah ouais, c'est ça qui provoque la clameur des gens,
1: Mais je veux dire que vous n'êtes pas sur la télé, vous. Vous n'êtes pas sur ce qui se passe à la télé.
0: Ah non, on est au stade, hein, Kevin.
1: Non, je sais bien, mais je veux dire, dans les écrans du stade, ils reproduisent ce qu'il y a à la télé, non?
0: Non, je pense pas. Je pense que c'est une réalisation à part.
1: Ok.
0: Parce qu'il n'y a pas les ralentis, c'est.
2: Il n'y a pas la clameur pour Mancini, là, par contre.
0: Non, il y a pas de clameur. Bah si, dans le cop italien, là, c'est la folie à l'instant. Médian, très haut sur le terrain. Ça aussi, on l'a découvert un peu plus en Belgique pour aller aider la défense. Justement, quand on joue très haut, c'est important d'avoir un gardien capable de sortir.
2: Qui a trouvé Kaloulou qui a tenté de lancer Michael Olise. Le ballon a été sorti par un Italien. Et la touche faite par Ryan Cherki juste devant Zinedine Zidane, main dans les poches, là, debout, devant sa zone technique. Et la relance encore avec Dacuna qui touche beaucoup de ballons, qui pour l'instant va un peu moins vers l'avant, trouve des passes un peu moins verticales. Quelque face à la Belgique, mais ça va peut-être venir. Il est retrouvé par Rabiot quasiment au milieu de terrain.
0: Ouais, mais en fait Dacuna, il a aussi beaucoup de joueurs qui viennent dans sa zone, hein, pas loin. Là, c'était Dembélé à l'instant qui avait beaucoup décroché. À la Cherki va perdre un ballon sur une passe très appuyée de Jacquet et derrière, Moïse Kean, il a raté sa talonnade et derrière les Bleus ont peut-être réussi à récupérer le ballon. En tout cas, ils pressent pour cela et ils vont la récupérer parce qu'il y a justement un bon travail de tout le monde et Calafiori a envoyé le ballon en touche.
2: Ouais, c'est pas d'une grande efficacité technique pour l'instant l'Italie, hein. Kevin, on parle beaucoup de la victoire en Turquie 4-1. Faut rappeler qu'avant ils ont perdu 2-0 logiquement face aux Belges. Il y a eu ces trois Coupes du Monde manquées. Mais on voit que techniquement, pour l'instant, c'est pas très sûr.
1: Ah, pour l'instant, ils sont sous pression.
0: Il va être hors jeu. À mon avis, il est parti bien avant. Voilà, le drapeau se lève, on laisse pas finir l'action. Vas-y, ouais, Kevin, tu disais.
1: Moi, je disais que pour l'instant, ils sont tellement sous pression qu'en fait, dès qu'ils ont le ballon, ils ont des morts de faim là, qui leur mordent les chevilles. Et c'est très, très difficile pour une équipe qui déjà a très, très peu touché le ballon depuis 7 minutes.
0: Ouais, pour l'instant, le pressing français étouffe complètement cette équipe italienne. Le ballon est pour Bastoni pour jouer donc ce hors-jeu. Ballon à terre, les Bleus sont organisés au pressing. Il y a un appel de Fagioli pour essayer de provoquer quelque chose. Esposito également, mais on reparcourt avec Tonali et de nouveau Bastoni.
2: Bastoni qui retrouve le milieu de terrain avec Fagioli. Le gardien Donnarumma sur sa gauche, Bastoni. Mais on est encore au niveau de la surface de réparation quasiment des Italiens. On va inciter à gauche Calafiori, sauf qu'il a sur les épaules Jérémy Jaka qui est venu très très haut. On est toujours sur ce même côté gauche avec Moïse Kim qui repasse en retrait parce qu'ils ne peuvent pas sortir. Fagioli.
0: Et c'est Olise qui fait signe à Cherki. Prends derrière Tonali. Comme ça, moi, je peux continuer mon pressing. Et Donnarumma obligé de chercher une passe mi-longue interceptée par Kaloulou. Mais derrière, les Italiens vont peut-être pouvoir la récupérer avec l'échange entre Esposito et Moïse Kim.
2: Avec le ballon peut-être en profondeur, complètement à l'opposé vers Sebastiano Esposito de la part de Fratesi. On va être sur le côté droit de l'attaque italienne. La bête transversale de la part du joueur de la Lazio. Il a trouvé Kayode. Le centre de Kayode vers Kim. Oh, l'arrêt de Mignon. L'arrêt de Mignon, qui était tout seul, c'est mon poteau. Le but était quasiment vide et Marc Mignon a plongé pour arrêter cette frappe de l'attaquant de Côme. Énorme occasion et peut-être un gros oubli aussi dans la surface. Il y aura corner.
0: La première grosse occasion du match est italienne. Les Français se sont fait surprendre avec un peu de réussite. Les Italiens ont réussi à changer le jeu et derrière c'est allé très vite. Et Moïse Kine qui rate un peu sa reprise. C'est pour ça que Mignon peut intervenir, mais en tout cas il était bien attentif, le gardien de l'équipe de France. Corner pour l'Italie, ça serait bien de calmer tout de suite le début d'enthousiasme italien avec une bonne sortie pour Mignon.
2: Allez, le corner de Fagioli sur les 6 mètres à la tête de Rabiot et ça va être bien dégagé même puisque Kayode va essayer de s'en saisir au niveau de la ligne médiane. Il va repasser par Donnarumma. Mignon est aussi un garçon qui rassure sur ce rassemblement. Les Français restent sur 2 clean sheets. Il a fait de beaux arrêts, notamment face à la Belgique quand ça a été un petit peu plus dur, un petit peu en contraste avec sa Coupe du Monde un peu plus moyenne. Mais en tout cas, voilà, c'est un joueur qui ne déçoit pas pour l'instant.
1: Quand on disait qu'il y avait quand même de la qualité dans cette équipe italienne, là ils l'ont montré sur leur première offensive avec très beau renversement, belle projection dans la surface de réparation, le ballon qui passe entre les jambes de Rabiot pour être trouvé au deuxième poteau, un Moïskine heureusement qu'il était sur son pied gauche et un bel arrêt de Maignan, mais c'est vrai qu'il faut faire attention parce qu'ils ont de la qualité.
0: Et c'est lié aussi au déséquilibre, ça va arriver sous Zidane, ce genre d'action. On a vu aussi que sur les deux premiers matchs, les Bleus avaient concédé, notamment contre la Belgique, plusieurs situations. Et là, sur un long ballon, ils ont réussi à mettre les Bleus en difficulté. Perte de balle de Michael Olise dans la moitié de terrain des Bleus. Derrière, ça peut pas enclencher. Calafiori va repasser en retrait.
2: Avec Bastoni vers son milieu de terrain. Tonali, le joueur de Tottenham, qui la met en une touche à sa gauche. Calafiori, on est dans le camp de l'Italie. La mauvaise passe et Kaloulou surgit.
0: Avec Olise, maintenant qui va perdre le ballon, un peu trop de facilité pour Olise. Le pressing de Kaloulou derrière pour gêner les Italiens. Mais il est un peu seul. On a besoin de respirer un peu côté français. 0-0 après 10 minutes dans cette rencontre. Ce France-Italie au Stade de France. La grosse occasion est pour l'Italie dans ce début de rencontre. Mais donc toujours 0-0. Restez avec nous sur RMC. On revient très vite au Stade de France.
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0: 21h01, vous n'avez rien raté ici au Stade de France. 0-0 entre la France et l'Italie. Valentin Jamin à mes côtés, Kevin Diaz pour l'analyse de cette rencontre. La grosse occasion est italienne dans ce match pour l'instant. Et les Bleus qui vont pouvoir récupérer un ballon. Sachez que la Belgique, grâce à De Bruyne, mène 1-0 face à la Turquie. Et ballon pour les Bleus.
2: Et on voit des défenseurs centraux qui montent très haut. Hein. On voit Jacquet suivre le milieu de terrain Fagioli. Là, c'est Upamecano qui était monté également au pressing. Donc Michael Olise qui s'était fait piquer la place sur son côté droit, était quasiment en milieu de terrain défensif. Donc il y a aussi des gros dépassements de fonction, en tout cas des consignes probablement sur les défenseurs centraux. Les Bleus ont récupéré, ont posé le ballon avec Rabiot qui est sur la droite du terrain, qui s'appuie sur Olise le long de la ligne.
0: Alors, il y en a un qui est très discret, c'est le capitaine, hein, c'est Ousmane Dembélé. Depuis le début de cette rencontre, là il a fait un appel que Rabiot n'avait pas compris en profondeur, et Rabiot a préféré temporiser. Pour l'instant il reste cantonné vraiment à l'axe, hein, il y a très peu de dézonage de sa part.
1: Est-ce que vous voyez par exemple par contre que les latéraux se mettent à l'intérieur lorsque les ailiers sont larges et inversement?
0: C'est le cas, exactement le cas à l'instant, avec Kaloulou qui va s'entrer en retrait. Il y a peut-être un bon coup à jouer pour Doué, mais l'intervention de Fratesi qui est venu couper la trajectoire. Effectivement, il y avait Olise en position d'ailier et Kaloulou qui s'était intercalé dans
1: l'axe. C'était bien joué d'ailleurs. Et je vous dis, j'ai l'impression de voir le PSG de Luis Enrique. Parce que Truffert vient de le faire de l'autre côté aussi, où il s'est mis vraiment à l'intérieur. Et par contre, inversement, si c'est le latéral qui est à l'extérieur, bah, c'est l'ailier qui rentre. Mais c'est intéressant comme animation.
2: Tu as sûrement écouté la conférence de presse d'Ousmane Dembélé hier, qui a répondu à une question et qui a dit effectivement que pour lui, ce qu'il voyait en équipe de France pouvait s'apparenter aux consignes de Luis Enrique. Il n'est pas rentré dans énormément de détails, mais notamment sur la liberté accordée aux joueurs et peut-être le côté un petit peu liquide, le football liquide, qui est un terme qu'on utilise, qui est un peu moderne et qui est cher à ces deux entraîneurs, visiblement en tout cas aussi à Zidane.
0: Avec le ballon sur le côté gauche pour les Bleus. 0-0, vous êtes sur RMC, le quart d'heure de jeu dans ce match de Ligue des Nations au Stade de France. Doué qui va trouver dans le rond centre Jacquet qui lui écarte vers Michael Olise. Il y a de nouveau Kaloulou qui a pris l'espace, mais Olise trouve une bonne passe pour Rabiot dans la surface de réparation. La déviation de Rabiot pour jouer en retrait avec Kaloulou.
2: Ah, il a raté le contrôle et il s'est fait un petit peu bouger par Calafiori dans le dos alors qu'il était à l'entrée de la surface. Le joueur de la Juventus récupère ce ballon par les Italiens. Moïskine qui va faire une transversale en croisant un peu les doigts là pour Sebastiano Esposito, sauf qu'il a réussi à se retourner face à Truffert qui va faire faute. C'est pas super bien défendu de la part du joueur de Bournemouth qui a laissé le ballon rebondir et qui a
1: là,
2: fait tourner le joueur de Sassuolo. Faute au milieu de terrain pour l'Italie.
1: Pour moi, il n'y a rien, Kevin. Il n'y a pas grand chose. L'Italien, il tire au moins autant le maillot que Truffert. Par contre, c'était intéressant la projection d'Adrien Rabiot dans la surface de réparation avec cette remise là pour Kaloulou. Alors, je fais une dernière analogie avec le PSG, mais c'est Fabien Ruiz qui souvent se projette comme ça dans la surface de réparation.
0: C'est vrai. Ben d'ailleurs, oui, sur les trois, je pense que c'est Rabiot le préposé à aller un peu plus haut, parce qu'on voit beaucoup Cherki redescendre au niveau de Dacuna pour être le premier relanceur.
1: Cherki, pour l'instant, très discret, un peu comme Michael Olise.
0: Exactement. Kayode qui vient de centrer, c'est arrivé au deuxième poteau vers Moïse Kean. Calafiori est arrivé également. Calafiori qui récupère ce ballon aux 30 mètres. Le ballon qui est joué en retrait avec Tonali. Tonali qui écarte de nouveau pour Kayode.
2: À droite de la surface de réparation, il est passé peut-être face à Truffert. Non, il va pas se laisser faire. L'international français qui a récupéré ce ballon après avoir pris le petit pont et relancé avec Désiré Doué qui, depuis la gauche, met une énorme transversale. C'est difficile vers Moïse Kean. La tête de Calafiori et Dembélé sera au second ballon, mais il est contré et le ballon donc est récupéré par Sebastiano Esposito.
0: Ouais, bonne récupération d'Esposito qui était redescendu très bas. Dommage parce que Dembélé était le premier sur ce ballon. Le jeu qui s'organise côté italien avec Tonali qui joue en retrait. Scalvini pour Bastoni maintenant. On écarte avec Calafiori en position dans la moitié de terrain italienne. On trouve désormais Fagioli, la balle en profondeur de Fagioli pour Moïse Kean qui va pouvoir éviter la sortie de balle et travailler face à Kaloulou.
2: Il n'y aura pas de hors-jeu même s'il a levé la main. Kaloulou, Moïse Kean sur le côté gauche qui fixe Kaloulou qui tente un passement de jambe. Il y a Olise qui vient l'aider, qui va d'ailleurs contrer le centre. Kaloulou, attention, faut relancer, c'est un peu la panique. Upamecano et Olise sur la droite de la surface.
0: Bah, lui va pas paniquer Olise, mais il est contré quand même. La touche va être française, mais au niveau de la surface de réparation de Mike Maignan, autant on voit des choses dans l'organisation des Bleus, mais c'est quand même pas flamboyant. On a du mal à se créer des occasions et pour l'instant, bah, ça s'est bien équilibré après les 10 premières minutes en faveur des Français.
1: Bah c'est pas flamboyant parce que individuellement les Français sont pas vraiment là. On voit Dembélé qui vient de rater un contrôle tout à l'heure. Là c'est Olise qui est un peu trop nonchalant, donc on voit un peu moins d'Acuña pour l'instant. Donc c'est aussi parce que les individualités sont pas encore vraiment rentrées dans le match qu'il y a des soucis.
0: Upamecano avec le ballon, on essaye de faire sortir les Italiens, mais on a du mal aussi à trouver la profondeur, hein, à varier le jeu côté français, à trouver des courses vers l'avant. Jacquet progresse de quelques mètres, joue avec Upamecano et on remonte au petit trot ce ballon
2: avec Upamecano qui a été préservé face à la Belgique, qui trouve sur sa gauche Rabiot qui est pas mal redescendu. On est quasiment au niveau du milieu de terrain dans le camp français. D'Acuna, Upamecano dans une position vraiment centrale qui la met sur sa droite à Jérémy Jacquet qui va pénétrer dans le camp italien.
0: Et là, il peut y avoir un décalage vers Olise qui a une position de 1 contre 1 à jouer face à Calafiori. Il faut le tenter sur un contre 1. Voilà qui est fait. Il repique vers l'intérieur, le centre deuxième poteau, il est trop profond, mal touché de la part de Michael Olise. Ce ballon vers le deuxième poteau, c'est dommage parce que Rabiot arrivait, il s'était projeté, il avait plongé au deuxième poteau, Désiré Doué également, mais ça a manqué de précision, un peu trop profond ce ballon de Michael Olise. 0-0, 19 minutes de jeu.
1: Trop de pertes de balles, hein, vraiment pour Michael Olise dans cette première partie de la première mi-temps. Il est touché des fois, mais il faut qu'il arrive à être plus juste parce qu'on va avoir besoin, face à la densité italienne, de beaucoup de justesse technique.
0: Ballon pour Kaloulou, récupéré à l'instant. Et de toute façon, Olise, quand il commence les matchs, il a besoin de plusieurs minutes, plusieurs ballons pour se mettre vraiment dans la rencontre avant d'étinceler. Il n'y a que en Belgique où il n'a pas eu besoin de tant de temps que ça, puisqu'il est rentré en cours de match. Et il a été décisif avec ce but de la victoire inscrit sur un service de Cherki. Le ballon pour Upamecano. Au niveau du rond central, les Bleus vont s'installer dans la moitié de terrain italienne et chercher une faille, une ouverture, peut-être en 1 contre 1 avec Olise.
2: Olise qui va travailler là face à Calafiori, le joueur d'Arsenal, sauf qu'il y a trois joueurs autour de lui. C'est réaxé, il a trouvé D'Acuna, la transversale à gauche. Ça, c'est souvent travaillé à l'entraînement vers Désiré Doué. L'excellent contrôle derrière la jambe, la pub de Désiré Doué.
0: Oh, c'est magnifique, Doué pour Truffert. Le centre en retrait de Truffert, il est contré. Oh, le contrôle de Doué, l'accélération derrière pour vraiment mettre en difficulté la défense italienne. C'était magnifique. C'est pas fini pour les Bleus qui sont donc désormais dans les 30 mètres italiens avec D'Acuna pour Cherki.
2: On dit, on le répète, mais Doué, c'est l'un des joueurs qui a vraiment tapé dans l'œil du staff pour son volume aussi, pour sa qualité technique, bien sûr, et sa performance face à la Belgique a été remarquée. On est à droite maintenant, Michael Olise qui va se réaxer face à Calafiori. La frappe au-dessus de Michael Olise qui doit encore se régler. Il était loin en plus, hein, à 25 bons mètres, et ce sera un 6 mètres pour Gianluigi Donnarumma. Toujours pas.
1: Bon, après, ça reste sa spéciale, hein, celle-là. Quand,
0: oui,
1: il rentre,
0: ça. Ouais.
1: Quand il rentre dans l'axe, alors c'est vrai que normalement il prend peut-être 2 mètres de plus pour rentrer à l'intérieur, mais il en a déjà mis des comme ça.
0: Exactement, mais ça montre aussi qu'il n'est pas pleinement dans sa rencontre vu le manque de précision sur sa spéciale.
1: Lucas D'Acuña, le renversement et le contrôle derrière la jambe d'appui, pour le coup, ça c'est un des gestes que je préfère.
0: C'est vrai.
1: C'est derrière la jambe d'appui. Des fois, il nous fait une Neymar là où il contrôle un peu en jonglant avec la jambe d'appui, mais là c'était un vrai contrôle orienté. Et par contre, il y a un truc qui me perturbe. Moi, franco-portugais, Lucas D'Acuña, ça me perturbe.
0: Ah oui, mais nous aussi ça nous perturbe. Mais c'est lui qui a demandé à ce qu'on l'appelle comme ça.
1: Ah, il a demandé à ce qu'on l'appelle comme ça.
0: Mais oui. Mais nous, on obéit. Et moi aussi, je voulais dire D'Acuña, mais on obéit.
1: C'est bizarre. C'est la première fois que je vois quelqu'un qui dit qu'il voit après, peut-être. Mais...
2: Dans une interview, il s'est présenté, il a dit Lucas D'Acuña.
0: Oui, mais on sait mieux. Il sait peut-être pas comment ça se prononce en portugais, je sais pas moi.
1: Peut-être qu'il parle pas portugais, c'est possible.
0: Explique-lui, Kevin. Mais bon, donc nous, on se plie au truc.
1: Je vais dire, il y a un truc qu'il faut que tu m'expliques là.
0: Ah ouais. Mais bon, et puis D'Acuña, ça claque.
1: Ça claque, c'est clair. Lucas D'Acuña, ça fait bizarre.
2: Kevin, il devine nos débats d'avant match.
0: Ouais, exactement, c'était notre discussion. Ouais. Allez, les Bleus, encouragés par le public du Stade de France, sont en train de pousser avec l'accélération de Rabiot qui a dédoublé avec Doué. Oh, Rabiot, il a gardé le ballon et il a provoqué une faute, grosse faute là, de Scalvini ou de Esposito qui était revenu défendre sur Adrien Rabiot. Et ça a donné un bon coup franc pour les Bleus sur le côté gauche.
2: Ouais, il est pas très loin du point de corner, ce coup franc obtenu par Rabiot. Tu as raison, c'était Scalvini, le défenseur de l'Atalanta, qui a vraiment mis une boîte là, Adrien Rabiot, alors qu'il essayait de déborder. Donc par rapport au point de corner, on est donc sur le côté gauche de l'attaque française, à caler 6-7 mètres, un petit peu plus on va dire à l'intérieur du jeu, pas très loin non plus de la ligne de touche, mais c'est le pied droit là-bas de Cherki, ce sera rentrant, alors que Kalulu est venu prendre des consignes auprès de Zinedine Zidane, qui l'a appelé son latéral droit, qui pour l'instant est du bon côté. C'est joué, ouais, à deux.
0: Et c'est joué à deux avec Olise qui a le ballon. Cherki a continué sa course en retrait, c'est lui qui est trouvé. Ryan Cherki passe mon jambe pour essayer d'accélérer, il joue en retrait pour Dakuna qui joue avec Dembélé. Maintenant Dembélé, la frappe du gauche peut-être, voilà qui est fait, elle est contrée et ça va être un corner pour l'équipe de France, pour continuer d'insister, pour continuer à pousser.
2: Et Olise va aller se servir de ce ballon devant le parquage italien. Il a fait un petit signe, tout le monde s'est énervé. Le corner encore joué à deux. Olise pour Doué.
0: Allez, Doué à angle à surface de réparation, fin de frappe, accroché derrière la jambe d'appui, le ballon pour Olise sur le côté gauche, le centre vers le deuxième poteau d'Olise. Ou pas, mais Cano, la barre transversale, le sommet de la barre transversale sur ce corner, sur ce centre dévié de Michael Olise qui a failli terminer donc derrière Gigio Donnarumma et dans les buts. Corner pour les Bleus de nouveau pour Olise.
2: Et la rangle à foule, le joueur du Bayern Munich. Est-ce qu'on va encore la jouer à deux? Parce que pour le moment, c'est toujours ça. C'est fait avec Ousmane Dembélé. Derrière lui, à l'angle de la surface, Ryan Cherki. Sur sa droite, il y a Olise. Il est servi. Il va peut-être pouvoir centrer. Le centre d'Olise, deuxième poteau. Trop long pour Upamecano qui la remet. La tête défensive de la part des Italiens. Et c'est Caillotte qui va concéder une touche alors qu'il a failli concéder le corner.
0: Tout le monde réclamait le corner.
1: Je suis obligé d'en parler, mais quelle est l'équipe en Europe qui joue le plus de corners à deux ou à trois?
0: C'est le PSG. Voilà, exactement. Doué, les Bleus toujours à l'attaque là dans les 20 mètres italiens avec Cherki. Passement de jambe de Ryan Cherki face à Tonali. Le ballon décalé vers Truffert. Position de centre pour Truffert. Fin de centre. Il a Doué qui propose une solution, mais c'est de nouveau Cherki qui est trouvé.
2: On est à 40 mètres. Là, on a reculé. Cherki avec Jérémy Jacquet. Les Italiens essaient de sortir parce que c'est un temps fort français. Le haut de la barre a été trouvé. Alors, c'est pas dangereux directement, mais ça se rapproche avec Doué sur le côté gauche de la surface. Devant lui, Rabiot en retrait ou pas Mécano qui va changer le jeu vers Dakuna au niveau du rond central.
0: Et on insiste et les Italiens n'arrivent plus à garder le ballon puisque les vagues françaises se multiplient. L'accélération de Dembélé qui est parti du côté droit, qui rentre à l'intérieur. Ah, la passe de Dembélé est contrée par le bon travail de Pio Esposito. Mais ballon toujours pour les Français avec Upamecano
2: qui va la mettre sur sa gauche avec Adrien Rabiot qui prend beaucoup cet espace. Derrière lui, Ryan Cherki. On est à 35 mètres. Cherki, le petit crochet, peut-être pour lancer à gauche. Finalement, il va se réaxer vers l'axe du terrain et vers Jérémy Jacquet qui oriente son corps pour la mettre à droite vers Olise.
0: Et on le voit un peu plus Cherki. Hein. Pour l'instant, il tente pas de gestes un peu différents des autres, mais il touche beaucoup de ballons. Olise, le 1-2 avec Dembélé. Olise qui est un peu arrêté désormais, mais qui s'emmène le ballon de la semelle, qui retrouve de nouveau Dembélé. Angle de la surface de réparation. Kalulu qui est trouvé désormais. Fin de centre de Kalulu.
2: Là, il faut la mettre dans la surface. Peut-être cette balle en retrait. Kalulu avec Dembélé. On est toujours sur le côté droit du terrain. Cherki, Dakuna. On a reculé quasiment au rond central, un petit peu plus haut. Jacquet, la passe verticale vers Dembélé. Elle est très bonne, qui va écarter à droite vers Kalulu.
0: Il était pas simple ce contrôle de Dembélé. Il y est parvenu. Le centre de Kalulu vers Cherki qui s'emmène le ballon en hauteur après son contrôle et qui ne peut pas enchaîner derrière. Et ballon récupéré très vite par Jacquet et par les Bleus devant Esposito.
2: Pas facile hein, parce que Pio Esposito, c'est 1m91 dans les duels, c'est pas évident. Et pour le moment, les Bleus sont bien. Temps fort avec Dakuna là, qui se retourne, qui fait un tour sur lui-même dans le rond central, qui met un petit peu de temps à écarter à gauche vers Désiré Doué qui va essayer peut-être de provoquer Caillaudet.
0: Ouais, il y va. On a un contre un, solution proposée par Dakuna. Fin de centre avec son pied gauche, il est contré, il a retouché le ballon. Ça va être un 6 mètres donc, 0-0 toujours dans ce France-Italie ici au Stade de France. On revient très vite sur RMC.
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0: Il est 21h16, on est de retour au Stade de France, toujours 0-0 entre la France et l'Italie. Valentin Jamin, Kevin Diaz et phase où les Bleus ont du mal à reprendre le ballon là depuis quelques secondes, mais ça va être fait grâce au duel remporté par Dayo Upamecano. Il y a eu un ballon dans la surface de réparation pour Dembélé qui a manqué de précision sur son contrôle, sinon il y aurait pu y avoir une bonne situation pour les Bleus après un gros travail de Cherki à la récupération. On le voit de plus en plus, Ryan Cherki.
2: Et les Bleus ont la maîtrise du ballon, la maîtrise technique, quasiment 70% de possession, mais la meilleure occasion, en tout cas la plus franche, elle a été pour Moïse Kine et le très beau sauvetage de Mike Maignan.
1: Gros duel entre Esposito et Upamecano sur les bons ballons.
0: Exactement. Ou avec Jacquet hein, parfois d'ailleurs. Oui, exactement. Et pour l'instant, c'est plutôt à l'avantage des Français. La passe, elle est pas bonne. La Upamecano, ballon perdu, récupéré par Esposito. Et attention à la projection des Italiens. C'est Pio Esposito qui est trouvé dos au jeu dans le rond central qui arrive à la ressortir. Mais ballon récupéré par Rabiot. On va y avoir un coup de sifflet quand même pour une faute française de Jérémy Jacquet sur Esposito.
2: Ouais, c'est un peu la seule satisfaction italienne hein, ces dernières semaines. Il a marqué 6 buts sur ses 11 premières sélections. Alors on ressort des stats là-bas, aucun joueur de 21 ans n'avait fait ça, on se rassure comme on peut, mais c'est vrai que l'attaquant de l'Inter Milan est peut-être un petit peu le joueur à sortir dans cette sélection.
0: Non, y avait rien.
2: Ça a été joué, on est à gauche avec Calafiori.
0: Ouais, Calafiori, il y a l'appel de Moïse Kine, mais c'est Esposito qui a trouvé le ballon en retrait et l'intervention. Ouais. L'intervention de Jacquet, elle est magnifique. Il a mis le pied sur le ballon, il a dit stop à cette action. Aïe. Et derrière, attention parce que le ballon est perdu rapidement par Dacuna.
2: Et attention, Calafiori entrée de surface de réparation, la frappe contrée par le dos d'Upamecano, ça revient deuxième poteau, il s'est raté. Sebastiano Esposito, il a raté sa reprise, même si Truffert était là, ça va filer en 6 mètres. Dacuna un peu moins sûr je trouve techniquement que lors de son match face à la Belgique. Kevin, évidemment on peut pas faire que des matchs parfaits ou très très bons, mais il perd un peu plus de ballons, peut-être qu'aussi il est un petit peu moins dans le confort.
1: Ouais, il y a un peu plus de densité et puis aussi il a d'autres joueurs autour de lui hein. C'est vrai que Rabiot c'est un joueur moins mobile, Cherki c'est un joueur qui joue mais qui est pas vraiment c'est pas le gars qui regarde beaucoup autour de lui quoi. Il veut le ballon.
0: Olysée, la grosse différence faite par le joueur du Bayern. Derrière, la passe elle est pas bonne de Michael Olysée, il avait fait le contrôle orienté, puis derrière il résiste à deux Italiens et il accélère un peu comme il l'avait fait en Belgique. Derrière malheureusement ça passe pour Ousmane Dembélé, n'est pas bonne, et attention parce que là on n'est pas en place avec la montée de Caillaudet.
2: Et sur le côté droit, Caillaudet qui va être gêné par Désiré Doué dans le camp français, il a glissé et du coup Désiré Doué récupère le ballon. Désiré Doué élimine un joueur, il est passé sur le côté gauche, il aura le sous-train de le truc faire. Désiré Doué à 25 mètres.
0: Gros surnom pour les Bleus avec Cherki qui est trouvé, ballon très à droite vers Olysée qui est servi désormais. Michael Olysée en 1 contre 1, position préférentielle pour lui, le joueur du Bayern qui attend que tout le monde se replace pour rejouer avec Cherki.
2: Cherki sur le côté droit qui va travailler face à Calafiori, les passements de jambes, la passe en retrait. Michael Olysée, faut frapper du gauche peut-être, il est gêné, la passe en retrait avec Dacuna. Dacuna pour truffer la frappe, elle est contrée, ça revient sur Jacquet à 30 mètres.
0: Ah, c'est frustrant, il y avait tellement mieux à faire sur cette action, mais c'est pas fini avec Cherki. Maintenant qu'il va retrouver Olysée lancé dans la surface de réparation, le centre du droit et l'intervention de Scalvini. Ah, le ballon est sorti en corner. Corner pour les Bleus, il y avait un vrai surnom Rambo aura mieux exploité, hein, Kevin.
1: Ouais, là, il doit frapper, là, Olise, il doit frapper un moment. Et c'est vrai que là, les Français qui jouent un football de possession autour de la surface de réparation, mais des fois, c'est un peu frustrant parce qu'il faut des gants.
0: Attention à Dembélé. Dembélé, le corner a été joué à deux entre Olise et Cherki. Dembélé, la frappe enroulée, elle est contrée à nouveau. Et Upamecano va sans doute protéger le corner qui arrive pour les Bleus. 31 minutes, 0-0. Et l'équipe de France appuie sur le but de Donnarumma.
2: Et cette fois, c'est Désiré Doué qui vient haranguer la foule. On sera de la gauche vers la droite. Nouveau corner, 32e minute de jeu. Et cette fois, est-ce qu'un joueur va se proposer? J'ai l'impression qu'il va la mettre directement dans la surface de réparation. Pour la première fois, Désiré Doué va centrer sur ce corner. Il y a Jacques et Upamecano et il y a Rabiot dans la surface.
0: Ouais, ils sont que 3. Hein. Ils sont que 3 contre 9 Italiens quasiment. Alors Doué, c'est parti vers le deuxième poteau. Ouais, c'est dans les bras de Donnarumma. C'est pour ça qu'on les joue à deux. Hein, parce que là, c'est des ballons rendus aux Italiens.
1: C'est vrai que tu as raison. Tout à l'heure, j'avais remarqué, mais j'ai pas pensé tout à l'heure quand j'ai fait la réflexion sur les jeux à 2 à 3. Mais les Italiens défendent en zone. Et donc, en fait, ils sont tous en zone. Donc, quand tu joues à 2 ou à 3, ils sont obligés de sortir. Et du coup, c'est plus difficile à défendre.
0: Exactement. La Calafiori est sifflée par le public du Stade de France. Il joue en retrait avec Donnarumma, pressing de Dembélé. Et long ballon de Donnarumma. Et là, il faut gagner le duel. Kaloulou face à Moïskine, ballon dévié. Et la deuxième intervention en patron de Dayo Upamecano pour récupérer la balle.
2: En retrait, Maignan, attention. Il y a un gros pressing de Fadjoli. Dégagement de Mike Maignan. C'était Esposito. En cloche, tête de Bastoni, de ligne médiane. Tête de Dacuna pour les Français. À côté de lui, Ryan Cherki qui va la mettre au sol. La qualité technique de Ryan Cherki pour ressortir ce ballon. Il fait le signe. Les paumes de main vers le sol. Calmons le jeu. C'est ce que fait Jérémy Jacques.
0: Moi je trouve au contraire qu'il est un peu trop calme le jeu parfois.
1: Je suis d'accord.
0: Au contraire s'emballer un peu plus. Hein.
1: Moi je suis d'accord. Pour moi, quand tu es face à un bloc bas, quand même, les Italiens ils défendent très bas, il faut aller vite.
0: Et Dembélé justement là a fait une passe rapide vers Doué. Doué, les passements de jambes face à Caillaudet, le centre en retrait vers Cherki, mais l'intervention de la défense italienne. Et oui, à Cherki, il dit de calmer. En même temps, certains de ses partenaires mettent du rythme. Et là, Kaloulou, il va gagner le duel. Alors, il n'y a pas faute de Kaloulou là, si, sur Moïskine.
2: Pas sûr, ils s'accrochent tous les deux, j'ai l'impression. Ouais. Mais c'est sifflé par monsieur Rezusril Manzano.
1: Mais là, il n'y a rien là. Ça fait trois fois qu'il siffle. À chaque fois qu'un Italien il tombe par terre, il siffle.
0: Oui. Alors que on avait l'impression sur les premiers matchs en Turquie, en Belgique, qu'il y avait un arbitrage un peu à la Coupe du Monde, en laissant beaucoup jouer. Attention à ce long ballon, Maignan de la tête, Mike Maignan. Ah là, quand même aussi la transformation sur les longs ballons de Mike Maignan, c'est quelque chose. Hein, même si là, il n'était pas serein, vu la trajectoire
1: du
0: ballon.
1: C'est quand même super bien joué.
0: Ouais, bien sûr.
2: Parce qu'il y avait Moïskine à côté. On dirait qu'il s'est dit, attends, je suis la consigne. Oula, mais je suis pas bon.
0: Je suis un peu haut quand même là. Ouais.
2: Et finalement, il a repris de la tête, mais s'il se ratait, c'était but vite pour Moïskine.
0: Truffert, fin de transversal. Et Dembélé, il avait fait l'appel en profondeur. Il pensait que Truffert allait le servir, mais finalement, il garde la balle avec Dacuna pour Rabiot. Les Bleus installés dans la moitié de terrain italienne, dans les 30 mètres italiens également, avec Truffert qui rejoue avec Upamecano. 34 minutes de jeu au Stade de France, 0-0. Et les Bleus à l'attaque avec Jacquet.
2: Jérémy Jacquet. Dans le camp italien, la passe verticale vers Cherki qui va la mettre à droite avec Michael Olise et pas loin de la ligne de touche qui se réaxe face à Calafiori. Les passements de jambes, il est coincé. La passe entre les jambes pour Cherki à droite de la surface. Il est poussé et il va concéder le 6 mètres. Bonne défense de Bastoni.
0: 6 mètres à venir, 0-0. Il reste 11 minutes dans cette première période qu'on va vivre ensemble dans quelques secondes. À tout de suite.
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0: La 36e minute ici au Stade de France. Vous n'avez rien raté. 0-0 toujours entre la France et l'Italie. Valentin Jamin, Kevin Diaz, les Bleus qui se sont procurés une occasion avec ce centre d'Olysée dévié qui rebondit sur la transversale de Donnarumma. Mais les Italiens s'étaient procurés à la 8e minute la plus grosse occasion du match avec l'arrêt de Mike Maignan sur la reprise de Moïse Kean. Les Bleus qui peinent depuis quelques minutes, même si on les a sentis capables de mettre un peu plus d'intensité dans les transitions.
2: Il y a un seul tir cadré pour l'Italie et zéro pour le moment pour l'équipe de France, donc pas d'arrêt pour Gigio Donnarumma. La touche italienne, mais le ballon est déjà dans les pieds d'Acuna qui va trouver Olysée rond central. Là il y a un petit peu désorganisation, il a trouvé Dembélé plein axe.
0: Ouais, la frappe de Dembélé dans les bras de Donnarumma, non mais il y a au moins 3 mètres d'enjeu là de Dembélé. L'arbitre qui a préféré laisser jouer jusqu'au bout cette action. Les Italiens qui essaient de repartir, mais ballon bien gratté là par d'Acuna au milieu de terrain, et on a envie d'enchaîner, on a envie de mettre de la vitesse côté français avec Olysée, mais l'intervention de Caillaudet.
2: Encore un ballon perdu par Michael Olysée, mais Rabiot a déjà surgi, un gros contre-pressing en tout cas, même si le contrôle italien n'est pas très propre sur le coup, et d'ailleurs Upamecano peut relancer avec devant lui d'Acuna. Il est pressé, attention, par Pio Esposito, il a mis sur sa droite à Pierre Kaloulou. On passe dans le camp italien avec Olysée qui va revenir sur le latéral de la Juve.
0: Ouais, d'Acuna on le voyait un peu moins sur le début de mi-temps, mais là
1: il a récupéré deux ballons. Par contre Michael Olysée, il se précipite trop, franchement il ne fait pas une bonne première mi-temps.
0: Non, on est d'accord, trop de déchets hein. Trop de déchets, même si on sent qu'il a les clés quand même sur certaines actions hein. Il a les qualités pour faire des différences. Encore la transversale de Dakuna, elle est magnifique. Le contrôle de Désiré Doué à gauche.
2: À gauche, il va travailler face à Caillaudet. Il se réaxe, la frappe du droit contrée par le défenseur de Brentford qui vit sa deuxième sélection. La relance vers Fratesi, mais il est pressé devant sa surface. C'est déjà récupéré par les Bleus. Et est-ce que Rabiot va sortir vainqueur de ce duel? Non. Dégagement italien, mais attention, Upamecano est là.
0: Le contre-pressing est tellement bon des Bleus qu'on la récupère derrière avec Cherki qui se remet dans le sens du jeu avec Olysée maintenant pour Dembélé dans la surface de réparation. Dembélé, fin de centre, la frappe du gauche, elle est contrée. Ousmane Dembélé, quel dommage qu'il soit en manque d'inspiration devant parce qu'il y a des situations pour les Bleus, mais dans le dernier geste, la frappe, la passe, on sent que tout est laborieux.
1: Ah, il doit frapper du droit là, Ousmane Dembélé qui choisit la feinte de frappe, mais il a feinté personne.
0: Ouais, c'est ça, exactement. En tout cas, encore une fois, hein, le contre-pressing français, là, le pressing à la perte a été quand même très bon et très collectif de la part de tout le monde, et ça a permis d'enchaîner derrière. C'est quand même les points positifs de cette équipe de France version Zidane.
2: Bastoni dans le camp français, tous les joueurs italiens dans le camp des Bleus, et la passe dans l'axe avec son collègue de la défense Calafiori qui a fait la remise vers Sebastiano Esposito. Fagioli maintenant, on est plein axe à 25 mètres. Sebastiano Esposito qui va la mettre dans l'axe, le jeu en 1-2-3. Pio Esposito qui a dévié à l'entrée de la surface, ça va sortir en 6 mètres. C'était inspiré, mais Fratesi n'a pas pu s'emmener ce ballon.
0: C'est très compliqué ce qu'il tente, mais si ça réussit, c'est magnifique.
1: Bon, après, à part la première occasion, on ne peut pas dire que les Français ont été vraiment mis en danger dans cette première période.
0: Non, exactement. Oui, parce que

0: enfin, n'y avait aucune chance qu'il trouve son partenaire. Franchement, trop, trop nonchalant, lui aussi.
1: Ouais, étrange cette paire de balles de Rabiot, effectivement. La touche pour les Italiens, pour Keyodé. Au niveau de la surface de réparation, il va faire une longue touche. Il a pris son élan. Le latéral droit de Brentford qui va pouvoir envoyer ce long ballon vers la surface de réparation. Rabiot de la tête est battu. Attention, Esposito, la frappe à côté. Oh, le ballon a été contré par un défenseur français. Grosse occasion pour l'Italie avec cette reprise sur ce ballon qui traîne. Rabiot battu dans l'appréciation de la trajectoire. Et derrière, c'est Jacquet qui dévie effectivement devant Esposito.
0: Oh, Jacquet qui sort ce ballon de la fesse ou du bas de la, du haut de la cuisse. Oh, ils ont eu de la chance là. Ils ont eu de la chance parce que pour moi elle est dedans.
1: Corner pour les Italiens, c'est pas fini pour pousser le danger.
2: Ouais, et ça fait donc deux grosses occasions hein, quand même pour l'Italie, entre celle de Moïse Kean sortie par Maignan et celle-ci de Fratesi. Deux situations en tout cas vraiment très franches, de la gauche vers la droite, le corner Fagioli, premier poteau, c'est dévié, stoppé par Rabiot sur la ligne, deuxième ballon Fratesi, dégagé encore sur la ligne par une tête, il faut sortir ce ballon qui est toujours dans la surface de réparation, le but, Moïse Kean qui pensait avoir ouvert le score, situation hors-jeu selon l'arbitre, 41e minute de jeu. Et en tout cas, les Bleus se font peur en défense.
1: Ouais, exactement. On est en train de revoir le ralenti. Je crois qu'il est bien en position de hors-jeu. Moïse Kean au moment de la remise sur le deuxième ballon, mais c'était chaud, hein, que ce soit sur l'occasion juste avant, là sur le ballon dévié au premier poteau sur le corner, ça a navigué dans les 6 mètres, et sur le deuxième ballon aussi, c'était chaud, mais le but est bien refusé, annulé. Position de hors-jeu de Moïse Kean. On est toujours à 0-0 à 4 minutes de la fin du temps réglementaire de la première période.
2: Et la passe verticale, la très bonne relance là de Jacquet, remise de Dembélé dans le cœur du jeu pour Cherki qui va entrer sur le côté droit dans le camp italien, qui va lancer Olise.
1: Allez, Olise, le 1 contre 1 avec Calafiori. Il recherche le ballon est perdu, mais heureusement il est repoussé vers Olise qui retrouve Dakuna maintenant. Dakuna qui repasse avec Truffert.
2: Truffert sur le côté gauche va allonger sa passe vers Désiré Doué, pas loin de la ligne de touche à l'angle de la surface de réparation côté gauche sur Réax. La passe entrée de surface, Cherki en une touche, c'est contré. Ça revient sur Fratesi, Cherki qui se bagarre. Ça revient sur Rabiot. Ouais,
1: Rabiot qui retrouve Truffert avec son pied gauche. Truffert pour Rabiot à l'angle de la petite surface de réparation. Il est contré, Adrien Rabiot. Et il contre le ballon pour qu'il termine en 6 mètres finalement. Ça va être rendu aux Italiens. Cherki a tenté d'inventer quelque chose avec cette passe en une touche de balle, mais ça s'est bien refermé au niveau de la défense italienne.
2: Et le 6 mètres est déjà joué. Calafiori sur le côté gauche. Il reste 3 minutes dans le temps réglementaire, 0-0. Long ballon de Calafiori vers Moïse Kean, gagné par Kaloulou. Ce duel, et ça revient directement sur Michael Olise.
1: Et il se projette Kaloulou derrière pour proposer une solution. Oui. Allez, le bon ballon d'Olise vers Dembélé dans la surface et la sortie de Donnarumma. Ah, dommage parce que là, la passe d'Olise est bonne. C'est Dembélé qui synchronise pas son appel correctement, qui a un temps de retard, et le ballon a échappé finalement à l'attaquant du PSG.
0: Il était peut-être en position de hors-jeu s'il part sur le premier coup.
1: Ouais. Ah oui, c'est pour ça. Mais je crois que le drapeau s'est levé de toute façon, donc même là il était un peu limite. Le ballon récupéré peut-être par Upamecano. Ah non, coup de sifflet de l'arbitre.
2: Un coup de sifflet sur une faute sur Pio Esposito, alors que c'était un petit peu avant cette action.
0: Encore, mais
2: c'est vrai qu'il coupe beaucoup de jeux, hein, monsieur Manzano. Dès qu'il y a un contact et qu'il y a un joueur italien, il a.
0: Non, mais là, franchement là, il faut que Dembélé il aille lui dire. L'autre, à chaque fois que tu le touches, il se met sur les fesses. C'est n'importe quoi.
1: Et oui. Les Bleus pas très heureux sur les coups de sifflet de l'arbitre espagnol. Il reste 2 minutes dans cette première période. Le ballon pour les Italiens avec Fagioli dans la moitié de terrain française. On s'est regroupé, c'est Olise qui est au pressing. Le petit ballon vers Moïse Kean qui arrive à toucher ce ballon devant Upamecano. Moïse Kean qui va jouer vers Calafiori, mais là l'intervention elle est bonne. Elle est signée Pierre Kaloulou.
2: On voit pas souvent Upamecano tomber après un coup d'épaule. La relance elle est ratée parce que Fagioli est déjà là. Tonali maintenant à 30 mètres, plein axe. Attention, il va frapper. Le joueur de Tottenham la frappe à l'écran. Contré par les fesses de Dakuna, ça revient sur le joueur de Tottenham.
1: Et oui, attention au deuxième ballon encore une fois avec Fratesi qui va pouvoir frapper à son tour et c'est trop croisé. Il n'a pas réussi à ajuster comme il fallait Davide Fratesi à cette frappe, mais on a laissé les Italiens s'approcher un tout petit peu trop de la surface de réparation de Mike Maignan. On tire un tout petit peu la langue côté français. Le pressing est moins efficace depuis quelques minutes.
2: Et d'ailleurs, Mike Maignan prend son temps. Le décompte est parti, il faut se dépêcher. C'est fait, il a joué sur sa gauche, une passe vers Upamecano Truffert qui fait une feinte de frappe. Ils sont très hauts là, les Italiens. Il va passer Truffert, il a gagné 10 mètres, il va la mettre vers Rabiot. Le maillot est tiré d'Adrien Rabiot, il va gagner une faute dans son camp sur le côté gauche.
1: Ah bah, du coup il tombe à Rabiot après le premier contact. Il a compris qu'il aurait le coup de sifflet de la part de monsieur Manzano. Le coup franc joué rapidement, il a touché le ballon Esposito alors qu'il était juste en face de Rabiot, mais l'arbitre laisse le jeu se dérouler.
0: Il était pas à la Coupe du Monde cet arbitre, non?
1: Ouais, faudrait vérifier. Ouais. Mais ou bien il a oublié les consignes de la Coupe du Monde s'il y était. Ouais. Le ballon pour Kaloulou, pour Olise, l'arbitre en une touche, encore un ballon perdu d'Olise. Ça fait trop de ballons perdus pour Michael Olise depuis le début de cette deuxième période. Lui qui doit prendre le jeu de l'équipe de France à son compte, lui qui doit être le patron offensif de cette équipe. Pour l'instant, il en est loin et on a le Olise de la fin de Coupe du Monde.

0: et pas celui du début qui était étincelant. Ballon pour les Bleus récupéré dans la moitié de terrain italienne.
1: Avec un Cherki qui avait été cherché par Upamecano, la passe est imprécise et donc Calafiori dans le rond central va trouver devant lui un mauvaise passe. Ouais. Là, c'est Kalulu,
0: c'est solide. Hein.
1: Qui a surgi, qui peut mettre devant lui à Cherki. Il y a de l'espace sur le côté droit pour les Français.
0: Allez, l'accélération de Cherki, il y a Dembélé à sa droite. Cherki dans la surface de réparation, le crochet il glisse un peu. Il joue pour Dembélé qui essaie de garder le ballon, mais ils sont pas assez tranchants les Français offensivement. Et c'est terminé. C'est la mi-temps, il n'y aura même pas de temps additionnel dans cette première période. 0-0 entre la France et l'Italie dans cette rencontre où les Italiens seront procurés deux grosses occasions dans ce match avec le sauvetage de Maignan et celui de Jacquet face à Esposito et Moiskin. Les Bleus ont trouvé la transversale de Donnarumma, mais c'était même pas sur un tir, c'était sur un centre dévié. Voilà le bilan de cette première période de France-Italie. On va prendre le temps d'analyser ces 45 premières minutes avec Kevin, avec vous au 32-16 également, et on va parier. À tout de suite sur RMC.
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0: Retour au Stade de France, il est 21h37 sur RMC, c'est la pause entre la France et l'Italie, 0-0 dans cette rencontre. On est avec Kevin Diaz pour analyser ce match et pour parier.
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0: Avec Yoann Guillet qui est de retour avec nous et Kevin Diaz est lancé sur son pari.
19: Ah bah oui, complètement. Bravo messieurs, déjà le nul à la mi-temps.
4: qui était.
0: C'est la moitié du chemin qui est fait.
4: Ouais, un tiers, parce qu'il manque également le but d'Ousmane Dembélé. Mais bien vu, en tout cas, pour l'instant, Kevin, tu es en lice. Moi aussi, quand même, je tiens à le dire, il suffit d'un but de la France et je suis tout en lice. Hein. J'aurais bien aimé que tu le mentionnes, ça, Jean-Louis.
19: C'est toi, ta cote, franchement.
0: Mais toi, t'as pris la cote boostée à 10 euros, excuse-moi.
4: Et alors ?
19: C'est des. Franchement, Didier Deschamps n'est plus là.
0: Ta piche ne sera pas boostée, hein, je te le dis, hein, en annonçant des codes comme ça.
19: Elle sera dévaluée même.
0: Elle sera déboostée.
4: C'est dur. Ouais. Bon, en attendant, la France est passée à 1,64. Le nul est à 2,95. L'Italie est à 5,30. Et ben, je vais plutôt vous proposer un score exact. Et ben, un nouveau 1-0 pour les Bleus. Voilà ce que je propose. C'est coté à 3,70. Ça vous plaît un peu plus, ça, ou pas ?
0: 1-0 score exact, oui, c'est pas mal.
19: Ouais, du voilà. moment que c'est le but d'Ousmane Dembélé, ça me va.
4: Eh ben écoute, si je te mets le 1-0 avec le but d'Ousmane Dembélé, on monte à 10. Le but de Dembélé seul, il est à 2,60.
19: Non, moi je change pas mon pari de la. Ça va, j'ai déjà donné une cote à 7 aux auditeurs d'RMC, ça va.
4: Bah d'accord, c'est bien. Je te contente simplement de Dembélé à 2,60 avec je te mets juste l'équipe de France qui s'impose à 1,64 et du coup on est à 3,10.
0: Merci Johan, rmcsport.fr pour les conseils de la Dream Team.
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0: Alors Kevin, petite enquête rapide sur monsieur Manzano. Il n'était pas à la Coupe du Monde et il est particulièrement critiqué en Espagne.
19: Ça m'étonne
0: pour sa sévérité et ses coups de sifflet trop fréquents.
19: Ouais, bah écoute.
0: On aurait pu l'annoncer, effectivement.
19: On avait tout vu.
0: Voilà, donc monsieur Manzano. Bon, globalement, qu'est-ce que tu penses de cette équipe de France ? Qu'est-ce que tu retiens pour l'instant ?
19: Bah écoute, je retiens que les intentions sont toujours très bonnes, avec un jeu protagoniste, avec un jeu agressif sans le ballon, où l'équipe de France a récupéré la balle très très rapidement. Par contre, on avait dit aussi que cette équipe d'Italie avait quand même des qualités, notamment dans la capacité à se projeter vers l'avant avec des joueurs quand même plutôt techniques, et ils se sont créés quand même deux belles occasions, dont la première qui était très très bien dans la réalisation. Et ensuite bah les déceptions du côté des Bleus, ça reste les individualités fortes que doivent être notamment Olysée, Cherki, voire Ousmane Dembélé et Désiré Doué, qui n'ont pas réussi sur les certes, ils n'ont pas eu 50 occasions, mais sur les rares occasions qu'ils ont eu pour se mettre en avant, ils n'ont pas vraiment réussi à faire le geste juste.
0: Exactement. On va voir ce qu'en pense Mickaël, qui est supporter des Bleus, qui va revenir sur cette première mi-temps avec nous. Salut Mickaël.
22: Salut Jean-Louis, salut les gars.
19: Salut.
22: Bah, personnellement, moi je suis un peu déçu. Ça se joue, mais il y a deux personnages, vous venez d'en parler, moi ça me plaît pas. Il y a Cherki au milieu de terrain, pas bon, et Dembélé pareil, première mi-temps transparent. Et c'est de la perte de balle, enfin c'est pas terrible quoi, c'est pas terrible du tout.
19: Après, donc, c'est plutôt Michael Olysée, Mickaël, pour le coup, ton homonyme qui n'a pas été bon dans cette première mi-temps.
0: Ouais, c'est plus lui à blâmer que Cherki, je trouve.
22: Je sais pas. Parce qu'il il essaye, il demande, mais moi ces deux-là, je les trouve transparents pour l'instant. Transparents. Absents. C'est au milieu de terrain, encore une fois, Dacuna, impeccable. C'est moi qui suis supporter lensois, enfin, j'en ai peur au match de Ligue des Champions, il risque de faire mal, c'est monsieur, mais non, moi c'est Cherki dans la position où Zizou l'a mis là. Moi je le trouve pas bon du tout. Et Dembélé, dans toutes les émissions qu'on a fait et que j'ai suivi sur RMC comme dame, il doit se montrer ou quoi. Il y a encore une mi-temps éventuellement pour se montrer, mais là.
0: Ouais, il est discret, je suis d'accord. On peut pas le mettre sur la même liste parce que je trouve qu'il n'y a pas autant de déchets que chez Olysée, mais on attend plus de Dembélé, Kevin.
22: Olysée, il essaye. Et Dembélé, je le trouve perdu. Alors qu'au PSG, là, il joue à son poste. Moi, je le trouve perdu. Et Cherki, pareil. C'est la même chose.
19: Non, mais pas perdu. Excuse-moi, Mickaël, là, je vais pas être d'accord avec toi, mais si je respecte ton avis, ils sont pas perdus. Après, Ousmane Dembélé, il a fait beaucoup d'appels, il a organisé le pressing, il a aussi quand même pas mal décroché, mais certes, il n'a pas réussi vraiment à avoir le geste juste sur les deux, trois situations, comme je disais tout à l'heure. Maintenant, dire qu'ils sont perdus, non, je dirais pas qu'ils sont perdus. Je dirais que, comme l'a dit Jean-Louis Fort justement en fin de première mi-temps, on a plutôt le Michael Olysée qu'on a vu sur la deuxième partie de la Coupe du Monde, où il tentait beaucoup mais il réussissait pas grand chose.
22: Dembélé sur son pressing, moi je suis d'accord avec toi, il presse, mais c'est pas le PSG. c'est l'équipe ne suit pas pareil.
19: Ah si, moi je trouve que la France a récupéré énormément de ballons sur des pressings hauts.
22: Oui, mais c'est pas encore la même chose.
19: Ah bah non, bah il c'est que le troisième match.
22: Je trouve un peu dans le flou. C'est vrai que je suis peut-être un peu dur, mais parce que j'en attends beaucoup. Dembélé, je l'adore, c'est un super joueur. Mais en équipe de France, bah voilà, comme tout le monde, j'attends beaucoup plus de lui. Cherki pareil. C'est quelqu'un qui se montre quand on l'entend parler, c'est moi je. Bah moi je, montre-le mon pote.
0: Bon, il reste 45 minutes pour montrer quelque chose. Merci Mickaël, bonne deuxième mi-temps à toi. Donc 0-0 entre la France et l'Italie. Je vous donne les scores sur les autres pelouses. Donc la Belgique, grâce à De Bruyne, mène 1-0 à domicile contre la Turquie. Sachez que la Hongrie mène 1-0 face à la Géorgie, but de Kerkez, le joueur de Liverpool. 2-0 pour l'Irlande du Nord en Ukraine. 1-0 pour la Pologne grâce à Lewandowski face à la Roumanie. Et 0-0 entre la Bosnie et la Suède. On revient au Stade de France dans quelques secondes pour la deuxième période, sans changement a priori, parce que je vois personne s'échauffer côté français, alors qu'il y a trois Italiens qui s'échangent des passes, mais même côté italien, à mon avis, il n'y aura pas d'entrée. Mais en tout cas, il y a une deuxième période à suivre, peut-être des ajustements dans le vestiaire de la part de Zinedine Zidane qu'on va pouvoir constater pour la reprise. 0-0 entre la France et l'Italie, à tout de suite.
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0: Il est 21h46, on est de retour au Stade de France où c'est toujours la mi-temps entre les Bleus et l'Italie avec Valentin Jamin, avec Kevin Diaz. On attend le retour des équipes sur la pelouse. Il y a déjà les remplaçants français qui sont en train de retrouver place sur le banc de touche. Manu Koné notamment. On sera aussi attentif aux changements au cours de match de Zinedine Zidane, même si évidemment il a moins d'armes que lors du match de la Belgique où il a pu lancer Olise, Cherki, Dembélé. Là ils sont là sur la pelouse et pour l'instant ils déçoivent. C'est peut-être d'ailleurs la mi-temps, Kevin, depuis que Zidane est là, qui est la moins aboutie. Non, en Turquie, il y en a une qui n'était pas dingue.
19: En Turquie, c'était pas dingue. Après, attention, il y a de l'adversité quand même. Les Italiens, ils acceptent d'être à 11 joueurs derrière. Moi, je dis souvent que ce soit dans le football de club, dans le football de sélection, face à une équipe qui accepte de jouer, qui t'oblige à jouer face à un bloc bas comme ça, de 11 mecs surentraînés, très très bons tactiquement et techniquement, c'est quand même pas facile. L'équipe de France n'a pas eu non plus énormément de déchets. Moi, je trouve pas que cette première mi-temps, elle est ratée. Elle n'est pas réussie non plus. C'est une première mi-temps moyenne face à une équipe qui t'a mis en difficulté par sa qualité de défense et par ses contre-attaques.
0: Oui, c'est ça. Mi-temps un peu neutre de l'équipe de France, mais avec les principes version Zidane qui ont été appliqués de nouveau.
19: On voit d'autres choses. On a vu que l'équipe de France peut jouer les corners à 2, à 3. Et pour jouer les corners à 2 ou à 3, ça veut dire que tu es très, très conscient que tu as une qualité technique au-dessus de la moyenne pour ne pas perdre les ballons. C'est vrai qu'il n'y a pas non plus une densité physique dans la surface de réparation face aux 9 joueurs italiens qui sont en zone. Mais on a vu des nouvelles armes.
0: Et Zidane est de retour, voilà, avec son costume. Donc il va observer les trois remplaçants français qui se font des passes, Kamavinga, Koné et Jules Koundé. Peut-être un indice pour les premiers entrants, mais en tout cas ça ne veut pas dire que quelqu'un va rentrer tout de suite, hein, ça, c'est pas du tout le cas. On attend le retour des deux équipes donc pour cette deuxième période qui sera en intégralité sur RMC, évidemment comme tous les matchs de l'équipe de France. Le débrief sera là dans l'after avec Manu Petit, avec Samuel Umtiti ce soir, deux champions du monde sur RMC dans l'after avec Daniel Riolo et Gilbert Bribois. L'after jusqu'à minuit avec vos appels au 32-16, vous pouvez appeler dès maintenant d'ailleurs, hein, on n'a pas eu le temps de prendre tout le monde à la mi-temps bien sûr, mais si vous voulez réagir, on vous donnera la parole dans l'after. Vous pourrez entendre également Zinedine Zidane et les premières réactions des joueurs, en plus des différents débats donc dans l'after jusqu'à minuit. Les Italiens sont de retour, Valentin, a priori sans changement.
5: Sans changement, non, j'ai pas vu de joueurs s'échauffer de manière active. Les quelques remplaçants sur la pelouse faisaient plutôt quelques jongles et quelques passes, mais là on a bien les 11 mêmes titulaires qui ont tenu tête à cette équipe de France. Il y a 8 tirs de chaque côté, un cadré de chaque côté, mais c'est vrai que l'Italie a eu les plus franches occasions, mais la maîtrise a été française. Alors que les Bleus reviennent également sur la pelouse sous l'œil du préparateur physique Arthur Hojdé qui leur demande d'enchaîner les petits appuis avant de revenir donc sur ce terrain du Stade de France. Et là encore, on a les 11 mêmes joueurs. Mike Maignan qui ferme la marche pour cette équipe de France.
0: Importante cette installation des coupelles là pour reprendre la deuxième période.
5: Avant c'était bleu, blanc, rouge, donc ça c'est un des changements. Là elles sont toutes rouges. Avant c'était aux couleurs du pays.
0: Quand on vous dit que sur RMC on vous raconte tout, on vous décrit tout, on vous emmène dans les coulisses de tous ces détails.
5: Alors, je dis pas que ça a été le thème d'une réunion particulière.
0: C'est la rupture. C'est la rupture Zidane Deschamps.
5: C'est la rupture. Bah, Daniel ne peut entendre parler de rupture et tu vois les coupelles.
0: La couleur des coupelles, ça n'a plus rien à voir. Allez, les deux équipes sont de retour. Monsieur Manzano, donc on en a parlé avec Kevin, très critiqué en Espagne, qui n'était pas à la Coupe du Monde, qui va donc donner le coup d'envoi de cette deuxième période dans quelques secondes. Pas de changement des deux côtés. Et donc on espère que ça s'emballe un peu, qu'il y a un peu de magie pour tout le public du Stade de France qui attend ça pour la première de Zidane au Stade de France. On a vu les principes de jeu, mais on n'a pas vu encore la magie que certains ont dans les pieds, les Dembélé, Cherki, Olise. Et le coup d'envoi donné par les Italiens de cette deuxième période, 0-0. Et on a envie que ça s'enflamme. Pour l'instant, il y a une attaque à gérer de Caillaudet à droite.
5: Ouais, ils sont allés tout de suite vers l'avant. Caillaudet, il est déjà à 20 mètres, quasiment plein axe. Il a raté sa passe vers Tonali qui va le faire reculer un petit peu. L'ancien milieu de Newcastle sur sa gauche avec Calafiori. Tonali de nouveau. Et le bloc italien qui s'est tout de suite mis très très haut. Bastoni, Tonali encore sur le côté gauche.
0: Ouais, les bleus en position défensive. La déviation d'Esposito, le bon jaillissement de Dayo Upamecano juste derrière lui. Ce qui est sûr, c'est que les Italiens, offensivement, ils doivent réussir à des choses dans très peu d'espace et avec une qualité technique qui doit être au rendez-vous. Sinon, le pressing français est là et les interventions décisives des Jacquet ou Pamecano se sont multipliées sur la première période. Le pressing de Dacuna sur Donnarumma.
5: Qui va dégager parfaitement là sur sa gauche vers Calafiori qui contrôle le ballon de la poitrine et qui va prendre son temps. On est toujours dans le camp de l'Italie. Fagioli, le joueur de la Fiorentina, est reculé entre ses deux défenseurs centraux. Il va lancer sur la gauche Moiskin, mais c'est directement dans les gants de Mike Maignan.
19: Il doit y aller là-bas sur Calafiori. Il rate son pressing.
0: Ouais, et ça a permis justement cette passe donc des Italiens. Upamecano avec le ballon pour Jacquet. On fait sortir cette Italie avec Kalulu qui s'est montré plutôt à l'aise. Hein. Ça fait partie des satisfactions. Et là, il va trouver un bon ballon en profondeur vers Ryan Cherki qui arrive à se retourner à servir Olise.
5: Olise vers l'entrée de la surface de réparation, la transversale sur le côté gauche de la surface. Le contrôle de Désiré Doué qui va la mettre dans l'axe directement. Rabiot en retrait avec Truffert. On a reculé un petit peu à 20 mètres. On retrouve Désiré Doué.
0: Ouais, Doué fin de centre, le ballon qui est mis. Oh, le ballon entre tout le monde, entre Dacuna, entre Olise, entre Cherki, et donc il est perdu ce ballon pour les Français. Derrière, le pressing là est moins bon, le contre-pressing est moins bon, ils arrivent à s'en sortir, mais derrière, dommage parce que sur l'intervention de Jacquet, le ballon était retouché par Kalulu et la touche va être en faveur de l'Italie.
5: Sur le côté gauche pour Calafiori, le défenseur d'Arsenal qui prend tout son temps, qui veut peut-être permettre à certains de se replacer parce qu'ils ont essayé de partir assez fort, assez haut. Les Italiens, la touche de Calafiori, elle est vraiment vers l'avant, vers Pio Esposito qui gagne son duel face à Jacquet. Derrière, il s'est raté Upamecano. Pio Esposito a essayé de lancer en profondeur son frère Sebastiano, mais Upamecano a finalement rattrapé son erreur et a servi Maignan.
0: Il y avait position de hors-jeu de toute façon, mais le jeu se poursuit. Avantage laissé par l'arbitre, appel contre appel de Désiré Doué, le ballon est dans les pieds de Truffert et il ne peut pas être servi. Le Parisien Dakuna qui est trouvé, projection de Cherki qui fait l'appel en profondeur et qui se plaint de ne pas être servi. Jacquet pour Cherki de nouveau.
5: Cherki qui va la mettre en retrait de nouveau vers Jérémy Jacquet avec son compère de la charnière centrale sur sa gauche, Dayot Upamecano, qui dans le rond central va faire une transversale vers Rabiot qui s'est projeté. Rabiot entrée de surface, Rabiot sur sa gauche vers Doué.
0: Et là Doué, il peut jouer le 1 contre 1 avec Caillonnet, il a de l'espace. Ah non, c'est l'autre côté qu'il fallait aller, mais il continue vers l'intérieur. La frappe de Doué, l'arrêt de Donnarumma, la reprise. Oh, attention, arrêt de Donnarumma devant Dembélé. Le miracle de Donnarumma pour permettre aux Italiens d'être toujours à 0-0. La frappe de Doué finalement était bonne. L'arrêt de Donnarumma et sur la deuxième balle, Dembélé peut sans doute faire mieux. Ah, mais le gardien s'est interposé.
19: Ah, il doit faire mieux. Là, Ousmane Dembélé, il peut même faire une fin de frappe. Il est tout seul. Il est vraiment tout seul, quoi. Il y a 5 mètres autour de lui sur cette très très belle frappe et le bon travail d'Adrien Rabiot. La frappe derrière de Doué. Oh, et franchement, il doit mieux faire. Il doit mieux faire, Ousmane Dembélé. Il peut même feinter. Il peut tout faire là à Donnarumma.
0: Ah ouais, ouais. Grosse occasion pour les Français et c'est parti d'une projection effectivement de Rabiot hein, qui s'est vraiment inséré comme attaquant sur cette action et ça aurait pu faire une vraie différence. Derrière il y avait de l'espace pour Doué pour enchaîner. Moi j'étais persuadé qu'il aurait pu partir sur son pied gauche, il y avait beaucoup d'espace sur le côté, il a préféré travailler à l'intérieur, il a trouvé une bonne frappe, donc c'est qu'il a eu raison Désiré Doué.
5: La touche italienne, Caillodé sur le côté droit qui fait partie des 9 joueurs appelés pour la première fois en sélection. Il y a eu 34 appelés hein, quand même, et 9 d'ailleurs sont restés aussi au Clairefontaine italien. Le ballon récupéré avec Ryan Cherki comme milieu de terrain là, qui sur la droite va se faire bouger par Keane. Là il siffle quand même. Non il siffle pas, qu'est-ce qu'il siffle?
0: Oui, il siffle.
5: Pour cette poussette dans le dos de Moïse Keane vers Ryan Cherki qui se plaint d'avoir été bougé là, et la France aura un coup franc dans son camp.
0: Oui, il a pas voulu de la main de Moïse Keane, ouais. Il voulait s'excuser là et le relever. Ryan Cherki donc qui était au tout début de l'action hein, qui a fini sur l'appel de Rabiot et c'est Dakuna hein, qui fait la passe pour Rabiot, il me semble. Enfin, j'ai un doute là. Bon, en tout cas les Bleus ont eu leur première grosse occasion dans cette rencontre avec ce double arrêt de Donnarumma. Oh, la déviation de Doué, elle est subtile là pour Rabiot.
5: Il se fait accrocher le maillot, il y aura un jour là, moins, bah oui. Parce que Tonali il a voulu repartir avec le maillot, ça a été joué vite avec Truffert qui a trouvé Désiré Doué sur sa droite avec Dembélé.
0: Il y a de l'espace pour Olise maintenant sur le côté droit dans la surface de réparation. Olise, la frappe, l'arrêt de Donnarumma à nouveau. Ah, il fait le mur Donnarumma, il repousse tout mais c'est pas fini avec Rabiot.
5: À gauche de la surface de réparation qui a bénéficié d'un dégagement contré, il a trouvé Truffert complètement sur la gauche mais on a perdu le décalage côté français. La passe en retrait vers Désiré Doué qui décidément est dans tous les bons coups, qui va la mettre en retrait d'Akuna.
0: Ah, il y avait encore de l'espace hein, pour cette frappe d'Olise, mais il s'est bien détendu Donnarumma et il prend de l'espace, il a de l'envergure dans ce genre d'action. Les Bleus toujours à l'attaque avec Truffert, il y a de l'espace pour Doué. Truffert qui travaille, le crochet de Truffert, il cherche l'appui. Rabiot qui rejoue pour Truffert. Le ballon va terminer derrière le but de Donnarumma, 6 mètres à venir. Et il se plaint un peu Rabiot du traitement qu'il subit sur ce genre de ballon avec des petites charges dans le dos. Mais les Bleus sont mieux dans cette deuxième période, Kevin.
19: Ouais, ils sont pas mal là, ils sont pas mal avec deux fois. Ah, il y a quand même, elle est bien la frappe de, elle est très très belle la frappe. C'est un bel arrêt parce que il trouve le ras du poteau si ça passe. Mais pour l'instant Donnarumma qui nous montre, comme tu l'as dit, son envergure avec ses 2 mètres là. Il va falloir être très très précis pour aller le battre.
0: Donnarumma qui va relancer son camp. 50 minutes de jeu au Stade de France, 0-0 entre la France et l'Italie, et duel remporté par Upamecano devant Esposito.
5: Ouais, maintenant on est au milieu de terrain, mais Tonali va pouvoir lancer sur la droite Caillodé, et là c'est encore Upamecano qui vient couvrir. Bien joué de la part du joueur du Bayern qui la met en retrait vers Mike Maignan qui va retrouver en plus le défenseur central sur la gauche de la défense française qui va gagner 5 mètres et la mettre, c'est raté, ouais, vers Dembélé.
0: Elle est pas bonne la passe d'Upamecano vers Dembélé, ballon récupéré par les Italiens qui arrivent à enchaîner, mais la remise de Caillodé est pas précise pour retrouver Esposito. Le ballon est perdu donc par les Italiens dans la moitié de terrain française.
5: Sur la gauche, la touche pour Adrien Truffert alors que des Italiens s'échauffent. Toujours pas de joueur tricolore. La touche en retrait, Upamecano directement pressé, on essaie de sortir proprement. Rabiot qui a été touché à 30 mètres de son but, aura une faute de Tonali qui a donc pris le jaune hein, tout à l'heure. Comme c'est allé vite, on vous confirme ce carton jaune, le premier de la partie, et Rabiot a donc gagné ce coup franc.
0: Ouais, c'est Upamecano qui va le faire, ce coup franc, donc 0-0 toujours dans cette rencontre. contre Jacquet qui va trouver Kaloulou, projection de Cherki dans l'inter-espace pour proposer une solution, mais c'est Olise qui est trouvé à droite.
5: Olise pour derrière lui Dembélé, on est à 35 mètres Dembélé avec Kaloulou là qui s'est inséré un petit peu comme un milieu de terrain. Maintenant Ryan Cherki, on est toujours sur l'espace droit du terrain en retrait. Jérémy Jacquet pour Dakuna maintenant au niveau du rond central.
0: Ouais, Dakuna avec son pied gauche pour Rabiot, Truffert qui fait le petit appel, qui se rend disponible sur le côté gauche, qui feinte le débordement, qui revient sur ses pas, qui retrouve Rabiot. Rabiot pour Cherki qui est venu vers le côté un peu plus à gauche de cette équipe, même si c'est recentré, il trouve Olise, ça enchaîne bien pour les Bleus avec Dakuna.
5: Dakuna devant lui, Dembélé sur le côté droit qui va pousser en direction de Kaloulou, le centre fort de Kaloulou contré et surtout contrôlé par Calafiori qui essaie de relancer, repartir sur la gauche pour l'Italie, mais Moïskine est contré directement. Ryan Cherki.
0: Cherki qui va récupérer le ballon dans la surface de réparation, c'est Doué qui l'a cette balle maintenant vers le côté gauche, il y a l'appel de Truffert qui est servi, Truffert dans la surface de réparation, le centre de Truffert et la tête de Scalvini pour repousser le danger côté italien.
5: Qui aura le deuxième ballon, et cette fois ce sont les Italiens qui s'en sortent avec le ballon de Sebastiano Esposito pour son frère Pio Esposito, mais ils n'ont même pas pu rentrer dans le camp français qui a fait le ménage d'ailleurs. Upamecano,
0: ces ballons là il est exceptionnel, Upamecano, et le Stade de France l'a bien compris, c'est apprécié aussi ce genre d'action défensive. Upamecano énorme là pour gratter ce ballon et permettre aux Bleus d'être toujours en position haute avec Olise qui joue en retrait pour Kaloulou.
5: Kaloulou côté droit, Dembélé, il faut mettre un peu de rythme parce que l'Italie est bien placée là pour le moment défensivement. Dembélé qui se réaxe, qui trouve Dakuna à 25 mètres plein axe, il se la met sur sa droite. Ryan Cherki, la passe verticale vers Olise qui va lancer Dembélé à droite,
0: et Cherki de nouveau sur un pas, mais il est contré par Calafiori, c'est pas fini. Dembélé qui arrive à centrer, finalement c'est contré, la tête de Scalvini pour repousser son camp, le deuxième ballon pour Kaloulou, c'est pas fini, les Bleus toujours à l'attaque avec Dakuna.
5: Dakuna qui va la mettre en retrait avec Upamecano à 25 mètres, temps fort français, mais il faudrait matérialiser ça par une occasion. Rabiot sur la partie gauche du terrain qui se l'emmène face à Fratesi, derrière lui Toyo Upamecano encore qui trouve Jacquet. Jacquet, l'ancien Rennais, va mettre une passe verticale encore avec Olise, la petite pour trouver Cherki qui a été retenu carton, et très bon coup franc à l'entrée de la surface pour l'équipe de France, et c'est Fatioli qui prend ce carton. Mais alors la passe verticale de Jacquet, la remise d'Olise derrière son pied d'appui pour Cherki, ça c'était football.
0: C'était magnifique, et c'est dans ces cas-là que le
19: là,
0: jaune,
19: il n'y a pas une occasion franche de but là.
0: C'est ce que j'allais dire, là le jaune il est trop léger en fait, vu l'importance qu'a cette action, et Cherki il est en position claire de frappe dans la surface de réparation derrière. Ça aurait pu être un peu plus qu'un carton jaune, mais en tout cas il y a un bon coup franc pour l'équipe de France qui va être tiré soit par Cherki soit par Michael Olise.
5: Oui, les deux sont autour du ballon, il y a deux joueurs français qui se sont positionnés également devant le mur de quatre Italiens en train d'être placés par Gigio Donnarumma, ça va sûrement faire débat.
19: Ouais, ce sera pour Olise.
5: C'est Rabiot et Upamecano qui sont devant ce mur. Un joueur s'est allongé, Olise pied gauche ou Cherki pied droit.
0: Olise qui est décalé, la frappe d'Olise, le but. Dévié par Ryan Cherki, et derrière il envoie une balle en pleine lucarne dans le but de Gigio Donnarumma, la balle qui frappe d'abord la barre transversale et qui rebondit derrière le but. Le Stade de France est délivré, l'équipe de France mène 1-0.
19: Il est exceptionnel le coup franc joué à deux, un peu en mode indirect là, avec c'est encore plus dur de mettre le ballon en pleine lucarne alors que le ballon est en mouvement, c'est plus facile quand il est arrêté. Mais quel but là, il nous a mis oh, le but,
5: Kevin, c'est la frappe parfaite, elle peut pas être plus haute sinon elle fait barre et elle sort, et là elle faut aller parfaite.
19: En fait il lui a décalé le ballon pour ouvrir un peu d'angle par rapport au mur italien qui était très grand, et il passe au-dessus du mur. Il a même pas plongé le gardien.
0: Olise qui était le dernier buteur français sur coup franc direct en match officiel, qui marque donc en Belgique il y a 4 jours et qui délivre l'équipe de France face à l'Italie. Bah là, dans ces cas-là, on oublie complètement le déchet de la première période et on dit merci Michael.
5: Et cette fois alors pas de course de Zizou qui a tapé dans un ballon, mais il était accroupi, il s'est retourné vers son banc, les poings serrés, il a bougé les bras et il a crié un grand ouais. Voilà, pas de course parce qu'on n'est pas en fin de match, hein. C'est Olise également qui avait offert la victoire aux Bleus en Belgique, mais l'admiration probablement, mais la joie un poil plus contenue et partagée avec son staff de Zinedine Zidane. Michael Olise qui a quand même déjà mis 8 buts en 7 matchs avec son club, 4 passes décisives, il est à 2 buts là en 3 matchs avec les Bleus.
0: La réaction italienne peut-être avec Calafiori Denis, moi il faut que je le revoie encore, souffrant, mais j'ai toujours pas compris comment il a fait pour passer le ballon au-dessus du mur comme ça. Même s'il est un peu décalé, franchement c'est incroyable l'angle trouvé donc par Michael Olysée. Et le Stade de France est en train d'exulter, en train de faire la fête.
5: Qui ne saute pas n'est pas français, tout le monde est debout, les 80 000 personnes qui attendaient ça parce qu'on annonçait la fête, le retour de Zidane, un stade plein, une belle ambiance après plus d'un an sans Stade de France. Et là Olysée, il a enflammé tout le monde, touche italienne, Caillaudé qui va la mettre dans la surface, dans les gants de Mike Maignan.
0: Lui aussi il est particulièrement parfait, Mike Maignan, depuis 3 matchs dans toutes ses interventions, les sorties, les prises de balles, les arrêts sur sa ligne. Ça fait un bon moment maintenant qu'il n'a plus été battu, donc Mike Maignan, ça fait 2 matchs et 1 heure en plus. Accélération de Michael Olysée alors qu'un aux armes part dans les tribunes du Stade de France. Les Bleus qui ont toujours la possession.
5: Et qui sont récompensés aussi de leur bon début de seconde période puisqu'on approche l'heure de jeu et qu'il y a 1-0. Une frappe sublime de Michael Olysée. Le ballon qui circule dans les pieds des Bleus. Jérémy Jacquet devant lui avec Dembélé là comme un milieu de terrain qui va trouver Dakuna qui s'est inséré au milieu de la défense centrale.
0: L'appel en profondeur de Truffert qui n'est pas récompensé. L'accélération au milieu de terrain d'Upamecano avec Olysée. Et ils sont où les Italiens sont en train de tomber à des tribunes du Stade de France. Rabiot maintenant dans le rond central et les Bleus qui continuent leur passe à 10.
5: Avec maintenant Cherki, avec Olysée également sur sa droite. On est passé dans le camp adverse avec Kaloulou. L'appel en profondeur de Cherki va être servi sur le côté droit. La longue course du joueur de Manchester City qui va aller fixer Scalvini.
0: Il n'y a pas beaucoup de soutien pour Cherki. Il met du temps à arriver. Dembélé notamment qui est toujours en position reculée. On repasse en retrait. Évolution des cotes même si on surveille cette attaque française en même temps. Johan Guillet.
4: La France est maintenant à 1,18, le nul à 5,40, l'Italie est montée à 19.
0: Très bien, merci.
19: Très bel appel là de Ryan Cherki, il faut qu'il en fasse plus comme ça pour étirer une défense et c'est bien parce qu'il a surpris tout le monde.
0: T'as raison, l'appel en profondeur, derrière effectivement il n'était pas suivi. Mais les Bleus de Chaux en possession du ballon depuis l'ouverture du score de Michael Olysée.
5: Upamecano légèrement sur la gauche dans le camp italien, il va changer le jeu et là c'est Dembélé qui décroche énormément. Alors lui il va peut-être être un peu frustré qu'on l'a pas tant vu hein, offensivement. Il a trouvé Cherki, toujours partie droite du terrain, qui retrouve Ousmane Dembélé.
0: Ouais, Dembélé à fin d'accélération dans l'axe et il préfère continuer sur le côté droit. Il trouve Olysée, les Bleus en position haute d'attaque dans cette deuxième période. Il mène 1-0. Dembélé encore une fois très décroché. Ousmane Dembélé, accélération avec son pied gauche, il va retrouver Dakuna, position de frappe peut-être pour le milieu de terrain coupe qui retrouve de nouveau Kaloulou. Les Bleus à l'attaque sur le côté gauche avec Truffert.
5: Truffert qui va faire un crochet face à Esposito, la passe en retrait, entrée de surface. Allez Dakuna, faut frapper, pas de possibilité avec maintenant Ryan Cherki avec Rabiot qui va peut-être frapper. Ça revient sur Olysée dans la surface, dégagé
0: face. Et ballon perdu pour les Bleus, il mène 1-0 grâce à Olysée. À tout de suite
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0: Il est 22h08, on est de retour au Stade de France où l'équipe de France mène 1-0 grâce à Michael Olise sur coup franc après 63 minutes. Valentin Jamin, Kevin Diaz et les Italiens à l'attaque avec un bon ballon en profondeur. Attention, Kaloulou est battu. Le contrôle d'Esposito, le crochet derrière, le ballon devant la surface de réparation. Et finalement, le ballon est touché. Position même de hors-jeu au tout début de l'action. Le ballon va être rendu au bleu. Les Italiens qui ont procédé à deux changements.
5: Avec Pio Esposito, l'attaquant de pointe de l'Inter sorti. C'est Vergara qui a plutôt un profil de milieu offensif qui est en donc Moïse Kean a pris la pointe de l'attaque, entrée également de Barella, le milieu de l'Inter qui a remplacé Tonali, le milieu de Tottenham qui lui avait pris un carton jaune. Côté français, pas d'échauffement pour le moment alors qu'on est à plus de l'heure de jeu. Il avait envoyé les joueurs tard également en Belgique, mais c'est aussi la grande rupture qu'on explique bien depuis des semaines.
0: Et là la belle sortie de balle des Français avec Cherki notamment dans le jeu. Les Bleus sont là et ils se sont procurés des occasions dans cette deuxième période jusqu'au but de Michael Olise. Il y a de l'espace, il y a des espaces qui se créent de plus en plus. La Kaloulou vient de s'excuser auprès d'Olise qui avait fait un appel en profondeur et qui en avait justement de l'espace. Rabiot la remise vers Cherki.
5: Cherki dans son camp à droite, Kaloulou qui est très légèrement pressé mais c'est pas violent le pressing italien. Devant lui, il a trouvé Michael Olise, le buteur, dans l'axe avec Dakuna. La transversale, il la maîtrise. Est-ce qu'elle est bonne cette fois-ci vers Désiré Doué? Oui, elle est bonne vers l'ancien René.
0: Ouais, elles sont toutes bonnes les transversales. Doué, le 1 contre 1 avec Caillot, des dépassements de jambes, le petit ballon du pied gauche dégagé par Scalvini dans les 6 mètres et derrière Truffert est battu, mais le ballon va être récupéré par Rabiot.
5: Rabiot pas loin de la ligne médial mais dans le camp italien qui va la remettre à gauche vers Adrien Truffert, le joueur de Bournemouth qui va avancer un peu. Désiré Doué maintenant face à Caillaudet. Truffert qui a fait l'appel dans le dos qui est servi à droite à gauche de la surface, le centre contrôlé par Scalvini et la relance avec Fratesi.
0: Et oui, il n'y avait personne pour couper la trajectoire du centre de Truffert. Il est sorti avec le ballon avec un peu de réussite là. Fratesi et Calafiori peut mener la contre-attaque italienne avec le ballon vers Esposito sur le côté gauche qui va être en 1 contre 1 avec Kaloulou, mais il avait à 1 mètre d'avance, il était en position de hors-jeu. On va donc être rendu aux Français.
5: Ça fait deux fois, ça agace. Roberto Mancini, l'entraîneur revenu au chevet de l'Italie, lui qui avait gagné l'Euro en 2021, qui d'ailleurs se fait réprimander, en tout cas son staff, par le quatrième arbitre. Ça aurait même dû être Pirlo. On avait suivi ces choix des directeurs techniques éphémères qu'étaient Paolo Maldini et Leonardo. Ils avaient dit on va mettre Pirlo. Il a été rattrapé par des affaires, des histoires de société, de paris sportifs russes. Bref, revoilà Mancini qui est stoïque pour l'instant devant son banc de touche et qui voit les Bleus continuer de faire tourner.
0: Ouais, on est sur le côté droit, donc Dakuna a touché le ballon, Kaloulou, Olise, là on est arrêté mais on est prêt à accélérer. Là Olise, il a fait une accélération, il a mis en panique Calafiori dans le remplacement, mais derrière le jeu s'est développé de l'autre côté. C'est encore une belle passe trouvée là par Jacquet dans l'intervalle pour Dakuna.
5: Dakuna qui va la mettre sur le côté gauche, c'est encore parfait ça pour Désiré Doué. Le contrôle laisse à Désiré, il était trop long et Caillaudet a récupéré le ballon, il s'arrache quand même l'ancien Rennais, mais il y a le soutien soutien de Vergara et la passe en retrait en direction de le défenseur de l'Inter Bastoni qui galère un petit peu à relancer, qui trouve son gardien Donnarumma.
0: Ouais, Donnarumma qui n'est pas pressé là par les Français. Ils sont un peu entre deux les Français. On sent qu'il y a des coups à jouer, Kevin, depuis l'ouverture du score d'Olysée.
19: Ouais, mais c'est vrai, mais après ils ont quand même une bonne maîtrise hein, parce qu'ils continuent de défendre en avançant et surtout l'Italie qui s'est créé très très peu de possibilités. Par contre, c'est vrai que l'équipe de France, faut pas trop mettre le pied sur le ballon, commencer à tricoter, faut marquer ce deuxième but.
0: Ouais, ça va s'ouvrir hein. Très clairement, on les voit déjà hein, ces espaces s'ouvrir. La remise de Dembélé pour Dakuna au moment où une Ola fait le tour du Stade de France donc pour fêter le fait que les Bleus mènent 1-0 dans cette rencontre. Le but d'Olysée et Truffera de l'espace côté gauche.
5: Il passe dans le camp de l'Italie, il trouve plus axial la remise de Cherki, le 1-2 Truffera qui peut la remettre à Cherki, le double 1-2. Allez Cherki à l'entrée de la surface qui décale Olysée. Le contrôle, il a raté sa passe, c'était plutôt une passe à sa droite pour Dembélé. L'idée était très bonne, la réalisation manquée.
0: Ah, il a tenté sur un pas, sur un appui d'ouvrir son pied droit pour décaler le ballon à Dembélé. Il a manqué un peu de précision, mais c'était très compliqué. Et derrière, le contre-pressing, tu veux dire, Kevin?
19: Ah ouais, la réaction, moi j'adore. Ouais. Moi j'adore, moi je suis désolé, mais.
0: Oh, attention, parce que là, Upamecano est battu en vitesse par Vergara qui arrive à rentrer à la surface de réparation, mais il se rattrape derrière. Ah, il pourra se rater sur un appui, Upamecano, oui. Mais derrière, il est tellement monstrueux qu'il rattrape ça sans aucun problème.
5: Kevin, quand même, attention.
0: Frappé un ballon perdu par Dakuna, attention, avec cette frappe, et le but! L'égalisation italienne! Le ballon récupéré, c'est Bastoni qui a quitté sa défense centrale pour aller gratter ce ballon dans les pieds de Dakuna. Personne lui a parlé, lui a dit que ça arrivait très fort derrière. Ballon perdu par le milieu de terrain de coupe et derrière Bastoni est allé battre Mike Maignan. Ça fait un partout.
19: Ah, c'est dur le football de haut niveau parce qu'il était encore sur une très très grosse prestation et là sur ce contrôle un peu trop long sur l'équipe de France là qui était déséquilibrée, qui a tenté quand même de ressortir à une interception du central gauche italien pour aller marquer là. Mike Maignan ne peut rien faire.
0: Ah ouais, c'est dommage pour les Bleus. Le contrôle est difficile, la passe n'est pas cadeau hein. C'est ouais, qui lui passe. Fait cette passe, c'est Jacquet qui fait
19: c'est
0: cette
19: Rabiot,
0: passe
19: c'est Rabiot.
0: C'est Rabiot. Ah ouais, c'est Rabiot. Il lui fait pas un cadeau Rabiot hein, à Dakuna. Alors après il a la qualité technique normalement pour sortir de ça hein, mais là c'était pas simple. Et d'ailleurs Bastoni a bien senti que cette passe n'était pas cadeau et c'est pour ça qu'il a poursuivi son pressing à fond. Et donc un partout dans ce match. Le premier but encaissé par Fabien Barthez, j'allais dire, par la nouvelle équipe, Mike Maignan et le duo avec Fabien Barthez comme entraîneur des gardiens. Mais le public du Stade de France ne baisse pas les bras et relance ses encouragements.
5: C'est pas forcément logique hein, Kevin, tu le disais, parce que les Bleus étaient bien là. Upamecano avait réussi à la course en plus à rattraper une échappée de Vergara, mais c'est aussi, on le répète, des situations qui vont peut-être se répéter parce que au lieu éventuellement de dégager ou de repasser par derrière, on a tenté de sortir le ballon en passant par le numéro 6. Cette fois Dakuna eh bien, s'est fait piéger par la montée de
19: Kaloulou. En plus c'est dommage parce que Kaloulou il a failli la sortir.
0: Et oui, il reste 20 minutes au bleu pour donc aller peut-être marquer ce but de la délivrance pour relancer l'équipe de France après cette égalisation italienne. Donc attention, Maignan pressé par Esposito vers Doué qui contrôle avec son pied droit, qui retrouve Rabiot, le 1-2 entre les deux.
5: Et la passe de Doué vers Dembélé, on passe dans le camp de l'Italie avec Dembélé qui sert à gauche, Adrien Truffert à la course, ça va être dur face à Vergara qui fait un gros boulot depuis son entrée, qui s'est quasiment positionné milieu droit. La passe en retrait de Truffert vers Désiré Doué. C'était la première frappe en seconde période de l'Italie et elle a permis d'égaliser.
0: Avec le ballon pour Olysée maintenant, qui a envie d'accélérer, de mettre de l'intensité lui aussi, servi par Kaloulou. Olysée qui attend de fixer correctement, il va trouver Dakuna pour essayer de se rattraper avec Doué maintenant pour organiser le jeu avec Cherki dans l'intervalle.
5: Cherki à l'entrée de la surface, derrière lui Dakuna la passe à gauche vers Rabiot qui a un peu d'espace, qui va frapper. Oh, c'est une sortie par Donnarumma, la claquette de la main gauche de Donnarumma qui a vu ce ballon passer à quelques centimètres de son poteau. Il y aura corner pour l'équipe
19: magnifique.
5: De France.
19: Elle magnifique la frappe d'Adrien Rabiot.
0: Ça a été joué vite à deux entre Dembélé et Olysée. Olysée qui est arrêté, il va essayer d'accélérer et de mettre peut-être un ballon avec son pied gauche. Il ressort avec Upamecano qui Kaloulou plutôt maintenant pour Olysée qui ressort avec Dakuna.
5: Dakuna, Cherki plein axe à 35 mètres, mais il y a du monde devant lui. Il se conduit la balle avec le pied gauche. Cherki le passe mal jambe, la frappe peut-être du droit, la frappe peut-être du gauche. Il fait des crochets, il va la mettre à gauche à Rabiot. Vergara est encore là.
0: Ouais, Vergara, et attention à derrière, il y a un 2 contre 2 à jouer pour les Italiens avec Moïse Kean qui accélère face à Dakuna. Il y a une solution de l'autre côté, Moïse Kean qui va réussir à trouver Sebastiano Esposito. Les Bleus se sont replacés heureusement, mais Esposito va jouer l'action, il tente le 1 contre 1 avec Truffert. Intervention de l'ancien René et les Bleus qui peuvent peut-être prendre de l'espace avec Doué qui sert Olysée.
5: Les deux équipes sont coupées en deux matchs. Olysée qui va accélérer, qui va mettre les cannes comme on dirait au rugby. Bambi, il est parti à droite, ça va se refermer devant lui, le retour notamment de Barella, il n'y a pas d'appel, il s'est arrêté à 30 mètres du but et va prendre le temps finalement de la mettre en retrait vers Kaloulou.
0: Ouais, Kaloulou pour Dakuna, pour Cherki maintenant, qui avec ses fins de frappe avait quand même bien réussi tout à l'heure à fixer une bonne partie de la défense italienne avant de décaler ce ballon et donc de voir Donnarumma décaler cette balle à gauche de son poteau. Désiré Doué pour une attaque française qui repasse en retrait avec Upamecano.
5: Upamecano face à Moïse Kean qui essaie de le cadrer sur sa droite. Il y a Jérémy Jacquet qui est touché. Jacquet cherche une solution vers l'avant. Finalement, il va prolonger à droite. Kaloulou, Kaloulou dans le couloir avec Olise qui va essayer de travailler face à Calafiori. Olise qui avance, qui pour l'instant fait des passements de jambes. Il y a une prise à deux et il va revenir vers Dakuna.
0: Ouais, Dakuna qui a Cherki juste à côté de lui. Il y a de l'espace pour Truffert qui a été décalé. Allez, faut aller fixer. Faut aller fixer la défense italienne. Truffert qui va trouver Rabiot dans la surface de réparation, qui recherche de nouveau Truffert, mais c'est trop évident. La passe de Rabiot est contrée. Ballon toujours pour les Français avec Doué.
5: Doué, le crochet vers l'intérieur. Maintenant Dakuna, Dakuna à droite. Kaloulou qui va sûrement aller voir complètement à droite. Voilà qui est fait vers Michael Olise. Le côté droit de la surface de réparation. Dembélé venu se proposer en retrait. Dembélé qui est trouvé. Dembélé qui fait le tour. Tu vois sa passe contrée ralentie, mais on va quand même réussir à arriver à Cherki.
0: Cherki qui va chercher un bon ballon là vers Doué. Ah, il est accroché dans la surface de réparation. Il n'y a rien selon l'arbitre. Le jeu qui se poursuit. Ah, je ne sais pas s'il aurait pu avoir le ballon de toute façon, Désiré Doué, mais il est au sol et il se tient la jambe droite en ce moment même. Ce qui va peut-être précipiter un peu les changements d'Zinedine Zidane, parce qu'à 18 minutes de la fin, il n'y a toujours aucun changement.
5: Il y a deux joueurs à l'échauffement. Par contre, on pensait que c'était plutôt sur le haut du corps que ça s'était joué et lui se tient la jambe, comme s'il avait vraiment pris un coup. Désiré Doué, on rappelle qu'il y a l'assistance vidéo hein, qui peut appeler l'arbitre. Et puisque tu parlais de changement, il y a deux joueurs à l'échauffement, Barcola et Camavinga. Et d'ailleurs, monsieur le préparateur physique Arthur Rochdé rappelle Camavinga ou Barcola ou les deux.
0: Les deux. Les deux, ouais. Les deux vont rentrer d'ici quelques secondes donc pour essayer de relancer un peu cette équipe de France. Alors ça se chauffe un peu là hein, entre les Français et les Italiens. Et il y a un carton jaune qui vient d'être sorti. J'ai pas vu pour qui là.
5: Il y a Rabiot qui est à côté, mais je sais pas si c'est pour lui.
0: Je sais pas. Il y a Kaloulou aussi non ? Ou pas Mécano peut-être ?
5: Il y a 4-5 joueurs donc c'est compliqué.
0: Jacquet peut-être aussi qui était dans l'histoire.
5: On nous annonce Moïse Kean sur le grand écran, donc tant mieux si c'est un Italien, mais d'accord. Je pensais que c'était pour un Français. Y a-t-il arbitrage alors, vidéo ? On nous dit rien. Non. Il a la main sur l'oreille, mais il dit que ça joue.
0: Très bien, le jeu a repris avant les changements français. Le jeu a repris dans les pieds de Dakuna, position de transversale qui était possible vers Désiré Doué. Et Upamecano a bien pris le carton aussi. Voilà, c'était pour les deux. Allez, il y a de l'espace là pour les Français avec Olise.
5: Olise qui va se réaxer, il est parti de la droite, il a éliminé un joueur, mais c'est trop
0: lâché.
5: Il en fait trop, il a voulu trouver Cherki, il va le rester au sol. Il dit avoir pris un coup, mais l'Italie ne s'arrête pas. Caillaudet, le 1-2 peut-être avec Calafiori. Là, ce sont les défenseurs qui partent à l'attaque sur le côté droit. Caillaudet qui est pris par Truffert et qui va concéder la touche. Bon retour hein, d'Adrien Truffert et Olise se relève seulement.
0: Ouais, intelligemment fait hein, de la part de Truffert pour ce repli défensif. Cherki qui est descendu très bas, mais les Bleus qui ne construisent
19: pas. Il faut faire du changement là par contre, le staff. Je ne sais pas s'il veut les faire jouer 90 minutes, je ne vois pas l'intérêt.
0: Il y a Barcola, Camavinga là, qui vont rentrer.
19: Ouais, mais même, c'est déjà un peu tard, même, je trouve, dans ce match.
0: Ouais, je suis d'accord. Peut-être un quart d'heure de retard, ouais, sur le coup. Jacquet, en possession du ballon, la transversale de Jacquet vers Doué.
5: Doué sur le côté gauche qui va réussir à parfaitement se l'emmener. Et on n'est pas très loin de la surface de réparation, mais les Italiens sont bien revenus. Caillaudet Vergara hein, qui fait une bonne entrée pour sa première sélection. La passe en retrait vers Dakuna qui va orienter à droite vers Kaloulou qui va pousser vers Olise.
0: Allez, Olise pour créer quelque chose, une étincelle sur son côté droit. Il est cerclé par deux Italiens. Il ressort le ballon. Kaloulou, Dakuna désormais avec Doué. Il y a peut-être une position là pour Désiré Doué qui lève le ballon pour Truffert avec son pied gauche pour un centre peut-être, il y a de l'espace pour lui. Voilà le petit ballon de Truffert, mais dans les bras de Gigio Donnarumma. On revient très vite sur RMC pour le dernier quart d'heure de cette rencontre. Il y a un partout entre la France et l'Italie. Les changements à venir dans une seconde. A tout de suite.
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10: On est de retour au Stade de France, un partout entre la France et l'Italie. Après 78 minutes, le but de Michael Olise pour les Bleus, l'égalisation de Bastoni. Il reste 12 minutes et donc les deux changements français, Valentin.
11: Avec l'entrée de Camavinga et de Barcola, sortie de Ryan Cherki au milieu de terrain et de Désiré Doué qui occupait l'aile gauche. Est-ce que Kevin, t'aurais fait les mêmes ?
12: Moi, je pense que c'est des changements qui sont cohérents. Maintenant, je pense que j'en aurais fait deux de plus surtout.
11: Il n'y a plus personne à l'échauffement. Hein.
10: Ah ouais, c'est étonnant. Les choix de Zidane dans le coaching, le sombrero là de Caillodé sur Barcola pour éviter le pressing du joueur de Liverpool. Ballon pour les Italiens désormais avec Fagioli pour Esposito. Le ballon qui est ressorti, qui peut être gratté peut-être par Dacuna, puis par... Non mais il n'y a pas faute là, il a touché le ballon. Il tend le pied, il touche le ballon, il n'y a pas faute. S'il y a faute...
11: On n'a pas le ralenti. On peut pas dire, ils ont essayé de jouer vite les Italiens, mais on va les rappeler à l'ordre et parce qu'il y aura... Deux changements et il touche effectivement le ballon d'Acuna sur le coup. Deux changements italiens, la sortie du frère Esposito, Sebastiano, et la sortie également de Davide Fratesi pour les sortants côté italien. Entrée d'Issa Doumbia et de Daniel Maldini, fils de Paolo et petit-fils de Cesare. Voilà pour les Italiens.
10: Très bien, c'est noté. Donc pour
13: il n'y a aucun joueur à l'échauffement.
10: Non. Bah non, figure-toi.
11: Non, il n'y a pas de joueurs français à l'échauffement.
10: Il y a encore des Italiens. Ils sont combien les Italiens? Ils sont 12. C'est incroyable. Il y en a encore 5 à l'échauffement, là. En sachant qu'il y a aussi 9 joueurs qui sont laissés à la maison.
12: Là, pour le coup, je ne comprends pas trop le coaching de Zinedine Zidane sur ce match. Où, certes, il y a un match dans 4 jours, mais quand même, il faut utiliser les 5 changements là, pour amener de la fraîcheur dans cette équipe.
10: Ouais, exactement. Donc on va quand même finir avec cette attaque française, Barcola, Dembélé et Olise. Le contrôle de Caillodé, c'est Barcola qui a fait le boulot défensif pour suivre le latéral italien. Attention à ne pas perdre le ballon pour Barcola qui se fait un peu pousser, qui va quand même, il concède la touche. Ouais, effectivement, touche pour l'Italie à 10 minutes de la fin.
11: Attention parce qu'en plus Caillodé il les met directement dans la surface à chaque fois comme des corners. 81e minute de jeu, un partout, et il est solide hein, ce latéral de 22 ans qui est passé par la Fiorentina. Caillodé était recalé par la Juve à 14 ans et qui là s'épanouit en première ligue. Il va la mettre dans la surface de réparation, mais il n'y va pas. C'est la tête française qui va dégager ce ballon et Vergara est à droite.
10: Vergara qui travaille avec son pied gauche, qui va l'enrouler vers le deuxième poteau. Attention, la tête de Moïse Kean, la claquette de Mike Maignan. Oh, la claquette qui fait du bien de la part du gardien du Milan, parce que cette tête n'était pas simple de la part de Moïse Kean. En cloche, il a réussi à toucher cette balle et la mettre au-dessus de sa barre transversale. Ça veut dire corner pour l'Italie, pour des Bleus qui souffrent depuis quelques secondes.
11: Attention, en plus il y a de la taille avec le premier buteur Bastoni, Scalvini aussi, le défenseur central, Calafiori également est grand, et on a vu que Moïse Kean savait jouer de la tête. Le corner tiré par Barella, le joueur de l'Inter, de la droite vers la gauche avec son pied droit, c'est sortant, c'est bien tiré, c'est dévié, attention ça traîne et on réclame une main côté français. Ça va arriver dans les gants de Mike Maignan après de multiples déviations. Il a voulu relancer et il s'est fait accrocher par un joueur italien qui est revenu trop lentement, Mike Maignan. Il est tombé au sol. Ouais, c'est Vergara.
10: Et il se plaint d'une main d'un Italien. Bah oui, il y a carton jaune, normalement. L'Italien au premier poteau, il dévie le ballon de la main comme un volleyeur. C'est pas normal, ça. Monsieur Manzano, là. À mon avis, il fera pas l'euro non plus. Il a pas fait la Coupe du Monde.
12: Voilà. Honnêtement, c'est un métier difficile, les arbitres. Pas de problème, mais il est pas bon.
10: Ouais,
12: ils sont pas, le jeu, lui.
10: Allez, Truffert avec le ballon, l'appui avec Barcola. Oh là, il se fait mettre au sol, Truffert. Oui, en même temps, il en met des coups, hein, depuis son entrée. Vergara, il prend un jaune. Après, donc, cette charge sur Adrien Truffert au niveau du visage. Et donc, ballon rendu aux Français, à qui il reste 8 minutes pour aller chercher la victoire.
11: Avec Dakuna, nos 12 derniers buts ont été inscrits en seconde période. Et pourquoi pas continuer cette série? Les Bleus qui sont plutôt bien sur les fins de match. Ils ont gagné en Belgique grâce à Michael Olise à la toute fin. Et il est là, Michael Olise. Il essaie de passer face à Calafiori sur son côté droit. Il a deux joueurs sur le dos. Il va mettre un petit crochet là pour éliminer les deux. Et pour ce réac, c'est avec Dakuna.
10: Ah, ce serait bien qu'on revoie Ousmane Dembélé dans cette fin de match parce qu'il est particulièrement transparent dans l'ensemble de la rencontre. Rabiot qui va trouver Barcola. Barcola qui n'arrive pas à trouver de vitesse là dans ses appuis. Il trouve Truffert maintenant qui s'est réaxé. Dakuna, Kamavinga en possession du ballon.

0: autour de la surface de réparation. Pour lui, il n'a pas les espaces dont il a besoin.
1: Ouais, ouais, c'est vrai. Le dégagement, la charge là de d'Upamecano sur Moïse Kean, le ballon pour Olise. Ah, il s'est mis dans le sens du jeu, il a trouvé Dembélé. Les bleus qui auraient pu dommage bénéficier d'une certaine avance sur cette action. Le ballon qui est écarté vers Kamavinga,
2: comme un ailier droit. Kamavinga qui va se réaxer avec son pied gauche, qui va frapper, stoppé par Donnarumma. Est-ce qu'elle était cadrée? En tout cas, elle était puissante, aérienne, cette frappe. On a l'impression que Donnarumma a un peu plongé pour la photo, mais en tout cas
0: non, belle frappe.
2: Bah, c'est parce que je mets les mêmes à l'entraînement, du coup.
0: Ah
2: je
0: ouais, pas c'est ce que j'allais dire. À mon avis, c'est parce que je mets les mêmes à l'entraînement. Parce que...
1: Le corner joué à deux entre Barcola et Olise. Olise qui va trouver Truffert. Position de frappe. Non, le petit ballon de Truffert vers le deuxième poteau. La tête d'Upamecano et prise de balle de Gigio Donnarumma. Après son arrêt magnifique, il aura fait son match. Donnarumma qui a été très bon aussi sur les deux premières rencontres de l'Italie, notamment en Belgique, malgré la défaite. Et qui là, pour l'instant, est le grand artisan du point que l'Italie est en train de ramener du Stade de France. Mais il reste encore 6 minutes dans le temps réglementaire de la rencontre et il n'y aura pas d'autres changements pour les Bleus.
2: Ouais. Ça, c'est vrai que c'est quand même étonnant. Il en avait fait 4 à chaque fois. Bon, certains un peu tardivement, mais là, il n'y a vraiment personne à l'échauffement. Peut-être dans la perspective, on le disait, de la réception de la Belgique. Ce sera lundi quand l'Italie recevra la Turquie. Au même moment, dégagement italien. Moïse Kean face à Upamecano. Attention, le bon contrôle du joueur de Côme, mais il est complètement exilé. Côté gauche, il a eu le contre favorable face à Upamecano qui va le retenir et qui va faire faute. Et peut-être même prendre la biscotte. Ouais, elle est pas
1: illogique. Deuxième, ça fait rouge. Et oui, c'est le rouge pour Upamecano. La brouille de tout à l'heure a des conséquences. Il a pris jaune. Ainsi que Esposito, et bien cela, il se fait avoir. Il a un contre-favorable, Moïse Kean, et derrière, il arrive à l'éliminer. Il fait une faute alors que Moïse Kean s'ouvrait le chemin du but. L'équipe de France va donc terminer à 10 cette rencontre avec l'expulsion d'Upamecano.
2: Et la croix directement par à l'échauffement. Il est déjà en tenue parce qu'il va rentrer. Il y aura bien un troisième changement. Mais c'est, j'allais dire, deux cartons bêtes. Le premier pour contestation stupide. Et là, en plus, il y a un contre-favorable de Kean. Il l'accroche au haut du corps et il empêche quand même d'aller dans la surface. Celui-là n'est pas illogique, Kevin, et Upamecano ratera la réception de la Belgique.
0: Ouais, mais bon, après le problème, c'est qu'il a tellement sifflé de fautes contre Upamecano dans ce match alors qu'il n'avait pas fait faute que là, bon, allez, pourquoi pas, j'ai envie de te dire, le deuxième jaune. De toute façon, il faut dire que le premier geste d'Upamecano, il doit pas le faire. C'est pas sur celui-là qu'il est cuit, c'est sur le premier.
1: Exactement, coup franc à venir pour l'Italie, un partout dans ce France-Italie au Stade de France. Les Bleus qui vont finir à 10, l'entrée de la croix, la place probablement d'un joueur offensif dans quelques secondes. En attendant, il y a un coup franc à gérer pour les Bleus, alors que le public du Stade de France est très chaud. Pourquoi, on ne sait pas.
2: Oui, ils accompagnent peut-être Upamecano, Le salue. Mais c'est vrai qu'un joueur comme ça, qui se donne autant, qui fait entre guillemets si peu d'erreurs et qui a cette mentalité, on a envie de l'accompagner. Quand il sort comme ça, il va aller checker la croix. Et Zidane a fait les 5-6 mètres qui le séparaient de son défenseur central pour aller aussi lui taper dans la main.
1: On va faire le coup franc et il y aura le changement après. Hein. Monsieur Manzano n'a pas autorisé le changement à se faire tout de suite. Donc la croix attend, il se plaint auprès du quatrième arbitre. Ah, oui. Et oui, étonnant de ne pas l'avoir fait. Attention au coup franc. Et il est tiré, déviation au ballon qui traîne dans les 6 mètres et ça va être un corner. Corner pour l'Italie sur ce ballon joué en pivot par Vergara. Nouveau danger à venir encore sur le but de Médian.
2: Ça va être dur. Là encore un coup de pied arrêté et on est en train du côté de Zidane de demander au quatrième arbitre effectivement d'annoncer le changement. Il serait temps, Maxence Lacroix qui remplace Lucas Dacuna, le milieu de terrain qui sort, remplacé donc par le défenseur central. Ça va amener aussi de la taille et de la densité parce que les Français vont sûrement subir sur ces dernières minutes. La France est à 10 contre 11. La France menait 1-0 à vue l'égalisation de Bastoni à la lucarne d'Olise. Et voilà le changement.
1: Et il veut pas toucher aux armes offensives. Hein. Il a peut-être quand même dans l'idée d'aller gagner le match, Zidane. Dembélé, Olise, Barcola reste sur la pelouse. Et donc le duo Rabiot-Cherki va s'occuper du milieu de terrain pour les trois dernières minutes.
2: Kamavinga.
1: Attention à ce corner qui est tiré, qui est dégagé par Rabiot et puis par Olise loin devant
2: et Caillaudet, faut pas se rater. Ouais, très bon contrôle vers l'arrière parce que Rabiot, il est venu faire un pressing là. Il vient de faire 100 mètres en sprint pour gêner Donnarumma qui dégage en cloche. Allez Dembélé, faut la prendre. Il se fait devancer par Barella. Il y a du monde au milieu de terrain. Calafiori qui va lancer sur la gauche. Son compère Vergara qui a de l'espace.
1: Ouais, attention à Vergara sur le côté gauche avec ce centre. La reprise, elle est pas cadrée heureusement. La reprise de Barella qui s'était jeté et heureusement le ballon va terminer derrière le but de Maignan. 6 mètres à venir pour les Bleus, il reste 2 minutes dans le temps réglementaire de ce France-Italie et on est en souffrance.
2: Et il est en train de faire passer des consignes là, Zinedine Zidane, il fait des chiffres avec les doigts à ses joueurs sur le terrain. J'arrive pas à voir exactement, mais on va voir s'il y a peut-être pas un 4-4-1, quelque chose comme ça pour l'équipe de France. Dégagement à venir en tout cas de Mike Maignan sur le côté gauche direction Barcola.

0: trop long, ce sera sur le banc français. Et donc touche pour l'Italie.
1: Ouais, touche pour l'Italie effectivement, avec donc le jeu qui va pouvoir reprendre pour ces dernières secondes, donc avec la défense centrale italienne, avec Bastoni qui a le ballon, qui écarte sur Calafiori. Il reste donc une 30 dans le temps réglementaire plus le temps additionnel, avec l'Italie en possession face aux 10 français.
0: Et les Italiens qui construisent. Barella avec Fagioli, de nouveau Barella, le joueur de l'Inter, au niveau du rond central. Le pressing est assez mou côté français. Dembélé essaie de faire la navette. David Bettoni, l'adjoint de Zizou, est en train de lui parler. Fagioli qui tente, on ne sait pas quoi, mais tant mieux, ça fera un 6 mètres pour nous.
1: Ouais, on va pouvoir récupérer le ballon donc pour ce 6 mètres, et donc on va attendre ces dernières secondes, hein, le temps additionnel également. Vu la configuration, le fait qu'on soit à 10, je pense qu'il faudra peut-être se contenter de ce point.
2: Assurer. Ouais. Là, faut assurer sur cette fin de match. Faut pas trop se découvrir, parce que les Français ont fait beaucoup d'efforts. Ils sont fatigués, ils défendent moins bien.
1: Ouais. Le dégagement de Mike Maignan qui va aller trouver non pas Barcola, la tête de Caillaudé pour envoyer le ballon en touche. Il y aura un dernier changement côté italien avec la sortie de Fagioli
0: et l'entrée du numéro 11, alors que la Marseillaise retentit, c'est Scamacca, l'attaquant de l'Atalanta Bergame. Mais oui, du poids, on fait sortir un milieu, on apporte un attaquant qui en plus est grand et donc va apporter de la densité. Les Bleus ont le ballon à gauche avec Truffert.
1: Ouais, Truffert qui va jouer en retrait avec Lacroix. Lacroix avec Maignan désormais. Les Bleus pressés. Oh, attention Maignan, le crochet. Attention au pressing de Scamacca. Maignan qui va aller chercher Barcola de la tête. Il arrive à contrôler le ballon. Bradley Barcola, il résiste à Caillaudé, le petit pont derrière devant Vergara, et les Bleus toujours avec le ballon. Et Lacroix
0: avec Maignan qui va être pressé de nouveau, et la passe dans l'intervalle entre les deux attaquants pour trouver Camavinga qui avait décroché. Camavinga, Lacroix, on est toujours aux abords de la surface. Maignan encore qui va orienter son corps pour aller mettre à Jacquet. Allez, là il y a de l'espace pour Jérémy Jacquet, la bonne sortie de balle de l'équipe de France qui a 4 minutes au minimum peut-être pour arracher cette victoire.
1: Avec Camavinga dans le rond central qui va trouver Dembélé qui écarte avec Kaloulou maintenant, qui a quitté son poste d'arrière droit pour essayer de monter avec Dembélé. Dembélé de nouveau trouvé, qui sollicite le 1-2 avec Olise, et Olise qui retrouve Kaloulou. Les Bleus qui ont bien progressé là de quelques mètres, mais Kaloulou garde le ballon et repasse en rentrée avec Camavinga.
0: Olise trouvé par Camavinga sur le côté droit, qui cherche une solution vers l'avant. Il le dit, il n'en a pas, repasse donc par Camavinga. Camavinga la transversale, attention, faut pas la rater. Elle a raté, il voulait trouver Truffert, il a trouvé Vergara, et le ballon est italien.
1: Ouais, avec le ballon qui peut être peut-être récupéré par Lacroix. Il est au sol là, il est au sol Moïse Kine. La bonne intervention de Camavinga qui repart vers l'avant derrière, qui a pas mal d'espace. Camavinga qui écarte vers Olise.
0: Camavinga, on va laisser l'avantage Olise à droite, il est tout seul là, face à Calafiori notamment. Olise maintenant avec Barella qui est venu au soutien. Camavinga, entrée de surface. Rabiot maintenant, on va aller voir sûrement à gauche avec Barcola.
1: Allez Barcola, il y a de l'espace peut-être pour tenter quelque chose, tenter sur un contre 1 avec Caillaudé. Barcola avec son pied droit qui retrouve Camavinga, la frappe. Encore un arrêt de Donnarumma, c'est pas fini avec le petit ballon de Barcola dégagé finalement par Scalvini. Oh, il aura tout arrêté Donnarumma, même cette dernière tentative française.
0: Et qu'est-ce qu'il y a? Il y a un carton jaune contre un Italien, c'est Bastoni, alors je sais pas pourquoi. En tout cas, il va prendre son jaune et le match va reprendre. Il était d'accord pour prendre ce carton jaune. Il y a touche pour Truffert. Que fais-tu, monsieur Manzano? Bah, tu le fais refaire la touche et voilà qui est fait.
1: Avec Rabiot en possession du ballon. Il reste encore 2 minutes 30 dans le temps additionnel de la rencontre avec Lacroix. Lacroix pour Jacquet. Jacquet avec Camavinga. Olise même qui a décroché. Dembélé, prise de balle d'Ousmane Dembélé vers l'avant. Le crochet de Dembélé qui rejoue vers Olise. Olise dans la surface de réparation. Le tac de Bastoni. Ah, il est bon malheureusement. Le tac de Bastoni sur le ballon. Le pied sur le ballon. Ah, celle-là, il l'a bien vu, la bonne intervention de Bastoni. Il ne peut pas se tromper là-dessus, monsieur Manzano. Il s'est trompé tout le match, mais pas là-dessus. Rabiot, attention, le bon travail de Moïse Kine.
0: Moïse Kine, il a gagné le duel. Le milieu de terrain, il va accélérer à droite, mais Adrien Truffert va pas se laisser dépasser. Il va sortir le ballon en touche. Il reste 2 minutes dans le temps additionnel. Monsieur Manzano,
1: ouais, grosse bronca, ouais. Du Stade de France qui voulait pousser pour aller chercher le pénalty. Mais je pense que le tag de Bastoni, il est impeccable. Hein,
2: il est sur le ballon, vraiment?
1: Non, il n'est pas sur le ballon, tu dis? Bon, en tout cas, le jeu a repris. Avec le centre de Barella vers le deuxième poteau. La tête de Kaloulou. Dembélé pour la possession de balle. Et pour rechercher Olise. Olise qui va tenter face à Calafiori, mais c'est la tête de l'Italien. Et puis Barella pour récupérer la possession.
0: Ah, Camavinga, il n'a pas vu venir Barella. Et du coup, ballon pour les Italiens avec Doumbia. Doumbia sur le côté gauche maintenant pour l'Italie. Il va falloir tenir. Est-ce que c'est Calafiori, ouais, qui est servi en profondeur sur le côté gauche? Le centre qui passe devant tout le monde. Et notamment devant Moïse Kine. Mais ça va revenir côté italien.
1: Ouais, attention à ce dernier ballon peut-être à gérer pour la défense française avec Barella, pour Doumbia, avec Calafiori maintenant. Attention, les Bleus en position de défense. Il faut serrer les dents. Là, il faut réussir à défendre avec Maldini qui accélère, qui traverse tout dans le sens de la largeur. L'appui derrière pour Vergara qui a le ballon à droite.
0: Vergara, la passe de Scalvini. Il a voulu retrouver Maldini finalement. Barcola a récupéré, mais Rabiot est servi dans la surface où il a pris un coup d'épaule. Il est tombé, il gagne la faute. Ouf, Adrien Rabiot, parce qu'il était un peu à l'arrêt. C'était pas facile de jouer ce ballon de Barcola. Il va gagner la faute.
2: Qu'est-ce qu'il fait, Barcola, là ?
0: Dans la surface française. 40 secondes encore.
2: Ils sont pas fait. Il y a quelques situations où les Français se sont pas fait des cadeaux, là. Mais quel arrêt encore de Donnarumma.
1: Oh, Donnarumma. Ah ouais, ouais.
2: C'est un match exceptionnel.
1: Exactement, Donnarumma, le point du nul est pour lui, hein. Globalement, non, il reste.
2: Faudra pas oublier quand même que l'équipe de France elle mérite de gagner dans ce match. Hein.
1: Exactement, le long ballon à venir de Mike Maignan. Il reste 15 secondes dans le temps additionnel de cette rencontre. Dembélé face à Scalvini, la tête de l'Italien pour aller chercher Scamacca. La déviation de Scamacca est bonne pour Vergara. Attention les Italiens pour la dernière attaque. Scamacca qui va être retrouvé par Vergara à droite.
0: Face à Maxence Lacroix, Scamacca qui va fixer. Scamacca face à Lacroix, Scamacca en retrait avec Doumbia. Doumbia Calafiori, entrée de surface, qui va pousser à gauche vers Maldini qui se met sur le pied droit. Le centre qui traîne, Moïse Kine, dégagement de Camavinga.
1: Les plots qui vont s'arracher. Mais c'est les Italiens qui vont avoir une dernière balle. Non, c'est fini. C'est fini ici au Stade de France. La première de Zidane ne se termine pas par une victoire. Match nul un partout pour les Bleus qui auront dominé cette équipe italienne, qui auront eu beaucoup d'occasions, mais qui auront concédé également un partout. Donc pour la France face à l'Italie, le but de Michael Olise sur un coup franc indirect après la déviation de Cherki, l'égalisation d'Alessandro Bastoni pour les Italiens sur une perte de balle de Luca Dacuna. Globalement, Kevin, c'est positif tout de même pour les Bleus.
2: Oui, ça reste un match face à une très très belle équipe où l'équipe de France a quand même montré qu'ils ont été au-dessus, se sont créés beaucoup d'occasions, ils en ont subi quelques-unes aussi, et dans l'ensemble on est dans un process très intéressant pour les Bleus de Zidane.
1: Exactement, on va prendre le temps dans l'after dans quelques secondes de débriefer tout ça bien sûr avec vous au 32-16 et les réactions également de Zidane et de la conférence de presse. Les Bleus ont fait match nul un partout au Stade de France face à l'Italie.
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22: Bonsoir à tous, bienvenue dans l'Afterfoot. On est là jusqu'à minuit sur RMC, sur Afterfoot TV, sur la chaîne YouTube de l'After. Nous sommes sur tous les supports dans l'After, première Radio de France le soir. Vous écoutez le vrai Afterfoot et pas la copie, avec Manu Petit qui est là. Salut Manu.
23: Bonsoir tout le monde.
22: Avec Daniel Riolo. Salut Daniel.
24: Bonsoir les amis.
22: Et puis alors on a des envoyés spéciaux ce soir au stade. Parce qu'on est comme ça dans l'After, on se démultiplie. Au stade, on a Samuel Umtiti. Salut Sam.
25: Salut à tous.
22: Et Jean-Louis Tour, salut Jean-Louis.
26: Salut tout le monde.
22: On va analyser ensemble le match France-Italie, bien sûr. Le 32-16 est ouvert. Rappelez-nous, le numéro WhatsApp de l'After est dispo, 06-12-424-424. N'hésitez pas à nous écrire. France-Italie, à partout, la Belgique, dans le même temps, a battu la Turquie 3-0. La France est première de la poule. On est à mi-chemin, finalement, de la phase de poule de Ligue des Nations. La France a un point d'avance sur la Belgique ce soir.
24: À mi-chemin, après, à novembre.
22: Oui, mais il reste 3 matchs dans la phase de poule.
26: Ça fait 3 matchs sur 6.
22: Il y a eu 3 matchs, il reste 3 matchs.
24: D'accord. Ah oui, c'est mi-chemin alors.
22: Voilà.
24: Effectivement, 3 sur 6, c'est mi-chemin.
22: Donc la France est première. Allez, 22h44, les 3 points afin de structurer notre after. C'est parti.
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22: Daniel, quels sont tes 3 points de débat?
24: Bah, le premier, c'est que, ok, les intentions sont toujours là et elles sont toujours bonnes, mais c'est quand même un accro ce soir. Le deuxième, j'ai quand même envie de discuter 2-3 choix du sélectionneur et notamment au milieu de terrain. Évidemment, je ne vais rien inventer, ça crève les yeux, mais certains sont aveugles et je n'y peux rien. Et le troisième point, bon, je ne sais pas si ça vous intéresse, mais pour une équipe 14e au classement FIFA et qui n'est plus dans les 15e et qui n'est plus dans les grandes compétitions, je lui ai retrouvé ce soir quelques vertus oubliées, un ADN un petit peu égaré ces dernières années. Et je pense que Mancini vient de revenir. Il y a une petite base de travail. Il y a une base de travail dans ce qu'on a vu ce soir. Parce qu'il y a beaucoup de joueurs qui ne sont même pas titulaires dans leur club. L'écart sur le papier entre les Bleus et les Italiens, il est monstrueux. Il y a des mecs qui sont remplaçants dans leur club là, ou qui jouent dans des petits clubs.
22: Manu, tes 3 points.
29: Je ne vais pas être original puisqu'il n'y a pas énormément de points à relever dans ce match-là. Donc coup d'arrêt pour Zizou pour son retour au Stade de France. C'est mon premier point. Mon deuxième point, donc il n'égalera pas Aimé Jacquet qui avait commencé par 4 victoires même en tant que sélectionneur. Mon deuxième point, c'est là je rejoins Daniel.
22: Manu, également. Manu, tu étais là.
29: L'équipe de France, une équipe d'Italie, si elle continue comme ça, je pense qu'elle pourra progressivement redevenir une nation qui faudra faire attention. Elle me rappelle un petit peu il y a 5-6 ans lorsqu'ils ont gagné l'Euro avec Donnarumma exceptionnel et un collectif bien huilé sur le plan tactique. Mais quand même Donnarumma une forteresse autour de lui.
22: T'as un troisième point, t'en as pas?
29: Je l'ai trouvé exceptionnel Donnarumma ce soir. Et mon troisième point, c'est que on n'arrive pas à décoller, on marque qu'un seul but à chaque fois, à chaque match.
22: C'est vrai.
29: Et quand on voit toutes les occasions qu'on a eues ce soir, Donnarumma était exceptionnel, mais avec tout le potentiel qu'on a,
24: on me dit toujours que c'est très facile de marquer un but et que c'est pas ça qui est important.
22: Les 3 points de Samuel Umtiti
24: qui est important.
25: J'ai le droit de parler ou
22: qui, pas les 3 points de Samuel qui étaient au stade, donc peut-être.
29: Un quatrième point.
22: Ah bon?
29: En l'absence d'Mbappé, on se rend compte qu'il n'y a pas beaucoup de joueurs qui arrivent à mettre des buts.
24: C'est exactement ce que je viens de dire, Manu. Je ne veux pas t'emmerder.
29: Mais... Oui, non, mais je sais. Mais
22: taisez-vous.
29: Et c'est pour ça que Dembélé, pour moi, a été inexistant.
22: Samuel, on va en parler.
25: Mon premier point, c'est l'équipe. On voit encore des choses que met en place Zinedine Zidane. En tout cas, pour ma part, je vois pas mal de choses qui. Je pense qu'on est encore sur le début, donc il y a des choses à améliorer. Mais pour moi, c'est bien de les voir jouer comme ça. Enfin, c'est une équipe d'Italie, et je vais en parler sur mon second point. Cette équipe d'Italie, pour moi, qui a très bien défendu. Et de voir une équipe comme ça d'Italie, ça faisait pas mal de temps que je les avais pas vus si solides. De voir un bloc comme à l'époque, quand on les voyait défendre une ligne bien, en tout cas deux lignes bien, bien compactes. Et ensuite, mon troisième point, c'est j'aimerais parler de Jacquet pour moi, qui m'a qui m'a plu encore une fois dans cette défense centrale.
24: On est d'accord. On est d'accord.
22: Jean-Louis, est-ce que l'état de grâce Zidane s'arrête ce soir?
0: Ah, je sais pas, c'est, on n'est pas là à analyser juste les résultats en permanence, tu vois, on analyse les contenus aussi.
22: Ah bah
0: aussi.
22: Si, quand même, faut pas.
0: Bah non, Gilbert, bah non, mais le résultat, sinon on fait pas d'émission, on enregistre juste les résultats et puis voilà. Oui, mais bah, ça fait partie, donc effectivement, oui, mais de là à dire, c'est la fin de l'état de grâce, tu vois, ce qu'on voit dans le jeu, dans le contenu, il y a des choses, il y a une proposition, y a, voilà. Ouais. Mais après, effectivement, c'est pas passé, mais de toute façon, on savait bien qu'il allait pas gagner tous les matchs, Zidane non plus. Mais la question, je trouve, moi, c'est pourquoi.
24: Ce serait bien qu'on arrête de personnifier à chaque fois ta phrase, je pense qu'elle est inconsciente, tu fais pas exprès quand tu le dis, mais il va pas gagner tous les matchs Zidane, enfin c'est pas lui qui est sur le terrain,
0: oui.
24: C'est les joueurs, lui il fait les choix, il faut qu'on arrête de je sais pas totémiser l'équipe de France au sort des sélectionneurs. On est content du visage qu'il donne à cette équipe, le style il est là, maintenant on a compris, voilà. Bon, ils ont le droit aussi
0: Moi je trouve la question c'est ce qui est notable, c'est pourquoi on a une telle différence de jeu entre la Belgique et là, tu vois, parce que on a retrouvé quelques principes de jeu, mais c'était quand même moins fluide que ce qu'on a vu en Belgique.
24: La différence, c'est que tu joues contre un bloc qui est plus bas, qui est plus compact, qui défend mieux. Elle est là la différence. Le ballon il tourne moins parce que les Italiens t'empêchent de le faire tourner beaucoup plus vite. Parce qu'au milieu de terrain ils ont bien joué. Parce que défensivement, comme je l'ai dit en intro, je leur ai retrouvé des vertus que j'avais pas vues depuis très longtemps. Bastoni a été très bon. Toute la défense dans l'ensemble a été très bonne. Les milieux ont été bons. Les ballons qui sortaient étaient propres et ça a considérablement emmerdé les Bleus. Oui, même s'ils ont eu une large possession. Et quand on dit ils ont eu beaucoup d'occasions, c'est vrai qu'ils ont eu beaucoup d'occasions et que Donnarumma est probablement l'homme du match. Mais les ça a mis du temps à venir, c'est plus en deuxième mi-temps.
0: Il n'y a aucun tir en première, donc c'est ça.
24: Bah ouais, c'est pour
29: pas
24: ça.
29: Après en première.
25: Oui, après en première mi-temps, mais ce qui se passait, qu'ils allaient beaucoup à gauche, à droite, les Français. Mais comme on l'a dit, l'Italie a bien défendu et tous les ballons qui arrivaient au milieu du terrain, en tout cas dans cette zone, on va dire un peu plus centrale, bah là, les Italiens étaient tous là et ils ont très très bien défendu. C'était compliqué et il faut qu'on arrive à jouer face à des équipes qui jouent dans ce système-là et qui ont cette mentalité-là comme les Italiens. Mais ça nous a mis en difficulté, je trouve, et surtout sur cette première mi-temps, si on regarde les occasions France, c'est l'Italie qui les a eues clairement. Donc pour moi, ce match nul, réellement, il est peut-être pas volé par les Italiens, par la manière dont ils ont défendu, et nous, on n'a pas su les mettre en difficulté.
24: C'est eux qui ont transformé le match en ce qu'ils voulaient. Ils étaient là pour défendre, ils ont bien défendu, et ils ont réussi à contrer et à enfermer les Bleus dans le match qu'ils avaient choisi finalement. Et ça, c'est là qu'on voit la diff quand t'as un bon sélectionneur. Le retour de Mancini, j'espère que là-bas, on comprendra qu'il y est pour quelque chose quand même.
22: Bon, évacuons tout de suite l'histoire du buteur. C'est un problème de buteur ce soir, Manu ?
29: Non, parce que Donnarumma, il a quand même fait des arrêts.
22: T'as mis ça comme quatrième point.
29: Oui, mais il n'y a pas que ça. C'est,
24: Le problème, c'est que.
29: Mbappé, il a joué le premier match, il n'a pas joué le deuxième.
24: Si vous voulez qu'on rentre tout de suite là-dedans, je suis désolé, tu joues sans avant-centre. Moi, je veux bien l'histoire de Dembélé et tout, mais le Dembélé du PSG, on va le répéter en chinois, en toutes les langues que vous voulez. On l'aura pas, c'est pas le même jeu, c'est pas huilé de la même façon.
0: S'en rapprocher, Daniel. Quand même. Dans l'esprit de Zidane, c'est censé s'en rapprocher.
24: Mais non, en fait.
0: Dembélé l'a dit et tout. Non, mais le truc, c'est que c'est pas aussi abouti.
24: C'est la vérité.
0: Oui, mais l'idée est là. L'idée est de faire la même chose. Mais c'est vrai qu'autour de lui, ça bouge pas pareil.
24: Je savais même pas où il était. C'est pas la même chose.
0: Non, mais là, il rate son match.
24: Ça n'a rien à voir. Il n'y a pas Kvara avec lui, il n'y a pas Doué dans le même positionnement, il n'y a pas les mêmes milieu de terrain, ça n'est pas la même histoire.
25: Mais encore une fois, comme je l'ai dit, on veut Dembélé en numéro 9. Il n'y a pas de souci. Il est capable de jouer.
24: Moi, je
25: ne
24: veux pas, en fait,
25: mais,
24: Sam.
25: Laisse-moi finir de parler. Tu peux mettre Ousmane en numéro 9, mais encore une fois, si tu veux voir le Ousmane du Paris Saint-Germain, tu dois demander exactement les mêmes choses à ces joueurs qui l'accompagnent, ça se voit. C'est milieu de terrain ou ces joueurs de côté. Et là, c'est pas du tout le cas. Donc arrêtons de dire ouais, Ousmane, il est pas performant comme à Paris, même en jouant numéro 9. Non, mais je pense que Ousmane en numéro 9, il peut apporter, ça soit quand il décroche parce qu'il le fait bien, même au jeu, j'ai trouvé bon, il a des bonnes remises parce qu'il a l'habitude de le faire. Et c'est vrai que moi, je préfère avoir un Kylian à ses côtés parce que c'est un finisseur. Et au final, ces espaces-là que Ousmane va libérer, bah Kylian va les prendre et ça va libérer. Et c'est ça, cette connexion-là, que moi, j'aime quand Ousmane joue numéro 9. Et là, c'est vrai que quand on regarde le match, ça nous a manqué. Ça nous a manqué d'avoir peut-être un joueur, je ne veux pas dire numéro 9, mais un de ces tueurs devant le but ou dans la surface.
24: Je suis désolé et je vous interpelle tous les trois, tout ce temps que vous êtes. Et dites-moi si c'est absolument scandaleux d'imaginer une attaque, Olise à gauche, Mbappé en pointe et Doué ou Barcola.
25: Mais réellement, Daniel,
24: est-ce que Dembélé hors de cette équipe, c'est un scandale?
25: Mais en fait, faut arrêter de dire hors ou pas. Moi, s'il est capable de jouer, ils peuvent être performants les trois devant. C'est la position, on s'en fout limite.
24: Je le remplace pas par Désiré Doué.
25: Pourquoi le replacer?
24: C'est que je dis qu'en équipe de France, je suis désolé. Pour moi, je trouve qu'il y a mieux que lui. Il y a mieux que lui.
25: Et à Paris, non.
24: Bah à Paris, non.
25: Ah d'accord. Ok.
24: Si tu mets Olise à droite, Mbappé dans l'axe et Doué à gauche, ou si c'est pas Doué, c'est Barcola. Je suis désolé, ça n'est pas une insulte au football que d'aller imaginer
22: ça. Il a bien compris que Zidane veut faire jouer Mbappé à gauche. Il l'a dit d'entrée de jeu.
24: Donc il veut, mais moi je pense qu'on se rendra compte très vite que ça va pas.
25: Mais Daniel, toi, au bout d'un moment, tu voulais bien Ousmane Dembélé en numéro 9, ou je suis fou?
24: Écoute,
25: on est d'accord. Maintenant qu'il est en numéro 9, tu me dis non.
24: Non, mais moi je suis pas théoricien. Moi j'aime la pratique. Je veux bien que sur le papier, quand Zidane fait sa première conf et qu'il explique que j'aime bien Mbappé à gauche, bah ok, pas de problème. Moi aussi, dans l'absolu, c'est là où il a été le meilleur dans sa carrière, c'est là où je l'ai kiffé plus qu'en neuf. Donc ok, Zidane l'a dit, essayons. Il démarre, Dembélé devant, machin, ok, on y va. Et si on a un style plus offensif, ça peut ressembler à Dembélé au PSG. Force est de constater, parce que je ne suis pas un dogmatique, force est de constater que ça s'accumule, et Dembélé en équipe de France, pour moi, il n'y arrive pas.
0: Daniel, ça ne s'accumule pas, le duo Mbappé-Dembélé, puisque tu ne l'as pas vu. Tu l'as vu qu'une heure en Turquie, jusqu'à la blessure. Moi, je pense que sur le papier, ce schéma où Mbappé part de la gauche,
24: si je te dis, attends, laisse-moi finir. Doué devant.
0: Et alors, je te retourne la question. C'est un scandale si je te dis Mbappé à gauche, Dembélé dans l'axe, Olise à droite, avec Mbappé qui part de la gauche pour finir à avant-centre, quand Dembélé dézone. J'ai envie de le voir sur le papier. Et une fois qu'on l'aura vu et que ça ne marchera pas, on dira qu'il faut faire autre chose. Mais ça m'a l'air prometteur sur le papier.
22: Manu,
29: pour moi, c'est un faux débat parce qu'on a vu même pendant la Coupe du Monde que les postes étaient interchangeables, même pendant les matchs. Les joueurs commençaient à gauche, des fois ils finissaient dans l'axe.
22: On a vu Dembélé dézoner souvent d'ailleurs.
29: Oui, c'est pour ça, il y a une liberté quand même impressionnante. C'est des joueurs de grand talent, donc ils sont capables de s'adapter dans différentes positions tactiques. Ce débat sur le positionnement, pour moi, est un faux débat parce qu'il n'a pas lieu d'être, parce qu'on a des joueurs et qui sont capables de jouer à plusieurs postes devant.
0: Mais Manu, il y a quand même une question qui se pose quand Dembélé fait ces mouvements-là, va un peu partout, qui va dans l'axe, qui se déplace, ça c'est quand même une question
29: après,
0: de jeu. Ça.
29: Encore une fois, c'est l'articulation que tu as en équipe de France, c'est difficile d'avoir la même dans un club. Là, vous mentionnez le Paris Saint-Germain.
24: Mais bon.
29: Je veux dire, combien de temps tu peux être réuni là? C'est exceptionnel que les garçons soient ensemble pendant 4 matchs.
25: Et ça demande du travail, mais tout
29: exactement,
25: ça.
29: Exactement, donc ça va avoir des connaissances. Donc, non, moi j'en reviens surtout sur l'efficacité, quand tu as le potentiel que tu as. Je m'en fous de savoir qui joue à droite, dans l'axe ou à gauche.
24: Désolé, ce soir, tu marques parce que Olise, il a un talent fou, il met sur coup franc, quoi. Sinon, tu
25: mais des fois,
24: pas
25: ça
24: but.
25: Te sert bien.
29: L'occasion de Dembélé, qui est ballon d'or.
24: Dembélé tout seul devant Donnarumma,
29: il doit la foutre au fond.
24: Permets-moi de penser que Mbappé, il va pas la rater, celle-là.
29: Et je n'en sais rien, Daniel. Tout ce que je sais, c'est que parce qu'il est dans l'axe ou il est à droite, je m'en fous. Cette occasion-là, t'es Dembélé, t'es ballon d'or, t'es champion d'Europe, tu la mets au fond.
24: Moi, je suis d'accord avec toi.
22: Bon, on va continuer le débat autour du cas Dembélé. On aura Will avec nous dans quelques instants. On attend la conférence de presse de Zinedine Zidane. Évidemment, on fera une évaluation complète également. Daniel Emanoussian nous rejoindra pour parler de l'Italie. Et puis, d'ici minuit, Cristiano Ronaldo sera également en programme. Parce que, vous savez quoi, ce qui se passe au Portugal? Certains veulent le faire revenir. Eh oui. Le feuilleton n'est pas terminé, messieurs, dames. Manu, ça te fait marrer.
24: C'est bon, tourner la page quoi. Oh.
22: Bon voilà, tout ça plus l'actu du jour évidemment. L'after est là jusqu'à minuit. Là, ils ont déjà, tu sais que la fédé portugaise,
24: un million et demi
22: de followers qui sont partis.
24: Ah non, mais je dis sans rigolant, mais c'était.
22: C'est pas loin de la vérité. Voilà. Allez, à tout de suite dans l'after. On continue le débat évidemment avec vous au 32-16.
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22: Emmanuel Petit, Daniel Riolo, plus Samuel Umtiti et Jean-Louis Tour qui sont au Stade de France pour analyser le match ensemble. D'ailleurs, dites-moi un peu un mot de l'ambiance là, parce qu'à la télé, bon, on avait l'impression que c'était une belle fête avec le retour de Zidane, bien sûr. Vous confirmez, vous qui étiez au stade?
0: Ah oui, oui, bah, je vous confirme clairement. D'ailleurs, il y avait des plans sur l'écran géant. Dès qu'il y avait un gros plan sur Zidane, sur l'écran géant, le match, tout le monde s'en foutait. Il n'y avait que des, oui, des acclamations pour
22: c'était
0: Zidane.
22: C'était Céline Dion, quoi.
0: Ouais, franchement, c'était ça. Donc voilà, les gens, ils sont venus pour ça. Ils ont payé très cher parce que les places étaient quand même plus chères que la moyenne pour voir ça. Donc voilà, ah, bon après.
22: Match de gala, comme on dit.
0: Moi, je trouve que ce truc-là a pris un peu trop de place par rapport au match, même. Tu vois, les gros plans sur Zidane et les gens qui sont en folie.
22: Ah, TF1
0: et sont
22: avait
0: du
22: mis
0: match
22: une
0: à ce moment-là. Bon.
22: HD cinéma sur Zidane pour la moindre émotion et le moindre mouvement. On l'a vu.
25: Ça, c'est pour le début. Je pense que
0: oui,
25: sur les prochaines rencontres, ça va cesser. Mais c'est vrai que quand sur le début du match, sur même la présentation, ils ont, ouais, y avait un petit clip et c'était Zidane, mmh, mais. C'est par rapport à ce qu'il a apporté à l'équipe de France. Moi, je trouve ça normal.
22: Voilà.
25: Mais il faut avoir une limite maintenant et se concentrer maintenant sur autre chose que seulement sur le sélectionneur.
22: Bon, je rappelle qu'il y a un match lundi à nouveau contre la Belgique au Stade de France. On est toujours sur Dembélé avec Will qui est là au 32-16. Salut Will.
11: Salut.
22: Will, j'ai beaucoup de messages sur le numéro WhatsApp. Tiens, j'en prends quelques-uns. La Tom qui nous dit Ousmane Dembélé n'a jamais été bon en équipe de France à part quelques fulgurances. Qu'est-ce que j'ai encore? Pascal, désolé, Dembélé en équipe de France, c'est encore et toujours une déception. Bon, c'est assez.
23: Moi, je trouve pas que ce soit insultant. J'ai l'impression que les joueurs.
22: Tu vas te le dire, tu veux dire?
23: J'ai l'impression que les gens le prennent mal parce qu'il est tellement performant avec le PSG. Alors il y a ceux, les supporters du PSG le prennent mal parce que c'est un joueur à eux, puis c'est un chouchou, et puis c'est tout à fait logique. En plus, il est tellement bon, on l'aime tous, quoi. C'est un constat. Je veux dire, c'est pas un truc qu'on n'a jamais vu. Le gars très bon en club qui reproduit pas exactement en équipe nationale parce que le contexte est pas le même. Enfin, c'est pas une insulte au football et c'est pas une insulte à sa personne de dire qu'en équipe de France, on comprend pas trop ce qu'il fait, on comprend pas trop les mouvements, les permutations incessantes. Autant au PSG, on a l'impression que c'est huilé et orchestré et on comprend. Autant en équipe de France, c'est un peu aussi comme s'il devait prouver quelque chose.
28: Je le trouve éteint.
22: Ah, attends, laissons Will donner son avis et ensuite Manu, tu auras la parole. Vas-y Will.
11: Ah oui, non, bien sûr, salut Manu et tout. Non, c'est très étonnant de voir un joueur qui est Ballon d'Or quand même en titre, qui n'arrive pas à se mettre au niveau de Olivier, de Doué, qui sont assez incroyables ce soir. Mais c'est comme si on jouait à 10 quand même. Moi, on parle du Portugal de Cristiano Ronaldo. Doué ce soir, je ne l'ai pas vu. Dembélé, pardon. Ce soir, soir, je ne l'ai pas vu. J'ai l'impression que Mbappé devant à sa place, je pense qu'on gagne le match. Et il bonifie pas les ballons. Au PSG, il est très très bon. Il récupère tout ce qui traîne. Là, ce soir, non, il perd tous les ballons. On a Doué, on a Olise qui font quand même la misère à tout le monde. On a même Cherki qui quand même bonifie tous les ballons. Et on a une pointe devant qui me rappelle presque. Alors, j'aime beaucoup Giroud, hein. Mais je pense que Giroud mettrait les buts sur des centres de Doué, de Olise et Dembélé. Pour moi, il touche pas un ballon. Bah, et je suis hyper déçu parce que il a un niveau quand même qui est stratosphérique, il est ballon d'or en titre.
4: Il devrait s'en inquiéter. Je pense qu'il devrait s'en inquiéter Dembélé parce que si Doué continue à avoir le même rendement en équipe de France.
22: Doué, ça devient un chouchou même de Zidane.
4: Bah, oui, ça veut dire qu'à gauche, il commence à marquer des points de plus en plus. Ça veut dire que si Zizou estime que je préfère jouer avec Doué à gauche,
22: il peut sacrifier Dembélé.
4: J'ai l'impression qu'il fait un petit peu, c'est mon avis, hein, je pense que les gens vont pas le partager et ils auront certainement raison. C'est que
22: il a encore rien dit, il dit des...
4: Non, mais parce que je l'ai vu avant la Coupe du Monde, je l'ai vu dans certains matchs de la Coupe du Monde également, mais le match avant la Coupe du Monde contre la Colombie où j'avais trouvé même s'il avait fait une passe décisive, vraiment éteint, presque, tu sais, comme s'il faisait un complexe vis-à-vis de Kylian Mbappé. Parce que c'est la star number one, c'est le capitaine, c'est ce qu'il incarne l'équipe de France. Et j'ai l'impression que Dembélé
22: sorti de son, inhibé quand il y a Mbappé sur le terrain
4: du Paris Saint-Germain. Il a du mal à s'affirmer.
12: Mmh. Ouais, mais moi je suis d'accord avec Manu.
4: C'est mon avis. Hein. J'avais déjà cette réflexion, ce début de réflexion avant le Mondial. J'ai un peu confirmé également pendant le Mondial, même s'il a fait de belles performances des fois. Mais là, je trouve que hormis Olise qui a claqué deux buts en deux matchs, qui marque des buts
12: en fait tu vois, quand tu vois.
22: Attends, j'aimerais que Samuel et Jean-Louis nous disent s'ils valident la théorie de Manu.
25: Non, je ne suis pas d'accord avec ce que Manu vient de dire. Il n'y a pas de complexe. Connaissant Ousmane, il n'y a pas de complexe d'infériorité, ou même parce que Kylian est capitaine. Je pense que trouver sa place n'est pas simple par rapport aux qualités d'Ousmane, ce qu'il est capable de faire. Et sachant qu'il a pris goût à une manière de jouer aussi au Paris Saint-Germain, c'est clair, hein, et que de le retrouver, c'est compliqué. Et maintenant, quand tu arrives en équipe de France, qu'est-ce qu'on te demande ? On te demande autre chose, on ne te demande pas ça, ce que tu fais au Paris Saint-Germain. Et ce qu'il faut au Paris Saint-Germain, là, on peut voir clairement les qualités d'Ousmane, que ça soit technique, que ça soit même du leader pour le pressing, pour tout ce que vous voulez. Et parce qu'autour de lui, y a une équipe qui a été faite, je ne dirais pas que pour Ousmane Dembélé, mais qui va bien.
23: Ton raisonnement, c'est quoi ?
25: Dis-moi.
23: La conclusion de ton raisonnement, c'est quoi ? C'est que s'il sort du 11, ce n'est pas choquant.
25: Mais moi, en fait, c'est pas s'il sort du 11. Et limite, je veux dire, s'il sort du 11, je m'en fous. Qu'il sort du 11. C'est juste que s'il est dans le 11, je pense et je suis persuadé qu'on peut jouer avec Ousmane Dembélé en numéro 9. On peut jouer avec un Kylian Mbappé à ses côtés et un Michael Olise à ses côtés. C'est tout ce que je dis. Mais que s'il sort parce que le coach voit qu'il est pas forcément bon, c'est comme ça. Moi, c'est même pas question, ça va me choquer ou pas. Mais c'est juste qu'à l'heure actuelle, Ousmane est là.
23: Jouer sur le côté qui peut jouer ou
25: et s'il apporte. Retenez bien ce que vous êtes en train de dire. Là, vous me dites que Désiré Doué apporte beaucoup plus qu'Ousmane Dembélé, on est d'accord. Dans quelques mois, parce que je connais, je sais comment ça se passe, vous allez venir me voir et vous allez me dire Désiré Doué, non, parce que. Vous allez voir.
23: On verra à ce moment-là. Et on parle d'un match qui a eu lieu ce soir. Oui,
25: c'est pas sur un match que tu juges un joueur quand même. C'est pas sur un match.
23: Il ne s'agit pas de juger sur un match, il s'agit de sur plusieurs matchs, sur toutes
25: les matchs. Mais Ousmane Dembélé, ça fait combien de temps qu'il joue numéro 9 comme ça ?
23: Il y a un souci.
0: Il y a deux matchs entiers en 9 et l'entrée contre la Belgique. Non mais moi, écoute, je peux pas être définitif sur Dembélé parce que au poste d'avant-centre, on l'a vu en Turquie, on l'a vu 20 minutes en Belgique et on l'a vu ce soir. L'échantillon est encore trop peu et je pense que le Dembélé, c'est le symbole d'une question majeure. C'est de savoir si on peut appliquer en sélection ce que des équipes font en club. Zidane pense que oui. Zidane pense qu'il peut faire jouer son équipe comme le PSG en ayant si peu de temps. Non, mais laisse-moi finir quand même. Daniel, à chaque fois que je te dis ça, tu ris.
23: N'importe quoi. Genre, non, Zidane, c'est pas n'importe quoi. C'est le PSG maintenant.
0: Eh bah ben oui,
23: mais
0: exactement,
23: qui t'a dit ça,
0: bien sûr.
23: Mais qui t'a dit ça?
0: Ousmane Dembélé hier en conférence de presse.
23: Mais c'est n'importe quoi. Mais Ousmane Dembélé, il est venu, il s'est assis, mais réécoute la conf. Il n'a pas parlé de ça, il n'a pas dit le modèle de Zidane, c'est le PSG, mais c'est vous qui inventez.
0: Non, mais attends, mais vous faites est-ce que je peux répondre
23: partout?
0: Non, mais là, je voudrais répondre.
23: Je voudrais répondre. Bon sang.
0: Je veux répondre parce qu'à chaque fois, tu vrilles là-dessus.
23: Les gars du football mondial.
0: Je veux répondre là-dessus. L'équipe la plus moderne.
22: Laisse Jean-Louis te répondre.
0: L'équipe la plus moderne actuellement qui vient de gagner deux Ligues des Champions, c'est le PSG. Zidane s'en inspire parce qu'il s'inspire du football moderne. Mais c'est lui qui le dit, qui s'inspire. Ça se voit dans les choix, ça se voit dans le choix de Takuna au milieu de terrain, ça se voit dans ce qu'il veut faire, dans les déplacements.
23: Mais jamais
0: de la vie. C'est quoi alors le PSG? L'entraîneur du PSG, il est de quelle nationalité? Il est espagnol. C'est un modèle espagnol ce qui se passe au PSG.
22: Vous serez pas d'accord.
0: Tu peux. Mais non, mais il n'y a pas de.
23: Il se relève la nuit, mais il regarde les matchs
0: du PSG. Le modèle, il est espagnol. Le modèle de Zidane, il est espagnol, Daniel. Tu peux répéter n'importe quoi autant que tu peux.
23: Mais tout le monde joue comme Luis Enrique ou le Barça, voyons.
0: Ou comme la sélection, ou comme le Barça, mais ça se voit dans la construction du milieu de terrain.
23: Mais alors, il faut 6 ou 7 joueurs dans ce modèle pour le faire.
0: Et bah, c'est ce qu'il essaie de travailler, c'est ce qu'il essaie de mettre en place. Moi, je comprends pas qu'on soit aussi définitif après 3 matchs de Zidane. Tu peux me répéter 10 fois, tu dis n'importe quoi. Tu veux mettre Dembélé sur le banc. Tu veux mettre Dembélé sur le banc après ces 3 matchs, Daniel.
23: Mais en disant ça marche pas, mais tu crois que c'est pour faire jouer qui? C'est pour faire jouer toi à sa place? C'est pour faire jouer Doué, Barcola, des joueurs de top niveau?
0: Il a envie d'aller au bout de cette idée-là.
23: C'est pas pour faire jouer un bidon manchot, c'est pour faire jouer des mecs qui sont des stars. De quoi c'est l'équipe de France. La sélection de l'équipe de France, c'est que de top joueurs. De quoi tu parles,
0: Daniel? Mais de quoi? Arrête de dire de quoi tu parles et arrête de dire tu dis n'importe quoi. J'ai des trucs très simples. Je sais pas pourquoi tu montes à ce point dans les tours. C'est fou quand même.
23: Le PSG là, il faut arrêter quoi.
25: Mais je pense pas.
22: Après,
0: c'est tellement évident.
25: Ok, moi le modèle Paris Saint-Germain, je ne pense pas que réellement c'est ça. Et là, Zidane, il veut venir, il l'a dit.
0: Il veut le Dembélé du PSG.
25: Il veut un peu plus de possession. C'est pour ça qu'il met Acuna. Il veut des joueurs qui arrivent à avoir cette qualité technique-là. Il veut se presser. Il veut un pressing. Mais il faut arrêter. Moi, je suis d'accord avec ça. Il faut arrêter de parler par Saint-Germain. Mais il veut ce pressing-là. Et c'est vrai que Ousmane Dembélé le fait très très bien au Paris Saint-Germain, et pour moi c'est une aide incroyable pour une équipe d'avoir un joueur comme ça. Donc de le mettre en tant que numéro 9, et c'est le premier joueur qui va presser et qui va donner ses talents à son équipe, c'est parfait. Mais ensuite, quand t'as le ballon, il y a d'autres choses que tu dois mettre en place, voilà. Et ça met du temps.
0: Parce que
25: Paris Saint-Germain, ce qu'ils ont fait, et on l'a bien vu, ça n'a pas pris 2 mois ou 3 mois pour mettre quelque chose en place. Donc il faut laisser le temps à Zidane par rapport à sa philosophie et les joueurs qu'il met. Donc il veut mettre Ousmane Dembélé en numéro 9, ça va mettre peut-être un peu plus de temps. C'est tout. Mais au bout de deux matchs, quand là, toi tu me dis, ah non, c'est bon, moi j'en veux plus d'Ousmane Dembélé en numéro 9, moi je dis non, je pense que si t'avais été entraîneur, t'aurais dit bah non, il faut un peu de temps, je vais travailler quelque chose, là ça n'a pas marché, je vais tester autre chose.
23: Encore une fois, quand tu dis il faut du temps, mais je suis d'accord, mais l'idée, c'est pas, on n'est pas en train de travailler comme dans un club.
0: Laisse du temps à Dembélé en équipe de France.
25: Ça doit être tout de suite en équipe de France.
23: Je dis en équipe de France, tu as un tel choix de joueurs où tu peux tourner, et c'est des mecs qui jouent dans des grands clubs, que se dire que tel mec ne reproduira pas les performances en club et que tu vas en mettre d'autres qui sont également des très bons joueurs qui performent dans leur club, ça n'est pas une insulte.
0: Mais ça bien sûr, Daniel.
23: Ça n'est pas donner du temps.
25: Mais on a jamais
23: ça n'est
25: dit
23: pas
25: contraire.
23: Mettre tricard à mec.
0: C'est pas donner du temps. Décider ça après 3 matchs, c'est ne pas laisser du temps.
22: Alors j'aimerais Manu, est-ce que tu veux ajouter un truc sur le dossier?
23: Tu peux aussi constater assez vite que.
22: Attends, Daniel, s'il te plaît.
13: Je comprends le débat autour de Dembélé, mais. Pour moi, encore une fois, le très haut niveau, c'est quoi? Ça se résume à quoi? C'est l'efficacité. Et moi, je suis désolé. Moi, Dembélé, ce soir, il m'a beaucoup déçu parce que même s'il a eu un match extrêmement compliqué, difficile, et qu'il faut lui donner le temps, justement, avec ses nouveaux partenaires dans son positionnement à la pointe de l'attaque, je suis désolé, je reviens à cette occasion. Tu peux pas rater ce genre d'occasion. Les grands joueurs qui aujourd'hui, leur nom circule pour le Ballon d'Or, dont Dembélé, Lamine Yamal, Kylian Mbappé,
4: Mais tous ces mecs-là auraient marqué. Dembélé, moi j'attendais qu'il marque ce soir. C'est sur cette occasion-là. Bah moi, oui. Je le juge que
23: le mec,
4: pour ça,
23: marque
4: en fait.
23: Jamais.
4: C'est une occasion, il doit la
25: mettre
4: au fond.
25: C'est exactement ce que je disais par rapport au fait que lui, le fait qu'il soit là et d'avoir un Kylian Mbappé, ça te libère des espaces. Et Kylian, lui, il a cette faculté à marquer les cliniques. C'est comme ça. Ouais. Donc, ils peuvent jouer les trois ensemble. En tout cas, les deux avec Ousmane en pointe.
22: Allez, on passe au milieu de terrain, les gars, parce que Jonathan est avec nous. Je remercie, oui, le 32-16. Et j'accueille Jonathan qui est là. Salut, Jonathan.
14: Bonsoir.
22: Alors, tu voulais parler du milieu. On t'écoute faire ton analyse à toi des trois, là, au milieu d'Acuña, Rabiot et Cherki.
14: Alors, en fait, moi, déjà, première impression que j'ai eue en première mi-temps, c'est que je trouvais que d'Acuña, il jouait un peu plus haut lors du dernier match, face à la Belgique.
25: Un peu plus haut, non.
14: Je trouvais que, positionnellement parlant, il était légèrement plus haut. Et d'ailleurs, même en première mi-temps, à un moment donné, il y a Rabiot qui est redescendu plus bas pour faire la compensation.
0: Juste là-dessus, moi je vois un peu ce que tu veux dire. Moi, d'Acuña, je trouve qu'il a eu la même position qu'en Belgique. Par contre, c'est autour de lui où effectivement les autres venaient dans sa zone très bas. Cherki l'a fait, Rabiot l'a fait, Dembélé aussi, comme si il le respecte pas, mais en tout cas, il venait un peu trop dans sa zone.
14: Bah alors, je sais pas si c'est lui qui était plus haut ou si c'est les autres qui effectivement venaient dans sa zone. J'ai peut-être pas assez de compétences là-dessus, mais je trouvais en tout cas qu'il y avait un problème à ce niveau-là autour de d'Acuña. Et j'ai trouvé aussi que, en fait, Rabiot, je l'aime bien et pas de problème, je respecte, c'est un très bon joueur. Mais le problème, c'est que j'ai trouvé que il était pas assez percutant. En fait, on a besoin de quelqu'un qui fasse des appels un peu dans la surface pour essayer de créer, casser des lignes, surtout quand c'est un bloc bas. Et je trouvais qu'il était un poil trop bas, ou alors pas un poil pas assez percutant. Et
24: il était un poil tout pas bien, quoi, comme d'hab.
14: Et qu'en fait, Koné aurait peut-être été une solution un peu plus viable, dans le sens où lui, à la Roma en tout cas, après je ne l'ai pas assez vu en équipe de France, mais à la Roma, il est capable de faire ce genre de créer ce genre
24: Koné
14: de.
24: Koné ou Kamavinga, ça a un peu plus de nerf.
14: Il casse la ligne, quoi.
24: Voilà.
14: Et en plus, ça aurait été Cherki en plus. Ça aurait été à casser des lignes.
25: Je pense qu'on a tous vu le même match, mais vous avez vu des courses d'Adrien Rabiot quand, si je me souviens bien, Truffert avait le ballon, il faisait des courses dans le dos de la défense. Non, ouais, c'est moi, je suis fou.
0: Oui.
25: D'accord, ok. Donc il en a fait plusieurs. C'est ce que je pense que.
0: C'était lui, celui des trois milieux qui se projetait.
25: Voilà,
0: le plus,
25: et je pense que c'est ce que Zidane demande. Donc il a fait les courses, on est bien d'accord.
0: La question, c'est est-ce qu'il a les qualités pour justement faire ses courses et faire des différences.
4: Bah, il a une grosse occasion quand même, hein. Donnarumma la sort, hein, des doigts.
25: Oui, il a une frappe. Mais ça suffit pas.
24: Permets-moi de préférer aussi bien Kamavinga que Manu Koné.
22: C'est aussi lui qui met la passe un peu pourrie sur Upamecano qui donne le rouge.
4: Aussi.
22: On peut lui mettre ça.
0: Ouais, non, sur d'Acuña. Sur d'Acuña. C'est lui qui.
22: Pardon,
0: c'est sur le but, tu veux dire.
25: Non, mais
0: sur le but.
25: Par contre, sur le but. Le contrôle américain, il pensait qu'il était seul. Là,
0: c'est pas un cadeau quand même.
25: Non, arrête.
22: C'est une passe un peu forte. Yami.
25: Je suis désolé.
0: C'est que d'Acuña le responsable.
24: Même ça, je peux pas lui reprocher à Rabiot.
25: Ça arrive,
24: il y a pas de souci, c'est tout. C'est juste qu'encore une fois au milieu, je vois pas ce qu'il apporte. Et j'ai envie d'avoir un mec avec plus d'énergie, plus de changement de rythme. Je préfère Kamavinga.
22: Voilà, est-ce que vous êtes d'accord avec Jonathan globalement là tous? Est-ce que vous avez été un peu déçu par le milieu de terrain, Manu?
4: Première période, j'ai trouvé que c'était un ronronnant. Qui avait pas de rythme. Les joueurs occupaient leur zone respective, il y avait pas de dépassement de fonction, il n'y avait pas de folie dans les mouvements pour apporter justement. On a tellement de très bons passeurs, il suffit juste d'amener du mouvement en fait, d'amener de la folie, que 3-4 joueurs mettent du mouvement dans les 30 derniers mètres. Et je trouvais que c'était beaucoup trop statique. Cherki a fait quelques appels en profondeur, il aurait pu mériter justement l'expulsion d'un Italien, justement, rappelez-vous, à l'abord de la surface. S'il n'y a pas faute, il se retrouve face à face face à Donnarumma. Mais globalement, j'attends plus parce que c'est une position que je connais bien. Moi, j'attends plus des joueurs dans les passes décisives, dans les prises de risque, d'amener justement leur pierre à l'édifice sur le plan offensif. Il ne faut pas tout attendre à chaque fois des Mbappé ou d'Olysée qui marquent, quoi. C'est pas les seuls qui ont la capacité de marquer. Il y en a d'autres et je trouve que beaucoup s'arrêtent un petit peu à leur mission sans penser.
22: Pas de dépassement de fonction, comme on dit.
4: La fameuse phrase d'Aimé Jacquet sur Robert. Dépassement de fonction, Robert. Parce qu'à un moment donné, quand tu es au très haut niveau, on attend ça, surtout face à des équipes bien regroupées, on attend que des joueurs prennent l'initiative d'aller au-delà de leur mission, tu vois.
22: Bon, là, tu l'as pas vu sur les milieux, quoi.
4: Non, je l'ai pas vu encore sur les milieux.
22: Sam, Jean-Louis, vous en dites quoi ?
0: Écoute, moi, le milieu de terrain, globalement, la complémentarité des trois, ça m'a pas sauté aux yeux hein, sur ce match-là. Je sais pas si c'est la meilleure config possible. Je trouve que Dakuna, même s'il perd son ballon, globalement, c'est quelque chose quand même. Hein. Ouais. Les transversales, la qualité technique, c'est quelque chose. Hein. Moi, je le bouge pas de là. Après, est-ce que c'est Rabiot et Cherki les meilleurs compléments ? Je pense que c'est un débat. Cherki, j'ai trouvé encore que il venait très bas pour faire le jeu, pour faire des passes faciles, alors que justement, il a dans les pieds des passes beaucoup plus compliquées, des trucs qui font des différences, et je ne l'ai pas assez vu.
25: Après, c'est compliqué face à un bloc bas. Un bloc bas,
0: mais il a la qualité technique.
25: Non, il a la qualité technique, mais quand tu regardes comment l'Italie.
4: C'est ce que j'expliquais.
25: Oui, il faut du mouvement, mais c'est très dur même de trouver ces passes-là, parce que je regardais vraiment la ligne, en tout cas les deux lignes italiennes, elles étaient bien compactes, et ça sortait bien, ça coulissait bien, donc c'est dur, et c'est pour ça que je pense que Ryan redescendait pour toucher le ballon, et il sentait que c'était compliqué. Dès qu'on se rapprochait de la surface, bah, t'avais 3-4 joueurs qui étaient là, et à chaque fois, un tir contré, c'était très compliqué. Mais je pense que cette équipe de France, avec les joueurs qu'on a, on doit faire beaucoup mieux pour trouver des solutions. Mais ce n'est pas simple de jouer face à une équipe comme ça qui défend de cette manière.
0: Il y a un truc que je reproche aussi, c'est que maintenant, on a compris qu'on était un peu une équipe de possession et on ronronne un peu parfois. Il y a des coups qu'on pourrait jouer plus vite, des transitions, des appels en profondeur et on préfère refaire la passe en plus en retrait.
4: C'est ce qu'on a fait, Jean-Louis, les 10 premières minutes de la deuxième période où il y a eu pas mal d'occasions qui se sont succédées parce que le rythme était beaucoup plus rapide dans la transmission.
22: Daniel, sur le milieu de terrain, tu veux rajouter quelque chose ?
24: Je crois que vous avez compris et anticipé ce que j'allais dire. Hein. De toute façon, j'ai dit qui je voulais dans ce milieu de terrain. La position de Cherki, elle n'est pas simple parce que d'abord, il n'a pas l'habitude de
0: jouer
24: là.
0: C'est quoi ton milieu idéal, Daniel ? Les trois ?
24: En fait, bon, c'est ok, Dakuna, on va le garder parce que son profil est intéressant. Maintenant, c'est pas un crack mondial, hein. C'est pas Rodri, c'est même pas les Espagnols doublures qu'il y a à ce poste-là, hein. Il faut se dire la vérité. Ouais. Mais bon, vu qu'on veut avoir ce style, ok, je le garde. À côté, il est évident que je garde Parabio, mais ça, tout le monde le sait, et je prends Manu Koné. Mais après, est-ce que tu fais un 4-2-3-1 et t'assumes complètement de mettre Cherki derrière l'attaquant? Où tu le gardes dans cette position-là, où parfois j'ai l'impression qu'il en fait un peu trop, qu'il descend, qu'il monte, je ne sais pas tellement où il arrive à se positionner, mais sa fantaisie, sa qualité de passe, je ne sais pas. Là-dessus, j'avoue que je suis sceptique. Je suis sceptique. Est-ce que tu dois laisser le jeu et c'est Olise qui va tout faire? Ou est-ce que tu as un double meneur de jeu? Parce qu'ils vont être deux un peu à prendre le jeu en responsabilité. Je trouve pas super à l'aise. J'aime son esprit d'initiative, sa technique, tout ce qu'il est capable d'apporter, mais je peux pas dire que je suis 100% convaincu par ce qu'il produit dans ce positionnement là.
22: Dakuna, il a quand même été moins bien que face à la Belgique, non ? Parce que là tout le monde dit OK, on le garde, oui, maintenant c'est comme s'il avait gagné sa place définitivement. Mais
24: parce qu'il y a pas d'autres joueurs dans ce profil là et que tu as envie de jouer de cette façon là. Maintenant tu pourrais également imaginer que Manu Koné fasse association avec un mec
4: imaginairement sentinelle aussi.
24: Et tu fais monter Cherki dans un 4-2-3-1 et tu mets un double pivot de mec un peu plus dur, quoi.
4: Il peut le faire et d'ailleurs sa nonchalance et cette espèce de lenteur qu'il peut démontrer. Je pense que ça colle parfaitement que.
24: Mais il a jamais voulu le faire. Il a abandonné.
4: De sentinelle devant la défense.
24: Oui, mais ça c'était au début de sa carrière, mais il n'avait pas le droit. Sa mère a jamais voulu. Voilà, c'est comme ça.
25: En tout cas, Dakuna, moi j'aime beaucoup.
22: Il a gagné
25: une place déjà dans ce groupe, c'est sûr. Et ensuite, son pied. Et là, quand on voit, même, on dit qu'elle était moins bon. Moi, honnêtement, je retiens juste son erreur sur le but. Mais sinon, à part ça, moi, j'ai trouvé calme dans ses passes. Il était juste, je long, je cours, et il récupère des ballons. Donc, moi, j'aime beaucoup, même si on dit, oui, c'est pas un crack mondial, mais désolé ce qu'il fait.
4: Ça fait que deux matchs.
0: Il est pas pressé de la même façon et il va être surveillé aussi parce qu'on a compris que le jeu passait par lui. Et pour un mec surveillé et pressé différemment, il fait encore un sacré match.
25: Ah oui.
22: Bon, vous parlez plus de Tchouaméni. Hein. Je vous rappelle qu'il sera là en novembre, Tchouaméni.
0: Ça va être intéressant dans un mois.
25: C'est juste parce qu'il n'est pas là.
4: Moi, par contre, Kaloulou, j'ai pas trop aimé.
22: Ah, toi, tu passes à la défense, là. Tu t'es dit, tiens.
4: Non, j'ai pas aimé parce que là.
22: Je vais faire une Manu Petit.
4: Dakuna, justement.
22: Je vais sortir du conducteur. Je vais sortir du plan de jeu.
4: Quand tu joues avec une sentinelle. Quand tu joues avec une sentinelle comme Dakuna, il faut avoir des latéraux qui puissent s'intégrer à la fois au milieu de terrain pour t'amener un support, mais également des joueurs capables de prendre les couloirs. Truffet le fait parfaitement
0: Truffet le fait parfaitement
4: côté gauche. Et je trouve qu'on a toujours ce déficit côté droit, du latéral droit. On n'arrive pas à trouver un joueur qui arrive à s'intercaler intelligemment dans le bon timing à chaque fois au niveau du jeu.
24: C'est vrai, je suis d'accord.
22: Lionel sur WhatsApp a dit le problème de cette équipe, c'est qu'il y a trop de gauchers. Du coup, beaucoup de passes ne sont pas faites car on n'arrive pas sur les bons pieds.
4: Alors moi je suis gaucher, alors je peux pas être d'accord parce que là je renvoie cette personne aux études des scientifiques sur tous les gauchers dans tous les sports.
24: Non, mais il a pas dit qu'il était pas, il a dit qu'il y en avait trop et que ça orientait trop.
22: Attends, c'est quoi ta théorie sur les gauchers?
4: S'il y a trop de droitiers, ça veut dire que ça oriente de l'autre côté alors.
22: C'est quoi la théorie?
0: Quand il y a trop de droitiers, ça va très bien.
22: Mais c'est quoi les analyses sur les gauchers là?
4: Mais en plus, c'est vrai, c'est pas moi qui l'invente.
22: Mais c'est quoi?
0: Ils sont plus habiles
4: et ils analysent beaucoup plus rapidement le jeu.
22: De ça, ça vaut pour le football ou d'autres sports?
4: Tennis, basket, tout ce que tu veux.
22: Ah ouais, tu veux réhabiliter les gauchers, toi?
4: C'est pas c'est pas moi qui le dis, c'est les scientifiques.
24: Il y a quelques champions gauchers qui sont pas mal.
4: Et c'est pour ça que les gauchers sont relativement rares, notamment dans le football, quoi.
22: Bon, très bien.
0: Alors, on a trois gauchers, non? Gilbert, t'es gaucher?
22: Ouais, je suis gaucher.
4: Non, lui, il est gauche, c'est pas pareil.
22: Ouais, aussi.
0: Gilbert, Sam et Manu.
24: D'où t'es gaucher, toi?
22: Du pied.
24: Du pied?
22: Ouais.
24: Mais donc, j'avais jamais remarqué, c'est dire le pied.
22: La dernière fois qu'on a joué au foot ensemble, c'était il y a 20 ans.
4: J'aimerais bien vous voir jouer au foot.
22: Ah, t'es rien?
0: Quelque chose, hein.
24: C'est quoi, on va c'est dire que c'était vraiment différent comme style.
4: Au PTT des
24: moi j'étais soyeux, lui c'était plus rustique.
22: L'efficacité c'est l'essentiel.
4: Bah, c'est ça le haut niveau.
22: Enfin nous c'était le bas niveau, mais tu sais, tu sais comment Daniel s'était auto-surnommé?
4: Non.
22: L'esturgeon. Parce qu'il estimait que c'est lui qui distribuait les caviars. C'est véridique. Il va pas s'en remettre.
24: Ah oui, quand c'est 10.
4: Mais ça, pourquoi ça m'étonne pas en plus?
22: Bon, on attend la conférence de Zidane qui va pas tarder. Alors, soit on prend le risque de faire la pub en se disant que il va arriver dans 5 minutes.
24: Il faut prendre le risque.
22: On prend le risque?
24: Ah, il faut prendre.
22: Allez, on prend le risque et on revient ensuite avec l'évaluation de la conférence de presse.
24: Un peu bateau.
22: De Zidane. À tout de suite dans l'after.
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22: 23h28, salut le petit Jean-Louis Tour, Manu Petit, Daniel Riolo et Zinedine Zidane qui s'est assis pour sa conférence de presse.

0: Beaucoup de ballons sont passés par lui encore ce soir. Qu'est-ce que vous avez pensé de son match et est-ce que vous comptez vraiment sur lui dans votre 11 comme un joueur cadre?
1: Je compte sur tous mes joueurs, c'est ça le truc, c'est que je compte sur tout le monde. J'ai des joueurs de grande qualité et Ryan il en fait partie. Donc voilà, je suis content de son match aussi ce soir.
2: Ah, je crois qu'on est parti sur une conférence de presse avec des questions et des réponses courtes.
3: Bonsoir Zinedine, j'insiste sur le milieu de terrain. Globalement, qu'est-ce que vous retenez de positif sur ce que vous avez vu, le positionnement d'Adrien Rabiot, celui de Ryan Cherki, et sur l'action de l'égalisation, est-ce que vous êtes d'accord pour dire que les responsabilités sont partagées entre le choix de passe un peu risqué d'Adrien et qui amène peut-être une situation délicate pour Lucas Dacuna?
1: Ouais, mais c'est comme ça, c'est-à-dire que de toute façon, le foot, c'est de faire le moins d'erreurs possible. Bon, voilà, ça c'est une petite erreur, mais ça va pas remettre en compte le contenu, ce que j'ai vu. Vous êtes là pour analyser tout ça et on respecte tout ça, mais moi, c'est le plus important, c'est de voir ailleurs, c'est de voir autre chose, c'est de voir ce que j'ai vu sur l'ensemble du match. Et moi, je peux être content aujourd'hui du contenu en tous les cas. Après le résultat, forcément, on aurait aimé gagner, marquer. Mais là, je vais pas rentrer dans le truc de qui la faute à qui. C'est comme ça, c'est la faute de tout le monde. Quand il y a une erreur, c'est la faute de tout le monde et pas que d'un seul joueur.
4: Bonsoir Zinedine, Dominique Serac, le Parisien. 3 buts en 3 matchs. Est-ce que vous diriez que cette équipe elle a un petit souci d'efficacité?
1: Non, je pense pas. Je pense qu'on s'est créé pas mal d'occasions. Et là, ce soir, même en deuxième mi-temps, enfin, il y a eu quand même comment il s'appelle, gardien, j'ai oublié son nom, Donnarumma, qui a été très bon, qui a sorti deux trois ballons quand même assez exceptionnels. Et donc voilà, ça fait partie aussi du jeu. Mais on s'est créé pas mal d'occasions, et ça c'est important pour se dire qu'il faut continuer. Et c'est seulement notre troisième match. Je sais que de toute façon, on va s'améliorer. C'est même dans ma tête, bon, c'est compliqué, mais je vais être presque frustré que ça s'arrête. Donc, mais c'est comme ça. On n'est pas un club.
5: Bonsoir Zinedine, Clément Comollet de West France. Vous avez renouvelé votre confiance à Jérémy Jacquet. Vous avez pensé quoi de sa prestation ce soir?
1: Très bon, très très bon, vaillant, il a pu en sortir très loin, vraiment, et puis très bon dans le duel. Bref, il a été encore une fois très bon.
2: On en reparle avec Samuel Umtiti dans quelques instants.
6: Et c'est bien.
2: De Jacquet.
7: Allez. Bonjour, Nicolas, le gardien de Sud-Ouest. Ah, ce manque de profondeur en première mi-temps que vous avez constaté, vous l'attendiez de qui? De la projection de vos milieux? Plus
1: ouais.
7: Peut-être d'Ousmane
1: Oui, surtout de mes milieux, oui. Parce que Ousmane, on sait très bien qu'il peut la prendre aussi. Il l'a fait une fois ou deux. Mais c'est surtout de nos milieux. C'est comme ça que, de toute façon, on arrive à créer des décalages. Je crois que c'est être en place. Quand on a le ballon, dans les 60 premiers mètres, on peut construire, on peut aller dans... d'un côté à un autre, mais après, à un moment donné, il faut prendre les espaces. Il nous a manqué un petit peu ça en première mi-temps. Mais on a rectifié en deuxième mi-temps. Là. On l'a bien fait, on l'a mieux fait.
8: Oui, bonsoir, pour Radio France. Comment vous jugez le match d'Ousmane Dembélé et comment vous expliquez peut-être le décalage qu'on peut avoir entre ce qu'il peut produire au Paris Saint-Germain et en équipe de France quand il est à la pointe de l'attaque? Merci beaucoup.
1: Mais ça veut dire quoi? Paris Saint-Germain, c'est mieux. Ici, c'est quoi?
8: Au PSG, c'est un peu mieux par rapport à ce qu'il propose, ce qu'il a proposé. Enfin,
1: bon. Non, j'ai trouvé bon, et puis j'ai trouvé bon surtout sur les deux matchs qu'il a fait, la fois où il est rentré aussi. Ousmane, il fait du Ousmane. Je suis content de ce qu'il fait sur le terrain parce qu'il bouge beaucoup, il perd très souvent la position, et c'est ce qui nous intéresse. C'est surtout sortir de sa position. Il le fait très bien, donc voilà. Moi, j'ai pas grand chose à lui reprocher.
9: Bonsoir Zinedine, c'est Lassana Kamara de Presse Africaine France. Qu'est-ce que vous avez pensé du contenu offensif de votre équipe ce soir? Ousmane Dembélé, à l'absence de Mbappé, il était presque le numéro 9, mais il n'a pas profité de l'absence pour briller aux yeux de l'équipe de la France.
1: C'est vrai parce qu'il n'a pas marqué, mais il a eu des occasions. Il s'est pas mal procuré des occasions. Et puis,

0: Et puis vraiment, c'est, enfin, on pense toujours au but, on se dit toujours qu'il faut qu'il marque. Enfin, à un moment donné, moi, je vois autrement les choses et je peux juste être content de ce que j'ai vu de mes joueurs. Et vous avez parlé, quand, dans votre question, vous avez dit quoi? Enfin, oui, de l'animation offensive. Notre animation offensive, elle a été bonne en première mi-temps et elle a été bien meilleure en, en, en deuxième.
1: Bonsoir Zinedine, Mathieu Ringer pour SoFoot. Il y a quelques années, il y a votre frère qui expliquait que vous avez choisi de devenir entraîneur parce que vous pouvez ressentir ces angoisses avant les matchs. Est-ce que, du coup, depuis que vous êtes en équipe de France, ces angoisses, elles sont un peu différentes? Est-ce que ce soir, elles étaient plus fortes que d'habitude? Et comment ça se traduit, en fait, dans les faits?
0: Oui, elle était, j'étais plus, plus tendu, forcément. C'était la première au stade. Mais de toute façon, tous les matchs sont... Surtout l'avant-match. Parce qu'après, quand je suis dans le match, après, je suis dans mon match. Mais avant, forcément, il y a toujours un peu de tension. Forcément, plus quand on est entraîneur. Enfin, moi, quand j'étais joueur, je ne l'avais pas trop. Mais voilà, plus quand je suis le fait d'être entraîneur.
2: Bonsoir, coach. Bonsoir. Théo Contu pour Calcio Théo. J'avais envie d'avoir votre ressenti sur Lucas Dacuña, qui dit au quotidien avoir beaucoup appris du football avec Cesc Fabregas, qui l'a fait jouer à plusieurs postes. Vous l'installez à un nouveau rôle, c'est un des nouveaux visages de l'équipe de France. Qu'est-ce que vous attendez d'un milieu de terrain qui arrive devant de la Serie A?
0: Ce qu'il a fait, ce qu'il fait, ce qu'il est en train de faire, je crois qu'il mérite d'être là avec nous, il mérite justement d'avoir joué, comme tous les autres. Et voilà, j'aime beaucoup ce joueur, il a beaucoup de personnalité, il n'a pas peur de jouer, il filtre des passes. Enfin, tout ce que j'aime ici, c'est faire des transversales de 40 mètres. Enfin, bref, voilà, c'est un joueur assez intéressant.
3: Allez, deux questions.
4: Allez, bonsoir, dernière, directeur François Pérez, bien sûr.
5: Vous êtes à grand, on n'est peut-être pas assez tiré de loin ce soir. On s'est souvent dit frappe, et ça ne venait pas. Et dans le même ordre d'idée, est-ce que Kylian Mbappé, dans un match comme ça, a manqué ce soir à l'équipe de France? Merci.
0: Mais ça, on peut pas le dire puisqu'il est pas là, il est blessé, donc il aurait pas pu nous aider. Mais après, c'est vrai que dans les 30 derniers mètres, dans les 25-30 derniers mètres, de temps en temps, une bonne frappe, en fait, ça peut débloquer des choses. Bon, peut-être que si, on est tombé aussi contre une équipe italienne qui, bon, défensivement, on sait qu'ils sont, ils sont très bons. C'est difficile de trouver les espaces, c'est difficile. C'est des joueurs aussi qui montent sur le porteur du ballon. Bref, mais vous avez raison que de temps en temps, le tir est une arme aussi.
3: La dernière question, madame.
6: Bonsoir, coach Isabelle Gracien d'InfoSport 75. Vous aviez dit qu'il y a eu une meilleure animation offensive en deuxième mi-temps. Qu'est-ce que vous avez dit à vos joueurs pendant la pause?
0: Justement, c'était d'insister sur de prendre les petits espaces. On faisait très bien les choses, mais à un moment donné, il nous a manqué un petit peu de prendre, enfin, la profondeur. Et je crois que surtout en début de deuxième mi-temps, les 15 premières minutes, on l'a très bien fait.
4: Voilà. Merci. Pour Zinedine Zidane et sa conférence de presse. Alors,
7: bah, il aime bien tout le monde. Hein. Tout, voilà. Va bien.
4: Il est amoureux de Dacuña.
7: Il kiffe tout le monde.
4: À la question PSG, ça l'a un peu énervé, je crois.
7: Ça, c'est Jean-Louis. Hein. Mais j'avais dit à Jean-Louis d'arrêter.
8: Non. Lui, il trouve qu'il est aussi bon là qu'avec le PSG. C'est pour ça qu'il s'est énervé. Ça n'a rien à voir avec notre discussion.
4: Bon,
8: il écoutera le podcast, il sera d'accord avec moi.
7: Il t'a entendu.
4: Je retiens aussi qu'il nous dit déjà qu'il va être frustré de la fin de ce stage là avec l'équipe de France. Qu'en gros, il est en train de se régaler dans ses fonctions. Hein, c'est ce qu'on comprend.
8: Moi, je comprends surtout qu'il est en train de se rendre compte de la différence entre une sélection et un club et qu'il ne va pas les voir souvent, ces joueurs.
4: Eh oui, parce qu'après, c'est novembre. Hein. Donc, voilà, après, c'est les vacances.
7: Il y a une question qui ne lui a pas été posée, que j'aurais aimé poser, c'est est-ce que, puisqu'il l'a
4: Daniel
7: fait
4: Rio,
7: déjà trois fois de suite, est-ce que c'est figé dorénavant qu'il jouera en 4-3-3 et qu'il jouera en 4-3-3 avec une pointe basse comme ça?
4: Tu veux que je te fasse la réponse? Je te fais la réponse. Bien, non, bien sûr que non. Bien sûr que non, il peut y avoir plusieurs systèmes. Là, on a choisi de jouer en 4-3-3, mais...
9: Quoi, tu verrais quoi comme système?
7: Déjà, je pose la question. Est-ce que vraiment, maintenant, c'est figé? Auquel cas, il faut que nous, dans notre réflexion, on intègre qu'il y a une pointe basse et que s'il y en a qu'un, on n'en a qu'un qui joue comme Dacuña. Donc, c'est un peu limité d'en avoir qu'un. Donc, ça veut dire qu'il faut imaginer Cherki que dans cette position-là. Et l'autre système, ça pourrait très bien être deux mecs devant la défense à côte à côte. Et d'ailleurs, Dacunha joue comme ça à Côme. Et Cherki positionné derrière un 9. Et si c'était Mbappé le 9, ça serait mieux que quelqu'un qui décroche comme Dembélé. Et deux gars sur les côtés, c'est une formule qui pourrait être intéressante.
4: Sam, là-dessus, tu...
7: J'aurais aimé qu'on lui pose cette question.
4: Tu penses qu'on est parti pour du 4-3-3 sur le long terme ?
9: Je pense, oui, qu'on est parti sur du 4-3-3. Sinon, il aurait là déjà tenté un 4-2-3-1. Lui, sa philosophie, c'est comme ça. Avec les joueurs qu'il a, il se voit beaucoup plus jouer en 4-3-3, tout simplement. Et même si c'est vrai que un joueur comme Dacunha, on en a qu'un. Si on regarde un peu le profil des joueurs au milieu de terrain, c'est vrai que les autres n'ont pas du tout ce profil-là. Mais il va falloir s'adapter. Il va falloir peut-être en trouver un autre. Mais il va falloir que nous, on comprenne que pour le moment l'équipe de France jouera en 4-3-3 avec une pointe basse. Mmh. Et je pense aussi, c'est pour ça qu'il a mis Ousmane Dembélé en numéro 9, parce que si tu mets Ryan Cherki, c'est beaucoup plus intéressant, comme le disait Daniel, d'avoir peut-être un Kylian Mbappé en 9. Dans ce système là ça va très bien, et Ryan Cherki aussi, il faut l'avoir dans le cœur du jeu. Donc ça, moi en tout cas, ça me fait du bien de voir ce joueur-là à cette position, d'avoir un Dacunha comme ça. Mais oui, il faudra doubler les postes et en pivot, en tout cas en numéro 6. Pour doubler la pointe basse, ça va être compliqué. Il va falloir le trouver, mais on ne lui demandera peut-être pas la même chose que Dacunha.
4: Allez, l'évaluation, les gars. Je voulais qu'on démarre avec Jacquet, parce que c'était dans tes trois points, Sam. C'est ton poste. Qu'est-ce que tu as particulièrement aimé dans son match ?
9: La sérénité, c'est un défenseur, il gagne les duels, il est très propre. Et moi, bien évidemment, qui j'adorais faire des passes, casser des lignes, je l'ai vu faire, tenter. Et c'est rare de nos jours de trouver des défenseurs comme ça, même si quand t'es défenseur, la priorité c'est de bien défendre. Il l'a très bien fait, il a aussi cette qualité où il arrive à trouver des joueurs entre les lignes. Et ça fait du bien. Donc je le trouve assez complet pour une deuxième sélection, c'est ça ?
7: Ouais.
9: En équipe de France. Et j'aime bien, il est jeune. Il apporte de la fraîcheur. Et ça va faire du bien d'avoir cette concurrence aussi. Parce qu'il y a Saliba qui va revenir au bout d'un moment.
10: Et Konaté.
9: Et ça fait Konaté. Donc d'avoir de bons centraux comme ça.
7: Il est quand même dans le wagon derrière.
10: Laisse-le revenir.
7: Pour l'instant, il est dans le wagon derrière. Il est en deuxième place.
10: Avant qu'il se passe l'année dernière pour lui à titre privé.
7: Il est dans le wagon le plus éloigné du wagon.
10: Oui, mais Daniel, avant ce qui se passe.
4: Jacquet, t'as été conquis aussi, toi ?
10: Jacquet, pourquoi ?
7: Jacquet, il est passé en premier.
10: Moi, j'ai beaucoup aimé son match et qui ne fait que confirmer ce que je pense de lui depuis le début de la Première Ligue avec Liverpool. C'est-à-dire que c'est lui quasiment qui arrive à bonifier Van Dijk, et c'est pas l'inverse. Pourquoi ? Parce que c'est un garçon qui n'a pas peur du 1 contre 1, qui a une très bonne lecture de jeu, qui sait très très bien devancer dans l'anticipation, donc il a une lecture de jeu vraiment parfaite pour un défenseur central, et surtout, en dehors des qualités que Samuel vient de dire également, moi, il y a quelque chose que je trouve très important lorsque tu fonctionnes en duo, c'est l'entente que tu as avec ton collègue. Mmh. Et je trouve que j'ai l'impression que ça fait 3-4 ans qu'ils jouent ensemble, les gars, les deux, Upamecano et lui, parce qu'ils s'entendent très très bien. Qui est-ce qui décroche, qui est-ce qui prend la couverture, ils n'ont pas peur d'être en un contre un parce qu'ils sont sûrs de leur force physique et de leur rapidité, et ce sont des garçons qui dégagent une sérénité, parce que justement
4: Upamecano, il n'a pas tendance un peu à s'énerver vite.
10: Oui,
4: il s'est déjà chauffé avec des Turcs le jour.
7: Upamecano, ce soir, je ne l'aime pas, moi.
10: Ah, moi, j'ai bien aimé
7: Upamecano. Oui, mais le problème, c'est que il a beaucoup souffert du duel avec Moïse Keane, qui lui a imposé une vraie bagarre.
10: Mais il est rentré dans son jeu.
7: Eh ben oui, mais c'est une erreur pour un défenseur.
10: Là-dessus, je suis d'accord avec vous.
7: On a dit assez de bien d'Upamecano, qu'habituellement, vraiment, j'encense, parce que pour moi, c'est vraiment un monstre. Mmh. Et Jacquet, je n'ajoute rien à ce que tu as dit, je suis parfaitement d'accord avec toi, avec Sam, ce que vous dites, vous connaissez ça mieux, il n'y a aucun souci. Upamecano, pour un défenseur, tomber dans le piège d'un attaquant comme ça, qui en plus se permet de te rire au visage derrière.
10: Contre la Turquie,
7: voilà, déjà... je t'ai bien niqué. T'as voulu faire le show avec moi. Je t'ai attrapé, t'es mort, tu sors. Je trouve que pour un défenseur de classe internationale, ce qu'il est, c'était
10: déjà énervé contre la Turquie.
7: C'est pas un bon match. Ouais, mais c'est pas un bon match.
10: Il faut pas qu'il fasse ça. Donc il doit apprendre là-dessus, parce qu'il a pénalisé ses collègues.
7: C'est un mec intelligent en plus, et il doit pas tomber dans ce genre.
4: Jean-Louis, est-ce qu'on a trouvé un arrière gauche avec Truffert?
8: Écoute, Truffert, je l'ai trouvé mieux qu'en Turquie, un peu moins timide, mais c'est pas encore quand même extraordinaire. Hein. Franchement, les deux défenseurs centraux, tu te dis, quand tu joues comme ça, ils ont le profil pour que ça aille bien. Et, comme a dit Manu, ils vont vite et tout, tu peux jouer haut avec eux. Par contre, les latéraux, je trouve quand même qu'on est toujours en déficit. Hein. Alors, Truffert, c'est peut-être le moins mauvais qu'on ait, mais globalement, c'est pas du haut niveau quand même. Hein. Et même Kaloulou, qui a été pas inintéressant non plus, mais c'est limité quand même. Hein.
4: Bon, et j'aimerais qu'on finisse, les gars, l'évaluation avec Olysée, ce qui nous a mis un but extraordinaire à la Maradona.
10: Il aurait pu en mettre un autre,
4: contre la Belgique. Là, il met un coup franc de feu.
10: J'ai pas trop aimé sa première période. Ouais, je l'ai trouvé
7: pour moi, essentiel.
10: Pour moi, Olysée, c'est le but essentiel. La deuxième période, magnifique.
7: Il est essentiel.
10: Il y a toujours quelque chose. Quand t'as des joueurs spéciaux dans une équipe, dès qu'ils touchent le ballon, d'un seul coup,
7: c'est ça,
10: t'as du mouvement autour.
7: C'est ça.
10: Ça débloque et tu sens que l'adversaire est un petit peu sur le reculoir, sur les tableaux.
7: Combien t'as de mecs complètement essentiels? Mais vraiment, hein, quand je te dis essentiel, c'est genre, tu peux pas les rayer de la feuille en bleu aujourd'hui. Pour moi, il y a Upamecano.
10: Et je vais faire le comparatif. Pour
7: moi, c'est les trois, tu ne peux pas les toucher.
10: On disait pourquoi on n'arrive pas à retrouver le Dembélé du PSG. Parce que ce n'est pas le même collectif. Là, en revanche, progressivement, moi, je retrouve des brides de ce que fait Olysée avec le Bayern de Munich.
4: Jean-Louis et Sam, merci beaucoup.
8: Ciao les gars.
4: Que sinon, vous allez vous faire virer du stade, si j'ai tout compris.
7: Bravo.
4: Ben oui, 23h45.
7: Bravo les glandus.
8: Déjà, il y a 5 quarts d'heure.
4: Le buffet est fermé, il y a de la sécu veulent rentrer. Bah, il n'y a plus personne au parking.
7: C'était bien le buffet, Jean-Louis, salle de presse du salle de France. Ça fait très longtemps que je suis
8: allé. Moi, je travaille, Daniel, je travaille, je suis à l'antenne depuis 20h, j'ai pas accès au buffet, je peux pas me permettre.
7: 18h09 avant d'arriver.
8: Eh non, j'ai pas le temps, je travaille.
7: Même pas, je te
4: À notre époque, c'était pas top. Hein. Il y avait des sandwichs, ces mauvais sandwichs sous plastique, là.
7: Ah non, je suis pas d'accord avec toi. Stade de France.
4: J'ai pas des souvenirs extraordinaires.
10: Au Stade de France ?
4: Ouais, quand tu jouais.
10: Non, à chaque fois, le catering, il est top.
7: Non, franchement, c'était pas mal.
4: Ouais, pour toi, peut-être, mais pour les journalistes, non, pour la Fédé n'a pas vocation à devenir les journalistes. Tu vois ? Salut les gars ! Dans un instant, Bruno pour conclure sur l'équipe de France et l'Italie au programme, plus Cristiano Ronaldo. À tout de suite.
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4: Encore un petit quart d'heure d'after ensemble. Manu Petit, Daniel Riolo sont là. On va conclure sur l'équipe de France avec Bruno, avant de parler d'Italie. Bruno, bonsoir.
16: Bonsoir équipe.
4: Merci d'avoir patienté, Bruno. Alors toi, tu veux faire l'éloge de la patience, justement. Tu nous dis, faut pas tirer de conclusion trop rapide après trois matchs, c'est ça?
16: Bah moi, écoutez, alors bon, voilà. Tout à l'heure, je vous écoutais. Il y a eu, comme j'irais entre guillemets, règlement de compte à Hockey Choral entre deux de vos intervenants.
4: Bah, c'est une discussion.
16: Bon. Ouais. Bon, après,
17: ça ne tirait pas à balle réelle. Hein.
16: Ouais. Non, c'est pas à balle réelle. Heureusement encore. Sinon, non. Moi, j'ai regardé le match. Alors, oui, ok. On peut dire que Dembélé n'a pas fait un match au niveau de ce qu'on connaît par rapport à lui quand il est dans le club du Paris Saint-Germain. Moi, ce qui m'interpelle, c'est que voilà, jouer en club et jouer en équipe de France n'est pas la même chose. Parce que quand vous jouez en club, vous êtes toujours pendant X jours, X temps avec vos coéquipiers.
4: C'est ça. Tu dis, il faut être patient. C'est ça que tu veux dire.
16: Voilà. Moi, ce qui m'interpelle, c'est qu'aujourd'hui, vous avez Zidane et ça fait son troisième match. Et là, on est en train de dire, ah ouais, il fait 1-1 contre l'Italie. Bon, ok, d'accord. Il marque 3 buts sur 3 matchs. Bon, ok. Mais laissez-le du temps. Moi, je me rappelle, à l'époque, on a gagné notre première Coupe du Monde en 98 avec Aimé Jacquet. On a, il y a pas mal de médias qui ont tapé sur la tête d'Aimé Jacquet.
4: Ah oui, le problème à l'époque, c'était est-ce que Manu Petit doit être titulaire? On se posait tous la question. La réponse était évidemment non, et on n'a pas compris les choix, quoi.
17: Ouais.
16: Attendez, mais moi aujourd'hui, j'ai l'impression que tout le monde attend de Zidane qu'en l'espace de deux matchs, trois matchs, voire quatre matchs, il explose tout le monde.
4: Non, mais Bruno, là, personne n'a dit ça. Voilà. On va pas. Bien sûr que tout le monde est patient, qu'on va voir ce que ça donne, mais ça avait bien démarré. Je pense que là, globalement, on est sur une bonne, un bon début, quoi, qui se passe, même si la France n'a pas gagné ce soir.
10: Hein, non, mais il y a une chose où moi je suis pas tout à fait d'accord sur. Et d'ailleurs, ça a été dit tout à l'heure également ici. On attend de Dembélé qui reproduise ce qu'il faut au PSG. C'est pas le même collectif. J'entends ces arguments-là, mais jusqu'à une certaine limite, parce qu'en fait, quand t'es sélectionné sur tes prestations en club. Donc, on attend de toi de réitérer les prestations que tu as en club. Et moi, je trouve que certains joueurs le font. On parlait d'Olysée. Je revois des brides d'Olysée comme il joue au Bayern, et il joue de la même manière, même en équipe de France. Il joue de façon vraiment
7: décontractée.
10: C'est pour
7: ça. Il y en a pas beaucoup, donc lui dit il faut attendre.
10: C'est là où je suis pas d'accord.
7: Oui, le truc c'est que tu peux pas attendre parce que t'as des mecs qui frappent à la porte pour qui veulent la place et qui peuvent être performants. En fait, en équipe de France, il faut être performant tout de suite, en fait.
4: Bon, il nous reste 5 minutes.
7: C'est au match le match, quoi. C'est pas, t'as pas un jour tu joues une grosse équipe et puis la semaine d'après tu joues une équipe qui est classée 18e et tu reprends la confiance parce que tu mets un doublé contre des quiches, tu vois. Là. Ça va vite, en fait. L'équipe de France, les matchs, ils sont espacés.
4: Il nous reste 5 minutes. Il faut qu'on parle enfin de la vraie équipe de Daniel, à savoir l'Italie. Daniele Manoussia nous rejoint. Daniele, bonsoir.
18: Ciao, bonsoir à tout le monde.
4: Est-ce que ce soir en Italie, on se dit, ça y est, on a retrouvé une équipe?
7: Il y a une base de travail. Une vraie base de travail.
18: On est en train de devenir une équipe, c'est ce qu'il a dit Mancini. C'est-à-dire, mais on a vu, moi j'avais dit avant le match, et même avant le premier match de Mancini, c'était pas question de retrouver une équipe qui gagne, qui va gagner la Nations League, qui joue contre l'équipe de France. On va pas découvrir qu'on a des Olys cachés quelque part à côté de Naples ou dans la banlieue de Florence. Mais il fallait voir du jeu. Et on a été sévère sur ça. Et on est sévère après le match contre la Belgique.
4: De la défense. Plus que du jeu.
18: Non, on a vu aussi du jeu. La défense.
7: Les transmissions, les
4: attends.
7: Plus,
4: d'accord.
7: Okay.
4: Ce soir, l'Italie a avant tout fait un bon match en défense.
18: Il faut quand même. Vous regardez l'équipe de France. Est-ce que vous voyez beaucoup d'équipes qui gardent la balle contre l'équipe de France, qui font la possession contre
7: surtout, Daniel,
18: l'Espagne.
7: Est-ce que tu devrais dire, est-ce qu'il y a beaucoup d'équipes au niveau international, si tu prends les grosses nations, qui jouent avec un mec de la Fiorentina, un mec de la Lazio, un mec. un mec de l'Atalanta, tu vois, c'est pas des gros clubs historiques, des clubs, un mec qui est remplaçant, qu'on dit promis à un bel avenir, mais qui est à l'Inter et encore un remplaçant derrière Thuram et Lautaro. Enfin, tu vois, c'est on n'est pas avec des joueurs, on n'est pas avec des joueurs. Et le mec qui joue à Brentford, Caillaudé en Italie, personne ne le connaissait il y a encore deux semaines.
18: Non, mais après, attends, mais après, la question sur ces matchs-là, c'est que l'Italie, elle a bien défendu, c'est vrai, mais quand elle avait la balle, elle n'a pas jeté, elle a gardé la balle, elle est montée, elle a attaqué avec les milieux. On a eu beaucoup d'occasions, on est allé faire les buts égalisateurs avec un défenseur de défense à 4.
7: Qui va presser et qui est à 70
18: mètres. Qui va arracher la balle dans les trois quarts. Ça, c'est pas donné en Italie, c'est pas la mentalité qu'il y avait avant, c'est pas la mentalité d'une équipe nationale, un club nulle part. Donc quelque chose en train de changer.
7: Il va y arriver à redonner une équipe, hein. Il va y arriver, il sait faire, oui, il est fort.
18: Alors, en fait, moi je me suis rappelé de l'équipe qu'elle a gagné l'Euro. Elle était courageuse, il y avait des joueurs nouveaux. Mancini, il n'était pas reconnaissable. Comment dire, il devait pas faire jouer forcément quelqu'un parce que il devait lui reconnaître sa place. Chose qui a fait après l'Euro, là, l'Italie elle a commencé à être fermée dans les mêmes jeux, dans les mêmes personnes, dans les mêmes joueurs. Là, il y a des joueurs, Sébastien Esposito, toi, tu parlais de Pio, mais Pio, il est en train de devenir titulaire à l'Inter. Mais son frère, Sébastien Esposito, c'est un raté en Italie. C'est un joueur que, la saison dernière, c'était un réserve, des réserves, des réserves de l'Inter, fini dans une équipe qui joue la relégation contre Cagliari, qui a bien joué. Là, il a débuté l'année où il s'est disputé avec la dirigeance de Cagliari, donc il n'a même pas beaucoup joué. C'est de le mettre titulaire dans ces matchs-là, quand même, il faut
7: après, il y a Vergara qui est rentré, c'est pas un titulaire non plus. C'est des mecs... Oui, il va redonner un état d'esprit. Après, il va manquer de talent parce que l'Euro 2021, encore une fois, faut jamais oublier que tu avais une défense centrale avec Bonucci, Chiellini, c'est du très haut niveau. Et que tu avais Jorginho devant la défense qui était champion d'Europe avec Chelsea et qui était un très grand joueur. Après, tu avais des bons joueurs aussi, mais tu avais des gars qui étaient au-dessus. Et là, pour l'instant, dans cette équipe, il manque encore le mec qui va être au-dessus. Tu vois, le gars qui va faire le saut de qualité, quoi.
4: Donnarumma a fait un grand match.
7: Oui,
18: c'est un grand match. Pourtant, c'est pas la première fois qu'il fait un grand match.
7: Il a été énorme ce soir. Même dans ses relances au pied, il a cafouillé zéro. Il était calme.
18: Mais même contre la Belgique, c'est lui qui a sauvé les résultats. Sinon, on aurait pris beaucoup plus de buts. On a vu Bastoni qui a marqué deux fois de suite après l'erreur de contre la Bosnie.
7: Il a oublié son cauchemar de la Bosnie parce qu'en Italie, plus personne ne voulait le voir après ce qu'il avait fait.
18: Oui, je pense pas qu'on l'a oublié, mais voilà, il est sur la bonne route. Mais moi, je pense
7: qu'il va falloir beaucoup de bons matchs pour se racheter.
18: Très, très bon joueur. Ah oui, aussi avec l'Inter parce que lui, il a parlé. En fait, lui, il a dit. C'est pas deux erreurs qui vont ruiner ma carrière parce qu'il parlait pas seulement de l'erreur avec la Bosnie, mais aussi l'erreur avec Kalulu Inter-Juventus qui, voilà, c'est toute une histoire longue.
7: Bastoni, il a un passif en Italie.
18: Ouais, mais là, il est en train de revenir. Moi, je pense que c'est un très fort joueur. Scalvini, c'est un jeune qui a été beaucoup blessé, mais je pense qu'il a du talent. Calafiori, il a très bien joué, c'est assez exceptionnel. Tonali, Frattesi, c'est un dynamisme que pas tout le monde
7: a. Et Calafiori, c'est plus jamais en défense centrale.
18: Non, même pas avec Arsenal.
7: Arsenal, il est à gauche maintenant. Ouais.
4: Et Moïse Kean aussi a fait son match.
7: Ah oui.
18: Moïse Kean, il est limité dans une position,
7: mais qu'est-ce qu'il est généreux, qu'est-ce qu'il envoie, qu'est-ce qu'il se bat, c'est vraiment.
18: C'est plus sa position à gauche. Donc là, c'est sa position, c'est celle qu'on a vue à la fin quand il a fait prendre le carton rouge à Upamecano. Ouais. C'est-à-dire le numéro 9.
4: Merci Simone, Daniele, on aura l'occasion de.
18: C'est la nostalgie, ça.
4: Peut-être, c'est un réflexe, excuse-moi. Daniele sera là lundi, évidemment, parce que l'Italie rejoue lundi, comme la France. D'ailleurs, France-Belgique, lundi, et la Turquie est face à l'Italie. Salut Manu.
8: Salut.
4: À très vite. Yes. L'after qui revient demain soir, si demain soir il n'y a pas de foot, il y a du rugby. Mais l'after sera là dès 23h demain soir. Et n'oubliez pas les podcasts, notamment le nouveau podcast Afrique, enregistré hier avec toute l'actu africaine du moment. Bonne nuit à tous.
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0: Bonsoir, bonjour, c'est aussi ça être corporate, dire du bien de ses amis. Évidemment, c'est tout à notre honneur de réussir à faire une émission en pensant après tous ces ringards. Et bonsoir, bonjour JC.
1: Bonsoir, bonjour Julien, bonsoir, bonjour à tous. On est très heureux de vous retrouver en cette fin de semaine, en ce vendredi minuit. Pour vous, parce qu'évidemment pour nous, ça fait belle lurette que nous sommes partis en week-end.
0: Bien sûr.
1: Kazar, qu'est-ce que tu fais? Parce que là on est enregistré, on ment jamais à nos auditeurs. Qu'est-ce que tu fais en ce moment, vendredi minuit?
0: Je suis sur un coin du canap.
1: Oui.
0: Et ma femme
1: oui.
0: est sur l'autre coin du canap.
1: Ah oui,
0: et on attend gentiment les Belgique France.
1: Ah oui, c'est vrai. Vous êtes
0: Belgique.
1: Bah oui, parce que je rappelle, hein, les auditeurs le savent, mais bon, ta femme est belge.
0: Et il y a eu le but de Colomboigny.
1: Michael
0: Olise. Il n'y a plus un mot, il n'y a plus rien, il n'y a plus un échange, il y a de temps en temps un doigt tendu.
1: Ça fait quand même 4 jours que ça traîne cette histoire.
0: Oui, oui, écoute, le plus dur c'est de dormir.
1: Tu sais que
0: t'es obligé de dormir sur le dos. Hein.
1: Je te le dis tout de go, je suis pour la Belgique lundi soir.
0: Ah oui, pour mon bien-être.
1: Ah, pour ton bien-être.
0: Merci.
1: Parce que je te veux du bien, Kazar.
0: Et toi, tu fais quoi là en ce moment?
1: Alors moi, sache que j'avais un dîner de prévu, donc oui. Malheureusement, j'ai raté France-Italie. Avec cette superbe victoire de l'équipe de France, ouais. 4-1.
0: Quel branlé, hein.
1: C'était franchement c'est super, on s'est régalé, mais au moment où on se parle, je ne le sais pas encore qu'il y a eu 4-1.
0: Ouais.
1: C'est-à-dire que je suis en train de revisionner le match.
0: Parce que
1: je rentre de soirée et là je revisionne le match.
0: T'as personne qui t'a envoyé un message ou WhatsApp?
1: J'ai prévenu tous mes camarades, je te préviens d'ailleurs maintenant. Tu m'envoies pas de message demain soir.
0: D'accord, ça marche.
1: Vendredi soir, je ne veux rien savoir.
0: Pourtant, j'aurais que ça à foutre. Hein. Je serais tout seul sur mon canapé.
1: Oui, je sais, mais je ne veux rien savoir. Je veux profiter de ce troisième match de Zidane.
0: Et nous ne sommes pas seuls.
1: Ben non, parce qu'on est vendredi.
0: Donc, on a un invité.
1: Un invité exceptionnel, une voix, The Voice. Quelqu'un qui nous a marqué et qui marque les nuits du Kazar enchaîné. C'est monsieur Patrick Montel. Bonsoir, bonjour.
2: Ils sont que deux à m'applaudir.
0: Ouais, mais c'est déjà beaucoup.
2: Ouais.
0: Aujourd'hui, dans le monde dans lequel on vit.
2: Ça va.
0: C'est bien.
1: Ils sont pleins là.
0: Ils sont des milliers.
2: Est-ce que je peux poser une question à la con là?
1: Oui, bien sûr.
2: Qu'est-ce qui a écrit les paroles ringardes du générique là?
0: Alors, je ne suis absolument pour rien dans cette histoire.
1: Alors, moi non plus, j'y suis pour rien.
2: Parce que le mec, il faut qu'il se cache. Hein.
0: Ouais. C'est sûr, mais il se cache en ce moment.
1: C'est pour ça qu'il n'est pas à l'antenne.
0: Il n'est pas à l'antenne.
1: C'est l'indignité.
2: En tout cas, ce que je remarque, c'est que personne ne veut jamais se dénoncer dans ce genre de truc.
0: Non, on l'embrasse quand même, il nous écoute.
2: Ouais, d'accord.
1: Il s'appelle Cyril.
2: Bon,
1: il
2: Cyril,
1: fait partie de, voilà,
2: c'est
1: de l'équipe
2: pas
1: de l'émission.
2: C'est ça que je veux dire, quoi.
1: Ah non, il ne bosserait pas pour nous en même temps.
0: Alors, c'est pas Léo Ferré et en même temps, on n'est pas non plus Léo Ferré à l'interprétation.
1: Voilà.
0: Donc tout se recoupe.
1: On est très heureux de t'accueillir, Patrick, évidemment, pour parler de ta carrière, de tes commentaires, des commentateurs, du métier de commentateur. Et je vois que tu arbores un magnifique t-shirt, alors peut-être.
2: Voilà, exactement. Je me suis dit, quitte à faire de la pub, autant que je le fasse moi-même.
0: Oui.
2: Parce que c'est filmé maintenant, vos conneries.
0: Oui. Ah oui. Bien.
2: Donc, alors peut-être.
0: Voilà.
1: Ah, tu sais que, sache que nous aussi, on fait beaucoup de pubs pour nous, parce qu'on sait que personne d'autre ne le fera.
2: Bah oui,
1: donc tu es bien tombé dans cette émission et on est ravis.
0: Moi, j'ai un souhait, bonsoir, bonjour. C'est ce qu'on dit.
2: Alors, tu fais la pub pour quoi, là?
0: Parce qu'en fait, nous, comme on est à minuit, on dit en même temps bonsoir et en même temps bonjour.
2: Ah, c'est pas cool.
0: Donc, on dit bonsoir, bonjour aux gens.
1: Voilà. Et c'est une marque déposée désormais.
2: D'accord.
0: Voilà. C'est-à-dire que chaque fois quelqu'un dit bonsoir, bonjour.
2: Et bim, badaboum.
0: Ça tombe. Regarde, Zinedine Zidane, à peine il est arrivé, première conférence de presse, il a dit bonsoir, bonjour.
2: Et voilà. Et c'est tombé dans l'escarcelle.
1: Exactement. Et quand ça vient par Zidane, évidemment, on essaye de toucher les hommes les plus puissants de ce monde.
0: Ouais, ouais.
1: Et on espère,
0: moi, j'attends
1: évidemment,
0: que Trump dise bonjour, bonjour. C'est pas gagné.
1: C'est pas gagné, mais si ça arrive, c'est évidemment le jackpot. Alors, Patrick, avant de débuter cette émission, il faut se présenter comme tous les auditeurs de la semaine avec ces trois questions pour en connaître un peu plus sur toi. Mmh. Le truc mal prononcé que tu ne supportes pas, le truc qui reste toujours dans ton frigo et tu ne sais pas pourquoi, et les quatre personnalités vivantes avec qui tu rêverais de dîner. On commence avec le truc mal prononcé que tu ne supportes pas.
2: Du coup.
1: Ah, du coup.
0: T'aimes pas
2: du coup. Chier, du coup.
0: Qui place tout le temps.
2: Quand j'étais prof, je leur donne. Et à l'époque du coup, c'est-à-dire j'étais à la fois à la télé, j'étais prof. À chaque fois qu'ils disaient du coup, ils me mettaient 50 centimes dans le nourrin, ce qui fait qu'à la fin, j'étais plein aux as.
0: Ah ouais,
2: ouais
0: du
2: ouais.
0: coup. Aujourd'hui, quel est l'équivalent du coup chez les jeunes?
1: En fait. Ah, du coup, ça existe encore. Hein.
2: Non, mais en fait, mais ça ne s'écrit pas pareil.
0: Oui, ils sont en fait. Oui.
1: Ah oui, bien sûr.
0: Cœur, en fait.
1: Ouais. Bravo.
0: Ouais, donc du coup.
1: Le truc qui reste toujours dans ton frigo, c'est pas pourquoi.
2: Et c'est une saucisse knacky.
1: Elle est là.
2: Elle est là.
1: Elle
2: non,
1: bouge
2: non,
1: pas.
2: Mais...
1: Et d'ailleurs, non, elle est là.
2: Non, pas non, j'ai eu un coup de cœur pour une saucisse knacky et ça s'est mal terminé.
0: C'est la vie privée, ça.
2: Non, mais je le dis, ça s'est mal terminé. Et donc, il y en a toujours une dans le frigo. J'ose pas encore m'en séparer ouais. parce que je me dis qu'une réconciliation est toujours possible.
0: Elle doit être fluo, là, non ?
2: Là, elle est un peu fatiguée, un ouais. peu verte. Mais bon, je vais. C'est... Non, ça va, les mecs, ils ont fini de bouffer, là, c'est bon.
1: Mais parfois, les histoires d'amour comme ça, ah, bah, sur.
0: Tu es tombé amoureux d'une saucisse, ça. C'est, et puis, je la mets au frigo. Voilà, c'est
1: ça nous arrive à toujours. Et les quatre personnalités, ça m'intéresse beaucoup. Les quatre personnalités vivantes avec qui tu rêverais de dîner.
2: Qu'est-ce que je pourrais dire vivant, tu veux dire ?
0: Oui.
2: Ouais, c'est con. Hein.
0: parce que moi aussi, des morts, j'en ai plein. Non, j'ai du Lino Ventura, j'ai du Belmondo.
2: Non, mais oui, qu'est-ce que j'aimerais bien ? J'aimerais bien. Moi, c'est surtout des morts que j'aimerais bien.
1: Alors,
2: mais...
1: vas-y, quatre morts.
2: Quatre morts, ouais. Non, ça, j'aimerais bien Alain Bachung. Dans les vivants, j'aimerais bien Haruki Murakami. Alain Bachung dans les morts, parce que ça, c'est ma référence ultime. Léo Ferré, évidemment. Et puis, j'aimerais bien, dans les sportifs, qu'est-ce que j'aimerais bien, parce qu'il faut quand même donner un sportif. Qu'est-ce que j'aimerais bien, peut-être Socrates, ouais. J'aimerais bien Socrates.
0: Ah oui. Alors, nous, on peut pas t'avoir Léo Ferré. On peut t'avoir Cyril qui a écrit le générique.
2: Tu peux avoir Cyril Ferré.
1: Ouais, hein. On peut t'avoir Cyril Ferraud.
0: Ouais,
1: au mieux.
2: Mais non, mais ça, je peux l'avoir avec Laurent Luya.
1: Hein. Oui, ouais. Bah, j'imagine. Ouais. Évidemment, tu as encore tes entrées à France Télévisions.
2: Oui, très peu d'ailleurs, mais un petit peu.
1: Alors là, évidemment, on te.
0: Mais t'as pas ton badge, t'as juste l'entrée.
2: Ouais, j'ai.
0: Pas le plus
2: par contre, la sortie, je l'ai bien eue. Hein.
0: Ah oui, c'est bien.
1: On en reparlera.
0: Et la vraie question, est-ce que le premier départ est le bon de France Télé ?
2: Non, parce que je me suis accroché comme une moule à mon rocher. Et en fait, ça a été vraiment le deuxième départ qui a été le bon. C'est pour ça que je me suis fait faire un t-shirt aussi avec le deuxième départ et le bon.
0: Ah oui, c'est très bien.
2: Ouais.
1: Et on reparlera d'ailleurs du premier départ et le bon, parce que moi c'est une phrase que j'adore quand on est sur 100 mètres, et notamment on écoutera Usain Bolt dans cette émission. On te connaît un petit peu mieux avec ces trois questions.
2: Je crois, vraiment.
1: On va te connaître encore un peu mieux,
0: ah oui.
1: Parce que tous nos invités, le vendredi, eh bien...
0: On a droit à apporter. Alors, tu parlais de Léo Ferré, ouais. Bah, y a son cousin là qui t'a écrit un... qui t'a écrit un portrait. Après on a les portraits qu'on mérite. Hein.
2: Oui, tout à fait.
0: Musique. Patrick Montel. De ton vrai nom, Patrick Montel. Et déjà rien que ça, on sent que les fées se sont penchées sur ton berceau, car tu as le prénom des plus grands.
3: Ça va, Patrick ?
4: Ça va fort.
5: Alors ? On n'attend pas Patrick ?
6: Patrick ! Montel !
7: Patrick Henry, le tueur sans remords.
0: Oui, bref, ça démarre fort. Bon, il n'y a pas eu que des banques Patrick, mais bref. Tu nais un 15 février. Oula ! T'as eu chaud aux fesses, mon cochon. Un jour près, tu devais plier le resto et offrir un cadeau à ta femme le jour de ton propre anniversaire. Ça fait un peu mal au cul. Comme le con qui est né le 15 août et qui souffle les bougies sur son gâteau coincé dans une laguna sous le tunnel de Fourvière. Toi, tu es donc né un 15 février. Ce n'est pas un jour comme les autres. Le 15 février, car c'est un 15 février. Qu'on a vécu ça.
8: La course d'élan de Renaud Lavillenie, le sprint, la vitesse du champion olympique français à 6m16. Pourquoi pas ? Ah ! Record du monde ! Record du monde ! Renaud Lavillenie est le nouveau recordman du monde du saut à la perche !
0: Eh oui, record du monde du saut à la perche de Renaud Lavillenie. La question que tout le monde se pose, mais pourquoi ? Pourquoi c'est Nico Jamin qui commande ce moment de grâce de l'athlétisme français ? Pourquoi c'est pas toi ? Pourquoi ? Parce que toi, t'es encore en train de souffler tes bougies à la mort moelle-neuse sur un gâteau flingué acheté chez les Chinois avec un 7 volts en sucre, sucre dessus. Joyeux anniversaire, papy Pat ! Il te plaît, mon collier de nouilles ? Ah, mais on s'en fout de ton collier de nouilles ! Il va finir dans un placard avec la cravate Sochi 2014 et le pins qui parle Marie-Jo Pérec ! C'est pas ça que je voulais ! C'est pas grave, tu te rattraperas avec Duplantis. En fait, il s'est passé quoi le 15 février 2020 ?
9: C'est parti pour Armand Duplantis, peut-être à nouveau record du monde dans quelques secondes. C'est parti, il s'élève oui. Et ça passe du premier coup.
0: Eh oui, Duplantis bat le record du monde du saut à la perche, aussi un 15 février. Ah merde, c'est pas vrai, je suis jamais là. Heureusement pour toi, il le rebattra 13 fois ce record à partir de 2022. Sachant que toi, t'es plus à foncer depuis 2020. Tout ça, c'est pas important. Revenons à la genèse, Patrick Montel. Patrick, tu nais à Paris. Paris intramuros, hein. Pas le grand Paris de je sais pas quoi, le vrai Paris. Et ça, c'est beau. Mais tu aimes voyager et tu vas au lycée de Champigny-sur-Marne. Et oui, un jet de pierre de l'INSEP. Tiens, tiens, comme par hasard. Enfin, un jet de pierre, oui. C'est Champigny du bois de Vincennes, faut un jet de pierre lancé par Manuel Amont-Brun. Mais bref, avec ton pote d'école, le regretté Dominique Duvauchel, tu décides d'embrasser la carrière de journaliste et sportif notamment. Et une rencontre sera déterminante, celle de Pierre Fula.
3: Eh bien, ici à Nagano.
0: Ça fait rêver. C'est le taulier du courrier du Val-de-Marne. Ah, on te prend toi et ton pote comme pigiste. C'est le début d'une grande aventure. Bon, c'est vrai que le courrier du Val-de-Marne, on se dit que c'est pas gagné pour le prix Albert Londres ou le micro d'or. Mais en 1981, tu fais tes grands débuts radiophoniques.
4: Alors peut-être.
0: Eh oui, mais calmons-nous. Ça n'est que Radio Créteil.
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0: Ouh, ça sent Radio John. Sympa cette radio, on peut en savoir un peu plus ?
10: Radio Créteil, une radio dont on a dit qu'elle était au service du socialiste, le maire de la ville, Laurent Catala.
11: Sale gauchiste, oui. Sale gauchiste.
0: Non, mais alors tout de suite, c'est au service des administrés, c'est tout. Radio où tu t'épanouis après un passage dans l'enseignement au lycée technique d'Abidjan. Mais non, mais arrêtez les mecs, ça n'a rien à voir, c'est de la musique sénégalaise, passez-moi de la musique ivoirienne. Rien à voir. En 1983, tu commentes les championnats du monde d'athlétisme et là, d'un coup, le micro d'or semble un peu moins inaccessible.
4: Alors peut-être.
0: En 1996, c'est le début d'un duo qui sera mythique avec Bernard Faure, puis plus tard avec Stéphane Diagana qui vous rejoint et qui peut faire un trio référence des grands rendez-vous de l'athlétisme.
4: Alors peut-être.
0: En 2008, ça sent l'apothéose pour les Jeux de Pékin avec Bernard Faure. Et ben non, il vous lâche. Il vient pas par solidarité avec les Tibétains, dis donc. C'est incroyable ça. En fait, ça.
11: Sale gauchiste.
0: Ben oui.
11: Des sales gauchistes.
0: Peu importe, ça t'empêchera pas de commenter l'une des courses les plus mythiques de l'histoire. Tu enchaînes ensuite Vancouver, Londres, Sochi, Rio. Rio où en 2016, tu commentes même la cérémonie de clôture des Jeux Paralympiques.
4: Alors,
0: dans ces Jeux Paralympiques, tu sors un magazine sur l'athlète handisport Marieke Vervoort, pour laquelle tu obtiendras le micro d'or 2016. C'est du Floria Gay. On l'a pas vu arriver. C'est magnifique. Ça y est, la consécration. Elle est là, le micro d'or.
12: Je crois qu'après avoir vu ça, on peut mourir tranquille.
0: Non, on n'est pas prêt tout de suite. Non, pas tout de suite, car un an après, c'est le back-to-back. Tu regagnes le micro d'or. C'est incroyable. T'es au sommet. Au sommet de ta... Et puis le drame. 2019, après l'affaire Clémence Calvin... Tu évoques le dopage structurel du monde de l'athlète. Oh, il est fou ce mec ou quoi? Mais parler dopage en athlète, c'est comme parler de Jack Glassman à la commanderie, de la Gay Pride à Dakar ou d'augmentation à RMC. C'est éliminatoire. Tu quittes France Télé en 2020 en laissant derrière toi un riche héritage d'émissions. Et nous ne te entendrons peut-être plus dire le premier départ est le bon. Et en même temps, au fond, on se dit...
4: Alors peut-être.
0: Alors peut-être. Voilà.
2: Bravo. Magnifique. Franchement, on n'a jamais rien décrit aussi sympa sur moi. Hein. Franchement, je sais pas quelle mouche t'as piqué, mais en tout cas, c'est sympa.
0: C'est je m'endormir.
2: Non, en plus, t'es allé chercher quand même dans le tréfonds du tréfonds, c'est très bien.
1: Il y a des trucs vrais.
2: Peu importe, parce que
0: Radio Créteil, c'est vrai.
2: Oui, Radio Créteil, c'est vrai, bien sûr. C'était pas ringard. C'était à l'époque.
0: Non, bien sûr.
2: Je te signale qu'à l'époque, on était au coude à coude avec Énergie. Ça n'a pas duré longtemps, remarque. Hein,
0: mais Radio Créteil.
2: Mais bon.
0: Était au coude à coude avec Énergie.
2: Oui, mais ça n'a pas duré longtemps parce que Énergie, ils ont trouvé un truc qui était génial. C'était les disques à la demande. Donc en fait, ça remplissait l'antenne, alors que nous, on donnait la parole aux assos, qui faisaient vraiment chier les auditeurs. Donc finalement, on a perdu par chaos.
0: Ouais,
2: voilà.
0: C'était
2: une belle expérience. C'est Mitterrand qui avait libéré à cette époque-là.
0: Bien sûr, la radio libre, il y a eu Carbone 14.
2: Voilà, exactement. On faisait la radio dans une cuisine et c'était assez sympa.
0: Ouais. Nous aussi, regarde.
2: Oui, c'est vrai. D'ailleurs, ça sent le brûlé.
0: Mais c'est les nouveaux actionnaires. Hein. Ah, ils ont dit, ça vous plaisait la radio libre? Mais paf! Tiens.
1: Alors, on a envie de parler avec toi de beaucoup de choses et notamment de tes commentaires. Tu t'es prêté un petit jeu en amont de cette émission. Je t'ai demandé les cinq moments aux commentaires que tu préférais. Tes cinq moments là où tu as été devant et face au micro. Déjà, une première question. Est-ce que tu arrives encore facilement, et on a dû déjà te la poser, à regarder de l'athlé ou c'est difficile?
2: C'est très compliqué pour moi. C'est très compliqué et alors ça tient pas à la qualité des gens qui commentent, hein, mais c'est oui, c'est une douleur. Donc je baisse le son, j'enlève le son à chaque fois. Donc
0: c'est très bizarre quand même de regarder une course.
2: Ouais,
0: sans son.
2: Mais je peux pas autrement. Déjà rien que Stade 2, je crois que ça fait un paquet. Maintenant ça fait 6 ans, j'ai jamais revu Stade 2 une seule fois. Donc
1: alors ils sont beaucoup dans ce cas-là.
0: Oui, ils sont pleins.
2: Oui, c'est sympa pour eux. Non mais Non, non, c'est impossible. Donc, l'athlète, j'écoute pas les commentaires, mais ça n'a rien à voir avec les mecs qui commentent.
0: Bah, mais les commentaires étrangers.
2: Oui, je pourrais effectivement.
1: Mais au-delà des commentaires, est-ce que ne pas commenter une compétition, c'est douloureux?
2: Oui, bien sûr. D'ailleurs, je commente à peu près tout ce que je vois. Là, juste avant d'arriver dans le studio, j'étais au feu rouge et je commentais le départ des bagnoles comme si c'était un grand prix de Formule 1. Et je me rappelle, non, mais sérieux, ça s'est passé il y a pas longtemps et la dame à côté de moi a pensé que j'étais gravement malade.
0: Alors que non, pas du
2: mais
0: tout.
2: Elle n'a rien dit, elle n'a rien.
0: Non, pas du tout. Tout va très bien. Commente les départs de feu rouge.
2: Ouais, c'est vrai. Je me suis ressenti un peu dans la peau de Julien Febraud. Hein.
1: Mais ça te manque tant que ça?
2: Oui, c'est mon ADN, c'est l'air que je respire. Et le problème, c'est que j'aurais un chien, ça se passerait très bien. Le problème, c'est que j'ai un chat et qu'il en a rien à foutre. Donc, au bout de 10 secondes, il se barre et je me retrouve tout seul. Ouais.
0: Alors qu'un chien, il t'écouterait. Hein.
2: Bah, le chien, il serait déjà, je l'enchaînerais et il m'écouterait.
0: On embrasse les gens de la SPA qui nous écoutent,
1: bien sûr.
2: Non, là, je rigole, hein, j'adore les chiens. Mais Nicole, mon chat, s'en fout.
0: Oui, oui. On embrasse Nicole.
1: Et t'en veux pour le prénom, peut-être, non?
2: Oui, ouais. Aussi.
0: Oui, aussi. C'est vrai que...
2: j'ai voulu l'appeler Bernadette, puis j'ai pas osé.
1: Est-ce que tu as vraiment l'impression, parce que pour le commun des mortels et pour tous les Français qui adorent et qui ont déjà vu une course d'athlée, et notamment aux Jeux Olympiques, tu as touché beaucoup de foyers. Est-ce que tu as l'impression de faire partie de la caste des grands commentateurs?
2: Non, je pense, ça veut rien dire, les grands, les petits. Je pense qu'il y a...
0: Sans
2: déconner. Non, je pense que...
1: T'as pas l'impression d'être le Thierry Roland de l'athlée?
2: Alors, si tu me dis ça, je rougis et j'ai des frissons sur les bras, mais honnêtement, non, je crois pas. Je pense qu'il y a des commentateurs qui m'aiment, il y a des spectateurs qui m'aiment bien, des téléspectateurs qui m'aiment bien, d'autres qui m'aiment pas du tout. Je pense que à chaque commentateur correspond à un public et il y en a qui aiment bien des gens plus posés. Voilà, là, tout à l'heure, quand le mec qui hurle sur Donetsk et sur le record de la Vilonie, moi, je me retrouve dans son commentaire à lui. Mais il y a forcément des
0: Nicolas
2: mecs qui disent qu'il ferme sa gueule, quoi, tu vois.
0: Donc, lui dit tout le temps à Jamin qui ferme sa gueule. Mais c'est en dehors, ça n'a rien à voir avec le commentaire.
2: Ouais. Mais moi, j'adore.
1: Mais est-ce que tu as la sensation, parce que on parle souvent et tu as vu l'émergence des réseaux sociaux, donc ça a peut-être changé ton commentaire ou non, tu nous diras. Mais est-ce que tu as l'impression d'être plus aimé ou détesté?
2: Non, je suis plus aimé maintenant, mais pas par le commentaire. Je suis plus aimé maintenant parce que j'ai rebondi en interviewant monsieur et madame tout le monde qui fait des choses extraordinaires. Donc je suis sur les trails et les marathons toutes les semaines et j'interviewe des gens et je leur permets enfin de s'exprimer. Donc je pense que je suis aimé par rapport à ça, en tout cas mieux aimé que lorsque je faisais des commentaires où j'étais clivant, quoi. Il y avait 50% des mecs qui me supportaient pas, quoi.
0: Oui, mais ça, je pense
2: notamment
0: que c'est
2: RMC lequel. D'ailleurs.
1: Ah bon?
2: Ah oui, j'en ai pris plein la tronche chez vous.
0: C'est vrai?
2: Ah oui, j'ai été.
0: On a des charognes chez nous.
2: J'ai été découpé très grave. Alors, je ne citerai pas les noms, mais alors les mecs, ils se sont acharnés sur moi à un moment, au moment où j'étais blessé, évidemment. Et je leur en sais gré parce que ça m'a permis de rebondir.
1: Ils ne sont pas dans ce studio?
2: Là, pour l'instant, attends, j'en vois que deux et tout va bien.
1: Ouais, ok, bon, ça va.
2: Si je monte les griffes, pourtant, tu verras, ça veut dire qu'il y en a un qui rentre.
0: Étonnant parce que j'ai quand même dit du mal de tout le monde. Moi, ça m'embête que j'ai pas dit.
1: Oui, mais moi, je sais, et tu l'as dit même dans l'émission, t'adores Patrick Montel.
0: Oui, ça, c'est un gros
2: défaut. Chiant,
0: gros défaut. Très gros défaut.
2: Mais vous avez encore le temps de changer d'avis, les mecs.
0: C'est en train.
1: Nous t'avons demandé tes 5 plus grands moments aux commentaires. On va débuter. C'est par ordre chronologique, mais t'as le droit de nous dire dans quel ordre tu les classerais.
2: Je commence par le 5e ou le 1er?
1: Ça dépend, tu voudrais parler de quoi? Tu mettrais quoi en 5e?
2: En numéro 5, je mettrais Pierre-Ambroise Boss à Londres en 2017, parce que pour la première fois de ma vie, j'ai embrassé sur la bouche son entraîneur. Et ça, c'est des choses qui restent.
1: D'ailleurs, juste, c'est vrai.
0: Et depuis,
1: sympa.
0: Il vit avec toi, Nicolas.
2: J'étais dans un état second. Il y avait un peu de salive à droite, à gauche.
0: Je connaissais pas cette anecdote.
1: Alors, tu vas entendre. Alors, tu vas nous
2: rien à voir avec la saucisse knacky, hein, dont
1: bien
2: on parlait
1: sûr,
2: tout à l'heure.
1: Bien sûr.
0: C'est pas la sienne qui est dans le frigo.
1: J'espère pas, en tout cas. Il nous le dira. C'est la finale du 800 mètres, les championnats du monde à Londres. Pierre-Ambroise Boss réalise l'impensable. On écoute et tu écoutes juste derrière, tu entends le
0: smack.
1: Justement. Non, tu n'entends pas le smack, mais tu entends l'entraîneur de Pierre-Ambroise Boss qui est en train de commenter et qui a aussi un micro juste à côté de Patrick Montel.
13: VAB qui pense en accélération. Pierre-Ambroise Boss qui pense en accélération. Et il a surpris tout le monde. Adam Schott n'a pas encore fait son effort. Il tente le coup de poker absolu. Pierre-Ambroise Boss tente le coup impossible. Allez Pierrot. Allez Pierrot.
14: Allez Pierrot.
13: Allez
14: oui.
13: Pierrot.
14: Allez, oui.
13: Allez, allez, allez.
14: Oui.
13: Pierrot.
14: Oui.
13: Pierrot.
14: Il va être champion du monde.
13: Champion du monde.
14: Champion du monde.
13: Champion du monde. Il l'a. Incroyable. Quelle course. Incroyable. Ah, je pensais pas vivre ça un jour, mais qu'est-ce qu'elle est belle celle-là.
1: Et pourtant, on a vécu des choses. Et ouais, on s'en donnait 10 des frissons. Hein.
2: Mais non, mais tu sais, quand t'as la chance de commenter un pote, c'est différent. Et Pierre Ambroise, en plus de l'athlète qu'il est, c'est un mec que j'adore, avec qui je pourrais partir en vacances.
1: C'est une personnalité particulière dans le monde du sport.
2: C'est un gros déconneur et ça manque terriblement dans le sport où les mecs ils ont un balai dans le cul, quoi. Donc là, on a besoin. Enfin, je veux dire, le sport c'est pas la guerre, hein, c'est juste de la joie. Et quand t'as un mec qui est capable de déconner comme Pierre Ambroise a fait au micro, franchement, ça rafraîchit, quoi. Donc c'est vraiment un mec que j'aime bien. C'est un mec qui a grillé sa carrière parce qu'il aurait pu faire 10 fois mieux, il a préféré faire la fête, mais quelque part je le comprends, on n'a qu'une vie. Hein.
1: Ouais. Alors en numéro 4, tu dirais
2: En numéro 4, tu vois, j'ai regardé, je vais mettre Jason Labiche-Appuis parce que d'abord, c'est un sport, je suis venu un peu là-dessus comme un escroc.
1: Combiné nordique.
2: Ouais, combiné nordique à Vancouver. Et puis, je suis pas intime de Jazz, mais c'est quelqu'un qui m'a touché tout de suite par sa sensibilité, sa bienveillance. Et je te jure, quand je l'ai vu débouler à Vancouver et que je me suis dit, il va le faire, ça m'a complètement renversé sur la table.
1: On est encore la veille de ton anniversaire. On est le 14 février 2010, à Vancouver, c'est le combiné nordique. Jason Labiche-Appuis devient champion olympique avec ce finish, et j'imagine que c'est aussi la beauté du commentaire, assez irrespirable, Patrick Montel.
13: Et pour l'instant, Jason, impeccable Jason, vite pour venir sur Spillane. Jason,
14: il fait
13: Jason,
14: allez,
13: Jason, allez, il passe en deuxième position.
14: Allez, tu passes, allez, Jason, allez.
13: Labiche-Appuis, comme un gros, comme un
14: allez,
13: champion. Il va le faire voir tranquille au championnat du monde de Paris. Spillane, il en peut plus. L'américain Spillane est à bout. La dernière ligne droite, l'entrée du dernier virage.
14: Jason
13: Labiche-Appuis, il a donné tout ce qu'il a. Oui, allez, tu Il l'a fait.
1: Bon, t'as toujours un mec à côté qui sait pas gérer la saturation du micro.
2: Tu
1: maîtrises. Non, mais là, la distance.
2: Là, tu gères plus rien. Vois, je vais te dire un truc. Il est devenu maintenant pilote chez Air France, Jason. Et à chaque fois que je prends l'avion, je me dis, j'aimerais bien que ce soit lui, quoi. Tu vois, ça.
1: Il n'y a pas un coup de fil, à mon avis.
2: Ah non, mais j'adorerais commenter l'arrivée, tu sais, l'atterrissage, tu vois. Alors que Jason Labiche-Appuis est en train de poser l'appareil. Tu vois, ça serait un truc de ouf, quoi.
1: Ouais. Et puis surtout la voisine qui pensait déjà que t'étais où dans le taxi.
2: Non, mais c'est la même, beaucoup mieux. Qui était au feu rouge tout à l'heure.
1: Tu te rends compte, Julien, que la voix de notre enfance, quand même, et puis même aussi de notre adolescence et notre jeune vie d'adulte.
2: Vous avez raison de mettre le doigt sur mon âge, bande d'enfoirés.
1: Ouais. Non, mais c'est vrai que notre enfance, c'est un peu dur, je trouve. Moi, j'étais pas né.
2: Quel salaud.
1: Non, mais on l'entend comme ça, là, au micro et tout ça. À chaque fois, ça donne les poils. En numéro 3, tu mettrais quoi?
2: En numéro 3, je mettrais Usain Bolt parce que je le connais pas. Je lui ai parlé deux fois. Il y avait une gonzesse derrière qui disait dernière question. Donc on n'a pas pu vraiment fraterniser. N'empêche que à Berlin, ça a été un coup de tonnerre absolument incroyable. 9,58, le record du monde du 100 mètres tient toujours.
1: On est en 2009, donc les championnats du monde de Berlin, Usain Bolt. Et c'est vrai qu'en 2008, vous vous souvenez forcément de cette finale à Pékin où il ralentit, où il sait qu'il a course gagnée. Mais là, en 2009, il l'a dit, il veut aller battre ce record. Et là, il ne va pas se relever. Et moi, ce que j'adore dans ce commentaire, vous le savez tous, j'en ai déjà parlé dans cette émission, c'est le premier départ et le bon. Ça met les frissons. Quand tu vis ça, là, forcément, tu vis un moment d'histoire et tu te prépares à vivre. Tu aimes improviser et tu n'aimes pas écrire tes commentaires à l'avance, mais ce moment-là, tu te les refais encore et encore dans la tête avant le.
2: Non.
1: Avant le.
15: Parce qu'on savait qu'il y avait une vraie chance qu'il le batte. Pas à ce point, mais.
2: Non, je pense jamais à ça. Je profite, j'emplis mon cerveau, mes poumons des images que je vois, de la tension qui monte, etc. Mais je pense pas à la fin. Parce que la fin, ça serait terrible parce que ce serait déjà fini. Donc je jouis au maximum de l'instance comme avec la saucisse. Oui.
1: Non mais, c'est particulier de commenter. C'est un vrai travail, c'est un vrai boulot.
2: Non, c'est un vrai privilège. Mais c'est pas un boulot, Mais non, le nombre de mecs qui paieraient pour faire ça. Non,
1: oui,
2: c'est
1: mais
2: pas
1: tout le monde
2: boulot.
1: N'est pas capable de le faire.
2: Non, mais le mec qui te dit que commenter le sport, je sais pas si on parlera de ça, mais le mec qui te dit que commenter le sport c'est un boulot, c'est pas vrai.
1: Bah c'est Cazard qui dit ça souvent. Ouais,
2: c'est pas un boulot, ça. C'est une passion. Beaucoup ça a rien à voir. Moi, je paye pour le faire. Et le boulot.
15: S'ils avaient su ça à France Télé.
2: Mais ils le savaient. J'étais bien sûr qu'ils le savaient. Mais voilà, d'ailleurs, ils en ont bien profité. Mais je veux dire, oui, je paye pour ça.
1: Ok, tu payes pour ça, mais est-ce que tu as commenté d'innombrables courses, et pas forcément que de l'athlée, on l'a entendu avec Jason Lamy Chapuis, est-ce que de commenter un 100 mètres, c'est ultra particulier quand
2: même. C'est un orgasme, c'est exactement...
15: Tu peux pas te planter, hein. Parce que moi je veux dire, excuse-moi, je me permets de te couper, c'est... je me dis...
2: Non, mais coupe pas, au niveau de l'orgasme, non.
15: Non, coupe pas, faut pas te couper en plein milieu. Coïtus interruptus, non, c'est-à-dire que tu n'as que 9 secondes pour donner toute l'émotion si tu te plantes. Il est parti alors tu vois, il a glissé chef. Bon, tu vois là, c'est t'as l'air d'un con.
2: Non mais c'est sûr que t'es plus à l'aise sur un 5000 mètres, oui. C'est évident. Mais le 100 mètres c'est une jouissance, c'est un orgasme, donc tu réfléchis pas, les mots ils viennent tout seuls. C'est pour ça que le mec qui écrit sur un 100 mètres, c'est complètement débile.
1: Mais te rattaches à des trucs, le premier départ est le bon, c'est quelque chose qui te rassure dans
2: non,
1: le commentaire,
2: non? Non parce que aujourd'hui non, je dis ça parce que pendant longtemps, ils ont eu le droit à un faux départ. Ouais. Et aujourd'hui, ils n'ont plus le droit à un faux départ. Et je me rappelle à chaque fois que je vois Yushen qui arrive sur la piste, je me rappelle de Dégout 2011, où il a été disqualifié, le mec. Ouais. Donc, c'est pour ça que je dis le premier départ est le bon.
1: Ouais. En numéro 2, tu mettrais quoi, Patrick?
2: En numéro 2, je vais mettre ce truc qui me colle à la peau depuis 2014, qui est le 4x400 de Zurich.
1: Que numéro 2?
2: Oui, que numéro 2. Ouais.
1: C'est grand numéro 1 de Cazard.
2: C'est le numéro 2 pour moi parce que, bon, déjà, c'est. J'étais là au moment où il fallait sur cette course, je suis pour rien. C'était les adieux de Muriel Urtis et c'était beau. Et en plus, Floria, que personne
15: elle
2: ne
15: sort
2: connaissait,
15: de nulle part, hein.
2: Sort de nulle part, qui part quand même avec du retard sur trois nanas qui sont meilleures qu'elle, chronométriquement. Donc tout est réuni pour que ce soit un film incroyable.
1: Alors avant d'écouter, juste quand même une précision, parce que tu dis ça me colle à la peau. Il y a deux choses peut-être qui te collent à la peau, mais j'ai l'impression que tu regardes un mauvais souvenir. Il y a le alors peut-être, forcément, qui est devenu ta marque de fabrique. Ouais. Mais il y a aussi le fait que tu ne le vois pas arriver.
15: Mais
1: c'est ça qui t'embête.
2: Non, mais ça, c'est alors, tout le monde.
15: On revient pas là.
2: Oui, mais j'adore parce que tu regardes un film, tu regardes un thriller, ouais. Tu te dis à chaque fois ça.
15: Ouais.
2: Tu te
15: dis, c'est lui qui l'a buté. Ah, bah non!
2: Mais non, c'est pas lui! Ouais. C'est le commissaire de police! Ouais. Tu comprends? Donc. Non, dans le déroulé, dans le scénar, c'est absolument parfait et je suis content, vraiment très très content d'avoir

0: d'Europe de Zurich, la finale du 4x400 mètres féminin. Floria Gay s'élance en dernière position côté français. Elle est quatrième, loin derrière les trois premières. Et personne n'y croit, et pas Patrick.
1: La France est quatrième, il y a du trafic, elle a perdu un peu de temps, Floria, ça va être dur. Ça va être très dur parce que le podium est dessiné là-bas. Floria donne tout ce qu'elle a, mais malheureusement, ce sera pas suffisant.
2: Ah, ça revient fort, elle revient fort. La Britannique est en train de craquer.
1: Alors peut-être. Je pense que ça va être juste, mais elle va tout donner.
2: La Britannique a temporisé.
3: C'est incroyable.
0: Tu ressors comment d'une course comme ça?
4: Tu ressors pas. Tu peux pas ressortir. Je me souviens que cette nuit-là, j'ai pas dormi du tout. Et je me disais, mais putain, tu te rends compte que t'es un putain de privilégié, mon pote. Je me disais, tu te rends compte ça? T'en as rêvé depuis que t'es gamin. Et ça s'est passé comme ça. Tant de mecs auraient voulu être à ma place. Ça a été un moment, vraiment un moment de grâce, où je me suis dit, tu le mérites pas. Franchement, tu le mérites pas. Mais je sais pas pourquoi, t'étais là, t'étais au bon endroit, au bon moment. Donc, et j'en suis toujours pas revenu, vraiment.
3: Je trouve ça presque plus impressionnant que Rakil.
4: Ah, ça n'a rien à voir, parce que Rakil ne gagne pas.
3: Non, il fait troisième.
4: Et puis Floria, je ne vais pas être méchant, mais personne ou peu de personnes la connaissent à ce moment-là. Elle est en position d'outsider face à des athlètes qui sont meilleurs qu'elle. Il n'y a aucune espèce de chance qu'elle gagne. En plus, elle n'a jamais cassé de sa vie, cassé sur la ligne. Ouais. Elle a jamais pu le faire et ce jour-là elle le fait. Je veux dire, mais
3: touché par la grâce.
4: C'est marrant parce que
3: quand tu vois l'image, elle ne saute pas en l'air, elle regarde autour d'elle, elle comprend pas ce qui se passe. Elle est complètement.
0: Et puis à ce moment-là, ça se finit à très peu de choses. Elle sait même pas qu'elle est championne d'Europe.
4: Non, mais ça fait partie de ce pourquoi le sport sera toujours supérieur à n'importe quel film, quoi. Ouais.
0: En numéro un.
4: En numéro un, c'est pas une surprise. Je veux dire, en numéro un, c'est la femme de ma vie, c'est Marie-Jo, bien sûr, et c'est son premier titre olympique à Barcelone, parce que Barcelone, c'est le moment de la candeur, de la naïveté, c'est les plus beaux jeux que j'ai vécu avec Paris, et à ce moment-là, je suis encore jeune, tout est possible, et Marie-Jo, elle est belle, Marie-Jo, elle a une foulée extraordinaire, et elle va enchanter Montjuïc, elle va enchanter la piste, et ça restera jamais mon plus beau souvenir.
0: Nous sommes le 5 août 92.
4: Mais la petite voix qu'on entend derrière, très, très fugitivement, c'est celle de Colette Besson, qui a été championne olympique en 1968 et à qui je dois ma passion pour le commentaire. J'avais 15 ans et je suis rentré, je me suis levé à l'insu de mes parents pour regarder la course de Colette.
3: Bien sûr.
0: Et 96 devait être aussi forcément un moment très fort.
4: Oui, mais c'est pas pareil, parce que c'est Marie-Jo l'américaine.
3: Elle est favorite.
4: Bon, il y a le 200 où elle bat Merlène Otey, qui est une reine, mais rien ne remplacera Barcelone. Barcelone, c'est quoi? Barcelone, c'est tu croisais Michael Johnson et Michael Jordan sur les Ramblas.
3: Mais moi, j'y étais. J'étais à Barcelone, moi. J'ai mon meilleur ami qui est de là-bas, et j'ai passé 15 jours là-bas. C'était les Jeux de Barcelone. Je sais pas.
0: Mais tout le monde le dit. À chaque fois qu'on a
3: une atmosphère dans la ville qui était incroyable. Vraiment, tout le monde se croisait. Vraiment, t'as raison. Je pense pas qu'on revivra ça. Jamais.
4: Mais c'est impossible. Aujourd'hui, les Jeux ont pris une telle dimension que c'est impossible. Paris, ça a été extraordinaire, mais ça n'a rien à voir avec l'intimité catalane.
3: C'était fou.
0: Alors, tu as fait ton top 5. Nous, forcément, on a pensé à d'autres choses avec Cazard. C'est vrai que Cazard, en numéro 1, t'aurais mis Floria Gay.
3: Oui, mais j'ai un numéro 1 bis.
0: Vas-y.
3: Parce que justement, je suis avec mon meilleur ami. On est chez lui, à Colombes. Et puis là, on est là en pleine journée. Et puis, il y a les championnats du monde de Tokyo.
0: En 1900.
4: Je sais ce que tu vas me dire. Et j'aurais dû en parler.
3: Et franchement, pareil, quand tu disais être là au bon moment, le concours de saut en longueur de Tokyo, ça n'a aucun sens. C'est-à-dire que les mecs, je limite, ils battent deux fois chacun le record du monde.

0: il y en a un qui il a trop de vent, c'est Carl Lewis, mais le record de Bob Beamon qui était mais même pas approché se fait battre deux fois, dont une fois par Carl Lewis, dont tu dis, je crois que c'est pas si toi qui dis, il a tué le concours.
1: Si, si, c'est moi, ouais.
0: Il a tué le concours. Le mec, il fait 9,91, c'est fini.
1: C'est fini.
0: 8,91, soit dire, 8,91, c'est
1: tu
0: fini.
1: Tu sais que la moyenne des sauts de Lewis, c'est 8,75 ce voilà. jour-là.
0: Et donc là, il fait 8,91, sachant que le mec derrière, Mike Powell, il en est loin, lui, dans son record personnel. Il est loin. Tu te dis que c'est mort. Et là, il fait un saut. Et je me rappelle même, je sais pas si on l'a parce que.
2: Bien sûr, c'est le, alors, c'est le cinquième essai que l'on a, celui de Mike Powell.
0: Il y a une phrase, moi, qui m'avait fait halluciner, c'est qu'on était transporté par ce truc. Parce que moi, au début, je regarde ça comme ça, tu vois. Et c'est quand tu écris un homme en blanc court dans le stade. Parce que tu vois, il était tout avec son grand, tu sais, avec ses grands amples des années 80. Et il court.
1: Et
0: comme ça,
1: ça a été filmé par les Japonais. Comme si c'était un long métrage.
0: Ah ouais.
1: C'était incroyable, incroyable.
2: Et bah, je vous propose de l'écouter. C'est donc ce concours, les championnats du monde 91, avec cet essai hallucinant et ce concours tout simplement hallucinant. Mike Powell.
3: Mike Powell va attaquer son cinquième essai. Il doit réagir maintenant. 8,54 à battre. Ouh là là ! Extraordinaire, Mike Powell ! Mais c'est fabuleux ! Il y a un grand frisson là qui parcourt le stade national. Regarde, il ne tient pas en place. On a l'impression de voir Bob Beamon, 23 ans après, qui ne tient pas en place, qui refuse d'aller voir la marque, qui ne s'approche pas, ça y est. C'est le record du monde pour Mike Powell, 8,95 m. C'est l'exploit de ces championnats du monde. Je vous disais que c'était Bob Beamon. 23 ans après, Mike Powell efface Bob Beamon, 8,95 m.
0: C'est fou.
1: Tu vois, donc quand je te dis que c'est un privilège, je crois que c'est démontré. être invité à la table des grands alors que toi t'es nul en sport, qu'est-ce que tu peux espérer de mieux?
0: Non, mais c'est vrai que c'est le moment, il est fou. Hein.
1: C'est un truc
0: parce
1: de dingue.
0: Parce que c'est pas qui bat le record du monde, c'est que c'est le concours, c'est de plus en plus fou.
1: Oui, bien sûr.
2: Et c'est le plus grand concours, et tu l'as dit, le plus grand concours dans la carrière de Carl Lewis.
1: Bien sûr, ouais, 8,75 de moyenne. Concours, ouais. Et surtout, cette image que je garde, c'est la dignité incroyable de Lewis, qui a pris un coup sur la cafetière, mais incroyable, ouais. et qui arrive à garder une contenance alors que l'autre, que Powell, est en train de sauter comme un cabri partout.
0: Mais il est persuadé qu'il a gagné. Tout le monde pense qu'il a gagné quand il avait son saut juste avant.
1: Ah, mais
0: là.
1: Bien sûr, je veux dire. Et puis c'est Carl Lewis, quoi.
0: Ouais.
1: C'est Usain Bolt, en fait. Et c'est Usain Bolt qui se fait taper par monsieur inconnu, quoi, quasiment. Ouais.
2: Alors moi, j'ai choisi quelque chose de totalement différent parce que c'est une course qui ne va pas aller au bout, en tout cas pour l'extrait que l'on va écouter, parce que je me souviens très bien de ce moment-là. C'est un moment que j'adore et qui m'a terrifié à l'époque. Et tu en as parlé tout à l'heure, c'est le 100 mètres de Usain Bolt en 2011
1: à Daegu,
2: les championnats du monde, parce que on a tous envie et on rêve tous de revivre. Moi, j'ai adoré Berlin, que Berlin, cette piste bleue, ce record du monde, et on avait tous envie et on s'est dit de toute façon, il va pas le battre 50 fois le record du monde du 100 mètres. Et moi, je me souviens être devant ma télé, d'avoir attendu ce jour-là pendant des jours et des jours en me disant ce moment-là, je veux le voir, je veux avoir Patrick Montel au commentaire et je veux qu'Usain Bolt y arrive. Et en fait, tu as décrit en quelques mots ce qu'on a tous ressenti avec ce cri d'effroi et cette déception parce qu'on n'assistera pas au record du monde parce qu'il y aura un faux départ d'Usain Bolt.
4: 7.
5: Et si c'est lui?
4: Oh là là, c'est énorme! Quel coup de tonnerre!
5: Ah, il a enlevé son nom, c'est sûr. Ah oui, parce qu'il n'y a pas. Là, il n'y a pas de photo.
4: Oh là là! Quel coup de tonnerre! Mais c'est pas possible!
5: Eh oui.
4: Le roi! Destitué avant même de courir! Usain Bolt, l'affront suprême! Même au plus grand, ça peut arriver!
0: Ah ouais.
1: D'où le nom de la ville.
2: Daegu, bien sûr, on était tous dégoûtés.
1: Ah oui, il était vraiment dégoûté.
2: Non, mais c'est ce cri de froid, ce oh là là, ouais. Où on est abasourdi.
1: Bah oui, parce que là, pour le coup.
2: Parce que c'est impensable.
1: Pour le coup, tu te projettes pas sur la ligne d'arrivée, mais au moins, tu te projettes sur le départ.
0: Ouais.
1: Et quand t'es frustré qu'il n'y a pas de départ, oui, c'est oh là là.
0: Ah ouais. Bah le premier départ, il n'est pas le bon.
1: Là, pour le coup, non. Donc voilà, il fallait changer le t-shirt.
0: Ouais.
2: C'est la fin de la première partie des Nuits du Casar enchaîné. Comme d'habitude, on prend toujours les bons trucs, les bons côtés du foot. Et par exemple, on a adoré cette pause fraîcheur pendant la Coupe du Monde.
0: Oh, parce c'était que, tellement bien.
2: Franchement, ça permet. Ah ouais, ça permet.
1: Moi, ça m'a bien fait chier. Alors,
2: nous aussi. Mais ça permet de faire rentrer de la caillasse.
0: Ouais.
2: Ça permet évidemment de faire attendre les gens, de les faire patienter, de couper le match en deux, ou en quatre, ou en huit. Et ça, c'est plutôt pas mal. Donc nous aussi, on se fait une petite pause fraîcheur. Allez vous rafraîchir, on revient dans quelques instants. Ça fait du bien. Hein.
0: Ça fait du bien.
2: Alors moi, réécoutez ça comme ça, réécoutez Patrick Montel, c'est bon.
0: Et oui, c'est pour ça que je vais me faire des commentaires. Je voudrais qu'il commente ma vie, Patrick Montel.
1: Oui.
0: J'ai toujours rêvé d'avoir un Patrick Montel à côté de moi. J'avais fait un sketch à l'époque de Canal d'un type qui s'appelait le Night Speaker, qui était une espèce de psychopathe qui commentait. Un Patrick Montel, il commentait tout. Il était la nuit et il commentait. Il y a des mecs qui sont en train de cambrioler. Ah, ils sont en train de réparer la fenêtre, oui, c'est formidable. Et le premier part avec une lampe.
1: Voilà,
0: c'est ça. Après, c'est un gars qui est complètement bourré, qui essaie d'arriver à sa voiture. Il est à 2 mètres de l'arrivée. Et tu te dis, t'aurais envie que des moments de vie soient commentés.
1: C'est ce que je pense, moi. Ouais. Et c'est ce que je fais, d'ailleurs.
0: C'est-à-dire que quand tu te fais un livre de tous tes souvenirs.
2: Genre toute une journée ? Ah, nous, on adore Patrick Montel, mais
1: Mais tu fais des différences d'intensité, mais voilà. Oui, globalement, tu commentes toute la journée.
0: Visiblement, il est en train de prendre une saucisse.
2: C'est la deuxième partie des Nuits du Casar enchaîné. On est avec notre invité exceptionnel en ce vendredi soir, Patrick Montel, la voix de l'athlée, évidemment, une voix que l'on a tous aimé, que l'on a tous écouté. On a d'autres petits jeux à te faire dans cette émission, mais une question assez sérieuse. Quel regard tu portes aujourd'hui sur les commentaires, sur les commentateurs ?
1: En général ?
2: En général, ouais.
1: En général, il y a deux écoles. Il y a une école qui m'emmerde et une école que j'aime bien. Il y a l'école émotion que j'aime bien, dans l'outrance. Alors bon, c'est pas toujours audible, mais au moins on sent que le mec ou la jeune femme vit le moment. Et puis il y a le commentaire que j'aime pas du tout, mais je comprends qu'il y ait des gens qui aiment. Hein. C'est le commentaire posé, le commentaire statistique où le mec il t'explique que l'athlète est passé en 22 secondes 8 aux 200 mètres. Je sais pas quoi, ou que la verticalité s'impose, etc., ou le jeu en triangle, enfin tout ce qui m'emmerde, quoi, je veux dire, et voilà. Donc, moi,
0: après, ça dépend des événements, c'est-à-dire qu'il y a des événements où l'émotion te permet de miser sur ça. Et il y a aussi, par exemple, tu vois, toi, quand t'es au JO, tout ça, on sait qu'il y a une excitation, mais quand tu commentes un Lorient-Angers.
1: Ben justement, je pense que c'est le talent. Alors, je parle pas de moi, hein, mais je pense que le talent, c'est de pouvoir commenter un Lorient-Angers en donnant envie aux gens de suivre la rencontre. Parce que lorsque l'événement est d'importance, t'as pas besoin d'avoir de talent. Hein. Je veux dire, la finale du 100 mètres aux Jeux Olympiques, tu dis rien, ça se passe très bien. Hein.
0: Ouais.
1: Lorient-Angers, effectivement.
0: Tu dis rien, ça se passe pas bien.
1: Ben, non, mais par exemple, les Allemands, la télé allemande, sur un 100 mètres des Jeux, ils te présentent les 8 mecs au départ, et puis ils te font juste l'arrivée, mais pendant la course, ils disent rien. Donc voilà, c'est aussi une autre manière de commenter. Yeah,
0: voilà, c'est body.
1: Plus économique.
0: C'est fini.
1: Ah, c'est expert, si c'est...
0: Alors, je vais faire une petite parenthèse. Tu parles dans la nouvelle école. Nous, on a plein de commentaires. On en a plein à RMC. Mm. Et alors, je voudrais que tu donnes ton avis sur un commentaire. On est sur un match d'Europa League.
2: Non, de Ligue Conférence.
0: De Ligue Conférence.
2: C'est la.
1: Oh, c'est pareil. Hein.
0: Ouais. C'est encore pire.
2: On est au cul du camion.
0: Un match de Ligue Conférence.
1: Ouais, entre.
0: Entre l'OM et le club du AEK.
2: Salonique. Pas au Salonique.
0: Donc là, t'es vraiment pas sur la finale du 100 mètres.
1: Hein. Mais ça se joue à Marseille ou à Salonique ?
2: Ça joue à Marseille.
1: Ah, c'est pas pareil. Hein.
0: Mais donc, but de Payet. Très beau but. Reprise de demi-volée.
2: Oui, très beau but.
0: Très beau but. Mais c'est une demi-volée. Deux matchs de Conférence Ligue. Contre l'AEK de la PAOK Salonique. Et ça donne ça.
6: La combinaison pour la reprise directe. C'est une lumière absolue dans la nuit. C'est un but mémorable dans l'histoire du Vélodrome. Un but pour les âges. Un but d'une autre dimension. Un but de la galaxie marseillaise.
1: Bon, est-ce que le mec, il l'a écrit avant ou pas ?
0: Non, mais alors, c'est que ça continue. Là, on a arrêté, mais il continue.
1: Non,
0: le mec,
1: mais moi, je te dis franchement. Alors,
0: on l'embrasse.
1: Ça, je kiffe à fond, ça. Alors ouais. Ça, c'est mon truc. Alors la lumière dans la nuit, tu vois, ça je l'ai jamais fait. Mais non, mais hey, respect, tu vois, ça vaut bien une saucisse. Hein. Ah non, la lumière dans la nuit. Non, franchement, ça c'est le genre de commentaires qui me porte. Que ce soit le Salonique ou Vierzon, je m'en fous, quoi. Ouais. Je veux dire, il y a un moment où tu es transporté, où l'émotion te transporte et sublime le truc que tu es en train de regarder.
2: Alors sache que nous, dans cette émission, depuis un an maintenant, on a créé l'Arcom du Com. Ouais. C'est-à-dire qu'on demande à tous ceux qui écoutent des matchs, à tous les auditeurs qui nous écoutent, de faire des dénonciations. Parce qu'on
0: adore. On adore la dénonciation.
1: On adore
2: ça.
0: Et on aurait été magnifique dans les années 40.
2: Et donc, ils nous envoient des commentaires et après, bah, nous, on sévit ou pas. C'est comme l'Arcom, quoi. D'accord. C'est l'Arcom du Com. D'accord. Et on a un jingle pour ça, ça donne ça. C'est parti.
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0: Là, il a craqué.
2: Un ovni vient de s'écraser dans la surface.
1: Mais moi, j'adore. Alors, et la radio, c'est vraiment le médium idéal pour ça, parce que ça fait travailler ton imaginaire. Tu vois pas l'image.
0: Ah ben, quand tu revois le but après, des fois,
1: Tu dis, ah bon, c'est ça ton ovni.
0: C'est une passe rentrée, un plat du pied.
1: Mais alors, moi, j'adore. Ouais, j'adore, parce que t'écoutes ça, tu mets ça, ton transistor sous l'oreiller, et tu t'endors heureux.
0: Ouais. Alors, enfin, si tu t'endors avec Tom Ellem, c'est que t'as sommeil lourd.
1: T'es fatigué.
2: On va te faire jouer à un petit jeu. Je vais te citer des phrases et tu vas devoir me dire si c'est un vrai com ou un faux com. Est-ce qu'on l'a inventé ou est-ce qu'on l'a vraiment entendu un jour dans la vie?
1: La verticalité, c'est un vrai. Hein.
2: Oui, ça c'est la vraie. La verticalité, mais tu vas voir, c'est un peu plus profond.
0: Ouais, ouais.
2: Par exemple, l'équipe japonaise est complètement amorphe. Va falloir qu'ils se réveillent parce que là, pour l'instant, on voit plutôt les joueurs du pays du soleil couchant.
1: Hey. C'est pas mal joué quand même. Hein. Alors, je sais pas, c'est vous qui l'auriez inventé, la phrase, éventuellement?
0: Non, c'est soit un vrai, soit
2: on l'a inventé.
1: Si c'est inventé, c'est vous qui l'avez inventé.
2: Ah oui.
1: Alors, c'est vous.
2: C'est une bonne réponse.
0: Merde !
2: C'est un commentaire inventé. Le japonais, Luchi Subita, est renvoyé à ses sushis.
1: Non. Je veux pas croire qu'on ait dit ça un jour.
2: Non. C'est inventé ?
1: Pour moi, oui, c'est du même tonneau que le coréen qui ressemble. Il n'y a pas un coréen qui ressemble
2: plus à un autre coréen. Ouais.
1: C'est inventé.
2: Réponse.
9: Luchi Sugita, renvoyé à ses sushis.
0: Alors, moi, ce que je te propose.
1: Il était viré, le mec,
0: non ? Non, il est en pleine forme, il t'embrasse. Moi, je pense qu'il faut que tu. Comme à chaque fois, il y a un pays, donne les deux et il faut que lui, il trouve lequel
1: le pays où les sushis, c'est facile.
0: Hein. Non, vas-y.
2: Attention. Les défenseurs allemands passent leur temps à se parler tous les 5 ou 10 mètres. Il y a un geste, un regard, un bras tendu. Ou alors, quel but des Allemands quand le foot se joue comme ça? C'est bon, c'est beau, c'est boche. Vraiment du travail de pro. Quel est le vrai? Quel
1: non,
2: est le
1: mais
2: faux?
1: Là, c'est un gag. Hein.
2: Mais quel est le vrai?
1: Non, mais moi, je suis viré depuis longtemps avec ça. Donc, quel est le vrai? Bah, je dirais boche, malheureusement. Hein.
2: Réponse.
10: La relance juste derrière pour permettre à l'Allemagne de sortir d'une très mauvaise posture.
11: Et sachez que les défenseurs allemands passent leur temps à se parler. Ah, tous les 5 ou 10 mètres, il y a un geste, un regard, un bras tendu.
1: Oh putain.
2: Ah, c'est magnifique. C'était lors de la dernière Coupe du Monde, on embrasse Virginie Sancili. Attention.
1: Non mais alors ça, il faut juste dire que ça c'est les problèmes du direct. Ouais. Je suis sûr que moi un jour j'ai commenté un truc dans Disport, le mec il avait pas de jambes et je lui dis il en a plein les bottes, tu vois. Donc Non mais je veux dire tu te rends pas compte sur le coup, je suis sûr.
0: Il y en a eu de mieux.
2: On l'a oublié. Il y en aura des mieux dans quelques instants.
0: Il y en aura des mieux, t'inquiète pas. Il en a
2: attention.
0: Plein les bottes.
2: Laquelle est la vraie, laquelle est la fausse? Commentaire. Et le Slovène Pogacar passe à l'attaque dans le col du noyer. Oh là là, quelle énergie! Là, c'est sûr que personne ne va lui demander Tadej, Pogacar.
0: Non, non.
2: Ou alors
1: Tadej.
2: Grosse semelle de Shkiri, il a peur. Il s'est dit, oh la vache, Shkiri.
0: Non, il y en a aucun des deux qui est vrai.
1: Il y en a un des deux qui est vrai.
2: Il y en a un des deux qui est vrai.
1: Ouais, j'ai envie que ce soit la vache Shkiri.
2: Réponse.
12: Happy. Esprit. Grosse semelle à Elias Skiri. Il a eu peur, Fantino. Il s'est dit, oh la vache, Skiri.
1: J'en étais sûr.
0: C'est qui, ça?
2: C'est sur Bill, je crois.
1: Ouais,
2: je
1: sais pas on donne c'est. Pas les noms. Hein,
2: pourquoi
1: quand
2: tu avais ah si si non on donne les
1: vous
2: noms.
1: Donne, même quand ah, c'est mais... aussi nul que ça, vous ah, donnez
0: on,
1: les noms.
0: Et surtout on les appelle. On les appelle, on les balance et on met des cartons.
2: Voilà.
0: Oh. Et, ils ont, ils ont un gage. C'est-à-dire que quand ils ont un carton jaune, quand ils en font une, quand ils en font une deuxième, ben c'est rouge. Et quand c'est rouge, ils sont obligés de revenir aux, aux fondamentaux et de commenter un but façon Thierry Roland et en faisant et but.
2: Voilà. Et de pas et de pas nous emmerder avec toute la soupe autour. On veut un et but. Le vrai, le faux. Et le joueur irakien qui fait un cœur pour célébrer son but. Ah, ça doit être un hommage à Saddam. Ou alors. Quel enchaînement sublime de la part des Néo-Zélandais. Et c'est le meilleur joueur qui vient fusiller le gardien iranien.
1: Oui, c'est le deuxième qui est vrai.
0: Tu l'as entendu ?
1: Non, mais je peux pas croire que ils aient eu l'idée de faire le truc sur Saddam. Donc ça, c'est un truc de Khazar. Donc pour moi, le deuxième est vrai.
2: Allez. Réponse.
13: Oui, pas mal, c'est une, deux, trois, finalement, qui est donc quel enchaînement sublime de la part des Néo-Zélandais. Et c'est justement l'un des meilleurs joueurs de la saison en Écosse qui vient fusiller le gardien iranien.
2: On rappelle que c'était lors de cette Coupe du Monde et que les Iraniens commençaient très mal leur compétition et c'était extrêmement compliqué. Et donc on avait certainement dû faire passer le message en disant on se calme, mollo sur les commentaires iraniens. Oui. Premier match, premier but.
1: Non mais ça c'est des clichetons, voilà.
0: Oh, c'est pas mal. Moi j'ai bien aimé. Moi.
2: Attention, lequel est vrai, lequel est faux. Il va aller conquérir son titre olympique. Karl Tabouret, dans un fauteuil, champion paralympique du 10 km classique.
1: Ça ressemble à Boyon.
2: Ou alors, quelle chaleur écrasante pour ce match de Cécifoot à Pointe-à-Pitre. L'attaquant Villeroux semble souffrir. Étonnant, c'est quand même pas la première fois qu'un aveugle joue sous les sunlights des tropiques.
1: Alors, ouais, non, mais tu te marres parce que c'est toi qui l'as dit, ça. Donc,
2: non, c'est pas moi.
1: Alors, en tout cas, c'est le premier qui est bon.
2: Alexandre Boyon.
1: Moi, je vois du Boyon, mais alors vraiment dans le texte, là.
2: Alexandre Boyon en commentaire.
1: Ouais, voilà.
2: C'est une bonne réponse.
13: Voilà. Éliminé en demi-finale, va aller conquérir son premier titre paralympique avec un succès énorme. Karl Tabouret dans un fauteuil, champion paralympique du 10 km classique.
1: Enfin, il m'en a fait 20 000 comme ça. Hein, donc.
0: C'est le champion du monde du jeu de mots.
1: Hein. Il adore.
2: Mais on l'a épinglé beaucoup dans cette émission parce que Lou Jean Monod, alors le loup et Aliva pas de loup, il y a la meute de loup qui arrive derrière, ça on a tout eu.
1: Non mais il adore.
0: C'est une
2: vedette. Et je crois d'ailleurs que son consultant, j'espère ne pas me tromper, je sais pas si tu vas le retrouver l'un à l'autre en le Real, mais son commentaire dans cette course avec Karl Tabouret, je crois que celui qui est c'est pas l'évitation. Tu peux passer l'évitation si tu veux, mais en fait son adversaire qui est un cador, il dit bah donc en plus, alors il faut savoir qu'il n'a pas de bras et dit donc en plus il a un palmarès long comme et tu sens qu'il galère à dire merde.
1: Oui mais c'est le coup de plein les bottes, pareil, parce que t'as des automatismes dans le direct.
2: Bah justement on réécoute.
13: Qu'est-ce qui peut lui arriver? Merde. Et Marc Arens qui est toujours pas rentré. 4% d'écart pourtant. Un palmarès long comme les skis.
1: Non mais il faut savoir que les gens sont quelquefois très critiques vis-à-vis de ces paroles, mais en réalité il n'y a pas plus déconneurs que les handis entre eux. Hein. Faut le savoir qu'ils se charrient à max.
0: Bien sûr.
2: On avait quoi d'autre sur Karl Tabouret avec Alexandre Boyon? Est-ce que tu l'as?
13: Pour l'instant, vous avez vu, c'est même plus une neige de printemps, c'est de la pape. C'est quelque chose d'incroyable. Mais pour l'instant, le pape du ski de fond dans cette catégorie debout, il est français. Il s'appelle Karl Tabouret.
1: Oui, d'ailleurs, il se marre avant la vanne.
0: Ah, il sait qu'il va dire une gomme.
2: Sur cette course, c'était un festival, une autre d'Alex.
13: Ça accélère sur ces phases-là. Attention à ce pas tournant. Ah, il est en lévitation. Il est en lévitation. Karl Tabouret.
1: N'empêche qu'on peut se foutre de sa gueule, mais je vais te dire un truc. Boyon, c'est un formidable commentateur parce que justement, il peut te passionner alors qu'il y a une Bélarusse qui est à la lutte avec une Kazakh sur un 50 km ski de fond. Tu vois. Et c'est pas donné à tout le monde.
0: Non. Alors moi, j'aurais du mal. Alors moi, il y a une fois, ça m'avait énervé. Parce que c'est la fois, parce que tu vois, il fait une blague. Moi, j'adore, je suis hyper client à toutes ces blagues à la con. Mais il y a une fois, il était tellement content de sa blague que ça s'entend et il la répète 10 fois.
1: Oui, c'est ça.
0: Ça m'avait énervé. C'était quand Florent Manaudou devient champion du monde ou champion olympique de 50 mètres
2: avec l'or et tout ça.
0: Ouais. Et il y a sa sœur qui l'attrape et il dit il a l'or autour du cou. Et là, il en pouvait plus. Il a l'or autour du cou. J'avais envie de le tuer. Je dis, c'est bon, on a compris.
1: Non, c'est vrai que le comique de répétition, c'est pas forcément mieux.
2: Attention, j'ai une dernière phrase à toi de me dire si ça a vraiment été prononcé. Ouais. Nous sommes dans une émission de télévision avec des athlètes handisport. Vous êtes maintenant, en plus d'être malvoyante, condamnée à être sur un fauteuil. Les mêmes fauteuils que ceux du basket.
1: Oui, je crois que c'est moi qui ai dû dire ça. C'est moi qui ai dit ça, mais c'est toujours pareil. Je veux dire, c'est le direct. C'est, et d'ailleurs, c'était marrant parce que j'en ai pris plein la tronche ce jour-là.
2: Vraiment ?
1: Ah oui, oui, bien sûr. Les gens sont toujours prompts à critiquer.
0: Mais ça n'a pas été pris à la rigolade ?
1: Pas du tout. Et par contre, alors son prénom m'échappe, mais son nom c'est Martinet, qui est une judokate, a été d'une bienveillance absolue parce que justement, ils ont l'habitude de ce genre de vannes. Donc, mais effectivement, c'est moi qui ai dit ça.
2: Ouais. Bon, écoute.
14: Vous êtes maintenant, en plus d'être malvoyante, condamnée à être sur un fauteuil. Le même fauteuil que ceux du basket.
0: Et c'est la transition qui est magique. Que du basket, on retourne tout de suite.
1: Mais cela ne nous regarde pas.
0: Ouais, c'était vraiment ça. C'était magnifique.
1: Non mais des conneries en direct, t'en dis un maximum.
0: Bah oui.
1: Ce qu'il faut juste savoir, c'est que le sport, c'est à peu près la dernière chose qui existe sans filet. Tout le reste, c'est travailler, monter, remonter, etc. Là, l'émission que vous faites aujourd'hui, si je sors une grosse saucisse knacky, vous pouvez le couper au montage, il n'y a aucun problème.
0: Bien sûr.
1: Alors que si on est en direct, bah, mon pote...
0: Alors, une autre technique, nous, quand on dit une saloperie, il y a ça qui sort.
15: C'est ma vie.
0: Non,
2: pas ça.
0: Voilà, par exemple.
2: Bah, fais un truc. Vas-y, on remet au contexte. Vas-y, dis une saloperie.
0: Non, je vais pas dire une saloperie. C'est qu'à un moment donné, les Portugais, pour qu'ils s'élèvent, il faudrait qu'ils arrêtent d'habiter au rez-de-chaussée. Et hop, on a une musique avec la musique de la DeLorean de Retour à le futur pour dire tu es en 84, reviens en 2026. Cette blague n'est plus de ton époque.
1: N'empêche que, tu vois, c'est vraiment être un vieux con que dire ça, mais j'assume. Je me marrais bien mieux en 84 que maintenant, hein. Je te le dis. Quand j'étais à Stade 2 à l'époque, avec tous les mecs qui te racontaient des trucs un peu salaces sur les bords, tu passais quand même un meilleur moment qu'aujourd'hui où à chaque fois que tu prononces une parole, tu te demandes si tu as choisi le bon mot pour la prononcer. Bon,
0: après, il y avait aussi, moi j'ai revu des trucs, moi aussi je suis nostalgique beaucoup de cette époque, mais il y avait aussi des moments, époque Chapat, où c'était ambiance, bon, de toute façon, les femmes sont au foot, je sais pas ce qu'elles foutent là.
1: Alors, ça c'est vrai. Alors,
0: il y avait un vrai mépris pour le sport féminin, quand
1: complètement.
0: Même.
1: Et ça, je n'étais pas du tout client. Mais moi, je ne parlais pas de ces vannes-là. Je parlais d'autres vannes.
0: Oui, rigolo. Ouais.
2: Mais est-ce que tu as déjà été embêté pour tes commentaires ? Est-ce que parfois, France 2, France Télévisions, t'as convoqué parce que ça ne leur allait pas, tes commentaires ?
1: Non, mais je me souviens d'un truc avec Bilalian, qui était mon patron à l'époque. C'est à Londres, au jeu. Le maître se qualifie à l'arrache pour la finale du 200 mètres. Et malheureusement, il chope le couloir numéro 1 pour la finale, autant dire que sur 200 mètres couloir numéro 1, c'est même pas la peine qu'il prenne le départ, il a aucune chance le mec. Et donc le soir je mange avec Bill et il me dit putain demain c'est génial, j'ai regardé l'heure de la finale du 200, c'est 21h, on va faire un carton au niveau de l'audience. J'ai dit écoute Daniel, il a aucune chance hein. Il me dit pourquoi il a aucune chance? Ben, je dis il est au couloir numéro 1. Alors il me dit écoute mon pote, si jamais tu dis ça à l'antenne t'es viré.
2: Et tu l'as pas dit?
1: Bien sûr que non, moi je respecte mon patron. Hein. Ouais. Surtout celui-là, c'était le meilleur que j'ai jamais eu. Donc...
0: Ibilalian ?
1: Ah ouais.
0: Mais ça, c'est les Arméniens, ça. Aucun rapport.
1: C'est le meilleur patron que j'ai jamais eu, avec Christian Kidet qui m'a embauché. Ouais.
2: On t'a justement demandé de faire un top 5 sur tes commentaires, et pas les tiens, mais les commentaires all-time. Les commentaires qui te mettent les poils, les frissons, et forcément ceux qui t'ont peut-être donné envie de faire ce métier. Tu m'as donné une liste, on fait comme tout à l'heure, tu voudrais mettre qui en numéro 5 pour toi des plus grands commentaires de sport ?
1: Eh ben, j'ai envie de mettre le gros Léon.
2: Léon Zitrone.
1: Léon Zitrone, parce que c'était un mec incroyable qui était capable de commenter tout. Le couronnement d'une reine, une course de chevaux, un match de hockey, et qui avait un phrasé, qui avait une façon de s'exprimer qui était absolument unique. Et moi, j'ai toujours rêvé de commenter le tiercé, et j'ai jamais eu cette chance-là. Et j'ai toujours rêvé avec la voix un peu rocailleuse du gros Léon.
0: Je ne vous entends pas. Les courses hippiques.
15: Apex Hanover est pour l'instant en tête, Nick Hanover est dépassé en ce moment précis par Oscar Herrel et Ozo arrive, reconnaissable à ses bandages blancs. Le soviétique est parti un peu trop tôt, Oscar Herrel va le dépasser, Ozo va dépasser Oscar Herrel, elle se détache dans la ligne droite et gagne ce prix d'Amérique devant Hélène Rodney, revenue de très loin, Oscar Herrel conserve la troisième place.
1: Alors là, vous avez malheureusement pas le
2: non, pas
1: gimmick.
2: Celui où il s'est énervé.
1: Il est revenu du diable Vauvert.
2: Vers l'extérieur. On l'a cherché, on l'a pas trouvé.
0: D'ailleurs, un truc qui est très drôle à écouter, c'est le sketch de Coluche, où Coluche fait Léon Zitrone, qui commente comme une course hippique le sacrement de la reine.
1: Ah ouais, c'est ça.
0: Et Sœur Marie Mercier qui arrive du diable Vauvert vers l'extérieur. Et c'est
1: exactement ça. Et c'était un mec qui était capable de tout faire.
0: Interville, t'imagines, ouais. Le grand écart. Ouais. Couronnement de la reine, Interville.
2: Il y a des vachettes, il y a des chevaux.
1: Et puis c'était,
0: au couronnement de la reine, il y avait des vachettes.
1: Non, enfin, c'était une méga star.
2: En numéro 4.
1: En numéro 4, je vais mettre Thierry Gilardi, que j'ai très peu connu, mais qui a toujours été d'une gentillesse absolument incroyable et qui, pour moi, représente justement le commentaire de foot moderne, c'est-à-dire l'après Thierry Roland. Ouais. Et je pense que les gens d'aujourd'hui, les commentateurs d'aujourd'hui, feraient bien de s'inspirer de Thierry Gilardi, qui avait à la fois le sens du verbe et aussi et qui était capable de transmettre l'émotion.
2: Et on est en 2006, forcément, le commentaire que tu retiens, mais que tout le monde retient, ben oui, c'est le carton rouge de Zidane.
16: Oh Zinedine, pas ça.
17: Pas du tout avec
16: pas ça, Zinedine. Oh non, pas ça. Pas aujourd'hui, pas maintenant, pas après tout ce que tu as fait.
0: C'est, ouais, c'est, mais tu vois, c'est comme la leur potesse, c'est-à-dire que c'est un truc que dans notre vie de tous les jours, on le dit. Oh non, pas ça, Zinedine. Tu sais, quand un truc qui t'arrive à toi, tu dis.
1: Et là, ce qui est extraordinaire, c'est que le mec, il a pas préparé son truc à l'avance.
0: Quoi. Ah non, là, non.
1: Et c'est fort, quoi. C'est fort, c'est beau, c'est posé. Il y a de l'amour, il y a de l'émotion. Il y a tout là-dedans. Il y a tout là-dedans.
2: T'aurais aimé le dire ? T'aurais aimé trouver la formule ?
1: Non, parce que ça lui appartient. Mais franchement, je pense très souvent à lui parce qu'il avait ce talent rare. Et en plus, il avait la gentillesse des humbles. C'est-à-dire que plus le mec, il est brillant et plus il est humble. Et il a toujours été adorable avec moi. Donc oui, je le garde dans ma mémoire. Ah, alors, en troisième place, puisque tu ne me le demandes pas, je vais mettre celui que je considère comme le meilleur commentateur actuel. Parce que aujourd'hui, il arrive justement à régler tout ça, à la fois le côté technique, à la fois le côté émotionnel, le sens du mot, etc. Il n'en rajoute pas. Et pour moi, c'est le meilleur. C'est Mathieu Lartaud sur le rugby. C'est quelqu'un dont je suis pas proche du tout. Mais à chaque fois qu'il commente un match de rugby, bah, il m'emporte avec lui, ouais.
18: Très bonne séquence de jeu avec Cantona.
19: C'est du Thomas qui reprend l'axe et qui a débordé les Australiens. Le cabal débordement et c'est magnifique, incroyable, côté du Thomas.
20: Fofana maintenant, Fofana qui peut se lancer, Fofana qui résiste à un plaquage, qui accélère. Wesley Fofana qui va déposer toute la défense anglaise. Quel exploit, il y va, Wesley Fofana.
1: Ouais.
0: Ouais. Ouais.
1: Franchement, surtout le rugby, c'est un sport qui n'est pas facile à commenter. Et Mathieu a réinventé.
0: Moi, j'ai grandi avec Pierre Salviac. Surtout.
1: Toi, tu as eu Salviac. Là. Moi, on en parlera. Bon, on va en parler maintenant, d'ailleurs. Parce que moi, j'ai grandi avec Roger
0: Coudert. Roger Coudert,
2: ouais. Qui est ton numéro 2.
1: Qui est numéro 2, ouais. Qui a réussi à faire passer le rugby au nord de la Loire. Et ce n'était pas simple. Roger, pour moi, c'est vraiment le must. Parce que c'est quelqu'un qui ne connaissait pas le rugby, ou très peu. Et qui arrivait à susciter une émotion absolument dantesque. Et le jour où il a été viré de la télé en mai 68 et qui s'est retrouvé sur une radio périphérique, et tout le monde baissait le son de la télé pour écouter les commentaires de Roger. Et il disait mesdames, mesdemoiselles, messieurs, bonjour, à droite de votre transistor, machin, et à gauche de votre transistor. Et ce allez les petits, le alors peut-être à côté, il est vraiment tout petit, petit.
21: Regardez, Faguero! Allez, Faguero! Allez, petit! Oui! Vas-y, petit! Vas-y! Oui!
1: Ouais, c'est celui qui a vraiment inventé pour moi le commentaire sportif, c'est Roger. Ouais.
2: Toi, tu disais Pierre Salviac qui t'a initié au rugby.
0: Ben oui, parce que c'est les commentaires dont tu regardais à la télé. Pour moi, c'était Salviac et Albaladejo, quoi. C'était c'est comme Roland et Larquet. Pour moi, quand j'étais gamin, Pierre Salviac et Pierre Albaladejo, c'était Roland et Larquet. Il avait une voix aussi particulière, Salviac.
1: Oui, bien sûr.
0: Et en fait, ça joue. La voix, c'est important parce que c'est pas évident d'arriver à monter. Et de garder quelque chose d'audible et d'intelligible, c'est d'arriver à mettre de la passion et une voix haute, sans faire ça parte comme ça. Donc c'est les gens, ils ont une voix qui te porte, quoi.
2: Alors en numéro 1, depuis le début de cette émission.
1: Incontestablement, c'est Thierry qui est mon maître. Et j'aimerais bien mourir comme lui. Donc j'aimerais bien m'endormir et jamais plus me réveiller pour un match de foot que j'aurais pas commenté ou pour un truc d'athlé, je sais pas. Il a eu cette chance incroyable et il l'avait anticipé en 98.
0: Ouais.
3: Je crois qu'après avoir vu ça, on peut mourir tranquille. Enfin, le plus tard possible, mais... On peut. Ah, c'est superbe. Quel pied. Ah, quel pied. Oh, putain. Oh là là là là là là.
0: Ouais. Ce qui est génial, c'est que là, tu vois qu'il lâche complet parce que il a beau avoir eu des sorties un peu bizarres, jamais il aurait lâché avant un oh putain. C'est-à-dire qu'il a fait, c'est-à-dire qu'il se dit, bon, maintenant, l'équipe de France championne du monde, j'en ai rien à foutre. Même Larquet lui dit, bon, les images de ce poste de commentaire, Thierry.
1: Je me demande ce qu'il ferait aujourd'hui, Thierry, parce que on est tellement formaté.
0: Il serait
1: aujourd'hui
0: sur Sud Radio, comme nous.
1: Je pense que c'est un homme libre. Je pense que Thierry était un homme libre. Alors, moi, j'avais pas du tout ses idées, vraiment pas. Mais je reconnais que c'était un homme libre.
2: Tu l'as rencontré plusieurs fois?
1: Ben, j'ai travaillé avec lui, surtout. J'ai eu cette chance incroyable de travailler avec Chapat, Couder et Roland. Et c'est quelqu'un qui m'a toujours impressionné parce que c'était quelqu'un qui aimait beaucoup les gens, qui était vraiment dans la bienveillance et qui en même temps avait un franc-parler, qui était capable de sortir des grosses saloperies et le moment d'après de rire et d'emmener tout le monde dans son rire. Donc et puis en plus en termes de commentaires, personne n'a jamais égalé Thierry Roland. Personne.
0: Alors je me permets une digression, mais c'est quand même historiquement une discipline de garçons. Ouais. Commentaires.
1: Ouais.
0: Et est-ce qu'il y a des femmes commentatrices qui t'ont marqué ou que tu...
1: Il y en a une que je trouve absolument extraordinaire, qui pour moi, alors je parlais de Mathieu Lartaud, elle pour moi c'est la meilleure commentatrice de rugby que je connaisse, mais elle est consultante, donc on a parlé des journalistes. Ouais. Mais s'il faut parler des consultants, la meilleure consultante, le meilleur consultant, tout sport confondu avec Stéphane Diagana, vraiment, c'est Marie-Alice Yaillé qui commente le rugby. Et franchement, j'adore la façon dont elle analyse le rugby. Et moi, je pense que ça, c'est pas un problème de sexe, pas un problème de savoir si c'est un garçon.
0: Non, mais parce que c'est une discipline qui a été longtemps.
1: Complètement. Thierry Roland, par exemple, n'imaginait pas un jour qu'une femme puisse commenter le rugby et même d'ailleurs jouer au rugby déjà. Ouais. C'était complètement impossible. Et aujourd'hui, Marie-Alice, que je ne connais pas, que j'ai jamais rencontrée, elle est largement au-dessus de tous les commentateurs de rugby que je connais.
0: Mais moi, j'aimais bien Marie Zévan GPO à la télé.
2: Bah, tu nous diras ça dans quelques instants, parce que là, ça...
0: si ça n'a pas toujours collé quand on était amis ensemble.
2: Oui. Mais vous n'avez pas que des bons souvenirs.
0: Non, non.
2: C'est la pause, les amis. On revient dans quelques instants. Vraiment, le temps de vous rafraîchir, on est là dans une minute.
0: Ah non, Marie Zévan GP, ça ne s'est pas bien passé. Non, moi j'ai eu une s'embrouille avec elle pour un jeu, tu sais, au Moscato Show il y a un jeu à la con, ouais, qui s'appelle
2: le Kikadi.
0: Et je lui ai pris sa feuille de Kikadi et ça l'a énervé. Au début elle savait pas que c'était moi.
2: Bah, c'est, ça a fini en clé de bras,
0: c'est Moscato, ouais, c'est Moscato. Et on s'est battu, s'il te plaît.
1: Non,
0: on s'est battu.
1: Ah.
0: Elle m'a mordu.
1: Non,
0: ouais. Elle m'a mordu, moi j'ai répliqué, c'était une bagarre. Moscato, on en a vu d'autres, des bagarres. Ouais. Il était traumatisé. Parce que ça sortait de son paradigme. Et pour lui, une bagarre, c'est deux gros sangliers. C'est les sangliers qui sont tampons. Mais alors, Kazar et Marie-Zévan GP, Camoulox pour lui. C'était pas très grave, il n'y a pas eu du sang. Mais voilà. Mais sinon, je l'adore au commentaire, Marie-Zévan GP en athlétisme. Elle était en duo.
2: Mais même en tant que consultante. Hein,
0: oui, oui. Avec François-Xavier de Châteaufort, c'est ça?
2: Exactement.
0: Ouais,
2: exactement.
0: Elle était excellente.
2: C'est la troisième partie des
1: J'ai pas le droit de dire que je l'aime pas du tout.
0: Hein?
1: Oh bah, j'ai pas le droit de dire que je l'aime pas du
2: tu
1: tout.
2: L'aimes pas du tout.
1: Ah, mais je l'aime pas du tout.
0: Ah bon?
1: Mais vraiment pas du tout. Tu vois, il y a très peu de gens que j'aime pas, mais alors elle, pas du tout.
2: Mais pourquoi?
1: Bah, parce qu'elle m'a pas fait que du bien et qu'elle n'a pas la reconnaissance du ventre et que pour moi, la reconnaissance du ventre, c'est la base. Donc moi, Christian Kidet qui m'a embauché, je m'en souviendrai toujours. Thierry Roland qui m'a donné envie, je m'en donnerai toujours. La saucisse Naki qui est dans mon frigo, voilà. Mais elle, non. Elle, non, pas du tout.
2: Eh bien voilà, c'est dit. Il y a des gens qui te font rêver aujourd'hui aux commentaires. Tu parlais de Mathieu Lartaud.
1: Oui.
2: Il y a des gens où, quand tu les écoutes, tu te dis, ah, j'aimerais bien faire ce qu'ils font.
1: Ouais, il y a plein de gens que j'aime bien. Après, ça dépend du moment, mais j'aime beaucoup les deux commentateurs phares de Canal, par exemple sur le foot.
0: Paul Choucriel.
1: Choucriel, j'aime bien. Et puis Marshall, je trouve qu'il a une voix. Ouais, il a une voix qui est assez cool.
0: Nous, c'est des vedettes de notre émission.
1: Non, je parle pas de Truchot et Marshall. Hein.
0: Ah oui, non, l'autre, bien sûr.
1: Non, mais j'adore. Après, oui, il y a plein de gens que j'aime bien. Je sais pas le nom du mec qui commente le vélo sur Eurosport, mais j'aime bien aussi. Ouais, il y a des gens que j'aime bien, puis d'autres. Bon, mais encore une fois, je veux dire, chaque commentateur correspond à un public précis, quoi.
2: T'es identifié athlée, évidemment. Tu as commenté d'autres choses, ça, on l'a vu, on en a parlé dans cette émission.
1: Sports, hein.
2: Exactement. Si tu n'avais pas fait d'athlée, imaginons l'athlée n'existe pas, t'aurais commenté quoi?
1: Le foot. Le foot. Moi, je suis à fond pour le foot. Donc, mais j'aurais aimé commenter le rugby, mais j'avais pas le costard. Était trop grand pour moi parce que les règles sont trop compliquées. Mais le foot, franchement, un ballon qui franchit une ligne, il faut vraiment être débile pour pas commenter ça, quoi. Je veux dire, c'est le sport le plus facile à commenter.
0: Parce qu'en fait, c'est de la frustration, et puis bam, une délivrance.
1: C'est exactement ça. C'est un peu l'orgasme dont on parlait sur 100 mètres. Et puis autant l'athlé, c'est compliqué. Autant le rugby, c'est compliqué. Autant le foot.
0: On embrasse Jean-Louis Tour.
2: Tant juste, Patrick Montel adore le foot.
1: Ouais.
2: On lui ferait pas un petit contrôle routier quand même?
1: C'est quoi le contrôle routier?
2: On veut savoir si tu as une crête ou pas une crête.
0: Parce c'est un footix, on fait la guerre au footix.
1: C'est quoi un footix?
0: Un footix, c'est par exemple le mec qui habite à Montargis, qui est né à Mont-de-Marsan et qui est supporter d'Arsenal. Voilà. Ça, c'est le footix. C'est-à-dire, mais quel est le rapport, tu vois?
1: C'est un mec qui a pas la cote avec Riolo, c'est ça que tu veux dire?
0: Ah, par exemple, mais qui a la cote avec Riolo?
1: Oui, c'est ça la question. Donc on est tous des footix, en fait.
0: Alors, je vais te poser trois questions.
1: Vas-y.
0: Où est-ce que tu es né?
1: Je suis né à Paris, mais je suis supporter de Sedan.
0: Attends. Tu es né à Paris. Où est-ce que tu habites?
1: J'habite à côté de Paris, à Joinville-le-Pont.
0: Et tu es supporter
1: de Sedan. Voilà. Bravo. Mon premier brevet de footix.
0: Magnifique, crête. Alors, et puis il faut le faire. Hein.
2: Parce que l'inverse, on
0: parce
2: comprend.
0: Que des mecs qui habitent Sedan, qui sont nés à Charleville-Mézières et qui supportent le Paris Saint-Germain,
2: c'est
0: on
2: normal.
0: En a. Mais des mecs de Paris qui habitent Joinville et qui supportent Sedan, alors il va falloir une explication. Là.
1: Oui, l'explication,
0: de sanglier.
1: L'explication, elle est simple, c'est que le Racing de mon enfance, le Racing de Paris, qui était mon club fétiche quand j'étais gamin, a été absorbé par Sedan, mais vous n'étiez pas né à cette époque-là. Et du coup, j'ai transféré mon amour du Racing sur Sedan, une ville dans laquelle quasiment j'ai jamais mis les pieds.
0: Oui, comme plein de gens. Hein,
1: comme plein de gens.
2: Est-ce qu'on t'a parfois pris et on t'a parfois appelé avec un autre nom
1: ou
2: avec un autre prénom?
0: C'est-à-dire
1: Bernard Montiel.
0: Bravo.
2: Eh bien, nous t'avons préparé ce quiz. Patrick Montel, Bernard Montiel, ou les deux.
1: Ah non, les deux, c'est pas possible. Hein.
0: Attends, si, tu vas voir.
2: On va voir.
0: Musique. Fais du bronzage UV en cabine 3 fois par semaine. Bon. Patrick Montel, Bernard Montiel ou les deux?
1: Bernard Montiel.
0: C'est fâché avec France Télévisions, Patrick Montel, Bernard Montiel ou les deux?
1: Je sais pas si c'est fâché, je pense pas, je dirais moi, ouais.
0: Patrick Montel. A reçu le micro d'or pour le meilleur direct TV en 98.
1: Bah, c'est évidemment moi, ouais.
0: Bien sûr. Va souvent dîner à l'Elysée ou plus con et comme cul et chemise avec les Macron.
1: Oui, c'est pas moi.
2: C'est Bernard Montiel.
0: Bernard Montiel a participé à l'admirable émission du non moins admirable Cyril Hanouna.
1: Les deux.
0: Les deux. Bravo, quel beau palmarès.
1: C'est vrai, je suis assez fier. Hein.
0: A déjà piqué la place d'un copain à l'antenne?
1: Bernard Montiel.
0: Bien sûr. Est ambassadeur de la chaîne d'Hôtel Accor?
1: Toujours Bernard Montiel.
0: Bien sûr, Bernard Montiel, bien sûr. A reçu le grade de chevalier de l'Ordre National de la Légion d'honneur?
1: Sans doute les deux, je pense.
0: Les deux, bien sûr.
2: Non, je crois que c'est que toi.
1: Non.
2: Je crois que c'est
1: alors
2: que toi.
1: Alors peut-être.
0: Être huissier de justice avant de travailler à l'antenne.
1: Ah oui, ça c'est pas moi.
0: Oui, Bernard Montiel. A déjà sorti un disque
1: Les deux.
0: Patrick Montel a sorti en 93. Quelle histoire.
1: Quelle histoire.
0: Est-ce qu'on l'a ou pas?

0: C'est sur le CSP Limoges, hein, ouais, l'époque de 93. Hein.
1: Ah bah oui, Trévise.
2: Oh, bravo. Bravo.
3: C'est ouais. la finale contre Trévise.
0: C'est la première fois.
3: La seule fois. La seule fois. C'est la seule fois.
1: Oui.
3: Ou un club français en basket.
1: Alors c'est bien ce disque, hein, mais ça vaut pas ça.
0: Là c'est Bernard Montiel.
3: Ouais.
0: Je te mets la tête entre les murmures.
3: Ah c'est quand même mieux que moi. Hein.
1: C'est Léo Ferré qui l'a écrit.
3: Ah, ouais. on sent la patte de Léo là.
1: Ouais,
4: donc on t'appelle souvent Bernard Montiel.
3: Tout le temps. Alors je dis ouais moi il y a pas de souci mais je peux t'appeler Maurice.
1: Bernard Montiel, c'est vrai, tu t'as vu tout de suite, on y a pensé, on a fait un quiz. Bernard Montiel, Patrick Montel, oui.
4: Allez, on va jouer avec toi, avec Patrick Montel, avec Julien Cazard, mais aussi avec nos auditeurs. J'accueille tout de suite Baptiste et Jean-Yves. Bonsoir, bonjour les copains.
1: Ah oui, ils sont pas là. Ah. Bonsoir, bonjour, est-ce qu'on est là?
4: On va les avoir dans quelques...
1: Bonsoir, bonjour.
4: Bonsoir, bonjour, Baptiste, Jean-Baptiste. Bon, on est très heureux de vous accueillir en ce vendredi soir, même si nous, évidemment, on n'est pas vendredi soir, avec
1: une
4: notre
1: question.
4: Invité exceptionnel.
1: Jean-Baptiste, est-ce qu'on t'appelle JB?
4: Oui. Non, c'est Baptiste.
1: Ah, il n'y a pas Jean-Baptiste?
4: Non, c'est Baptiste et Jean-Yves.
1: Ah, Jean-Yves, pardon, excuse-moi. Donc,
4: je ne me trompe pas, les copains.
5: Ouais, c'est ça, c'est ça.
4: Est-ce Baptiste, qu'on t'appelle Jean-Y?
5: Pas du tout.
1: Merci.
4: C'est bizarre, Jean-Y.
3: Ça aurait été bien.
1: On va le faire, Jean-Y.
4: Ouais, alors, Jean-Y, face à Baptiste. Baptiste, tu as été tiré au sort le premier. Est-ce que tu veux jouer avec Cazard ou avec Patrick Montel?
5: Allez, je vais jouer avec Cazard.
4: Ah, ok. Jean-Y, ça te va, Patrick?
5: C'est parfait. C'est avec lui que je voulais jouer.
4: Ah bon? Parce que tu l'aimes bien.
3: Voilà quelqu'un de bien. Ouais,
5: voilà, exactement.
4: Ok, pour toi, Patrick Montel, c'est quoi? C'est qui? C'est un moment, un instant?
5: C'est un mec qui j'adore quand il commente à la télé.
1: Voilà, c'est une très bonne définition.
4: Ça tombe bien, il était commentateur. Bravo, mon cher Jean-Yves. Alors, vous allez jouer pour une écharpe Shot, la marque iconique new-yorkaise, à travers ce jeu d'expressions populaires qui ont profondément marqué l'histoire contemporaine jusqu'à devenir des mèmes, c'est ce qu'on dit, enfin, c'est ce que disent les jeunes, à l'instar de ce « alors peut-être ». Voilà, je cherche d'autres « alors peut-être », évidemment, qui est rentré dans notre histoire, dans notre époque et dans nos bouches. Pour vous aider, je vais vous donner trois indices et peut-être une phrase supplémentaire pour tenter de retrouver un mème comme « alors peut-être ». C'est bon pour tout le monde?
1: Ouais.
4: Vous jouez tous en même temps, Baptiste avec Cazard, Jean-Y avec Patrick.
3: Donc,
4: on commence.
3: On peut parler n'importe quand, c'est ça?
4: Exactement. Je commence avec... ces trois premiers indices. Slogan, ricain, affirmation.
1: Make America Great Again.
4: Non.
1: Yes, we can.
4: Yes, we can. Bonne réponse de Julien Cazard. Ça fait un point pour Cazard et Baptiste. Attention, motivation, coach.
5: No pain, no gain.
4: 98.
5: Muscle ton jeu, Robert.
4: Muscle ton jeu, Robert, par Aimé Jacquet. Bonne réponse.
3: Hey, trop fort.
4: Qui a trouvé ça?
5: C'est Baptiste. C'est
4: Baptiste, ça fait deux points pour l'équipe Baptiste Cazard, Jean-Y Patrick.
3: Muscle ton jeu, Robert. Ouais.
4: Attention. Indignation, absence, shampoing.
5: Non mais allô quoi?
4: Non mais allô quoi? Bien de sûr. Nabila. Bonne réponse. C'est encore Baptiste?
5: C'est encore Baptiste.
1: Il est là, Baptiste.
4: Jean-Y, t'es là?
5: Oui, je suis là, j'écoute.
4: Patrick, t'es là?
3: Oui, bah écoute, là, je suis là.
1: Je voudrais pas dire, mais 3-0, on revient pas. Hein.
3: Non, on ne revient pas.
4: Alors peut-être. Est-ce que tu peux nous le faire dans les conditions?
3: Alors peut-être.
4: Attention.
5: Moi, j'ai eu un 4-0 et on a gagné 5-4.
1: Hein. Ouais.
4: Bon, bah, on te souhaite le même désarroi. Énervement. Discours. Stop.
1: Je vous demande de vous arrêter.
4: Edouard Balladur. Bonne réponse. Et il n'a pas les réponses.
3: Je sais. Non, mais bon. Bon, Jean-Yves, on a d'autres qualités.
4: On cherche, mais c'est vrai. Ouais. Attention. Privation. Cacao. Manchot.
1: Pas de bras, pas de chocolat.
4: Bonne réponse.
5: Hein.
1: Il a dit?
3: Et ça a été dit avant.
1: Ah bon? Quelqu'un dans ta tête qui t'a parlé peut-être?
3: Non, là c'est du plagiat et tu sais que le plagiat c'est pas bien.
1: Attends,
3: non,
1: je sais. Il y a un mec qui te l'a soufflé dans le casque pour que tu donnes la réponse.
4: Oui, c'est Julien Lautre.
1: C'est Julien Lautre.
4: Julien Lautre, est-ce que tu nous entends?
3: Julien, si tu m'entends. Oui, parce que je comprenais pas.
4: Tu t'es dénoncé ou pas? Tu peux te dénoncer?
3: Voilà, mais bien.
1: Il n'aime pas tricher, Patrick.
4: Ok, ça fait 5-0.
3: Non, bah non.
4: Alors ça fait combien? Tu voudrais qu'il y ait combien?
3: Ça fait 5-0.
4: Non, mais tu voudrais qu'il y ait combien?
3: Non, je veux dire,
4: si tu veux qu'il y ait 0-0, il y a 0-0.
3: Non, mais là, je
6: suis pas la question à 12 points.
3: Je suis pas Non, mais la dernière question vaut 6 points.
4: Alors, il y en a encore d'autres, mais c'est vrai que peut-être que.
3: Alors, peut-être 6 points.
4: Pression. Candidat. Million.
3: C'est mon dernier mot, Jean-Pierre.
4: C'est votre dernier mot. Bonne réponse.
3: Et voilà. Alors qu'il me l'a pas dit. Il me l'a pas dit. Ah, Julien, c'est vrai. Et voilà.
6: Il a pas dit. Hein.
3: C'est ce qu'on appelle remettre les pendules à l'heure. Ça fait 6 à 5 pour 5 le.
4: 1.
3: Non, il comptait 6 points.
4: Non. Non, ce sera peut-être un autre, mais là, ça fait 1 point pour Jean Y.
6: On verra à la fin pour la question qui tue.
4: Attention. Duo. Commentaire. Assertion. Duo, commentaire, assertion, un indice supplémentaire. Mais absolument, Jean-Michel.
5: Thierry Roland.
4: Oui, mais c'est Thierry, quoi? Mais c'est quoi la phrase? Mais absolument, Jean-Michel.
3: Je sais pas.
4: Personne là?
5: Pas du tout. Hein.
4: Mais tout à fait Thierry.
3: Ah oui, merde.
4: Tout à fait Thierry.
3: Ah oui, bah oui.
4: Mais absolument, Jean-Michel, tout à fait Thierry.
6: Tout à fait Thierry.
3: Tout à fait.
4: Attention, autre question, 5-1. Duo, commentaire. Réprimande.
3: Ah non, Zinedine, pas toi, pas aujourd'hui. Alors, avec tout ce que t'as fait.
4: Je rajoute un indice, parodie. Et l'indice de la phrase, c'est « On a tous envie de savoir ».
3: Mais cela ne nous regarde pas.
4: Ah, bonne réponse de Patrick Montel.
3: Mais cela... Et c'est ce qu'on appelle la remontada.
4: Ça fait 5-2.
3: Alors que j'étais à la ramasse et je suis maintenant bien placé à l'entrée du dernier virage.
4: C'est bon, hein,
6: c'est
4: exclamation.
3: Bah, je viens de te faire.
4: Gaspillage énergétique.
3: Non, je sais plus, la cour est pleine.
4: Non. Exclamation, gaspillage énergétique. Indice, tu t'es cru à Vélizy-Villacoublay ou quoi?
3: Alors...
4: Exclamation, gaspillage.
6: C'est pas Versailles ici.
4: C'est pas Versailles ici, bonne réponse de
3: Qu'est-ce
4: Julien Cazard.
6: C'est pas Versailles ici quand tu laisses allumer.
3: Ah, d'accord.
4: T'es pas convaincu,
3: Patrick? Non, je l'ai jamais eu celle-là.
4: Énervement. Perquisition. Insoumis.
5: La République, c'est moi.
4: La République, c'est moi, Jean-Luc Mélenchon. Qui m'a dit ça?
6: Jean Y.
5: C'est Baptiste
6: Jean-Luc. Baptiste, c'est Jean Y, t'es en train de te faire laminer. Hein.
4: Ça fait, tu sais que Jean Y, tu peux jouer avec Patrick, hein, t'as le droit. Hein.
3: Ah, il joue Jean Y.
4: Oui, il joue.
3: Ah, il a le droit,
4: il a le droit de jouer.
6: D'accord.
4: C'est fou, ça fait 7-2.
6: C'est injuste pour Jean Y.
4: Ça fait 7-2, mais j'en ai encore quelques-uns. J'en ai 4. Espoir. Égalité. Racial.
6: Ouais, il y a The Dream.
4: Ah, il y a The Dream, exactement. Bonne réponse. Ouais. Ça fait 8-2. C'est pas fini. Rassurez-vous, ce n'est pas terminé. Énervement. Président. Agriculture. Un mème incroyable. Énervement. Président.
6: Je vais te faire courir.
4: Non, pas celui-ci. Le salon de l'agriculture. Énervement, président, salon de l'agriculture. Indice, déguerpis, sale gueux.
3: Ah oui, bah, casse-toi, pauvre con.
4: Casse-toi, pauvre con, bonne réponse.
6: Casse-toi, pauvre con, bien sûr. Évidemment, un des meilleurs. C'est génial. Alors, casse-toi, pauvre con.
3: Non, mais je vais te faire courir, Rouquin.
6: Ouais, c'est pas mal, celui-là.
4: Atterrissage. NASA 69.
3: Il a marché le. Non, premier pas sur la Lune.
5: Un petit pas pour l'homme.
4: Ouais. Un grand pas pour la Lune.
3: Pour l'humanité. Ça...
6: Pour la Lune, non, pour l'humanité. Non,
4: il a dit pour la Lune.
6: Pour la Lune, ouais.
3: Pour la Lune aussi, on va.
4: Ça fait 9-3. J'ai encore une question.
3: Qui vaut donc 9-3, qui vaut 7 points.
4: Qui vaut 7 points.
3: C'est la question à 7 points.
6: Il doit être content, Baptiste.
5: Dernière question. Tu m'en vas ravi, effectivement.
4: Qui vaut 7 points. Jean-Yves, est-ce que tu es prêt?
6: Jean-Yves.
5: Je suis au taquet, là.
6: Ah ouais, ça y est. Il est avec nous.
4: Insatisfaction. Jumeaux. Coup du chapeau.
6: Cazard, c'est pour toi. Hein.
4: Insatisfaction. Jumeaux. Coup du chapeau.
6: Pas de compte en triplé.
4: T'es pas compte en triplé.
5: Oh oui.
4: Bonne réponse de Julien Cazard à la phrase de Kylian Mbappé. T'es pas content. Triplé, c'est une victoire.
6: Désolé.
4: De Baptiste, tu vas remporter une écharpe Shot.
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4: Bravo Jean-Yves, en tout cas, t'as été grand.
3: Hein. Ah ouais, ouais. Énorme. Vraiment.
4: Merci. Hein. T'as compris le jeu ou pas?
8: Pas du tout, mais je comptais sur Patrick, moi, mais bon.
3: Ben ouais, Jean-Yves, ouais. Mais on va avoir une revanche sur d'autres terrains et on les rendra minables.
8: Ouais, c'est ça.
3: Bah, ouais.
6: Je peux finir l'émission?
3: Non.
6: Avec une phrase?
3: Vas-y.
6: Parce que j'ai un truc à dire. Non, tu veux
4: non,
6: dire
4: t'as un truc à dire?
6: Ouais, t'as un truc à dire?
4: Ah non, pas du tout, moi j'ai rien à dire.
6: Il y a un type,
4: ouais.
6: Un commentateur sportif, et je vais te dire un truc qui bossait ici il y a encore pas longtemps, enfin il y a quelques années, qui est parti maintenant, que je pouvais pas blairer.
4: Ah oui?
6: Qui était un vrai connard.
3: Qu'est-ce qu'un connard?
6: Attends, mais vraiment le mec, vraiment, mais une ordure finie. Le mec, il aurait vendu du beurre aux Allemands. Eh ben, j'ai jamais dit son nom. Eh ben, tu le connais.
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0: battre avec les GG, c'est très simple. C'est le 32-16. C'est la ligne droite pour intervenir en direct avec nous. Nous sommes ensemble jusqu'à midi. La radio, c'est RMC. La télé, c'est RMC Story. C'est le canal 23 de la TNT. Un professeur de philosophie, Jean-Loup Bonamy. Un éducateur. Nous sommes avec Abel Boyi, une intervenante jeunesse. C'est Zora Bitan. Premier sujet de discussion, c'est l'actualité de la semaine. Ce sont les grèves dans les lycées, ou plutôt les blocages et les violences qui s'ensuivent, avec d'ores et déjà des tensions qui recommence en ce moment. Est-ce que ça veut dire que le mouvement est en train d'échapper à tout contrôle? 32-16 pour en discuter avec les grandes gueules.
1: À ce stade, on a eu 65 personnels blessés. On a eu 40 proviseurs parmi eux qui ont été blessés. 40 quand même. Donc je les appelle au fur et à mesure pour avoir évidemment de leurs nouvelles. Et la plupart me disent, les personnes que j'avais en face de moi, ce n'étaient pas mes élèves. Mais au départ, on n'a pas forcément de lycéens violents, en tout cas très peu. On a des individus extérieurs, très clairement, ça c'est documenté, qui sont là pour nuire. Vous avez des députés LFI ensuite qui font le tour des établissements en incitant au blocage, aux manifestations, etc. Au moment où les choses dégénèrent, où des individus extérieurs commencent à tirer des mortiers, etc., au risque de blesser les élèves, ces mêmes élus incitent à l'extension des blocages. Et c'est là que moi je dis que c'est irresponsable. Maintenant, ce qui compte, c'est de faire en sorte que nos enfants ne soient plus dans la rue parce qu'ils sont en danger. Vous avez des parents, vous avez des élèves, vous avez des professeurs. Aidez-nous à les protéger.
0: Alors, il y a eu les interpellations, il y a eu des blessés, des personnels de l'éducation nationale, une policière, 400 établissements fermés ce vendredi matin, et des tensions qui recommencent.
2: Oui, du côté de Strasbourg et de Marseille, ce que dit le ministre, qui va recevoir d'ailleurs des représentants syndicaux des lycéens, c'est qu'une partie des jeunes qui cassent, vandalisent et agressent sont pas forcément membres du lycée dans lequel ils interviennent. Mais en fait, il y a trois types de jeunes dans la rue, c'est pas moi qui le dis, ce sont les renseignements territoriaux. Il y a le jeune qui est idéologisé, si j'ose dire, donc proche des mouvements ultra-gauche, proche des insoumis, donc il est dans une démarche très politicienne ou politique. Il y a le casseur, donc celui qui vient, on l'a vu hein, beaucoup souvent, ils sont cagoulés, tout en noir, il vient casser, il vient s'en prendre directement au personnel éducatif. Il y a des images incroyable et insoutenable qu'on a vu hier, notamment cette surveillante du côté du lycée Baudelaire à Annecy qui est encerclée, bousculée, frappée et filmée. En plus, toujours beaucoup de lâcheté, c'est-à-dire qu'on s'en prend une femme, c'est que des petits mecs qui sont autour, etc., qui eux sont masqués. À Marseille, on voit une femme brûlée au visage par un émeutier cagoulé qui se sert d'un spray comme d'un lance-flamme. Bref, on a des images très très très dures. Et puis le troisième lycéen, c'est le lycéen qui sait s'entraîner. Il y a l'effet de masse. On va pas en cours, on sait pas vraiment pourquoi on manifeste, parce que le problème pour répondre à ce mouvement, c'est compliqué parce que il y a pas de revendication unique. On entend un peu tout et n'importe quoi. Alors des vrais problèmes, il y a des rats dans certains lycées, des profs qui sont pas remplacés, mais on entend aussi dire que l'interdiction du portable au lycée c'est insupportable, que il y a des profs qu'on veut plus. Il y a dans un lycée, bon, nous on veut plus ce prof. Bon voilà, ça va être compliqué de répondre à cette revendication. La candide c'est pas bon, les horaires sont trop long, de 8h à 17h. Donc, bon courage au gouvernement pour trouver une réponse immédiate qui pourrait calmer cette jeunesse. Bref, est-ce que cette jeunesse qui est dans la rue est hors de contrôle? Est-ce que ça va continuer selon vous?
3: On a clairement affaire à l'organisation d'émeutes. Comment ça se passe? Au départ, il y a un appel à manifester des lycéens avec des revendications par rallonge, mais un peu claires quand même. Bon voilà, ça pouvait s'entendre. Et très vite, la France Insoumise préempte cet appel à manifester, s'intègre dans ces appels à manifester, s'approprie ces appels à manifester, et donc politise totalement ces manifestations et les revendications lycéennes, si on peut appeler ça des

0: je manifesterai contre l'extrême gauche qui instrumentalise, qui politise et qui bordélise.
1: C'est vachement réel.
0: Non mais ça tu penses que
1: les lycéens vont devenir zorabitants?
0: Non, j'ai pas dit ça.
1: Vont aller manifester contre l'extrême gauche qu'ils adorent.
0: Moi je vais t'expliquer, j'ai une petite fille de 15 ans et demi qui est au lycée, parce que la réalité c'est quand même ce qu'on vit. Et ma petite fille qui a 15 ans et demi qui est au lycée, quand il y a blocus, elle ne reste pas. Et quand je lui dis quelles sont vos revendications, elle me dit oui mamie, au départ on en avait, mais moi j'ai pas envie de faire de politique. Je lui dis tu sais, l'extrême gauche politise ces manifestations. Je lui dis par exemple Mélenchon, elle me répond c'est qui Mélenchon?
2: Il faut reconnaître que c'est assez intéressant, c'est que le ton a un peu changé du côté de Mélenchon. On a entendu en début de semaine Bali Bagayoko nous expliquer que la violence était légitime, et maintenant ce sont plutôt des appels à se mobiliser sans violence. J'ai entendu Emmanuel Bompard, Jean-Luc Mélenchon, en disant que la lutte ne devait pas être violente.
0: J'ai publié les vidéos des premiers appels violents de Mélenchon sur BFM TV en direct. Où il lance des appels à la violence, et là il rétropédale. Ça veut bien dire ce que ça veut dire.
3: Jean-Loup, puisque tu es prof, vas-y.
4: Ouais, beaucoup de choses à dire. C'est-à-dire que, en effet, moi je suis tout à fait d'accord avec Olivier. C'est-à-dire que c'est un mouvement qui a été soutenu, amplifié, voire déclenché par LFI, sauf que ça prend une tournure qui n'était pas prévue, et que maintenant Jean-Luc Mélenchon s'inquiète, parce qu'il voit bien que dans le cadre de la présidentielle, ça inquiète, ça lui fait perdre des voix. Oui. Et que peut-être pour un éventuel deuxième tour, il faut rassembler et rassurer. La tournure violente que prend le mouvement, notamment avec l'incendie du lycée Nelson Mandela à Nantes, ça risque en fait de lui faire perdre des voix, ce qu'il n'avait pas prévu. Il pensait que ça resterait plus modéré et plus classique. Donc maintenant, le ton a changé, il y a des appels au calme. J'entends Jean-Luc Mélenchon qui dit « Ah bon, il faut pas de violence ». Sauf qu'en fait, là, le mouvement leur a complètement échappé. Parce que c'est facile de faire sortir le dentifrice du tube, mais par contre, pour le faire rentrer, c'est un peu plus complexe. Donc ils ont réussi à faire sortir les lycéens, bravo. Mais par contre, ils n'ont plus aucune prise sur eux. J'ai vu des images très intéressantes à Rennes. Tu vois, il y a une conseillère municipale LFI qui vient parler aux lycéens et elle vient leur dire oui, pas de violence, calmez-vous. Ce qui montre en effet que le ton a changé du côté de LFI. Et là, les lycéens lui crient dégage, sale pute.
0: Voilà le
4: mouvement, ils ont perdu. C'est Frankenstein, le diable est sorti de sa boîte. D'une certaine façon, s'il n'y avait pas de blessés, hélas, il y a des blessés. S'il n'y avait pas de blessés, ça m'amuserait.
5: Petite incise sur ces lycéens qui s'en prennent plus facilement aux femmes, d'ailleurs, dans ces cas-là.
2: C'est ce que je disais.
5: Parce que les images policières, la conseillère d'éducation,
2: la femme de ménage,
5: l'approviseur, les femmes de ménage. Grand courage de ces lycéens
2: c'est des petits mecs qui s'en prennent à ces femmes.
4: Et alors t'es une femme de ménage Fatima, femme de ménage au SMIC, et tu te fais insulter par des petits lycéens.
0: Sur TikTok, il y a énormément de jeunes qui font des vidéos, j'en ai vu énormément de jeunes qui disent qu'ils sont dépassés eux aussi par cette forme de violence.
2: Ils ne pourraient pas aussi généraliser, ils ne veulent pas y participer, ils ne pourraient pas non plus faire croire que c'est représentatif de toute la jeunesse de France, parce que ça serait d'ailleurs insulter ces jeunes, ce serait insulter leurs parents qui leur donnent une bonne éducation, et ils sont quand même minoritaires.
0: Exactement.
2: Et je pense que ces casseurs qui s'en prennent d'une façon assez lâche aux femmes ne sont pas représentatifs de nos enfants, on va dire.
6: C'est ni représentatif de la jeunesse, ni représentatif de l'ensemble des lycéens, parce qu'il y a dans beaucoup de lycées où ça se passe très bien.
2: Il y a plus de 2 millions de lycéens en France.
6: Moi, j'étais en ligne avec mon fils 10 minutes avant le début de l'émission dans un lycée très tranquille, dans un coin tranquille. Il y a un départ de feu et ça tire au mortier depuis 8h du matin, parce que des jeunes de lycées de quartiers plus compliqués sont venus chauffer justement les jeunes de son lycée. Donc je lui ai dit, tu t'éloignes tout de suite. Ça a été la recommandation. Maintenant, de façon plus globale, il y a quelque chose qui m'effare, mais de la part de toute la classe politique, on ne se rend pas compte à quel point la jeunesse, elle est inflammable aujourd'hui. Tu le sais très bien, Zora. On a parlé de la santé mentale, et quand on parle justement de ce conglomérat, de toutes ces revendications où des fois le message finit par être confus, ben effectivement, il suffit qu'il y ait une brèche qui s'ouvre avec des revendications qui sont normales, qui fait qu'en fait la jeunesse va mettre en fait tout son ras-le-bol de la société dedans, et le message peut finir par devenir confus. Donc moi je pense que les politiques doivent faire très attention, et LFI aussi a une responsabilité, dans le sens où je ne pense pas qu'il soit à l'origine du mouvement, mais le fait d'avoir voulu le récupérer et d'avoir perdu la main dessus, parce que maintenant ils vont devoir rendre des comptes par rapport à certains débordements. Et moi je dis aux jeunes, franchement, arrêtez

0: de vous laisser récupérer par les politiques, quel que soit le parti. Dès qu'un politique rentre dans un mouvement, pardon, c'est la merde. Même Hors des Jeunes, on l'a vu avec les Gilets jaunes. Dès que les politiques ont essayé de rentrer, c'était fichu. Et l'autre chose qui se passe, tu as des jeunes casseurs, mais tu as aussi des jeunes qui sont en décrochage scolaire, qui sont tombés dans le trafic de stupes aussi, qui se mêlent aussi à ces manifestations. Et c'est aussi un autre échec de l'État, en fait, parce qu'on a des jeunes qui se sentent abandonnés à tort ou à raison, mais qui ont pris un mauvais chemin, qui viennent chauffer. Parce que maintenant, quand ça va se finir, c'est aussi de la nouvelle clientèle pour le trafic de stupes potentiellement. Il y a des gens, ils regardent déjà le coup d'après. Donc aujourd'hui, ce qu'il faut faire, même discuter avec ce gouvernement, ça sert plus à rien. En mai, ils sont plus là. Le ministre de l'Éducation nationale, il n'a plus de pouvoir.
1: Monsieur Geffrey.
0: Que les jeunes s'organisent pour voir le coup d'après. Qu'ils demandent à rencontrer les porte-parole des candidats, les candidats déclarés, les candidats putatifs, pour discuter. C'est qu'est-ce que l'on fait de l'après? Comment on réforme l'éducation nationale?
2: Personne.
1: On parle que des retraites.
0: Tu sais, hier après-midi, ce que des jeunes m'ont dit, des jeunes sages qui vivent en quartier populaire, ils m'ont dit, on voit que les adultes ne nous aiment pas. Pourquoi? Il n'y a pas de caméra quand on est dans les dispositifs d'insertion et de réinsertion. Il n'y a pas de caméra quand on travaille sérieusement. Il n'y a pas de caméra quand on est en train de chercher du boulot de façon calme. Les caméras ne viennent que quand ça casse, quand il y a des émeutes, quand il y a de la prostitution et quand ça deal. Donc, il y a tout ce ras-le-bol-là qu'il faut mettre à zéro.
1: On a un gouvernement qui est assez faible politiquement. Et on le voit là une fois de plus. Par exemple, excusez-moi, mais Laurent Nunez, en tant que ministre de l'Intérieur, il a quand même du mal à incarner une autorité. Là, on aurait besoin quand même de messages de fermeté contre les casseurs, et je trouve que Laurent Nunez qui hésite toujours à utiliser les mots, il veut pas parler d'ensauvagement, il a toujours peur de dire le mot qui blesse, donc il ne dit rien ou il le dit mal, il laisse ses policiers en première ligne, il donne des consignes d'ailleurs à certains de pas intervenir. Alors d'ailleurs c'est amusant parce que certains n'ont pas le droit d'intervenir, alors quand ils interviennent pas on dit mais que fait la police, on laisse les casseurs,
0: mais les
1: finalement
0: policiers sont toujours les temps,
1: on laisse les casseurs prendre le pouvoir finalement, puis quand les policiers interviennent on leur dit ah ben non, regardez ce qu'ils font, ils molestent des jeunes. C'est très compliqué d'être policier dans cette situation. Et puis on a un ministre de l'Éducation qui est sans doute plein de bonne volonté, mais comme tu l'as dit, dans cette fois, il est plus là.
3: On a un policier qui est avec nous, c'est Gabriel, qu'on connaît dans les GG. Bonjour Gabriel.
4: Oui, bonjour à vous les copains.
2: Bonjour Gabriel.
3: Déjà dans votre département, comment ça s'est passé? Vous aviez des points très chauds ou pas?
4: Oui, on en a eu. Il y en a toujours d'ailleurs, dès ce matin là d'ailleurs. Donc ouais, c'est effectivement compliqué, mais... Moi, je voudrais juste revenir un peu sur la jeunesse de tout ça, puisque effectivement, c'est de mon département que ça part. Donc, sur l'histoire du lycée Saint-Exupéry à Créteil, qui était un mouvement légitime, comme l'a rappelé le ministre ce matin avec Apolline de Malherbe, qui a été solutionné d'ailleurs, mais tout se passait bien. C'est-à-dire que moi, Créteil, c'est pas ma commune de travail, mais nous, on était informés de la situation, forcément, puisqu'on n'est pas très loin, et en cas de violence sur le moment, on peut être appelé en renfort ou autre, donc on était attentif à ça et tout se passait très bien, c'était très bon enfant, il n'y avait pas de soucis, d'ailleurs il n'y avait qu'un seul véhicule de police qui était là en surveillance et tout s'est très très bien passé, il y a eu zéro violence. Et trois jours après, vous avez un député qui débarque, Monsieur Boyard, qui d'ailleurs a mis en place et a déjà expliqué cette stratégie, puisque ça a déjà été documenté, sur le comment foutre le bordel et le blocage des lycées. Et à partir de là, en fait, ça s'est étendu. Donc le mouvement s'est durci. C'est là qu'on a commencé à avoir les premiers mouvements, on va dire, un peu violents. Et ça s'est étendu aux autres lycées, sur lesquels il n'y avait aucun problème. C'est-à-dire que moi, les lycées que j'ai vu bloquer, notamment sur ma commune, c'est des lycées sur lesquels il n'y a aucun problème. C'est-à-dire qu'il n'y a pas de problème de professeurs. C'est des lycées qui sont en bon état, qui disposent de moyens. Donc il y a aucun sujet en fait, il y a pas de problème, il y a pas de
2: donc,
4: problème.
2: Donc Gabriel, ce qui est intéressant,
1: c'est comme le lycée de Nantes qui a 12 ans d'âge.
2: Non mais ce que dit Gabriel, c'est qu'il apporte la preuve concrète, la source d'un lycée qui a des revendications et d'un député de la République, la France Insoumise, en l'occurrence Louis Boyard, qui vient dans ce lycée et qui apporte la panoplie de comment bordéliser, c'est-à-dire que comment conflictualiser.
4: Voilà. Je vais continuer. J'en ai pas pour très longtemps, mais vous allez
2: comprendre. Je vous en prie.
4: Donc lui, il a d'abord appelé par les réseaux sociaux parce que c'est comme ça que ça fonctionne. Nous aussi, je vous rassure, nous policiers, on suit les réseaux sociaux, ça nous permet d'être au courant en temps réel. C'est vachement bien TikTok, Snapchat. Donc vous avez d'une part ça, les appels à la violence. D'autre part, vous avez aussi cette espèce de guéguerre par réseaux sociaux entre jeunes interposés. Et de la même manière qu'on le voit, c'est là ce qui se passe, c'est exactement ce qu'on voit les soirs de 14 juillet, les soirs de Nouvel An. C'est-à-dire qu'on a dépassé le cadre de la manifestation pour entrer dans le cadre de violences urbaines. Autre chose, vous parliez de Monsieur Nunez. Au départ, on avait nous des consignes strictes s'agissant d'adolescents. On n'est quand même pas débiles, mais on avait des consignes strictes sur l'usage des moyens intermédiaires. C'est-à-dire que tout ce qu'on devait utiliser, c'était sur instruction. C'est-à-dire qu'avant de lancer au départ, au tout début de ce mouvement, hein, la moindre grenade, il fallait qu'on ait l'autorisation de l'état-major. C'est-à-dire que sinon, on ne lançait pas de grenade, on ne lançait rien. Et les LBD étaient littéralement interdits sur tous les sites. C'est-à-dire qu'il n'y avait pas de LBD. Donc quand j'entends dire qu'il y a eu des tirs de flashball, c'est beaucoup plus récent. C'est qu'à partir du moment où on a vu qu'en arrivant sur site, on se faisait tirer dessus au mortier et que on avait basculé dans le cadre de violences urbaines, on avait besoin de moyens de défense adaptés à des violences urbaines.
3: Oui, parce qu'on a vu parmi ces jeunes, certains en noir, cagoulés ou masqués, aller au contact directement, comme on dit aujourd'hui, quoi. C'est-à-dire vouloir se bastonner avec la police.
0: Mais Alain, déjà, quand tu manifestes pour des revendications pour ton lycée, t'as pas besoin de te masquer. Dès que tu te masques, c'est suspect.
3: Bien sûr.
0: Suspect. Je suis désolé. Tu vas, tu parles librement, mais là, sans
3: Gabriel, je vous remercie de votre témoignage. Merci Gabriel, fonctionnaire de police dans le Val-de-Marne. Et je voudrais vous montrer une image pour ceux qui sont sur RMC Story, mais on va la mettre sur nos réseaux sociaux pour que vous puissiez la voir. Elle vient d'arriver. C'est dans le 15e arrondissement. C'est le lycée Verlhomme. Le lycée Verlhomme, qui est un lycée technique. Ça a été envoyé par un témoin RMC qui nous l'a fait parvenir. J'espère qu'on va pouvoir la voir. Sinon, voilà. Regardez, c'était il y a quelques minutes, hein, c'était il y a un quart d'heure précisément, le lycée Verlhomme, 15e arrondissement à Paris. C'est toute l'entrée, voyez, du lycée qui brûle. Ce matin, c'est un personnel du lycée qui nous a envoyé ça en arrivant, en prenant son service.
5: Je trouve que cette vidéo est un beau symbole de la fin du macronisme et de l'état dans lequel Emmanuel Macron laisse la France, dette, problèmes économiques, et maintenant ça. Non, c'est un beau bilan. Bravo, monsieur le président.
3: Il est 9h20.
5: Belle fin de mandat.
3: Face aux dégradations, est-ce que c'est aux parents de payer quand on arrive à interpeller effectivement aussi les fauteurs de troubles? Ça, c'est une proposition du garde des Sceaux Gérald Darmanin. On va voir ce que vous en dites dans un instant. La discussion continue avec vous sur RMC et RMC Story, les 9h20.
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0: d'évoquer la colère lycéenne qui était hier rejointe par la colère des étudiants. Alors il y a une espèce, enfin on tente une espèce de convergence de la contestation. On voit que ça a dérapé hier. C'est Abdoulaye qui va en parler avec nous. Il est du côté de l'Essonne. Bonjour Abdoulaye.
1: Bonjour Monsieur Marchand.
0: Bonjour.
2: Bonjour Abdoulaye. Bonjour.
0: Votre fille est au lycée, c'est ça hein?
1: Oui, au lycée Albert Einstein à Saint-Geneviève-des-Bois.
0: D'accord. Et comment ça se passe? Elle est dans la contestation aussi ou pas?
1: Elle était élue il y a une semaine déléguée de classe.
0: D'accord.
1: Et à la rentrée,
0: oui.
1: On a été à la réunion comme d'habitude.
0: Oui.
1: La première des choses, les représentants des parents d'élèves, ils sont venus nous dire il y a un gros problème dans ce lycée. On a posé là, c'est quoi? Elle nous dit qu'il n'y a pas assez de toilettes pour 1500 élèves. 4 ou 5 toilettes. La cantine, c'est pareil.
0: Ouais.
1: Je lui ai posé la question au proviseur. Je lui ai dit, mais c'est quand on a prévu les travaux? Il me dit, l'année prochaine. Les toilettes, c'est le minimum. C'est de la maltraitance. C'est des filles, elles ont 15, 16, 17 ans. Pour même changer les serviettes hygiéniques, excusez-moi le terme, c'est compliqué. Même hier soir, on en parlait. Et me dit même les distributeurs de serviettes hygiéniques, ça existe qu'au deuxième étage.
0: Pour 1500 élèves, 4-5 toilettes, effectivement, c'est vous avez raison.
1: C'est la maltraitance. Je n'ai pas dit qu'il n'y a pas de la politique derrière. C'est pas manipulé.
3: Là, moi, ce que je ne comprends pas, c'est de prévoir. Je comprends pas, c'est de prévoir aussi peu de toilettes pour un lycée qui peut accueillir 1500 personnes.
4: Alors moi j'ai une info quand même.
3: Ah vas-y.
4: J'ai une info, c'est que en fait quand t'as un lycée et que imagine, je ne citerai pas de nom, mais je sais que dans certains lycées, par exemple où les toilettes étaient dysfonctionnelles, on a refait deux lieux, donc je crois qu'il y avait 3 toilettes dans chacun des 2 lieux, donc t'en refais 6. Ça a coûté 150 000 euros. Parce que tout ce qui est vendu à l'État est surfacturé. Les tables dans une salle de classe coûtent 3 à 4 fois le prix qu'elles ont normalement dans le privé que tu pourrais avoir chez IKEA. C'est-à-dire, on parle de la dépense publique.
2: Oui, on en a déjà parlé de ça.
4: Je dénonce souvent le poids des dépenses sociales. Mais en fait, il y a un énorme problème de surfacturation, à la fois de lenteur, hein, de lenteur. Ça prend un temps fou parce qu'il y a les appels d'offres, les règles de marché, c'est la bureaucratie, c'est très compliqué. Et ensuite, il y a un problème évident et massif, enfin, aberrant de surfacturation où tout coûte entre 2 et 10 fois plus cher que dans le privé, que dans la vraie vie. Donc, vu les problèmes budgétaires qu'on a, c'est évident que quand t'es un proviseur, tu peux pas te lancer dans ce genre de travaux. Donc il faut qu'on réforme les choses pour arrêter cette surfacturation et qu'on supprime toutes les normes. Et là, très rapidement, on pourra faire des toilettes dans le lycée de votre fille. On pourra en faire 15 pour moins cher. Voilà.
1: Mais en attendant, ils peuvent quand même luer les toilettes mobiles.
4: Ah, tout à fait. Ah, mais je suis d'accord, hein. Je suis tout à fait d'accord avec vous, hein.
0: Ce problème matériel que vous pointez du doigt aujourd'hui, c'est ce qui a été expliqué. C'est-à-dire.
2: C'est quoi le rapport avec les émeutes?
0: Bon nombre de lycées aujourd'hui, sont vétustes, ont des problèmes de vétusté. Et malheureusement, ça s'accumule pour des raisons administratives depuis des années.
4: D'accord.
0: Les travaux sont à peu près tous lancés en même temps.
4: Là aussi, je peux te donner
0: une embolie à ce niveau-là aussi.
4: Là aussi, je peux te donner un exemple de ce qu'on voit là. C'est-à-dire qu'il y a des lycées, notamment en banlieue, qui sont dans une situation absolument scandaleuse. Là, on a notre auditeur Abdoulaye qui dénonce une situation totalement scandaleuse dans le lycée de sa fille. On a vu des lycées dans lesquels il y a des rats. On a vu des lycées dans lesquels il n'y a pas d'eau potable. Ce qui montre bien d'ailleurs la tiers-mondisation et le déclin de la France. Bon, il y a des blocages dans ces lycées avec des revendications locales tout à fait légitimes. Mais j'ai vu également que des lycées neufs étaient bloqués aussi. Oui. J'ai vu que de prestigieux lycées très bourgeois,
3: lycée Henri IV à Paris,
4: lycée Henri IV, lycée Fénelon, lycée Charlemagne, qui étaient des lycées très bourgeois de centre-ville, très bien entretenus, où il y a de l'eau potable et pas de rats, il y a aussi des blocages et des violences.
0: Mais Jean-Loup, Paris à Saint-Denis, on veut la même chance pour tous.
3: Oui, mais Jean-Loup, toi qui es prof, tu sais très bien que dans ce genre de mouvement, il y a effectivement des causes qui sont justes.
4: Bien
3: et derrière, il y a une masse de jeunes qui se greffent au mouvement uniquement
4: parce que
3: c'est rigolo de bloquer son lycée, parce qu'on va pas en cours,
4: parce qu'on
3: a l'impression de revivre, on fait la révolution, etc.
4: Non, mais...
3: Moi, j'ai entendu effectivement des jeunes du lycée Henri IV se plaindre des conditions terribles, etc. Bon, ça fait sourire. Bon, après, c'est normal. On a tous
0: eu
3: 17, 18 ans.
0: Abdoulaye, merci d'avoir été avec nous. On va écouter Dounia qui est dans le Tarn, qui est auxiliaire de vie. Bonjour Dounia.
5: Oui, bonjour à vous.
0: Votre fille a participé au mouvement avec des pancartes, je crois. C'est pour ça que vous nous appelez. Hein.
5: Oui, oui. Oui, voilà. En fait, je voulais réagir. Nous, on vient d'une petite commune dans le Tarn, à Mazamet exactement. Donc, on va dire que ça a pris des proportions. Enfin, moi, perso, je ne m'y attendais pas. On est même passé sur le journal télévisé national. Donc oui, moi je suis pour le. Enfin, je sais pas, j'accepte en fait les manifestations. Après, bon, ma fille me dit tu me comprends pas, mais je trouve que leurs revendications ne sont pas. Enfin, moi avoir une heure de pause, on fait 27 heures par semaine. Ouf. Enfin, tous les élèves là, on l'a fait. Donc bon, après comme j'explique, c'est vrai qu'ils vivent, je pense, dans une. C'est anxiogène. Il y a vachement d'infos et lors de la manif, on a eu. Des drapeaux pro-Palestine. On a eu des Macron démissionnent. On a eu
0: la Palestine
5: nationale. Oui.
0: La Palestine aussi dans les revendications.
5: Ouais, voilà. Donc bon, je pense qu'ils ont envie d'être entendus. Je pense pas que ce soit politicien parce que moi ma fille la politique elle suit pas. Moi je suis pas non plus. Je pense qu'il y a les réseaux sociaux qui jouent beaucoup.
0: Et en tant que parent, est-ce que vous pensez que les parents de ceux qui ont cassé, ils doivent être responsabilisés et payés?
5: Je pense qu'il y en a beaucoup qui sont même pas au courant. Après, c'est des jeunes, je pense, qui sont déscolarisés, qui sont de l'extérieur. C'est
3: oui, mais si les jeunes savaient... Pardon, je repose la question différemment. Si les jeunes savaient que leurs parents risquaient de payer la facture en cas de casse... Moi, je pense que certains réfléchiraient à deux fois avant de commettre certains des méfaits.
5: Oui,
3: là, il y a quand même une impunité totale. C'est-à-dire qu'on se dit, de toute façon, on peut mettre le feu, on peut casser, on est cagoulé, on sera jamais chopé.
5: Ouais.
3: Et si on est
5: on
3: est attrapé, on risque pas grand-chose. Mais si on dit aux jeunes, écoute, tes parents vont perdre leurs allocations familiales, leurs allocations sociales, peut-être même le logement HLM, etc., que tu as, je pense que ça ferait réfléchir.
6: Et à ce
5: moment-là, bien sûr, après,
6: je tiens
5: à préciser qu'il n'y a pas que des jeunes qui en HLM ou qui ont des aides.
3: Non, bien sûr.
5: Il faut quand même savoir qu'il y a des jeunes
3: les autres, on leur prend en portefeuille directement.
2: Non, mais Dounia, quand vous dites qu'ils ne sont pas politisés, c'est vrai, ils ne sont absolument pas politisés, mais il y a des politiques qui infusent des messages.
3: Ouais, mais là, restons sur les parents, là, l'implication des parents.
2: Mais,
3: on a parlé beaucoup des LFI, mais moi je trouve que quand même, on parle de mineurs. Les mineurs, ils sont sous la responsabilité des parents.
2: Mais ça fait 40 ans, quand la politique de la ville est née, il n'y a jamais eu. Jusqu'à aujourd'hui, les parents n'ont jamais été.
3: Darmanin, ce matin, le garde des Sceaux, il dit il faut que les parents.
2: Non, mais en 2022,
4: tu casses, tu payes.
3: Tu casses, ton daron paye.
6: Le délitement de la société, c'est quoi? C'est de dire une normalité, d'enfoncer des portes ouvertes. Évidemment que le parent est responsable.
3: Mais
6: sinon, tu fais. Mais
2: jamais.
6: Mais c'est la société marche à l'envers. Il y a une vidéo qui est en train de devenir virale sur les réseaux où tu vois un père qui vient chercher son fils, en fait, dans la manifestation et qui le ramène à la maison et il est applaudi par tout le monde, en réalité. Donc, les parents, responsabilisez-vous. Je vous ai dit, moi, mon fils, là, pendant la pub, j'étais encore en contact avec lui. Je vous ferai écouter les audios après. On entend, ça commence à tirer. Il me dit, la police est en train d'arriver. J'entends un pote à lui qui est en train de jubiler. C'est en train de devenir la merde. Mais son pote jubile. Je dis, tu rentres à la maison. Tu rentres à la maison.
0: Et si jamais,
6: et tu restes éloigné
0: et si
6: de tout cela.
3: Eh bien, appelle, s'en va, quitte les grandes gueules.
6: Ah, il va m'entendre. Il va m'entendre. Moi, je suis
4: j'aimerais
6: un parent responsable.
4: Le fils d'Abel dans ce cas-là.
6: Moi, mon fils, il se tient bien.
2: Mais
6: si mon fils est l'auteur d'un fait de délinquance, il sera tout à fait normal que ce serait à moi d'assumer la responsabilité, puisqu'il est mineur et sous ma responsabilité. Donc, je comprends pas que des choses aussi banales. C'est comme si la France, elle est en train de mourir sous nos yeux. Nos politiques, et je finis dessus, nos politiques, ils sont largués. De toute façon, ils comprennent pas la jeunesse.
2: Mais ça fait.
6: Tu sais, cette situation, comme tu dis, ça fait.
3: Là, c'est pas
2: mais oui,
3: la
2: non,
3: jeunesse,
2: mais
3: se dire,
2: tout,
3: c'est
2: à quel moment,
3: c'est le monde adulte,
2: à quel
3: Olivier,
2: moment, quand on a déversé de l'argent, les émeutes de 2005, attendez, les émeutes de 2005, c'était quelque chose. Moi, j'ai encore
3: et
2: le
3: avant,
2: discours.
3: T'as eu
2: j'ai le discours de Chirac,
3: 1990,
2: les Minguettes, Vénitieux, Vauanvelin à l'époque. Jamais, mais je peux vous dire, hein, je connais la politique de la ville dans les moindres détails, jamais il a été question des parents responsable. Jamais, en 2026, certains font des slogans d'estrade pour nous dire qu'il faudrait peut-être inquiéter les parents, mais il se passe jamais rien.
3: Pourquoi? Puisque finalement, on dit toujours, à chaque émeute, il y a toujours un politique pour dire il faut faire payer les parents.
4: Il y a un léger désaccord avec Olivier Truchot. C'est-à-dire que moi, je suis tout à fait d'accord avec toi et avec Abel. C'est l'évidence, il faut faire payer les parents. Ça, on est tous d'accord là-dessus. Par contre, là où je suis un petit peu moins optimiste, je pense que ça n'aura pas d'effet dissuasif avant, ça aura un effet sanction après, mais ça n'aura pas d'effet dissuasif parce qu'en fait, les jeunes qui font ça, il faut bien se rendre compte que après, ils sont eux-mêmes les premiers surpris d'avoir fait ça. En fait, il y a un effet d'entraînement, un effet de groupe, la foule.
3: Je parle pas de ceux qui suivent, je parle de ceux qui sont à l'origine.
4: Oui, mais même, il y a une espèce de folie collective. Et il faut le dire, il existe chez l'être humain, quel que soit son âge, et en particulier chez les jeunes, mais pas seulement chez les jeunes, un plaisir à casser. Casser, c'est un plaisir. Brûler, c'est un plaisir. Piller, c'est un plaisir. Être pris dans un mouvement de foule un peu hypnotique, c'est un plaisir. Et justement, c'est pour ça qu'on a inventé l'État et les lois pour réprimer cette part qui existe en nous. C'est ce plaisir de destruction et de sauvagerie et de groupe qui existe en nous.
3: Regarde dans les pays qui sont beaucoup plus sévères, qui sont pas, malheureusement, souvent ne sont pas démocratiques, mais qui sont particulièrement sévères. Tu verras pas ce genre de scène. Tu verras pas des lycéens cassés, brûlés, etc. Dans des pays du Maghreb qui sont assez autoritaires, où les prisons ne sont pas les nôtres, etc. Donc ça montre bien que c'est dissuasif.
4: Il y a aussi des émeutes d'un autre genre dans ces pays.
3: Non, mais la peur de la répression agit quand même.
4: Oui, non, ouais.
3: Je sais pas qu'il faut faire pareil.
4: Mais en tout cas,
3: moi j'ai l'impression quand même qu'ici c'est un peu open bar, qu'on sait que maintenant, à chaque fois qu'on peut casser, et que de toute façon il n'arrivera pas.
4: En plus, là, avec un gouvernement complètement discrédité et sans autorité.
2: Non, mais il y a une différence entre la répression de certains pays et le droit de manifester sans casser. Si tu commences à avoir peur de la répression parce que
7: tu sais, à la limite, ce qu'il faudrait extrême, dans les départements ou dans les régions là où les lycées ont subi des dégâts importants. Derrière, tu sais, c'est comme à l'école. Quand t'en as qui fait une connerie, derrière, tu mets une punition collective. Alors, c'était injuste, mais tu dis, ben voilà, mesdames, messieurs, voilà la facture sur vos impôts locaux. C'est plus 10%.
3: Mais ça, c'est injuste de faire payer.
7: Je suis désolé, d'accord. Mais comme ça, si tu veux, ça responsabilise tout le monde.
3: Parce que si j'élève bien mes enfants, je pas envie de payer pour
7: ça. Je sais bien, mais comme là, si tu veux, injuste. En général.
2: De toute façon, c'est ce qui va se passer.
3: Oui, mais c'est ce qui va se passer. Mais c'est ça qui est injuste.
2: Naël,
3: mais pourquoi les gens, ils s'énervent ensuite et ils votent pour des propositions radicales? C'est parce qu'après Naël, 1 milliard d'euros de casse, et finalement, c'est la collectivité qui paye. Les gens disent, non, moi, mes enfants, ils se comportent bien. Ils ne cassent pas et je paye pour ceux qui.
7: Malheureusement, dans l'eau, ce qui est drôle,
6: c'est que dans mes activités jeunesse, et je pense que Jora aussi, tu seras confronté à ça. D'ici quelques mois, je sais que j'en aurai quelques-uns dans mes ateliers qui ont participé à ça. Et ça va faire comme pour l'affaire Naël. Tu sais, après l'affaire Naël, j'ai eu beaucoup de casseurs, moi, dans mes ateliers. 95% m'ont dit la phrase suivante: on en avait rien à foutre de Naël. Voilà. On voulait juste mettre le
3: bordel
6: dans les ateliers, je te le dis. Donc voilà. Moi, je sais que j'en aurai là.
2: Bien sûr.
6: Beaucoup me diront, on voulait sécher les cours. Au bout d'un moment, faut le dire. Maintenant, tu parlais aussi de la, pourquoi on sanctionne pas les parents ou autres. Moi, je parle toujours de cette politique des bobos blancs qui parlent à la place des non-blancs. C'est-à-dire que les gens pensent à notre place et pensent qu'on va se sentir tous stigmatisés. C'est faux! Même quand les policiers, par exemple, débarquent dans un quartier parce qu'il y a du rodéo. Mais qui est-ce qui appelle? Ce sont les parents de ces quartiers. Et nous qui sommes éducateurs, les éducateurs honnêtes te le diront. Combien de parents, des fois, ne nous appellent pas en off? Alors qu'on appelle même, on habite même pas dans les quartiers concernés pour nous dire, bon, Abel, comme t'es dans les médias, est-ce que tu connais pas des policiers? Écoute le bruit, t'entends des mortiers, t'entends des cris et tout. Mais ne dis pas que c'est nous qui avons appelé. Mais les éducateurs honnêtes vous le diront. Donc, au bout d'un moment, faut casser tous les tabous. La sanction des parents, je peux vous dire que la majorité des parents sont responsables et sont prêts à assumer, même quand ils sont dans des difficultés financières. Mais toujours, les bobos blancs, ils parlent à notre place. Oh, nos petits noirs, nos petits arabes, faut pas les stigmatiser. Toujours, c'est eux que vous ciblez. Mais les premiers à en avoir marre, même dans les quartiers populaires, ce sont les habitants. Ce sont les habitants qui sont concernés. Donc, la sanction des parents doit arriver. Effectivement,
7: merci à Dounia de nous avoir fait part de ce qui est arrivé aussi du côté de l'établissement de sa fille. Blocage des lycées, faut-il faire payer les parents? C'est la question qu'on a posée. Est-ce que vous êtes d'accord ou pas? Vous mettez oui, bonne idée, à plus de 88%. Dans un instant, le on s'en fout, on s'en fout pas. Restez avec les GG, on va vous raconter la Corse Porto Vecchio avec les deux jeunes là, qui ont dégradé la statue de la Vierge. Chaud pour eux.
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0: 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Il est 10h moins le quart.
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